jouant plusieurs instruments de musique. Or, j'ai aussi trouvé récemment des images de musiciennes en Mésopotamie, l'autre grande civilisation de nos origines. Images vieilles de 4 à 5 000 ans, une image d'une harpiste ou encore une flûtiste ou une femme jouant une sorte de sitar. Rappelons que dans ces temps anciens, que la danse, la musique et la religion allaient souvent ensemble. Dans l'Antiquité, il y avait aussi souvent des prêtresses et des prophétesses. Elles recevraient des oracles des dieux en étant en extase, après avoir dansé jusqu'aux transes sur accompagnement de la musique, bien sûr. Ajoutons ceci, ces pratiques religieuses de chercher contact avec les dieux par la danse, la musique et l'extase étaient déjà pratiquées au temps préhistorique. Nous avons une toute première image de cela, cette fois un homme d'ailleurs, sur les murs de la grotte d'Ariège dans le sud de la France, avec ses célèbres images rupestres qui datent de 30 000 ans avant Jésus-Christ. C'est la toute première image d'un musicien de l'histoire de l'humanité. Mais oui, la musique est aussi vieille que Homo sapiens et l'a toujours accompagnée. La musique existait donc bien avant l'écriture, avant la construction de maisons, avant toute forme de civilisation matérielle. Et les femmes ont certainement joué depuis toujours, ces temps préhistoriques, un rôle en rapport à la musique, le chant, la danse, l'extase et la communication avec les dieux. En Grèce, nous retrouvons cela encore chez les prophétesses et prêtresses de Delphi. Elles recevraient des oracles du dieu Apollon en entrant en transe par la danse et la musique. Nous sommes environ 8 siècles avant Jésus-Christ. Quelques siècles plus tard, 2 siècles avant Jésus-Christ, environ, il circulait dans l'Empire romain des oracles qu'on attribue à des prophétesses de plusieurs pays, les Sibylles. Sibylles de Perse, Grèce, Libye, Érythrée, Phrygie, Delphes. Or, la Sibylle d'Érythrée, pays à côté de l'Éthiopie, avait prophétisé 2 siècles avant Jésus-Christ, dans un oracle, la naissance d'un enfant par une vierge qui inaugurait un monde nouveau. Oracle de 2 siècles avant Jésus-Christ. Oracle que le christianisme a adopté, bien sûr, comme une prophétie de la naissance du Christ, révélée par Dieu au peuple païen, au-delà du monde juif. C'est pourquoi ces femmes prophétesses, qu'on appelait donc les Sibylles, ont été adoptées en quelque sorte par l'Église, leurs oracles. Elles ont été, par exemple, par Michel-Ange, peint sur le plafond de la chapelle Sixtine, au cœur de Rome, dans la chapelle Sixtine, on voit ces sibyllines. Et plusieurs de ces textes étaient chantés, des sibyllines, au Moyen-Âge, souvent à Noël. Ce que nous allons, dans un instant, écouter, un chant de Sibylle, en latin, du Xe siècle, nous parvenu par un codex de Cordobe, dans le sud de l'Espagne, de cette culture qui était à la fois arabe, musulmane, chrétienne et juive. Et cela s'entend dans la musique, ici, interprétée par un ensemble catalan, celui de Jordi Savall, spécialiste de la musique ancienne, et sa femme Montserrat Figueras, chanteuse de musique lyrique médiévale et ancienne. Elle a consacré justement un album avec son mari à la femme et la musique autour de la femme. Les chants de Sibylle, à Marie, mère de Jésus, la femme mystique aussi, la femme poétesse, la femme de l'amour courtois du XIIe siècle, au XIIe, XIIIe siècle, tel que des manuscrits nous l'ont fait connaître. Écoutons maintenant ce Sibylle latine du Xe siècle, Judici Signum, interprété par la voix sublime de Montserrat Figueras, accompagné sur des instruments ancien. C'est un CD d'Alia Fox, 10 minutes, c'est un CD de 2006 d'ailleurs, enregistré à l'abbaye de Fontfroide. De 10 minutes donc ce chant de Sibylle.

Fudici, signum, signe du jugement, la terre sera trempée de sueur, les hommes rejetteront leurs idoles et tous leurs trésors, le feu consumera les continents, par la mer et le ciel, signe du jugement, la terre sera trempée de sueur. Voilà ce que vient chanter ce chant de Sibylle, datant ce texte du Xe siècle du sud de l'Espagne, quand cette culture dans le sud de l'Espagne est encore pleinement arabe, avec présence chrétienne et juive. Et ce vieux chant de Sibylle, donc de prophétesse avant le christianisme, a été adopté par l'église du Moyen-Âge et chanté au temps de Noël, souvent étonnamment, dans les églises, ici interprété donc par la chanteuse Montserrat Figueras catalane elle-même. Voilà, ce soir je vous propose d'écouter d'autres extraits de son album consacré à la femme, Lux Femini. Elle interprète donc des chants qui viennent du 11e, 12e, 13e siècle de l'Espagne, du sud de l'Espagne ou de la Catalogne. Et voici maintenant un chant à Marie, au début du 13e siècle, connu d'un codex espagnol, le codex de las Alguas du 13e siècle. Rappelons que Bernard de Clairvaux, à l'origine de la réforme cistercienne, on est au 11e siècle, avait développé une mystique mariale qui était encore assez nouvelle en Europe. Donc c'est là où naît cette dévotion mariale qui va marquer le Moyen-Âge et au-delà. Et Bernard de Clairvaux, ce grand mystique moine de la France, cistercien, est à l'origine, entre autres, de cette dévotion mariale. Ce codex est donc un texte latin qui vient de cisterciennes espagnoles d'un monastère Santa Maria Real de Alguas en Espagne, qui était un monastère de femmes importante au 12e, 13e siècle, où le chant et la vie musicale dans ce monastère de femmes avaient une place importante. Ce chant à Marie était un peu inspiré par les cantiques des cantiques, avec plein de symboles féminins. Le chant que vous allez écouter maintenant est donc consacré à une femme, Marie, composée par des femmes religieuses en Espagne au XIIe siècle et sera interprétée à nouveau par la belle voix de Montserrat Figueras dans un instant. Nous écoutons donc ce chant à Marie, 3 minutes. De religieuses cisterciennes espagnoles du XIIe, XIIe siècle. Non.

Ô Vierge, du haut du ciel exhala sa douce brise et fut de ton sein la demeure de Dieu. Par lui purifié, tu purifies les péchés, par lui fécondé, tu nous fécondes grâce au don de l'Esprit Saint. Voilà ce que chantaient ces religieuses dans le sud de l'Espagne au XIIIe siècle dans leur monastère cistercienne. Nous restons avec l'album dédié à la femme dans la musique lyrique religieuse et profane de l'Espagne et la Catalogne du XIIe, XIIIe siècle c'est un album de Montserrat Figueras, cette chanteuse lyrique catalane, avec cette délicieuse mélange de culture musicale arabe, chrétienne et juive. Nous écoutons dans un instant de l'Andalousie du XIIe siècle, un chant sur l'aimé absent, l'aimé désiré. Yarka kam kum lebar almag al kaiba. Dis-moi comment je peux supporter les tourments de l'absence. Voici le texte complet de ce poème assez court. Ô toi le plus beau des êtres, mon cœur va au-devant de toi et tu ne lui reviens pas. Écoute-le quand il se plaint de l'absence. Dis-moi comment supporter les tourments de l'absence des yeux de l'aimé, sinon près de toi. 6h30, avec à nouveau la belle voix de Montserrat Figueras et son ensemble catalan d'interprètes de musique médiévale. À tout à l'heure, 6h30, et ce chant sur l'absence de l'aimé, de bien-aimé.

Nous sommes ensemble dans cette cinquième émission de Musicienne, diffusée chaque 4 samedis du mois. Et nous venons d'écouter la chanteuse lyrique catalane Montserrat Figueras dans un chant d'amour du 12e siècle de l'Andalousie, donc dans le sud de l'Espagne. Et nous poursuivons avec des extraits de cet album Luxe Féminin de Montserrat Figueras consacré à la musique et le chant autour de la femme du Moyen-Âge. Surtout donc en Espagne, la Catalogne et le sud de l'Espagne, sous ces différents aspects de la femme, de la poète, la religion, la mystique, l'amour, la maternité, le plaisir et la douleur. Voici maintenant un chant populaire catalan du XIIIe siècle autour de la fille et le vin, Niña et Viña. Chant populaire du genre filanquicho, des chants d'amitié, d'amour, où le femme est toujours la personne centrale, comme amie, amante ou mère. Époque où l'amour courtois envers la femme a inspiré la poésie et le chant. Niña veut dire fille, bien sûr, en catalan. Et voici le texte de ce chant charmant d'une jeune femme qui se lève le matin pour cueillir des roses. Et le texte est plein d'ailleurs de sous-entendus, bien sûr. Jeune fille et vigne, poitier, potager plein de fèves, difficile à garder, je me levais avant ma mère, par un petit matin froid, et partis cueillir la rose en fleurs, dans le bois, bien difficile à garder. Un malhonnête vigneron m'a demandé une cage. Je lui donnais un cordon de mon propre corsage, bien difficile à garder. Et un vigneron méchant réclame un gage de moi. Je lui donne un ruban de plus fin qui soit bien difficile à garder. Écoutons maintenant ce chant plein de joie naïve de la Niña et la Viña. 3 minutes.

Voilà pour cette vilain quichode sur la fille qui va cueillir la rose, plein de sous-entendus. Un autre vilain quichode qui est donc de chant d'amour, pardon, courtois, cette fois inspiré sur un texte spirituel par le livre de Cantique des Cantiques, qui est dans la Bible hébraïque, n'est-ce pas, un hymne à l'amour entre hommes et femmes, texte où une femme noire, africaine, sans doute est exaltée par sa beauté. Je suis noire mais belle, c'est donc dans le livre de Cantique des Cantiques. Peut-être allusion d'ailleurs aux femmes égyptiennes ou africaines dans le harem de roi Salomon, à qui on attribue justement le livre de Cantique des Cantiques. Mais cet énoncé est bien dans le texte biblique, je suis noire mais belle. Et nous allons écouter cela chanté, interprété donc toujours par Montserrat Figueras, cette chanteuse lyrique catalane de musique médiévale. Dans un instant, je vous lis quand même ce texte. Moi, je suis la Vierge noire, mais je suis la noire. La noire a bien regardé à cause du péché qu'en moi, on n'a pas trouvé. Et jamais on ne trouvera. Je suis la rose sans épines que le roi Salomon chante et célèbre, Nigra sum sed formosa. Et pour moi, on chantera « Je suis la Vierge noire ». Ce chant catalan du XIIIe siècle est toujours donc interprété par notre ensemble sur un disque de Alia Fox. 2 minutes, ce chant sur la Vierge noire.

Morena, je suis la Vierge Noire. Et voici maintenant sur Toujours Musique Médiévale, n'est-ce pas, que nous écoutons un texte du XVIe siècle de la grande mystique espagnole Thérèse d'Avila, du temps de la Renaissance et réforme catholique au XVIe siècle. Ses écrits sont pleinement reconnus par l'Église catholique, donc Thérèse d'Avila, comme inspirée et son œuvre fait partie de la littérature mystique féminine par excellence, notamment son œuvre La demeure ou le château intérieur, où elle développe l'image du château de ses sept demeures pour parler de l'âme humaine qui se laisse habiter par Dieu. Je vous cite quelques phrases de ce poème que nous allons écouter dans un instant, donc interprété sur fond de musique médiévale du sud de l'Espagne. Mon âme, tu donnes te chercher en moi et tu dois te chercher en moi et tu dois me chercher en toi, de telle sorte que l'amour pourrait, mon âme, en moi faire ton portrait. Je te perds, si je te perds, mon ami, mon âme, tu dois te chercher en moi. Tu es mon havre, ma maison, mon demeure. C'est aussi que je t'appelle à tout instant, tu dois me chercher en toi. Voilà pour ce texte de Thérèse d'Avila que nous écoutons maintenant, interprété toujours par l'ensemble de Jordi Chaval et Montserrat Figueroas, qui chante la chanteuse lyrique 8 minutes. Ce chant du XIIIe siècle calabri au niveau musique et poème de Thérèse d'Avila du XVIe siècle.

C'est l'émission musicienne que vous écoutez avec le pasteur André Asloff et nous écoutons ce soir des extraits d'un album consacré à la femme par la chanteuse lyrique catalane Montserrat Figueras. La femme médiévale ou de la Renaissance et surtout de la culture ibérique catalane avec ses influences à la fois qu'on entend dans la musique, n'est-ce pas, arabe, musulmane, mais aussi juive et chrétienne. Et nous venons d'entendre interpréter un poème de Thérèse d'Avila, Alma, l'âme, qui fait le demeure de Dieu. Thérèse d'Avila, ce grand mystique catholique espagnol du XVIe siècle. Et nous continuons encore ce voyage musical dans le temps autour de la femme avec un autre chant venu de Andalousie du XIIe siècle, cette fois autour de la croix et la souffrance du Christ, chant du nom de Sueta, en latin Sagitta, dard ou flèche, qui évoque le cœur humain touché par la souffrance. Ici, la douleur de femme de la Vierge Marie au pied de la croix qui voit son fils mourir. La flûte qui accompagne cette musique aux inflexions très, très arabes crée une atmosphère toute flottante de douleur et de tristesse. C'est la douleur du cœur d'une mère qui voit son fils souffrir et mourir. Donc c'est assez sombre, poignant, le texte. D'ailleurs aussi, je vous lis ce texte donc de l'Andalousie du XIIe ou XIIIe siècle. « Aïe, il n'y a pas de précédent. Il n'y a pas de précédent. Ce que vous voyez, aïe, il va vers son calvaire avec un visage tourmenté, émancé, une croix de pénitence sur ses épaules. » Et nous terminons ce soir ce voyage autour de la femme, donc dans le sud de l'Espagne, dans cette culture assez musulmane, juive et chrétienne, qui vivait d'ailleurs en paix, en harmonie, au XIIe, XIIIe siècle, dans cette culture courtoise, raffinée, où la parole était donnée aussi aux femmes, et qui a donc inspiré ce album que nous venons d'écouter ce soir par la chanteuse lyrique catalane Montserrat Figueras. Écoutons maintenant ce chant de douleur de Marie, et peut-être tout à l'heure encore un petit temps s'il nous reste pour écouter un dernier chant.

Marie, au pied de la croix, Stabat Mater, dans ce chant d'Andalousie sous la souffrance de Marie. Nous terminons ce voyage musical au XIIe, XIIIe siècle dans le sud de l'Espagne avec un chant à nouveau à Marie, plus joyeuse. Donc c'est un album de Alia Fox 2006 qui s'appelle Lux Feminae. La lumière des femmes de la chanteuse lyrique Montserrat Figueras avec l'ensemble aussi de Jordi Javal, l'ensemble de musique médiévale que nous avons écouté ce soir. Je vous quitte en vous souhaitant une bonne nuit avec ce premier chant que nous reprenons d'un codex du XIIIe siècle, le chant à Marie. Bonne nuit à vous et vive la musique, vive la femme. Bonne nuit à vous.

0: Bonjour à toutes et bonjour à tous. Merci d'être à l'écoute du Samedi Magazine. Le buzz sur les prochains concerts de Céline Dion à Paris à l'automne et la ruée numérique qui a suivi la mise en vente des places ne vous auront sans doute pas échappé. Icône internationale, la chanteuse québécoise a, dès le début de sa carrière, tissé des liens forts avec le public français. À l'occasion de la venue de cette ambassadrice d'exception de la culture québécoise, je vous propose de découvrir ensemble un livre intitulé « Histoire du Québec ». Il est paru en juin 2025 aux éditions Talendier, réputées pour leurs livres d'histoire. Les auditrices et auditeurs de Fréquence Protestante ont la réputation d'aimer apprendre. Eh bien, ce livre, c'est une occasion à ne pas manquer. Si le Québec est grand comme trois fois la France, les 400 pages du livre d'Adeline Vasquez-Parra décuplent les connaissances que nous pouvons avoir sur le Québec et son histoire. Adeline Vasquez-Parra, docteur en histoire et maître de conférences en civilisation nord-américaine à l'Université Lumière Lyon 2, est notre invitée aujourd'hui via Zoom. Adeline Vasquez-Parra, bonjour.
1: Bonjour.
0: Dans l'introduction de votre ouvrage, vous indiquez aborder l'histoire du Québec depuis la France. Pourtant, et c'est ce qui m'a paru être l'une des originalités de votre livre, j'ai eu l'impression de découvrir le Québec et son histoire depuis le Québec. Qu'est-ce qui vous a conduit à vous intéresser au Québec et à son histoire ?
1: Dans mes travaux, comme dans mon parcours personnel, je me suis toujours intéressée aux identités plurielles, aux mondes qui se construisent à la croisée de plusieurs héritages. Or, le Québec, c'est exactement ça, c'est-à-dire c'est une société que l'on réduit souvent à une simple survivance française, alors qu'elle s'est constituée dans une multiplicité d'apports, les apports des nations autochtones, les influences britanniques, américaines, caribéennes, voire même africaines. Il y a aussi des apports multiconfessionnels, parce que évidemment, on pense toujours à l'apport catholique, à la forte empreinte catholique, mais les minorités protestantes et juives ont joué un rôle considérable dans les domaines de la culture, de l'éducation, des luttes sociales au Québec. Et ce qui m'a frappé en abordant cette histoire depuis la France, comme vous le dites, c'est à quel point elle demeure ici peu connue. J'ai souvent l'impression qu'entre l'époque des coureurs des bois et le Vive le Québec libre du général de Gaulle, beaucoup de Français ne savent pas très bien ce qui s'est passé. Or, il y a tout de même trois siècles d'histoire et j'ai l'impression que cette histoire, en fait, est mal connue en dehors de quelques clichés que l'on nourrit, mais qui parlent davantage de nous-mêmes que du Québec.
0: Alors, parmi ces clichés, justement, sur le Québec, il y a d'abord celui de ses habitants. Des Canadiens français, entendons souvent dire. C'est méconnaître les premiers peuples d'Amérique et aujourd'hui encore la présence des nations autochtones. Vous dénombrez 11 nations autochtones reconnues au Québec. Quand ont eu lieu les premières migrations ?
1: Alors, il y a eu des groupes humains venus du nord-est de l'Asie qui auraient atteint l'Amérique du Nord entre 13 500 et 20 000 ans avant notre ère, avant de se disperser sur l'ensemble du continent. C'est la thèse de la fameuse Béringie qui connectait l'Asie au continent nord-américain. Mais à cette époque, le Québec est encore enfoui sous une épaisse couche de glace et donc cette occupation commence, il y a de cela, autour de 12 000 à 10 000 ans avant notre ère, où des populations arrivent par le sud et l'ouest du Québec actuel, en suivant donc le retrait des glaces. Alors c'est un peuplement qui se fait pas évidemment tout de suite, c'est un peuplement qui est très lent, qui est très hétérogène et où se développent différentes cultures selon les territoires habités.
0: Alors, un peu plus près de nous quand même, on pourrait parler des nations algonquiennes et iroquoiennes. Où se sont-elles installées ?
1: Alors, les nations algonquiennes, comme les Innus, les Cris ou les Algonquins, occupaient surtout les vastes territoires du nord, de l'est et de l'intérieur. Et cela leur permettait d'avoir accès notamment aux forêts boréales, aux zones de chasse, aux réseaux fluviaux. Alors que les nations iroquoiennes, quant à elles, étaient davantage installées dans la vallée du Saint-Laurent, autour du fleuve Saint-Laurent, où les conditions étaient propices à l'agriculture et où la fertilité des sols favorisait une agriculture fondée sur... des des cultures, hein, donc la culture du maïs, des haricots, de la courge, ainsi que l'établissement de villages plus densément peuplés. Alors, on les divise en deux blocs, c'est vrai, mais il s'agit surtout de deux grandes familles linguistiques. Donc, il ne faudrait pas croire qu'il y a d'un côté des Iroquois, de l'autre des Algonquins qui se font face. En fait, ce sont des cultures qui ont été regroupées en termes de langue, mais il ne faut pas oublier que ces sous-ensembles forment beaucoup de nations, de cultures plurielles. Il ne s'agit pas de deux blocs homogènes, et ces nations ne s'entendent pas toujours entre elles, qu'elles soient issues du bloc algonquin ou du bloc iroquoien.
0: Mais si j'ai bien compris, leur conception du monde semble identique, n'est-ce pas ? Quelle est-elle, cette conception du monde ?
1: Alors, c'est une vision relationnelle et non hiérarchique du vivant. C'est-à-dire que les humains n'ont pas une position surplombante par rapport à la nature. Ils sont en interaction constante avec la nature. Les animaux, les plantes, les éléments naturels sont considérés comme des êtres avec lesquels on entretient des relations, souvent de nature spirituelle, mais aussi écologique dans le sens contemporain du terme. Alors, le territoire n'est pas une propriété au sens européen, et ça, c'est vraiment ce qui va les différencier des colons européens, c'est un espace auquel on appartient. Et par un système de dons et de contre-dons, si le territoire offre des choses à l'humain, l'humain se doit aussi en retour d'offrir des choses au territoire de façon à préserver un équilibre, l'équilibre de l'écosystème. Le territoire est aussi, et c'est ça qui est fort intéressant, est aussi le support de la mémoire du groupe, c'est-à-dire que les lieux et les noms racontent des événements historiques comme des événements spirituels, parce que certains esprits peuvent vivre certains éléments de l'environnement, dans des plantes, des roches, des rivières. Donc évidemment, on a un rapport qui est très particulier au territoire, qui est source d'histoire, de mémoire, mais aussi de liens spirituels.
0: Ouais, c'est très très intéressant. Et bien sûr, ces nations étaient déjà présentes lors de l'arrivée des Européens. L'histoire a retenu le nom du Malouin, Jacques Cartier, comme premier explorateur de ce que l'on appelle à l'époque les Terres Neuves. Son expédition officielle, avec l'appui et le financement de François Ier, a eu lieu en 1534. Mais il semble qu'il n'était pas le premier, que des pêcheurs l'avaient précédé.
1: Oui, tout à fait. Alors, lorsque Jacques Cartier arrive en 1534, évidemment, il ne découvre pas un territoire inconnu des Européens, puisque dès le XVe siècle, et même avant, des pêcheurs basques, bretons, normands, et puis évidemment portugais, hein, fréquentaient déjà les côtes de Terre-Neuve et du golfe du Saint-Laurent, notamment pour la pêche à la morue et à la baleine. Donc ils ont vraiment une connaissance un petit peu vernaculaire hein, du territoire. Ces présences étaient saisonnières, c'est-à-dire que c'était pas des présences qui appelaient à vraiment une installation durable, mais elles impliquaient déjà des contacts, c'est-à-dire que ces pêcheurs avaient déjà des contacts avec les populations autochtones sur place. Il ne s'agissait pas uniquement de contacts de type commerciaux, il y avait également des contacts véritablement diplomatiques, hein, même amicaux, puisque des anthropologues ont retrouvé des termes basques dans la langue inoue, des inoues du Labrador, notamment en termes d'articles de pêche, c'est-à-dire ces inoues avaient adopté en fait des termes basques pour vraiment des de nouveaux articles de pêche en lien avec leur culture du commerce.
0: Alors, on a bien compris la diversité de tous ces peuples et de toutes ces nations, mais on amalgame souvent Québécois et Canadiens français. Et je crois que ça n'est pas très exact. Pourquoi ?
1: Alors non, c'est pas très exact parce que ce sont deux réalités différentes. Les Canadiens français désignent en fait historiquement les descendants de tous les colons français qui se sont installés en Nouvelle-France à partir du XVIIe siècle. C'est une appellation historique. Évidemment, la Nouvelle-France était très grande, c'était très large. Ça impliquait une grande partie de ce qu'on appelle aujourd'hui la Louisiane. Il y avait le Canada, l'Acadie. Donc c'était vraiment très très très vaste. Alors que les Québécois, eux, désignent aujourd'hui l'ensemble des habitants du Québec, quelle que soit leur origine, francophone, anglophone, issus de l'immigration. Alors même si on parle de néo-québécois, hein, pour ces Québécois issus de l'immigration récente, donc on ne peut pas réduire les Québécois aux seuls Canadiens français, parce que sinon ce serait invisibiliser une grande partie de la société québécoise contemporaine et réduire les combats du Québec à la seule lutte nationale des Canadiens français. Alors en fait, il y a des Canadiens français partout dans le Canada. Hein, il y en a à l'ouest, dans les provinces du Manitoba, du Saskatchewan, en Alberta. Il y a également des Canadiens français en Ontario. Il y a des Canadiens français à Terre-Neuve. Donc, on ne peut pas parler, on ne peut pas amalgamer, si vous voulez, une province avec cette nation.
0: Alors, vous avez prononcé le mot tout à l'heure de « acadien ». Bon, c'est un terme qu'on entend souvent. En quoi sont-ils intéressants ?
1: Alors, les Acadiens constituent une autre branche de l'histoire francophone en Amérique du Nord, puisqu'ils se sont installés principalement dans les Maritimes, donc c'est-à-dire à l'est du Canada actuel, dans les provinces de Nouvelle-Écosse, du Nouveau-Brunswick, de l'île du Prince-Édouard, donc qui correspondraient grosso modo à l'ancienne colonie française d'Acadie. Ils ont développé une société évidemment distincte de celle de la vallée du Saint-Laurent, parce qu'elle est beaucoup plus ouverte vers l'océan, donc une culture beaucoup plus de la pêche et de l'ouverture vers l'Atlantique. Mais en quoi est-elle distincte ? Eh bien, en fait, leur histoire est marquée par un événement majeur, celui de la déportation de 1755, où ces Acadiens vont être déportés vers les autres colonies britanniques en bateau. Et cette déportation est connue sous le nom de Grand Dérangement. En fait, les Britanniques ont dispersé ces populations acadiennes à travers l'Atlantique parce que ces populations ne voulaient pas prêter un serment d'allégeance au roi britannique. Alors même si c'est pas tout à fait vrai, parce que certaines communautés l'avaient fait, mais c'est vrai qu'à la veille de la guerre de 7 ans, donc cette grande guerre qui a lieu en 1756, il y a cette peur que les Acadiens viennent à aider les Français. Et donc, ces populations acadiennes sont déportées et vont se retrouver un petit peu partout dans les sociétés atlantiques, même en Grande-Bretagne, en France, dans les Caraïbes et en Louisiane. D'ailleurs, on parle de Cajun, d'Acadien, depuis la Louisiane à l'heure actuelle.
0: Mais alors, ces Acadiens, ce sont des Canadiens français ?
1: Alors ça, c'est une très bonne question, parce qu'il y a toujours eu cette grande dissension, en fait, puisque les Acadiens ont toujours revendiqué une culture et une histoire un peu différentes de celles qui s'étaient développées vers la Nouvelle-France et ensuite vers l'Ouest. Donc, ils n'ont jamais vraiment fait partie de cette histoire qui était en fait l'histoire de la colonisation du Saint-Laurent. Donc, ils ont toujours beaucoup revendiqué leurs origines distinctes et leur histoire distincte.

0: Alléluia, Leonard Cohen, vous l'aurez sans doute reconnu. Mais savez-vous que Leonard Cohen est né à Montréal? Eh oui, il y a des anglophones au Québec, comme nous l'a dit Adeline Vasquez-Farah tout à l'heure. Il semble toutefois que ces anglophones du Québec soient d'origine diverse.
1: Oui, tout à fait. Et c'est une problématique ancienne parce que les anglophones n'ont jamais vraiment constitué un bloc homogène, hein, ni une nation à part entière. Par contre, ils font intégralement partie de l'histoire du Québec. On peut tout à fait être québécois et anglophone. Il y a eu, pour rappel, cette immigration loyaliste dans les cantons de l'Est. Alors, qui étaient ces loyalistes? C'était en fait des Américains. Hein. C'était des gens qui étaient issus des 13 colonies et qui, au moment de la révolution américaine de 1776, ont refusé les idéaux de la révolution, ont voulu rester fidèles, loyaux à la monarchie britannique, et donc ils sont venus dans ce qui est aujourd'hui le Québec, l'Ontario et les Maritimes canadiennes. Il y a eu aussi des Écossais à la fin du XVIIIe siècle. On pense notamment à l'imprimeur John Neilson. Alors, ce qui est intéressant avec ces Écossais de la fin du XVIIIe siècle, c'est qu'en fait, ils apportent aussi une culture des Lumières écossaises. Hein, ils vont jouer un grand rôle dans la diffusion d'un certain nombre d'idées intellectuelles, d'idées libérales. Et bien sûr, il y a eu une forte immigration irlandaise, notamment pendant la Grande Famine, qui a décimé l'Irlande entre 1845 et 1850. Et vers la fin du 19e siècle, au début du 20e siècle, il y a eu cette dernière grande vague d'immigration en provenance des îles britanniques, d'enfants qui étaient très pauvres et qu'on a envoyés dans des familles rurales au Québec et en Ontario, les home children. Et ces enfants étaient des enfants anglophones également. Hein. Donc en fait, on a beaucoup de communautés différentes qui ont contribué à l'émergence de ce groupe. Alors toute la question est de savoir si effectivement on a un groupe qui peut éventuellement revendiquer des droits linguistiques comme les Canadiens français le font dans d'autres provinces, ou s'il s'agit en fait de groupes plus ou moins différents qui se sont adaptés de manière différente. Il faut bien comprendre que par exemple les Irlandais se sont beaucoup assimilés au Canada français, notamment par la religion hein, qui était commune, et donc évidemment beaucoup d'Irlandais ont fini par parler français et par devenir totalement, j'ai envie de dire, québécois.
0: Mais justement, à propos de religion, ces communautés ont des religions différentes, c'est pas forcément le catholicisme.
1: Tout à fait, tout à fait. C'est vrai que c'est aussi là-dessus qu'il va y avoir parfois des dissensions hein, tout au long du 19e et au début du 20e siècle avec des communautés qui ne sont pas nécessairement catholiques. Voilà.
0: Alors, il me paraît utile à ce stade de l'émission de rappeler quelques données de base sur le Québec. Particulièrement, le Québec n'est pas un État indépendant, même si certains le souhaitaient. Donc, ce n'est pas un État indépendant.
1: Ce n'est pas un État indépendant, c'est l'une des 10 provinces qui composent le Canada. Le Canada qui est un État fédéral, et cela signifie que les compétences sont en fait réparties entre deux niveaux de gouvernement, le gouvernement fédéral qui siège à Ottawa et les gouvernements provinciaux. Certaines matières relèvent du Canada, comme la défense, la politique étrangère, la monnaie, tandis que d'autres, très concrètes pour la vie quotidienne, relèvent largement des provinces. On pense à l'éducation, par exemple. Et c'est là un point essentiel pour comprendre le Québec, parce qu'à partir de la Révolution tranquille des années 60, l'État provincial change complètement de signification. Et c'est ça le terme Révolution tranquille, il vient qualifier ce changement. C'est-à-dire que l'État ne se contente plus d'administrer un territoire, il devient l'outil privilégié de l'affirmation collective des francophones. C'est par lui que l'on va moderniser l'éducation, qui était jusque-là en fait tenue par l'Église catholique, que l'on va construire un vaste système de santé, que l'on va développer des politiques sociales, et surtout c'est par l'État provincial provinciale que l'on va protéger la langue française. Jusqu'alors, l'Église s'était un peu attribuée la part du lion, si je puis dire. C'est-à-dire qu'en tant qu'institution, elle s'était en fait arrogé le droit de préserver la culture spécifique des Québécois. Et avec cette révolution tranquille, donc c'est plutôt l'État provincial qui devient un petit peu le défenseur de la société distincte du Québec. Autrement dit, le Québec n'est pas souverain au sens international du terme, mais il dispose d'un appareil gouvernemental qui est tout de même puissant dans les domaines qui touchent directement à l'identité politique et à la vie sociale. C'est pourquoi beaucoup de Québécois ont pu voir en fait en l'État provincial, même sans indépendance formelle, un véritable levier d'émancipation.
0: Alors, cet État provincial, comme vous le dites, donc c'est l'une des 10 provinces du Canada, mais l'État provincial, il est lui-même divisé en 17 régions administratives. Alors, est-ce que vous pouvez un peu nous en dire un peu plus sur ces régions administratives et notamment les pouvoirs entre les régions et la province? Vous y avez déjà commencé à le faire, mais peut-être en détaillant plus, qu'est-ce qui se passe dans les régions administratives?
1: Alors, le Québec est effectivement divisé en 17 régions administratives, mais il faut quand même être clair, le pouvoir reste très centralisé au niveau provincial. Les régions n'ont pas d'autonomie politique au sens d'un État fédéré. En fait, elles servent surtout à organiser l'action publique en termes de santé, de développement économique, d'aménagement du territoire. Elles servent à adapter les politiques aux réalités locales. Donc historiquement, même s'il y a eu des tentatives de décentralisation, elles restent tout de même très limitées. Le Québec demeure un système où le gouvernement provincial décide et où les régions vont mettre en œuvre en fait ce que le gouvernement provincial a décidé. Et cela reflète aussi en fait une méfiance historique envers la fragmentation du pouvoir, parce qu'il faut quand même rappeler que c'est une petite société qui est soucieuse de préserver sa cohésion linguistique et culturelle. Donc c'est vrai qu'en termes de cohésion, c'est un petit peu difficile d'avoir une décentralisation qui serait beaucoup trop importante.
0: Alors votre livre s'intitule « Histoire du Québec ». Adeline Vasquez-Parra, donc on va revenir un petit peu sur l'histoire et la colonisation française du Canada. Canada, c'est le nom que les Iroquois ont donné au territoire sur la rive nord du Saint-Laurent. Donc cette colonisation commence en 1598 sous le règne d'Henri IV, plus de 60 ans après la première expédition de Jacques Cartier. Et donc, c'est à partir de 1604 que commence le peuplement français de l'Acadie, dont on a parlé tout à l'heure, qui est le véritable berceau de la Nouvelle-France. Alors, vous signalez un épisode survenu en 1608 qui ne peut que retenir notre attention à fréquence protestante. De quoi s'agit-il ?
1: Oui, alors 1608, c'est une date capitale dans l'histoire du Québec puisqu'elle correspond à la fondation de l'habitation, l'habitation de Québec. Alors, il y avait déjà eu une première implantation à Port-Royal, en Acadie, en 1604, mais avec Québec, on établit pour la première fois un noyau de colonisation durable sur le Saint-Laurent avec des bâtiments de bois, des magasins, des logements. Donc ça, c'est ce qu'on appelle l'habitation, c'est-à-dire des bâtiments de bois qui sont reliés entre eux. Mais cet épisode est particulièrement intéressant, comme vous l'avez signalé, parce qu'il ne faut pas y voir seulement une entreprise politique ou commerciale. Il s'inscrit aussi dans la longue histoire du refuge huguenot aux Amériques. On pense aux tentatives en Floride avec Jean Ribault, on pense à la France antarctique, au Brésil et à Québec. Évidemment, les grandes figures qui vont mettre en place cette habitation sont issues des milieux protestants, notamment Pierre Dugadmont, François également Gravé du Pont. Alors Samuel de Champlain, c'est un petit peu plus ambigu parce qu'il évolue dans un univers protestant. Sa femme, Hélène Boulay, est issue d'une famille calviniste parisienne, mais elle s'est convertie. Alors on n'est pas tout à fait sûr de son appartenance confessionnelle, même si certains historiens pensent qu'il était effectivement protestant. Alors cela signifie aussi que le territoire est interprété à travers les écritures, parce que la Nouvelle-France France apparaît comme une terre d'abondance, presque comme une terre promise. La géographie prend souvent une signification spirituelle dans leurs écrits, dans les écrits de ces hommes. Et c'est ici que le nom de Québec lui-même devient fascinant, parce qu'on rappelle souvent qu'il vient d'un terme algonquin, hein, signifiant là où le fleuve se rétrécit. Mais on sait que en hébreu biblique, le terme Mizraïm désigne l'Égypte. Étymologiquement aussi, c'est le lieu où on est à l'étroit, c'est-à-dire c'est un lieu, le lieu des étroitesses, l'espace par lequel on passe avant la délivrance. Or, Champlain emploie constamment ce vocabulaire des étroitesses. Il parle de l'étroit passage, de la porte du pays, du seuil qu'il faut franchir. Ce que je veux dire par là, c'est qu'il y a dans la fondation de Québec tout un récit des origines à la dimension biblique protestante qui a été largement oubliée, notamment parce que lorsque la colonie est réorganisée au XVIIe siècle, sous une forme beaucoup plus explicitement catholique, en particulier sous l'impulsion de Richelieu, on va complètement oublier ce récit. Et j'ai vraiment voulu, justement, dans mon livre, montrer que au départ, il y avait quand même un récit qui avait une dimension multiconfessionnelle.
0: Merci de nous le rappeler. Je suis sûre que nos auditeurs auront envie de découvrir ce chapitre et bien d'autres de votre livre. Alors, dans l'histoire, c'est Louis XIV qui a doté la colonie d'institutions royales. Mais je voudrais revenir sur ce terme d'habitation que vous venez d'employer. Et il y a deux personnages qui m'ont semblé assez représentatifs de cette époque. L'un, c'est l'habitant, habitation, habitant, et l'autre, c'est le coureur des bois. Alors, en quoi ces deux personnages sont-ils intéressants ?
1: Alors effectivement, ils sont très intéressants parce qu'ils représentent deux figures opposées d'une même personne qui est le colon français. Qui est ce colon français ? Alors d'un côté, vous avez l'habitant, effectivement, qui est ce paysan censitaire qui s'installe le long du Saint-Laurent progressivement au cours du XVIIe siècle. Il représente la stabilité, il représente l'enracinement, la reproduction aussi d'une société rurale qu'on veut reproduire à l'identique à partir de ce qui se passe déjà dans les provinces d'Ancien Régime. Il est au cœur du projet colonial français puisqu'il s'agit pour lui d'occuper le territoire, donc en fait de structurer quelque part une société française. Et de l'autre, on va trouver une figure qui est complètement différente, qui est celle du coureur de bois, c'est-à-dire une figure plus marginale, plus mobile, quelqu'un qui va vivre du commerce des fourrures, mais souvent en lien étroit avec les peuples autochtones, parce que le coureur des bois, lui, ne s'installe pas, c'est quelqu'un qui va voyager vers l'ouest. Et il incarne en fait une forme de liberté, mais aussi d'hybridité culturelle, parce qu'évidemment, commercer avec les nations autochtones va faire que il va rencontrer des autochtones, donc parfois il va s'acclimater, il va parfois apprendre des rudiments de langue autochtone, il va parfois épouser des femmes autochtones, donc on va avoir des populations métissées, et il va progressivement aussi être perçu comme une menace par les autorités françaises, parce qu'il représente une forme qu'on ne contrôle pas quelque part de colonisation française. Mais ce qui les rend intéressants, ces personnages, c'est que finalement, ils montrent que la colonie n'est pas homogène. Elle oscille en fait entre ordre et mobilité, entre discipline et échappée, et entre francité et américanité. C'est-à-dire, est-ce que les colons sont des Français, ou est-ce que progressivement, finalement, ils deviennent autre chose ?
0: Ils deviennent canadiens, si je puis dire.
1: Tout à fait.
0: Alors, malheureusement, la France va faire ses adieux à la belle province, puisque en 1763, le traité de Paris officialise la cession de la Nouvelle-France à la Grande-Bretagne. Et la province de Québec va alors passer sous régime britannique. La France va, dites-vous, Adeline Vasquez-Pin, paraît y faire un retour en fanfare avec Napoléon III. Alors, que s'est-il passé ?
1: Alors, après la conquête britannique en 1760 et après le traité de Paris en 1763, donc comme vous l'avez dit, qui formalise complètement la fin de la Nouvelle-France, la France se retire politiquement, mais aussi matériellement. C'est-à-dire qu'il va y avoir aussi toute une élite de seigneurs, de membres du clergé qui vont revenir, qui vont rentrer en France, ce qu'on appelle les rapatriés. Mais au XIXe siècle, ce qui est intéressant, c'est qu'il effectivement, la France revient sur le plan symbolique et culturel. Alors, ce qui est intéressant, c'est que ces Canadiens pensent toujours qu'un jour, la France reviendra. Et sous Napoléon III, on assiste à ce retour un petit peu en fanfare qui s'incarne par le passage d'un navire de guerre qui s'appelle la Capricieuse et qui est le premier bâtiment à revenir au Québec après 1763. Et évidemment, l'accueil est triomphal parce que les gens pensent que ça y est, la France va essayer diplomatiquement peut-être d'entamer des pourparlers et de faire en sorte que le Canada redevienne français. Alors évidemment, il ne s'agit pas de ça du tout. Par contre, il y a quelque chose qui est intéressant, c'est qu'on va poser la première pierre du monument des Braves sur les plaines d'Abraham, donc là où on a perdu, sur le champ de bataille, là où on a perdu la Nouvelle-France. Et l'événement va donner lieu à de multiples poèmes, chansons, timbres-poste. Donc en fait, il va y avoir une vraie mémoire du passage la Capricieuse. Et cette mémoire va donner lieu progressivement à un retour des relations spéciales entre la France et son ancienne colonie. On va d'ailleurs ouvrir, peu de temps après le passage de la Capricieuse, des délégations diplomatiques.

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1: Alors nous retrouvons Adeline Vasquez-Parra. Quelques mots sur le morceau que nous venons d'entendre.
2: Oui, alors c'est une magnifique chanson, hein, magnifique chanson interprétée par Elisapi Isaac, qui est une chanteuse Inouk, donc issue des communautés inuites, qui vivent tout au nord du Québec, sur leur territoire traditionnel, qu'on appelle le Nunavik. C'est une chanteuse alors qui au départ a fait partie d'un collectif qui s'appelle Taïma, donc c'est eux qu'on a entendu là. Mais ce qui est intéressant avec cette chanteuse, c'est qu'elle n'a jamais voulu faire de folklore ou de chant traditionnel, c'est-à-dire qu'elle ne veut absolument pas qu'on essentialise cette culture, elle veut vraiment la rendre vivante. Et écrire et chanter en Inuktitut, ce qui est la langue des Inuits du Nunavik. Et d'ailleurs, c'est le titre de sa chanson Inusivunga, Je suis vivante, affirmation qui est évidemment à la fois simple et complexe, hein, puisque pour ces communautés, il s'agit aussi d'exister à l'heure actuelle.
1: Alors, ce duo musical, Taïma, en langue inuite, Inuktitut, excusez la prononciation, a accédé à un public international en 2004. Et comme vous le disiez, ce n'était plus simplement du folklore. Et dans les années 2000, justement, la culture du Québec s'exporte. Vous le signalez dans votre livre, dans le chapitre intitulé « Le Nouveau Québec ». Alors, ça s'exporte notamment à la télévision française. Et moi, je me souviens de Denise Bombardier à Apostrophe. Et je vous propose de consacrer quelques instants au rôle des femmes au Québec, en rappelant d'ailleurs Denise Bombardier. Mais en fait, ces femmes, elles sont très présentes tout au long de votre ouvrage. Et on va commencer par le début de la colonisation. La France a envoyé des femmes en Nouvelle-France. Pourquoi ?
2: Alors la France envoie des femmes en Nouvelle-France parce que une colonie ne peut pas survivre sans équilibre démographique. Et il y a ce problème, qui est un problème qui se pose en fait dès le départ, c'est que cette colonie est trop majoritairement masculine. Alors il y a des soldats, des engagés, des commerçants, bon ça on arrive à peu près à les recruter, mais on se rend compte que pour stabiliser ces hommes en quelque sorte, il faut qu'ils aient une famille, il faut qu'ils n'aient pas envie de rentrer en quelque sorte en France. Et donc la monarchie comprend que sans femmes, il n'y aura pas de famille durable, il n'y aura pas d'installation, il n'y aura pas d'enracinement. Elle organise l'envoi de femmes à partir des années 1660. Alors ce qui est intéressant, c'est qu'on n'en parle jamais ici en France, alors c'est un petit peu problématique, parce que ces envois se font sur la base du volontariat, c'est vrai, mais ils sont parfois contraints. C'est-à-dire qu'il y a aussi des enlèvements, hein, je pense notamment à l'hôpital de la Pitié-Salpêtrière et à certaines institutions de charité où on va enlever des femmes pour véritablement les envoyer aux Amériques et notamment évidemment au Québec où il faut peupler cette vallée du Saint-Laurent. Alors on va encourager les mariages et ces mariages évidemment doivent donner lieu à une croissance naturelle de la colonie. Alors ces femmes ne sont pas seulement des épouses potentielles, hein, elles deviennent aussi des actrices finalement de la société coloniale, puisqu'elles vont avoir un rôle que n'ont pas les hommes, qui est un rôle qui est beaucoup plus culturel. Elles vont transmettre la langue, donc ce qui est important, hein. Elles vont transmettre aussi la religion, elles vont transmettre aussi des pratiques culturelles. Donc les femmes, en vérité, vont jouer un rôle qui est beaucoup plus central et beaucoup plus affirmé que simplement en fait jouer sur le plan technique, sur le plan sur toute l'architecture de la colonie, hein. Cette culture québécoise doit beaucoup en fait à l'envoi de ces femmes.
1: Alors parmi ces actrices au milieu du XVIIe siècle, vous évoquez des pionnières mystiques. Pionnière mystique sur l'île de Montréal, et donc je vais en citer trois, Marie de l'Incarnation, Jeanne Mance et Marguerite Bourgeois. Alors pour chacune d'elles, à quoi se sont-elles employées ? C'étaient toutes les trois des missionnaires catholiques.
2: Tout à fait, hein, c'était des femmes issues de la ruralité et de l'éducation catholique de l'époque. Elles participent en fait à un projet qui est à la fois religieux et social, et elles cherchent à évangéliser les populations autochtones dans une logique missionnaire. Elle cherche aussi à soigner, on pense à Jeanne Mance, hein, qui va fonder l'Hôtel Dieu de Montréal. Donc c'est important également d'avoir cet Hôtel Dieu parce que il faut soigner en fait les soldats, il faut soigner aussi les gens qui sont victimes des attaques diverses et variées. Donc en vérité, ça va être une institution qui va jouer un rôle extrêmement important au sein de la vie sociale de la Nouvelle-France. Il faut aussi éduquer. Donc quelqu'un comme Marie de l'Incarnation à Québec et Marguerite Bourgeois à Montréal vont s'occuper d'établissements où on enseigne, alors on enseigne évidemment beaucoup la religion, mais on enseigne aussi à des femmes autochtones hein, dans ces institutions. Donc plus largement, elles vont structurer la vie sociale et morale de la colonie. Et ce qui est frappant, c'est que ces femmes exercent finalement progressivement une autorité dans un monde qui est pourtant très encadré par les hommes. Et elles vont finalement prendre une place qui est une place en fait dirigeante, parce qu'elles dirigent ces établissements et ces établissements vont effectivement avoir une fonction sociale dans la société. Donc elles vont contribuer à faire de certaines villes, notamment de Montréal, un espace qui est à la fois spirituel, éducatif et communautaire.
1: Alors, Marie de l'Incarnation, c'était une religieuse, n'est-ce pas?
2: Tout à fait.
1: En revanche, Marguerite Bourgeois, dont on vient de parler, va créer une école pour accueillir les filles du roi. Alors, vous y avez fait allusion tout à l'heure, toutes les femmes qui venaient au Québec ne venaient pas de leur propre gré. Et il y en avait qui étaient donc carrément victimes d'un recrutement coercitif. Et donc, parmi elles, les filles du roi, elles vont avoir un double impact sur la colonie, n'est-ce pas?
2: Oui, absolument. Elle va avoir un double impact sur la colonie, puisque ces femmes, donc qui arrivent dans les années 1660-1670, sont envoyées sous l'impulsion du roi Louis XIV pour épouser des colons qui sont déjà sur place. Même si certaines ont été recrutées dans des conditions plutôt difficiles, leur impact est majeur et il est double. Alors, premièrement, parce que, comme je l'ai dit, elles vont permettre une forte croissance de la population et une grande partie des Québécois d'origine canadienne-française d'aujourd'hui descendent de ces femmes. Et puis elles vont aussi contribuer à structurer une société qui est beaucoup plus stable et fondée sur notamment la famille. Leur présence va transformer la colonie en apportant des pratiques, des savoir-faire, une langue. Ce qui est intéressant, c'est que comme il y en a beaucoup qui proviennent de l'Île-de-France, elles vont amener une certaine langue qui est plus proche du français du roi que la langue qui est parlée par les colons. En fait, ces colons, beaucoup s'expriment dans leur dialecte, en fait, hein, parce qu'il y a tellement de provinces qui sont représentées hein, sur place. Et finalement, ces femmes vont participer à l'émergence d'une culture locale, donc d'un comptoir fragile. Progressivement, grâce à ces femmes, on va passer à une société beaucoup plus stable et beaucoup plus enracinée.
1: Et alors, il y a eu celles que vous appelez les seigneuresses d'or. Ces seigneuresses, ce sont six veuves de seigneurs et une septième qui, elle, était fille de seigneurs. Elle est à l'origine d'un mythe de l'histoire de la Nouvelle-France. Alors, quel exploit a-t-elle accompli?
2: Alors, parmi ces femmes, effectivement, il y a une figure qui se détache un petit peu et qui est celle, alors c'est une seigneuresse, hein, qui est celle de Madeleine de Verchères. Pourquoi? Parce qu'en 1692, alors qu'elle n'a que 14 ans, elle défend seule un fort, son fort familial d'ailleurs, contre une attaque iroquoise. Elle va organiser la résistance et elle va maintenir l'illusion d'une garnison active de façon à repousser l'assaut. Alors vous l'aurez compris, évidemment c'est aussi un mythe, hein, c'est pas forcément totalement historiquement avéré, mais ce qui est fort pertinent, c'est que cet épisode révèle aussi une société un peu hybride, où on a une héroïne catholique, un peu à la Jeanne d'Arc, hein, une jeune guerrière pieuse, presque virginale, et puis elle est aussi très nord-américaine, parce qu'elle incarne une nouvelle sorte de courage des femmes de la frontière, qui doivent en fait affronter des événements qui sont des événements un peu différents de ce que les femmes connaissent en Europe, où elles doivent exercer une sorte d'autorité collective une fois une menace survenant. Donc ces seigneuresses, plus largement, montrent en fait que les femmes pouvaient aussi gérer des situations, mais aussi

0: de raviver une certaine mémoire des relations entre la France et le Québec. Depuis le balcon de l'hôtel de ville de Montréal, son fameux « Vive le Québec libre » va susciter la polémique. Mais il aura aussi des effets bénéfiques.
1: Oui, alors c'est vrai que j'ai l'impression qu'en France, on a une image qui n'est peut-être pas forcément la bonne de ce discours, parce qu'on replace ce discours dans la personnalité du général et on oublie de voir les effets du discours, notamment côté québécois. Évidemment, cette visite, bon déjà d'une part, elle s'inscrit dans la visite officielle du général de Gaulle pour l'exposition universelle, l'Expo 67, qui a lieu à Montréal, et son discours, alors évidemment qui va choquer les autorités canadiennes, a aussi un effet qui est celui de donner une visibilité internationale à la cause québécoise. Alors je l'ai dit en entrée de jeu, dans les années 60, le Québec connaît sa révolution tranquille, c'est-à-dire qu'il va essayer de se moderniser de tous les points de vue, hein, d'un point de vue social, économique. Montréal est une ville en chantier dans les années 60, hein, avec la construction du métro. On essaie vraiment de rattraper un petit peu le retard socio-économique que le Québec avait jusqu'alors subi. Et finalement, grâce à ce discours, le Québec va sortir de sa relative marginalité diplomatique. C'est-à-dire qu'il va apparaître comme une réalité politique possible et distincte, non plus seulement comme une province parmi les autres. Il a mis le Québec sur la carte du monde, dira Pierre Bourgault, qui était un politicien du RIN dans les années 60. C'est vraiment ce qui va se passer parce qu'il met cette notoriété. Alors, non seulement il est un chef d'État, mais en plus, c'est le général de Gaulle. C'est-à-dire c'est quelqu'un qui a une grande visibilité internationale et qui est en fait respecté. Alors, même s'il n'est pas forcément apprécié dans le monde anglophone, il est quand même très respecté. Et donc, il y a cet étonnement un peu global de ce discours. Et la deuxième chose qui est extrêmement importante, qu'il faut retenir, c'est que ça va impulser une nouvelle relation entre la France et le Québec qui va passer par une forme très originale de diplomatie, qui est une diplomatie beaucoup plus, populaire, c'est-à-dire qu'elle passe par la coopération étudiante, la coopération scientifique. On va aussi beaucoup ouvrir cette relation à la jeunesse avec l'Office français pour... l'Office franco-québécois pour la jeunesse, pardon, et également tout un tissu associatif à travers le réseau France-Québec qui va faire en sorte qu'il y ait davantage d'échanges entre les deux sociétés. Alors, ce discours va vraiment essayer de mettre en relation deux sociétés qui, pour un temps beaucoup trop important, étaient restées un petit peu chacune dans leur coin. Et quelque part, ça va relancer des relations diplomatiques sur une base un peu plus directe. Alors, parfois en contournant Ottawa, c'est vrai, mais il s'agit aussi, dans ce cas précis, de reconnaître une société originale, ce qu'on appelle la société distincte, c'est-à-dire le fait que le Québec n'est pas une société comme les autres, n'est pas une société qui, évidemment, a une reconnaissance politique, c'est une société qui tente d'exister, et je pense que ce discours a permis, a autorisé cette reconnaissance.
0: Alors, le Québec est aujourd'hui un tournant de son histoire, c'est ce que vous dites dans votre épilogue. Faut-il voir ce tournant de façon positive ou négative ?
1: Alors, ce tournant n'est ni trop positif ni trop négatif, parce que c'est vrai qu'en histoire, on se méfie quand même des constats qui sont un petit peu, j'ai envie de dire, ou penchant trop d'un côté ou penchant trop de l'autre. Mais je dirais que c'est d'abord un moment de redéfinition. Le Québec traverse aujourd'hui une zone d'incertitude qui est quand même très profonde, puisque son vieux récit collectif, celui de la survivance, a disparu, celui de l'émancipation nationale s'effrite, l'horizon souverainiste s'est brouillé, c'est-à-dire toute cet appel à la souveraineté, à l'indépendance du Québec s'est un petit peu brouillé, et puis la relation privilégiée avec la France ne suffit plus non plus. On sait aussi que le voisin américain, qui pendant longtemps était aussi un acteur important, dans les relations diplomatiques extérieures du Québec,

0: aujourd'hui exerce une pression permanente, notamment par les menaces d'annexion, alors non seulement sur le Canada, mais finalement le Québec se sent aussi pris à partie. Donc il y a incontestablement une forme de désorientation du Québec. Mais ce qui est fort important, c'est de retenir que l'histoire du Québec nous apprend précisément que cette société s'est presque toujours reconstruite dans des moments où elle se croyait finie. Après la conquête, notamment en 1760, on pensait que les Canadiens français allaient devenir anglais. Après l'échec des rébellions de 1837-38, donc on n'en a pas parlé, mais c'est un moment où les Québécois ont essayé de devenir indépendants, déjà 1837-1838, mais là aussi, ils ont été marginalisés. Il y a eu ce long mouvement, cet exode massif des Canadiens français vers les États-Unis qui a dépeuplé les campagnes québécoises à la fin du 19e siècle, mais à chaque fois, cette société s'est reformulée. Cette société s'est transformée, s'est réadaptée. Et en écrivant ce livre, finalement, j'ai compris que le Québec n'était pas prisonnier de son passé. C'est-à-dire que c'est une société qui, quand on regarde sur le temps long, n'a jamais cessé de se transformer, n'a jamais cessé de se réinventer. Et je pense que c'est la grande leçon du Québec au monde. Alors même si c'est une petite société, elle peut aussi avoir des choses extrêmement large finalement à faire passer aux autres sociétés du monde.
1: Mais merci pour cette belle conclusion et merci de nous avoir livré de beaux aperçus de votre livre. J'en rappelle le titre, Histoire du Québec, paru en juin 2025 aux éditions Talendier. Merci à tous de votre écoute. Nous nous quittons, vous commencez à l'entendre sur Dansons, la toute dernière chanson de Céline Dion, composée par son auteur fétiche Jean-Jacques Goldman. Au revoir et à bientôt pour un prochain Samedi Magazine.

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1: Le bisou. Il m'est arrivé l'autre soir une fort plaisante histoire. C'était aux alentours de 20h. J'arrivais fatiguée dans le métro lorsque j'avisai une femme qui se glissait doucement entre les usagers, relativement peu nombreux, patientant sur le quai. Elle mendiait et ne semblait pas avoir grand succès. Les gens secouaient la tête en signe de refus ou plongeaient leurs regards vers leurs bienveillantes chaussures. Elle devait avoir un peu moins de la quarantaine, cheveux mi-longs, plats, raides, visage rond, pâle, un peu gonflé, un regard fatigué, des yeux rougis, qui témoignaient de la misère, l'alcool et les nuits de mauvais sommeil, la difficulté de vivre ou de survivre. Une quémandeuse, simple, comme nous en croisons tous les jours sans y faire attention. Lorsque je me suis assise pour attendre moi aussi la prochaine rame de métro, je me suis étonnée de ne plus la voir. J'étais sûre pourtant qu'elle devait parcourir le quai dans un sens et dans l'autre pour essayer de récolter un peu d'argent. Et si bien que, quand elle est apparue devant moi, j'en ai été presque étonnée. Je ne l'avais pas vue revenir et elle m'a semblé se matérialiser d'un seul coup. « Bonsoir madame. Pourriez-vous un ticket s'il vous plaît? Un ticket restaurant ?» Absurdement stupéfaite, je lui ai fait oui des lèvres sans qu'aucun son ne sorte de ma bouche. « Oh, merci madame, » me répondit-elle immédiatement. « Vous savez, je ne demande pas d'argent, juste un ticket restaurant. Et en auriez-vous un deuxième, s'il vous plaît ?» risqua-t-elle presque sans me regarder. Tout en fouillant dans mon sac pour attraper mon portefeuille, je lui ai fait un second oui. Et à nouveau, aucun son n'a franchi mes lèvres. J'ai détaché les deux chèques déjeuner de mon carnet et je lui ai tendu. « Merci, madame. Merci infiniment. Vous ne pouvez pas savoir. Merci. » Je l'ai regardée avec un sourire. J'étais brusquement contente de lui faire plaisir. Je savais bien pourquoi elle en voulait deux. Ils servent à payer les hébergements, je n'ose pas dire les hôtels, qui accueillent les sans-domicile fixe. Et au moment où je m'apprêtais à remettre mon portefeuille dans mon sac, elle s'est penchée vers moi et elle m'a collé un gros bisou sonore sur la joue gauche. « Merci. Merci, madame. » Le métro entrait dans la station, avec un grand sourire, je me suis levée et enfin je l'ai saluée avec de vraies paroles. « Je vous en prie, madame, je vous en prie. Merci à vous. Au revoir, madame. » « Oui, merci à vous, madame. Grâce à vous, ma soirée était éclairée. » Ce bisou résonnait, et il résonne toujours à mon oreille, bien mieux qu'un remerciement. Il valait pour tous les tickets restaurants que je donne, car j'avoue en être assez généreuse. Et c'est d'ailleurs comme ça que j'ai appris qu'il servait aussi à payer les hôtels. Remerciements donc et justice restaurative, si je peux m'exprimer ainsi, pour un acte très laid que j'avais eu à subir quelque temps auparavant. Ce jour-là, un dimanche, j'avais grignoté à la terrasse d'une brasserie avec un mien compatriote. Un homme qui, au bas mot, gagnait trois fois mon salaire jusqu'au moment de payer l'addition où je sortis mes inévitables chèques déjeuner. Ce geste était, pour moi et en cette occurrence, la manifestation courtoise du fait que je ne considère jamais comme un dû le fait d'être invité. Et j'ai été très légèrement étonnée que mon hôte me laisse aller jusqu'au bout de mon intention. Mais bon, là où l'histoire se corse, c'est qu'au motif que nous étions dimanche, le serveur a refusé ma monnaie de papier. Pour ne pas avoir l'air de manquer de savoir-vivre, mon amphitryon paya, mais de toute évidence à contre-cœur, avec sa carte bancaire. Une fois l'opération terminée, alors que je m'apprêtais à ranger mes tickets dans mon portefeuille, il s'en empara brusquement et me dit « Je les prends, j'en aurai bien l'utilité. » Je suis restée sans voix, sans réaction, profondément choquée. Non pas d'avoir à payer ma part, mais de le faire de cette façon. C'était l'antithèse absolue de la générosité. S'il m'avait dit « Invite-moi », je l'aurais fait avec grand plaisir. Cela n'aurait d'ailleurs pas été la première fois. Mais là, c'était misérable. Alors, merci. Merci, madame, de m'avoir permis de vous donner ce que vous me demandiez. J'en suis heureuse, aujourd'hui encore.

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1: Le lien de l'intelligence artificielle. Comme toutes les inventions humaines, l'intelligence artificielle est un objet de phobie, de fantasme et de psychose. Elle irrigue les discours alarmistes des Cassandres de tout genre et celle des prédicateurs d'Apocalypse. L'IA peut pourtant devenir un formidable lien social pour plusieurs raisons. Elle agit souvent comme un pont entre les personnes plutôt que comme un simple outil technique. Elle facilite la communication entre les humains, elle améliore et fluidifie les échanges, elle facilite la traduction instantanée dans des langues différentes, par exemple avec des outils comme Google Translate ou DeepL. Ce qui permet à des personnes du monde entier de dialoguer. Elle aide à rédiger des messages, des lettres, des discours pour mieux exprimer nos idées. Elle aide les personnes ayant des difficultés d'expression. Elle contribue donc à diminuer les barrières linguistiques et culturelles. L'intelligence artificielle est un moyen de lutte contre l'isolement social. Certaines personnes isolées, personnes âgées, malades, éloignées géographiquement, peuvent trouver dans l'IA une présence conversationnelle, un moyen de rester connectés à l'actualité ou à leurs proches, un soutien pour organiser leur quotidien. L'IA peut ainsi devenir un compagnon de dialogue, surtout quand les interactions humaines sont rares. L'intelligence artificielle permet de créer des communautés, des projets collectifs. Elle permet de collaborer plus facilement sur des idées, des textes, des projets créatifs, d'apprendre ensemble, de partager des connaissances. Dans l'éducation, le travail ou la création artistique, elle devient un outil de coopération. Elle rend la connaissance plus accessible et démocratise l'accès au savoir avec des explications personnalisées, une aide à l'apprentissage, l'accès à l'information pour des publics très divers. Cela favorise l'égalité des chances dans l'accès à la culture et au savoir, ce qui renforce les liens sociaux. Elle donne une voix à ceux qui en ont moins. Grâce à elle, des personnes avec handicap visuel, moteur, cognitif peuvent communiquer plus facilement. Des idées peuvent être formulées, même quand l'écriture ou la parole sont difficiles. L'IA devient alors un outil d'inclusion sociale.

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5: Vous écoutez la dernière séquence, l'émission qui raconte l'histoire du cinéma, à travers celle de ses plus grands réalisateurs. Chan Wook Park sera le président du jury du 79e Festival de Cannes. Ce choix n'a, à dire vrai, rien d'un hasard. Il consacre en effet un cinéaste dont l'œuvre a profondément bouleversé les représentations du désir, de la violence et de la morale dans le cinéma contemporain. Né en 1963 à Séoul, Park Chan-wook se forme d'abord à la philosophie à l'université Sogang, avant de devenir critique de cinéma. Cette double formation, intellectuelle et cinéphile, marque durablement son rapport aux images. Un cinéma pensé autant qu'éprouvé, où chaque geste de mise en scène engage une réflexion sur le regard, le pouvoir et la représentation. Il passe progressivement à la réalisation à la fin des années 1990 dans un paysage du cinéma sud-coréen en pleine transformation. Et se fait remarquer avec l'excellent Joint Security Area, son troisième long-métrage, qui connaît un large succès en Corée du Sud. Mais c'est au début des années 2000 qu'il s'impose véritablement sur la scène internationale avec ce que l'on appellera la trilogie de la violence, Sympathy for Mr. Vengeance, Old Boy et Lady Vengeance. Trois films qui dessinent une vision du monde d'une grande âpreté, où la justice n'existe pas, où la vengeance devient moteur narratif autant qu'un passe moral. Dans ce cinéma, le corps est central. Il est le lieu où se déposent les tensions psychiques, sociales, politiques. Un corps filmé comme un champ de bataille, soumis à des forces de désir, de violence et de réparation impossibles. Cette vision s'incarne dans une mise en scène immédiatement identifiable. Cadre rigoureusement composé, mouvement de caméra chorégraphié, usage très contrôlé de la couleur et du hors-champ. Chez Park Chan-wook, la violence n'est jamais brute. Elle est ritualisée, stylisée, presque abstraite. Mais réduire Park Chan-wook à un esthète de la violence serait une erreur. Son œuvre est traversée par des influences multiples, le mélodrame, Hitchcock, le roman gothique, la littérature occidentale, et par une réflexion constante sur les rapports de classe, de pouvoir et de désir. De Old Boy à Thirst, puis The Handmaiden, il construit un cinéma de la contamination, contamination morale, émotionnelle, narrative. Les points de vue s'y déplacent sans cesse, obligeant le spectateur à reconfigurer ce qu'il croit voir, ou plus précisément, ce qu'il croit comprendre. C'est cette œuvre, à la fois extrêmement structurée et profondément instable, que nous allons explorer aujourd'hui. Un cinéma de la beauté et de la cruauté, où chaque plan semble poser une question éthique autant qu'esthétique.

0: Alors, c'était un extrait de la bande originale du film Old Boy, The Last Pulse, donc c'est vraiment la toute fin du film. Et c'est une composition de Joe Young-wook, qui est un compositeur qui a suivi l'œuvre de Park sur un certain nombre de ses films. Et qui marque comme une espèce de contrepoint la violence et la difficulté visuelle de qui est posée par le cinéma de Park, qui est un cinéma qui est aussi exigeant et difficile que incroyablement fascinant et riche de contenu, de thèmes et de motifs. Et Pierre, ce que l'on peut se dire, c'est que d'ores et déjà, ça va être impossible de balayer en une heure la totalité, la quinzaine de films qui composent aujourd'hui l'œuvre de Park, en sachant que les deux premiers avant Joint Security Area sont quasiment invisibles. Moi, je n'ai pas réussi à les trouver de quelque façon que ce soit légal
1: ou de façon illégale.
0: Qu'il s'agisse de façon légale ou illégale, j'ai absolument pas réussi à mettre la main sur ces films, malheureusement. Mais en revanche, avant d'explorer dans un premier temps ce thème de la vengeance qui structure cette trilogie ô combien riche donc de Park, et dans un deuxième temps peut-être de parler des autres thèmes, celui du désir, de la violence, qui sont aussi au cœur de la filmographie et du propos de Park Chan-wook. Je voulais quand même faire une petite incise sur Joint Security Area, que j'ai découvert à l'occasion de cette émission et qui m'a laissé en position latérale de sécurité sur le bord de la route, de l'autoroute de l'histoire du cinéma. J'ai été absolument enthousiasmé par ce film. Il est disponible sur Prime. Allez-y, c'est absolument génial. C'est un film qui raconte l'histoire de la zone démilitarisée entre les deux Corées. C'est un film éminemment politique, moral, visuellement excellent, qui est en préparation de remake depuis des années aux États-Unis et qui est joué, porté par des acteurs exceptionnels et qui est une porte d'entrée, mais magnifique, dans la filmo et dans l'univers thématique et picturale de Park.
1: Oui. Eh ben, si c'est pour donner un remake de la trempe du Old Boy de Spike Lee avec Josh Brolin, je pense que les Américains peuvent s'abstenir sur ce coup-là.
0: Nulle chose, remake est bon. Et donc là, clairement, laisser JSA là où il est, c'est-à-dire au panthéon du film, des films asiatiques et des films coréens. Et on est ravis à l'occasion de l'annonce que Park allait donc présider le jury de cette année, de vous laisser découvrir, de vous ouvrir la porte de ce cinéaste qui vraiment est une des grandes voix du cinéma contemporain et dont la profondeur du propos est enthousiasmante.
1: Et l'un des fers de lance du cinéma coréen avec Bong Joon-ho et Kim Ki-duk également.
0: Voilà, il y a une nouvelle vague coréenne.
1: C'est la New Wave, la Korean New Wave comme on l'appelle.
0: Absolument.
1: Officiellement.
0: Et donc on est ravis à travers ce portrait de réalisateur, de vous inciter à le découvrir et à la découvrir, cette nouvelle vague. Alors, la trilogie se situe au début des années 2000. Hein. En fait, il enchaîne trois films qui sont donc Sympathy for Mr. Vengeance, Old Boy et Lady Vengeance.
1: Alors, il faut juste spécifier que c'est pas une trilogie narrative,
0: hein,
1: ce n'est pas un univers partagé avec des personnages récurrents,
0: oui,
1: mais c'est une trilogie thématique plutôt.
0: Oui, oui, d'ailleurs elle a été nommée ainsi a posteriori, mais c'est intéressant parce que ce sont des films qui se répondent thématiquement, qui chacun explore une des apories de la vengeance et qui nous ouvre de manière thématique la porte vers des questions éminemment philosophiques sur la rédemption, sur la dette et sur l'impossibilité sortir du cercle vicieux de la violence une fois qu'on a laissé la vengeance parler. Et donc En déployant autour de ces trois films toutes les difficultés qui et toute la violence, toute l'abandon de soi qui sont les conséquences de la vengeance, ça en fait une œuvre éthique et qui est assez singulière. Je pense qu'il y a peu de réalisateurs qui se sont emparés comme cela d'un thème, d'une notion morale, éthique, philosophique, pour tisser autour d'elle une œuvre, un triptyque qui se répond avec finalement beaucoup de cohérence. Et le premier moment de cette valse à trois temps, c'est Sympathy for Mr. Vengeance, qui est une histoire assez dure, celle d'un jeune sourd et muet qui travaille comme ouvrier dans la métallurgie et qui s'occupe corps et âme, au sens propre comme au sens figuré.
1: Surtout corps, en fait. Voilà.
0: De sa sœur, qui est atteinte d'une maladie rénale gravissime et qui, pour être sauvée, doit faire l'objet d'une transplantation. Or, ce jeune ouvrier, sourd et muet, qui a une espèce de teinture verte qui le singularise, qui le met enfin, qui l'isole en fait du reste de l'ensemble des autres participants de ce film. C'est son rôle, ça va être de trouver coûte que coûte le moyen de sauver sa sœur. Et cet acte, qui est au départ un acte de bonté, va se heurter à l'âpreté et à la violence et à la méchanceté du monde. Et à partir de là, tout va partir en vrille, absolument.
1: Ouais, c'est vraiment une quelque chose de tordu quand même, cette histoire, puisqu'il y a une double vengeance, oui, à l'intérieur du film. Il y a une première vengeance qui est celle de ce personnage qui s'appelle Ryu, à travers cette bande d'arnaqueurs qui l'ont arnaqué sur le trafic d'organes, hein. C'est des trafiquants d'organes qui l'arnaquent,
0: donc qui lui volent un rein.
1: Donc là il y a une vengeance par rapport à eux. Et puis il va y avoir aussi la vengeance de son patron, puisque il décide de kidnapper la fille de son patron. Elle ne survivra pas à ce kidnapping, et donc le patron va tout faire pour se venger de Ryu. Et donc c'est vraiment une intrication de deux vengeances.
0: Oui, c'est le cercle vicieux, fatal, de la vengeance. Et c'est assez intéressant de voir cette cohérence thématique. C'est le propre des auteurs, hein. Mais il va utiliser le néo-noir comme finalement terrain de jeu pour mettre en scène ce que ça veut dire que de se venger, alors de façon, je dirais pas caricaturale, mais de façon extrêmement poussée, violente et maximaliste. Mais à côté de ça, il y a et on va le revoir avec les autres films, il y a une grande attention qui est portée au traitement de l'image, oui, au traitement du cadre. Il y a une scène notamment que je trouve absolument fabuleuse dans ce film. C'est relativement au début, lorsque Park nous présente en fait la relation quasiment symbiotique entre ce Ryu et sa sœur. Ils sont tous les deux, ils habitent dans un petit réduit, dans un petit appartement ouvrier, vraiment dont les cloisons sont très fines, et ils sont assis l'un à côté de l'autre sur leur lit. Ils partagent le même lit apparemment, et en face d'eux se trouve un miroir. Et en fait, ils communiquent en langage des signes à travers le miroir. Et ça donne l'occasion, à travers cette scène, de montrer la difficulté de la communication, qui est évidente, eu égard à la situation de ce jeune Ryu, mais la manière dont l'image peut aider à la communication. Et donc, il y a un symbole très fort dans cette espèce de triptyque, de relation à trois entre le miroir et les deux, le frère et la sœur. Et ce moment de communication qui est au début du film, c'est finalement peut-être le seul moment où les deux personnages communiquent, où ils se parlent, alors que l'un ne peut pas parler ni entendre. Parce que tout le reste du film, c'est l'incommunication, oui, l'incommunicabilité ou l'absence de communication. Mmh. Et il y a une espèce comme ça de volonté d'utiliser cette scène comme le symbole de tout ce qui ne peut pas finalement éclore, qui est voué à l'échec, pour tout le reste du film. Et moi, j'ai été très marqué par l'ingéniosité technique, la manière très subtile dont il utilise ce jeu de miroir pour faire un moment de cinéma et puis pour y injecter une signification thématique qui va venir presque porter le reste du film à travers le contrepoint de toutes les autres situations que celle-ci. Donc c'est quand même, on le voit dès ce quatrième film, le deuxième qui a vraiment une audience, qui est vraiment distribué, qui est vraiment montré à un public de manière large, c'est un film qui démontre l'intelligence profonde de Park. Et c'est ça ce que je voulais mettre en avant. C'est un cinéaste vraiment brillant dans la manière dont il porte ses sujets et dont il les met en scène et dont il les fait éclore visuellement.
1: Ouais, et puis en complément de ce que tu expliquais via cette séquence, il y a aussi beaucoup de choses formelles qui renforcent cette incommunicabilité. Comme tu l'as dit, le personnage est principal, Ryu, est sourd et muet. Et d'ailleurs, il y a eu vraiment un long travail de préparation avec Park Chan-wook et son acteur pour justement qu'il apprenne le langage des signes. C'est pas juste, voilà, pour qu'il le comprenne surtout. Et quand on parle aussi de ce personnage de sourd et muet, on ne peut que souligner aussi l'aspect silence qu'impose le personnage, puisque il y a le traitement du point de vue subjectif de Ryu qui impose de longs silences et des sons étouffés et qui donc ne fait que renforcer ce sentiment à la fois d'incommunicabilité mais aussi d'isolement. Tu parlais tout à l'heure de la forme et des couleurs, notamment via la couleur de la coiffure de Ryu. Mais il faut savoir en fait que ce premier volet de la trilogie avait été pensé initialement par Park Chan-wook, il devait être filmé en noir et blanc. Et la production qui lui a imposé l'utilisation de la couleur. Mais et c'est là toute l'intelligence de Park Chan-wook, c'est que il prend fait et cause de cette contrainte et il la manipule en quelque sorte, puisque en fait il désature beaucoup les couleurs, ouais. Et c'est quelque chose qui va aussi se retrouver dans le troisième volet de la trilogie de la Vengeance. Et donc effectivement, c'est des couleurs très atones, ouais. Très ternes, ouais. Qui justement se rapprochent le plus possible de sa volonté initiale de vouloir tourner le film en noir et blanc.
0: Et qui servent bien le propos, toutes les scènes dans l'usine qui montrent la difficulté physique, le calvaire absolu qu'est la vie de ce jeune homme qui n'a absolument aucune espèce d'espoir. Il peut pas aider sa sœur parce que son groupe sanguin est incompatible. Sa vie est absolument sordide. Enfin, c'est aussi un propos social. Hein. On parlait de lutte des classes dans l'introduction. Il y a aussi ça. Hein. Et puis c'est toute cette espèce de mafia qui se nourrit du malheur et de la maladie des autres et des insuffisances du système. C'est terrible, quoi.
1: Oui, ça met en lumière effectivement une des thématiques du film qui sont les inégalités sociales et le capitalisme. D'où naissent ces inégalités. Ça met en lumière aussi tout de suite quelque chose qui va être comme une signature chez Park Chan-wook, c'est-à-dire comment il traite la violence. Et cette trilogie de la violence est aussi intéressante sur la forme. Et si on s'arrête sur ce premier volet, en fait, ça c'est un peu un traitement qui va être récurrent à la fois dans Oldboy et dans Lady Vengeance, c'est qu'il filme cette violence de manière presque clinique, sans emphase, sans musique. Ça les rend donc d'autant plus perturbantes, et ça ne fait que renforcer ce sentiment de nihilisme et d'absurde qui infuse dans tout le film.
0: Oui, parce qu'il y a un côté, en fait ça part ça va de mal en pis, c'est, on va de Caïb en Scylla, chaque dérapage moral est le lieu de naissance du prochain. La vengeance, elle n'a aucune faculté, aucune portée cathartique, elle ne restaure absolument rien, et en fait elle ne produit que de l'excès. Et donc plus elle s'accomplit, plus elle détruit la possibilité de la rédemption et de la résolution juridique, judiciaire, de voilà, la justice n'a plus de place à partir du moment où la vengeance se libère, et elle contamine absolument tout, jusqu'à l'absurde, jusqu'à la mort, et jusqu'à l'isolement complet des êtres et des familles et du monde. Et donc ça, c'est quand même la colonne vertébrale thématique de ces trois films. Elle est explorée avec un niveau d'intensité encore plus forte avec le deuxième moment de cette trilogie, Old Boy.
1: Et Old Boy qui va rétroactivement faire revenir le public coréen vers Sympathy for Mr. Vengeance, puisque le film avait été un échec dans son pays d'origine.
0: Alors que JSA avait super bien marché.
1: Voilà, ouais. les Coréens trouvaient le film beaucoup trop lent, par exemple. Et donc, c'est le fait de... que le film, enfin avec le succès de Oldboy, le film a été réévalué, et puis le fait que aussi il a été jugé à sa juste valeur, comme beaucoup de films à l'international, et il a été réévalué par la suite.
0: Oui, c'est Oldboy est aujourd'hui un film culte. Mmh. C'est l'adaptation d'un manga,
1: oui.
0: qui donne l'occasion de revisiter un thème antique, ô combien fondateur et philosophique, qui est celui de l'Oedipe.
1: Mmh, tout à fait.
0: Donc c'est Oedipe au pays de Candy, pas du tout. Je pense que c'est vraiment, il y a aucune espèce de lien thématique entre Candy et Old Boy, même si Candy comme Old Boy est adapté d'un manga. C'est le seul point qui nous permet de relier les deux objets. En revanche, même si Candy est absolument dramatiquement traumatique pour les enfants, c'est d'une absolue violence sociale que ce dessin animé. Bon, ce sera pour un autre épisode. On en revient à Old Boy, qui est une claque absolue de cinéma par son épure, la grande économie de moyens cinématographiques, l'unicité du ton, des tonalités picturales de ce film, du jeu absolument extraordinaire de son acteur principal, de scènes d'anthologie. Si vous n'êtes pas prêt de voir quelqu'un manger un poulpe cru, ne regardez pas ce film.
1: Alors,
0: cru et vivant.
1: Oui.
0: Voilà. Et donc, je crois qu'il a failli mourir d'indigestion de ce pauvre alors qu'il était végétarien.
1: L'une des anecdotes les plus fameuses sur cette séquence de mangeage de poulpe, comme on peut dire, c'est Odessou, hein, qui mange un poulpe vivant. Et Choi Min-sin, qui était un bouddhiste, pratiquant, et donc il a prié pour l'animal avant chaque prise. Et quand on sait que la séquence a nécessité 4 prises et 4 poulpes, ouais. Voilà.
0: En 1988, donc Odessu est arrêté pour ivresse et agression. Donc il va manquer l'anniversaire de sa fille. Peu après, il est enlevé, il est enfermé dans une pièce sans aucune explication. Il reste enfermé dans cette pièce pendant 15 années. Et il va développer une obsession pour son ravisseur, s'entraîner physiquement. Il est soudainement relâché, sans raison. Et à partir de là, il va essayer de se venger. Et à l'occasion de cette vengeance, le pire va lui arriver. Voilà, je ne peux pas en dire plus parce qu'on a parlé de la figure oedipienne qui hante ce film. Je ne veux pas aller plus loin dans la révélation du script, mais en revanche, il faut parler de la thématique et de ce que l'enfermement signifie, parce que c'est un peu le Z asiatique, c'est-à-dire que c'est un film sur l'enfermement la folie.
1: Ou le prisonnier.
0: Ou le Comte de Monte Cristo, si on veut aussi.
1: Voilà, et donc je veux dire, avec cette morale qui fait que si on est enfermé dans une pièce, dans une cage, dans un lieu. On est surtout enfermé avec soi-même. Et voilà.
0: Ce qui est étonnant dans ce film, qui est, comme tu le disais, a donné lieu à un remake malheureux, c'est que moi, je trouve que il est très difficile de montrer la folie au cinéma. Et là, il y a quand même, dans cette espèce d'absurdité qui est imposée au personnage, même si il est emprisonné pour une raison, ça n'est pas arbitraire. Il est là parce qu'il a fait quelque chose, sauf qu'il ne sait pas ce qu'il a fait. Donc c'est l'absurdité absolue. Et c'est encore une fois le fait que la vengeance ne veut pas dire justice, parce que jusqu'à très tard dans le film, il ne sait pas pourquoi il a été... Donc voilà, donc c'est une décision arbitraire. Et qu'est-ce que l'arbitraire absolu fait subir aux hommes? Et c'est aussi ça ce que ce film montre, avec un acteur complètement habité, des couleurs glauques, sombres, qui là aussi sont héritées peut-être de l'esthétique du manga et du noir et blanc. Ouais. Mais voilà, il y a quand même quelque chose qui se dit là dans le sort de ce pauvre old boy.
1: Ouais, moi je voulais juste m'arrêter sur effectivement le formalisme de cette œuvre totalement intemporelle et devenue culte avec le temps, et c'est là où on mesure peut-être aussi le loupé qui s'est passé à Cannes avec ce film, puisque en fait, pour rappel, le film était en compétition à l'époque où il a été présenté. C'était Quentin Tarantino qui était président du jury, et il y avait bataillé pour que le film reçoive la Palme d'Or. Et malheureusement, je sais pas si on peut utiliser le terme malheureusement, il a dû se ranger à l'avis majoritaire et démocratique du reste du jury, et donc il n'a hérité, entre guillemets, que du Grand Prix. Mais quand même, cela met en exergue des fulgurances formelles absolument incroyables qui vont faire rentrer du coup Park Chan-wook dans l'inconscient collectif du cinéma mondial et des grands auteurs. J'en veux pour preuve plusieurs choses. D'abord, cette incroyable plan séquence de 3 minutes qui est donc une scène de bagarre dans un couloir, et donc qui a été ensuite réadapté moult fois par à la fois les Américains, les séries télé, etc. Mais quand c'est entre les mains de Park Chan-wook, ça veut dire quelque chose. Et là, en l'occurrence, il fait ce plan séquence de telle manière que c'est un plan séquence, donc il n'y a bien évidemment pas de coupe. Mais en fait, il a le parti pris de montrer son héros et les protagonistes avec qui il combat comme étant épuisés physiquement, ce qui fait que les gestes sont pas du tout chorégraphiés tels qu'on pourrait l'entendre dans une séquence d'action. Ne serait-ce même que dans un film de John Woo,
0: on est loin du kung-fu. Hein.
1: Voilà, mais ça en rend la séquence totalement impressionnante. Effectivement, on peut parler de ce côté baroque qui règne dans tout le film, hein, puisque en fait, on se rend compte que là, chaque plan est vraiment conçu comme un tableau avec une attention toute particulière et quasi obsessionnelle de la symétrie et de la profondeur de champ. On peut parler également de ces ellipses de 15 ans qui sont traitées visuellement via un écran de télévision, et donc cet écran de télévision fait défiler les années, et à ce moment-là on se rend compte que c'est cette notion de temps extérieur qui pénètre la cellule. Et puis la colorimétrie a son importance aussi dans ce film, avec une prédominance sur le rouge, la couleur du sang. Ça revient comme un véritable leitmotiv, et ça va anticiper symboliquement les révélations finales dont on se passera bien de vous dire ce qu'elles sont.
0: C'est un choc esthétique, c'est un choc éthique également, puisque en fait l'enfermement que subit le héros ou l'anti-héros, le cadre, c'est le dispositif du cadre et du montage qui déjà nous le fait passer. Donc il y a une grande, un grand sentiment d'adéquation entre le fond et la forme. Le montage millimétré, la manière dont il pose sa caméra, enferme le personnage. Il l'enferme dans cette chambre, enfin dans ce sous-sol, dans cet endroit qui devient sa prison. Mais il est également enfermé à partir du moment où il est libéré. L'enfermement continue à partir du moment où il est libéré. Et c'est ça qui est terrible. Dans
1: c'est ce que je disais tout à l'heure, on est toujours enfermé à l'intérieur de soi-même, en fait.
0: Et donc, il pousse à l'extrême le jeu, en fait, de la violence et de cette dynamique délétère de la vengeance. Et c'est là où la trilogie commence finalement à trouver son sens, c'est-à-dire que ce deuxième personnage, contrairement au premier, le premier subit en fait une première injustice. Il est purement victime. Le deuxième personnage n'est pas purement victime. Alors, il y a une énorme disproportion entre la peine subie et l'offense qu'il fait. Mais au départ, il fait quelque chose de moralement blâmable, même si c'est insignifiant. Et dans les deux cas, finalement, le résultat est exactement le même. C'est-à-dire que se venger, qu'on soit victime ou pas, on arrive toujours à une aporie, à une limite, à une impossibilité de dépassement. Il n'y a jamais de dialectique dans ces deux films. Le moment de violence ne donne rien, ne produit rien d'autre que la violence. Et ça tourne comme une boucle infinie.
1: Ouais, effectivement, il y a cette notion que va entériner le troisième film, Lady Vengeance, qui fait que dans les trois films, celui qui se venge est autant détruit que la cible qui est la sienne, en fait.
0: Et peut-être la différence, et c'est là où il y a une diversité, une progression thématique qui rend le troisième volet de cette trilogie particulièrement intéressant, c'est celui de la vengeance collective. Parce que dans les deux premiers films, c'est la vengeance personnelle, individuelle, qui est mise en mouvement. Mais là, on va passer d'une violence individuelle à une violence collective avec Lady Vengeance. Donc, de quoi nous parle ce film ? C'est l'histoire de Lee Jong-ja, qui est une femme libérée de prison après 13 années d'incarcération, et qui est accueillie à sa sortie comme une espèce d'icône, une figure de la réhabilitation, parce qu'elle s'est extrêmement bien comportée en prison, alors même que, condamnée pour l'enlèvement et le meurtre d'un enfant de 5 ans, il s'avère qu'elle est innocente. Donc on retrouve l'innocence du premier film. Mais pourquoi elle est innocente et pourquoi elle n'a pas parlé ? Parce qu'elle protégeait quelqu'un. Voilà. Donc elle a décidé de protéger quelqu'un, mais c'est pas de son plein gré. C'est là où c'est terrible, c'est que en fait elle a été contrainte de se dénoncer sous la menace de la disparition de sa propre fille, voilà, qui était enlevée par un professeur criminel, Mr. Peck.
1: Un serial killer.
0: Voilà, exactement. Je crois que nous avons affaire à un serial killer. Autre référence cannoise que nos auditeurs, j'espère, auront démasqué. Si ce n'est pas le cas, allez vous précipiter sur votre DVD de La Cité de la Peur. Le sujet est le suivant, c'est qu'une fois libérée, elle va retrouver sa fille qui a été adoptée en Australie et elle va vouloir se venger. Mais elle se rend compte, on apprend, que ce monsieur Beck n'a pas simplement menacé sa fille de disparition, mais qu'il s'avère être un tueur en série. Et il va y avoir une coalition des familles endeuillées qui vont partir à la recherche et qui vont, sous l'étendard de cette Jeanne d'Arc de la vengeance, qui vont en fait faire en sorte de capturer et de tuer ce personnage. Et la manière dont ce personnage est tué est extrêmement révélatrice. Et il faut que vous alliez voir ce film pour vous rendre compte de ce que dit Park sur la vengeance collective, sur ce qu'est la foule vengeresse, sur l'hubris, sur la démesure de la vengeance et du fait que il n'y a absolument rien qui peut ressortir de cela. Et on, donc il y a une, ça va crescendo. C'est comme si finalement Park, à travers ces trois films, entend explorer la vengeance à travers tous ses prismes, à travers toutes ses facettes, à travers toutes ses modalités. Donc il y a quelque chose d'assez holistique dans sa volonté de finalement aller au bout de la notion de vengeance à travers toutes ses manifestations.
1: Et alors moi je vais rajouter quelques petites choses à ce que tu viens de dire, notamment dire quand même que sur ces trois films, il m'apparaît que le film le plus personnel de Park Chan-wook, c'est celui-ci, c'est Lady Vengeance, tout simplement parce qu'il y injecte également une réflexion sur la parentalité et la responsabilité lorsque donc l'héroïne retrouve sa fille biologique. Et puis je voulais aussi notifier ce qu'on avait abordé sur les précédents films, c'est-à-dire l'aspect chromatique, l'approche chromatique du réalisateur par rapport à ce film. Pourquoi? Parce que ça pourrait être une synthèse des deux précédents, puisque comme on l'avait dit sur le premier film, il y avait la volonté de pour Park Chan-wook, initialement, de faire le film en noir et blanc, il n'a pas pu le faire, donc il a désaturé un maximum les couleurs. Alors que, avec Old Boy, il joue vraiment sur une chromatique très riche, donc en totale opposition avec Sympathy for Mr. Vengeance. Et pour moi, c'est Lady Vengeance et la synthèse de ça, puisque, en fait, le film commence en couleurs riches, comme l'était Old Boy, pour peu à peu se désaturer vers le blanc et le gris. Et pour Park Chan-wook, cela signifie que c'est cette vengeance accomplie vide le monde de sa couleur, en fait. Et ça me rappelle quelque part un film que nous avons coproduit, mon cher Eric.
0: Absolument.
1: Donc, un salut amical à Jonathan qui, je pense, a retiré les leçons du film de Park Chan-wook pour son propre film Derelict. Également, il faut noter sur ce sujet de la désaturation quasi totale, qu'il existe une version de ce film qui s'appelle Fade to White version. Elle a été distribuée dans certains pays. Et alors là, Park Chan-wook a été vraiment au paroxysme de ce qu'il voulait faire, puisque Park a saturé progressivement la couleur pour arriver jusqu'au blanc total dans la dernière... Pour désaturer donc le film, jusqu'à arriver à un blanc total sur la dernière demi-heure de métrage, et ce qui accentue encore plus la dimension de purification et de vide de la vengeance accomplie.
0: Oui, on est confronté à un triptyque d'une cohérence redoutable, mais il serait réducteur de réduire, de cantonner Park à cette trilogie. Il s'est emparé de bien d'autres sujets. Son œuvre est bien plus riche que cette trilogie, si exceptionnelle soit-elle. Et on va vous proposer d'aborder ces autres thèmes et ces autres films dans la deuxième partie de cette émission, après avoir eu la chance d'écouter un nouvel extrait d'une bande originale, celui de Handmaiden, qui est toujours réalisé par Joe Young-wook.
2: Iron Maiden.
0: The Three from Mount Fuji.

0: Donc The Handmaiden est un film qui sort en 2016 et qui est un bijou, un joyau visuel d'une beauté picturale qu'il faut souligner. C'est un film absolument splendide.
1: Je plus sois.
0: Dans la Corée coloniale, une voleuse infiltre une héritière japonaise, mais le plan initial va se renverser. Ce film est auréolé d'un triomphe critique à travers le monde entier. Et alors, on a parlé de l'effet Rashomon lorsqu'on a évoqué Kurosawa. Et c'est intéressant de tisser le lien entre ce film et l'effet Rashomon. Et pourquoi ? Parce que c'est avant tout un récit, Pierre, de manipulation structurelle.
1: Ouais, c'est un récit conçu en triptyque, en fait. Le film est divisé en trois parties. Et donc, les deux premières racontent exactement les mêmes événements de deux points de vue totalement opposés, d'où l'effet Rashomon, hein, puisque c'est vraiment ça. Il y a des figures de style dans le cinéma qui sont un peu récurrentes. L'effet Rashomon en fait partie. Il a été revisité moult fois par nombre de metteurs en scène. Je pense notamment au basique de John McTiernan, qui en est un autre exemple, dans un style totalement différent. C'est cet effet Rashomon qui est mis effectivement en exergue dans ce film, dont le titre français est Mademoiselle. Là encore, ce qui est intéressant, c'est quelque part la notion d'emprisonnement qu'on pourrait tisser un lien avec Old Boy, puisque l'architecture qui est déployée dans ce film est pensée comme une cage, en fait. Et il y a donc ce manoir hybride coréo-japonais qui est filmé comme une prison labyrinthique. Ce manoir est vraiment le symbole de l'emprisonnement culturel et genré, hein, ça c'est très important de le dire,
0: oui.
1: de personnages féminins. Et à côté de ça, donc Park Chan-wook déploie une

0: est totalement subversive parce que en fait elle renverse totalement le regard masculin que l'on pourrait avoir de ces scènes pour en faire quelque chose de purement féminin en fait.
1: Ouais, c'est d'une élégance folle, d'une sensibilité, d'une délicatesse qui nous laisse pantois. C'est voilà, esthétiquement, c'est je me souviens du choc absolu que j'ai eu en voyant ce film en salle. J'étais sorti absolument mais transporté par à la fois la beauté et la tristesse infinie en fait du destin de cette femme.
0: Oui, absolument. Et juste pour alors on a l'impression que quand même Park Chan-wook est habitué des versions alternatives de ses films puisque après donc cette version More White quelque part de Lady Vengeance. Il faut savoir qu'il y a eu deux montages sur ce film. Il y a un premier montage pour une version internationale qui fait 144 minutes et une version longue totalement coréenne qui en fait 168 qui ne fait que et alors qui renforce justement et qui développe la relation entre les deux, deux protagonistes principales de ce film qui pour l'anecdote est l'adaptation d'un roman de Sarah Waters qui s'appelle Fingersmith et qui avait été déjà adapté par la BBC et son autrice Waters a déclaré que l'adaptation de Park Chan-wook lui avait semblé une œuvre totalement distincte et personnelle et non une simple transposition.
1: C'est le meilleur hommage qu'on peut qu'on peut offrir à quelqu'un qui adapte à l'écran un élément de littérature. Voilà, pour bien adapter, il faut trahir. La suite des événements, la suite de ce parcours, c'est ce film Hitchcockien en diable.
0: Sa version de Vertigo à lui.
1: Qui est Decision to Leave, qui sort en 2022. C'est l'histoire d'un détective, Jang Hae-joon, qui va enquêter sur la mort ô combien suspecte d'un homme qui est retrouvé au pied d'une montagne. Et la veuve de cet homme, c'est Ray, qui est d'origine chinoise, va devenir rapidement la principale suspecte, mais également l'amante, au bout d'un moment, de ce détective. Et tout va se troubler. Donc, on sort du schème de la vengeance pour parler du désir. Et c'est un peu le lien que l'on peut faire avec Mademoiselle, qui est aussi un film ô combien hanté, habité par le désir. Et toute la cinématographie de ce film va être finalement mise à contribution pour parler du désir. Et c'est là où c'est très intéressant et que ça devient... c'est pas simplement en fait un hommage à l'esthétique hitchcockienne et à la thématique hitchcockienne, mais c'est pour Park l'occasion de s'emparer d'un autre thème qui va structurer son œuvre.
0: Ouais. Alors, effectivement, c'est quand même important de dire vraiment que c'est vraiment le tribut payé à Hitchcock, ce film. Ouais. Parce que déjà, c'est Vertigo d'Alfred Hitchcock, hein, Sueur froide, c'est le film qui a donné envie à Park Chan-wook de faire du cinéma quand il était étudiant. Donc c'est 50 ans après, il paie son tribut. Et il n'en fait pas, comme tu le sous-entends pleinement, il n'en fait pas une œuvre servile, hommage, une œuvre hommage servile, hein, mais bien une réinterprétation totalement personnelle. Et il va aussi, encore une fois, prendre des thématiques qui lui sont propres à ce film, notamment tout ce qui est... amour impossible et obsession, et il va le mettre en image via déjà un montage parallèle purement obsessionnel, justement. C'est-à-dire que toutes les scènes de surveillance et d'imagination sont montées en parallèle avec ce qui se passe dans la réalité, et donc il brouille constamment ce qui est observé ou fantasmé.
1: C'est pour ça que c'est pas uniquement Vertigo, c'est aussi Fenêtre sur cour, hein, que en fait la manière. Oh, alors, ce qui est très intéressant, c'est que dans le film précédent, Mademoiselle, le film donne à voir le désir.

0: dire sans intermédiation. C'est une approche directe, sensuelle, presque charnelle, directe du désir qui est mis en œuvre ou qui est donné à voir. Dans Decision to Live, le désir, il n'est jamais frontal.
1: Il n'est jamais frontal, mais il est toujours formalisé par justement une utilisation hyper sensuelle de la caméra. Oui. Et j'en veux pour preuve que souvent, cette caméra passe du point de vue subjectif à l'objectif en un seul mouvement continu. Et c'est ce qui fait ressortir quelque part le désir du détective. Et parce que en fait, ce désir, on se rend compte qu'il modèle, il imprègne tout le cadre.
0: Tout, mais il est filtré à chaque fois par le dispositif. Il y a celui de l'enquête policière, il y a celui de l'observation à distance, il y a celui de la médiation technologique, de la lecture psychologique. Chaque élément de narration qui va faire avancer le film d'un point de vue scénaristique va être l'occasion d'être contaminé par le désir. Donc, il suinte de partout. Mais il est toujours intermédiaire.
1: Et puis, ce qui est très intéressant dans ce film, je trouve, c'est comment il fait cohabiter la verticalité et l'horizontalité de son décor. Puisqu'il y a quand même deux notions très importantes, deux paysages très importants dans ce film, qui sont à la fois la montagne et la mer. Et chacun de ces décors naturels, en fait, est déjà porteur de symbolisme puisque en fait la montagne pour Park Chan-wook ça évoque bien évidemment le vertige, la mort, la solidité, alors que la mer c'est la disparition, la dissolution et l'infini. Et encore une fois, moi, ce qui me fascine chez Park Chan-wook, on en a souvent parlé dans la dernière séquence et quand on évoque nombreux réalisateurs, que l'important, effectivement, c'est comment allier la forme et le fond. Mais je crois que Park Chan-wook est devenu un maître, est vraiment un maître de toujours mettre ça en parallèle continuellement et à chercher à travailler ces deux mamelles du cinéma et de le faire de façon aussi brillante et quasi imperceptible en fait.
0: Alors ouais, pour aller dans le sens de tes propos, La grande, finalement, bascule thématique à travers Mademoiselle, puis Decision to Live, et Decision to Live pousse les curseurs un peu plus loin à cet égard, c'est que, jusqu'à présent, les films de Park sont des films qui, à chaque fois, parlent d'enfermement. Mais là, en fait, on ouvre les choses. Mais on n'est pas plus sûr de ce qui se passe, on n'en est pas plus rassuré. Mais le film décloisonne les personnages. Le cadre est beaucoup plus large. Enfin, il y a moins de ce sentiment d'enfermement. Il est mis derrière nous. Et moi, ce que je trouve très fort, c'est qu'il y a une volonté chez lui dans ce film de faire dialoguer, mais de manière extrêmement ardue, difficile, l'intellectuel et le sensuel. Puisque il y a le désir, mais il y a l'enquête. Voilà. Il y a la réalité et il y a la projection morale. Donc à chaque fois, il y a cette morale et mentale. À chaque fois, il y a cette espèce de tension entre le réel et ce qu'on voudrait que le réel soit, entre la manière dont on porte son désir face vers autrui et la manière dont le désir se désagrège ou du moins se prend de plein face le réel et la complexité des rapports humains. Et ça, c'est aussi la colonne vertébrale thématique du film, c'est aussi ce que ce film raconte. C'est qu'on et là où c'est très intéressant, c'est qu'il y a une perte totale de repères narratifs. C'est-à-dire que la frontière entre la vérité et le mensonge est brouillée pendant tout Decision to Live. Et ça rend ce film très Hitchcockien aussi, parce que on est en face de personnages profondément troubles.
1: Ouais, absolument. Et puis c'est pour Park Chan-wook aussi ce film l'occasion puisqu'on est dans l'environnement cannois au moment où on se parle, c'est de nouveau un prix pour lui avec ce film, puisqu'il oui. a le prix de la mise en scène à Cannes, après avoir reçu le Grand Prix pour Oldboy.
0: Voilà, et qui est éminemment en fait, justifié au regard de la manière dont ce film se construit. Hein, le regard, parce que c'est un film sur le regard qu'on porte sur les faits, le regard que l'on porte sur le désir que l'on peut porter à autrui, et sur l'innocence. Et donc, contrairement à la trilogie, il y a beaucoup moins de chorégraphie physique. Hein, tu parlais de cette scène dans le couloir qui est une scène de bravoure technique. Il y a plus de fragmentation de la perception. Le corps est moins là, mais le regard devient central. Donc c'est un film de voyeur. Donc c'est un film Hitchcockien.
1: Ou un film de Palmaïen.
0: Oui, bon, donc ce qui revient un peu au pot à la même chose.
1: Voilà, tout à fait.
0: Mais dans les deux cas, et c'est là où c'est intéressant de trouver une espèce comme ça de cohérence dans le cinéma de Park, il y a une continuité profonde en fait finalement hein, à travers tout ça, c'est que le jugement que l'on porte sur nos congénères, sur autrui, il est jamais stabilisé en fait. Tout change. Il y a une espèce de, on est dans une espèce de flux perpétuel où la question de l'innocence et de la culpabilité sont en permanence questionnées, en fait, dans tous ces films. Et voilà, c'est aussi un hommage à la grande intelligence, comme je le disais, de Park, et à ses origines philosophiques, en fait, hein, au fait qu'il vient de la philosophie. Donc ce cinéma de la faille, aujourd'hui, il s'est récemment réinventé encore une fois,
1: ouais.
0: À travers un film qui est sorti l'année dernière.
1: Ouais.
0: Et qui a eu un...
1: C'est toujours problématique de parler des films qui sont, entre guillemets, déceptifs par rapport à ce que l'auteur a pu donner auparavant. Mais bon...
0: No other choice.
1: Sans autre choix. Ce que je disais hors antenne avec le technicien qui nous accompagne aujourd'hui, c'est que même quand un auteur reconnu, établi, hyper doué, un grand nom du cinéma, échoue un peu, un petit peu, ça reste quand même nettement au-dessus...
0: De la mêlée
1: et de tous ceux qui tentent de faire des films et qui essayent. Donc voilà.
0: Donc c'est un homme licencié qui va tenter de réintégrer le marché du travail en éliminant ses concurrents.
1: Tout à fait. Alors bon, ça c'est aussi un sujet qui, je pense au film de Costa Gavras dont le nom m'échappe avec José Garcia qui est...
0: Ah oui, absolument.
1: Voilà,
0: ouais.
1: Donc c'est un peu dans cette même veine. Et effectivement, donc c'est une espèce de... Moi, j'ai pris un peu la chose de la part de Park Chan-wook comme un peu une réponse à son compatriote Bong Joon-ho et à Parasite. Okay. Et donc voilà. Et bon, alors on est en plein cinéma de Park Chan-wook avec ses figures de style, etc. On nous dit qu'on a très peu de temps pour clôturer cette émission. Donc,
0: Cognac G nous a indiqué que le décompte était enclenché.
1: Donc, je ne peux que vous encourager quand même à voir ce film. Ça reste très, très fortement recommandable et vous allez passer quand même un excellent moment pour vous que vous ayez mis le cynisme et le côté décalé des choses avec toujours un fond moral.
0: Ouais, je sais ce que je voulais dire, je finirai avec ça. C'est-à-dire que ça boucle la boucle aussi thématiquement, ouais. Puisque c'est un film sur la violence systémique du capitalisme.
1: Absolument.
0: Et que ça, c'était aussi le sujet de Sympathy for Mr. Vengeance.
1: Absolument.
0: C'était La Dernière Séquence, une émission de Pierre Jacquet et Eric Fischelson, avec aujourd'hui à la technique, Raphaël.

0: Ce soir, retrouvons la voix d'un artiste qui nous manque terriblement, Jean-Loup Dabadi. Cet ami Pierrot surdoué a prêté sa plume au cinéma, à la chanson, au théâtre. Élu à l'Académie française le 10 avril 2008, il s'y est installé au 19e fauteuil. C'est en 2019 qu'il est venu rencontrer le public du Festival du film de Valenciennes. Et je n'ai pas hésité à prendre plusieurs bus pour aller écouter mon héros. Car oui, Jean-Loup Dabadi est l'un de mes héros. Pas le genre de héros qu'on veut forcément imiter, mais celui qui vous donne envie d'être vous-même et de devenir créatif, voire créateur. Vous allez apprendre que Claude Sauté a failli arrêter le cinéma pour devenir peintre en bâtiment, que Romy Schneider est devenue chanteuse en un après-midi pour une chanson devenue célèbre, ou que Jean Gabin a fait envoyer un mot d'excuse de son médecin parce qu'il avait peur de chanter une chanson qui, elle aussi, est devenue célèbre, les deux écrites par Jean-Loup Dabadi. Bref, les choses de la vie, pour pasticher le titre d'un livre célèbre devenu un film dialogué par Jean-Loup Dabadi.
1: Parce que je suis arrivé par plusieurs chemins. Des études de français, latin, grec. J'étais après le bac en botanique, lettres. J'ai écrit deux livres qui ont été publiés aux éditions du Seuil quand j'avais 19 ans. C'est ce qui m'a valu ma première télévision. C'était lecture pour tous à l'époque. Seulement, on vient de partir si bien sa vie en écrivant des livres, et notamment à cette époque-là. Et il traînait bien que juste un métier. Alors, Pierre Lazareff, qui avait repéré que j'écrivais des articles dans un journal qui s'appelait Art the Spectacle. Il avait lu mes livres, il lisait tous les articles, comme on disait. En tout cas, il m'a fait venir dans son groupe de presse. Un groupe de presse, François, Arrêt Presse, Elle, Candide. C'est un grand patron de presse, et c'est d'ailleurs le seul métier qu'on m'ait jamais enseigné. Parce que vous le verrez, ceux qui vous veulent épouser de fréquenter une de ces belles disciplines de l'écriture, que ce soit le théâtre, le cinéma, la chanson, les sketchs, on n'apprend pas. On navigue à l'estime, on apprend sur le terrain. On apprend, oui, on va dire, faites une école de cinéma, moi je suis très contre ça. Parce que je ne peux pas prendre de l'argent des gens pour leur apprendre des choses évidentes, parce qu'on n'enseigne pas l'imagination. L'université de maître, d'écrire l'université de l'ancienne, intérieur jour, le reste, c'est votre imagination, de dire Jean, les Taudines arrivèrent en retard, et ils prirent place au dernier rang, il était amoureux d'elle, ça se voit à son regard, et on n'est plus le dialogue. Mais ça s'apprend donc sur le terrain. Les chansons, c'est pareil. Voilà, c'est pas difficile d'apprendre qu'il faut... Pour être un peu comme dit Julien Clerc en parlant de moi, il dit Jean-Loup, il n'est pas musicien, mais il est musical. Alors, il n'y a pas musical pour suivre une musique si on vous confie une musique. Mais autrement, il faut savoir, comme en poésie, écrire des couplets, des refrains, des strophes. Il faut savoir ce que c'est. Des rimes, ce n'est pas très compliqué, on sait depuis l'enfance. Et puis, il faut avoir d'imagination, il faut avoir du romanesque et du romantique tout à la fois. Pour les sketchs, c'est de la drôlerie, voilà. Il n'y a pas de technique pour les sketchs. Simplement, on se dit, on est des artificiers, on essaie de mettre, sa mèche au début d'une phrase, de sorte que le public éclate de rire, si possible, au bout de la phrase. Quand j'étais avec le métier de journaliste, c'est un vrai métier. Parce qu'on vous apprend à faire une enquête, à faire une interview, à choisir des photos, écrire des légendes, écrire des titres, des sous-titres, et surtout des articles. Ça m'a beaucoup, beaucoup servi dans ma vie d'auteur, ça me sert encore. C'est la fameuse règle que tous mes anciens, mes aînés, étaient souvent de jeunes aînés, dans les journaux de Pierre Lazareff, m'enseignaient et ils exigeaient de moi que je l'applicasse, que c'était le fameux « où, quand, comment ». Mes rédacteurs en chef me disaient, quand je partais sur des choses littéraires, croyais-je, ils disaient « non, ça ne pas où, quand et de quoi se passe-t-il ». Si au bout de 5 lignes, les gens ne le savent pas, ils passent à autre chose, à une autre page du journal, ou pire, à un autre journal. Ça m'a servi. Donc je vous donne un exemple. Ma première chanson, c'était une chanson pour Serge Reggiani, qui s'appelait Le Petit Garçon, et le début des paroles, je n'ai pas fait exprès, mais c'était ma culture journalistique, comme je ne savais pas écrire de chansons, et qu'il était très pressé. Le début de la chanson, c'est « Ce soir, mon petit garçon, mon enfant, mon amour, il pleut sur la maison, je donne même la météo, comme tu lui ressembles, on est là tous les deux seuls, voilà. Il y a des personnages qui sont là, la situation, un homme qui tue par sa femme et qui reste seul avec un enfant dont il ne sait pas se servir, et dans une maison, le lieu, et avec la pluie qui tombe. J'ai écrit comme ça parce que je venais du journalisme. Sur ces entrefaites, écrivant, j'ai écrit une pièce. Pour gagner ma vie, j'ai quitté le journalisme. Et parce que c'est un travail à plein temps, on ne peut pas le faire comme ça. Et puis, écrire des livres, des chansons, des pièces, c'est impossible. Il faut choisir, j'ai choisi d'essayer de tenter de vivre de ma plume. Et au début, j'ai écrit des sketchs pour Europe 1, pour Henri Salvador. Et j'écrivais les sketchs d'une émission que j'avais appelée Salvadorissimo, qui était tous les dimanches matins, sur Europe 1. Et ça avait un succès parce qu'il était très drôle, il était très intelligent, très musicien et musical, lui à la fois. Et c'était un interprète tordant. Et là-dessus, comme beaucoup d'étudiants de l'époque, mon sursis a été cassé parce qu'on avait besoin de bons garçons comme moi pour aller en Algérie. Je ne suis pas allé faire la guerre en Algérie parce qu'il y a eu le cessez-le-feu de Pont. Je posais mes classes dans une lointaine caserne au sud-ouest de la France. Et pendant que je faisais mes classes, on n'avait pas le droit de sortir. On avait le mercredi soir droit d'aller au foyer du soldat pour boire une boisson très ingrate à base de chocolat qui s'appelait le bon colac, je me rappelle. Et il y avait un petit poste de télévision sur une étagère, une seule chaîne en noir et blanc, et sur cette image, un mercredi soir, je vois arriver un petit bonhomme qui ressemblait à Robert Hirsch, qui d'ailleurs cultivait cette ressemblance, qui venait dire des sketchs qu'il avait écrits lui-même. Il arrivait comme Robert, en faisant des clignements d'yeux, comme ça, puis il disait ses sketchs. Donc je le trouvais très drôle, je dis, pourquoi pas, je vais l'essayer. Alors ma mère m'avait mis dans ma petite valise une lampe pour lire ou écrire sous les draps le soir à 10h après le... dans la chambre, après le couvre-feu. Et j'ai écrit mes deux premiers sketchs de spectacle, en dehors ceux de la radio, qui étaient pour Guy Ledos, qui était Bonnefeld-Paulette et le coxum sur Amirez. Et Guy dit qu'il a toujours une enveloppe marron du Valmès de l'armée. Est-ce que je lui ai posté manuscrit, adresse télévision française, monsieur Bibelos, télévision française, et j'ai envoyé mes deux sketchs manuscrits. J'avais même pas de photocopie pour en garder une trace. Et puis j'ai eu le bonheur, peut-être 3 semaines, pas plus après, toujours au Folies du Soldat, toujours en regardant cette petite télévision sur l'étagère, de voir entrer Guy avec des glaïeuls en plastique. Bonne fête, Paulette, je vais lui dire à ma femme, elle a horreur des fleurs, et moi je n'aime pas Paulette, alors je ne vois pas pourquoi je offrirai des chocolats, bon, etc. etc. Et ainsi, ma carrière d'auteur de spectacle a commencé, parce que d'autres m'ont demandé les sketchs, on m'a demandé... Une fois que j'ai été, même pendant que j'étais effectué à la fin de mon service militaire, on m'a demandé déjà d'écrire pour des émissions, des textes pour des émissions, pour des grands acteurs, Galabru, Le Poulain, Mirlogeu, Poiret Serrault, que j'ai commis à son nom. J'ai écrit une pièce qui a été créée au Théâtre de Paris par le grand Pierre Brasseur, le père de Claude Brasseur, qui m'avait pris comme son petit-fils, vraiment, il a arrêté de jouer une pièce de Pinter pour créer la mienne avec Françoise Roset, grande figure aussi du cinéma et du théâtre français. C'est là que Serge Reggiani, à qui un rôle avait été proposé dans cette pièce et qui ne voulait pas ou ne pouvait pas la jouer, il était tellement courtois et généreux, il avait dit qu'il n'avait pas de temps, qu'il avait de projet, etc. Un jour, il me téléphone en disant, voilà, je voulais que vous m'écriviez des chansons, qu'on revient à l'histoire du petit garçon. Comme le petit garçon a marqué le début de la carrière en chanson de Serge et la mienne, puisque c'était, je m'avais écrit 2 ou 3 chansons comme ça pour des inconnus aussi illustres que moi, et d'autres ont commencé à me demander les chansons. Et bizarrement, il n'y a aucune logique dans notre métier. aucune raison. Le premier qui m'a demandé de lui écrire des chansons après que j'en avais écrit plusieurs pour Serge, l'Italien, Hôtel des Voyageurs, Et puis, etc. Ça a été Michel Polnareff qui m'a téléphoné le jour. Vous aurez vous publié des chansons. Alors, je me rappelle toujours lui avoir dit, mais ça me fait... Vous m'honorez beaucoup, mais je suis... il n'est pas la chanson que j'ai écrite. Pour Serge Gianni. Et lui, je l'ai écouté, justement, je voudrais pour écrire. Je lui dis, c'est plus entre six. On est loin de la poupée qui fait non et qui chante. Alors lui aussi m'a dit, c'est pour ça, je veux changer, je veux... Voilà. Et j'ai commencé pour lui une chanson qui s'appelait Tous les bateaux, tous les oiseaux, une autre qui s'appelait La maison vie. Et ça a été le départ d'un long compagnonnage qui a duré jusqu'à maintenant plus de 30 chansons. Et puis c'est comme ça que j'ai connu, que nous nous sommes connus avec d'autres interprètes. Mon cher Julien Clerc, Yves Montand et tant d'autres. Et Claude Sautet, qui aimait beaucoup Serge Reggiani. Claude Sautet avait parlé de moi avec, ou Reggiani avait parlé de moi, Claude Sautet cherchait un auteur. Et au même moment, Paul Guimard, qui était un romancier assez connu, qui avait eu l'interallié avec un de ses livres qui s'appelait Les choses de la vie, j'avais rencontré parce qu'il joue aux cartes. Il était un an âgé du Gin Rami. Il aurait été une bande de copains, comme ça, se retrouver à dîner chez les uns ou chez les autres. Paul était mon aîné, mais nous nous aimions beaucoup. Et Paul me dit un jour, j'ai écrit ce livre, mon éditeur de Noël l'a proposé partout à des producteurs, personne n'en veut, donc on ne peut pas faire de film. Est-ce que vous accepteriez d'en faire une adaptation pour pas d'argent? Je vous remercie pour votre proposition, ça m'intéresse beaucoup, parce que j'aime beaucoup votre livre. Et il me dit, mais en revanche, vous viendrez passer, si vous voulez bien, 15 jours ou 3 semaines dans ma maison en Bretagne, un petit pays qui s'appelle Kerkani, où je suis allé. J'ai été un peu amoureux d'une de ses filles en même temps, alors on s'est tous arrangé. J'ai écrit un premier traitement que j'ai porté à Claude Sautet, en lui disant, vous connaissez tout le monde dans le cinéma, moi je ne connais personne. Et Claude, à l'époque, avait dit, je ne fais plus de cinéma, parce qu'il avait eu très mauvaise expérience avec son deuxième film. Il avait fait un premier film avec Belmondo et Lo Ventura, qui s'appelait Castouris, qui est un policier excellent, en noir et blanc. Il en avait fait un autre qui s'appelait L'arme à gauche. Alors, c'était beaucoup moins bien passé avec Lino, parce que le producteur l'avait plus ou moins laissé tomber. Enfin, laissé tomber, il était resté là en disant, je ne peux plus payer personne, j'ai mis l'argent. Car Claude en avait gardé un souvenir très amer, il avait décidé d'abandonner le cinéma. En vrai, il éprouvait une autre activité qu'il jugeait aussi intéressante que le cinéma, à l'écouter, c'était le repeindre des appartements et son beau-frère. Tu peux pas savoir, quoi, c'est merveilleux, on est bien, on est tranquille, on va au bistrot à midi, quand on débouche, on débraye le bonheur, on n'est pas emmerdé par tous ces producteurs, en tout cas. Alors je lui dis, quand même, on attendait quand même un autre devenir que toi, quand même. Alors, qu'est-ce qu'on va s'emmerder, etc. Alors, tu lui demandes, qui t'a dit, me faire un cadeau de lire mes 80 pages d'adaptation des choses de la vie pour qu'il me dirige vers un de ses copains metteurs en scène, pour dire qu'il me présentait à un tel et un tel. Parce que ça avait été refusé déjà par Schoendorf et par mon cher Alain Cavalier, qui après m'a dit, bah, tu sais, j'ai mal vu, je regrette. On fait tous des erreurs de ce genre, on refuse des choses dont on s'aperçoit après qu'elles étaient intéressantes, voire très intéressantes. Heureusement, nous avons le droit à l'erreur. Parce que moi, je réclame toujours. Ah, Claude, lis ça, c'est pas qu'il le lit, il le donne à lire à sa femme, j'ai appris après. Mais mes 80 pages, c'était un samedi, je lissais ça sous son paillasson, il habitait à Mille des Gobelins à Paris, il disait là, pour qu'elle le lise. Et elle lui avait dit avec son charmant accent qu'il avait, Claude, il faut que absolument tu le lises toi, parce que c'est peut-être, intéressant pour toi, t'as beau dire que tu ne veux plus faire de cinéma. Et le lundi matin, son coup de téléphone inoubliable de mon Claude Sautet qui me dit, je veux refaire de cinéma et je vais te faire avec ce film. Nous n'étions pas au bout de nos peines, c'était déjà quelque chose de se rencontrer. C'était précieux et ça a occupé une grande partie de notre vie après. Là, j'ai écrit le scénario définitif en présence tous les 4 jours, 5 jours de mon metteur en scène. Quand il a été terminé, le scénario, on a essuyé un nombre de refus d'acteurs absolument incroyable. Le nombre de râteaux qui s'est pris avec notre scénario et certains, à nouveau, Claude, Rochelet, plus que Rochelet, parce que ses meilleurs amis, Lino, avec qui il avait fait, c'est le premier film. Il n'en a pas voulu. Montand, il n'en a pas voulu. Pour le rôle de la femme, notre chère Annie Girardot, il n'en a pas voulu. Tout le monde nous refusait les deux rôles. C'est ainsi que Claude, un jour, le dit, il y a cette actrice-là, Romy Schneider, alors moi, dimanche, j'ai eu la réaction de tous les idiots que tous les idiots peuvent avoir au passage, de dire « Ah non, si, impératrice, ils ont pas tenu tout ce mal pour faire... » Je lui dis « Non, attends, j'ai bu des rushs, on appelait les rushs à l'époque, c'était les premières épreuves d'Yvan de filmer des films qui se tournaient la veille, on les voyait en studio pour faire ce que les techniciens appellent du choix. » Et il dit, j'ai vu les rushs d'un film de Derey qui s'appelle La Piscine, Rive de Long, elle est formidable. Bon, il a mangé peut-être confiance, et puis je trouvais que c'était une belle femme. Je ne savais pas comme actrice comment elle pouvait être à Condorbe, Sissi Impératrice. C'est après que j'ai découvert pendant une longue époque de ma vie et de la sienne, quelle très grande actrice, très grande artiste Romy était. La même chose pour le rôle de l'homme. Comme tous nos amis acteurs, on dit pas bankable, heureusement à l'époque, mais qui étaient sur qui les producteurs et diffuseurs acceptaient d'investir, nous refusaient le rôle. Alors là, c'était moi qui avais eu l'idée de dire, et Michel Piccoli, je ne sais pas si tu l'as vu dans Le Don Juan, tourné à la télévision en noir et blanc par Marcel Duval, avec Claude Brasseur en Sganarelle. Il est absolument admirable, il a une finesse, une profondeur, une voix, une élégance, etc. Et nous, à la partie, c'est ainsi. Notre quatuor, Claude Sautet, votre serviteur, Romy et Michel Piccoli, ont fait un certain nombre de films ensemble. Et là, à partir de ce moment-là, j'étais dans le cinéma.
2: Ondine, chez mes parents, tu te rappelles? Ça t'embête?
3: Pas du tout, j'aime beaucoup ta mère.
2: Tu veux qu'on dise à François de venir?
3: Il doit venir, tu lui demandes? Non, mais pas tellement.
2: Mais je ne vois rien sans elle.
3: Tu n'as qu'à me demander, je te raconterai. Qu'est-ce que tu veux voir?
2: Toi, par exemple.
0: Alors, j'ai eu envie de mettre côte à côte deux séquences d'amour dialoguées par Jean-Loup Dabadie. Les choses de la vie, où l'amour est en sursis, et puis Clara et les chic types de Jacques Monet, où l'amour, lui, peut naître. Vous reconnaîtrez Isabelle Adjani et Thierry Lhermitte.
3: Je suis là, c'est moi.
4: Enfin, se marier ou pas se marier, c'est pas ça qui compte, il faut bien le dire.
5: Pourquoi c'est dommage?
4: Parce que maintenant qu'il a mis son nom sur moi comme sur une valise, il va s'imaginer que je lui appartiens. Vous êtes mariés, vous?
5: Hein? Eh ben, c'est-à-dire que je suis avec une fille, mais on est très très libre. Enfin, moi aussi, je suis très contre la tradition judéo-chrétienne du couple. Je suis comme vous, quoi, un petit peu. Enfin, bon, certains vont dire... Enfin, bon...
4: Tu m'emmènes, alors? On peut partir tous les deux, là, maintenant.
5: Oui.
4: Emmène-moi.
1: Là, ça a été le contraire. Je n'avais pas osé proposer le rôle à Isabelle, à Jali, parce que j'avais écrit pour elle la gifle. Et je lui disais, bon, elle ne voudra pas recommencer tout de suite. On cherchait une Clara. Et puis, les producteurs avaient mis l'annonce du Hollywood. J'ai lancé dans un journal comme France Soir à l'époque. Voilà, nous cherchons, Beaumont cherche une actrice qui ressemble à Isabelle Adjani pour le dernier film, etc. Et elle a téléphoné au producteur qui s'appelait Alain Poiré en lui disant, Alain, dites à Jean-Loup que jusqu'à présent, la fille qui ressemble le plus à Isabelle Adjani, c'était moi. C'était très gentil, et a accepté le rôle. C'est un rôle un peu à équipe, ça, c'est pas un rôle principal, encore que ce soit le sujet principal.
0: En 1971, Nadine Trintignant veut exorciser par un film le drame qu'elle a vécu avec son mari Jean-Louis, la perte de leur petite fille. Il demande à Michel Polnareff de composer la chanson du film, et Jean-Loup Dabadie en écrit les paroles.

film que je n'avais pas écrit, moi. Mais Nadine Trintignant, comment c'est, avait demandé la musique à Michel Polnareff. C'est Michel Polnareff qui a fait toute la musique du film. Et comme j'écrivais des chansons avec et pour Michel, ils m'ont demandé tous les deux, ce qui était peut-être un des sujets, si on se met le sujet le plus difficile auquel je me suis confronté dans ma vie. D'habitude, c'est moi qui choisis les... Je tente ma chance. Mes interprètes me disent, lance-toi, puis on verra. Jamais, aucun d'entre eux, d'aucune génération, ne m'a donné de consigne. Écris-moi une chanson sur Valenciennes, ce qui serait très joli, parce que t'as des rimes magnifiques à Valenciennes. Ceux de Reggiani, un jour, avec qui vaguement, j'aimerais un jour que tu écrives un texte sur mes racines italiennes, etc. Quelques temps après, je vais écrire l'italien. Mais c'est l'exception qui confirme la règle. Mais là, ce qui était difficile, c'est qu'il fallait que j'écrive une chanson qui fasse allusion, évidemment, sur la pointe des mots, comme on dirait sur la pointe des pieds, très indirectement, au thème du film. Or, comme le thème du film, c'est un couple qui perd un enfant, un bébé, en bas âge. L'histoire, c'est l'histoire de... C'est l'histoire de Nadine Trintignant et Jean-Louis Trintignant à l'époque. Le film était joué non pas Catherine Deneuve et Marcello Mastroianni, mais les chers interprètes aussi au cinéma, pour d'autres shows. Là, c'était assez difficile. Je veux dire que je ne voulais pas refuser, je ne voulais pas me démanteler. Et pour écrire une chanson, les musiciens vont me dire, vous avez dû écouter Malheur, au Paul des enfants morts, mais... Je me suis servi de cette image de l'oiseau, un oiseau de puce, un oiseau de moins, tu sais, des grands, c'est le chalin. Ça a été très, très difficile.

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1: C'est Claude Sautet qui m'avait dit que Philippe Sable, le musicien du film, le musicien de... le compositeur de tous les films de Claude Sautet, lui avait dit « Oh, c'est dommage qu'on n'ait pas une chanson. » Le film était depuis longtemps sur les écrans, comme on dit. Moi, j'avais dit « Ça serait formidable de faire chanter Renu », mais elle n'avait jamais chanté. Et elle avait très peur, mais Claude Sautet avait beaucoup de séduction. Il avait un vrai pouvoir sur ses artistes, et notamment, en l'occurrence, sur Romy, malgré leur querelle spectaculaire. Et il l'a convaincu d'essayer. Et c'est pour ça qu'on a ce document. Je ne sais pas qui a filmé ça, c'est pas Claude en tout cas. Quand on la voit chanter, qui donne une émotion exceptionnelle, on la voit chanter. Moi, j'étais derrière la caméra, puis je lui faisais le leaping, comme on dit bêtement. Comme ça, c'est pour ça qu'elle chante avec application. Ce soir.

0: plus. Et cette façon très, très en danger qu'elle a d'interpréter sur cette musique, cette mélodie simple qui était très jolie mélodie, avant l'intervention de Piccoli qui fait l'intervention parlée, ça confère une émotion, cette émotion, bien évidemment, la profonde émotion qui était comme un feu en elle, en remis tout le temps dans la vie, c'était quelquefois d'ailleurs difficile parce que elle prenait feu pour rien dans un déjeuner ou un dîner et tout ça, bon, il fallait faire attention et pour éteindre le feu, ça plus dur. Mais quand elle jouait, c'était important parce qu'elle contenait cette brûlure, cette incandescence, contenir cette incandescence donner cette émotion incroyable qui perlait sur l'image, sur son visage, sur sa voix. Et c'est ce que ça donnait à cette chanson qui a été faite en deux prises d'ailleurs. Elle n'aurait pas voulu en faire plus. Et puis c'était bien comme ça. Mais à ce moment-là, on se croyait le bien, on ne se doutait pas du tout que la chanson laisserait une trace et que ce serait une chanson dont on nous parlerait tant. Puis Romy n'était pas du tout inscrite dans le monde de la chanson. Moi, j'ai même été étonné un jour d'apprendre qu'il y avait un disque. Non, je suis pas sûr qu'on l'ait à la maison, je l'espère. Mais c'est une belle chanteuse.
1: Une pensée émue maintenant, en écoutant la bande-annonce du film « J'ai épousé une ombre » de Robin Davis, sorti en 1983 avec Nathalie Baye.
2: Vous étiez la femme de mon frère.
3: Je sais pas.
4: Comment avez-vous rencontré mon fils?
3: Ne parlez plus de mon passé, s'il vous plaît.
5: Bonjour, ma petite Kay.
4: J'ai besoin de vous.
3: Je resterai, madame.
5: La vie, c'est compliqué. Hein? Sans petite brique, je disparais.
2: Fifo, je te présente.
4: Je sais qui c'est.
6: Hélène. Hop, plus d'Hélène. Bonjour, Patricia.
3: Je m'appelle Georges. Hélène Georges.
4: Je suis heureuse que vous soyez là, Patricia.
0: Oui, c'est Nathalie Baye qui a son histoire d'amour avec Johnny à l'époque. Et quand elle a eu du succès avec ce film, j'ai posé une ombre. Elle a dit à Johnny, ça serait bien qu'il y ait une chanson. On pourrait demander à Jean-Loup qu'il y aurait une chanson. Ça s'est passé comme ça. Et j'ai juste gardé, j'ai posé une ombre. Il était formidable, comme toujours. Dans mes pièces ou dans mes scénarios de films, je dirais presque que les silences, quand les filles sont aussi importants que les dialogues. Vous savez, les dialogues, on vous complimente souvent, on peut être sur les dialogues d'un film que vous avez écrit. Mais un film, c'est au bas mot, 6 ou 7 mois de ce que j'appelle le travail de tout, où on marche seul ou avec son metteur en scène pour bâtir l'histoire entre quelques murs. Moi, je tends des grandes feuilles de papier à dessin que je punaise. Et puis, au feutre de couleur, je commence à dessiner un squelette, une approche de l'histoire. Mais je n'écris rien. On parle avec le metteur en scène, que ce soit une comédie ou un film qui n'est pas une comédie. On parle, on discute de notre histoire. Ce qui est bien, c'est qu'on a sous les yeux l'ébauche de ce que ça peut donner. Je me rappelle quand on a fait Le Sauvage avec Jean-Paul Rabneau, des fois ça a duré 8 mois, ce travail debout. Alors quelquefois c'est dans la rue, quelquefois au bord d'une plage, sur un quai, ou dans un voyage, dans le train, mais très souvent dans une pièce. On se joue, on se raconte des scènes, et on voit bien où ça flanche, où c'est un peu, ça descend un peu. Parce que j'écris toujours très comme ça. Voilà la cour, et avec les éléments principaux. Alors on voit bien à certains moments où, oh, pendant un certain temps, il ne se passe rien de vraiment intéressant, et que ça risque d'être simplement bavard. Un jour, alors là, il faut que l'auteur se mette à sa table, que le metteur en scène aille en fumer une dehors, le plus souvent possible, et l'auteur écrit page 1, page 2, c'est très scolaire, hein. Chambre Barbara, intérieur jour, elle réfléchit, alors les silences viennent là. Parce que moi, pour les pièces comme pour les films, j'utilise beaucoup de didascalies, ces indications de ce qui se passe pendant les silences. Des metteurs en scène comme Claude Sautet, par exemple, me les réclamaient beaucoup. Ça ne voulait pas dire qu'ils allaient obéir au scénario après, mais ils en avaient besoin pour s'inspirer et inspirer l'équipe.
7: C'est où ta banque?
8: Rue d'Argonne à la Villette. Tu veux ouvrir un compte?
7: Peut-être. J'ai pas le droit?
8: Si. Pas une grande banque, tu sais. Petite agence de quartier.
7: Y'a pas d'argent dedans?
8: Si, quelquefois trop. À la Villette, tu passes avec les chevilleurs?
7: Les quoi?
8: Les chevillards, les types qui vendent de la viande en gros.
7: Tu peux prendre un bain?
8: T'es chez toi.
0: Je me rappelle, je crois que c'est dans Max et les Ferrailleurs, il y avait un plan. L'odieux Michel Piccoli quittait la belle Romy Schneider. Elle restait seule chez elle. Elle le regardait partir. Et moi, j'écris son dernier regard en trois plans. Elle l'accompagne du regard, elle baisse à demi les yeux, et elle ferme les yeux. C'est des trois plans. Alors, au départ, je n'avais pas écrit comme ça, c'est ce silence-là. Mais c'est Claude qui m'avait dit « décris-la ». Je ne sais pas ce que j'en ferai à l'arrivée, mais c'est important pour l'actrice, c'est important pour le chef opérateur, c'est important pour toute l'équipe.
9: Vous savez ce qu'on prend en arrivant à Saint-Domingue? Un dîner terrible, c'est moi qui paye.
10: Écoutez, je ne peux pas vous amener à Saint-Domingue.
9: Mais alors, qu'est-ce qu'on fait?
10: Je vous ramène.
9: Où?
10: D'où vous venez?
9: Non, mais ça va pas! Vous êtes complètement fou! J'ai quand même pas fait tout ça pour retourner là-bas!
10: Et moi, j'ai pas fait tout ça pour aller me balader à Saint-Domingue! Je ne fais pas les promenades en mer!
9: Bon, alors, si c'est comme ça, je reste!
10: Quoi, ici?
9: Oui, ici. On est très bien, non?
10: Je suis très bien! Et je suis très bien parce que je suis tout seul, c'est clair? Bon, alors, maintenant, embarquez parce que j'ai pas que ça à faire et pour moi, c'est du temps perdu!
0: Comme dans un genre différent, dans Le Sauvage, il y a un moment où Montand fabrique un jardin extraordinaire, miraculeux, des tomates comme ça, des légumes, des fruits, des fleurs, enfin on est en plein rêve, un jardin de paradis, et j'avais sur deux pages, j'avais décrit totalement le jardin. Alors il en est resté ce qu'il en est resté, mais Jean-Paul tenait beaucoup à ce récit, c'est du travail en plus, hein, parce que c'est bien plus facile de mettre en effet un intérieur bistrot Valenciennes, deux copains parlent et d'engager son dialogue comme ça. Je m'appelle Francis Denner, il m'a dit un jour, tu dois t'empêter à tout mettre tes détails, à tout ça. De toute façon, ils n'en ont rien à faire. Moi, je lui dis, c'est pas vrai. Ils ont dit, elle compte souvent, et puis ça les inspire. Voyons, tu en fais ton dialogue, contre bien chacun sa manière. Hein. Le dialogue, c'est vrai, c'est très, très, très important, mais s'agissant du théâtre, par exemple, vous n'auriez pas l'idée, après une représentation, d'aller dans la loge d'un acteur ou d'une comédienne que vous connaissez et de faire toc-toc, entrer et lui dire « Oh là là, ce que t'étais bien maquillé, ça c'était... » Ben, le dialogue est aux auteurs ce que le maquillage est aux acteurs. C'est indispensable, mais c'est le travail d'après. C'est le travail de la fin. Vous ne devez pas pouvoir, si j'ose déranger ce mot de devoir, écrire votre dialogue si vous n'êtes pas sûr complètement de la situation, des rapports profonds ou explosifs, éphémères, passagers entre vos 3, 2, 3, 4, 5 personnages. Autrement, c'est l'écume. Avec mes amis Jean-Claude Sautet, j'étais gâté parce que comme il adorait les scènes de bistrot en fumée avec la buée sur la vitre, la plume dehors, je n'écrivais pas que le dialogue entre Brujon-Clémer et Romy dans une histoire simple, par exemple. J'écris les dialogues de second plan. C'est beaucoup, beaucoup de temps. Et je sais que les metteurs en scène, même encore une fois, s'ils ne vont pas tenir compte de la moitié ou des trois quarts de ces fameuses dinascabies, de ces fameuses indications, malgré ça, comme disait Claude, ça inspire l'équipe. Ils savent de quoi il s'agit, de quoi on parle, où on est, quel est le caractère, quel est l'esprit du film. Les acteurs sont les souffleurs des auteurs. J'ai toujours pensé ça. Et je considère les chanteurs comme des acteurs. Je leur dis toujours, je pense quand j'écris pour toi, c'est pas, je te vois pas en studio avec le casque et les techniciens derrière la vie, je te vois sur scène et jouer comme un acteur la chanson et ton en tête ou simplement piano. Non seulement notre musique d'écriture n'est pas la même, bien entendu, si j'étais dessinateur, je ne ferais pas le même portrait, selon l'un ou selon l'une ou l'autre, mais c'est qu'il nous inspire. Par exemple, Romy, je me servais beaucoup d'elle pour les silences. Elle avait une façon de faire la tronche qui était inopia, pour ne pas être mal à l'aise. Le Montand ou le Piccoli où le Kremer était le personnage de l'homme, ou les autres. Bon, Lilo Ventura, par exemple, quand vous savez ce bonheur fou d'écrire pour lui, en plus de sens, voyant dehors du travail, on est au foot ou au rugby ensemble. Je montais chez lui à Saint-Cloud, à Montretout, il faisait les pâtes, comme il disait, puis on regardait des matchs du Tour des Cinq Nations, c'était les Cinq Nations à l'époque, de rugby ensemble. Et tout de suite, il était exactement le même. Quand l'équipe de France déjà déjouait comme ça, qu'est-ce que tu veux? Qu'est-ce que tu veux? Alors, il dominait comme ça. Qu'est-ce que tu veux qu'on vienne? Avec des charbons pareils. Qu'est-ce que tu veux, profond? Et c'est vrai qu'après, souvent, face à mon papier, à mes crayons de couleur, les feuilles de papier canson tendues sur les murs, je pense à mon Lilo dans telle ou telle scène. Et le long, il m'a pénétré par notre vie, sa voix, lui, ses silences, sa façon d'écouter, sa façon, quand il veut dire quelque chose qui va être désagréable, de regarder le bout de ses pompes, toujours des super godasses achetées en Angleterre ou en Italie, etc., cirées, lumineuses, on aurait pu se raser dedans. Et il regardait pendant un long moment, son front se ridait. « Je vais te dire une chose dans le bout. Je vais dire, j'avais envie de lui dire, dis-moi directement, ne dis pas, je vais dire une chose. Après, je m'en dis à mon pote. Il y avait une chose qui était très touchante, Lilo, en plus de ça. Je l'aimais comme j'aurais aimé mon père ou mon frère aîné. Et il me le rendait bien. C'est que, il adorait la langue française, il adorait les objets, la beauté. Il ne cachait pas qu'il était un ancien lutteur, pas catcheur. Mais toute sa vie, il apprenait. Alors, quelquefois, il se lançait, du point de vue de la langue, dans des trucs un petit peu trop difficiles pour lui, comme lorsque vous êtes au ski, il y a une pente, il y a une bosse, vous vous dites, c'est pas moi celle-là. Et en effet, hop, vous éclatez dessus. Alors lui, par exemple, je me rappelle un jour, il me dit, il vient de dire à un de mes scénarios, que j'ai écrit pour lui, la fin. Je vais te le dire. Et j'en ai pas parlé à Odette, c'était sa femme. J'en ai pas parlé à Odette parce que je voulais en parler à toi d'abord. Il se mettait à deux de dîner, il me dit, mon Dieu, qu'est-ce qu'il va s'enfuir de là? Hein? Et puis il me dit, et si je s'en vais, c'est ça fait 3 mois que ça m'omnibule. Si j'éclate de rire, il défigure. Hein? Mais c'est dur. Tronche à tronche, comme il disait, ça fait 3 mois que ça m'omnibule. Hein? Tu vois? Ouais. Là, bon, tout ça, ça fait que mon temps, connaître mon temps, voir mon temps, même le voir dans les films des autres, le voir chanter admirablement, c'est quand après vous écrivez pour lui, ben oui, il est votre souffleur, il vous inspire des mots, il vous inspire des répliques, il vous inspire des situations même. Et ça ne veut pas dire faire ce que faisait la génération qui me précédait, où il y avait des grands auteurs, Simonin, Le Breton, Audiard pour les dialogues, et d'autres, un peu après Pascal Jardin, qui disait, en ce moment, je fais un gamin, je fais un Lino. Moi, avec ma génération, ça a été différent. Ce que je me suis, ce qu'on s'est efforcé de faire, c'est qu'avant lui, par exemple, tous les personnages parlaient comme un seul homme, était l'auteur. D'où le succès de ce diable de Michel, qui avait atteint au fou, mais qui savait très bien que ça plaisait aux gens, et à son époque. C'est pour ça qu'après, moi, que j'écrivais de manière tout à fait différente, un jour, il a dit à José Arthur, à France Inter, dans une façon, ça m'a été répété, ça m'a tellement fait plaisir, par José lui-même. José lui parlait des autres auteurs. Alors, il a dit, il y en a qui, il parlait comme ça, vous l'avez connu, il parlait comme ça, Michel. Ah, il y en a qui, alors qu'il botte vraiment, c'est le monde d'Abadi, parce que c'est le seul qui m'ait jamais fait les poches. C'est vrai, à son époque, qu'est-ce qui se passait? On sonnait à la porte d'un appartement. La petite soubrette arrivait, elle ouvrait, c'était un télégraphiste. Le télégraphiste, en donnant le télégramme à la petite soubrette, faisait un mot d'auteur, d'Audiard. Elle, en le remerciant, la petite, elle faisait un mot d'auteur. Elle prenait le télégramme, elle le portait à travers l'appartement à madame qui était dans son bain. Madame, en la remerciant, je reconnais l'écriture, ah non, c'est un télégramme de mon ami maître. Hein. Elle ouvrait le télégramme, dans le télégramme, il y avait un mot d'auteur. Et tout le monde parlait comme un seul homme. Dans le milieu, c'était comme Audiard. Moi, je me suis efforcé, venant après, en grande partie après, à ce que un seul homme parle comme tout le monde. Voilà. Exactement, sans le faire exprès. Et c'est dans mon caractère, dans ce que je voulais. Je voulais accéder, ça n'a pas été simple. Hein. Au début, j'écrivais avec trop de maniérisme, de minauderie de texte, trop de virgules, trop d'adjectifs, trop d'assetterie. Et puis j'ai appris à émander, à amender, élaguer, à couper, pour arriver vers ce qui pouvait être, pour moi, le plus simple, que ce soit dans les textes de chansons, de pièces et les dialogues des films. Mes premiers metteurs en scène, comme Claude Sautet, étaient très militants, si j'ose dire ce mot-là, pour ça. Ils voulaient que les gens parlent d'une manière qui ne soit pas vulgaire. Ce n'est pas parce qu'on est populaire, on est vulgaire, mais parler comme tout le monde. Et si possible, des histoires exceptionnelles soient racontées par des gens comme les autres. C'est ce qui faisait que, par exemple, Romy, dans son immense talent, elle était adorée par le public, parce que elle se trouvait dans des situations comme dans Les choses de la vie, par exemple, la maîtresse d'un homme qui colique, qui la quittait, qui est tué en voiture. Mais je crois qu'il ne faut pas nous prendre sur le fait d'avoir eu une coquetterie de langage, de dialogue dans le film. Elle et il parlaient comme tout le monde. Mais alors, le nombre de personnes après, ça nous est très plaisir à Claude Sautet et à moi, qui nous disaient « Oh, je me suis reconnu dans le personnage, je me suis que j'ai vécu ça, etc. » Vous voyez ?
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0: Et tu es un metteur en scène, un producteur qui est mort aujourd'hui, qui s'appelle Denis Bourgeois, qui était allé au Midem à Cannes, le festival de la chanson. Et il avait acheté une musique irlandaise et il avait eu l'idée de faire une chanson parlée pour Jean Gabin. Alors il trouve le moyen de rencontrer Jean Gabin, tournage à Boulogne, et il vient pas lui piter. On est contre ma chance, tu sais, putain, si long, ouais. Putain, de belle équipe. Autant à l'époque de Johnny Hallyday, on n'attend pas pour chanter des chansons. Oh non, non, non. Et avec un culot incroyable, ce producteur dit à Jean, oui, mais alors moi, qu'est-ce que je vais dire à Jean-Loup Dabadie qui a écrit les paroles? J'étais au courant de rien. Dans sa loge, avec cette petite main blanche, ça se dirait comme ça. Oh, bah alors, écoutez, si c'est lui.

0: qui parlait un petit garçon et qui lui disait « Quand j'étais petit, comme trois pommes, j'étais comme toi, je voulais être un homme. » Je disais « je sais, mais tu verras quand tu auras tes 18 ans, etc. » Et un jour, je me retrouve à épourter tout seul mes paroles à Neuilly, dans une belle maison qu'habitait Jean Gabin, avec sa divine femme. Alors, si je n'oublierai jamais ce plan, c'est lui qui m'ouvre la porte. Et il était magnifique dans l'encadrement de la porte avec sa bâche, comme disait sa casquette. Très joli costume prince de Galles croisé, feuille morte. Une cravate de propriétaire de chevaux avec l'épingle, comme ça. Et en bas, les charentaises. Et il me dit, vous m'excuserez, j'ai mal au nougat. Bon, rentrez donc. Et sa fille Florence lui avait prêté un petit appareil, un petit tourne-disque qu'on appelait un T-Base, qui permettait de passer des disques comme ça, des petits 45 tours. Il était sur sa cheminée. Alors il prend mes paroles, et puis il se met plus loin droitement le bras du T-Base sur le disque en entendant la musique. Et il commence à lire ça. C'était manuscrit, moi j'ai pris encore maintenant tout manuscrit. Après, c'est tapé par quelques personnes. C'était plié dans ma poche. Puis repli doucement. Puis il me dit, oh, je vais vous dire un truc, Jean-Loup. Ah, c'était une belle leçon. Vous voyez, moi, le public, il veut me voir en grand plan. Je fais surtout du cinéma, j'avais remarqué. Mais le public, il veut me voir là. Ou là, j'avais envie de dire, c'est un plan moyen, mais j'ai fermé ma gueule. Il veut me voir en grand plan. J'ai rien contre les mômes, hein. J'en mets, ils en ont. J'adore les mômes, mais ils veulent pas me voir avec un autre personnage. Que ce soit un petit garçon ou autre. Donc, la chanson, il faut que ça soit sur moi. Il me dit du mal du métier, du gouvernement, de tout ça, etc. Enfin bon, après, il me raccompagne à la porte et je me retrouve chez moi à me remettre au travail. C'est là que j'ai écrit la chanson. Voilà pourquoi, une fois de plus, l'acteur m'inspirait la chanson. J'écris la chanson où il est tout seul. Dans le deuxième couplet, c'est un plan cinéma parce qu'il dit « Il y a 60 coups qui ont sonné à l'horloge, je suis encore à ma fenêtre, je regarde et je m'interroge. » C'est un plan cinéma. C'est bien pas à sa fenêtre, regardant le monde. Moi, je ne sais pas à quoi avait pensé l'éditeur, mais moi-même, je veux dire très humblement, je vis encore aujourd'hui, et Jean Gabin, certainement, il a fait ça pour faire plaisir à ses enfants, qui étaient des grands-enfants déjà, d'enregistrer cette chanson, mais on n'y croyait pas du tout. C'était en pleine époque hier, hein, que Johnny, Françoise Hardy avec les cheveux, on était loin de la belle équipe avec Jean Gabin. C'est merveilleux qu'à cet âge-là, ce grand monsieur pouvait avoir le trac à ce point-là. Le producteur avait loué rue Washington à Paris, près des Champs-Élysées, un studio à l'entresol du 10 rue Washington. Il y avait un technicien pour faire tourner, le producteur et moi-même. J'en viens un arrive comme ça, et il dit « Je suis désolé de vous dire, je ne peux pas chanter, ouais, c'est impossible. » J'ai dit au sapin, c'était aussi, j'ai dit au sapin qui m'attendent en double fil, mais je suis venu vous dire, c'est ce que j'ai une... J'ai une trachéite, on ne peut pas chanter, c'est pas possible.
1: Et il nous sort de celle à la poche intérieure, ça me destons, vous le croyez ça? Une feuille de papier, là c'était pas les paroles de la chanson.
0: A en tête le docteur machin interne des hôpitaux. Et il y avait, je sous-signais docteur Daniel Peu, certifie que monsieur Jean Gabin, souffrant d'un début d'angine et dans l'incapacité de chanter une chanson. Mais c'est incroyable quand on...
1: Une telle courtoisie et une telle peur de ne pas être à la hauteur.
0: Le producteur lui dit, le bourgeois lui dit, écoutez, monsieur Gabin, tous les jours, à partir de 14h, le studio sera à votre disposition. Vous venez quand vous voulez, dans un mois, dans un an. Puis il est venu deux jours après. Il y avait dans le studio simplement un piano qui ne servait à rien pour là, et un pupitre pour mettre les paroles de la chanson et le micro. Les paroles de la chanson, c'est moi qui vais déplier mes paroles sur le pupitre. Alors avec douceur, il a enlevé les paroles, il est allé les mettre sur le piano, il est revenu derrière le micro et il a fait la chanson à l'ancienne, de mémoire. Comme ça. La chanson que vous avez entendue, c'est la première

0: l'entreprise. Le technicien lui a dit, ce qu'ils disent toujours, au cas où il y aurait quelque chose, est-ce que vous voulez bien en faire une deuxième? Il en a fait une deuxième, c'était tout, mais c'est la première du premier coup.
1: La fin de l'histoire, je me retrouve en vacances dans le midi, chez les grands-parents de mes fils, vers 6h du soir, c'était l'époque où il y avait le top 50 d'Europe 1. 6h du soir, téléphone sonne, la personne qui gardait la maison, « Venez vite, il y a un bonhomme qui dit qu'il est jeune gamin, il veut vous parler à vos patients. » Bon, alors je lui dis, « Mais attendez, mariage... » »«
0: Allô, Jean-Loup ?» C'est Jean. « Ah, Jean, comment allez-vous » etc. Bon. Est-ce que vous recevez, est-ce que vous écoutez le top 50? Alors, je dis, bah non, parce qu'à cette époque-là, Europe 1 n'accédait pas, il n'avait pas accès au midi de la France. Ben, j'ai dit, Jean, non, on n'a pas Europe 1 ici. Ah, c'est dommage. Parce que si vous aviez écouté tout à l'heure le top 50, figurez-vous que je suis troisième derrière les Pink Floyd, c'est devant Sheila.
1: Fin de l'histoire. En fait, je ne suis pas un auteur qui insiste, ça me démoralise. Je ne peux pas. Même quand on me demande de changer une réplique, un mot, un son, je me remets au travail tout de suite, même si je désapprouve cette demande. Je peux très bien me dire il a tort ou elle a tort, c'était bien là où c'était. Je ne peux pas expliquer à un interprète, mon metteur en scène, en général c'est un interprète, je ne peux pas lui infliger la double peine, c'est-à-dire, en général, les interprètes aiment beaucoup leur auteur, même si c'est un amour passager et que quelque chose disparaît de leur vie dès qu'on a fini de tourner un film ou de jouer une pièce ou l'enregistrement d'une chanson. C'est le côté numéro de notre vie, surtout pour quelqu'un de sentimental comme moi. L'interprète, ça lui coûte d'avoir à, pas pour dire qu'il faut même changer ce mot-là, mais quelquefois à refuser carrément une chanson, par exemple, ou un rôle dans un film ou dans une pièce, parce qu'il ne veut pas perdre votre affection, parce qu'il vous aime et qu'il sait qu'il vous fera de la peine. La double peine, ça consiste à être obligé de s'expliquer. Si, comme font beaucoup d'auteurs, metteurs en scène, et je les désapprouve dans cette démarche, des idées, mais t'as tort, tu te rends pas compte, mais si tu joues ça ou si tu dis ça, mais enfin c'est incroyable, ça jamais je ne pourrais faire ça, parce que, en plus, je trouve profondément que les artistes, je dis les artistes, de quelque discipline que ce soit, ont toujours raison, même quand ils ont tort. Parce que un artiste, dans le spectacle notamment, cette scène-là par exemple, que Laurent va considérer comme la meilleure scène de son scénario, je ne peux pas la faire, je ne peux pas la dire du tout. Bon, eh bien, s'il dit ça, le comédien, ou si elle dit ça, la comédienne, c'est qu'elle le sent profondément, il le sent profondément dans son ventre, sans pouvoir forcément s'en expliquer. Moi, ça m'est arrivé, souvent, ça m'arrivera encore, qu'on me demande de changer quelque chose ou qu'on refuse quelque chose. Mais l'artiste, si vous le refusez, c'est parce qu'il se sent, il se sent pas de l'exprimer. Il se sent pas de passer de sa personne au personnage. C'est qu'il a un blocage, un refus. On peut pas lui expliquer, on ne doit pas lui expliquer qu'il a tort. Parce qu'il a raison quelque part, même s'il ne sait pas le dire. Voilà, c'est ce que je pense.

Alors, je vous recommande chaudement un livre paru au Cherche Midi qui s'appelle « Conversation avec Jean-Loup », écrit par Véronique Dabadi, sa dernière épouse. Écoutez bien cet avant-propos. Il était une fois un petit garçon de 3 ans dont le papa était prisonnier en Allemagne. Voyant sa maman pleurer, il décide d'écrire à son père. « Mais Jean-Loup, tu ne sais pas écrire. »« Si, si, je sais écrire. » Sa mère lui donne donc un crayon et une feuille de papier sur laquelle il commence à tracer passionnément d'interminables gribouillis qu'il se figurait être des phrases. Il écrivait à voix haute. « Hier, on est allé dans la montagne et j'ai rapporté des girolles. Demain, on va à Grenoble avec Claudie pour jouer avec les enfants de ma reine. Maman m'a tricoté des gants violets. » Les longues vagues au crayon envahissaient ainsi des pages et des pages que la jeune femme plie en quatre pour les insérer cérémonieusement dans une enveloppe à l'adresse du prisonnier de guerre. Jusqu'au jour où le petit garçon demande à sa mère de lui relire une lettre de 4 pages qu'il venait d'écrire. Prise au dépourvu, Netty, comme on l'a toujours appelé, se met à relire de mémoire en improvisant à moitié, naturellement. Protestation véhémente de l'auteur, de Jean-Loup Dabadi, enfant donc. « C'est pas ça, c'est pas ça. Pourquoi tu dis un petit train ? J'ai écrit une voiture bleue. » Ce furent ses premiers textes illisibles. Le petit écolier qu'il devint peu après ne l'a jamais quitté. Alors je voudrais évidemment remercier chaleureusement le festival du film de Valenciennes 2, le chiffre 2, et son délégué général Jean-Marc Delcambre qui m'a autorisé à partager ces propos de Jean-Loup Dabadi. Vous êtes les seuls à les entendre, hormis évidemment le public qui était dans la salle. Alors je voudrais qu'on termine cette émission par deux grands moments de la carrière de Dabadi. Et le premier, c'est un extrait d'un de ses films qui a le moins marché et qui est pourtant une des plus belles comédies du cinéma français. C'est Clara et Chic Type, avec l'histoire de cet homme, donc Thierry Lhermitte, qui tombe follement amoureux d'une femme. Le jour où elle divorce, et le jour où elle divorce, et le jour où elle vient de se marier. Et écoutez là, comment un de ses amis essaye de retrouver la trace de cette fille de l'air.

0: Oui, c'est un peu un contrôle de routine. Je sais plus quoi lui dire, là.
1: Mais vous les contrôlez, quoi?
0: Je m'excuse. Est-ce que je peux avoir un entretien avec...
1: Comment?
0: Il serait souhaitable que j'aie un entretien urgent avec mademoiselle votre femme, en particulier, s'il vous plaît.
1: Elle n'est pas ici. Pourquoi?
0: Comment, mais où est-elle?
1: Elle est partie chez son amie, mademoiselle Moutier, 13 rue Simon Dereur. Je dois aller lui porter toutes ses affaires demain matin. Ma femme et moi sommes séparés depuis un bon quart d'heure.
2: Excusez-nous, vraiment...
1: Non, mais je vous en prie. Vous savez, les choses se sont passées entre gens dont le quotient est au-dessus de la moyenne. Nous étions mariés ce matin et je rends hommage à l'esprit de synthèse de ma femme qui a su voir, au terme de cette première journée, que les composantes de nos caractères produisaient une résultante finalement conflictuelle.
3: Alors vous aurez reconnu forcément la voix de Daniel Auteuil en flic qui se la joue un peu, celle du regretté Jacques Rony qui joue le mari plaqué, puis très brièvement celle de Christian Clavier qui joue un des chic types. Et on va finir en beauté à nouveau, côté théâtre. Jean-Loup Dabadi a écrit beaucoup de sketchs pour Jacques Villeray, et probablement un des plus célèbres, c'est celui où on voit un artiste, un comédien, qui vient de jouer une pièce de théâtre, et puis des amis, des journalistes, viennent le voir à la fin. Et c'est comme ça qu'on va se dire au revoir avec un petit bout de ce sketch.
4: Pardon, vous pourriez pas me dire comment on va dans la loge? Non, c'est parce que j'ai demandé au pompier, puis il m'a dit qu'il fallait... Ah d'accord,
5: oui.
4: Ah oui. Ah, il est là. Salut. Ah, hello, alors, tu me reconnais? Depuis le temps. Oui, j'étais dans la salle, alors j'ai dit, je vais... Ça va. Oui, j'ai vu ton spectacle, puisque j'étais dans la salle, alors. Et puis, autrement, alors, t'habites toujours au Gobelin? Et puis, à part ça, qu'est-ce que tu deviens? Bonjour, monsieur. Dites-nous, vous pourriez pas me donner un petit autographe? C'est pas pour moi, hein, c'est pour une amie. Enfin, plutôt, c'est pour son gamin. Là, vous marquez n'importe quoi, parce que vous savez comme sont les gamins, il ne lira même pas, mais enfin... Hein, alors vous marquez ça là, si vous... Ah non, seulement j'ai pas de stylo. Non, bien, bien, très bien, hein. Très bien, très chouette, très très chouette. Surtout les 5 dernières minutes, hein. Avant, non, hein. Avant, si, sauf au début là. Sauf au début, c'est là. C'est là, c'est quand l'ouvreuse s'est étalée là, genre. Ah oh, oui, ça. Alors ça, impayable, hein. Oui. Ah oh non, très chouette, très chouette, très bien. Et puis après, ça tombe, hein. Ah, j'ai eu très peur, hein. Et puis alors après, je vous dis, les 5 dernières minutes, ça décolle. Dans le brouillard, mais... ça décolle. Non, bravo, félicitations. J'ai passé une soirée du tonnerre. Et j'espère ne pas être le seul. Non, vous comprenez, moi... Moi, ça m'a pas fait marrer du tout, moi. Prenez, c'est tragique. Ça m'a donné envie de chialer du début à la fin. Prenez. D'abord, on entend bien que ceux qui rient, c'est par désespoir. Prenez, dans la mesure où l'homme tend à l'homme un miroir dans lequel il se reconnaît, premièrement, comme un imbécile, deuxièmement, comme un condamné à mort. Alors, ceux qui rient, moi, je veux bien, mais ils sont foutus. Salaud, vous m'avez flingué. Au revoir. Bravo. Bravo! Moi, je n'ai qu'un mot à vous dire, bravo! Ça n'est pas parce que je suis un vieil acteur, oui, que je ne sais pas apprécier les jeunes. Je vous dis bravo, alors vous ne savez absolument pas bouger sur une scène, vous êtes éclairé comme l'as de pique. On ne comprend absolument rien à ce que vous dites, mais vous êtes vous, et c'est ça qui compte. Au revoir!

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1: Bonjour à chacune, à chacun. On va voir aujourd'hui que la science et la politique ne font pas toujours bon ménage. J'ai deux invités, Claire Mathieu, informaticienne au CNRS, enfin vous avez beaucoup d'autres titres, mais on va se contenter de ça pour l'instant, et Nathalie Bajos, qui est sociologue et chercheuse à l'INSERM. Bonjour.
2: Bonjour.
1: Nous allons parler de Stand Up for Science. C'est quoi la traduction en français ?
3: Debout pour les sciences.
1: Voilà, c'est donc une association de scientifiques, un groupement de scientifiques qui essaye de défendre un peu les sciences qui sont attaquées.
3: Bonjour, moi je suis Claire Mathieu. C'est un réseau de scientifiques, de chercheurs, d'étudiants, de tous ceux qui veulent défendre les sciences dans la société contre les attaques qui sont de plus en plus virulentes actuellement.
1: Alors, si le titre est en anglais, c'est parce que ça a commencé, les attaques, et donc là, la défense a commencé aux États-Unis.
3: Oui, c'est exact. Ce réseau est assez récent. En fait, ça a été initié en réaction aux attaques contre la science par Trump aux États-Unis. Ça a été très rapide et très violent après son investiture lors du deuxième mandat, début 2025. Et donc, après un moment de sidération, les gens se sont dit, mais il faut faire quelque chose. Donc, aux États-Unis, il y a un mouvement qui s'est mis en place qui s'appelait Stand Up for Science. Et en miroir de ça, en France, Stand Up for Science France, qui est, disons, le but initial, c'était d'exprimer la solidarité avec les scientifiques, universitaires, chercheurs américains en but à ces attaques. Mais maintenant, c'est beaucoup plus large.
1: Ce sont des attaques importantes, parce qu'on peut se dire que selon les gouvernements, on a plus ou moins d'affinité avec les sciences, on augmente les budgets, on diminue les budgets, c'est normal. Dans une politique, ça peut changer. Mais là, c'est fort, on peut dire.
3: Oui, ça a été très fort et très soudain. Je vais juste prendre un exemple. La proposition du gouvernement Trump de budget pour les sciences pour l'année 2026 proposait une réduction du budget de la NSF, les sciences fondamentales, de plus de 50% d'un seul coup, d'une année sur l'autre. Donc ça, c'est énorme. Ça change la façon dont on fait la science et ça acte un décrochage, enfin ça met en action, ça met en mouvement un décrochage très rapide, très violent de la science et de la recherche et de l'enseignement supérieur aux États-Unis.
1: Et ça a été acté, cette...
3: Non. Alors, enfin oui et non. Il y a un peu de nuance parce que le gouvernement propose un budget et ensuite ça doit être voté par l'Assemblée. Or, aux États-Unis, l'Assemblée a refusé de suivre le gouvernement dans cette réduction et au lieu de réduire de plus de 50%, a fait une réduction de l'ordre de 3%, quelque chose comme ça pour la NSF et puis d'autres petits pourcentages pour d'autres agences de recherche. Mais ça n'est pas fini parce qu'une fois que c'est voté, après, il faut que ce soit exécuté. Il faut donc que les fonds soient débloqués. Et le déblocage des fonds se fait de façon très lente et partielle. Donc, en réalité, on est en face d'une baisse dans les faits, d'une baisse importante du financement de la recherche là-bas.
1: Et pour quelle raison ? Est-ce que c'est parce qu'ils ne croient pas aux sciences ?
3: Ah, pour quelle raison ? Ça, c'est une très bonne question. Pour quelle raison y a-t-il cette attaque soudaine contre les sciences ? Ben, pensons à ce à quoi ce qui fait la raison d'être des sciences dans la société. Donc, les sciences, à la base, c'est pour progresser dans la connaissance. Et comment est-ce que ça marche ? Comment est-ce qu'on arrive à mieux comprendre la réalité des choses ? Par un débat libre où ensemble, on essaie de confronter des points de vue contradictoires et d'arriver à un point de vue, enfin un accord sur certains points. Et donc, c'est basé sur le fait qu'on reconnaît qu'il existe quelque chose qui est vrai, indépendamment des idéologies. Donc, on croit ce qu'on veut, mais on essaie d'approcher quelque chose qui est extérieur à nous-mêmes, et même des scientifiques qui ne sont pas du tout d'accord sur certains points, ils sont d'accord sur le fait qu'il y a une réalité qu'on essaie d'approcher. Or, le principe de l'autoritarisme, c'est d'imposer un point de vue indépendamment de ce qui peut être prouvé scientifiquement. Et donc, en ce sens, les sciences sont complètement opposées à l'autoritarisme. Or, Trump, c'est l'autoritarisme. Donc, dans son principe même, Trump est complètement orthogonal, même pire, opposé aux sciences.
1: Je vais être un peu l'avocat du diable, je vais vous contredire un peu sur le fait que les sciences, ça consiste à approcher le réel. En physique, en tout cas, on voit que c'est pas tout à fait vrai. C'est parce qu'en fait, les sciences, c'est plutôt une façon d'agir sur le réel. On propose des modèles en physique, on propose des modèles qui modélisent par exemple l'électricité ou la matière, mais on sait que ce sont juste des modèles, que ça ne représente pas exactement la réalité, mais ça nous permet de travailler dessus.
3: Oui, alors c'est pour ça que j'ai pas dit la vérité, j'ai dit ce qui peut être prouvé scientifiquement, et j'ai pas dit trouver la vérité, j'ai dit approcher la vérité. Donc en fait, on a une suite de modèles, par exemple en physique, bon c'est pas mon domaine, mais bon, une suite de théories qui petit à petit arrive à capturer des éléments essentiels, importants sur la réalité. Mais on n'y arrive jamais exactement, mais le but c'est de l'approcher et on reconnaît qu'on ne peut pas juste dire quelque chose et que ce soit vrai parce qu'on le dit.
1: Les hommes politiques ont souvent eu des problèmes. On se souvient tous de la phrase du général de Gaulle. Des chercheurs qui trouvent, on en cherche.
3: Oui, c'est vrai. Alors, cette phrase, ça traduit l'opinion, une partie de l'opinion publique vis-à-vis des sciences et des chercheurs, une partie de l'opinion politique. Et je dirais que ça rentre dans la catégorie des attaques contre la science, en ce sens que c'est attaquer l'image des scientifiques. Je peux vous dire que les scientifiques que je connais autour de moi, ils cherchent, ça c'est vrai, et ils trouvent quoi ? Du point de vue collectif, collectivement, on progresse dans une appréhension de l'objet qu'on étudie. Donc on peut dire qu'un individu, peut-être, il cherche pendant des années sans trouver, mais collectivement, la communauté scientifique, il y a quand même une évidence, c'est que tous les progrès qui sont autour de nous, c'est grâce au progrès de la connaissance. Et puis, si on ne s'imagine plus que, par exemple, que le soleil tourne autour de la Terre, eh bien, c'est grâce au progrès de la connaissance. Donc, ça change notre vision du monde et ça nous permet d'avoir une vision plus juste de la vie et du monde autour de nous.
1: Nathalie Bajos, je voudrais avoir votre point de vue.
2: Mais écoutez, moi, je partage tout à fait ce que vient de dire Claire Mathieu. Peut-être que j'apporterai peut-être deux précisions sur la question qui me paraît absolument essentielle du rejet de la science, de la critique et de la diffusion d'un discours anti-science. On le voit, Claire l'a rappelé aux États-Unis, et c'est un enjeu majeur, je dirais, d'une stratégie pour plus globale, pour décrédibiliser la recherche scientifique. C'est aussi d'instituer vraiment dans l'espace public un discours anti-science. Et comme le rappelait Claire, dans la situation qu'on observe aujourd'hui aux États-Unis avec la présidence de Trump, c'est vrai que la démarche scientifique est complètement à l'opposé d'une perspective autoritariste telle qu'on la voit se déployer depuis plusieurs années, mais pour Trump, mais en tout cas très clairement depuis sa deuxième mandature. Mais je dirais que c'est aussi la double caractéristique, c'est l'autoritarisme et l'idéologie, et précisément l'approche scientifique, c'est exactement à l'opposé de. Et je dirais qu'on produit des connaissances scientifiques, alors dans tous les domaines de la science, pour ma part les sciences sociales, et que en fait, pour dire peut-être les choses un peu autrement ou compléter ce que disait Claire Mathieu, c'est que on établit des connaissances selon un protocole très rigoureux et que donc on donne à voir, on explique comment on trouve nos résultats. Donc nos résultats peuvent être critiqués, c'est le propre de la science. On avance parce que on réfute des connaissances antérieures, on améliore des théories, on en produit de nouvelles, et c'est comme ça que la connaissance scientifique se déploie et perdure. Après, je crois qu'il faut qu'on soit clair, les scientifiques ne souhaitent pas du tout que les décisions politiques soient arrimées exclusivement sur des connaissances scientifiques, mais qu'il ne s'agit pas de proposer un modèle de tyrannie de la science, il s'agit en revanche de dire clairement que les connaissances scientifiques, elles ont vocation à produire de la connaissance scientifique d'abord, pour mieux comprendre la réalité, qu'elle soit physique, sociale ou autre, mais aussi participer au débat public et au débat politique. Et effectivement, quand les scientifiques dans différents domaines apportent un certain nombre d'éléments qui sont totalement à l'encontre, dont les résultats vont totalement à l'encontre des intérêts idéologiques ou politiques d'un gouvernement, on voit le résultat, c'est-à-dire qu'on s'est tiré à boulet rouge sur la recherche scientifique, comme ce qui se passe aux États-Unis, mais pas que aux États-Unis. Donc ça, je crois que c'est vraiment un des points très importants à souligner, et qui nous concerne aussi en France, hein, c'est, et pas qu'en France, d'ailleurs dans d'autres pays, mais c'est vraiment le discours anti-science qui se diffuse partout. Aux États-Unis, quand on voit que, par exemple, le ministre de la Santé est contre les vaccins, avec un discours qui est alors vraiment, évidemment, anti-scientifique et au ras des pâquerettes, c'est extrêmement grave parce qu'il a en charge la santé de la population états-unienne et on voit que les décisions qu'il prend vont se solder par un nombre de morts extrêmement et de malades extrêmement, extrêmement important. Donc, dans tout ce débat depuis le début de l'émission, un des axes vraiment importants, c'est la question du discours anti-science. Et il y a une espèce de gap sur lequel jouent d'ailleurs les politiques ici aux États-Unis de manière évidente, mais aussi en France, de manière sans doute moins marquée, mais qui doit attirer toute notre vigilance, c'est d'essayer de monter la population contre les chercheurs. Avec les chercheurs, ce sont des élites qui vont mettre en évidence des résultats qui vont mettre en péril l'économie de notre pays, etc. etc. Donc ce discours anti-science, je crois qu'il est très, très, très évidemment, il est très problématique, il est très dangereux pour la démocratie. Et je pense que les chercheurs, mais avec, et c'est ce qu'on fait ce matin, avec les médias, ont vraiment un rôle essentiel à jouer pour finalement arriver à bien expliquer, à bien comprendre ce que c'est que la science et à expliquer aux gens pourquoi, quand on nous traite d'idéologues, etc., ben c'est des propos qui n'ont aucun sens par rapport au métier qu'on fait.
1: Parce que la difficulté, c'est que les chercheurs travaillent dans leur laboratoire et sortent pas tellement de leur laboratoire. Et du coup, ils ne vont pas tellement à la rencontre de la population.
2: Alors, je crois que sans doute on n'y va pas assez, vous avez raison, mais on y va. On a quand même une... Le problème, c'est pas tant que les chercheurs... ils pourraient avoir une visibilité accrue, et notamment s'ils étaient plus souvent, s'ils participaient plus souvent, soit des émissions de radio, de télévision, des articles dans la presse, etc. Mais je crois aussi qu'un des enjeux, c'est qu'on nous met en face, souvent, et on accorde autant de crédit au point de vue d'un politique ou d'une personne qui se déclare spécialiste sur tel sujet, que la parole des chercheurs qui repose sur des travaux qui prennent des années et qui s'inscrivent dans une tradition historique au sens où que la science avance et comme le rappelait Claire tout à l'heure, les grandes avancées aujourd'hui, enfin depuis toujours, reposent sur les connaissances scientifiques. Donc quand on vous met en face de vous dans un débat où quelqu'un qui n'a aucune connaissance qui va vous dire « Oui, mais moi je pense que le dérèglement climatique c'est une vue de l'esprit parce que regardez, aujourd'hui il faisait très froid, hier où on n'a jamais eu aussi chaud qu'eux, enfin avec des arguments qui relèvent de l'opinion, et qu'on met ça au même niveau qu'un point de vue de chercheur qui relève de la connaissance, là c'est un problème. Donc je pense qu'il y a un travail de fond à faire au niveau de la population pour expliquer ce que c'est que la démarche scientifique, sur quoi on s'appuie, et que quand on nous oppose les résultats d'un sondage aux résultats d'une enquête qu'on a mis des années à produire, il y a un problème, quoi. En tout cas, encore une fois, je pense que là, on touche un des enjeux, pas le seul, hein, parce que je pense que l'enjeu, mais on va revenir dessus, c'est celui des financements que Claire Mathieu évoquait tout à l'heure. La question de la place de la science et de faire comprendre aux citoyens à quoi sert la science, pourquoi on a besoin de la science et quel type de société ça porte d'intégrer, mais pas exclusivement, mais d'intégrer les connaissances scientifiques dans la décision publique, c'est un enjeu majeur.
1: Merci. Claire Mathieu.
3: Oui, je suis tout à fait d'accord avec ce que disait Nathalie. Et je voudrais compléter un petit peu ce point de vue sur le décalage entre les scientifiques et les citoyens pour dire qu'il y a aussi le problème que nous, les scientifiques, quelquefois, on a tendance à avoir une attitude qui peut être un peu surplombante. C'est-à-dire que quand on parle de notre domaine, on s'exprime en tant que personne qui sait. Et donc, on dit la réalité des choses. mais les questions auxquelles on répond ne sont pas forcément les questions que les gens se posent. Donc, par exemple, on peut dire réchauffement climatique, énergie renouvelable, éolienne, tout ça, ça s'inscrit dans une même ligne. Puis après, il y aura un citoyen qui va dire « Oui, mais là, si vous mettez une éolienne en face de chez moi, ça va faire baisser la valeur de ma maison et c'est pas beau et c'est insupportable. » Et donc, nous, on peut toujours répéter « Oui, mais réchauffement climatique. » Mais on ne répond pas à la question qu'il se pose. C'est-à-dire qu'il faut que nous aussi, on sache écouter les préoccupations des citoyens et accepter le fait que nos éléments scientifiques, ça n'est pas la fin de l'histoire. Et donc, c'est là que les politiques interviennent pour intégrer tous les éléments, y compris ce que les scientifiques ont à apporter, mais pas que ça, pour trouver des solutions pour gérer les problèmes de la société.
1: Parce que la question, c'est qui est-ce qui doit décider des directions dans lesquelles la recherche doit aller ? Est-ce que ce sont les chercheurs, parce qu'ils connaissent bien le sujet, ils sont mieux placés ? Ou est-ce que ce sont les hommes politiques, parce qu'ils prennent en compte le bien de la société, et donc c'est à eux de fixer dans quelle direction aller ? Il y a une question de budget derrière tout ça, mais qui doit décider, en fait ?
3: En démocratie.
1: Est-ce que, par exemple, parce que M. Trump, il n'aime pas trop qu'on cherche vers les questions de diversité, d'équité, d'intégration, si je me souviens bien. Enfin, il y a des sujets qu'il n'aime pas trop. Et est-ce que c'est à lui d'interdire qu'on travaille sur ces sujets-là ou...
3: Alors, d'abord, quand il dit quelque chose qui est faux, nous avons le devoir de le dire haut et fort que cela est faux. Que c'est incorrect. Pour pouvoir dire ce que nous savons, nous avons besoin de ressources pour faire notre travail, pour comprendre, effectivement. Donc, en fait, ça se rattache, je pense, à ce qui relève de la liberté académique. Il faut qu'on soit libre, d'une part, de dire, de transmettre les choses que nous savons pour que les décisions, les opinions des citoyens qui sont les vrais décideurs dans une démocratie, qui devraient être les vrais décideurs dans une démocratie, pour qu'ils soient informés pour décider en connaissance de cause. Donc, il faut ne pas nous mettre des bâtons dans les roues, mais en plus, la science moderne a besoin d'argent, de ressources, de personnes pour pouvoir travailler et arriver à ces progrès dans la connaissance, affiner nos connaissances. Et donc, pour ça, il faut, en plus, on a besoin d'argent. Et c'est là que, même dans une démocratie, il y a des points de tension, puisque, effectivement, l'argent qui est donné pour la recherche scientifique ou pour les universités n'est pas donné ailleurs. Donc, il y a des compromis à trouver qui, là, me dépassent un peu.
1: Alors, revenons encore à M. Trump. Quels ont été les éléments au niveau du budget, au niveau de... du nombre de chercheurs, est-ce qu'il y a eu des coupes aussi drastiques ?
2: Si je peux me permettre de rebondir, oui. Juste avant qu'on d'abord sur ce sujet, sur la question de la liberté académique, parce que ce qu'a dit Claire à l'instant, c'est extrêmement important et c'est quelque chose qui n'est pas forcément toujours bien compris. C'est pas, les chercheurs ne revendiquent pas une liberté académique au sens de dire personne n'a rien à dire sur ce qu'on fait et on fait ce qu'on veut quand on veut où on veut. Mais ce qu'il faut bien comprendre, c'est que la liberté académique, c'est au fondement même de la démarche du travail de recherche scientifique. C'est-à-dire que si les chercheurs ne peuvent pas travailler librement, sans contrôle autre que le contrôle par les pairs, parce qu'on a beaucoup de contrôle dans la recherche scientifique, on est évalué sans cesse par nos pairs dans le cadre de nos publications scientifiques. Quand on publie un article... on a plein de personnes qui le relisent, qui le critiquent avant qu'il puisse être publié, quand il est accepté. Donc il y a un travail d'évaluation qui est quotidien dans la recherche scientifique. Mais si on nous impose de travailler de telle ou telle manière sur tel ou tel sujet, on touche au fondement même de la démarche scientifique, qui est de pouvoir dire notre métier, on est bien conscient d'être au service du bien public, notre métier, c'est véritablement de comprendre la réalité dans laquelle on vit, pour essayer, encore une fois, de produire des connaissances qui s'accumulent au fil de l'histoire et qui permettent d'aider à prendre des décisions, comme on disait tout à l'heure. Mais si vous empêchez les chercheurs de travailler sur des sujets qui leur semblent importants au regard de leurs compétences et de leur connaissance d'un domaine, si en climatologie, on dit qu'il est très important aujourd'hui de travailler sur tel sujet, si en sociologie, on va dire que la question des discriminations apparaît comme un enjeu essentiel, c'est extrêmement important qu'on puisse travailler dessus avec nos méthodes, notre rigueur, etc. Et que ce soit des gens compétents qui puissent nous dire « là, vous vous trompez, là, on n'est pas d'accord, là, il faut discuter ». Ça, c'est le propre de la démarche scientifique. On a souvent des points de vue différents entre chercheurs sur un même sujet. On débat, on discute, il peut y avoir plusieurs approches théoriques. C'est extrêmement riche et diversifié, la production scientifique. Mais si c'est un gouvernement qui dit « alors ça, vous n'avez pas le droit de travailler sur ce sujet-là », ce qui se fait en ce moment aux États-Unis, il y a une liste de mots interdits, de thématiques interdites, avec deux grands domaines privilégiés dans la censure, c'est tout ce qui relève du réchauffement climatique d'une part et tout ce qui relève des études de genre d'autre part, pour dire les choses un peu rapidement. Et d'ailleurs, ça va faire le pont avec votre question sur les budgets, parce que là, on voit que les budgets ont baissé drastiquement quand on regarde des champs un peu plus précis. Mais pour terminer sur la liberté académique, c'est l'ADN de la recherche scientifique, la liberté académique. Si on ne peut pas travailler avec notre rigueur sur des sujets dont on sait qu'ils sont importants, ce qui ne veut pas dire qu'on n'est pas ouvert à entendre d'autres sujets qui peuvent être proposés par des conférences de citoyens, voire par des politiques, etc. Mais le travail de chercheur, il faut qu'on respecte fondamentalement notre liberté de penser, de travailler, de démontrer et d'être critiqué. Ça, c'est vraiment un point extrêmement important. Donc, il ne s'agit pas d'être hors sol par rapport aux enjeux sociaux, politiques, etc. Il s'agit de dire que quand on travaille sur un sujet, eh ben, on sait comment le faire. Moi, je n'ai aucune compétence pour aller dire à un ingénieur qui est en train de construire une usine de quoi d'ailleurs, comment il faut qu'il construise son usine. Je ne sais pas, ce n'est pas mon travail. Donc, je n'ai pas à intervenir dessus. Pour la recherche, c'est pareil. C'est un métier, on ne produit pas des opinions, on produit des connaissances avec des règles extrêmement précises qui nécessitent qu'on puisse travailler comme il se doit.
3: Claire Mathieu, deux exemples sur les attaques contre la liberté académique, historique. L'astronomie, donc quand les princes disaient « je vais financer des travaux des astronomes, des lunettes en astronomie », mais à condition que vous fassiez uniquement vos recherches sous la contrainte que le Soleil tourne autour de la Terre. Eh bien ça a retardé les recherches en astronomie. Donc c'est financer la recherche en astronomie très bien, mais dire la façon dont ça doit se faire, ça outrepasse, enfin, c'est une attaque contre la liberté académique. Deuxième exemple, l'alchimie. Donc, financer quelqu'un pour comprendre la matière, les éléments, faire des expériences de chimie, très bien, mais lui dire qu'il doit travailler uniquement sur la transformation du plomb en or, eh bien ça, c'est une impasse. Je pense que les alchimistes s'en rendaient compte, ils n'avaient aucune idée de la façon de faire et ça ne marchait pas, il n'y a pas eu de progrès depuis des siècles. Et le fait de les obliger à travailler là-dessus ou à faire semblant de travailler là-dessus, ça a retardé la recherche scientifique qui produit des connaissances.
1: Les sujets interdits par M. Trump, ils le sont officieusement ou c'est carrément dit ?
2: Ah, c'est carrément dit, hein. Je veux dire, il y a eu, dès son élection l'année dernière, il y avait, en tout cas pour, dans le domaine de la recherche, il y avait une liste de thèmes sur lesquels la règle était de ne pas financer de recherche. Alors je peux donner l'exemple de la santé parce que c'est celui dans lequel je travaille. Il y avait une liste de noms et de thèmes qu'il était pour lesquels les chercheurs ne devaient recevoir aucun financement. Tous les projets qui étaient soumis et qui parlaient par exemple du genre ou des femmes, maintenant le mot a été retiré mais au début il y était, on ne pouvait pas travailler sur les migrants, on ne pouvait pas travailler sur les discriminations, on ne pouvait pas travailler sur l'homophobie, encore moins sur la transphobie qui était la question des trans étant relevant vraiment alors là d'une obsession de la part de Trump pour tous. Dès que le mot trans était quelque part, il fallait tout arrêter. Donc c'était arrêt des financements de projets et interdit de financer de nouveaux projets. Donc ça a créé un véritable tsunami dans la recherche qui porte sur toutes ces thématiques. Et un nombre incalculable de projets ont été, comme je le disais, soit arrêtés, soit non financés pour des nouveaux projets. Et ce qui fait qu'aujourd'hui, nos collègues aux États-Unis, s'ils veulent travailler, par exemple, sur les discriminations à l'encontre des personnes trans, dont on sait que c'est un sujet extrêmement important, eh ben, ils ne peuvent pas proposer un projet sur cette thématique. Ils sont obligés, s'ils veulent travailler sur ce sujet, de détourner le contenu de leur officiel, de leur projet de recherche, pour que ces mots-là n'apparaissent pas. Donc, y a une liste très conséquente de ce type de mots et qui renvoie à ce que vous évoquiez tout à l'heure. Tout ce qui concerne la diversité, l'inclusivité, les discriminations, etc., sont des sujets interdits par l'administration Trump.
1: Je vous propose une pause musicale.

Alors, c'était une chanson, je crois, d'Américains qui ne sont pas tout à fait d'accord avec M. Trump. Et une chanson intitulée « That's what makes us

0: Vous admirerez mon accent typiquement français. Alors, je suis avec Claire Mathieu, qui est informaticienne au CNRS, et Nathalie Bajos, sociologue et chercheuse à l'INSERM, et qui font partie toutes les deux de Stand Up for Science France, et qui essayent de... Alors, parce qu'en France aussi, on est concerné. Parce que là, ça parlait des États-Unis, mais en France, on peut chercher ce qu'on veut, non ?
1: Alors, effectivement, Stand Up for Science, au départ, c'est à cause de la situation aux États-Unis. Mais au-delà, il faut comprendre, lutter contre la propagation des idées et méthodes trumpistes en France ou ailleurs, et puis réfléchir ou essayer de rassembler pour la libre production et diffusion des connaissances. Donc, c'est vraiment pas seulement les États-Unis, mais aussi la France. Et en France, c'est pas pareil. Hein. En France, il faut reconnaître, il n'y a pas Trump en France, il n'y a pas la même violence. Y a pas, on n'est pas dans une attaque comme une guerre ouverte contre les sciences. Cependant, il y a des signes d'inquiétude.
0: Quels sont-ils ?
1: Eh bien, par exemple, si l'on regarde le budget de la recherche, il s'effrite petit à petit depuis quelques années. Il y a une baisse, quand on tient compte de l'inflation, il y a une baisse de quelques pourcents par an. Donc, c'est pas beaucoup sur une année, mais au bout de quelques années, ça fait une différence très importante. Et les universités, cette année, sont en déficit, n'arriveront pas à boucler leur budget, par exemple.
2: Et peut-être pour rebondir sur ce point, le budget de l'enseignement et supérieur de la recherche, en tenant compte du nombre d'étudiants, a baissé de 25% en 15 ans. Et au niveau des organismes de recherche et des universités, il y a moins de postes chaque année. C'est-à-dire que la recherche n'est pas une priorité. Et ça, c'est un choix politique. C'est de considérer que la recherche n'est pas un des domaines prioritaires de la politique d'un gouvernement, de ne pas miser un investissement important dans la recherche en termes de postes, de pouvoir recruter des jeunes chercheuses et des jeunes chercheurs, des jeunes enseignants et enseignantes à l'université, de donner les moyens nécessaires administrativement pour que la recherche fonctionne. On a tous les signes d'une dégradation de la place de l'enseignement supérieur et de la recherche en France et qui remonte à de très nombreuses années. Et moi, je partage tout à fait l'avis de Claire sur le fait que on n'est pas du tout dans une situation comparable à la situation dramatique qu'on observe aux États-Unis. Néanmoins, on a un certain nombre d'indicateurs, et notamment parce que c'est le nerf de la guerre, hein, les financements, comme on vient de le rappeler, en termes de postes, en termes de budget de fonctionnement des universités et en termes de soutien administratif pour la recherche qui posent vraiment problème. Cette année encore, au CNRS, à l'INSERM et d'autres organismes de recherche, le nombre de postes ouverts au concours ne cesse de diminuer d'une année sur l'autre. Ça, c'est un premier point. Il y a un deuxième point qui est aussi que on a le droit de travailler sur tous les sujets qu'on veut, sauf qu'on voit que sur certains sujets, on a des attaques récurrentes, et en particulier, là je parle des sujets qui me concernent directement, enfin pour lesquels je suis particulièrement au courant, on a quand même eu des attaques répétées sur les chercheurs qui sont soi-disant wokistes, c'est-à-dire qui intègrent plusieurs dimensions pour décrire et comprendre la réalité sociale, à savoir des dimensions qui renvoient aux positions des individus dans ce qu'on appelle l'espace social, et qui est une position qui se caractérise par le genre, par l'âge, par les capitaux culturels, par la position, l'assignation raciale. C'est ce qu'on appelle scientifiquement une approche intersectionnelle qui se développe partout dans le monde et qui est traduite par un certain nombre d'opposants dans le champ du débat public et politique comme des wokistes. Et on a quand même eu une ministre des universités qui a voulu faire une enquête qui a demandé au CNRS de lancer une enquête sur le wokisme à l'université et dans la recherche. On a eu récemment aussi une autre tentative du ministre de vouloir faire une enquête sur l'islamophobie dans les universités et la recherche. Et donc on voit que, c'est encore une fois, ce n'est pas la même chose que ce qui se passe aux États-Unis, mais que néanmoins, il y a des signes qui sont quand même assez inquiétants, qu'on puisse dresser une liste de chercheurs qui travaillent sur des sujets dits wokistes, alors qu'on fait de la science, quoi. Je veux dire, c'est un nouveau modèle théorique qui a émergé de l'intersectionnalité depuis quelques années et qu'on essaye de mettre à l'épreuve des faits. On a des débats de fond sur la théorie, sur les méthodologies, etc., etc. Mais on voit quand même que on a des signes d'attaque, en tout cas dans ce domaine-là, et qui appelle de la part de la communauté scientifique en particulier, mais de la société en général, à la plus grande vigilance sur la liberté académique dont on parlait tout à l'heure.
0: On devrait peut-être rappeler, Claire Mathieu, comment est organisée la science en France. Enfin, la recherche publique, elle est organisée comment? Il y a le CNRS, c'est quoi?
1: Il y a les universités d'abord, donc c'est là qu'il y a la formation, l'enseignement supérieur. Après la licence, il y a le début de la recherche en master, puis dans les doctorats. Et puis, donc là, ce sont des enseignants-chercheurs qui interviennent à l'université, qui passent la moitié de leur temps à faire, en principe, en théorie, traditionnellement, à faire de la recherche, ce qui leur permet d'enseigner à ces étudiants, à ces jeunes adultes, des connaissances mises à jour en fonction des dernières avancées. Et puis, il y a des organismes de recherche divers. Le plus important d'entre eux, c'est le CNRS, qui est généraliste, mais il y a aussi des organismes plus spécialisés comme le CEA, l'INSERM, l'INRIA, etc.
0: D'accord. Et ils ont tous le statut de fonctionnaire, les chercheurs? La plupart, en tout cas.
1: Presque tous, oui.
0: D'accord.
2: Ceux qui ont un poste, parce qu'il y a aussi toute une armée de jeunes vacataires qui produisent beaucoup de connaissances scientifiques, qui contribuent à produire, qui sont essentiels dans la production des connaissances scientifiques, parce que la connaissance scientifique, des recherches se font souvent en équipe, et qui, eux, elles et eux, n'ont pas de poste, quoi.
0: Là, on est un peu sur la défensive, parce qu'on essaye il y a des attaques contre la science, mais si on était plus dans la proposition, quelles sont les améliorations que vous verriez dans notre système? Qu'est-ce qu'on pourrait faire pour que ça fonctionne encore mieux?
1: Les améliorations, à part donner plus d'argent?
0: C'est vrai que donner plus d'argent, ça permet de faire plus de choses, mais comme vous disiez tout à l'heure, l'argent qui est donné là n'est pas donné ailleurs.
1: Oui, c'est vrai. Je pense qu'il y a une répartition délicate à faire dans l'argent pour savoir ce qui peut être financé. Et actuellement, en France, il y a un certain nombre de gens qui ont un poste, mais qui n'ont pas l'argent pour faire leur travail de recherche et donc qui doivent constamment courir après les financements et qui passent beaucoup de temps à chercher des financements plutôt qu'à faire effectivement la recherche. Donc je pense que donner aux personnes recrutées les moyens de faire le travail pour lequel elles ont été recrutées, ce serait un bon point de départ.
0: Très bien.
2: Et peut-être, le financement, moi j'entends bien quand vous dites que si on met dans la recherche, on ne le met pas ailleurs, mais encore une fois, c'est des choix de société, hein. Quelle place on veut accorder, la part du budget accordé à la recherche, c'est quand même un indicateur extrêmement important. La connaissance scientifique, les pays qui réussissent le mieux d'un point de vue économique, s'il faut prendre ce genre de critères, c'est quand même ceux qui investissent le plus dans la recherche. Donc ça, c'est un point important, mais qui relève de choix politiques, et il appartient aux citoyens et aux citoyennes de savoir si c'est important pour eux et de l'exprimer au moment des votes. Peut-être que, mais c'est vraiment un point important. Claire disait à l'instant qu'il y a des chercheurs qui n'ont pas le temps de faire de la recherche parce qu'on est submergé par des aspects administratifs. Et comme le personnel administratif est aussi en grande... il y a de moins en moins de postes dans ce domaine. C'est vrai que dans la recherche, on est de plus en plus occupé par des enjeux administratifs et recherche de financement au détriment du temps dédié à la production de la connaissance scientifique. Et peut-être, alors il y a beaucoup de gens qui réfléchissent à ce qui pourrait être amélioré, donc là on vous donne juste quelques pistes, hein, mais le financement est indiscutablement la piste la plus importante, et aussi d'essayer de réduire les lourdeurs administratives, et il y a des tas de discussions qui sont en cours en ce moment, qui font que par exemple quand on est dans un laboratoire de recherche, on est évalué par son institut de rattachement, que ce soit le CNRS, l'INSERM, l'INRIA ou d'autres. Souvent, on a plusieurs évaluations, plus des évaluations au niveau de l'HCERS. Enfin, on passe notre temps à remplir des dossiers qui sont jamais les mêmes d'une structure à l'autre pour être évalués. Et là, il y a aussi très clairement du nettoyage à faire pour qu'on soit évalué, évidemment, mais une seule fois et avec des comités qui représentent des personnes appartenant aux différentes institutions dont dépend un labo de recherche. Et Claire, pas de répéter les évaluations à l'envi, quoi.
1: Alors, je suis tout à fait d'accord avec Nathalie, mais ça devient vite technique, les discussions sur les lourdeurs administratives, et je ne suis pas sûre que ce soit très intéressant pour les auditeurs, même si c'est vraiment un problème pour nous. Je voudrais revenir un instant sur la question des études sur le genre et l'intersectionnalité. Je me demande si, là, ce n'est pas un problème. Ce n'est pas seulement le choix d'un décideur qui n'est pas forcément au bon niveau, ou d'ingérence, mais c'est peut-être aussi vraiment un point de vue de la société qui est très hésitante sur ces sujets. Je pense qu'à l'époque où on imposait aux astronomes de partir du postulat que le Soleil tournait autour de la Terre, c'était vraiment parce que la vision du monde des citoyens à l'époque était façonnée par cette idée que la Terre était au centre. Et donc, toute théorie qui essayait de remettre ça en question obligeait à remettre en question notre vision du monde. Et donc, c'était très déstabilisant. Je me demande si ces études de genre et d'intersectionnalité ne sont pas, de la même façon, déstabilisantes parce qu'elles remettent en question des choses avec lesquelles on a grandi et qu'on a toujours pensé qui étaient vraies, qui étaient évidentes, du bon sens de base, et qui façonnent notre vision de nous-mêmes et du monde. Et donc, comment faire pour ce genre d'études qui est en décalage par rapport à des choses qui sont, disons, fondamentales dans la façon dont on voit la vie, ben je me dis que peut-être, dans ces cas-là, il faut laisser du temps pour que les études de recherche se fassent, puis qu'il y ait une percolation dans la société pour que ça devienne des idées acceptées avant qu'il y ait un transfert, une transformation des lois, des règles, etc., qui tiennent compte des avancées de la recherche. Je pose la question.
0: Là, le problème, c'est la communication d'aujourd'hui, elle va très vite.
2: Moi, je voudrais rebondir sur ce que vient de dire Claire, parce que je suis spécialiste de ces questions de genre et d'intersectionnalité, et je partage complètement ce que Claire a dit. Et c'est vrai que les études sur le genre et l'approche intersectionnelle, mais je dirais même clairement les études sur le genre qui remettent en cause, qui interrogent en tout cas la binarité de genre sur laquelle se sont construites toutes les sociétés humaines depuis la nuit des temps, c'est quelque chose de très déstabilisant. Et je pense, et ça rejoint un peu ce qu'on disait en début d'émission, que les chercheuses et les chercheurs qui travaillent dans ce domaine, alors il faut absolument qu'on puisse travailler dans ce domaine en toute liberté, mais je pense qu'il y a un enjeu majeur de communication. Et je le vois bien parce que quand on a la chance de pouvoir intervenir sur ce sujet précis, que ce soit dans des émissions, dans des écoles, dans divers cénacles, et qu'on a le temps d'expliquer un peu les questions qu'on se pose, pourquoi on se les pose, quelles méthodes on met en place, quels résultats on trouve et quel sens on peut leur donner, on voit que finalement les gens sont extrêmement intéressés et qu'on devrait sans aucun doute consacrer beaucoup plus de temps quand on travaille sur ces questions-là à échanger avec la société dans son ensemble, c'est un bien grand mot, mais je veux dire dans des espaces de discussion avec des personnes, des populations qui ne sont pas, qui n'ont pas l'habitude forcément de discuter avec des scientifiques et encore moins sur ces sujets-là, mais aussi avec les politiques. Et je crois que c'est vraiment un enjeu majeur et qui permettrait aussi de lutter contre ce discours anti-science, qui est de véritablement un travail de pédagogie, d'explicitation de ce qu'on fait, pourquoi on le fait et qu'est-ce que toutes les interrogations auxquelles on doit faire face, les questions qu'on se pose, les différentes hypothèses qu'on peut avancer, en quoi c'est une démarche, un champ scientifique qui est en pleine expansion, qui se renouvelle, etc. etc. Et je crois que c'est très très juste ce que disait Claire à l'instant et que ça nous renvoie, nous spécialistes du sujet, à un devoir, je dirais, de dialogue approfondi avec différents acteurs pour faire comprendre, pour expliquer ce qu'on fait Et d'une manière générale, je trouve que les chercheurs, de toute façon, ça fait partie de notre travail que d'expliquer ce qu'on fait, pourquoi on le fait et quels résultats on trouve.
0: Comment ça se passe dans les autres pays ? Parce qu'on a parlé des États-Unis et de la France. Est-ce que vous savez un peu comment ça se passe dans les autres pays du monde ?
1: En Argentine, il y a eu...

0: exception partielle, en ce sens que les Chinois sont très, enfin le gouvernement chinois était très technophile. Il reconnaît que la recherche scientifique est fondamentale, importante pour l'avancée des technologies, et donc il donne la liberté aux chercheurs dans les domaines des sciences qu'ils considèrent comme importants. Et donc, les chercheurs qu'ils ont choisis, dans les domaines qu'ils ont choisis, ils leur donnent tous les moyens qu'il faut et une liberté complète à l'intérieur de leur domaine, sous condition qu'ils n'ont pas le droit de remettre les choses en question à l'extérieur. Voilà, c'est strictement encadré. Mais si on veut juste travailler sur son domaine de recherche et pas se poser de questions en dehors, et si on veut avoir des bonnes conditions de travail, de ce point de vue-là, eh bien, on peut aller là-bas et y être très heureux comme chercheur.
1: On voit bien vraiment qu'il y a un lien entre science et démocratie.
0: Oui.
1: Alors, je vous propose une autre respiration musicale.

0: Alors, nous sommes sur Fréquence Protestante, nous parlons de science et de politique un petit peu avec Nathalie Bajot, sociologue et chercheuse à l'INSERM, et Claire Mathieu, informaticienne au CNRS. Et nous parlons de Stand Up for Science, qui est une action des chercheurs pour défendre la science qui est pas mal attaquée dans beaucoup de pays du monde. Alors justement, là, on parle des pays du monde, la science est quelque chose d'international. Et quand les États-Unis se retirent d'un certain nombre d'agences internationales, ou quand il y a de plus en plus de difficultés pour faire des congrès parce qu'il n'y a pas les visas qu'il faut, ça pose problème.
1: Oui, ça empêche la science de fonctionner parce qu'en fait, chacun de nous chercheurs, qui sont nos collaborateurs, les gens qui travaillent dans notre domaine, en fait, en général, c'est international. Et donc, ma communauté scientifique consiste en des chercheurs qui sont un petit peu en France, mais ailleurs en Europe et ailleurs dans d'autres pays du monde. Et pour travailler, il faut débattre ensemble et on apprend les uns des autres, on s'enrichit de nos différences et il est impératif qu'on puisse travailler de façon mondiale, globale, internationale. Et donc pour cela, tout ce qui pose un frein en empêchant les visiteurs d'avoir des visas pour les visites de longue durée, ce genre de choses met un coup de frein brusque à la recherche.
0: Et faut voir aussi que ces attaques contre les sciences, ça a pas mal de conséquences pour les connaissances, et c'est essentiel. Mais il y a des conséquences très pratiques aussi. Il y a risque d'y avoir des millions de morts si la recherche biomédicale est divisée par deux aux États-Unis, par exemple. Nathalie Bajot, c'est plus votre domaine.
2: Oui, sur ce sujet-là, oui. Parce que, en fait, il y a la recherche fondamentale biomédicale et en santé publique et en sciences humaines et sociales sur les questions de santé, mais tout ce mouvement-là s'inscrit aussi, c'est cette baisse des crédits et le discours anti-science qu'on voit aux États-Unis, c'est aussi accompagné d'une restriction budgétaire extrêmement importante. Alors, des projets qui sont financés par les grands instituts de recherche, l'équivalent de l'INSERM aux États-Unis, mais aussi dans le financement de projets internationaux. Et ça, c'est un enjeu majeur, et ça, c'est aussi, par exemple, le retrait des États-Unis, de l'Organisation mondiale de la santé. C'est aussi l'arrêt ou le gel qui a été repris récemment, mais dans des formes beaucoup plus contraintes, d'un grand projet qu'on appelle le PEPFAR aux États-Unis, qui est un projet de lutte contre l'infection à VIH dans les pays à ressources limitées. Et du coup, sans abreuver les auditrices et les auditeurs de chiffres, la baisse des montants est de telle importance que ça a arrêté complètement un certain nombre de programmes qui sont des programmes qui permettent de faire ce qu'on appelle des recherches-actions, c'est-à-dire de mettre en place des politiques, des actions de prévention dans des pays en lien étroit avec les populations concernées et d'essayer d'évaluer si c'est efficace de faire tel type d'action de prévention pour favoriser le recours à l'accès aux soins en général, la prise de traitement contre l'infection à VIH ou des tas d'autres exemples. Et effectivement, les estimations les plus récentes de collègues épidémiologistes ont montré que ce désinvestissement, ce retrait massif de financement qui touche la recherche, mais d'une manière plus générale, la recherche, mais aussi les actions de prévention, la disponibilité des traitements, etc., se solde par des centaines de milliers de morts, voire des millions d'ici, pour la dernière estimation qui a été publiée, d'ici les années 2030. Et à ce sujet, on peut aussi souligner que la France, par exemple, vient de réduire de 60% son investissement dans ce qu'on appelle, dans une grande structure, un gros programme qui est le Fonds mondial contre le sida, le paludisme et j'ai oublié la dernière grande pathologie, désolée, mais et que cette baisse du fonds mondial de près de 60%, c'est quelque chose d'extrêmement grave pour les recherches qui sont conduites dans ces pays à très faibles ressources, pour les recherches, mais aussi, je dirais, pour toute l'infrastructure de prévention qui a été mise en place et qui a été extrêmement efficace depuis le début de ce fonds mondial et depuis l'avènement de l'épidémie d'infection à VIH.
0: C'est la fin de notre émission, malheureusement. Je vous coupe. Oui. Une phrase de conclusion, Claire Mathieu, ou...
1: Pourquoi les citoyens devraient-ils être d'accord pour qu'il y ait 3% de la richesse de la France qui soit consacrée à la recherche? Pour des raisons d'universalité, mais aussi, il y a aussi des questions d'application des sciences qui sont importantes aussi pour la France et l'Europe.
0: Merci beaucoup Nathalie Bajos, merci beaucoup Claire Mathieu. On peut trouver quelque chose sur Internet, sur Stand Up for Science?
1: Il y a un site web qui s'appelle, je crois, standupforscience.fr, il me semble.
0: Très bien, merci beaucoup, à bientôt.

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1: Bonjour à toutes et à tous. Bienvenue à l'écoute de l'hebdomadaire Réforme sur Fréquence Protestante. Bonjour Stéphane Lutzorg.
2: Bonjour David. Bonjour à toutes et à tous.
1: C'est le rédacteur en chef qui nous fait découvrir la toute dernière livraison de Réforme. C'est un reportage qui est en une cette semaine. Les Sud-Soudanais entre la guerre et la faim. C'est un conflit oublié du monde que vous mettez à la une cette semaine, Stéphane.
2: Oui, c'est vrai qu'on parle souvent de la guerre au Moyen-Orient ou en Ukraine, mais du coup, on a tendance à oublier les autres conflits dans le monde, qui sont très nombreux. Et là, donc, effectivement, on met le focus sur la guerre au Soudan du Sud, qui ravage le pays depuis des années, ça semble sans fin. Et une reporter qui travaille souvent pour nous, Augustine Passilly, est allée dans un camp de réfugiés au Soudan du Sud pour voir comment tout cela se passe, et c'est assez terrible, à vrai dire.
1: Vous faisiez remarquer pour KTO TV que ce Soudan du Sud n'a connu que la guerre depuis sa création.
2: Oui, pratiquement, parce que vous savez, c'est le, je crois bien que c'est le dernier pays créé, enfin État créé et entré à l'ONU. C'était en 2011, c'était le 193e État membre de l'ONU, et il y en a toujours 193, donc c'est vraiment le dernier. Et bon, il s'est constitué en se séparant du Soudan, qui, enfin, il y a le nord qui est à majorité musulmane, et puis le sud plutôt chrétien et animiste. Et donc maintenant, c'est un État indépendant. Et effectivement, quasiment depuis 2011, où, enfin, ça a duré, la paix relative a duré 2 ans, et très rapidement, ouais, 2 ans après la création de l'État, les dissensions sont apparues entre le président du Soudan du Sud, Salva Kiir, et son vice-président qui s'appelle Riek Machar, qui appartiennent à 2 ethnies différentes. Alors, il y a 64 ethnies au Soudan du Sud, mais là, c'est les 2 principales ethnies se font la guerre, et c'est vrai que la guerre a duré entre 2013 et 2018, elle a duré 5 ans. Après, en 2018, il y a eu un accord de paix où à nouveau le président et le vice-président se sont entendus pour un accord de paix. Et l'année dernière, le vice-président Riek Machar a été accusé que ses troupes et ses milices qui le soutiennent ont tué quelqu'un. Et donc le vice-président a été arrêté et mis sous résidence surveillée. Et du coup, ça y est, les hostilités sont reparties. Donc depuis un peu plus d'un an. Et là aussi, c'est vrai que la guerre de 2013 à 2018 a fait quand même 400 000 morts et 4 millions de déplacés. Et là, depuis la reprise des hostilités l'année dernière, il y a un nouveau lot terrible de réfugiés, de déplacés qui essayent d'échapper à la mort en allant dans des camps de réfugiés, couvrent l'ONU, mais avec de grosses difficultés, puisque l'aide internationale manque cruellement, notamment d'ailleurs depuis que le USAID, l'organisme américain, a été fermé par Donald Trump. Mais enfin, l'aide internationale en général manque, et c'est vrai que les Sud-Soudanais se retrouvent dans une situation terriblement désespérante, à vrai dire.
1: C'est l'aide alimentaire qui n'entre pas à Gaza non plus, que l'on retrouve quelques pages plus loin dans Réforme cette semaine sous la plume d'un partenaire. Là, c'est le Sud-Soudan. Votre reporter pour Réforme, Augustine Passilly, s'est rendue dans un camp de réfugiés. Mikkaman, c'est un camp. Je vois ce témoignage. C'est au moins la 5e fois que je fuis les conflits. C'est Amer Kiir, 50 ans.
2: Oui, c'est. Elle donne la parole effectivement aux personnes qu'elle a rencontrées sur place. Et c'est vrai que leur situation est absolument terrible, quoi.
1: Elle a rencontré également Tut Koni, c'est un membre, c'est le pasteur qui siège au conseil des églises du
2: oui,
1: Soudan du Sud.
2: Oui, il est à la tête du conseil des églises du Soudan du Sud, qui est un conseil œcuménique, hein. Lui-même est pasteur presbytérien et ils essayent entre chrétiens, puisqu'il y a quand même pas mal de chrétiens et d'animistes, hein, au Soudan du Sud, donc ils essayent de prendre des initiatives pour la paix, mais c'est pas très simple. Mais il dit quand même une chose assez intéressante, parce que le pays est évidemment, enfin, entre la guerre, les hostilités entre ethnies, etc., c'est aussi un pays où la corruption règne, et Tut Koni dit que l'atout en fait de l'église, c'est, ou des églises, c'est qu'elles échappent un peu à la corruption, et que donc voilà, ça peut être une voie pour essayer de trouver la voie de la paix, mais enfin je pense que c'est pas gagné quand même.
1: Les Sud-Soudanais, prisonniers d'un cycle de violence sans fin, c'est dans Réforme cette semaine, avec une cartographie, les dates clés et cette interview du pasteur Tut Koni par votre reporter Augustine Passilli. Alors il y a une autre état des lieux de société travaillée par la religion, par les intérêts, qui a attiré votre attention, Stéphane, dans Réforme cette semaine. Ce sont les événements aux États-Unis, à Washington en particulier. Vous signez votre éditorial « Laïcité à l'américaine ». C'est quoi cette sauce américaine?
2: Alors, il y a eu dimanche dernier, il y a eu une grande fête qui était considérée comme une grande journée nationale de prière, qui s'est passée sur le Mall à Washington, qui est l'énorme esplanade entre le Capitole et le Lincoln Memorial, qui est un endroit énorme, effectivement, et Donald Trump avait voulu que cette fête-là soit la première des 16 festivités pour célébrer les 250 ans de la Déclaration d'indépendance des États-Unis, qui sera fêtée en grande pompe le 4 juillet prochain. Et donc là, c'était la première de ces fêtes, et il a voulu que ce soit une journée national de prière pour reconsacrer les États-Unis à Dieu. Et donc il y avait sur plein de monde qui assistait à la fête, et puis sur la tribune, qui était un peu en forme de temple. Enfin, c'est ce qu'on a raconté. Moi, je n'y étais pas, malheureusement, mais enfin, c'est ce que j'ai lu. Donc, sur la scène, il y avait des tas de gens, il y avait de nombreuses personnalités religieuses se sont succédées. Il y avait aussi des politiques. Il y a eu Marco Rubio, le secrétaire d'État américain, qui lui est catholique, mais il y avait aussi Pete Hegseth, le secrétaire à la guerre, puisque c'est le nom de son ministère maintenant, qui lui est un évangélique très convaincu. Il y a aussi eu le héros qui s'appelle Jonathan Rumi, qui joue Jésus dans la série The Chosen, qui a lui aussi était là, a fait des discours. Enfin, il y avait énormément de gens. Il y avait bien entendu Sarah Kane, la directrice du bureau de la foi à la Maison Blanche. Donc tous ces gens étaient là, on fait des discours, l'assistance à prier, à chanter. Il y avait des chants de louange, tout était très bien organisé. Et après, le fait que ça se passe sur le... enfin, notamment le fait que ça se passe sur le National Mall aux États-Unis, ça a quand même titillé un certain nombre de gens, notamment dans la presse, et le New York Times a dénoncé le fait d'avoir choisi cet endroit Et évidemment avec des fonds publics, hein, parce que c'était, c'était un partenariat privé-public, mais il y avait quand même des fonds publics dans l'affaire, et ça titillait un peu le...
1: Ah oui, c'est la frontière entre le pouvoir et l'Église là, qui est grignotée.
2: Oui, c'est tout à fait ça. Enfin, c'est ce qu'a considéré par exemple le New York Times ou le Washington Post, qui puisqu'il y a aussi, il y avait tout un truc où le... Alors c'était, je ne sais plus lequel des intervenants, mais a fait référence à George Washington, enfin au père fondateur des Jefferson, etc., les pères fondateurs des États-Unis, pour dire, mais oui, mais pour eux, il n'y a pas de problème, les États-Unis sont une nation chrétienne, et c'est tout à fait, c'est une évidence pour eux, pour nous aussi, donc, etc. Et le New York Times dit, mais pas du tout, cette idée selon laquelle un État ait besoin d'une préférence religieuse pour unir le peuple, c'est absurde et c'est tout à fait erroné.
1: C'est tout le contraire dans l'histoire américaine.
2: Oui.
1: C'est l'établissement de la séparation entre le pouvoir et l'Église et la possibilité de ne pas croire, justement. Les fondateurs ayant été persécutés eux-mêmes en Hollande, en Europe. Alors
2: après, il y a eu tout un débat là-dessus, et le Washington Post dit bien, mais oui, au terme de vifs débats, les pères fondateurs ont choisi dans la Constitution de maintenir une séparation entre la religion et le gouvernement, et donc la séparation de l'Église et de l'État, c'est quelque chose de fondamental dans la constitution de la démocratie américaine. Et c'est effectivement, en France, on appellerait ça la laïcité. Bon, le terme n'existe pas aux États-Unis, mais on peut considérer que c'est une sorte de laïcité à l'américaine.
1: C'est la laïcité à l'américaine, c'est le titre de votre éditorial, Stéphane Lutzor, rédacteur en chef de Réforme, cette semaine. Alors, avec la précision que seuls 17% des Américains pensent que le gouvernement fédéral devrait déclarer le christianisme religion officielle des États-Unis, c'est-à-dire que 80% de la population réagit négativement à cette confusion des rôles et des pouvoirs. Tout ça, c'est à retrouver dans vos pages instantanées. C'était la rubrique « Ça fait réfléchir », fête XXL pour l'Amérique chrétienne. La citation de ces pages instantanées... c'est quelque chose qui fait assez peur. Alors, entre raison gardée et panique à bord, ça parle de pandémie.
2: Puisque on reparle effectivement du virus Ebola avec une nouvelle variante d'Ebola qui s'appelle le Bougio, qui est apparu en République démocratique du Congo et en Ouganda. Et l'OMS tire la sonnette d'alarme là-dessus en préconisant des mesures préventives.
1: Tout cela et bien d'autres nouvelles sont à retrouver dans les pages instantanées, dans les rubriques habituelles de Réforme. Et en quatrième de couverture, le portrait. C'est Brigitte Raymond, alors je vais lire le chapeau, cette grand-mère et entrepreneuse engagée pour l'avenir de l'Église, qui invente des jeux qui font découvrir la Bible aux plus jeunes. Alors c'est Laure Salamon qui est allée à la rencontre de Brigitte Raymond.
2: Absolument, et c'est vrai que c'est un personnage, une femme qui a l'air tout à fait sympathique. Elle est très fière d'avoir des petits-enfants, et elle a fait plein de choses dans sa vie, et notamment, et maintenant, elle développe des jeux pour faire découvrir la Bible aux enfants, notamment. Alors,
1: deux incontournables, hein, Rencontre avec Jésus et Exode Aventure. Et c'est jouable, hein, la jouabilité est parfaite, ce sont des jeux très pros. Hein.
2: Ce sont des jeux très pros. Et c'est par ailleurs quelqu'un qui est très impliqué dans la vie de l'Église, qui l'était dans la vie de l'Église belge, qui l'est maintenant aussi dans la vie de l'Église française, enfin l'Église protestante unie.
1: Les grands-parents peuvent développer un autre type de relation, car ils ont le temps de regarder, de partager, de transmettre. Alors qu'on soit grand-parents, parents ou même célibataire ou en couple avec enfant, avec Réforme aussi, c'est le temps de regarder, de partager, de transmettre. Merci de l'avoir fait avec nous, Stéphane.
2: Bonne semaine.
1: Bon week-end aussi.
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0: chers auditeurs de Fréquence Protestante et également de Radio Notre-Dame, bonjour, c'est Jean-Luc Eichmann qui vous accueille pour notre émission mensuelle consacrée à l'aumônerie hospitalière. Mon invité de ce jour est une aumônière du culte catholique, Anne. Bonjour Anne.
1: Bonjour Jean-Luc.
0: Je vais la présenter pour que vous la situiez dans sa mission. Alors Anne est l'aumônière catholique de l'hôpital Béclair, qui est situé à Clamart dans les Hauts-de-Seine, et ceci depuis octobre 2022. Après des études de lettres modernes à l'université d'Angers, elle a été animatrice socio-éducative, puis scolaire, et est titulaire d'un brevet d'état d'animateur technicien de l'éducation populaire, avec l'option accueil-ouverture-insertion. Elle a par ailleurs suivi diverses formations diocésaines, notamment de catéchiste en pastorale de la santé, et est aussi active dans sa paroisse, notamment dans l'animation liturgique. Si elle a effectué une pause professionnelle pendant plusieurs années pour s'investir pleinement au profit de son foyer et de ses deux enfants, Anne, dans la continuité de sa présence auprès des autres et dans la continuité d'un engagement auprès des personnes handicapées, des jeunes, de ses proches, s'est de plus en plus approchée récemment du monde hospitalier où elle exerce présentement au sein de la pastorale de la santé du diocèse de Nanterre, qui lui a confié un ministère d'aumônier hospitalier. Chère Anne, merci d'avoir accepté mon invitation.
1: Avec plaisir.
0: Et de nous entretenir avec nos amis auditeurs ce matin. J'avais une première question, Anne, dans la trop brève évocation de ton parcours professionnel et personnel, qui est riche et varié. J'ai mentionné l'obtention d'un brevet d'état d'animateur technicien. J'ai noté avec la mention « accueil, ouverture, insertion ». N'était-ce pas déjà un appel ou un clin d'œil divin aux fonctions que tu exerces aujourd'hui auprès des personnes hospitalisées?
1: Oui, forcément, c'était un clin d'œil. Un petit peu forcé de ma part, c'était le moment où je faisais un virage à 180 degrés après une licence de lettres modernes destinée pour être enseignante. Je ne m'y voyais pas parce que la relation n'était pas celle que je cherchais. La stabilité était trop ancrée pour dire je ne m'y voyais pas. Et quand on m'avait demandé quel métier ou qu'est-ce que veux-tu faire dans ta vie, j'avais répondu mère au foyer. Et je me suis dit pourquoi ne pas faire quelque chose avant, pendant, après, et toutes les expériences que j'ai vécues, en fait, s'articulent autour de cela. Et effectivement, l'accueil, l'ouverture et l'insertion était la formation proposée à ce moment-là par les orphelins apprentis d'Auteuil,
0: où j'ai exercé. C'est les orphelins.
1: C'est cette formation-là que j'ai faite avec eux.
0: Très bien.
1: Mais qui m'a servi effectivement après, quand j'ai travaillé au Captif La Libération auprès des personnes de la rue et auprès des personnes handicapées dans un foyer pour ces personnes porteuses de handicap. Et puis maintenant, d'autant plus, effectivement, en mission hospitalière, c'est pas de l'insertion que je fais, mais l'ouverture et l'accueil, il en faut.
0: Oui, insertion, effectivement, c'était au début. Mais finalement, une personne qui est hospitalisée est un peu, j'allais dire, écartée de son monde habituel, de son environnement journalier. Et donc, il faut en quelque sorte la réinsérer un peu.
1: C'est sûr que l'hôpital, la mission de l'hôpital, c'est travailler en périphérie. C'est vrai qu'on est un petit peu en marge, que ce soit géographique d'ailleurs, l'hôpital aux portes de la ville, et puis on est complètement mis en arrêt par rapport à ses activités.
0: Voilà.
1: Et effectivement, on travaille dans cet entre-deux.
0: Et j'imagine que l'aumônier est là, l'aumônier et ses auxiliaires qui l'assistent dans sa mission, est là justement pour essayer de sortir le patient de son isolement cette cellule où il se trouve.
1: Ouais, de tout ce qui enferme, y compris dans le cœur.
0: Oui, parce que c'est enfermant au sens physique, mais bien au-delà.
1: Bien au-delà.
0: Mais merci Anne pour ces précisions, parce que c'est important. Et effectivement, le mot accompagnement a été cité, tu viens de le citer. Accompagner, effectivement, c'est le maître mot de l'aumônerie hospitalière, qui en application de la loi de 1905, donc, permet donc à l'aumônier de se rendre au chevet des personnes qui ne peuvent fréquenter leur lieu habituel de communauté. Tes visites à l'hôpital et compte tenu de l'expérience que tu as pu recueillir dans les différents environnements, comment qualifierais-tu cet accompagnement. Qu'est-ce que c'est un accompagnement humain, spirituel, religieux, confessionnel, ou pour le tout ou...
1: Eh bien, je dirais tout cela à la fois, et pas que. Voilà, humain certainement, forcément, parce que là, on s'adresse à toute personne qui partage ou pas ma foi. Au sein de l'hôpital, je rencontre plein de personnes, et, mais tenu à une laïcité stricte, bien sûr, je m'adresse d'abord de manière profondément humaine. Voilà.
0: On ne sait et pas puis, toujours qui est en face de soi.
1: Pas toujours, mais... parce que parfois, je croise des personnes qui me voient et à qui je fais de la communication, rappelant que les cultes sont présents à l'hôpital. Voilà, et... Je trouve que ce côté humain, est, c'est aussi ce qui, dans le cadre de la laïcité, est premier auprès des soignants, des médecins. Rendre l'hôpital plus humain est important, voilà, dans cette communication, dans ce qui nous unit, dans notre qualité humaine.
0: Les soignants doivent faire leurs efforts de leur côté, mais ils sont très sollicités, on va dire, sur l'aspect purement soignant. Et il y a beaucoup de patients, donc ils ne peuvent pas se consacrer longtemps à une personne. L'aumônier a certainement un petit peu plus de temps.
1: Je pense que c'est une question de temps aussi, et puis une question de gestion maintenant à l'hôpital. Quand on doit rentrer chaque acte dans un ordinateur, quelque chose qui est devenu déshumanisant, et se prendre ce temps et reconnaître que le patient devant n'est pas un dossier, c'est très important.
0: C'est exact. On dit que les soignants sont des soignants, mais sont aussi des administratifs. Mmh. Et c'est vrai qu'on leur demande des contraintes, notamment liées à la saisie informatique. Bon, c'est pour les passations de consignes et tout ça. Ça paraît aujourd'hui normal, mais en fait, c'est une surcharge aussi pour le soignant.
1: Ah, mais complètement. C'est vrai que même ça, c'est important de mettre de l'humanité pour eux aussi.
0: Oui, et c'est important de dire que les soignants sont... eux aussi ont besoin d'accompagnement, même si, bien sûr, l'aumônier n'est pas là pour les soignants, il est d'abord là pour les patients.
1: Tout à fait.
0: C'est par les soignants qu'il approche les patients.
1: Et en donc, grande partie.
0: Oui. Quelquefois par les familles ou...
1: Moi, je passe dans les couloirs. Parfois, on me voit. S'il y a une porte entrouverte, je me présente. Oui. Et l'équipe passe régulièrement comme ça, sur le même mode d'action. Et même devant les ascenseurs ou partout où on passe, on nous voit, qu'on soit visible et rayonnant pour que, justement, on puisse s'entraîner et amener une discussion.
0: Voilà, j'imagine que ça ne se passe pas sans que, effectivement, les soignants... connaissent l'aumônier.
1: Alors, je me fais connaître.
0: Voilà, alors c'est peut-être ça qui est important. L'aumônier doit se faire connaître, rappeler que la loi de 1905 offre un droit aux patients, puisqu'il est privé de pouvoir fréquenter son lieu habituel de communauté. Et que donc c'est cette communauté qui vient à lui, en quelque sorte.
1: Fait. Alors, il y a beaucoup de personnes qui viennent dans l'hôpital. Il y a beaucoup d'associations aussi qui font du très bon travail.
0: Oui.
1: Et donc, c'est pour ça que ça me fait toute une réflexion sur la spécificité de l'aumônerie quand même. Voilà. Donc, quel est ce style d'accompagnement? Il est humain, certes. Spirituel, certainement aussi. Mais je ne suis pas un agent spirituel, quoique le spirituel rentre maintenant aussi un petit peu à la mode dans ce qu'on appelle le spiritual care. Pardon pour l'action. mais je dirais que ça va au-delà. Donc, pour le qualifier, je me dirais, mais qu'est-ce qu'on fait de plus que les autres? Parce qu'on écoute, on est bienveillant, on accompagne, et beaucoup sont capables de le faire. Alors moi, ça me fait penser à une parole, effectivement, du Christ qui disait comme ça, mais que faites-vous d'extraordinaire? Les païens n'agissent-ils pas de la même façon? C'est dans Matthieu, chapitre 5. Et je me suis dit, mais en fait, c'est ça, c'est que notre présence, elle doit être plus qu'une présence simple. Tout ce qui est humain, tout ce qui est spirituel doit être pris pour le côté chrétien. C'est-à-dire que nos actes ne doivent pas être les nôtres, ils doivent être celui du Christ qu'on annonce.
0: Alors, il y a une belle image, c'est l'image du vitrail. C'est-à-dire que, est-ce que l'aumônier n'est pas un vitrail? La lumière, c'est pas lui. La lumière vient du Christ, tu l'as dit.
1: C'est exactement ça.
0: Mais le vitrail permet de faire pénétrer la lumière à l'intérieur de l'édifice. Et donc, oui. Et je crois que la parole de l'Évangile aujourd'hui, c'est justement « sans moi, vous ne pouvez rien faire
1: ouais. ». Et c'est pour ça que même quand on ne peut pas avoir le droit à la parole par le strict laïcité ou pour ne pas faire de prosélytisme, c'est là qu'on se dit « mais ça nous dépasse ». C'est-à-dire que même un geste, même un regard, même tout ce qu'on dégage de nous, si c'est vraiment le Christ qu'on annonce, eh ben ça annonce forcément le Christ.
0: Merci beaucoup pour ce mot très fort. Et puis, le temps est arrivé de faire une première pause musicale. Anne, tu as choisi un morceau que tu peux présenter en quelques mots.
1: Oui, effectivement, c'est un morceau qui ne doit pas passer souvent sur les ondes. C'est une musique composée par le foyer de charité de Tressin dans un album qu'ils avaient sorti en 2016. Comble-moi de tes dons. En fait, c'est mise en chanson tout ce que je vous annonce maintenant et toutes les paroles ne peuvent qu'approfondir ce qu'on vient d'aborder ensemble. Écoute.

0: j'aurais aimé écouter encore plus longtemps ce beau morceau. Anne, je reviens sur quelque chose. Bon, tu es également titulaire d'un diplôme d'université qui est intitulé « Interculturalité, laïcité et religion », qui a été délivré par l'Institut catholique de Paris. Bon, laïcité oblige. Les visites aux malades, effectivement, ne peuvent se faire que sur leur demande explicite ou sur celle de leur famille et dans un respect des propres convictions du patient. Pour aider ceux qui ont des besoins, qui relèvent de l'ordre de l'existentiel ou de la spiritualité, n'est-il pas nécessaire que l'on entretienne des contacts aussi avec les personnels soignants, on en a déjà parlé, qui sont plus en mesure de faire part de la solitude, de la détresse, des besoins de rencontre des personnes qui sont souvent privées de visite de par leur hospitalisation, de l'éloignement de leurs proches, donc qui sont isolés. Est-ce que c'est pas grâce aux soignants que l'aumônier apprend le besoin, mais quelquefois c'est peut-être juste une rencontre, un passage. Tu l'as dit.
1: Oui, effectivement. Donc, bon, déjà pour revenir sur le diplôme universitaire, oui. Ça, c'est important de le dire, c'est une obligation du gouvernement de l'avoir. Hein. Donc, la formation est nécessaire parce que justement, il faut garder toute notre action sur une ligne de crête et garder le fait que il faut respecter cette annonce de la foi dans le cadre d'une laïcité. Donc, forcément, je m'appuie beaucoup sur des soignants. Sur les cadres des services, moi, je suis régulièrement appelée par des médecins au téléphone qui m'appellent pour la demande des familles. Voilà. Eux-mêmes savent aussi me dire, oh, bah, cette petite dame-là, elle est bien seule parce qu'ils voient bien qu'il y a une solitude, donc ça arrive. Mais effectivement, après, comme je vous le dis, que ce soit l'équipe de bénévoles qui est vraiment sensationnelle à Béclair et ou moi-même, on passe régulièrement dans les services. Parce que ça fait une présence et qu'en étant dans les couloirs rayonnants, eh ben en fait on voit les portes entrouvertes, on voit les personnes qui là ont besoin. Alors l'annonce de l'aumônerie normalement est indiquée dans les livrets d'accueil, mais tous ne sont pas distribués. C'est pour ça qu'on fait un travail de communication.
0: Les livrets
1: aussi.
0: D'accueil ne sont pas toujours distribués, ne sont pas lus par le patient parce qu'il a d'autres choses à faire de lire un document qui ne comporte que. Pas que les données sur les aumôneries.
1: Et puis de tels soucis en tête que c'est pas à ça qu'on pense en premier.
0: Exactement. Voilà,
1: mais c'est vrai que je suis toujours un petit peu chagrinée quand je passe voir une personne qui me dit « Oh, je savais pas qu'il y avait une aumônerie, je l'aurais su plus tôt ». Voilà.
0: C'est aussi une des raisons pour laquelle nous organisons ces émissions ici.
1: Tout à fait.
0: Pour que tout un chacun sache que le jour où il est hospitalisé, il peut appeler un aumônier du culte de son choix. Et c'est très important parce que beaucoup de gens sont hospitalisés souvent en urgence. Ils n'avaient pas prévu d'être à l'hôpital. Et ils ne savent pas, comme tu viens de le dire, qu'ils peuvent faire appel.
1: Alors, ce qui est vrai aussi, c'est que dans le cadre de la laïcité, je suis le seul membre de l'hôpital qui a le droit d'afficher ses convictions sur moi avec des signes ostensibles. Et les autres n'ont pas le droit, ils sont à la neutralité stricte. Alors moi, je ne me suis pas gênée, j'ai un super sweatshirt où c'est marqué Jesus Calling et Accept Decline. Et en général, quand je passe dans les couloirs avec ça, tout le monde me fait un grand sourire parce que il y en a qui me disent « Ah, mais moi, je crois pas du tout. Mais alors, qu'est-ce qu'il est bien, ce sweat ?» Et puis, il y en a d'autres qui me courent après en disant « Vous êtes de l'aumônerie ?» Je dis « Ben oui. »
0: C'est voilà. Important de dire ça, Anne, parce que laïcité oblige, certes. C'est-à-dire, on peut pas, j'allais dire, outrepasser les convictions de la personne visitée. Elle a ses convictions, etc. Mais l'aumônier, lui, de par la loi de 1905, a justement toute liberté.
1: Alors,
0: pour dire qu'il a une mission spirituelle.
1: Ça. Toute liberté, mais en respectant et en faisant respecter la neutralité de mes autres personnes qui travaillent
0: à
1: l'hôpital.
0: À la fois des soignants ou des administratifs qui sont à l'hôpital.
1: Par contre, ce qui est bien, c'est que s'afficher permet justement de rentrer en communication ou en dialogue avec des personnes très éloignées de la foi. Et moi, j'ai souvent des souvenirs en tête des très très belles rencontres qui sont faites justement avec des gens qui ne croient pas du tout. Mais on a eu des échanges et des et des partages en vérité profonds avec des personnes éloignées de la foi.
0: Oui, alors quelquefois les gens disent « je suis éloigné de la foi », bon, pour des raisons diverses et variées, ou « je ne crois pas ».
1: Oui, mais c'est qu'ils ignorent.
0: Mais on ne sait pas vraiment. Voilà. Alors ils disent « je suis athée », en fait, ils ne sont pas forcément athées, ils sont plutôt agnostiques, ils cherchent leur chemin. Mais ils sont en recherche.
1: Mais ce que je leur dis, même pour être athée, il faut avoir une certaine foi. La foi de croire en rien, ce n'est pas rien.
0: Ça, c'est un point très important. Nous n'avons pas parlé ou n'avons pas encore eu le temps, peut-être des relations entre les diverses aumôneries. Quel est ta pratique, comment ça se passe à l'hôpital Béclair avec les autres cultes, le culte protestant ou les cultes israélites ou musulmans, voire bouddhistes, s'il y en a un, je ne sais pas.
1: Oui, tout à fait. On a cette chance-là, Antoine Béclair, c'est que tous les cultes sont représentés. Alors, c'est vrai qu'on se croise parfois dans certaines réunions qui sont plus officielles près de l'hôpital. Moi, je regrette qu'on ne se voit pas si souvent. J'ai essayé de faire des liens la première année, la deuxième année, pour rencontrer un petit peu les uns les autres, mais ça reste très formel. J'arrive pas à tisser quelque chose de plus amical, mais on peut pas forcer les choses comme elles sont.
0: Ces réunions sont organisées par l'administration.
1: Ben, c'est parce qu'ils viennent dans des réunions de bilan, d'années d'activité, enfin
0: commun. Des usagers aussi.
1: Voilà, c'est ça à peu près. Donc c'est comme ça qu'on se voit parfois, et ou sinon on se croise un peu par le hasard des choses, mais c'est souvent très rare en fait. Donc j'ai quand même des liens. Toujours on part un petit message pour les vœux du premier de l'an ou pour des choses qui vont nous unir ou faire le lien parfois exceptionnellement avec une demande de patient qui me demande d'avoir le représentant du culte, auquel cas si c'est demandé je l'ai mis en lien. Mais c'est vrai que pour nous les liens, c'est dommage, il est pas assez fort.
0: Pourtant la direction générale de la PHP insiste pour qu'il y ait une bonne coopération les cultes.
1: La coopération peut-être pas, en tout cas l'amitié, oui, mais c'est pas, voilà, ça va pas très loin dans les faits en fait, c'est
0: donc
1: ça qui est dommage.
0: Donc c'est plutôt les aumôniers, les aumônières, les auxiliaires de visite qui sont sur le terrain et puis qui pratiquent ça au quotidien.
1: Et puis la différence, c'est que moi, par la loi de 1905 de la laïcité, j'ai cette chance d'être présente sur place, alors que les autres cultes viennent souvent plus à la demande. Donc c'est difficile de se voir aussi plus souvent.
0: Oui, j'imagine que le culte catholique étant majoritaire dans le pays, ou beaucoup de gens étant de confession catholique, il y a davantage de demandes et peut-être une meilleure connaissance de l'existence d'une aumônerie, mais c'est pas sûr. Et puisqu'on vient d'en parler, que souvent les patients ignorent qu'ils peuvent avoir recours. Mais je ne peux pas m'imaginer que tout se passe pas en confraternité. Et puis,
1: de toute façon, oui.
0: Et avec des échanges en disant « Ah, j'ai rencontré un patient musulman, et puis en parler à l'imam, peut-être pourriez-vous le visiter à votre tour, ou bien, oh ben non, je vous laisse faire. Oui. Enfin, je m'imagine qu'il y a des échanges de bons procédés, l'essentiel étant que le patient soit accompagné.
1: En tout cas, ce qui est sûr, c'est que cet échange-là et cette fraternité-là, je l'ai mis en place, par contre, pour les cultes chrétiens.
0: Voilà.
1: Voilà. Beaucoup de liens avec nos frères protestants, comme merci de m'inviter. Et puis, surtout maintenant aussi avec les orthodoxes.
0: Avec les orthodoxes,
1: j'ai réussi à faire un lien cette année, ça commence à se faire.
0: On n'en parle pas souvent parce qu'ils sont un peu moins nombreux, et notamment à l'hôpital.
1: Mais les deux dernières années, je ne les connaissais pas, mais ça y est, cette année, on a des personnes qui se présentent, et là, on travaille vraiment ensemble, ça c'est sûr.
0: Merci d'insister sur ce point de l'œcuménisme, parce que, quelles que soient les différences, les points de vue, quelquefois théologiques, qui peuvent nous séparer, Jésus-Christ est le Fils du Père, et puis il est le Seigneur de nous tous. Et de plus, il est le même hier, aujourd'hui, éternellement, comme nous dit l'Épître aux Hébreux. Et lui ne change pas. Les hommes changent, leurs opinions changent, nos pensées politiques, théologiques et tout évolue. Et ces dissensions, souvent du passé.
1: Oui, tout à fait. C'est vrai que moi, je vous cache pas.
0: Sont pas insurmontables.
1: Je l'avoue, en arrivant sur l'hôpital Béclair, sachant que je travaillerai beaucoup main à la main avec les autres religions chrétiennes, en fait, j'avais peur. Peur de faire des boulettes, peur de dire quelque chose qui allait blesser. Et je ne savais pas trop comment faire pour me positionner. Et en fait, mais ça se passe très bien. Et ce qui est beau, justement, c'est qu'en étant profondément catholique et en reconnaissant l'autre profondément protestant, en fait, la discussion, elle se met en place. C'est pas le moment de faire du syncrétisme.
0: Voilà.
1: C'est le moment de se reconnaître de là où on vient, de ce qu'on,
0: exactement, de ce qu'on est soi-même. Dans une famille, il y a des frères et sœurs, ils se ressemblent pas tous.
1: Exactement.
0: Ils ont leur caractère, leur personnalité. Mais ce sont des frères et sœurs. Et, bah, ils vivent ensemble.
1: Et en toute chose, moi, j'aime bien le dire, on ne bâtit rien sur ce qui fâche, on construit toujours avec ce qui nous rassemble. Donc justement, il y a tellement de choses aussi qui nous rassemblent que c'est là-dessus qu'il faut qu'on agisse. Et je pense que ce soit vrai d'ailleurs au sein de l'Église catholique comme avec les autres confessions. Ce qui compte en fait, c'est de dire que l'unité, bah, elle se fera un jour, peut-être grâce de Dieu, c'est pour ça qu'il a donné sa vie. Mais en tout cas, elle se fait dans la charité.
0: Dans la charité.
1: Donc tout ce qu'on met en place justement dans ces visites d'hôpital, on oublie tout ce qu'on est dans nos différences, parce que quand on est confronté à la maladie, à la souffrance, eh bien en fait, la charité, elle est là et elle nous unit profondément.
0: Exactement. Et tout ce qui peut diviser devant justement cet obstacle auquel est confronté un patient, quelquefois il s'y attendait pas du tout, c'est une surprise, se retrouve à l'hôpital. Mais j'ai jamais été malade de ma vie. Ça relativise beaucoup de choses et l'aumônier est là pour écouter, on l'a dit plusieurs fois. Anne, nous sommes arrivés à la fin de notre émission. Je pense que nos auditeurs ont bien compris le rôle d'un aumônier. Et merci d'avoir précisé à la fois ta mission avec les autres confessions, ta mission par rapport aux soignants et, bien sûr, la visite au chevet du patient qui reste l'essentiel parce que c'est eux qui sont fragilisés, qui ont besoin d'être soutenus.
1: C'est vrai qu'il y aurait plein d'histoires à raconter, mais effectivement, c'est pas le but de dévoiler des choses un peu personnelles, mais en fait, effectivement, c'est toute une vie de rencontre.
0: Oui, c'est ça. Et chaque rencontre, tu le disais en aparté...
1: C'est une histoire sacrée.
0: Oui, et aucune rencontre ne ressemble à une autre.
1: Pas une seule.
0: Et en sortant de la chambre du patient, j'imagine que l'aumônier se dit « je ne m'attendais pas à ça » ou oh, « j'ai été enrichi moi-même ».
1: Ah, mais de toute façon, c'est apporter le Christ et le recevoir aussi. Donc c'est vraiment une communion forte, la rencontre du malade.
0: J'avais invité récemment l'aumônière catholique de l'hôpital Bichat, qui avait trouvé ce très beau terme d'hospitalité réciproque.
1: C'est-à-dire, tout à fait.
0: En fait, il y a un échange entre le visiteur et la personne visitée, qui fait que c'est pas trop qui c'est qui enrichit l'autre. Bien sûr, on peut s'imaginer que la personne visitée, qui est en faiblesse, a besoin d'être visitée. On ne va pas le nier, mais finalement, le visiteur en reçoit tout autant. Merci beaucoup. Le temps est arrivé d'achever notre émission. Merci pour votre écoute. Et, Anne, peux-tu présenter brièvement le deuxième morceau que tu as choisi?
1: Non, j'ai choisi un morceau d'Antidote. Ouais, c'est un groupe que j'aime énormément et que j'écoute souvent avec tous les beaux titres qu'ils les proposent. Alors, le titre que je vous propose, c'est tout simplement un vent du large qui nous arrive, mais un vent de tous les sens du terme, avec le vent du Saint-Esprit. C'est quelque chose qui me redonne du courage à chaque fois quand j'en ai besoin.
0: Ça va être décoiffant, certainement.
1: C'est un peu décoiffant, d'une certaine manière. En tout cas, souffle sur notre pays. C'est l'appel de l'esprit et le monde meurt de pas savoir qu'il est aimé, justement. Donc c'est le moment de témoigner à l'hôpital et ailleurs qu'on apporte le Christ.
0: Merci beaucoup, Anne, pour cet échange et à bientôt, chers auditeurs.

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1: Chers amis auditeurs, bonjour. Dans ce clin d'œil, je vais vous parler d'un petit livre d'art consacré au peintre espagnol Joaquín Sorolla. Et quand je dis petit, je ne parle que du format, vous allez le voir. L'auteur, Joséphine Bindé, est normalienne, journaliste spécialisée dans l'art et elle travaille pour des revues et magazines comme Beaux-Arts. Et l'ouvrage est paru aux éditions Azan. Joaquín Sorolla, peintre espagnol né en 1863 et disparu en 1923, est un peintre majeur que les Espagnols placent aux côtés de leurs grands maîtres, comme Goya ou Velázquez. Il est moins connu en France, où l'on ne manque pas de surdoués à admirer. C'est pourtant Claude Monet qui le surnommera « le peintre de la lumière ». Et ce livre est une occasion de pénétrer dans l'œuvre de cet artiste éblouissant, au sens figuré comme au sens propre du terme. À noter que du 30 avril au 13 septembre de cette année a lieu à Toulouse, à la Fondation Bemberg, une exposition exceptionnelle qui est consacrée à Joaquín Sorolla. On retient surtout de son œuvre la splendeur éblouissante des plages inondées de soleil, avec des femmes et des enfants vêtus de blanc, se promenant sur le sable ou courant vers l'eau. Des fragments d'éternité suspendus entre ciel et mer, nous dit Joséphine Bindé. Mais ce n'est là qu'un aspect de son œuvre. Après une introduction qui relace la vie de Sorolla, le livre nous présente en effet les grandes périodes de son art. La variété de son inspiration est sidérante et le livre, qui est facilement manipulable, c'est parce qu'il est justement petit, comporte de nombreuses reproductions qui permettent de voir les détails et la touche du peintre et c'est particulièrement intéressant à regarder de près. Le prix du livre est de 23,95 euros. Alors, quelle fut la formation de Joaquín Sorolla? Né le 27 février 1863 à Valence, ses parents, qui tiennent une petite boutique de tissus, meurent dans une épidémie de choléra 2 ans après sa naissance. L'enfant et sa petite sœur sont pris en charge par leur oncle serrurier. Et Joaquín va se montrer très tôt doué pour le dessin. Il a 13 ans quand il est autorisé à suivre les cours de l'École des arts et métiers, puis à 16 ans, il entre à l'Académie royale des beaux-arts à Valence. On est au début des années 1880. Si l'impressionnisme explose en France, il demeure en rivalité avec l'académisme qui résiste un peu partout. Et le jeune artiste se lance dans de vastes peintures réalistes représentant des drames historiques ou sociaux dans les tons bruns et sombres. Ses œuvres lui vaudront des prix en 1883, il a à peine 20 ans, et 1884. En 1885, une bourse lui

lui permet de se rendre à Rome, à l'Académie espagnole. Sorolla voyage également à Paris, alors capitale des arts, à la rencontre des impressionnistes. Il sera influencé tout autant par les grands naturalistes de l'époque, comme le français Jules Bastien Lepage, et les nouveaux peintres, tels l'américain John Singer Sargent, l'italien Giovanni Boldoni, et le suédois Anders Zorn, et le danois Peder Severin Krøyer. C'est amusant de constater que tous ces peintres, on les redécouvre à Paris en ce moment, et depuis quelques années, il y a eu des expositions sur chacun d'eux. Il faut noter un point majeur, l'admiration pour Velázquez. Sorolla a été fasciné à 18 ans, lors d'une visite du musée du Prado à Madrid, par Diego Velázquez. Il admire les contrastes, la maîtrise de la lumière, la palette réduite, l'usage virtuose du noir et les coups de pinceau libres chargés de peinture. « Tout ce que nous faisons vient de lui », dira-t-il. Cette admiration, cette allégeance, pourrait-on dire, à Velázquez est une clé. On la retrouve chez d'autres grands noms à cette époque ou un peu plus tard. Fortuny, John Silver Sargent, Édouard Marnet, Edgar Degas ou Jam Swissler en seront marqués aussi jusqu'à l'art contemporain avec Francis Bacon. En 1888, à 25 ans, Sorolla se marie à Valence avec Clotilde Garcia del Castillo, qui sera sa muse et son modèle. Ils auront 3 enfants et Sorolla représentera toute sa vie son épouse et les 3 gamins, Maria, Joaquin et Elena. Ainsi, dans Ma famille, qu'il a peint en 1901, on remarque dans ce tableau que l'artiste a inclus son reflet dans un miroir, palette à la main, et c'est en hommage au Velázquez des Ménines qui avait été peint 2 siècles et demi plus tôt, en 1656. Mais il faut parler d'un tableau unique en son genre, peint en 1895, tout simplement intitulé « Mère ». On ne voit « Mère », la mère, pas la M-E-R, mère, M-E, accent grave, R-E. On ne voit devant un mur blanc que le blanc des draps d'un lit immense, d'où émergent 2 têtes, le visage minuscule d'un bébé endormi et 2 profils, la tête de sa mère qui le couvre d'un regard mélancolique. Joséphine Bindet nous dit que cette bulle d'amour conjure le passé du peintre qui a perdu ses parents à l'âge de 2 ans. C'est un tableau inouï qui est à la fois extrêmement réaliste, impressionniste et quasiment abstrait. Il en peindra beaucoup d'autres plus classiques. Si Sorolla est surtout célèbre pour la célébration de la mer et de la lumière, ses premières œuvres s'inscrivent dans un genre réaliste et s'intéressent particulièrement à la condition humaine. Dans les années 1890, il peint de grands tableaux décrivant les conditions de vie difficiles du peuple. L'artiste représente des prostituées épuisées, une femme menottée sous la surveillance de gardes armés, de pauvres gens faisant la queue dans une église pour embrasser une relique ou encore un jeune pêcheur gravement blessé en mer. Ces tableaux s'intitulent « Une autre Marguerite », peint en 1892, qui lui vaudra la médaille d'or à Madrid, ou encore « Le baiser à la relique », 1893, « La traite des Blanches » en 1895, où habillées en paysannes coiffées de mantilles et de foulards, plusieurs femmes sont allongées, fatiguées, avec leurs baluchons et leurs paniers sur les bancs d'un étroit compartiment de train, surveillées par une mère maquerelle vêtue de noir, qui a l'air tout aussi épuisée. Et l'étroitesse de l'espace souligne leur enfermement. Cette toile aussi sera primée au Salon de Paris en 1997, mais elle suscitera cependant quelques critiques des puritains qui jugeront, je cite, « que le peintre a taché son beau et brillant pinceau avec la suie des lupanards ». Il y a aussi la mise en scène dramatique pour un tableau dont le titre est repris d'un livre et ils disent que le poisson est cher. C'est la remarque que fait un vendeur de poissons quand les clients lui disent que son poisson est trop cher, mais lui pense à la souffrance des pêcheurs. Et ce tableau montre un jeune pêcheur blessé après un accident parmi les cordages sur le sol du bateau.
Le tableau encore recevra une médaille d'or à l'exposition nationale de Madrid et il sera d'ailleurs acheté par l'État espagnol. Ou encore un tableau mémorable, Triste héritage, peint en 1899. Sur une plage toujours éblouissante, un groupe d'enfants nus, malingres, dont certains s'appuient sur des bétiques, sont accompagnés de la grande silhouette en noir d'un prêtre. Ils sont atteints de handicap depuis leur naissance en raison de la syphilis contractée par leurs parents. Et ces garçons, dont certains avancent difficilement sur le sable, ont quitté l'hospice San Juan de Dios avec leur accompagnateur, le temps d'une baignade revigorante. Mais on retrouve ces sujets plus tardivement dans l'œuvre de Sorolla. Ainsi, le garçon mangeant de la pastèque a été peint en 1920, où on voit un petit garçon soucieux, aux vêtements déchirés, qui mord à pleines dents dans le fruit rouge. Sorolla va s'intéresser sur les plages d'abord à la vie quotidienne du peuple des pêcheurs, l'attente et le déchargement des bateaux, le travail de réparation des filets, les départs et les arrivées. Par exemple, le retour de la pêche, le halage de la barque, qui obtiennent tous de francs succès. Là, c'est au Salon de Paris. D'ailleurs, l'État français achètera un de ses tableaux. Il y a une œuvre aussi majeure, « Réparer la voile », 1896. Toute la surface du tableau, qui fait 2 mètres sur 2,5, est occupée presque tout l'espace jusqu'au fond du tableau par une toile avec ses plis et replis, les dégradés des ombres et des blancs, et les hommes et les femmes occupés à recoudre la toile sont repoussés au bord et au fond du tableau. En 1905, Sorolla découvre la petite ville de Javea sur la Costa Blanca, à 100 km au sud de Valence. « Cela surpasse tout, dira-t-il, et les tableaux magnifiques, remplis de lumière et d'éclats de couleurs, sont innombrables. » En 1900, l'année de ses 37 ans, Sorolla, qui est devenu professeur à l'École des Beaux-Arts de Madrid, est le peintre vivant le plus couru d'Espagne. À l'exposition universelle de Paris, il remporte un prix, il sera fait chevalier de la Légion d'honneur. Et bientôt, Sorolla emmène sa famille séjourner dans les élégantes stations balnéaires de la côte atlantique, à Saint-Sébastien, ou Sarotes en Espagne, ou à Biarritz en France. Bientôt, ce sera l'Amérique. Après un premier voyage en 1905, Sorolla expose à New York en 1909 dans les salles de la toute jeune Hispanic Society of America où plus de 150 000 visiteurs viendront admirer ses œuvres. Et l'artiste sera même invité à réaliser le portrait du président américain William Taft. On retrouve cette fameuse Hispanic Society dont je vous ai parlé à propos de l'exposition « Splendeur du baroque » qui a lieu en ce moment au musée Jacquemart-André. La Hispanic Society passera commande à Sorolla de 14, je crois que c'est le chiffre exact, et de 14 tableaux de 5 à 10 mètres de long pour décorer sa bibliothèque et qui s'appelle Vision d'Espagne. Et Sorolla passera près de 8 ans, de 1911 à 1919, à parcourir son pays, peignant sans relâche l'Espagne pittoresque à l'aube du XXe siècle et renouvelant ses thèmes et sa palette. Alors je vous ai dit que le 30 avril s'ouvrait à Toulouse une exposition intitulée « Sorolla, maître de la lumière ». La Fondation Bamberg s'est associée au musée Sorolla de Madrid pour présenter à l'hôtel d'Acesa plus de 60 de ses œuvres jusqu'au 13 septembre prochain. Et les œuvres réunies inclut les fameuses scènes de plage où se mêlent les jeux d'enfants, le travail des gens de la mer, les portraits des membres de la famille du peintre, ainsi que les jardins qui seront la source d'inspiration de la fin de sa carrière. Les grands jardins patrimoniaux de l'Espagne, à l'Alcazar ou l'Alhambra, qui ont fasciné le peintre qui n'a cessé de se renouveler. Alors, vous n'irez peut-être pas à Toulouse voir l'exposition, mais allez voir sur le site de la Fondation Bamberg, www.fondation-bamberg.fr. Vous verrez des tableaux fabuleux et vous pouvez lire le livre de Joséphine Bindé, paru aux éditions Azan, qui s'intitule tout simplement
Sorolla.

0: Bonjour à tous, je suis ravi d'accueillir aujourd'hui Mélanie Lévy-Thibault, qui a une carrière très intéressante puisqu'elle est chef d'orchestre et elle va nous parler un petit peu de son métier, sa passion pour la musique, comment elle y est arrivée. Mélanie, je vous laisse la parole.
1: Ah bah écoutez, bonjour, merci de votre accueil. Comment j'y suis arrivée? En fait, je crois que j'ai été parachutée. Je me suis réveillée un matin, j'avais 6 ans. Je suis allée frapper à la porte de la chambre de mes parents. Je leur ai dit, j'ai trouvé, je vais être chef d'orchestre. Ils m'ont répondu, écoute, c'est dimanche, on dort encore une demi-heure.
0: Laisse-nous 30 secondes
1: voilà.
0: Pour réfléchir.
1: Exactement, oui. Et puis tu as 6 ans, donc on en parle tranquillement. Et à partir de là, ça ne m'a jamais quittée. Sachant que j'habitais au Maroc et qu'à l'époque, il n'y avait pas encore toute la musique occidentale. Qu'il y a maintenant, il y a des festivals, il y a des orchestres.
0: Oui.
1: J'entendais, moi, petite, de la musique orientale et la musique de ma mère, Gracian Finzi, qui est compositeur, et c'était de la musique dans les années 70 hyper d'avant-garde. Moi, j'entendais Xenakis, Boulez, Stockhausen à la maison.
0: Oui.
1: Et je piquais des disques dans leur discothèque, Mozart, Schubert, Beethoven. Je m'enfermais dans ma chambre, je montais sur un tabouret, je dirigeais. Et je trouvais ça extraordinaire. Et je pensais que dans ma chambre, debout sur un tabouret, j'étais déjà chef d'orchestre. Et c'est ma mère qui m'a dit, attends, il va falloir quand même que tu fasses des études assez poussées.
0: Un peu de solfège.
1: Voilà, comment,
0: oui.
1: Voilà. Un peu de solfège, un peu de piano, un peu d'histoire de la musique, un peu d'écriture, un peu... Voilà, et je me suis dit, ah ben, c'est quand même lourd, mais c'était ancré en moi comme une révélation.
0: Oui, mais donc vous aviez au départ une prédisposition quand même.
1: Je vais l'avouer aux spectateurs qui nous écoutent, tous nos auditeurs, n'étais pas très douée en réalité. Ma mère était vraiment surdouée, et moi je n'ai pas pris les surdons de ma mère, j'étais pas très douée, il a fallu que je travaille énormément, mais je crois que j'étais douée pour être chef d'orchestre en réalité.
0: Oui.
1: La communication avec l'autre, embarquer les gens, et j'aimais la musique par-dessus tout, donc travailler n'était pas un problème, je voulais découvrir, je voulais apprendre, je n'avais pas l'oreille absolue, mais tout ça se travaille, c'est pour encourager les gens à chanter, à écouter de la musique, on finit par chanter juste, par avoir le cerveau qui vraiment apprend la musique et tous les détours, et je l'ai fait.
0: Alors, vous avez commencé par quel type d'instrument pour apprendre la musique?
1: Alors, j'ai commencé par le piano, parce que c'est un instrument très intéressant, justement, pour la polyphonie. Ça permet de jouer toutes les partitions d'orchestre, de les réduire au piano, de les entendre, de les sentir physiquement. Et puis, à un moment donné, où je faisais, je sais pas, 8 heures par jour de piano, j'en pouvais plus. J'ai dit, enfin, moi, je veux être chef d'orchestre, j'en ai ras-le-bol de travailler le piano. L'idée est venue de me mettre au clavecin, donc l'ancêtre du piano, qui demandait beaucoup d'adresse, beaucoup d'agilité, mais le répertoire est moins lourd que celui du piano, moins énorme aussi. Ça m'a permis de rentrer au CNSM, Conservatoire National Supérieur de Musique de Paris, c'est notre haute école à nous,
0: il y en a une
1: à Paris, une à Lyon, et surtout de découvrir tout le pan de la musique que j'allais rater finalement, du Moyen-Âge jusqu'à Jean-Sébastien Bach, puisque dans le baroque, il n'y a pas vraiment de chef d'orchestre, ce sont des petits orchestres, donc finalement, heureusement que j'ai découvert tout ça, que j'ai travaillé tout ça à fond, parce que ça m'a vraiment porté pour comprendre ensuite Haydn, Mozart, Beethoven, Schubert, d'où vient toute cette musique dite classique.
0: Oui. Alors, une petite question technique très simple. La différence sur le piano et le clavecin, je connais les sons qui sont différents, c'est plus compliqué du piano?
1: Alors, en fait, la grande différence, c'est que sur le piano, ce sont des marteaux qui frappent les cordes.
0: Le
1: clavecin qui donne ce son si métallique, mais extraordinaire, ce sont des petits becs qui pincent la corde. Donc, c'est l'effet de percussion très doux du piano, très englobant du piano, est vraiment très métallique au clavecin et passionnant. Et puis, vous le savez, il y a un versement des touches noires, touches blanches, donc ça, c'est très marrant.
0: Oui.
1: Les touches blanches sont noires, les touches noires sont blanches. Donc, quand on passe d'un à l'autre, on est paumé au début.
0: Alors, donc vous apprenez la musique, et comment est venue l'idée et vos premiers pas pour diriger un groupe, l'orchestre?
1: Alors, en réalité, j'apprenais clavecin, donc j'étais très contente au CNSM, je m'épanouissais beaucoup, mais je ne faisais pas de direction d'orchestre.
0: Oui.
1: Et la direction d'orchestre, on ne la commence pas comme l'instrument à 4 ans ou à 5 ans. Il faut déjà avoir un bagage extraordinaire, et la direction d'orchestre devient quelque chose qui, on va dire, transcende tout ce qu'on a appris, toutes nos études. Tout. Et je suis allée un jour à Lille voir un concert, et c'était Antoni Rosmarbach, qui est un chef catalan, disciple du grand Sergiu Celibidache, qui dirigeait. Et je suis tombée, mais en extase, devant ce chef. Et j'ai eu la chance de voir le chef que je voulais être. Et je suis allée le voir, je lui ai dit, voilà maestro, voilà où j'en suis, je suis au CNSM, je fais du clavecin, mais moi, depuis petite, je vais être chef d'orchestre. Et j'ai entendu une phrase incroyable, il m'a dit, ah oui, la direction d'orchestre pour les femmes, je ne suis pas sûre. Alors, c'était il y a très longtemps, ça, bien
0: c'était
1: sûr.
0: C'était il y a très, très longtemps.
1: Voilà, exactement. Oui. J'ai fait comme si je n'avais pas entendu et j'ai dit, bon, très bien. Alors, il faut faire quoi pour travailler avec vous? Et il m'a dit, bah, il faut passer le concours pour rentrer au Conservatoire supérieur du Lycée de Barcelone, là où j'enseigne. Oui. J'ai eu ce concours et j'ai travaillé avec lui. C'était extraordinaire. Et il m'a accompagné jusqu'à gagner un concours international à Madrid. Donc, j'ai vraiment fait mes études de direction à Barcelone avec lui.
0: Et vous vous souvenez de vos premières directions, votre première direction de...
1: Oui, je me souviens le premier jour où j'ai levé le bras panique. Devant 60 musiciens, 70 musiciens, et que quand j'ai rebaissé le bras, le son est arrivé. Oui. Je l'ai pris, vous savez, comme une énorme vague où on se dit, mais je vais reculer, finalement je passe en dessous, je passe au-dessus. Qu'est-ce que je fais avec cette vague? J'ai eu cette sensation de vague, de mur d'eau comme ça devant moi, et c'était un mur de son. Et je me rappelle avoir reculé sur le podium, tellement ça m'avait impressionné. Oui. Et après, il faut avancer et finalement rentrer dans le son pour pouvoir guider, diriger, etc. Mais la première sensation du son, c'est quelque chose d'extraordinaire.
0: Hein. Une petite question technique. C'est la main droite qui tient la baguette, c'est ça?
1: Alors oui, c'est la main droite qui tient la baguette. Oui.
0: En deux mots, comment vous...
1: En deux mots, ça va être dur, mais
0: voilà. En deux mots,
1: effectivement, c'est la main droite qui tient la baguette. Alors moi, j'ai fait 15 ans de sabre. Hein. On vous dira que le sabre aussi, le sabre japonais, hein, le yaido, on vous dira aussi que le sabre se tient à la main droite et que c'est la main émissive. C'est-à-dire que c'est là où vraiment on donne l'indication. Oui. Et c'est vrai que la main gauche, qui en sabre reste pas loin de du fourreau, en fait, qui reste en garde, etc., en direction d'orchestre, va pouvoir être plus libre, moins sémaphorique, puisque la droite va être vraiment... on dirige la mesure, on donne quelque chose de clair pour les musiciens, et la main gauche va venir ajouter l'émotion, les effets, je modèle plus le son avec la main gauche. D'accord. C'est très schématique ce que je vous dis, parce qu'en réalité, les deux font tout, mais voilà, si on pouvait... donc je tiens ma baguette dans la main droite.
0: D'accord. Alors vous avez eu un orchestre qui s'appelle le Paradoxe, je crois.
1: Absolument, j'ai un orchestre qui s'appelle le Paradoxe. J'avais un orchestre qui s'appelait Manifesto, qui était vraiment le manifeste de l'art, tel que je voulais le montrer, jusqu'au Covid. Alors, parallèlement, je dirige d'autres orchestres à l'étranger, j'avais monté ma propre structure pour faire des projets plus innovants, plus personnels aussi. Et puis, pendant le Covid, je me suis dit, mais où t'en es? C'est le moment, hein. C'était le moment, dans le confinement, de se poser les questions de où on en était, tous, et c'était très intéressant. Et je me suis dit, est-ce que tu es contente? Est-ce que tu es heureuse? Et là, je ne sais pas pourquoi, je me suis mise à réécouter les musiques de ma mère, c'est-à-dire Xenakis, Boulez, ses œuvres à elle. Je me suis rappelé qu'elle démontait le piano, elle grattait dedans avec une fourchette, elle trouvait ça génial. Moi, j'étais assez apeurée. Et finalement, je me suis dit, mais toute cette musique contemporaine que je n'ai pas dirigée jusque-là, elle est passionnante. Et pourquoi elle ne plaît pas? Et j'ai monté le Paradoxe parce que pour moi, c'est le paradoxe de ce siècle, aujourd'hui, 21e siècle. C'est qu'on a switché un peu le 20e au niveau de l'art parce que c'est devenu compliqué, c'est devenu très abstrait, c'est devenu même abscon, mais même en peinture, mais même en tout l'art. Et je me suis dit, je vais reprendre tout ce 20e siècle et je vais l'expliquer. Donc, je fais des concerts très pédagogiques sur la musique du 20e siècle, sur Stockhausen ou sur Boulez, en expliquant comment c'est fait que les gens n'aient pas peur, sortent en disant, waouh, j'ai compris, et en fait, c'est intéressant, et en fait, c'est beau. Donc, je refais du pédagogique parce que je pense qu'on ne peut pas avancer dans ce 21e et continuer d'être hyper avant-gardiste si on n'a pas compris ce que le 20e voulait, avec en chef de file Arnold Schoenberg, qui a complètement cassé le système de la musique.
0: Hein. Oui, c'est vrai que du coup, les classiques, Mozart, Beethoven, c'est facile, mais quand on aborde cette époque-là, on est désorienté.
1: On est désorienté parce que Schoenberg a décidé qu'après Strauss, on ne pouvait plus écrire la musique avec Do majeur, Mi majeur, etc. Et déjà, Strauss, c'était la tonalité élargie. Il avait déjà commencé beaucoup de dissonances. Et il a complètement tout cassé en disant il faut faire le dodécaphonisme, les douze sons, le sériel. C'est trop long à expliquer, mais il nous a complètement perdus. Hein. Et puis, il n'a pas communiqué, finalement. Il n'a pas donné de mode d'emploi. Et on s'est tous retrouvés complètement désarmés devant cette musique. Bien qu'il ait eu sa période, lui, post-romantique, qui est sublime aussi, mais il s'est dit, je peux pas continuer d'écrire comme ça. Il faut qu'on change de système. Et ce changement de système a été terrible pour tout le monde. C'est l'art abstrait, c'est l'art nouveau.
0: Alors, avoir un orchestre, c'est une aventure humaine aussi. C'est musique, d'abord une aventure musicale, puis humaine. Parle un petit peu du côté humain.
1: Absolument. Le côté humain est essentiel. Hein. Oui. Il est essentiel, d'autant plus que ce sont dans mon orchestre, ce sont des gens, des jeunes qui sont sortants des hautes études. Donc, il y en a qui sont dans la haute école de Genève, CNSM de Lyon, CNSM de Paris. J'étais même en partenariat avec le Pôle Sup 93. Donc, ils ont fini et ils sont sur le terrain. Mais quand ils sont sur le terrain, la plupart du temps, ils passent des concours pour rentrer à l'orchestre de Paris, à l'orchestre de Bordeaux, à l'orchestre de Lille. Enfin, voilà. Mais tant qu'ils ne sont pas dans ces orchestres-là, s'ils veulent être musiciens d'orchestre, ben, le paradoxe devient une passerelle aussi entre la sortie de leurs études et l'orchestre dans lequel ils vont être. Et j'axe surtout les concerts sur le 21e siècle, 20e, 21e siècle, et eux-mêmes me disent, mais on n'a pas appris ça au conservatoire. Mais c'est normal, parce qu'ils n'ont pas le temps, il faut apprendre à jouer tous les concertos du répertoire. Et ben, en plus, là, ben, je leur fais découvrir Varèse, Charles Ives, Tristan Murail, et donc c'est aussi formateur pour eux, cette passerelle de l'art contemporain, finalement, l'art moderne et l'art contemporain.
0: Donc, ils travaillent d'abord avant un concert, ils travaillent en particulier, seuls ou travaillent en groupe?
1: Alors, les musiciens, tous les musiciens travaillent personnellement d'abord chacun dans son coin. Ils ne se rencontrent pas entre eux et ils se rencontrent d'un coup avec le chef en répétition. Et là, ça va très vite. On commence les répétitions le mardi et le vendredi, on est déjà en concert. Avec en gros 2 services par jour, donc 6 heures par jour de travail. On fait 3 fois 6 heures, ce qui est rien pour un concert d'une heure et demie. On a plein d'œuvres à jouer. Donc ça leur demande d'être prêts déjà quand on commence. Donc ils sont très forts. Ils lisent les partitions comme on lit un bouquin. On lit les partitions comme on lit un livre. Donc évidemment, pour eux, c'est naturel. Voilà.
0: Oui, d'accord. Je crois aussi que vous nous organisez des rencontres quelquefois dans des entreprises.
1: Oui, alors merci d'avoir utilisé le mot rencontre, parce que c'est surtout des conférences. Et donc c'est une rencontre avec le public sur tout ce dont je viens parler, sur tout mon métier en réalité. Je parle surtout de management, qui est le chef d'orchestre, comment il manage tous ses musiciens, et puis une équipe technique aussi, une équipe administrative. Oui. Et on fait des parallèles entre les entreprises et les orchestres.
0: Oui, c'est très bien. Bon, maintenant je crois que vous allez nous présenter un morceau que vous avez choisi, qui s'appelle
1: La Nuit Transfigurée, de Arnold Schoenberg, justement, dont on vient parler. Oui. Mais c'est pas le Schoenberg qui choque, c'est le Schoenberg qui encore est vers Richard Strauss et qui dit, mais ok, voilà, on sait écrire comme ça, post-romantique, mais attention, je vais changer. La Nuit Transfigurée.
0: Très bien, je vous remercie, on va l'écouter.

0: Je vous remercie, Mélanie, c'est absolument superbe de découvrir ce morceau avec vous. Je crois qu'également, vous écrivez des livres. Il y a un livre qui est sorti dernièrement. Est-ce que vous pourriez nous en dire deux mots, s'il vous plaît ?
1: Alors oui, c'était une très très belle expérience. En 2022, j'ai sorti une histoire vivante de la musique. Mmh. Et c'est une histoire qui part du psaume hébraïque même jusqu'à Boulez justement, jusqu'à Schoenberg, Boulez et tous les compositeurs contemporains. Et ça a été une très belle surprise pour moi d'écrire un livre parce que c'était une histoire de la musique vivante parce que c'était la mienne. C'est pas un livre encyclopédique, il y en a déjà des milliers magnifiques
0: oui, bien sûr,
1: sur la
0: oui,
1: musique.
0: Oui.
1: Mmh. Là, c'était vraiment mon histoire de la musique à moi, avec les compositeurs que j'aime, ceux dont j'ose dire, bah, écoute, je vous en parle mais je n'aime pas tellement et voilà pourquoi je n'aime pas.
0: Oui.
1: Donc j'argumente aussi mes choix finalement
0: oui,
1: et mes
0: oui,
1: amours
0: oui.
1: par rapport à la musique et je devais écrire 300 pages, il y en a 500 et quelques je crois parce que c'est finalement toute ma vie depuis que je suis petite que j'ai mis dans cette histoire de la musique.
0: Mmh.
1: Et ça a été vraiment une expérience avec chaque compositeur. Par exemple, je me souviens quand j'ai écrit le chapitre sur Schubert, je me suis mise à pleurer, à tout réécouter. Mmh. Son voyage d'hiver m'a émue au plus haut point, ce jeune homme qui écrit des choses aussi profondes. Il est décédé très jeune, à 31 ans, je crois. Donc, c'est vrai que ça a été comme refaire mon chemin, une réintrospection, mais pédagogique pour que les gens comprennent. Et bien sûr, je vais jusqu'à Schoenberg où j'explique voilà, tout ce renouveau de la
0: oui.
1: musique. Hein.
0: Alors, vous dites une chose intéressante que j'ai entendue, que j'ai lue. Il n'y a pas de mauvaise musique, pas de mauvais morceau de musique. C'est parce qu'on ne sait pas les...
1: Absolument, voilà. On ne les comprend pas la plupart
0: Alors,
1: du temps.
0: Ça m'intéresse.
1: Mais ben, des fois, on ne les comprend
0: Parce
1: pas.
0: Que...
1: Je vous donne un exemple très concret.
0: Oui, je vous écoute.
1: Dernièrement, j'ai redirigé une œuvre de Gabriel Fauré qui s'appelle Masque et Bergamasque. Et je n'aimais même pas du tout cette œuvre. Et j'étais obligée de la faire dans le contexte dans lequel je fais, parce qu'on nous impose des fois les programmes. Je me suis dit, oh là là, on me redonne Masque et Bergamasque. Franchement, c'est un Fauré que je n'aime pas, qui n'est pas... Et en retravaillant là, je me suis dit, mais ma pauvre, tu es passée à côté.
0: Oui.
1: Tu es passée à côté parce que tu l'as mal analysé. Tu es passée à côté parce que tu n'as pas compris dans quelles circonstances il a écrit cette œuvre, où il en était, lui, parce qu'il a eu des problèmes de surdité. Il entendait les aigus trop hauts, les graves trop bas. Donc il y a des... Je me suis dit, mais voilà, il faut connaître bien tout le contexte. J'étais passée à côté. Et je me suis dit, voilà, c'est la connaissance aussi qui nous amène à apprécier l'œuvre. Je suis allée voir dernièrement, et je conseille à tout le monde d'aller voir l'exposition Matisse au Grand Palais.
0: Oui.
1: Moi, Matisse, Henri Matisse, très bien, ce truc. Beau, mais je n'étais pas. L'exposition m'a explosé à la figure.
0: Oui.
1: De voir les tableaux, que l'exposition est extrêmement. Voilà, c'est des révélations dont on s'était fait des idées, parce qu'on est passé peut-être un peu vite, parce que bon, telle période en peinture m'intéresse moins, ou Fauré, ça m'intéresse moins. Est-ce qu'on est allé jusqu'au bout pour être sûr qu'on n'aimait pas ? C'est toujours la question qu'il faut se poser.
0: Oui. C'est vrai que de premier abord, on peut ne pas aimer, mais effectivement, vous avez raison, si on fait l'effort de chercher un peu plus, d'écouter un peu plus, c'est comme lorsqu'on écoute un disque où il y a plusieurs morceaux, il y en a un qu'on n'aime pas du tout, et quand on le réécoute une fois, trois fois, quatre fois, cinq fois, on dit, il y a quelque chose derrière.
1: Parce que, et vous avez raison, c'est en fait le j'aime ou j'aime pas,
0: oui.
1: c'est pas suffisant
0: non,
1: pour
0: ça
1: là.
0: Suffit pas.
1: Ça ne sert à rien.
0: Rien.
1: J'aime,
0: non.
1: j'aime pas. C'est tout d'un coup, ça me procure rien, ça me procure quelque chose, et pourquoi l'autre me procure rien, etc.
0: Oui. Alors, il y a un point que je voudrais aborder avec vous, qui me semble intéressant, c'est que j'ai l'impression que vous êtes d'accord avec moi, c'est que la musique transcende l'homme.
1: Complètement.
0: Bon.
1: Je pense qu'elle nous permet de dire les choses qu'on a...
0: Depuis la nuit des temps.
1: Allons-y à la nuit
0: oui.
1: des temps.
0: Oui, oui, oui.
1: Depuis le psaume hébraïque, depuis la musique religieuse, la musique, d'ailleurs je commence mon livre par ça, la musique n'était faite que pour une seule chose, louer Dieu. Et on ne pouvait pas faire autrement. D'ailleurs, la carte augmentée do, fa, dièse qui va au sol est tellement attractive qu'elle était interdite. On l'appelait diabolus in musica, c'est-à-dire qu'il y avait même des effets...
0: La musique du diable.
1: La musique du diable, il y avait même des effets harmonique ou d'intervalle qui était interdit. Mais la musique était pour autant sublime, parce que la musique religieuse, elle est sublime, elle est monodique, et puis elle devient polyphonique, à deux voix, à trois voix, à quatre voix. Et c'est une musique exceptionnelle, mais elle loue Dieu. Et puis c'est à la Renaissance où on s'est dit, bon, finalement, on pourrait peut-être sortir un peu des temples et faire la musique dans la rue. Et là, ça commence à être la musique du plaisir. C'est les troubadours, les trouvères.
0: Oui.
1: Et ça commence à être la musique du plaisir, des sens, surtout. Et là, on va commencer à se dire, ça peut être divertissant, ça peut être très sensuel. Et ce qui est beau, c'est que dans cette musique divertissante et sensuelle, la musique religieuse continue. Et elle continue encore aujourd'hui. Elle ne nous a jamais abandonnés.
0: Est-ce que vous êtes touché, par exemple, Bon, on peut dire que vous êtes de confession juive, mais est-ce que vous êtes touché par les chants grégoriens, par exemple ?
1: Ah, mais ça me bouleverse complètement. Pour moi, il y a beaucoup de musicologues et de musiciens qui disent, je peux éventuellement en faire partie, de dire après la musique du Moyen-Âge, le chant grégorien, oui, plus rien n'a été inventé de plus beau. Alors j'ai une passion pour Claude Debussy, donc évidemment je ne peux pas complètement adhérer à ça, mais c'est vrai, il y avait une pureté, quelque chose, et les psaumes hébraïques, nous à la synagogue, qu'on cantile, c'est de la cantillation, c'est même pas encore du chant, hein, c'est une cantillation avec des hauteurs de notes et tout, c'est à tomber de beauté, c'est à tomber de beauté. Et ce qui est beau, c'est que nous on continue dans les synagogues, dans les églises, à chanter tout ça, ça ne disparaît pas, c'est ça qui est beau.
0: Alors c'est vrai que dans les synagogues vous chantez beaucoup, c'est très beau, j'aime beaucoup vos chants, dans les églises ça commence à revenir. Mais ça a été longtemps occulté, le chant, on ne sentait plus. C'est dommage, une expression de prière quand même.
1: Alors oui, complètement, complètement. C'est une expression de ferveur et d'élévation. Hein. Oui. Et puis les vibrations sonores du chant que ça procure à l'intérieur, c'est pas du tout les mêmes que quand on parle. Oui. Et donc quand on chante, on sent vibrer quelque chose qui peut nous élever.
0: Voilà. Tant qu'il y a une relation avec quelque chose de physiologique.
1: Complètement.
0: La musique, c'est vrai, quand on écoute de la musique, elle peut vous faire vibrer. Oui. Elle peut vous donner le moral, peut vous donner une forme, appeler l'émotion, vous faire entrevoir des univers que vous n'avez pas soupçonnés. Est-ce que vous êtes d'accord avec ça?
1: Je suis complètement d'accord, et pas seulement pour la musique religieuse, pour toute musique. Figurez-vous que moi, je suis une passionnée de musique métal. De hard rock et de métal. Oui. Et alors, pourquoi j'ai commencé à écouter du métal? Parce qu'avec la musique contemporaine, on travaille beaucoup avec les ordinateurs, il y a des façons d'enregistrer qui sont extraordinaires. Mmh. Et j'ai commencé à voir comment la musique était enregistrée. Mmh. Et j'ai remarqué que le métal avait toujours des qualités d'enregistrement extraordinaires, parce qu'il flirte avec le bruitage, il flirte avec des effets d'instruments absolument extraordinaires. D'ailleurs, beaucoup de gens du métal viennent du classique, hein, parce qu'il faut énormément de technique. Et là, je me suis dit, ouais, il y a quelque chose. Il y a quelque chose qui sort de notre trip. Il y a une colère aussi. Il y a une ardeur aussi. Et d'ailleurs, c'est très drôle parce que je suis allée écouter les groupes de métal israéliens, et c'est mystique. Il y a des groupes mystiques, vraiment. Donc, c'est assez intéressant. Finalement, toutes les musiques continuent de nous appeler vers Dieu et continuent de nous appeler vers le concert, le divertissement. Mais ça se rejoint. En réalité, ça se rejoint.
0: Pourquoi, d'après vous, l'homme, depuis la nuit des temps, a envie d'aller vers la musique, l'élève, et pourquoi il a envie de chanter?
1: Je pense qu'on peut faire le parallèle, le miroir avec la poésie. C'est-à-dire à partir du moment où il a abandonné le texte, la parole de la conversation, il s'est dit comment je peux mettre en art finalement cette conversation. La conversation que nous avons tous les deux ce matin, elle est passionnante, elle est intéressante, et tout d'un coup, est-ce qu'il y a des phrases, est-ce qu'il y a des choses qui pourraient être mises en exergue et finalement être magnifiées. Je pense que c'est pour magnifier la parole, donc la poésie est sublime de ce point de vue-là, et finalement de cette parole, la poésie c'est déjà de la musique, hein. Il y a tout le rythme, le souffle des vers, l'organisation d'un poème, des strophes, etc. Ben, tout d'un coup, on a eu l'idée d'enlever la parole d'une certaine manière. Alors, l'opéra n'enlève pas la parole, mais la musique symphonique, la musique de concert, effectivement, dit on le tente sans parole. Et on s'est rendu compte que la musique sans parole, pour ne citer qu'une œuvre de Mendelssohn, voilà, tout d'un coup, nous apporte aussi. Et finalement, devient un langage universel. C'est intéressant, ça.
0: Alors, ce qui est intéressant aussi, c'est que je vous reçois parce que vous faites partie d'une synagogue qui est la synagogue Copernic, c'est le judaïsme en mouvement. Vous pouvez en dire deux mots sur le judaïsme en mouvement par rapport, ça veut dire quoi? Vous allez vers les autres ou au contraire, vous vous rétractez sur vous-même?
1: Alors, se rétracter sur vous-même, c'est absolument interdit. C'est interdit.
0: On va vers les...
1: Oui, bien sûr. Alors, le judaïsme libéral, ce qui est magnifique, tel qu'il est porté par judaïsme en mouvement, donc qui comporte plusieurs synagogues, dont Copernic, c'est un judaïsme où il y a toutes les règles. D'ailleurs, quand il y a des conversions et tout, on apprend les règles du consistoire en réalité, les règles de l'orthodoxie, mais on donne une forme de réforme, une forme de libéralisme qui devient un judaïsme éthique. Éthique, par exemple, sur la parité homme-femme. Donc, on a des rabbins femmes. Je peux monter à la Torah, allumer les bougies de Shabbat, lire dans la Torah, alors que les femmes ne pouvaient. Et puis, on est mélangé avec les hommes en bas. S'asseoir à côté de nos potes, on peut s'asseoir à côté de son mari, de nos fils. Ça, c'est très, très beau. Et ça n'empêche pas qu'on se tient extrêmement bien à la synagogue, bien sûr.
0: Évidemment. Qu'a déclenché ce mouvement? Parce qu'autrefois, c'était très séparé, homme-femme, et il y avait une hiérarchie.
1: Il y a eu le mouvement Ma Sortie, déjà, qui était un mouvement orthodoxe réformé.
0: Ma Sortie, qui a été très intéressant,
1: parce que justement, les hommes et les femmes étaient, comme d'ailleurs, anciennement, je crois, je parle sous votre contrôle, dans les églises, les femmes d'un côté et les hommes de l'autre, sans que les femmes soient en haut, derrière un rideau ou cachées, voilà, mais c'était séparé mais tout le monde en bas, donc tout le monde, moi ce qui m'embête de ne pas être en bas, c'est que quand on a un rabbin à la Teva qui est là, à la Torah, et qui emmène par son énergie, par sa ferveur, tout le monde, eh ben moi, j'ai envie d'être en bas avec lui, oui. D'être pas loin.
0: La Théva, vous appelez la...
1: C'est l'hôtel, en fait. L'hôtel, c'est l'hôtel, oui. Voilà, d'accord, exactement. Okay. Et donc, après, ouais. Quand on est en haut, on perd complètement cette énergie. Mmh. C'est moi, c'est une question d'énergie. Mmh. Donc, être séparé à droite, par exemple, les femmes, à gauche, les hommes, je trouve, pourquoi pas? Mmh. C'est pas mal, on est tous en bas. Mmh. Mais ce que je veux en plus, moi, j'apprends l'hébreu biblique, je travaille énormément, j'apprends, je travaille la Mishnah, c'est pour participer à l'office. Et c'est ça qui est extraordinaire dans ce judaïsme libéral. C'est que la femme peut participer à l'office. Et c'est le rabbin Philippe Haddad qui m'avait dit, mais vous savez, aujourd'hui, les femmes sont polytechniciennes, pilotes de ligne, chirurgiennes, voire chefs d'orchestre. Pourquoi elles ne pourraient pas étudier et faire la même chose que nous?
0: Bravo.
1: Et voilà, moi je dis bravo à cela.
0: Alors, Mélanie, que pensez-vous du christianisme des chrétiens?
1: Alors moi, j'ai une relation au christianisme, surtout grâce à Jésus. Parce que Jésus est dans notre musique non-stop. Et j'ai passé ma vie à diriger les cantates de Bach, les requiem de Forêt, de Mozart, de tout le monde. Et j'ai abordé vraiment les évangiles par la musique, en réalité, et qui est sublime. C'est un répertoire, nous, qui est sublime. Aujourd'hui, même Arvo Pärt, qui continue d'être... Il a 96 ans, je crois, Arvo Pärt. Donc, il écrit de la musique contemporaine, mystique. C'est un grand, grand croyant. Il a une foi absolument extraordinaire. Et j'avais d'ailleurs osé un jour faire une sorte de montage entre la Passion selon Saint Jean et la Passion selon Saint Matthieu de Jean-Sébastien Bach. Et j'étais, avant de faire ce montage, pour pas faire d'erreur, j'avais relu tous les évangiles. Et j'avais pris une claque de cette beauté, de cette passion de Jésus, toute cette vie qui se déroule. Et c'est, ça
0: sur
1: m'avait...
0: trois ans. Hein.
1: Absolument, absolument. Alors que c'est une fresque, on a l'impression, qui est de tous les temps, finalement.
0: Évidemment, une belle entreprise, parce qu'il y a quand même des milliards de personnes qui le suivent.
1: Incroyable, hein. Incroyable. Et toute la musique qui a été faite pour lui, c'est surtout ça. Oui. Hein. Donc, alors, d'ailleurs, il y a une petite anecdote, au fronton de nos scènes, vous savez, on a le côté jardin et le côté cour, quand on regarde la scène.
0: Oui.
1: Et on a un moyen mnémotechnique pour s'en rappeler, quand on est face à la scène, on écrit Jésus-Christ en haut de la scène, le J c'est jardin, le C c'est cour. J'ai essayé avec Moïse et Abraham, mais ça marche pas. Mais il mérite d'être au fronton de nos scènes, parce qu'effectivement, par l'inspiration qu'il a apportée, même au nom chrétien, à ceux qui étaient athées, il a vraiment porté cette envie de musique, cette envie de foi finalement musicale. Et quand j'avais fait ce montage des deux passions, j'avais vraiment pris une claque sur cette façon de raconter.
0: Donc, un très grand prophète qui n'est pas Dieu sur terre pour vous, ça c'est tout à fait entendu, ça ne pose aucun jugement là-dessus. Et j'aimerais terminer l'émission par une phrase d'un Beatle qui s'appelait George Harrison, qui avait une question chrétienne, et qui est mort assez jeune, à 53 ans, d'un cancer, et qui avait dit, vraiment à la fin de sa vie, « Tout peut attendre, sauf la quête de Dieu, aimez-vous les uns les autres. » Qu'est-ce que vous en pensez?
1: J'applaudis des deux mains.
0: Oui. C'est formidable.
1: Des deux mains. Mais bien sûr.
0: Quelqu'un
1: qui
0: a connu la fortune, la popularité, etc., qui termine sa vie en disant, finalement... Tout peut attendre, sauf la quête de Dieu.
1: Hein. J'ajouterais peut-être, si je me permets, à ce grand homme que j'adore bien sûr, c'est qu'il y a une chose qui n'attendra jamais, c'est le travail qu'on doit faire sur soi. Ça, c'est moi depuis petite, je me questionne sur l'humain. J'ai beau être mystique, avoir une rencontre sublime avec Hachem, avec Dieu, le travail sur soi est essentiel. On dit toujours que l'autre est un miroir, c'est faux. L'autre est unique, on est unique. Et travailler sur soi, comme je l'ai fait avec les 15 ans d'arts martiaux, avec la musique, avec la religion, c'est justement pouvoir faire ce qu'il dit, aller vers l'autre.
0: Oui. Très bien. Écoutez, Mélanie, je vous remercie, c'était passionnant. Nous aurons peut-être l'occasion de nous revoir. En tout cas, merci beaucoup. Voilà.
1: Merci.

0: bienvenue dans cette édition du mois de mai d'Inspiration Positive. Alors si vous nous écoutez en direct, on est en plein milieu d'un grand pont. On avait vraiment plein de ponts au mois de mai, c'était une occasion. Et on a profité justement de ce moment, de cette occasion rêvée pour essayer de vous faire passer à autre chose. Alors bien évidemment, vous écoutez la radio pour vous changer les idées, en particulier Inspiration Positive. Si vous voulez trouver des initiatives qui vous changent les idées, qui voient la vie sous un angle peut-être plus gai que d'habitude. Mais on voulait avec Sophie, bonjour Sophie.
1: Bonjour Laurence, bonjour à toutes et tous.
0: On voulait ce mois-ci vous parler plus précisément du JOMO. Donc dans quelques instants et tout au long de cette émission, vous allez découvrir non seulement ce qu'est le JOMO, mais surtout comment le mettre en place. Alors, ma question, si le vrai luxe moderne était de ne plus avoir accès à tout, mais de pouvoir choisir ce qu'on laisse entrer dans notre esprit. Il semblerait qu'on soit rentré dans une guerre de l'attention, puisque tout le monde en veut à notre attention. Eh bien, on va vous proposer d'être attentif au cours de cette émission, mais surtout de voir comment vous allez choisir à qui vous allez accorder votre attention. Alors le JOMO, c'est un acronyme, hein, alors c'est aussi un anglicisme et je m'excuse à l'avance auprès de nos auditeurs qui n'aiment pas quand on utilise des anglicismes, mais ça veut dire Joy of Missing Out, littéralement, le plaisir de manquer quelque chose, voilà, de manquer quelque chose. Alors qu'est-ce que ça veut dire ? D'abord, il faut savoir que ce terme qui a émergé récemment est finalement le versant lumineux, on va dire, d'un autre terme qui est lui le FOMO et qui s'est développé peu de temps après l'apparition notamment des smartphones, hein, puisque non seulement les téléphones portables c'est une chose, mais depuis maintenant deux décennies, on a quand même ces smartphones avec lesquels on peut faire à peu près tout et de plus en plus de choses. Donc le FOMO, le point de départ, c'est « fear of missing out ». La peur de manquer quelque chose. On a déjà consacré une émission à la déconnexion, d'ailleurs. Voilà, Sophie nous en reparlera dans les bonnes résolutions de la deuxième partie de l'émission. Mais vous savez que c'est cette tendance accentuée avec les téléphones, hein, mais aussi la rapidité des informations qui circulent. Alors, sur les réseaux sociaux, mais pas seulement. Ça peut être aussi sur les chaînes d'information. On a peur de manquer quelque chose. Il se passe quelque chose dans le monde et on ne participe pas à ce mouvement, à cette vibration de l'univers. Mais ça peut être aussi la peur de manquer une expérience. Alors même si on vous parle régulièrement d'exposition, hein, que vous avez peut-être peur de manquer, peut-être manquer une soirée, un événement, quelque chose qui se serait passé et vous n'y êtes pas. Donc le FOMO, c'est quelque chose voilà qui s'est mis en place progressivement et on voit bien qu'à un moment, on arrive à un effet de saturation qui est dû à ces sur-sollicitations qui sont littéralement épuisantes. Eh bien le JOMO, vous avez compris, c'est exactement le contraire. C'est la joie. Et même le choix délibéré de rater quelque chose, hein, de vouloir rater quelque chose, de ne pas le faire, de refuser. Voilà, alors ça peut être une forme de contentement qu'on peut éprouver, par exemple, au cours d'un long week-end, lorsqu'on s'accorde justement une détox numérique. On a décidé de lire, de cuisiner, de voir ses amis, d'aller se promener. Et ça, ça permet de célébrer, de vivre les choses, d'apprécier l'instant présent avec beaucoup moins d'anxiété. Donc le JOMO, c'est vraiment ça, apprécier ce que l'on a dans l'instant présent, reconnaître la valeur de ses expériences et de ses relations, plutôt que de passer son temps à se mesurer, voire se comparer sans cesse aux autres. Et c'est vrai que les réseaux sociaux notamment sont un bon reflet de cette comparaison inlassable. Alors c'est vrai que ce mouvement qui est un peu en réaction, qui est toujours au départ quand même plutôt revendiqué par les plus jeunes d'entre nous, parce que eux aussi saturent complètement, c'est une réaction en particulier à ce qu'on appelle l'infobésité. Et vous voyez bien que ce néologisme est composé de deux éléments, c'est la contraction d'information et d'obésité, c'est-à-dire la surabondance informationnelle à laquelle on est soumis, hein, que ce soit effectivement l'accès à Internet à toutes circonstances, hein, dès qu'on cherche quelque chose, on a un trou, on a hop, tout de suite, on demande à Siri, à Google. Voilà, j'ai une amie qui a un petit garçon de 2 ans qui commence à parler et les premiers mots qu'il a dit, dit, c'est dit Siri. Ça donne un exemple de ce qu'il entend autour de lui. Donc cette omniprésence effectivement des smartphones, l'émergence des chaînes et des médias d'information en continu, et il faut dire qu'il se régale, hein, et nous régale tout au long de la journée, même la nuit, de tout ce qui peut se passer, le moindre frémissement quelque part, bien qu'on ait l'impression d'avoir un peu tout le temps les mêmes informations. Il y a cette surabondance, donc cette pression sociale de rester informé. Donc on se sent un peu obligé d'être dans ce mouvement, hein, de tout savoir instantanément, ce qui va créer inévitablement une forme de surcharge mentale. Alors cette infobésité, il se trouve que dans notre quotidien, elle est cumulative. Parce que si on prend une journée, on va se rendre compte que sans cesse, on est sursollicité. Ça peut être par exemple au travail. Vous avez les courriels, hein, que vous avez reçus en votre absence et que vous devez lire. Vous avez aussi les newsletters, vous savez, auxquels vous vous êtes abonné, vous avez oublié, mais vous continuez à les recevoir en continu. Les notifications incessantes, bien sûr, les messages instantanés, et je pourrais parler des groupes WhatsApp. Voilà, parce qu'à la moindre occasion, une soirée, un week-end, une sortie, un loisir qu'on partage, allez hop, un groupe WhatsApp et vous vous retrouvez avec une dizaine ou plus de groupes WhatsApp dans lesquels vous êtes et vous savez plus très bien où vous en êtes. Et ça, ce sont des sollicitations en permanence. On estime par exemple qu'au travail, les professionnels passent en moyenne 28% de leur temps rien qu'à traiter leurs emails. Hein, donc rien qu'à gérer cette partie de leur métier. La surconsommation médiatique, beaucoup de contenu aujourd'hui. Hein, d'ailleurs, il y a des spécialistes de la production de contenu. Il me semble qu'avant, on écrivait des articles ou des livres. Aujourd'hui, on produit du contenu. Et donc, parfois, ces contenus sont des reproductions de contenus qu'on a déjà vus des centaines de fois, mais c'est pas grave. Alors, les articles, les vidéos, les podcasts, hein, c'est vrai que l'offre de podcasts aujourd'hui, alors qui pour certains sont passionnants, on ne peut que vous inciter à réécouter ceux de Fréquence Protestante, puisque toutes nos émissions sont en podcast sur le site de la radio, fréquenceprotestante.com, au passage. Mais il y a énormément de créateurs de contenu. Alors, parfois, je sais pas si ça vous arrive, moi, sur le coup, j'ai pas le temps, donc je les enregistre en me disant je les écouterai plus tard. J'enregistre des posts, des notifications, des vidéos, en me disant je regarderai quand j'aurai le temps, et puis en fait, tout ça s'accumule et nous n'avons pas forcément le temps. Dans la vie courante, il y a aussi toutes les données internes qu'on va accumuler, hein, le travail, j'en ai déjà parlé, les documents, les comptes rendus, les notes, hein, la déclaration d'impôt aussi, et tous les justificatifs qui vont avec sont aussi aujourd'hui numériques. Parfois, on est associé à des comptes rendus ou des réunions où on n'était pas, mais on est quand même mis en copie, donc tout ça, ça augmente la pile. Tant et si bien qu'on va arriver à ce qu'on appelle une infobésité décisionnelle. Ça devient de plus en plus difficile de prendre des décisions dans un contexte qui est aussi saturé. Alors j'ai trouvé une anecdote assez amusante. Imaginez-vous qu'il y a déjà presque 2000 ans, le philosophe stoïcien Sénèque décrivait déjà cette surabondance d'informations. Et je le cite. « Que me font ces milliers de livres, ces bibliothèques innombrables dont, pour lire les titres, toute la vie de leur propriétaire suffirait à peine. Cette multiplicité des livres est plutôt une surcharge qu'un aliment pour l'esprit. Et il vaut mieux s'attacher à peu d'auteurs que d'égarer sur 100 ouvrages son attention capricieuse. » Voilà, donc le sujet de l'attention, ça n'est pas nouveau. Alors à l'inverse, je voudrais faire un éloge de l'ennui. Et peut-être que c'est le moment justement, si vous êtes en week-end, si vous en profitez, pour réapprendre à ne rien faire et à vous ennuyer. Notamment parce que notre cerveau en a absolument besoin. Et on sait maintenant, donc les neurosciences, notamment à partir du début des années 2000, on a commencé à identifier un mode de fonctionnement du cerveau qui s'appelle le réseau du mode par défaut. Donc le réseau du mode par défaut, il ne peut s'activer que lorsqu'on ne fait rien. Lorsqu'on rêvasse, lorsqu'on regarde par la fenêtre, les feuilles bouger dans l'arbre qui est en face de chez vous, lorsqu'on se promène sans but précis, ou qu'on laisse simplement son esprit vagabonder, à ce moment-là, ce réseau du mode par défaut, il va s'activer. Et on en a absolument besoin. parce qu'il favorise notamment la consolidation de la mémoire. Donc, lorsqu'on cesse d'être activement concentré ou sollicité, le cerveau va pouvoir réintégrer, rejouer alors certaines expériences, mais aussi assimiler les connaissances, les apprentissages qu'on a pu acquérir au cours de notre journée ou pour les plus jeunes, voilà, au cours de leur cours. Donc, c'est pendant ces phases de vide apparent que nous allons faire aussi des connexions complètement inattendues. C'est là où ça réveille notre créativité. On a d'ailleurs remarqué que ce sont les gens les plus rêveurs qui arrivent le mieux à résoudre les problèmes. Parce que si on remplit ces instants de creux par du contenu digital, on n'offre pas à notre cerveau cette possibilité d'avoir une réelle incubation créative. Moi, je sais que mes meilleures idées arrivent souvent sous la douche, parce que c'est quand on ne fait rien et qu'on pense à autre chose, que le cerveau va pouvoir, lui, faire ses connexions, ses associations d'idées, imaginer, créer. Donc, c'est vraiment l'objectif. Le mode 2 par défaut, donc, c'est le moment où le cerveau, il fait le tri, il renforce certaines informations, il en élimine d'autres, et puis il va générer aussi de nouvelles connexions, et il semblerait aussi de nouveaux neurones. Donc ça, c'est complètement bénéfique. L'attention, je vous le disais tout à l'heure, c'est un vrai sujet. On estime aujourd'hui que notre durée moyenne d'attention, elle est d'à peu près de 8 secondes, d'où le scrolling. C'est-à-dire qu'assez rapidement, on a envie de passer à autre chose. Mais ce qu'on sait aussi, c'est qu'après quelques jours, parfois même quelques heures de déconnexion, cette attention, cette capacité à rester fixée sur une même chose, elle peut aussi se régénérer, parce qu'heureusement, le cerveau a une plasticité. Il a vraiment une capacité à pouvoir développer les choses. Alors, peut-être que ça vous paraît contre-intuitif, puisque on est quasiment obligé de faire tous les actes de notre vie quotidienne avec un téléphone, un QR code, un billet qu'on reçoit sous forme électronique. Eh bien, sachez qu'il y a des personnes qui arrivent très facilement à s'en passer. Et notamment, alors j'ai pris quelques exemples célèbres. Le plus long étant, le meilleur exemple étant peut-être Ed Sheeran, que vous connaissez peut-être, cet artiste américain. Lui, depuis 2015, il n'a plus de smartphone. Voilà, il estime que c'est trop de sollicitations. Il a déclaré lors d'une interview, j'étais vraiment accablé et triste avec un mobile. Je passais tout mon temps dessus. Je m'en suis débarrassé et c'est comme si un voile disparaissait. Alors c'est peut-être plus facile quand on est connu et qu'on a peut-être un assistant ou plusieurs. pour gérer ses rendez-vous. Lui, il dit que tous les deux ou trois jours, il ouvre son ordinateur portable et puis il répond à ses mails et puis il voit ce qu'il en fait. Alors peut-être que vous avez d'autres obligations ou une vie un peu plus contrainte qu'Ed Sheeran, mais il n'est pas le seul puisque d'autres artistes ou écrivains ont adopté cette hygiène de vie sans téléphone et parfois sans boîte mail. C'est le cas notamment de Tom Cruise et d'Elton John, et de deux écrivains français, Sylvain Tesson et surtout Amélie Nothomb, qui n'a ni téléphone, ni smartphone, ni boîte mail. Voilà, donc c'est pas la peine d'essayer de lui écrire, ou alors il faut lui envoyer un petit Bristol, un petit carton, ce qui peut être très bien aussi. Alors, vous le savez, les téléphones servent notamment à se distraire. Eh bien, tout ça nous amène forcément à vous proposer aussi une petite pause musicale en plein milieu de cette émission pour vous aider aussi à revitaliser vos neurones.

0: Alors, si ça vous intéresse, je vous donne, pour ceux qui n'auraient pas reconnu ce morceau, les références de l'Aquarium de Saint-Saëns, qui est joué par deux pianistes, Lang Lang et sa femme Gina Alice. Et c'est aussi, pour ceux qui sont des fans du Festival de Cannes, la musique d'ouverture du Festival de Cannes. Donc, pour ceux qui n'auraient pas retenu, vous aurez comme ça la possibilité d'aller le réécouter. Alors, après la présentation de Laurence sur ce qu'est la peur de manquer quelque chose et la joie de manquer quelque chose, comment s'offrir du temps pour soi, justement pour prendre un peu de temps en ne faisant pas des choses qui sont pas forcément utiles pour nous. Tout simplement, comme l'a très bien dit Laurence, en ne faisant rien, en savourant le moment présent, même si c'est que quelques instants, et en utilisant nos cinq sens. Quel que soit le moment de la journée, de la soirée, sous la douche, comme l'a dit Laurence, on peut utiliser ces cinq sens ou certains de ces cinq sens et retrouver notre capacité d'apprécier ce que nous sommes en train de faire juste à ce moment, juste à cet instant, sans être anxieux à l'idée de manquer quelque chose. Qu'est-ce que je respire? Quelles sont les odeurs autour de moi? Si je touche ma peau, qu'est-ce que je ressens? Juste vos cinq sens. Et vos cinq sens, ils sont toujours avec vous, le jour comme la nuit. Et il faut toujours privilégier la qualité du moment présent, quel que soit ce moment, plutôt que la quantité. Il vaut mieux avoir, ce qui nous arrive souvent avec Laurence, un grand moment d'éclat de rire qui nous allège considérablement. Ça y est, elle rit. Plutôt que plein de petites choses, mais pas moyennement.
1: Survolées. Oui.
0: Voilà, exactement. Donc ça, c'est vraiment mais des choses extrêmement simples. Ce que les enfants savent faire, les ados et les adultes, beaucoup moins. Parce qu'on a perdu cette habitude. Et vraiment, on peut prendre exemple sur eux parce que lorsqu'ils rient, ils rient vraiment. Donc, on peut prendre un exemple pour eux. Donc ça, c'est vraiment le premier point, savourer le moment présent en utilisant nos sens, certains de nos sens. Le deuxième point, je vais revenir sur des petits compléments sur ce qu'a dit Laurence sur la déconnexion. Notre ancienne émission de février 2026, si on décrochait de nos téléphones, on avait déjà évoqué pas mal de choses. Et dans notre monde hyperconnecté, c'est très important de prendre l'habitude de faire des pauses. Soit on éteint nos téléphones, soit on le met en mode avion. Quand on travaille, on n'a pas le téléphone à côté. Comme ça, on n'est pas tenté de le regarder. Même si ce sont des activités manuelles, on fait la cuisine, on fait une activité qui nous plaît, le téléphone, il est ailleurs. Parce que du coup, on pourra se consacrer et se connecter uniquement à ce qu'on est en train de faire. Et c'est d'autant plus vital que ça a une importance sur notre santé mentale. Parce que notre cerveau ne peut pas, contrairement à ce que les humains pensent toujours, on peut faire plusieurs choses en même temps. Non. Notre cerveau, il va passer 10 fois, 100 fois d'une activité à l'autre si on en fait deux en même temps. Et on va perdre beaucoup d'énergie, de concentration et de temps. Donc, on reste connecté à ce qu'on est en train de faire. Et si on est dans le moment présent et on n'envisage pas ce qu'on va faire après ou on ne pense pas à ce qu'on a fait avant, on essaye de rester dans le moment présent. Et ces pauses de déconnexion,

0: quelle qu'elle soit, ça va vous permettre de développer votre attention, votre créativité, votre productivité, ou tout simplement de faire une petite pause pour vous reposer. Même si c'est 5 minutes, mais 5 minutes où vous vous asseyez, où vous vous allongez à moitié, et vous respirez, vous profitez du moment présent, ça va vous permettre de vous reconnecter pour l'activité que vous allez enchaîner ensuite. Ce qui est aussi important, c'est d'écouter, de vous écouter, d'écouter vos sensations.
1: Peut-être plus en conscience de soi.
0: Oui.
1: Que toujours brancher sur l'extérieur.
0: C'est ça, exactement. S'écouter soi. Et c'est pas faire le tour de son nombril et devenir égocentrique, hein, pas du tout. C'est juste reprendre le temps de penser à vous, à ce que vous êtes en train de faire, à vos réalisations, à ce que vous aimez, à ce que vous aimeriez réaliser. Et surtout, et ça c'est une maladie chez les humains de se comparer aux autres, à chaque fois que vous vous rendez compte que vous êtes en train de vous comparer, faites autre chose, pensez à autre chose, pensez à ce que vous avez fait ou ce que vous êtes en train de faire. On est tous différents. Donc la comparaison, c'est usant et c'est très contre-productif.
1: D'autant qu'on sait qu'il y a beaucoup de choses qui sont extrêmement déformées dans ce qu'on nous montre.
0: Oui,
1: oui.
0: Bien
1: très
0: sûr.
1: Exagéré.
0: Même dans ce que peuvent nous dire des proches de leurs réalisations merveilleuses,
1: exactement.
0: Qui ne sont pas si merveilleuses que ça.
1: Quand on voit l'envers du décor, c'est un peu
0: voilà,
1: moins
0: vrai. Exactement. Donc, restez à l'écoute de vous et de vos besoins, à vous, qui ne sont pas forcément les mêmes que ceux de vos proches. On est tous différents. Et donc, comment faire? Offrez-vous un petit peu plus de temps pour vous, même si c'est des courte pause pour réfléchir.
1: Ça, c'est très difficile, Sophie, j'ai l'impression. Oui. On se dit toujours, je vais prendre du temps pour moi, et c'est la variable d'ajustement.
0: Alors, il y a une chose qui peut être un peu contre-intuitive, c'est donnez-vous un temps, prenez un timer, et dites-vous pendant 2 minutes, 5 minutes, je réfléchis à ce que je souhaite, à ce que j'aimerais faire. On parle souvent d'expositions dans cette émission, les expositions que j'aimerais faire, les concerts auxquels j'aimerais assister, les représentations théâtrales ou toute autre chose. Quels sont vos rêves? Des rêves que vous n'avez pas encore réussi à réaliser, mais peut-être la première étape de votre prochain rêve et à vos priorités aussi. Vous pouvez choisir un souhait qui vous tient à cœur et mettre en place toutes les étapes pour le réaliser. Déjà, le prendre en note, c'est déjà la première étape. Et ce que vous pouvez faire aussi, c'est des tout petits gestes comme les automassages ou une petite pause de respiration. On en a déjà parlé dans des émissions précédentes. Au plus c'est simple, au plus c'est facile à mettre en œuvre. Dites-vous bien que votre priorité numéro 1, c'est vous. Parce que personne ne pourra prendre aussi bien soin de vous que vous. Alors, c'est assez difficile à mettre en œuvre.
1: Voire culpabilisant.
0: Oui.
1: Parfois, oui, ça peut être culpabilisant.
0: Chez les femmes qui ont
1: oui.
0: toujours l'habitude de se... plutôt
1: de s'oublier.
0: Oui, voilà.
1: Et de faire passer les autres avant
0: de
1: elles.
0: De donner aux autres. Mais on peut encore une fois faire des choses simples pour vous, ce qui vous fait plaisir, que ce soit de la lecture, dormir plus, prendre du temps pour aller faire une exposition, faire ce qui vous plaît réellement. Et ce n'est pas égoïste, ce n'est pas de l'autocentrage, hein, vous faites pas le tour de votre nombril. C'est juste, même si c'est 15 minutes dans une journée, ça sera un temps énorme pour justement prendre du temps pour vous. Et puis le dernier point, c'est d'apprendre à dire non.
1: Ah oui, ça, c'est particulièrement difficile, je pense.
0: Mais on peut s'entraîner, c'est comme dans le sport.
1: Oui.
0: La première fois est la plus dure.
1: Oui, c'est ça.
0: Et il faut être clair avec vous. Et si vous êtes clair avec vous, vous serez clair avec les autres.
1: Ce qui veut dire aussi, Sophie, il faut bien connaître ses limites. Jusqu'où
0: oui.
1: on a envie d'aller.
0: Oui, ou de ne pas aller.
1: Oui. Hein, on disait tout à l'heure, faire passer les autres avant soi. Et parfois, on est fatigué, voire irrité, parce qu'on se dit, oui, mais justement, j'ai jamais
0: plus.
1: Temps pour
0: voilà.
1: moi. Mais parce que ces limites-là, on a du mal à déjà peut-être à les discerner.
0: Et d'où l'intérêt de prendre des petites pauses, même si c'est 5 minutes pour vous, parce que c'est ça qui va vous faire vous recentrer. Et faire vos choix pour peut-être dire non à certaines choses. Ne vous laissez pas influencer par des proches, par des idées à la mode. Gardez votre cap à vous. Votre sensation sera toujours la bonne. Si vous sentez que il y a quelque chose qui vous freine dans une invitation, par exemple, eh ben n'y allez pas.
1: Je pense que souvent on néglige la fatigue. Le niveau de fatigue qu'on peut avoir. Le mois de mai est un mois un peu particulier parce qu'il y a à la fois beaucoup de ponts, mais qui dit beaucoup de ponts dit moins de jours pour travailler. Et on a tendance à certains moments à mettre des coudes à l'accélérateur. Et c'est vrai que cette fatigue, elle peut être présente. Alors non seulement physique, mais elle peut être aussi psychique, émotionnelle. Et on se dit, je vais le faire. Si je sors pas, c'est que je fais rien. Or, on a besoin de ces temps de récupération.
0: Tout à fait. C'est pour ça qu'il faut être plus sélectif et savoir potentiellement dire non ou se mettre en retrait, ne pas accepter toutes les invitations. Il faut vous respecter et respecter vos besoins. Or, nous sommes tous et toutes différents et différentes. On n'a pas tous les mêmes besoins. Il y a des gens qui ont des plus grands besoins de récupération, de sommeil notamment, d'autres moins. Il faut connaître ses besoins et les respecter.
1: Ne pas trop culpabiliser, je reviens là-dessus.
0: C'est la première fois qui est la plus difficile.
1: Oui, souvent on se dit, ça se fait pas de refuser une invitation.
0: Oui, mais une fois que vous l'avez fait, et puis c'est pas à faire tout le temps, c'est quand vous ressentez que c'est vraiment la chose qui vient en trop, que vous n'êtes pas en état sur le plan de l'énergie pour aller à cette invitation, il faut le dire sincèrement.
1: Et peut-être dans cette histoire de manquer, voir aussi qu'il n'y a pas forcément des conséquences tragiques.
0: Absolument.
1: On pense souvent, ça va être terrible.
0: Non, et vos amis ne vous en voudront pas.
1: Exactement.
0: Si vous expliquez que là, vraiment...
1: C'est ça qu'on pense souvent en se disant, c'est pas gentil, j'ai pas le droit de faire ça, ils vont m'en vouloir.
0: Oui, c'est très lié à l'éducation dans certaines familles où on ne doit pas dire non. Mais là, il faut savoir, il faut s'entraîner. La première fois est la plus dure.
1: Commencer petit en s'entraînant, oui. On commence par des petits noms. Moi, j'aime bien cette idée de commencer petit. Se respecter ses besoins. Alors, peut-être qu'on pourrait vous lancer un petit défi pour ce week-end, c'est-à-dire de refuser une chose dans les jours qui viennent, de vous dire qu'il y a vraiment quelque chose pour lequel vous allez dire peut-être non. Et c'est toujours l'idée que quand vous dites non à quelque chose, c'est à vous que vous dites oui. Et justement, à ce plaisir de savourer les choses vous-même. Sophie, des suggestions pour sorties d'exposition, des choses intéressantes à voir?
0: Alors, il y en a tellement. J'ai pris un classique et un moins classique. La première idée d'exposition, c'est Matisse au Grand Palais, pour ceux qui sont à Paris, l'exposition a lieu jusqu'au 26 juillet. Et pour les passionnés de design, il y a la galerie Alexandre Guillemin, qui est une des galerie pionnière dans la déco des années 50 à 70 pour tous les gens qui sont
1: fans de cette période.
0: Et cette galerie est 21 rue Visconti dans le 6e à Paris et il y a des pièces absolument extraordinaires. Et c'est gratuit.
1: Très bien. Merci Sophie. Il y a de quoi faire donc pour ce week-end. Profitez bien en tout cas de ces moments. Vous savez que vous pouvez réécouter cette émission, la faire réécouter à vos proches sur le site de Fréquence Protestante. On remercie Felipe qui était avec nous à la technique aujourd'hui. Et on vous donne rendez-vous le mois prochain.
0: Tout à fait. À très bientôt.

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1: Bonjour à tous, bonjour à toutes, bienvenue sur Fréquence Protestante, 100.7 FM en région parisienne et partout ailleurs sur fréquenceprotestante.com. Vous écoutez le magazine de la Grâce Matinale, un magazine un peu particulier aujourd'hui, un magazine spécial Festival de Cannes. Pourquoi le festival a-t-il été créé il y a plus de 80 ans ? Aujourd'hui, est-il plus égalitaire, plus inclusif ? Comment se transforme-t-il face aux nouvelles technologies ? Nos chroniqueurs et chroniqueuses répondent à toutes ces questions dans quelques instants. Ils ne sont pas sur les tapis rouges ni derrière la caméra, mais sans eux et sans elles, pas de film. Les scénaristes, pour tout comprendre à ce métier, Raphaël Varnery reçoit Christelle Gonard, directrice adjointe de la Cité européenne des scénaristes. Quelles difficultés connaissent les scénaristes ? Comment la profession s'adapte-t-elle aux nouvelles technologies et aux changements climatiques ? Vous saurez tout dans quelques minutes.
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1: Et avant d'écouter nos premières chroniques, comme tous les midis, on démarre avec le mot du jour, une uchronie. C'est une œuvre de fiction où l'artiste s'appuie sur l'histoire mais modifie des faits passés. L'objectif, c'est d'envisager l'histoire non pas telle qu'elle a été, mais telle qu'elle aurait pu être. Et si Adolf Hitler avait intégré les Beaux-Arts de Vienne en 1908 ? C'est la question que se pose Eric Emmanuel Schmitt dans son roman La part de l'autre. Dans ce livre, les chapitres alternent entre une biographie romancée d'Adolf Hitler, qui correspond à son véritable parcours, et une uchronie dans laquelle le personnage Adolf H. devient peintre et s'installe à Paris. Côté cinéma, Once Upon a Time in Hollywood de Quentin Tarantino est une uchronie. Dans ce film, l'actrice Sharon Tate, tuée en 1969 à Los Angeles par des membres de la secte de Charles Manson, garde la vie sauve. Son assassinat est déjoué. Je suis Zoé Lauvergne et voici le programme de votre après-midi. À 13h, c'est Point d'Orgue avec Marc Portehaut. Puis à 13h15, vous retrouverez Thomas Perroux pour un impromptu. Il reçoit la photographe et réalisatrice Anna Assouline pour son ouvrage Autre visage, autre main, sans portrait d'une amitié. Puis à 14h, c'est Sacré laïcité avec Thierry Lenel. Voilà, vous avez le programme de votre après-midi. Et maintenant, la parole du jour, choisie aujourd'hui dans Psaume, chapitre 4, verset 3. Vous les hommes, jusqu'à quand ces cœurs fermés, ce goût du rien, cette course au mensonge ? Vous les hommes, jusqu'à quand ces cœurs fermés, ce goût du rien, cette course au mensonge ? Psaume, chapitre 4, verset 3. Il est midi 3 sur Fréquence Protestante et tout de suite le magazine de la Grâce Matinale.
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3: À 24 heures de la cérémonie de clôture, un constat s'impose. François Truffaut avait raison. Au milieu des années 50, le jeune critique du Cahier des cinémas s'attaquait au cinéma de papa, un cinéma ampoulé et académique, dominé par les dialoguistes et scénaristes plutôt que par la mise en scène, jugé alors secondaire. Force est de constater qu'un trop grand nombre de films de la sélection de cette année tombent dans cette catégorie qu'on croyait morte et enterrée. Qu'il s'agisse d'Une vie de femme, de Quelques jours à Nagui, de Moulin, de Garance ou de La troisième nuit, la tendance est la même, un cinéma purement illustratif qui ne se contente que de souligner le scénario. Mise en scène discrète, voire inexistante, photographie sobre et ennuyeuse, montage sans relief, esthétique de téléfilm de prestige, primat du message sociologique, sociétal ou politique, qui étouffe littéralement le film sous ses enjeux, volonté de ne faire du cadre qu'un écrin pour acteurs, toujours les mêmes, en mal de récompense. Tout se passe comme si ces films avaient décidé de mettre de côté le cinéma d'auteur pour instaurer le cinéma d'acteur. Certes, cela n'empêche nullement l'émotion. On souffre avec Adèle Exarchopoulos dans le rôle de Garance, une actrice alcoolique. On est admiratif de la puissance de jeu de Léa Drucker dans son rôle de chirurgienne dans La vie d'une femme qui découvre le plaisir et la vie dans les bras de Mélanie Thierry. On ne peut que saluer la justesse de Gilles Lellouche dans son interprétation de Jean Moulin. On pourrait s'en contenter, se dire que c'est au fond déjà pas si mal. Oui, mais non. Le cinéma ne se résume pas à ses acteurs. Le cinéma, c'est l'art de raconter des histoires avec des images, de faire passer un message, une émotion avec des images. Or, dans tous ces films, l'image ne nous dit rien de plus que le scénario qu'elle révèle. Et c'est tellement dommage. C'était moins le cas l'an passé, et il n'y a aucune raison de ne pas espérer qu'il en sera différemment l'an prochain. Mais le nombre non négligeable de ce type de films cette année interpelle. Et l'on ne peut s'empêcher de penser à cette anecdote racontée par l'ancien critique devenu cinéaste, Christophe Gans. Lorsqu'il sollicite l'avance sur recette après le succès du Pacte des loups, 5 millions de spectateurs, pour monter son adaptation de la bande dessinée Rahan, la directrice d'alors de la commission du CNC, Colline Serrault, justifia son refus en expliquant au réalisateur qu'elle refusait par principe un scénario présenté sous la forme d'un storyboard. Ayons la faiblesse de penser que tant que le storyboard ne sera pas un prérequis, les mêmes causes continueront, hélas, de produire les mêmes effets. À demain.
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1: Et pour ce magazine spécial Festival de Cannes, je suis bien accompagnée. Je vous présente l'équipe: Rémi à la technique, Jeanne, Oscar, Lilou, Paul et Lara, Gabriel, Trifaine, Raphaël et Richard pour l'interview et les chroniques qui vont suivre. Sans oublier Valérie Torrent, directrice de notre antenne, et Rémi Véran, toujours, cette fois à la coordination. Bonjour à tous, bonjour à toutes.
4: Bonjour.
1: Et il est midi 4 désormais sur Fréquence Protestante. Tout de suite, une première chronique.
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1: Et le Festival de Cannes, c'est l'un des événements les plus prestigieux et médiatisés du monde du cinéma. Vous pensez sans doute au tapis rouge, aux strass et aux stars, mais Jeanne Collet, on oublie souvent que son origine est purement politique.
5: Bonjour Zoé, bonjour à tous. Oui, tout à fait, s'il est devenu ce lieu incontournable pour le 7e art, c'est au fil de son histoire, de ses sélections et de ses récompenses. Tout commence en 1938 à la Mostra de Venise. À l'époque, c'est le plus grand rendez-vous mondial du cinéma, mais cette année-là, Hitler et Mussolini interfèrent directement dans le palmarès pour imposer deux films de propagande. Révoltés, les représentants des démocraties, dont la France, décident de créer un festival concurrent.
1: Mais la première édition, prévue le 1er septembre 1939, est annulée le jour même à cause de l'invasion de la Pologne.
5: Exactement, ce n'est qu'en 1946, donc après la Seconde Guerre mondiale, que le festival reprend et se concrétise. Il se forge rapidement une renommée internationale grâce à la venue de stars et à sa médiatisation. Mais très vite, le festival devient un nouveau champ de bataille, celui de la guerre froide. Les blocs de l'Est et de l'Ouest s'affrontent par films interposés. L'histoire et le festival sont étroitement liés, évoluent en parallèle, s'influencent mutuellement. Par la suite, le festival évolue avec les mœurs. Dans les années 80, il se donne une nouvelle mission: défendre la liberté d'expression. C'est ainsi que les Philippines, la Chine, Cuba, l'Australie, l'Inde, la Nouvelle-Zélande et l'Argentine font leur entrée dans les sélections.
1: Et cette ouverture, elle s'accélère après la chute du mur de Berlin.
5: Absolument. Dans les années 90, le festival continue son expansion. Les palmarès récompensent des metteurs en scène venus d'Afrique, d'Asie, d'Amérique latine ou encore des pays de l'Est, stimulés par l'ouverture de l'ex-URSS. La 79e édition du festival a débuté mardi dernier et cette année encore, le festival reste engagé. Le film Le Minotaure, d'un cinéaste russe exilé en France, fera partie de la compétition officielle.
1: Merci Jeanne pour toutes ces précisions. Le Festival de Cannes, c'est donc un festival de cinéma, hein. Jusque-là, je vous apprends rien. Mais concrètement, comment se passent ces 12 jours sur la croisette? Bonjour Elara Lefloc.
6: Bonjour Zoé, bonjour à tous.
1: Racontez-nous, comment ça se passe le Festival de Cannes?
6: Alors, pendant près de deux semaines, Cannes vit quasiment 24 heures sur 24 au rythme du cinéma. Alors, il y a les projections de films, bien sûr, mais aussi les conférences de presse, les interviews, les montées des marches, les soirées et les événements privés. Alors, pour les professionnels, c'est un immense lieu de réseautage et de visibilité. Et pour le public, l'objectif est souvent d'apercevoir une star sur la croisette ou devant le Martinez ou d'avoir la meilleure place devant le tapis rouge.
1: Justement, est-ce que tout le monde peut assister aux séances? Et combien ça coûte?
6: Alors, Pas vraiment, parce que le festival de Cannes reste avant tout réservé aux professionnels du cinéma. Donc pour assister aux projections, il faut généralement une accréditation ou réussir à obtenir une invitation. D'ailleurs, pendant le festival, on voit souvent des personnes attendre pendant des heures avec des pancartes pour décrocher une place de dernière minute. Les accréditations, elles ouvrent dès février et concernent surtout donc les journalistes, producteurs, réalisateurs ou acteurs. Il existe aussi des accréditations dites cinéphiles, accessibles sous conditions avec lettre de motivation et justificatif d'appartenance à une association de cinéma. Et côté budget, certaines soirées VIP peuvent coûter plusieurs centaines, voire plusieurs milliers d'euros.
1: Au cœur du festival, il y a évidemment la compétition. Quelle est la différence entre les films en compétition et ceux hors compétition ?
6: Alors, les films en compétition, ce sont vraiment les films qui jouent les prix. Chaque année, le comité de sélection choisit seulement une vingtaine de longs-métrages qui pourront prétendre à la Palme d'Or ou alors au Grand Prix. On a aussi le prix de la mise en scène et encore des prix d'interprétation. Et à côté, il y a les films hors compétition. Et là, l'objectif, il est plutôt différent. C'est-à-dire, on va les prendre pour attirer des stars, créer l'événement et assurer un tapis rouge glamour. On y retrouve souvent des blockbusters ou des films qui veulent profiter de l'exposition médiatique sans prendre le risque de repartir sans récompense.
1: Et qu'est-ce que ça change de gagner une Palme d'Or pour un film ?
6: C'est énorme. Cannes est l'un des événements les plus médiatisés au monde après les Jeux Olympiques. Une Palme d'Or peut transformer une carrière du jour au lendemain. Donc elle va booster le box-office, attirer de nouveaux financements et donne une visibilité mondiale aux réalisateurs comme aux acteurs.
1: Et Cannes, c'est aussi le tapis rouge, un festival de cinéma évidemment, mais aussi son tapis rouge. Alors, qui devrait faire sensation cette année ?
6: Alors, cette année encore, les stars seront nombreuses. On peut compter Penélope Cruz, Scarlett Johansson, Marion Cotillard ou encore Demi Moore, qui elle fait même partie du jury. Et aujourd'hui, sur le tapis rouge, le cinéma partage surtout l'affiche avec la mode. Les grandes maisons de luxe prêtent robes, bijoux et smoking aux célébrités qui deviennent de véritables vitrines et ambassadrices des marques.
1: Et depuis quelques années, on voit aussi beaucoup d'influenceurs à Cannes. Quelle est leur place aujourd'hui ?
6: Elle est devenue incontournable, pardon. Sur TikTok, Instagram ou YouTube, les influenceurs montrent les coulisses du festival, les montées des marches ou les soirées en direct, ce qui rend Cannes beaucoup plus accessible en fait au grand public. Les réseaux sociaux et les agences investissent énormément dans l'événement en invitant des créateurs très suivis comme Squeezie, Lena Mafouf ou Maya Dora.
1: Bah merci beaucoup Lara pour toutes ces précisions. Le magazine de la Grâce Matinale spécial Festival de Cannes continue avec tout de suite l'interview de Raphaël Varnery consacrée aujourd'hui au métier de scénariste.
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1: Ben bonjour Raphaël Varnery, donc c'est le moment de votre interview.
4: Bonjour Zoé, bonjour à toutes et tous.
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4: Alors ce n'est pas le métier le moins connu du cinéma, mais il est souvent oublié et pas forcément toujours valorisé. On parle ce midi du métier de scénariste et on en parle avec Christelle Gonard. Bonjour Christelle Gonard.
7: Bonjour, merci de m'accueillir ici.
4: Ben merci à vous. Pour vous présenter rapidement à nos auditeurs et auditrices, vous êtes scénariste et directrice d'écriture depuis plus de 20 ans, mais vous êtes également déléguée générale adjointe de la Cité européenne des scénaristes. Alors la Cité européenne des scénaristes, je vais vous expliquer en quelques mots et vous me direz si je me trompe, mais c'est une association d'intérêt général. Sa mission, c'est de démocratiser les voies d'accès au métier de scénariste et à la création audiovisuelle et cinématographique dans son ensemble, mais aussi d'accompagner les scénaristes dans leur insertion professionnelle. J'ai une question simple pour commencer. C'est peut-être la plus facile, on va dire. C'est qu'est-ce que c'est le métier de scénariste ? Qu'est-ce que c'est d'être scénariste ?
7: Alors, le métier de scénariste, c'est être un conteur moderne aujourd'hui. Et donc, c'est imaginer, développer, inventer des récits pour le cinéma, l'audiovisuel, la radio, ça peut être aussi le jeu vidéo. Voilà, toutes sortes de médias qu'on connaît bien.
4: Peut-être une question, comment vous êtes devenu, vous, scénariste, personnellement ?
7: Alors, j'ai d'abord travaillé pendant 10 ans dans le cinéma, en distribution et en exploitation cinématographique. Et ensuite, c'est dans le cadre d'une reconversion que je suis devenue scénariste et j'ai fait l'atelier scénario à la FEMIS, qui est donc une grande école de cinéma nationale. Et je me suis lancée après cette formation dans le métier.
4: Une dernière question sur ce métier. Est-ce que, on va dire, il y a une qualité absolument à avoir, fondamentale pour être scénariste ?
7: Oui, la patience et la curiosité. et de la générosité.
4: Bon, c'est bien pour un peu comprendre ce métier qui est effectivement très important, fondamental. Je rappelle, en fait, dans la Cité européenne des scénaristes, vous êtes donc, vous êtes directrice adjointe, vous proposez des cours, donc avec un organisme qui s'appelle S comme scénario, donc ça a été créé cet organisme en 2024. Est-ce que vous avez l'impression que le métier de scénariste, il a encore beaucoup de succès aujourd'hui en France? Et ma question aussi qui est un peu dans la suite, c'est est-ce que c'est des profils qui sont plutôt, voilà, en reconversion, ou c'est des jeunes hommes ou femmes qui viennent devenir scénaristes?
7: Alors, on a deux structures. On a la première qui est la Cité européenne des scénaristes, où là, on aide à l'insertion de jeunes talents à travers un centre de compagnonnage. Qu'est-ce que c'est? Eh bien, c'est juste la possibilité pour des jeunes talents, que ce qu'ils soient à Lyon, Marseille, Montpellier ou en Bretagne ou à Paris, de fréquenter pendant 4 ou 5 mois un scénariste senior et donc d'apprendre à ses côtés. Donc, c'est quasiment une formation en alternance. Donc ça, c'est pour des émergents qui souhaitent rentrer dans le métier, puisque c'est très difficile de rentrer. Ça se fait beaucoup par cooptation, comme d'ailleurs dans tous les métiers de la culture. Et notre autre structure, qui s'appelle S comme scénario, effectivement s'adresse à des scénaristes plus confirmés qui voudraient éventuellement se spécialiser, qui voudraient acquérir une compétence nouvelle. Ce métier, effectivement, dans les années 80-90, n'était pas très connu en France. Et l'arrivée des séries américaines, l'arrivée de l'industrie de l'audiovisuel, effectivement, l'a fait émerger. On sait qu'aux États-Unis, ils ont une place très importante. Et aujourd'hui, c'est un métier qui intéresse les jeunes, puisque quand on fait des campus avec la Cité, quand on fait des ateliers, on a énormément de jeunes Français qui viennent et qui sont intéressés par ce métier-là.
4: Alors sur la partie artistique du métier, ensuite on reviendra sur, on va dire, la réalité du statut et aussi la réalité à la fois économique et sociale de ce métier. Sur la partie artistique, est-ce que vous diriez qu'aujourd'hui c'est facile de créer des histoires? Parce que parfois on entend aussi dire, ouais, avec, on ne peut plus rien dire, le fameux, ou d'autres choses comme ça. Est-ce que vous avez l'impression que c'est toujours aussi facile que vous, par exemple, à vos débuts, de raconter des histoires, ou en fait ça a beaucoup changé?
7: En fait, le scénariste, on s'inscrit sur un grand marché du récit. Hein, il y a beaucoup de récits qui ont été déjà écrits. Donc, voilà, on ne fait que réécrire ou réinventer. Donc, on a des marchés plus ou moins libres en matière de création. Donc, il faut, voilà, au cinéma, c'est vrai qu'on est dans ce qu'on appelle plus une industrie du prototype. Hein, il y a un film, une histoire. Là où en série, on est plus dans l'industrie. Et donc, qui dit industrie dit produit un petit peu standardisé. Donc, c'est vrai, moi, je travaille en animation. Donc, en animation, c'est pas toujours les mêmes épisodes, mais on a un concept qui se répète plusieurs fois. Et là, je vais trouver ma petite marge de manœuvre, je vais trouver ma liberté de création.
4: Et est-ce que dans cette liberté de création, il y a aussi cet enjeu, on va dire, alors comment j'exprimerais bien, dans le scénariste, de trouver une originalité? Est-ce que c'est un espace qui est permis d'un point de vue global par le cinéma actuel? Ou en fait, comme on va dire, j'avais vu dans le doublage, il y a une accélération aussi du processus qui fait qu'en fait, la capacité de création, elle est de plus en plus difficile à avoir?
7: En fait, ce que je dis souvent, c'est que l'imaginaire est un muscle. Et que ce muscle, il faut le nourrir et l'entraîner. Donc pour le nourrir, il faut regarder beaucoup d'œuvres, il faut lire des livres, il faut aller au musée, il faut se nourrir du monde, il faut lire les journaux. Et ensuite, s'entraîner, il y a plein d'exercices pour imaginer des histoires. On peut prendre un article dans le journal et imaginer une histoire. On peut raconter la suite d'un film qu'on aime bien. Vraiment, c'est accessible à tous. C'est ça aussi qu'il faut faire un peu tomber l'idée que voilà, on a perdu. Quand on devient adulte, on a du mal à se raconter des histoires. C'est faux, en fait, on a juste perdu l'habitude. Donc nous, avec ce beau métier, on invite tous ceux et celles qui ont envie de raconter des histoires à le faire.
4: Il suffit, on va dire, d'une feuille d'un stylo, c'est ça?
7: Absolument, absolument.
4: Alors on va venir un peu au défi du métier de scénariste, parce que vous avez dit, dans l'objectif de la Cité européenne des scénaristes, c'est aussi de démocratiser les voies d'accès à ce métier. Pour vous, c'est quoi les grands défis aujourd'hui du métier de scénariste?
7: C'est déjà celui-ci. C'est celui-ci pour renouveler les talents. Donc, pourquoi c'est difficile? Parce que c'est un métier qui a un statut fragile. On a donc le statut d'auteur. Donc, on n'est pas intermittent. On n'est pas salarié. Donc, nous ne sommes pas protégés au niveau que ce soit droit du chômage ou congé payé. On est un peu comme un auto-entrepreneur. Donc, on doit aller chercher nous-mêmes nos contrats. Donc, ça nous pose une fragilité par rapport à une instabilité de calendrier. On ne sait pas trop quand, comment. Ça, c'est la première chose. La deuxième chose, je sais pas, j'étais partie bille en tête, alors attends.
4: Mais est-ce que, tu m'as demandé, peut-être sur cette première question, est-ce que vous militez, vous, pour un changement de statut?
7: Alors, c'est délicat, parce que c'est assez délicat. Est-ce qu'on a envie d'être salarié? Est-ce qu'on a envie d'être intermittent? Alors, il est certain qu'en tous les cas, il y a de la souffrance, parce que ce statut-là entraîne des abus. On l'a vu un petit peu là avec Plus belle la vie, etc. Et donc, on peut pas se défendre, on peut pas dire grand-chose. Donc, il faut trouver un cadre sécurisant et rassurant entre producteur, scénariste, directeur d'atelier. Il faut trouver quelque chose, effectivement, pour protéger le scénariste qui ne dépend pas du code du travail.
8: Parce que justement, juste pour revenir pour l'affaire avec la Plus belle la vie, c'est une vie, c'est quoi déjà le titre exact? C'est la suite de Plus belle la vie.
7: Encore plus belle, il y a cette affaire
8: avec justement la chef des scénaristes qui avait un management un peu toxique, même carrément toxique d'après l'article de Libération. Et il y a eu plusieurs plaintes de la part des scénaristes qui ont travaillé sur cette série, qui avaient l'air très attachés à cette série. Pour revenir sur ce statut, il y a eu quand même des mises en avant, enfin des avancées pour le métier de scénariste. Depuis après 2010, si je me trompe pas, il y a eu pas mal de lois qui sont passées. Il y a eu notamment une meilleure représentation. Il y a eu aussi moins de travail gratuit fait par les scénaristes en amont des scénarios. Qu'est-ce qui reste à faire globalement?
7: Alors oui, il y a des syndicats qui défendent ce métier, les conditions, la rémunération, effectivement. Aujourd'hui, effectivement, ce qui est un petit peu compliqué avec l'arrivée de l'intelligence artificielle, il y a plusieurs sujets sur l'intelligence artificielle. C'est la possibilité d'être potentiellement remplacé sur des écritures très industrielles. C'est aussi la possibilité, nous, d'être rémunérés quand les intelligences artificielles moissonnent nos scénarios, utilisent nos scénarios pour proposer des histoires. Donc nous, on considère que l'intelligence artificielle est un outil, qu'il faut donc savoir l'utiliser, mais que ça reste un outil. Et puis on revendique très fort, nous, le droit qu'on aime écrire, on aime réfléchir, on aime structuré et que voilà, ça fait partie de notre métier complètement. Enfin voilà, c'est quelque chose qu'on veut garder et que l'humain encore aujourd'hui a sa singularité. Quand on raconte une histoire, c'est pas un robot qui la raconte, c'est quelqu'un qui a vécu et comme disent les scénaristes américains, c'est quelqu'un qui a eu des child trauma, donc qui ne sera pas vous, toi, moi, enfin voilà, qui sera singulier en fait.
8: Et peut-être, ça me fait penser à une question là sur l'aspect créatif. Est-ce que quand on écrit plutôt en pensant aux autres ou plutôt en pensant à un peu de son point de vue? Et du coup, c'est en pensant à son point de vue qu'on touche à l'universel?
7: C'est plutôt en essayant de faire partager une émotion qu'on a vécue très forte, qu'on va toucher à l'universel, oui. Après, il faut pas se leurrer. On est sur un marché, donc il y a des cases, il y a des heures de diffusion, il y a des formats, il y a des durées. Sinon, on peut travailler pour le cinéma où là c'est presque plus libre. Hein.
8: Et dans ce climat-là, est-ce que c'est facile de créer une sorte de cohésion entre les scénaristes et en fait de créer une ambiance qui permet de combattre et de se soutenir dans ces causes-là?
7: Oui, alors les scénaristes effectivement se rassemblent, il y a des collectifs, il y a des associations, il y a effectivement des syndicats, on en a parlé tout à l'heure. Et puis nous, effectivement, avec la Cité européenne des scénaristes, on fédère autour de nous des scénaristes seniors qui veulent aider les jeunes, des scénaristes qui veulent mener des ateliers dans des classes, en prison, avec des publics dits empêchés. Donc oui, il y a quand même, il y a eu depuis en fait que le métier a été un peu revalorisé parce qu'on a besoin de nous, on a besoin de scénaristes pour écrire notamment beaucoup de séries, hein, puisque le marché est gourmand de récits. Oui, tout à fait, il y a une solidarité qui s'est mise en place.
8: Et justement, c'est quoi la différence entre le cinéma et la télé dont vous parlez? C'est une question seulement de temps ou c'est aussi une façon d'écrire qui est différente?
7: C'est un temps un peu plus long, un petit peu plus long. On est beaucoup plus en conclave souvent avec le réalisateur. On est dans une relation un peu duale. Les budgets sont pas les mêmes non plus. Voilà. Et puis là aussi, hein, au niveau des cinémas, il y a des films de marché, il y a des films d'auteur. Donc voilà, il y a plusieurs.
8: Ça dépend, aussi, ouais.
7: Ça dépend ce qu'on aime écrire, ça dépend ce qu'on a à raconter.
8: C'est facile pour un scénariste de passer d'un thème à un autre, c'est-à-dire de faire par exemple de la fiction, enfin de la comédie par exemple, et ensuite de faire plutôt du drame. Est-ce que c'est une jonction qui est facile pour un scénariste ou c'est quand même très compliqué de faire
7: ça? Ça peut être compliqué. Et puis bon, en France, on aime bien nous mettre dans des cases. Donc quand on est spécialisé dans un genre, voilà, on se dit qu'on ne sera pas capable. Mais moi, je pense le contraire. Je pense qu'on peut tout à fait passer d'un genre à l'autre. Et c'est mon point de vue.
8: Est-ce que vous avez l'impression que pour la réalité d'un scénariste, vu que ça fait au moins plus de 20 ans que vous êtes dans ce métier, qu'il y a une évolution positive de ce métier? Ou qu'en fait, il y a une sorte de dégradation avec l'accélération aussi des productions?
7: Alors c'est très compliqué, il y a eu des études qui ont été faites, c'est très compliqué d'avoir des études pour objectiver effectivement à la fois l'état de la rémunération des scénaristes, parce qu'on est un peu en zone grise, comme on est des auteurs libres, donc les chiffres sont compliqués à sortir. Ce qui est sûr, ce que j'ai oublié de dire surtout, ce qui est très important, parce que ce soir c'est l'ouverture du Festival de Cannes, et en parlant de scénaristes et nous avons au jury Paul Laverty, qui est le scénariste de Ken Loach, grand réalisateur britannique de films sociaux comme Caisse, Le Vent se lève, Moi Daniel Blake, et donc on est très content qu'il y ait un scénariste au jury. Voilà, bon, c'est un peu la fin
8: de ça. Ouais.
7: Alors c'est pas une nouveauté, il y en a eu, mais on peut le noter, c'est important de le noter.
8: C'est important aussi parce que effectivement on parle du Festival de Cannes et c'est l'enjeu de cette émission de parler aussi de ce festival. Est-ce que vous avez l'impression que ce genre de compétition, en tout cas, ou même le Festival de Cannes, représente bien votre profession? Est-ce que vous avez l'impression que le métier de scénariste, il est aujourd'hui assez valorisé?
7: Alors, est-ce qu'il est assez... Enfin, oui, alors, le scénario est valorisé. Par exemple, à Cannes, il y a un prix du scénario. Mmh. Il y a des festivals. En fait, l'avènement de la série, de la production massive de séries, a fait émerger le métier. Voilà. Mais je pense qu'on peut encore faire mieux. Je pense qu'on peut plus en parler, qu'on peut plus nous interviewer, qu'on peut plus nous inviter aux avant-premières et qu'on sait très bien parler des histoires qu'on a écrites.
8: Et c'est demain des scénaristes parce qu'effectivement, on pourrait penser que le scénariste, c'est un peu un métier de l'ombre et qu'on veut rester caché pour pas trop se montrer et être, voilà.
7: Ça, c'est un peu un cliché,
8: C'est un cliché. C'est,
7: qui travaille
8: on est là pour casser les clichés.
7: À la bougie dans sa chambre, en pilou-pilou. Non, je rappelle juste que l'œuvre du visuel est une œuvre dite de collaboration. Ouais. On la fait pas toute seule et il y a plusieurs collaborateurs. Il y a le scénariste, le réalisateur et le musicien. Ce sont les trois auteurs d'une œuvre de collaboration, donc cinéma. Il peut y avoir aussi le graphiste quand on est sur une œuvre d'animation, par exemple.
8: Et peut-être une dernière question, on a parlé du Festival de Cannes qui est international, et on repense souvent, quand on pense aux scénaristes, à la grève de la Writers Guild of America,
7: oui.
8: Donc la guilde des scénaristes américaines, de 2023. Est-ce qu'on est sur la même situation qu'en France, ou elle est très différente, la situation américaine des scénaristes et celle en France?
7: Alors elle est très différente. Ils sont très syndiqués, ils sont vraiment dans une logique industrielle de unions, de syndicats. Ils dépendent du copyright et non pas du code de la propriété intellectuelle. Ça veut dire quoi? Ça veut dire que leur œuvre ne leur appartient pas. Elle appartient à celui qui la produit, donc c'est les producteurs. Ils sont très nombreux. Ils ont des studios. Enfin, l'industrie n'a pas du tout la même envergure que chez nous. Où nous, on est dans l'autorat, donc on dépend du code de la propriété intellectuelle qui défend plus l'œuvre que l'auteur. Donc on a aussi du mal à... C'est pour ça qu'on a un peu du mal à se fédérer aussi.
8: Au niveau international, j'imagine que ça crée cette difficulté. Ou c'est ça,
7: enfin, non, bah, en fait, au niveau français. Oui, non, au niveau français.
8: Parce que chacun son œuvre, ok.
7: Oui, oui.
8: Très bien. Et bien justement, parce que malheureusement, je crois que l'interview touche à sa fin. On doit avancer et continuer de parler du Festival de Cannes. Je voulais vous remercier,
7: merci
8: Christelle
7: à vous.
8: Gonard, pour ces éclairages sur le métier scénariste. Et je rejoins aussi ce que vous avez dit. L'objectif, c'était aussi de parler des autres métiers que celui qu'on connaît beaucoup, de réalisateurs, d'acteurs ou même de musiciens. Mais là, voilà, ça permettait d'aborder le métier de scénariste. Donc à la fois l'aspect point de vue créatif et artistique, mais aussi, on l'a vu, des échéances et des avancées sociales et économiques.
7: Parfait. Merci à vous pour l'invitation.
8: Merci Christelle Gonard.
1: Midi 25 sur Fréquence Protestante et votre magazine spécial Festival de Cannes continue.
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1: Raphaël Warnery l'a évoqué avec son invité il y a quelques minutes, l'intelligence artificielle, utilisée parfois pour écrire des scénarios, c'est aussi un outil pour créer des scènes de films de toutes pièces. Bonjour Trifaine Tutekazola.
9: Bonjour Zoé.
1: Et cette année, deux films qui ont utilisé l'intelligence artificielle figurent dans la sélection officielle du Festival de Cannes.
9: Et oui, il s'agit du documentaire John Lennon, The Last Interview de Steven Soderbergh et du film L'objet du délit de Agnès Jaoui.
1: Comment est-ce que l'IA, donc l'intelligence artificielle, intervient dans ces deux films?
9: Alors pour le premier film, film, le réalisateur Steven Soderbergh a eu besoin d'images surréalistes impossibles à tourner pour représenter John Lennon lors de sa dernière interview avant sa mort. Il a donc dû faire appel à l'IA pour créer ces images de la pop star britannique. Il s'en montre d'ailleurs assez fier et décrit l'IA comme étant un très bon outil. Il se vante aussi en disant qu'il y a 10 ans, il aurait eu besoin de faire appel à une société d'effets spéciaux qui lui aurait coûté très cher. Mais ce n'est plus le cas maintenant.
1: Et Agnès Jaoui aussi a choisi d'utiliser l'IA pour des raisons de budget.
9: Et oui, après avoir contacté une entreprise d'effets spéciaux, elle s'est finalement rabattue sur Génario qui coûte 2 fois moins cher. Alors qu'est-ce que Génario ? C'est un peu la plateforme parfaite pour les réalisateurs en manque d'inspiration. Elle permet de créer ses propres scènes de A à Z, de l'écriture du scénario à la génération de la vidéo. Mais lorsqu'on parle à Agnès Jaoui de son utilisation de l'IA, elle s'exaspère et se défend en disant qu'il ne s'agissait que d'une seule scène et que donc non, on ne peut pas dire que c'est un film qui s'est servi de l'IA. Mais un film avec seulement une scène créée à l'aide de l'IA, n'est-ce pas déjà un film créé à l'IA ?
1: Justement, ces films en partie créés à l'IA au Festival de Cannes, ben, ils font débat.
9: Et oui, et c'est rien de le dire. Je reprends cette métaphore de Libération qui compare cela à autoriser le vélo électrique au Tour de France. Chacun se fera son avis sur le sujet, mais en tout cas, le délégué général du festival Thierry Frémaux considère qu'on ne se rend pas compte de l'usage de l'IA dans le film de Soderbergh. Et que c'est justement le but. Son utilisation est peut-être passée inaperçue, mais la présence du film au Festival de Cannes ne l'est pas. Et tant que le festival n'impose pas de limites claires, plus de films avec encore plus d'IA se retrouveront sûrement sélectionnés, aux grandes dames des détracteurs de cet outil. En comparaison, l'Académie des Oscars s'est récemment exprimée sur le sujet et a banni toute création générée par intelligence artificielle de sa cérémonie. Une prise de position claire outre-Atlantique, tandis qu'à Cannes, le mot d'ordre est de mettre en valeur des œuvres de qualité pour servir l'évolution du cinéma, selon les mots précis de Thierry Frémaux. Légèrement contradictoire, n'est-ce pas ?
1: Chacun se fera son avis sur le sujet. Merci beaucoup, Trifaine. Le magazine continue juste après une pause musicale. Un morceau issu de la bande originale du film Thelma et Louise. On écoute tout de suite Part of Me, Part of You de Glenn Frey.

0: C'était Part of Me, Part of You de Glenn Frey, un morceau de la bande originale du film Thelma et Louise. Thelma et Louise, pour vous rafraîchir la mémoire, c'est ce film sorti en 1991 qui met en scène le road trip de deux femmes en lutte contre la société machiste dans laquelle elles vivent. Film qui est d'ailleurs mis à l'honneur cette année au festival puisque c'est l'affiche officielle de l'événement. Cette année, le festival se veut inclusif. Des femmes sur l'affiche officielle, mais aussi une femme en maîtresse de cérémonie, la comédienne Ay Haidara. Mais Lilou Laporte, pour certaines associations, le féminisme du Festival de Cannes, c'est seulement de la façade.
1: Oui, selon le collectif 50-50, dont le but est de promouvoir l'égalité homme-femme dans le cinéma et l'audiovisuel, cette affiche n'est qu'un faux semblant. En réalité, cette année, seulement 5 réalisatrices ont été sélectionnées pour recevoir la Palme d'Or. Selon Éléonore Masson, l'administrative du collectif, c'est une instrumentalisation du féminisme à des fins réputationnelles. C'est ce qu'on appelle le feminism washing. Utilisé par des entreprises, des marques ou des gouvernements, les luttes féministes sont utilisées à des fins lucratives pour redorer leur image.
0: Mais c'est à l'image de tous les festivals de Cannes, non ? Les femmes sont peu mises en avant.
1: En effet, en 79 ans, 103 récompenses ont été accordées et seulement 3 femmes ont reçu la Palme d'Or. Jane Campion pour le film La Leçon de Piano, Julia Ducournau pour le film Titane et Justine Triet pour Anatomie d'une Chute.
0: Et même lorsqu'elles sont récompensées, ce qui arrive donc assez rarement, elles sont invisibilisées.
1: Et oui, tout à l'heure on parlait de Thelma et Louise. Prenons l'exemple de sa scénariste, Kali Khoury. En 1992, elle a été récompensée par l'Oscar du meilleur scénario. Pourtant, celle-ci reste inconnue du grand public et c'est le réalisateur Ridley Scott qui profite de la célébrité. D'ailleurs, à la sortie du film, suite aux premières critiques négatives, elle prononce ces mots qui sont toujours d'actualité et représentatives. Si vous êtes un homme et que vous vous êtes senti menacé par la violence des deux héroïnes, alors vous savez maintenant comment une femme se sent à chaque fois qu'elle met les pieds au cinéma.
0: Et le Festival de Cannes met à l'honneur une autre femme cette année, la chanteuse et actrice Barbara Streisand, qui recevra une Palme d'Or samedi, tout comme le réalisateur Peter Jackson. À Cannes, on ne parle plus seulement des robes et des paillettes sur le tapis rouge, mais d'un vrai changement de direction artistique. Les gros blockbusters sont absents de la croisette. Paul Mitifio, le plus grand festival du monde, est-il en train de perdre son monopole sur les têtes d'affiche ?
2: Aujourd'hui, Zoé, le paysage change. Pendant des décennies, c'était simple. Pour briller dans le monde entier, un studio américain devait passer par les marches du Palais des Festivals. C'était le lustre de Cannes. Mais les grands studios boudent de plus en plus le mois de mai. Cannes est devenu un terrain risqué. Ici, la critique est une guillotine. Un accueil tiède sous le soleil de la Côte d'Azur peut briser une carrière avant même la sortie en salle.
0: Mais si les gros studios décampent vers Venise ou Toronto, est-ce que Cannes ne perd pas de son importance ?
2: C'est tout l'enjeu de cette guerre des festivals. Venise fin août et Toronto en septembre ont un argument imbattable, le calendrier. Pour un studio qui vise les Oscars, sortir un film en automne, c'est s'assurer qu'il reste chaud dans l'esprit des votants. Cannes en mai, c'est bien trop tôt. Résultat, Venise est devenue l'antichambre de Los Angeles, la rampe de lancement préférée pour les films comme Joker ou Dune. Face à cela, Thierry Frémaux, le délégué général du festival, ainsi que le comité cannois défendent une autre ligne. Cannes n'est pas là pour vendre des posters et pour protéger une certaine idée de l'exigence. Mais d'un autre côté, si le montage de Dune 3 était terminé, on les imagine mal le refuser.
0: Donc si je comprends bien, Cannes choisit de devenir moins Hollywood et plus cinéma du monde par nécessité autant que par conviction.
2: Exactement, c'est une forme de résistance. Le festival ne veut plus dépendre du bon vouloir des majors américains pour exister. Il se ressent sur sa force de frappe historique, le marché du film, le plus grand au monde et la découverte de nouveaux auteurs. On déplace le curseur, moins de super-héros, plus de diversité internationale. Mais attention, le risque, c'est de devenir un club de luxe, un peu trop fermé pour le grand public.
0: Mais concrètement, peut-on vraiment se passer de ces têtes d'affiche sans perdre en prestige ?
2: Soyons honnêtes, pour le bruit médiatique, la réponse est non. On a besoin de Tom Cruise ou de Harrison Ford pour faire vibrer le JT de Gilles Boulot. Mais pour la légitimité artistique, la réponse est oui. Cannes parie sur le fait qu'une palme d'or venue d'Asie ou d'Afrique a plus de valeur à long terme qu'un énième film de franchise qui aurait pu être présenté n'importe où ailleurs.
0: Donc le vrai défi, c'est de se réinventer, mais sans perdre son âme, Paul.
2: C'est ça, Cannes peut rester une scène mondiale sans devenir un simple spot publicitaire. Si les studios américains préfèrent le confort de Toronto ou la sécurité de Venise, c'est peut-être l'occasion pour le reste du monde de reprendre la lumière. Cannes ne perd pas son glamour, il change de définition. Le festival devient moins une vitrine pour Hollywood et plus une référence pour le cinéma mondial et les films d'auteur.
0: Cannes sans Hollywood, c'est peut-être moins flashy, mais c'est sans doute une nécessité de savoir se réinventer après 79 éditions.
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0: Un épisode un peu particulier aujourd'hui pour cette édition spéciale Festival de Cannes. On vous parle du financement du cinéma en France et du rôle de l'État. Bonjour Gabriel Veilleux.
4: Bonjour Zoé, bonjour à tous.
0: Alors, comment est financé concrètement le cinéma français ?
4: Eh bien, pendant toute l'année, de nombreux acteurs participent à son financement. L'État, les chaînes de télévision, les plateformes, mais aussi les spectateurs eux-mêmes. L'objectif est de soutenir la création, produire des films variés et permettre au cinéma français d'exister face aux grosses productions internationales.
0: Gabriel, vous avez cité les spectateurs. Comment ça, les spectateurs financent le cinéma français ?
4: Eh bien oui, à chaque billet de cinéma acheté, une petite partie est prélevée sous forme de taxes. Cet argent est ensuite redistribué pour financer de nouveaux films. C'est un système qui se veut solidaire. Les succès d'aujourd'hui aident à produire les films à venir. Autrement dit, quand vous achetez un billet pour Dune 3, vous aidez également à financer un petit truc en plus.
0: Qui gère tout cet argent ?
4: C'est un organisme public, le Centre National du Cinéma et de l'Image Animée, plus connu sous le nom de CNC, créé en 1946. Il collecte les taxes, les redistribue sous forme d'aide aux producteurs, réalisateurs et distributeurs. Son rôle est de soutenir toute la grande famille du cinéma, de l'écriture du scénario jusqu'à la diffusion en salle.
0: Et les chaînes de télévision aussi participent.
4: Et oui, et même beaucoup. Les chaînes sont dans l'obligation d'investir une partie de leurs revenus dans la production de films français. En échange, elles obtiennent les droits de diffusion. C'est un partenariat gagnant. Elles financent les films et peuvent ensuite les diffuser à leur public. C'est pour cela qu'on voit souvent soutenu par Arte, France Télé ou Canal+.
0: Et concrètement, tout ça, ça fonctionne comment ?
4: Eh bien, pour comprendre, il faut imaginer une sorte de cercle vertueux. Les spectateurs payent leur place. Une partie finance le CNC. Le CNC aide à produire de nouveaux films. Ces films sortent en salle et le cycle recommence.
0: Et les plateformes comme Netflix ou Amazon, elles rentrent aussi dans l'équation ?
4: Mais oui, elles sont mises à contribution. Depuis quelques années, elles doivent investir leur part de chiffre d'affaires réalisé en France dans la production française ou européenne. C'est une manière d'adapter le système aux nouvelles habitudes de consommation des plateformes de streaming qui, depuis le confinement, sont le principal moyen de consommation de cinéma.
0: D'accord, mais comment ensuite cet argent qui est récolté, il est réparti entre tous ces films ?
4: Mais il existe deux grands types d'aides, les aides automatiques et les aides sélectives. Les aides automatiques récompensent les succès. Plus un film fait d'entrée, plus il génère de soutien pour les projets futurs du producteur. Les aides sélectives, elles, sont attribuées par des commissions à des projets jugés intéressants, même s'ils sont plus risqués ou moins commerciaux.
0: Donc même les petits films peuvent être financés.
4: Exactement, c'est l'un, voire le plus gros point fort du système français, permettre à des films d'auteur, des premiers films ou des projets originaux de voir le jour, même sans gros budget.
0: Et qui décide quels films reçoivent ces aides sélectives ?
4: Ce sont des commissions composées de professionnels du cinéma, réalisateurs, producteurs, scénaristes. Leur mission, c'est de choisir les projets en fonction de leur qualité artistique et de leur originalité. Le montant max possible pour une œuvre ne peut pas dépasser les 50%.
0: Et est-ce que la France est le seul pays à financer ces films de cette manière ?
4: Oui, la France, elle a un système unique qui finance le cinéma grâce à des taxes réinvesties directement dans la production. D'autres pays, comme l'Allemagne, avec la Film vor der Rundstandsanstalt, ou le Royaume-Uni, avec le British Film Institute, ont des aides similaires. Cependant, ces systèmes sont souvent moins centralisés et reposent davantage sur des subventions ou des crédits d'impôt. Aux États-Unis, par exemple, il n'existe même pas de système national équivalent, le financement étant surtout privé.
0: Et on revient en France, Gabriel. Ce système, il est remis en question par certaines classes politiques.
4: Le RN est totalement contre le CNC et le financement des films actuels. Leur argument, c'est de dire que les productions sont souvent très orientées politiquement et rapportent très peu. Certains sont carrément pour la suppression totale du CNC, comme le député Mathias Renaud, qui avait déposé un amendement proposant sa suppression. Il y a 6 mois, Sébastien Chenu expliquait sa vision du cinéma en disant qu'un bon film se juge au nombre d'entrées qu'il fait.
0: Et dans la profession, est-ce qu'il y a aussi des critiques ?
4: Eh bien, en décembre dernier, dans une tribune pour le journal du Le Monde, plusieurs cinéastes, acteurs, réalisateurs, scénaristes écrivaient que si le CNC venait à être supprimé ou alors que des crédits alloués connaissaient un affaiblissement, cela serait selon eux non pas une économie, mais un désarmement culturel. Les financements privés deviendraient donc la principale source de revenus français, pouvant nuire à la créativité des artistes. Preuve de cette contrainte, le lundi 11 mai, une tribune signée par 600 professionnels du cinéma et parue sur le journal Libération appelle à lutter contre l'emprise de Vincent Bolloré sur le cinéma français. Le financement français reste unique et est une chance pour notre pays, mais ne peut pas être mis à mal par certaines idéologies.
0: Mais on aura bien en tête tout ça la prochaine fois qu'on achètera une place de cinéma. Il est midi 41 sur Fréquence Protestante. Notre magazine spécial Festival de Cannes continue. Place à Portrait Singulier. Cette semaine, Raphaël Warnery a rencontré parmi les plus cinéphiles de nos bénévoles Pierre Jacquet et Eric Fischelson. On écoute tout de suite Portrait Singulier.
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5: Alors, est-ce que vous pouvez commencer par vous présenter à nos auditeurs et auditrices qui ne vous connaissent pas encore ?
6: Alors, moi, je suis Eric Fischelson.
7: Et moi, je suis Pierre Jacquet.
6: Nous animons, depuis 4 ans maintenant, la dernière séquence, qui est une émission dont le sous-titre est « L'émission qui raconte l'histoire du cinéma à travers celle de ses plus grands réalisateurs ».
5: Et donc, si je ne me trompe pas, c'est chaque fois un réalisateur et vous retracez en fait l'ensemble de son œuvre au cours d'une heure à peu près.
7: Alors, on a essayé au début de retracer l'ensemble des œuvres, mais c'est un peu compliqué sur un format de une heure. Donc, on a choisi le parti de prendre un échantillon de la filmographie qui est quand même représentatif de son auteur à travers des aspects thématiques et ou formels parce que nous sommes très... très pointu sur le fait de se dire que le cinéma est un langage visuel et qu'il transmet des idées par l'image plus que par le texte et le dialogue.
5: Et alors, est-ce que c'est difficile à la radio de parler d'image ou pas tant que ça ?
6: Alors, c'est une difficulté à laquelle on se confronte avec bonheur, avec beaucoup d'humilité aussi. Mais en fait, fondamentalement, ce qui nous intéresse, c'est deux choses. C'est de donner envie aux auditeurs de découvrir des réalisateurs qu'ils connaissent peu ou pas, et essayer de leur donner des clés didactiques, pédagogiques de lecture pour faire ressortir la politique des auteurs, pour reprendre un terme connu de la critique cinématographique. On est là pour célébrer les auteurs, pour célébrer les réalisateurs et les réalisatrices qui ont un propos et qui se coltinent la difficile tâche qui est de faire communiquer le fond avec la forme. Et donc, je pense que le sous-texte thématique de chacun de ces films, chacune de ces émissions nous permettent en fait de donner des clés et donc de, à travers le langage, de faire passer beaucoup de choses en fait.
5: Alors, une petite question par rapport à Fréquence Protestante. Comment vous êtes arrivé chez Fréquence Protestante ?
7: Alors, on est arrivé chez Fréquence Protestante grâce à un autre animateur de la radio que vous connaissez sans doute très bien et qui s'appelle Raphaël Melki, qui est l'animateur de cette magnifique émission qui est La Musique se livre, émérite spécialiste d'un artiste minéapolitain appelé Prince également. Et donc, il nous a proposé, grâce à Valérie, la directrice d'antenne, le fait de faire cette émission. Et donc, nous l'avons accepté avec grand plaisir et joie. Nous l'en remercions encore aujourd'hui.
6: Profusément, en sachant qu'en fait, au départ, c'est le désœuvrement du Covid qui nous a amené, Pierre et moi, de mettre en place un podcast sur l'histoire, qui était en fait la préhistoire, ou du moins la V1, la V0 plutôt, de...

0: une ouverture, un souci de l'altérité, de la diversité des points de vue, de la curiosité intellectuelle, qui fait de cet endroit un havre de connaissances, c'est un lieu. C'est un lieu de connaissance, de transmission, de passation, et que je trouve d'une infinie tolérance et qui est vraiment à l'image du protestantisme. Donc je pense qu'il y a une grande, à travers cette diversité, on pourrait se dire mais qu'est-ce que une émission sur le cinéma a à faire sur une radio confessionnelle, mais c'est parce que je pense que fondamentalement c'est le rôle aussi des religions d'ouvrir leurs membres à l'altérité et au monde. Et c'est ce que fait, je trouve, moi, Fréquence Protestante, avec beaucoup, beaucoup, beaucoup, beaucoup de talent.
1: Alors moi, j'ai quasiment rien à rajouter, si ce n'est soulever quand même que c'est une équipe fort sympathique qui travaille ici. On a le plaisir de travailler avec des techniciens, on a en relation avec les gens qui passent. Il nous arrive parfois de parler au détour de couloir de personnes qui seraient à la tête d'une émission plutôt qu'une autre. Et donc, autant le dire, hein, chez Fréquence Protestante, on se sent bien.
0: Oui, c'est un lieu très, très chaleureux.
2: Eh bien, merci beaucoup à vous deux. Je rappelle votre émission, la dernière séquence, c'est les samedis. Je voudrais être samedi
1: 19h. Le troisième samedi du mois.
2: Troisième samedi du mois,
1: 19h. Absolument, ouais.
2: Et du coup, là, vous allez écouter ce portrait et il y aura justement, vous serez en plein Festival de Cannes à ce moment-là.
1: C'est ça, on est prêt à partir, là.
2: Voilà, profitez bien. Et je crois que ça fait longtemps maintenant que vous y allez.
0: Non, c'est la deuxième fois.
1: C'est la deuxième fois. Et d'ailleurs, donc, on va sortir un peu du cadre de la dernière séquence puisque, effectivement, nous sommes des espèces d'envoyés spéciaux sur le territoire cannois. Et donc, à ce titre, nous allons faire des virgules sonores de 3-4 minutes que vous pourrez écouter quotidiennement lors de Journal Info de midi.
2: Exactement, vous pouvez retrouver toutes ces chroniques-là, des chroniques de Cannes, c'est le nom de ces petites chroniques, ces petites virgules. Bah, merci beaucoup à vous deux.
1: Merci à toi, Raphaël.
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0: C'était Pierre Jacquet et Eric Fischelson, animateurs de la dernière séquence sur Fréquence Protestante. Depuis 10 jours, ils sont tous les deux à Cannes. Vous pouvez écouter en direct leur chronique quotidienne ou les retrouver sur notre site fréquenceprotestante.com.
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0: Will Smith, Bruce Willis, nombreux sont les acteurs qui ont fait leurs armes dans des séries avant de décrocher un rôle principal au cinéma. On ne retient que leur grand rôle, Oscar Gruson, alors qu'une carrière existait bel et bien avant.
2: Et oui, on a tendance à l'oublier. C'est tout à fait normal que certains des grands acteurs d'aujourd'hui ont lentement gravi les échelons avant de devenir de véritables stars planétaires. C'est le cas par exemple pour Brad Pitt qui s'est fait remarquer dans la série culte Dallas dans les années 80. Je peux aussi citer George Clooney avec Urgence, Jessica Alba dans Dark Angel ou encore Johnny Depp dans 21 Jump Street. Bref, ces acteurs ont été de fantastiques anonymes avant d'évincer l'ombre.
0: Et c'est peut-être le cas pour un nouvel acteur, l'Américain Adam Scott.
2: Oui, ce nom peut vous paraître un peu méconnu, très certainement lorsque l'on demandait qui était Brad Pitt au courant des années 80, puisque ça existait. À l'heure actuelle, on ne connaît pas vraiment Adam Scott, à l'exception peut-être de ceux qui ont adoré la série Severance sur Apple TV, puisqu'il est le principal protagoniste. L'acteur de 53 ans est devenu une véritable figure de l'univers de la série et n'a jamais été positionné sur une affiche de film.
0: Et ce temps, il est désormais révolu, puisque Adam Scott est présent dans les salles de cinéma et campe le personnage principal dans un film d'horreur.
2: Et oui, après l'effrayant Oddity, le réalisateur Damian McCarthy revient avec Okkoum, un thriller horrifique à mi-chemin entre la folie d'un Shining et le scénario d'un 1408, l'histoire d'un écrivain célèbre solitaire qui revient sur les pas de ses parents décédés dans un hôtel retiré d'Irlande pour finir son roman. Un speech qui s'étire aux traumatismes d'enfance et aux scènes plus glauques les unes que les autres. Une expérience de cinéma aussi à part entière, où les silences volontaires du métrage laissent entendre le souffle d'un public mal à l'aise et constamment proche du sursaut. Je l'ai vécu. Et cela tombe bien, puisque Okkoum donne l'opportunité à Adam Scott de briller dans son jeu par sa froideur et sa détresse camouflée. Son personnage est cynique, odieux, et l'acteur est habile dans le rôle de cet écrivain torturé, pourchassé par son passé. Appréciateur de la série, nous connaissions le savoir-faire de l'acteur et qui vient avec ce film de le faire savoir à tous. La question est donc légitime. Va-t-il devenir l'acteur phare passé du petit au grand écran ? Une chose est certaine en tout cas, les amateurs d'Adam

0: Scott l'espère grandement et Okoum est un très bon film.
1: Merci beaucoup Oscar Gruson. Et puis depuis le début de cette émission, on vous a parlé de scénario, de jeu d'acteur, de réalisation, mais on n'a pas encore évoqué la musique de film. On va y remédier tout de suite avec vous, Richard Cazadza-François, bonjour.
2: Bonjour à tous.
1: Alors vous consacrez votre chronique au film Juste la fin du monde, 10 ans après son grand prix au Festival de Cannes, et plus particulièrement à la musique de ce film, adapté d'une pièce de Jean-Luc Lagarce. Le film raconte le retour d'un homme venu annoncer sa mort à sa famille, et la musique de Gabriel Yared transforme ce drame familial en véritable chute intérieure.
2: Dès les premiers mots de Juste la fin du monde, tout est déjà condamné. Plus tard, l'année d'après, j'allais mourir à mon tour. La parole est malade chez Jean-Luc Lagarce. Les personnages parlent énormément, mais personne ne dit réellement ce qu'il ressent. Les phrases tournent en rond, se corrigent, hésitent, comme si les mots arrivaient toujours trop tard. Et c'est là que le cinéma de Xavier Dolan devient bouleversant. Il ne filme pas seulement une réunion de famille, il filme des êtres incapables de se retrouver. Les gros plans enferment les visages, la caméra colle aux peaux, aux regards, aux tremblements. On manque presque d'air avec eux. Louis revient après des années d'absence pour annoncer sa mort prochaine, mais il repartira sans vraiment parler. Alors peu à peu, il devient une figure presque fantomatique, quelqu'un qui revient parmi les siens avant de disparaître à nouveau. Et cette dimension devient encore plus forte quand on sait que Lagarce écrivait cette pièce alors qu'il était atteint lui-même du sida. Comme si ce retour familial était déjà celui d'un homme entre deux mondes, entre deux espaces. Une figure christique, un homme qui revient à 34 ans avant de repartir définitivement. Et au milieu de cet effondrement intérieur, il y a la musique de Gabriel Yared que vous entendez. Une musique qui ne cherche jamais à illustrer les émotions, juste à les achever. Les compositions ressemblent à une respiration essoufflée. Quelque chose tente encore de tenir debout avant de tomber. Et c'est là que le film change de dimension. Parce que la musique ne vient pas embellir un chef-d'œuvre déjà existant au théâtre. Elle révèle sa blessure cachée. Là où Lagarce écrivait l'impossibilité de parler, là où Dolan filmait l'impossibilité de respirer, Gabriel Yared compose l'impossibilité de rester. Tout finit par devenir un dernier repas, un dernier regard, un dernier adieu impossible, laissant en prise de conscience innocent, trop tard, que l'amour existe, mais toujours quelques secondes après le départ.
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1: Midi 53 sur Fréquence protestante et ce magazine de la grâce matinale spécial Festival de Cannes touche bientôt à sa fin. Mais avant ça...
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1: Et pour cette première carte blanche, Oscar Gruson, on vous accompagne au cinéma.
0: Et oui. À l'entrée de l'UGC, celui des Halles, plus précisément lors du bip habituel de mon ticket, on m'indique la salle 37. La minuscule salle, celle au bout du bout, celle où il faut braver deux escalators en panne, celle qui se mérite et qui donne plus de pression au film que l'on s'apprête à découvrir.
1: Bon, le décor est planté et la barre est placée très très haute pour le film que vous avez vu, Die My Love de Lynn Ramsey.
0: Oui, avec un duo luxueux composé de Robert Pattinson et Jennifer Lawrence dans les rôles d'un couple tourmenté, tout était réuni pour un film réussi et Jennifer Lawrence remplit impeccablement son rôle, celui d'une mère de famille seule, dépressive après la naissance de son enfant, déjantée, sans c'est écrire un livre, mais qui préfère se laisser vivre à l'ennui. Elle rappelle par instant la folie de son personnage dans l'excellent Mother de Darren Aronofsky. S'ajoute à cela une photographie très convaincante, notamment un jeu absolument dingue sur les scènes de nuit hallucinées et des enjeux et un mystère plutôt intrigant.
1: Donc ça partait plutôt bien.
0: Oui Zoé, mais l'euphorie, je dois dire, s'est vite estompée. Parce que ce Die My Love tombe malheureusement bien vite dans la lubie du paraître. Il agit comme un dressage élégant aux ingrédients alléchants, mais qui ne séduisent que par leur aspect et déçoivent par un goût assez insipide.
1: Donc là, Oscar, vous sous-entendez que ce film, c'est un assemblage raté.
0: Ah, complètement. L'intrigant scénario se transforme lentement en film faussement intelligent aux enjeux flous et qui le rend presque interminable, j'oserais dire presque 1h50 d'ennui. Die My Love est une histoire molle, fade et extrêmement ambitieuse dans la mesure où cela ne raconte pas grand-chose. Une femme au foyer que l'on comprend dépressive, qui s'ennuie mortellement, frustrée par l'absence de sexualité et qui passe le temps comme elle le peut. Elle chasse les mouches, passe son temps à grimacer, imite le chien, lèche les vitres et hallucine parfois. et n'y voyez aucune caricature, puisque tout est vrai dans ce que je raconte. Le film se repose essentiellement sur la prestation de Jennifer Lawrence, qui éclipse un Robert Pattinson pathétique dans ce rôle de mari désabusé. Alors, il le joue pas trop mal, mais c'est vite lassant. Oui, j'ose dire que Robert Pattinson est un peu lassant, parce qu'on le retrouve absolument partout en ce moment. The Batman, Mickey 17, The Drama, prochainement dans L'Odyssée et Dune 3, l'acteur phare de la saga Twilight empile les rôles et fait ici une première grosse fausse note. Le peu de fulgurance et les acteurs bankable ne rattraperont donc pas la pâle copie rendue par ce Die My Love, déjà boudé au Festival de Cannes de l'édition passée, et on comprend mieux pourquoi.
1: Eh ben, merci beaucoup, Oscar Gruson. Deuxième carte blanche avec vous, Gabriel Veilleux. Vous revenez, vous, sur un film qui a fait scandale à Cannes en 2021.
4: Et oui, tout à fait, ce film, ce n'est d'autre que la Palme d'Or 2021, Titan, réalisé par Juliette Ducournau, qui a récolté une pluie de critiques négatives de la part du public à Cannes, jugeant le film violent, horrible, abject. Il y a même eu 3 malaises lors de la première projection. Et ces critiques, bah, en réalité, elles restent logiques. Si on regarde le film de manière purement factuelle et globale, c'est-à-dire ce qui est montré à l'écran, bah oui, c'est choquant. Oui, Titan est un film de body horror. Oui, Titan nous montre des corps déchirés, coupés, difformes de manière explicite. Oui, Alexia, personnage principal, a des relations sexuelles avec une voiture et tombe enceinte. Et enfin, oui, en écoutant ce que je suis en train de vous expliquer, vous devez sûrement vous dire que vous ne regarderez jamais ce film de toute votre vie. Mais si je vous disais que c'est pour moi l'un des plus grands films présentés à Cannes, parce que Titan est un double film.
1: Un double film, c'est-à-dire Gabriel?
4: Bah alors, il n'y a pas deux films dans le film, mais bien deux lignes de lecture. La première, c'est celle que je viens de vous raconter, et la deuxième, qui vient comme une antithèse avec l'air de dire « mais si c'était pas qu'une métaphore de quelque chose de beaucoup plus profond ?» Parce que le titane, ce n'est pas juste une apparence physique donnée à Alexia, mais bien l'allégorie d'un trauma ayant eu lieu lors d'un accident de voiture qui la hante encore à l'âge adulte, et qui ne sera jamais, qui sera à jamais ancrée en elle. La violence présente dans l'œuvre est la répercussion de comment un humain décide ou non de surmonter son trauma. Les plans sur le cœur meurtre, sur le corps meurtri, nous racontent toute la souffrance qu'elle a encore en elle. L'approche psychologique est aussi traitée de manière choc, mais révèle une part de vérité chez les personnes atteintes de traumatisme, celle de parer son traumatisme par le trauma. Et l'exemple du film est clairement de montrer la scène de sexe avec la voiture, non pas comme une scène juste bizarre, mais comme une manière où les victimes essaieraient de reprendre le contrôle de leur vie à travers ce qui les a traumatisés. Et ce qui rend pour moi Titan d'une justesse et d'une perfection quasi jamais vue, c'est que les traumatisés essayent de s'entraider pour essayer de dépasser leur douleur. Vincent, un père qui intervient au milieu du film et qui ne s'est toujours pas remis de la mort de son fils, quand il rencontre Alexia, avec sa tristesse, sa détresse, ils vont lui faire croire, et il va croire que c'est son enfant. Et jusqu'à la fin, on va suivre cette relation où les deux savent pertinemment qu'ils n'ont rien à voir, mais le lien de compréhension mutuelle est tellement fort qu'il est impossible de ne rien ressentir devant ces deux personnes en perdition. Titan est pour moi le film de la décennie, en traitant d'un sujet d'une manière tellement novatrice et puissante qu'il m'a vraiment fait un effet de cerveau vidé et sous le choc de ce que je venais de voir, et qu'il ne laissera personne indifférent.
1: Un grand, grand merci Gabriel pour cette carte blanche.
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1: Midi 58 sur Fréquence protestante, et c'est la fin de ce magazine de la grâce matinale spéciale Festival de Cannes. Chers auditeurs, chères auditrices, merci de nous avoir écoutés. 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Donc le magazine de la grâce matinale, c'est terminé pour aujourd'hui, mais on vous donne rendez-vous dans 2 semaines, jeudi 4 juin sur le 100.7 FM. Et votre après-midi se poursuit avec Fréquence protestante, avec tout de suite l'émission Point d'orgue de Marc Porteau.

ce jeudi, une focale sur les nouveautés en musique ancienne. En effet, beaucoup de publications passionnantes nous parviennent et qui doivent être partagées, je pense, pour le plaisir de tous. Et notamment une publication intitulée de manière un peu curieuse, un peu étrange, mais intéressante, le cabinet de curiosité. Ce sont des jeunes musiciennes et qui nous font découvrir notamment un certain Jean-Jacques Beauvarlet Charpentier, 1734-1794, la Pitrace. Et c'est un

cabinet de curiosité, une publication en slade très recommandable. Retour au cantor avec une suite française numéro 1 en ré mineur, BWV 812. Cette fois-ci au piano par Francesco Tristano, un disque naïf. On écoute la Sarabande.

Sarah Band, extraite de la suite française numéro 1 en ré mineur, BWM 812, dans l'interprétation de Francesco Tristano, un disque naïf, avec toutes les suites tout à fait passionnantes. Et on termine par un concerto de Vivaldi. Il en a écrit beaucoup. RV 570 en fa majeur, Tempesta di Mare, notamment pour la flûte, le hautbois. C'est un disque qui vient de paraître, les musiciens du Prince Monaco, sous la direction de Gianluca Capuano, se donnent à cœur joie dans cette musique sublime. Bon jeudi, bonne musique avec une petite précision. Vivaldi et moi, c'est un film qui vient de sortir, je le recommande, qui est tout à fait passionnant. On n'y parle pas que de musique, bien sûr, mais c'est un film que je recommande. Merci à Arnaud pour la réalisation de cette émission avec ce concerto de Vivaldi.

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1: Amis auditrices, amis auditeurs, bonjour et bienvenue dans un nouvel impromptu. Je suis Thomas Perroux et j'ai la chance aujourd'hui d'être en compagnie d'Anna Assouline. Anna Assouline, bonjour.
2: Bonjour Thomas.
1: Et d'Ayam Sureau. Ayam Sureau, bonjour.
3: Bonjour Thomas.
1: Pour évoquer avec elle un très beau livre de photographie d'Anna Assouline intitulé « Autre visage, autre main » que vous avez préfacé Ayam Sureau avec Ulrich de Cohn et évidemment un livre qui a bénéficié aussi de la postface de François Sureau, on va en parler. Ce livre, c'est 100 portraits d'une amitié nouée entre vous deux, les bénéficiaires de l'association Pierre Claver et une partie du personnel, des bénévoles. On va évoquer tout ça, cette association, ce travail, ces photographies qui sont magnifiques, merveilleuses, touchantes. Et pour commencer, de but en blanc, je vais vous poser à toutes les deux cette question. Autre visage, autre main, sans portrait d'une amitié. Pourquoi ce titre, Ayam Sureau?
3: Alors, la réponse la plus simple, c'est que Anna avait déjà publié un livre qui s'appelait Des visages et des mains. Et comme c'est le deuxième, il est autre visage, autre main. Mais évidemment, ça c'est la réponse la plus évidente et elle n'est pas fausse pour être évidente. Elle est, voilà. Par ailleurs, comme il est question un peu d'altérité, d'étranger, autre visage, autre main était une manière de faire un petit clin d'œil au contenu du livre.
1: Anna Assouline, comment ce livre répond au précédent? Est-ce qu'il entre en résonance avec lui? Est-ce que c'est simplement autre chose? Ou est-ce qu'il y a une altérité un peu plus secrète ou un peu plus évidente aussi?
2: Il rentre évidemment en résonance. C'est le premier livre que j'ai publié. Ce sont des portraits d'écrivains. Je travaille depuis des décennies, on peut dire maintenant. Je fais pour des maisons d'édition, pour des journaux. Je fais des portraits d'écrivains et j'ai eu l'idée il y a très longtemps de photographier leurs mains. Parce que je pensais que l'écriture est je pense toujours d'ailleurs, un artisanat. Et voilà, j'ai commencé à photographier leurs mains, les mains des écrivains. J'ai publié ce livre en 2024, il y a 2 ans maintenant, chez le même éditeur, Herscher. Et Ayam, dont le mari est sur le premier livre, m'a demandé, je pense pas que ça soit uniquement pour ça.
3: Si, peut-être. Si, c'est ça. Je lui ai dit, pourquoi est-ce que je ne suis pas dans un livre? Il invente un livre pour que je sois dedans.
2: Ah, je pensais que tu voulais me dire, mais non, mais François, parce que François est très beau sur le précédent et sur celui-là aussi, d'ailleurs.
1: Sur celui-ci, un peu moins, quand même.
2: Ah, il est beau.
1: Est-ce que c'est le temps qui passe?
2: Ah, non. Moi, je suis pas d'accord. J'adore ce portrait de François Sureau.
1: Je le taquine.
2: Ah bon, j'espère. Et donc, Ayam est venu me demander si j'étais d'accord pour faire ça. Voilà. Dans son association, que je connaissais, enfin, parce que je connaissais Ayam un petit peu, François un petit peu aussi, et donc l'association, parce que quand vous connaissez Ayam, vous connaissez forcément l'association. Je ne pense pas que ça soit possible de faire autrement.
1: On va parler de l'association alors pour bien comprendre ce projet, et puis après on va s'attacher en partie à essayer de l'élucider, de comprendre comment vous avez travaillé. Moi, qui suis, je vous le disais en antenne, un béotien en photographie, j'aimerais comprendre pourquoi j'ai été autant bouleversé en le lisant. Peut-être qu'il y a une magie à l'œuvre, on en parlera. Je pense qu'une partie de la réponse se trouve dans les liens d'amitié qui vous lient à ces personnes que vous avez photographiées. Alors peut-être que le meilleur moyen de parler de l'association, c'est encore de parler des personnes que vous avez photographiées. Alors qui sont-ils, Ayam?
3: Qui sont-ils?
1: Qui sont-elles aussi?
3: Qui sont? Oui, qui sont-ils, quoi? Enfin, ils couvrent elles. Vous savez, ce livre est le seul qui soit jamais paru sur l'association Pierre Claver. Non pas par manque de candidats, mais parce que nous avons toujours refusé d'être... C'est une expérience extrêmement étrange, l'association Pierre Claver, très, très intime, très vivante, et qui est un havre de paix. Et c'est un havre de paix précisément parce qu'on n'a jamais laissé personne filmer, écrire, etc. Il y a eu bien sûr des articles, des choses comme ça, mais capter l'esprit, non. Et si ce livre, je pense, est aussi émouvant, c'est parce que Anna Assouline a totalement pénétré l'esprit de la maison Claver, qui est un endroit où chacun est invité à donner son meilleur visage.
1: Mmh. C'est bien dit. Voilà. C'est bien dit, d'autant que ce livre, Autre visage, autre main, il montre ces visages qui rayonnent. Alors peut-être pour resituer quand même à nos auditrices, à nos auditeurs qui ne connaîtraient pas Pierre Claver, c'est une association que vous avez fondée en 2008, si je ne m'abuse, que vous présidez.
3: Elle a été fondée en 2008, en effet. C'est une chose très simple. C'est d'abord une maison et c'est une école. Donc c'est une maison très hospitalière et c'est une école très exigeante. Où des étrangers réfugiés statutaires en France, donc qui ont déjà obtenu le statut de réfugié, donc la protection de la France, viennent, donc ils sont exilés, ils viennent d'Afghanistan, ils viennent du Soudan, ils viennent d'Érythrée, ils viennent du Tibet, ils viennent d'Ukraine, ils viennent de Russie. Ils sont majeurs et ils viennent à l'association y prendre des cours de français, rencontrer des Français, apprendre... un peu plus de la France, son histoire, sa poésie, etc. Mais tout cela, c'est-à-dire l'aspect de l'école, et on le voit très bien dans le commentaire que font les personnes profs ou élèves dans le livre, le côté école est de loin le moins important pour eux. Ce qui est le plus important, c'est les relations humaines qui se nouent dans cette maison. Et c'est pour ça que le livre d'Anna est particulièrement parlant sur ce qu'est Claver.
1: Claver, c'est une maison, vous l'avez dit, et j'imagine que pour y entrer, Anna, vous avez... Quand vous êtes engagée dans cette démarche pour photographier ces personnes, vous avez dû aller à leur rencontre, les fréquenter. Comment est-ce que cette idée de livre, indépendamment de vos connaissances, de vos relations, est née? Comment on vous a pris par la main, on vous a fait rentrer chez Claver, et puis vous avez eu l'idée au bout d'un moment? Est-ce que c'est vraiment Ayam qui vous dit « j'ai absolument envie d'être en photo » Et une fois que le projet est décidé, comment est-ce que vous avez travaillé avec ces personnes? Et déjà, comment vous les avez choisis, peut-être?
2: Ça, c'est pas moi qui les ai choisis, c'est Ayam. Ça s'est passé de la manière suivante. C'est-à-dire, je connaissais, donc j'avais rencontré Ayam par François, d'ailleurs, parce que j'avais photographié François Sureau aux éditions Gallimard. Il m'avait parlé de l'association qu'il avait créée et fondée avec sa femme. Puis voilà, puis un jour j'ai fait un reportage, voilà, puis j'ai rencontré Ayam, et Ayam, vous tombez sous le charme, vous ne pouvez pas. En plus, quand vous la voyez à l'association, là, c'était tellement un lieu incroyable. Donc, en plus, l'association dont vous avez la photo là d'entrée, puisqu'ils parlent tous de la Porte Bleue, la fameuse Porte Bleue. Donc ça, c'était rue de Bourgogne. Imaginez une association de réfugiés rue de Bourgogne, à 100 mètres de l'Assemblée nationale, où les gars font du thé à la menthe. Au début, la première fois que j'y étais, j'ai déjeuné là-bas. J'étais stupéfaite. C'était de la nourriture syrienne, je crois. Sublimement bonne pour rien du tout. Donc il y avait des gens du quartier qui venaient déjeuner là, une petite cour un peu bordélique avec un baby-foot, et des gens très beaux qui passent, une espèce d'ambiance assez unique en fait. Moi je suis pas du tout engagée, j'ai jamais travaillé pour une association, je suis pas du tout engagée comme ça, donc j'étais un petit peu stupéfaite de découvrir ça. J'ai assisté à des cours de poésie parce que Ayam on avait parlé avec beaucoup d'enthousiasme, donc j'ai assisté à quelques cours d'un des profs qui est photographié, Berne, qui est absolument génialissime, mais vraiment le mot est faible, c'est un homme extraordinaire, hors du commun, qui leur donne des cours de poésie, mais enfin ils ont une chance inouïe. Bon, donc j'y étais, puis je suis retournée, bref, le livre dont on parlait tout à l'heure, Des visages et des mains, a été publié en 2024, et Ayam, quelques mois après, m'a appelé en me disant, voilà, mais elle m'en avait parlé lors d'un dîner entre amis, et François Sureau m'avait dit, c'est la première fois que j'entends Ayam parler d'un projet comme ça. Mais c'était 2 ans avant. Je sais pas si tu te souviens.
3: Oui, oui, tout à fait.
2: Ça m'avait frappé parce que je me suis dit, pourquoi il me dit ça? Pourquoi il prend la peine de me dire ça, en fait? Je n'avais pas très bien compris. Bon. Donc, elle est venue me voir. On s'est vu en juillet dernier. C'est ça, hein, juillet dernier. Et elle m'a fait part de son projet, de son envie. Moi, j'ai tout de suite dit, mais quoi, comment? Enfin, j'étais un peu paniquée, je me souviens, j'étais un peu effrayée par le... Je savais pas très bien comment on pouvait faire ça, puisqu'elle m'a dit, on va prendre ton livre, les visages et les mains. Tu vas photographier leurs mains, et là, Ayam va vous expliquer beaucoup mieux que moi, je pense. Elle m'a expliqué que quand elle recevait ces gens, ces élèves, qui venaient la voir pour une candidature possible à son association, quand elle ne comprenait pas la langue, ou même quand elle la comprenait, puisqu'elle parle plusieurs langues, elle regardait leur visage et leurs mains à chaque fois.
1: C'est vrai, c'était une des questions que je voulais vous poser, c'est qu'on imagine assez bien, pour un écrivain, la raison qui vous poussait à photographier leurs mains. Et un peu naïvement, moi je me disais, pourquoi ce mimétisme, pourquoi garder aussi les mains de toutes ces personnes? C'est important, les mains. Vous dites une très jolie chose dans la préface à Yam Suro, vous dites l'expressivité, le mystère du visage et l'expressivité des mains. C'est quelque chose comme ça. Et alors moi, spontanément, peut-être naïvement, je pensais à l'expressivité du visage et le mystère des mains. Parce que quand on est dans une situation où on ne parle pas la langue et qu'on essaie de communiquer avec les mains, c'est toujours un peu mystérieux ce qui se joue là. Et donc, je me posais la question, et vous avez donné un élément de réponse, mais il n'y a pas que les mains, il n'y a pas que les visages dans ces photos. Il y a parfois l'intrusion de certains objets dont j'ai compris qu'ils étaient importants. La pipe, pour François Suron, on comprend pourquoi, et la guitare. À certains moments, elle revient, cette guitare, dans les propos de ces personnes. Alors, comment vous les avez choisis, Ayam?
3: Comment est-ce qu'on les choisit déjà pour l'école, la maison? C'est-à-dire, la maison est une école, et deux fois par an, on ouvre nos portes, des personnes adultes se porte candidate pour entrer à l'école, et nous ne pouvons en choisir que 120. Nous avons à tout moment 120 personnes et pas plus dans l'école. Comment est-ce qu'on choisit ces futurs amis? C'est très difficile, vous voyez. Et donc, en fait, on les choisit en passant une vingtaine de minutes ensemble, qui n'est pas tant un entretien comme on peut avoir dans les administrations, nom, prénom, âge, numéro de sécurité sociale, papier, s'il vous plaît, etc. C'est pas tellement ça. C'est-à-dire qu'on se regarde un peu au fond des yeux, et c'est très, très difficile pour des étrangers, des jeunes étrangers qui ont déjà subi énormément de filtrage administratif. Ils ont été demandeurs d'asile parfois dans plusieurs pays avant la France. Ensuite, ils ont peut-être passé l'entretien de l'OFPRA, enfin pas peut-être, tout à fait certainement. S'ils ont été refusés, ils ont passé à la CNDA. En permanence, ils sont derrière un guichet et on ne voit que leur visage. Leur visage est usé d'avoir été scruté. Et donc, de manière assez naturelle, quand on s'entretient avec un candidat, en fait, on baisse les yeux, on ne le regarde pas. On ne le regarde pas pour laisser son visage reprendre du souffle, reprendre de confiance. Et vos yeux tombent naturellement sur les mains, qui sont l'autre visage. Et ce visage-là n'est pas prévenu, en fait. Ce visage-là, il est posé là sur la table, mollement, joliment, adroitement.
2: Gracieusement.
3: Gracieusement. C'est des expressions absolument extraordinaires qui disent énormément de l'état d'esprit et même de la vie que quelqu'un a eue. Parce que, vous savez, il y a des types qui viennent m'expliquer, par exemple, qu'ils ont été paysans. Alors qu'ils ont des doigts de pianiste. Je leur dis, vous êtes tout à fait sûr que vous avez travaillé la terre. Bon, et donc c'est bon, il y a des situations assez drôles comme ça où les visages, où les mains démentent ce que la langue dit, pas le visage. En tout cas, c'est vrai qu'on regarde beaucoup les mains.
1: Vous dites également dans cette préface que, d'une certaine manière, on photographie toujours ces personnes, les migrants, les étrangers, les exilés, à leur insu. Et d'une certaine manière, vous leur redonnez ici le choix de la possibilité de poser et d'être les véritables acteurs, les véritables protagonistes de l'image qu'ils composent. Et je crois, Anna Assouline, que vous avez pas seulement posé votre appareil face à eux en les prenant en photo à la chaîne. C'est un travail de longue haleine, un travail de construction d'intimité d'une certaine manière. Mmh. Est-ce que vous pouvez nous parler de la manière dont vous les avez photographiés, comment vous avez été attentive, on l'évoquait hors antenne à la lumière, mais aussi comment est-ce qu'on photographie des mains? Je remarque là à nouveau en rebalayant le livre que beaucoup de mains sont croisées, mais pas toutes. Est-ce que c'est un choix que vous leur suggérez? Est-ce que c'est le leur? Bref, j'aimerais vous entendre un peu nous expliquer.
2: Ouais, d'abord, de la même manière qu'Ayam vient de vous expliquer qu'ils arrivent et qu'ils sont derrière des guichets, et que, enfin bon, c'est un petit peu difficile aussi. C'était pour moi très difficile de commencer. Une fois que j'ai commencé, ça allait mieux. Mais au départ, j'étais assez anxieuse de leur réaction. Donc je me suis dit, il faut que je les prépare. Comme je prépare les écrivains que je photographie, je les appelle. Donc j'ai tenu à avoir les coordonnées de chacun. Le téléphone, je les ai appelés tous un par un. Bon, peut-être pas Aya, mais peut-être pas François, encore que si. En leur demandant de s'habiller, de bien s'habiller, comme s'ils venaient à une fête, comme s'ils venaient à une cérémonie. Je voulais qu'ils soient le plus beau possible et les plus belles possibles. Donc les jeunes femmes, il y a beaucoup, beaucoup de jeunes femmes, de femmes qui sont arrivées avec des sacs de voyage, plein de vêtements, qui se sont changées, qui se sont maquillées, qui ont changé de chaussures. C'était absolument incroyable. J'avais l'impression de faire un casting pour les mannequins. Mais je pense que pour chacun d'entre eux, je le pense vraiment, parce que je le vois depuis la publication du livre, j'ai vu leur réaction. Il y a eu un véritable coup de foudre, comme un coup de foudre, pas pour moi du tout, mais pour la situation. C'est-à-dire qu'ils sont, je ne sais pas si vous avez remarqué, mais ils sont tous très beaux. Sont tous magnifiques dans ce livre. Les gens sont magnifiques, c'est assez rare pour être souligné quand même. Ben non, mais c'est vrai, il y a une beauté. Alors, ils ne sont pas tous beaux, évidemment, parce que l'humanité est faite ainsi. Mais, et donc, quand ils arrivaient, je prenais du temps. Il y a des gens avec qui j'ai passé 1 heure, 2 heures, mais il y a des gens avec qui j'ai passé 4 heures. Il y a une dame qui est venue avec ses enfants, parce qu'elle ne pouvait pas les faire garder. Elle arrivait de la banlieue. Elle a voulu me raconter, plus son nom. En blanc. Elle a voulu me raconter toute l'histoire avec son époux, une histoire tragique. Enfin, elle a pleuré, donc on a bu du thé. Il y en a une autre qui est arrivée, qui devait partir très vite parce qu'elle avait sa petite fille qui était loin, l'Emnem, qui était loin, donc elle voulait pas rester, mais finalement elle est restée. Enfin, je sais pas, il y a eu des tas de situations. Il y a des gens qui sont arrivés. J'ai un studio qui est situé à côté de la place de la République, à côté du canal Saint-Martin. Et plusieurs d'entre eux m'ont dit, des hommes, hein, m'ont dit, mais c'est incroyable que je vienne ici parce que j'ai commencé mon séjour parisien, si je puis dire, en dormant sur les quais près de chez vous. Ça vous fait quelque chose quand même, vous êtes un petit peu saisis là. Chacun arrivait avec son histoire, il y avait des rencontres, il y avait des gens qui arrivaient ensemble, à deux, à trois, des frangines, il y a 4 sœurs qui sont photographiées, qui sont arrivées toutes les 4 et qui étaient ravies de passer une après-midi à Paris, dans le centre de Paris. Bref, il y a eu comme ça, mais à chacun, je tenais à leur parler avant, et quand ils arrivaient, je tenais à leur parler avant la photo, après les photos, et parfois il m'est arrivé 2 fois de rappeler des gens, 2 profs d'ailleurs, et de leur dire, ça va pas, les photos sont pas bien, est-ce que vous pourriez revenir ?
1: À quoi est-ce que vous voyez qu'une photo ne va pas ?
2: Au regard.
1: Et une question un peu naïve que j'ai envie de vous poser. Une fois que vous prenez ces photos, elles sont exclusivement numériques, ou vous avez aussi une version papier, enfin une version, je sais pas comment il faut dire, que vous leur remettez, est-ce qu'ils repartent avec leurs photos ?
2: Non. Pas là, parce que avec Ayam, on avait décidé, enfin Ayam avait décidé plutôt que non. Non. C'est pour des raisons. Pour ce travail-là, non. C'était une décision en amont. Ils ne repartaient pas avec. Ils sont repartis avec un livre.
0: Avec le livre.
2: Ils sont partis avec le livre. Quand le livre a été publié, Ayam leur a donné à chacun d'entre eux leur offert un livre. Mais sinon, oui, c'est que du numérique, mais c'est à cause du coût. J'aurais adoré le faire en argentique, mais là, on n'était plus dans les mêmes prix.
1: J'imagine.
2: Ce qui ne coûte pas cher du tout, je tiens à le dire quand même. Il est à 25 euros.
1: C'est voyez, un très beau livre.
2: C'est rien.
1: Et pour pas cher, vous avez raison, de le souligner. Comment poursuivre ? Il y a beaucoup de choses que j'ai envie de vous...
3: Vous savez que moi, ce livre, parfois, quand je suis désespérée, c'est-à-dire souvent à Clavaire... On me dit, mais qu'est-ce que je fous là? Mais c'est pas possible. Et que je me dis plusieurs fois par jour.
2: Hein, ah.
3: Et bien maintenant, en fait, je le prends, je le feuillette, comment dire, presque sans regarder. C'est-à-dire je laisse mon regard flotter d'un visage l'autre, comme on dit, d'un château l'autre. Hein, comme ça. Et il y a. Voilà, la photo de Bernd, par exemple, est étincelante. Mm. Voilà, Bernd est le fameux professeur qui donne un commentaire de poésie tous les vendredis. Séverine,
2: il y a un
3: dynamisme, on a l'impression qu'il va sortir de la page. Des élèves aussi que j'ai perdu de vue depuis longtemps, tu vois, qui sont là, ce dont tu parlais, qui dormait Gare de l'Est, HM, ouais. etc. Donc je retrouve avec bonheur ici, et je me dis, Ah oui, quand même.
2: Ouais.
3: Ah oui, quand même.
2: Ah oui, quand même.
3: Et je reprends. Ah et oui. Je reprends courage. Ah si, si.
2: Ah oui, quand même, je les ai amenés là aussi.
3: Pas tellement ça, non.
2: Oh, quand même, Ayane.
3: Non, soudain, je me dis, oui, ça vaut le coup, quand même.
1: Oh, il y a quand même quelque chose à ce titre. Vous dites,
3: non, mais c'est une galerie dingue.
1: C'est magnifique. Et peut-être, c'est là-dessus que je voudrais vous interroger aussi. Certains ont eu la possibilité d'écrire quelques mots, souvent de courts paragraphes. Mm. D'autres, non. On va évoquer. Pourquoi pas tous? Tous ne souhaitaient
3: c'est
1: pas le faire?
3: C'est très simple. C'est-à-dire, ça, c'est très Clavaire aussi comme esprit. C'est-à-dire, j'ai dit à tout le monde, écrivez 5 lignes pour accompagner votre photo. Je veux toutes ces lignes au 1er juillet maximum. Et au 1er juillet maximum, j'ai reçu ce que vous pouvez lire dans le livre. Je n'ai jamais relancé, comme on dit, qui que ce soit.
1: Et vous avez reçu en
3: délai. C'est très Clavaire, c'est-à-dire vous dites aux gens quelque chose, ils prennent pas.
1: Oui.
3: Et là, je trouve que les textes qu'on a reçus, que ce soit les profs ou les élèves, évidemment, je verse des larmes.
1: Vous êtes jugé parti.
3: Je ne sais pas si quelqu'un d'autre comme vous, par exemple, est-ce que vous avez versé une larme ou deux?
1: Oui, moi, je le lisais hors antenne. Ce qui est frappant quand on a dans les mains un tel objet, c'est que vous arrivez avec votre esprit cartésien, très rationnel, vous lisez ça, vous dites c'est une très belle photo, et puis vous rentrez dans l'histoire de ces personnes. Et puis, vous êtes frappé à la fois, d'une certaine manière, par la cohérence de leur discours sur l'association, qui est d'un bonheur, d'une amitié, d'un sentiment d'appartenance à une famille. Et en même temps, vous avez cette énergie, il n'y a pas du tout de misérabilisme. On n'est pas en train de se dire, on photographie des réfugiés, regardez comme c'est terrible l'exil. On montre des gens qui se sont épanouis, vous l'avez dit, Anna Assouline, qui sont magnifiques. Et moi, il y a beaucoup de, je pourrais en citer beaucoup, mais j'ai souvenir d'une jolie petite intervention d'un monsieur qui dit, le jour où j'ai corrigé un Français sur l'accord de son participe passé, j'ai su que j'étais prêt, bientôt je tournerai la page du statut de réfugié. Mais c'est magnifique.
2: Magnifique.
3: Alors, ce que j'ai apprécié spécialement, c'est que Anna a porté un même regard sur les Français qui aident ces réfugiés à s'intégrer en France que sur les réfugiés eux-mêmes. Un même regard. Et je me suis même demandé si, en tournant les pages, des inconnus qui achèteraient le livre parce qu'il leur plaît, devineraient ou pas qui sont les profs et qui sont les élèves.
1: Non,
3: c'est
1: pas évident. C'est pas évident du tout.
3: De temps en temps, on ne sait pas. Et ça, je trouve ça formidable.
1: C'est pas évident du tout. Ouais. Pour plein de raisons.
3: C'est le regard. C'est le regard d'Anna sur tout le monde.
1: Exactement. Quoi. Alors, vous avez des fois des indices par le texte, mais en réalité, le petit passage que je lui montre, que leur maîtrise du français parfois n'est pas du tout discriminante. Donc, vous pouvez pas vous dire, je lis un texte, il écrit bizarrement parce que ils ont maîtrisé cette langue, ils sont arrivés à. Enfin, c'est magnifique.
2: Mais je voudrais juste dire quelque chose. Le choix d'Ayam sur ses élèves. Ce sont tous des élèves qui ne sont plus à Pierre Clavaire, on est bien d'accord. Hein. Ce sont des gens qui sont partis et qui sont entre guillemets arrivés, je ne sais où, mais enfin, se sont intégrés. Je vous ai dit tout à l'heure, je vous ai parlé d'une femme qui est venue avec ses deux enfants, qui était en instance de divorce. Il y en a d'autres qui sont arrivés avec leur enfant, qui n'étaient pas du tout en instance de divorce. Il y en a plein qui sont arrivés, qui étaient entre... Je les ai beaucoup photographiés le week-end parce que la plupart d'entre eux travaillent. C'est très important, ça. Ils sont très fiers de travailler. Enfin, c'est...
3: Et ils font les métiers les plus divers.
2: C'est ça.
3: Voilà.
2: C'est
3: pas donc du là, tout... vous avez des coachs sportifs comme Anouar,
2: qui est
3: capitaine de notre équipe de course à pied, ou Anton, Anton Hellal. Vous avez là, voilà, Kianouch, qui est photographe, qui est caricaturiste, il dessine pour Le Point et pour La Croix. Qu'est-ce que je vois là? Montrez-moi.
1: Vous aviez évoqué, avant qu'on lance l'émission, cet élève.
2: Ce jeune homme
1: qui est parti au Soudan
2: et qui
1: est devenu photographe.
3: Oui, oui, c'est un grand jour. C'est Issa, il s'appelle Abdelmonem Issa. Il est photographe. Je ne suis pas la seule à le connaître. Je crois que le monde entier le connaît aujourd'hui, puisqu'il a eu d'abord le grand prix du reportage de guerre du mémorial de Caen. Et tout récemment, le World Press Prize de la photographie pour son reportage au Soudan. Ce photographe est français. Il est syrien d'origine. C'est un réfugié syrien qui a tenu à devenir français. Et il est français, donc. Il a fait une très belle exposition à la Bibliothèque nationale sur la naturalisation bouleversante sur ce que c'est que de devenir français. Et il a passé plus d'un an avec son ami Elliot à faire des reportages, un reportage au Soudan, d'une manière extrêmement intègre, c'est-à-dire en passant énormément de temps avec les Soudanais qui ont vécu, je pense, une guerre dont on ignore tout aujourd'hui, parce que c'est pas celle qui fait les grands titres, qui est un désespoir de guerre. Et il est revenu avec des photos sensationnelles que vous avez tous vues, parce qu'elles sont dans Le Monde, elles sont dans toute la presse, etc. Nous, on va faire une exposition à Pierre Clavert à la rentrée. Mais ce que je voulais dire sur les élèves, c'est que ce n'est pas du tout grâce à Pierre Clavert que Abdelmonem Issa est devenu un grand photographe de notre temps. Certainement pas. Mais je crois qu'à Pierre Clavert, il y a la possibilité de se réparer. Et l'exil, ça brise la nostalgie d'un pays perdu à jamais, qu'on ne retrouvera plus jamais. Parce que la Syrie qu'ils ont quittée n'est pas la Syrie qu'ils retrouveront. Et c'est comme ça pour tous les pays en guerre, ni l'Ukraine, ni aucun autre. Donc on sait qu'on ne le retrouvera pas. C'est les choses qu'on ne perçoit pas toujours. C'est pas comme partir en vacances ou partir longtemps. C'est partir pour ne plus revenir jamais dans le même pays. Et je pense qu'à Clavert, l'amitié, pas seulement la nôtre, comme on dit, avec eux et nous, mais entre les amis, ils ont entre réfugiés, entre professeurs et réfugiés, tout le monde, il y a une amitié qui répare, qui est extrêmement réparatrice, qui peut-être est réparatrice aussi pour moi. Vous voyez, il y a quelque chose qui répare. Et quand je vois aujourd'hui, justement, quelqu'un comme Abdelmonem, qui est devenu un très grand photographe, qui anouche, un très grand caricaturiste, il y en a plein, hein, des danseurs, des cuisiniers, etc. Je me dis, ça y est, en fait, ils sont réparés.
1: J'ai une question.
2: Moi, je voudrais dire une chose par rapport à la famille. J'étais dans l'hésitation de ce travail, donc comme je disais, parce que je ne savais pas très bien, ça fait très longtemps, j'ai travaillé pendant très longtemps pour la presse, mais je savais pas très bien où aller avec ce travail, et j'ai fait un truc alors totalement inconscient, parce que ça existe, c'est que j'ai mis sur les murs des murs du studio des photos de mes parents, et mes parents, ils viennent d'un monde assez lointain, qui est le Haut Atlas marocain. Donc mon père était rabbin, ma mère était femme de rabbin, et je les ai photographiés de leur vivant avec des habits traditionnels. Je sais pas, ça m'a pris. Mais j'avais gardé ces photos dans un coin. Et je ne sais pas pourquoi, j'ai encadré et accroché ces photos avant ce travail. Eh bien, c'était une porte d'entrée pour eux tous. Il y a sur les 100, sur les...

0: Il y a toute une culture de l'ouverture à l'autre. Vous voyez, ma mère, quand on est arrivé dans un appartement au quatrième étage d'un immeuble haussmannien à Paris, ma mère, elle laissait sa porte ouverte parce qu'elle disait... Je disais, mais maman, on peut pas laisser une porte ouverte à Paris, ça se fait pas. Elle parlait arabe, mes parents, et elle disait toujours, mais si quelqu'un vient à manquer de quelque chose, il n'osera peut-être pas sonner à notre porte. Laissons donc la porte ouverte. Donc ça vous dit quelque chose sur l'hospitalité et le lien que je peux avoir avec ça, et que j'ai eu comme beaucoup de gens qui... Je suis née en Algérie, je parle arabe, c'est ma langue maternelle, etc. Donc comme beaucoup de gens qui sont nés dans un pays, j'ai eu du mal ici quand même, au début, l'enfance, l'adolescence, etc. Et quand j'ai pas tilté tout de suite en étant un Pierre Claver, parce qu'on n'est pas toujours en train d'essayer de tout analyser. Mais c'est venu petit à petit. Je me suis dit, mais c'est marrant, ils ont une aisance, ils ont une manière de se parler qu'on rencontre pas si souvent en France. Et ça, ça a été très important, mais je ne l'ai pas vu. Je vous dis, l'histoire des photos, là, c'est je l'ai repéré après, ce truc-là. Vous voyez ?
1: C'est on a envie de vous écouter comme ça et moi de me taire, mais je suis obligé quand même de vous poser quelques questions. Et une question très simple qui me vient, j'aurais dû vous la poser beaucoup plus tôt, c'est un livre qui... d'une certaine manière, neutralise la référence à Pierre Claver, puisque vous les photographiez devant un fond blanc, avec la même lumière, si je suis un peu taquin. Et en réalité, si ce n'était les quelques mots qui accompagnent les photos, la préface et la postface, vous auriez pu photographier, d'une certaine manière, n'importe qui. Pourquoi ne pas les photographier dans l'école? Vous avez évoqué cette porte bleue, vous avez évoqué l'âne bleu, et vous aviez même dit qu'il fallait entrer dans l'école pour aller à leur rencontre et comprendre l'esprit. Et pourtant, vous ne voulez pas la photographier, cette école?
2: Absolument pas, parce que c'est ça, Claver. C'est l'esprit de corps.
1: C'est une forme de modestie aussi?
2: Mais pas du tout. Aucune modestie, c'est la plus grande ambition. Vous n'avez pas du tout besoin d'une maison rue de Bourgogne. La preuve, c'est que nous l'avons quittée, nous sommes aujourd'hui rue de Verneuil. Et c'est exactement le même esprit. Les élèves ne sont pas les mêmes, ils ont le même regard. C'est ça l'esprit de corps.
1: C'est vrai qu'il y a une cohérence, indépendamment de la technique.
2: Mais c'est ça qu'elle a retrouvé, Anna. C'est qu'elle a... Vous feuilletez. Moi, quand je feuillette ça sur fond blanc, comme vous dites... Je me dis, Claver existe. C'est extraordinaire. Alors qu'ils sont en effet totalement sortis du contexte de l'école, du contexte de l'association, etc. Pas du tout. Ils sont là, suspendus dans l'être, dans le regard d'Anna, et quelque chose les lie, quelque chose d'invisible les lie.
0: Avec une certaine nudité, d'une certaine manière. Ouais. Enfin, nudité, c'est peut-être
2: Je dirais une certaine gravité.
0: Oui, une gravité, voilà, ça, une c'est gravité. Sûr. Oui. Ouais.
1: D'un certain côté, on pourrait vous dire que le choix du noir et blanc participe aussi de ce côté solennel. C'est un choix d'Ayam. Pourquoi ce choix?
2: Pour que vous avez dit Pierre Claver est neutralisé, il y a autre chose qui est neutralisée, c'est l'origine. S'il y a vraiment un truc que je déteste, c'est l'idée de la diversité. Vous voyez qu'il faudrait mettre deux Chinois, deux Asiatiques, trois Ukrainiennes, deux femmes, 25 mecs, deux ânes et un cheval et un perroquet. C'est pas du tout comme ça qu'on a composé ce livre. On a en effet cherché la variété du souvenir. C'est-à-dire, comme vous, en tournant les pages, vous allez voir certains visages pensifs, d'autres étincelants, métalliques quasiment. Moi, c'est drôle parce que je ne le vois pas en noir et blanc, je le vois tout à fait en couleur. Il y a des matières extrêmement fortes, la peau d'un noir, les mains de Daoud, qui sont des mains noires. Ce sont des visages, en fait, la diversité, c'est la présence au monde différente de ces 100 figures de l'humanité, que je trouve formidable. Voilà. Et donc la couleur, moi j'aime beaucoup les photos en couleur, je ne pense pas du tout que les photos en noir et blanc soient plus élégantes. En revanche, la couleur permet à une autre différence de se voir, de se manifester. Et Anna l'a laissé se manifester dans chaque portrait. Et la variété vient de là. Qu'elle n'a pas étouffé ça avec son regard unique.
1: C'est une contrainte, le noir et blanc, c'est plus facile, c'est autre chose. Vous, comme photographe, c'est le choix que vous auriez fait aussi s'il n'y avait pas eu d'incitation.
0: Le précédent livre était en noir et blanc aussi. J'aime beaucoup, moi j'adore le noir et blanc, mais malheureusement les journaux ne sont pas comme nous, ne sont pas comme moi, ils n'aiment plus. Donc j'ai l'habitude de travailler en couleur pour des commandes. Mais moi, je...

0: ça me paraissait une évidence aussi. Enfin, c'est Tayam, encore une fois, qui était la commanditaire de ce livre, de ce travail. Elle savait absolument ce qu'elle voulait.
1: C'est drôle comme elle veut se débarrasser de la paternité de ce livre ou de la maternité.
0: Non. C'est-à-dire que quand tu es arrivée, tu m'as dit ça et ça et ça, et j'ai dit, est-ce qu'on le fait en noir et blanc? Ah oui.
1: Bah, voilà. Tu sais, je vais te jouer un sale tour. Ah. Voilà. Moi aussi, je vais me débarrasser de la maternité. En fait, ce livre, il y a un personnage absent dont on n'a pas parlé jusque maintenant et qui est ici représenté par Ulrike de Quen, c'est Aksa.
0: Ah oui, tu as raison. Voilà. Bien sûr, tu as raison.
1: En fait, Aksa est un très grand donateur de l'association Pierre Claver. En France, on n'aime pas parler de ça, on trouve ça vulgaire de parler d'argent. Et c'est très simple. Sans donateur, on ne peut pas travailler. Et donc, si nous existons, c'est grâce à la générosité des donateurs. Tous les jours que Dieu fait, c'est grâce à ça. Ce livre est paru grâce
0: à Aksa.
1: C'est pour ça que nous partageons une préface, Ulrike et moi, parce que nous ne trouvons pas que la question du don d'argent soit une question ni vulgaire, ni à pousser sous le tapis, à ne pas parler à la radio, pas du tout.
2: Ni vulgaire, ni trivial. Et d'ailleurs, j'avais prévu d'en parler avec vous, puisque dans cette préface, vous dites ne pas vouloir de subventions publiques.
1: Oui.
2: Et j'ai trouvé ça, d'une certaine manière, étonnant. Qu'est-ce que ça change de recevoir des dons d'entreprises ou de particuliers et des subventions publiques?
1: Ça change certainement beaucoup pour le contribuable. C'est-à-dire que quand nous avons commencé cette association, c'était un moment épouvantable. L'État, le gouvernement, était absolument engorgé par un nombre de demandes d'asile absolument épouvantable. On ne trouvait de logement pour personne. Les gens attendaient 3 ans leur statut parce qu'il n'y avait pas assez d'interprètes, pas assez de juges, pas assez d'officiers de l'OFPRA, pas assez d'interprètes. Bon. C'était épouvantable. L'idée de former une association pour peser encore davantage sur le budget de l'État, au lieu de former une association pour demander aux citoyens, parce que nous sommes tous volontaires dans cette association, et aux entreprises, c'est-à-dire le secteur privé, de porter secours à notre gouvernement, de porter secours. C'est ça qui me paraissait être la chose à faire. Et tout le monde pense que nous sommes un peu des anarchistes, on veut pas des trucs. Pas du tout, c'est pas ça. C'est que l'État, vous savez, en France, l'État fait trop. Beaucoup. Vous voyez, c'est très difficile de lui échapper. Je vous donne un exemple. Les donateurs, par exemple, Aksa et d'autres qui donnent à Claver, leur don est défiscalisé. C'est une aide immense de la part de l'État, puisque ça encourage le secteur privé à aider les causes qu'il veut aider. Donc, de toute façon, l'État ne disparaît jamais. Mais des subventions directes, non, c'est trop.
2: J'avais à l'esprit d'autres associations qui me disaient nous, ce qu'on fait, c'est pour suppléer à l'incurie de l'État. Et notre vocation de bénévole, c'est d'un jour cesser de l'être, parce qu'on voudrait que le sujet que l'on traite, les personnes à qui on vient en aide, cessent d'avoir besoin de nous. Est-ce que c'est quelque chose que vous partagez?
1: Oui.
2: Est-ce que vous pensez pas, peut-être, qu'il y a plus dans Pierre Claver que simplement l'aide aux réfugiés? Il y a une aide aussi. C'est ce qu'on ressent en lisant les propos de ceux qui les accompagnent. Il y a aussi presque une aide pour les professeurs, pour les bénévoles. Vous leur faites accéder d'une certaine manière à une part de leur humanité. On a l'impression en tout cas que c'est ce qu'ils disent, qu'ils grandissent, qu'ils se découvrent eux-mêmes.
1: C'est un véritable havre de paix. Et c'est ça que Anna a réussi à capter. C'est en fait cette paix incarnée dans chacun des regards, même si c'est une paix dynamique, c'est une paix dangereuse, mais c'est la paix. Et Claver, comment dire, c'est un lieu très civilisé. Vous voyez, on n'utilise pas son téléphone portable. On n'a pas, non mais ça a l'air con, mais on n'utilise pas son téléphone portable. On ne rentre pas dans l'école avec son téléphone portable. Enfin, on le met dans sa poche, on s'en fout. On n'a pas d'écouteurs sur les oreilles. On a les oreilles ouvertes, sans paupières, et les yeux bien en face. On se parle, on a des conversations, on s'inquiète les uns pour les autres, on se raconte des choses, ou on se tait, ce qui est aussi formidable. C'est un lieu très, très agréable. Très agréable, c'est un lieu réparateur. Je pense que c'est cela qui nous aide tous. Et un jour, je pense qu'on ouvrira des petits lieux réparateurs un peu partout, comme ça, où on pourra juste simplement être face à face, voilà, comme Anna avec ses modèles.
2: Alors, j'ai deux dernières questions pour vous. pour vous deux. La première, Anna Assouline, est-ce que ce autre visage, autre main est le début d'une série de portraits de, des pensionnaires, des bénévoles, des élèves de Claver ?
0: Tous les ans.
1: Oui, Anna me dit qu'elle veut en faire un sur Radio Protestante.
2: Ah ben, avec plaisir, on en reparle hors antenne, Anna Assouline.
0: Il y en a pas 100, vous n'êtes pas 100.
2: Vous rigolez, ben, vous plaisantez. Les bénévoles de Fréquence Protestante, les animateurs sont plus d'une centaine, je crois.
1: Et puis les auditeurs.
2: Et puis avec les auditeurs, on atteint 150 portraits. Voilà. Blague à part. Et la question qu'on a envie de vous poser, après avoir entendu tout le bien que vous avez dit de Pierre Claver, c'est, indépendamment de données, comment est-ce qu'on peut aider Pierre Claver ? Est-ce qu'on peut rejoindre l'association pour enseigner le français, pour enseigner l'histoire,
0: le théâtre,
2: la photo ? Pour nos auditeurs qui auraient quelques talents et qui voudraient en faire profiter à vos élèves.
1: Vous savez ce qu'on peut faire pour aider Pierre Claver ? On peut acheter le livre d'Anna Assouline. Il coûte 25 euros et c'est un voyage exceptionnel au cœur de l'humanité.
0: Et il est publié aux éditions Herscher. Tu n'as pas répondu à la question pour aider Pierre Claver.
1: Voilà, j'ai répondu. J'ai parfaitement répondu.
0: Tu as répondu. D'accord.
2: Eh bien, Anna Assouline, Ayam Sureau, je vous remercie d'avoir accepté cette invitation, d'avoir ouvert les portes de Pierre Claver à l'antenne de Fréquence Protestante.
1: Vous êtes les bienvenus, en tout cas. C'est 17 rue de Verneuil et venez prendre le thé.
0: Le vendredi après-midi, le vendredi après le cours de poésie.
2: Je rappelle que vous faites paraître chez Herscher Autre visage, autre main, sans portrait d'une amitié. Il y a une postface de François Sureau, une préface d'Ayam Sureau et d'Ulrike de Quen, et bien entendu les photos d'Anna Assouline. Au revoir.
0: Au revoir, merci.

0: Bonjour chers auditeurs de Fréquence Protestante, très heureux de vous retrouver pour notre émission mensuelle consacrée à la laïcité, en particulier à des sujets d'actualité ou des thèmes liés à ce principe constitutionnel qu'est la laïcité. Et je rappelle que un des piliers de notre laïcité, c'est la séparation des cultes avec les institutions, avec l'État. Et aujourd'hui, justement, on va aborder ce sujet, mais concernant la situation au Royaume-Uni. Mon invité aujourd'hui, François-Luc Bavet. Bonjour François-Luc.
1: Bonjour.
0: Jeune retraité de l'éducation nationale, donc anciennement prof d'anglais, et qui a travaillé sur ce sujet de la place des cultes au Royaume-Uni. Alors, la première question est celle-ci, puisque nous évoquons le thème de la laïcité. Y a-t-il, François-Luc, une laïcité au Royaume-Uni ?
1: Alors, effectivement, la réponse à cette question est un peu paradoxale. Car on peut y répondre par l'affirmative comme par la négative.
0: D'accord.
1: Alors, oui, on peut dire qu'il y a une laïcité au Royaume-Uni. Il y a bien une forme de vivre ensemble, dans le respect des opinions, des traditions, des religions de chacun, et dans un contexte généralement bienveillant. Si vous visitez Londres, vous ne serez pas sans remarquer le turban porté par un policier ou un chauffeur de bus, sikh ou hindouiste, ou la coiffe portée par une musulmane, officier de police ou guide de musée. Coiffe qui cache les cheveux sans masquer le visage. Autant d'accommodements raisonnables, communément admis par tous et qui favorisent ce vivre ensemble. Alors, il faut quand même bien reconnaître que ce système multiculturel ou communautariste, qui compose une société où chacun vit essentiellement avec des semblables, des personnes de même culture, ethnie, tradition, favorise de fait une forme de repli identitaire. Si des tensions apparaissent, alors une confrontation violente peut arriver. Je vais établir un parallèle avec la société états-unienne. Cette façon de vivre n'est pas sans rappeler la société aux États-Unis, qui se voulait un creuset, un melting pot en anglais, d'où émergerait une sorte de, comment dire, d'homo americanus. Un être un peu à part, forgé par l'immensité du pays continent, par la fréquentation de multiples cultures, surtout européennes, du moins au début, et donc culture aux racines chrétiennes, un être pénétré de l'importance de sa mission de porteur de lumière, de la civilisation par rapport au monde extérieur. On n'allume pas une lampe pour la mettre sous le boisseau, n'est-ce pas ?
0: C'est ça.
1: Par la suite, les sociologues états-uniens se sont rendus compte dès les années 70-80 que le creuset n'était qu'une illusion. À la place se trouvait ce qu'on peut appeler un saladier, un salad bowl, dans lequel les différents éléments se côtoient, mais sans vraiment se mélanger, sans vraiment ne faire qu'un. D'où les appellations composées, c'est-à-dire les appellations à tirer, latino-américain, sino-américain, afro-américain, les fameux hyphenated Americans. Un hyphen, c'est un tiré, en anglais.
0: D'accord.
1: Sorte de réaction à la standardisation de l'états-unien moyen, qui se révèle dans le besoin d'exister hors de la masse, d'être particulier. Alors, d'où un essor, dans ces années-là, du tourisme en Europe. Les citoyens américains étaient à la recherche de leurs racines, et puis plus tard, de la recherche des racines, mais par le biais de l'analyse de l'ADN. Ça, c'est beaucoup plus récent. Ce besoin clairement ressenti d'être particulier, hors de la masse, c'est aussi une des nombreuses raisons pour lesquelles, dès les années 60-70 et jusque dans les années 90-2000, la prédication de Billy Graham, Oral Roberts et autres Jimmy Swaggart explose en termes de convertis. Car leur prédication repose sur un trait bien particulier qui caractérise l'évangélisme protestant, un Dieu qui aime chacun des hommes en particulier. La conversion est donc personnelle, de l'ordre de l'intime. Elle restaure une perception de la valeur personnelle. Christ est mort pour moi. Ce n'est pas rien. Et une restauration de l'identité individuelle. Je suis aimé de Dieu. Il me connaît personnellement. Tout le contraire d'un monde de consommation de masse, très dépersonnalisant, et finalement qui éradique ce qui fait la particularité de chacun. C'était, il faut le reconnaître, un des ressorts majeurs de l'émission télévisée de Billy Graham, The Hour of Decision, l'heure de la décision, qui appelait à la conversion ici et maintenant, dans un pas de foi personnel, individuel, sur la base d'un Dieu qui aime et appelle à la repentance et au salut chaque individu. D'où cette proclamation de la valeur de chacun aux yeux de Dieu, qui répondait au besoin de se distinguer des autres, au moins pour soi, c'est-à-dire à ses propres yeux, et de restaurer ainsi son identité propre et le sentiment d'exister au milieu de la foule. Alors, j'arrête là mon parallèle comparatif avec les États-Unis, mais il me paraît évident qu'en favorisant les accommodements raisonnables, les autorités britanniques espéraient aboutir à une forme de creuset, d'où émergeraient des citoyens qui, moyennant le respect de leurs traditions, de leurs principes religieux, feraient corps avec les autres dans un esprit de tolérance, c'est-à-dire reconnaissant à tous les mêmes droits à la différence, ce qui, nous avons pu nous en rendre compte en 2024, n'a pas toujours été le cas. Alors, les difficultés économiques que connaissent nos voisins d'outre-Manche ne favorisent pas forcément cet esprit de tolérance et de ce fait soulignent les faiblesses d'une société multiculturaliste. Mais en même temps, toute solidarité sociale ne tient-elle pas surtout grâce à une prospérité où chacun trouve la gratification de ses besoins, loisirs inclus dans les besoins? Bon, alors, d'un autre côté, nous pouvons répondre aussi par la négative à notre question de départ. Il n'y a pas de laïcité au sens où nous l'entendons en France, chez nos amis d'outre-Manche. Le vivre ensemble français ne prône pas le multiculturalisme. La seule communauté reconnue est la communauté nationale.
2: C'est ça.
1: Ceci implique que religion et identité ethnique ne sont pas des critères pertinents pour constituer des communautés à l'intérieur de la communauté nationale. Ce modèle français est assimilationniste en son essence. L'idée maîtresse, c'est qu'un immigré et ses descendants ont vocation à toujours plus ressembler aux autres Français. C'est un processus qui s'étend sur plusieurs générations, qui est favorisé concrètement par un système d'enseignement public, un système de santé qui est le même pour tous, en principe, et un système de retraite intergénérationnel. Ces systèmes sont la concrétisation de la devise républicaine. Liberté, alors liberté de penser, d'expression, égalité, égalité devant la loi, l'impôt, le droit à l'éducation, fraternité, sécurité sociale, état-providence. Cela suppose aussi l'abandon des particularismes identitaires, au moins dans la sphère publique. La laïcité est le premier des piliers de la cohésion nationale. Les autres sont l'assimilation, deuxième pilier, qui vise à l'unité, troisième pilier, sur des valeurs universelles. Donc l'universalisme est le quatrième pilier des valeurs universelles de solidarité.
2: Alors, si je comprends bien votre propos, ce multiculturalisme ne cantonne pas l'expression religieuse seulement dans la sphère privée.
1: Ben, d'une façon générale, si, mais ce n'est pas strict. Et c'est surtout remarquable dans la façon de s'habiller, qui peut aussi traduire ce que l'on croit, voire aussi ce que l'on mange, surtout si on mange au travail avec les collègues. La façon de se nourrir appartient à la sphère privée, évidemment, mais quand elle se fait sur son lieu de travail, ça devient une forme de témoignage public. Enfin, ceci étant, c'est accepté avec beaucoup de bienveillance, en règle générale. Et puis, quand on parle de se restaurer, il faut quand même bien comprendre que les Anglais ne s'arrêtent pas une heure et demie pour manger à midi. Donc, la laïcité à l'anglaise est très respectueuse des particularismes de chacun et, de fait, pratique une indépendance des institutions nationales vis-à-vis des églises, du clergé. L'État est donc neutre vis-à-vis de toute confession religieuse, et cela comme en France. Les lois à caractère constitutionnel affirment l'égalité et les droits de chaque citoyen. L'autonomie réciproque de l'État et de la religion est garantie. N'oublions pas, peut-être tout le monde ne le sait pas, mais nos voisins d'outre-Manche n'ont pas de constitution. Ce sont ces lois qui qui, dans ce domaine, en tiennent lieu.
2: D'accord. Mais n'y a-t-il pas certains domaines où l'expression religieuse est plus affirmé dans la sphère publique ou sur la place publique?
1: Alors oui, oui, effectivement. Il y a deux domaines dans lesquels une présence religieuse apparaît et qui serait perçue un peu comme une ingérence chez nous en France. Le premier, c'est l'enseignement. Et le deuxième, c'est le Parlement. Et plus précisément, la Chambre des Lords. Ce qui correspond, enfin, plus ou moins à notre Sénat.
2: Alors, avant d'évoquer l'enseignement religieux dans les écoles, et puis d'évoquer justement ce que vous évoquiez, le Parlement, on va écouter un morceau musical. Alors, pourquoi le choix de ce morceau, François Luc ?
1: Eh bien, je pense que Elgar est le plus britannique, le plus anglais des compositeurs qui soient. Et il a l'avantage de la modernité aussi. Sa musique est véritablement perçue comme le véritable hymne national anglais.
2: D'accord. Alors, on écoute quelques notes de musique.

0: Thierry Lenel avec vous pour notre émission Sacrée Laïcité et mon invité François-Luc Bavet pour évoquer la laïcité, même si l'expression est impropre pour certains pays, mais la laïcité au Royaume-Uni. Donc nous évoquions ensemble ce thème et François-Luc, vous nous disiez que effectivement il y a une présence religieuse qui pourrait être perçue comme une ingérence en France, notamment dans l'enseignement et au Parlement, c'est-à-dire à la Chambre des Lords. Est-ce qu'on peut dire que au Royaume-Uni, l'Église est dans l'école, l'Église est au Parlement ?
1: Alors oui, on peut le dire, mais on va préciser les choses. Il convient de dire d'entrée de jeu qu'il n'y a pas qu'au Royaume-Uni qu'il peut y avoir une présence cléricale à l'école, que ce soit dans le primaire ou le secondaire. Il faut bien se souvenir que nous avons en Alsace-Lorraine cette particularité d'un cours d'éducation religieuse au sein de l'éducation nationale. Cette présence est liée au fait historique de la séparation de l'Église et de l'État, actée dans les années 1904-1905, alors que ces deux régions, l'Alsace et la Lorraine, étaient à l'époque des composantes de l'Allemagne. De fait, une fois réintégrées à la France, elles ont retrouvé le régime napoléonien du Concordat. Donc nous avons aussi en France des intervenants en sciences religieuses qui enseignent, sans prosélytisme, les caractéristiques des grandes religions. Cela se traduisait autrefois, je crois, par une option ou une spécialité au baccalauréat. On trouve des équivalents de ce cours en Allemagne et dans les pays d'Europe du Nord traditionnellement protestants. Pour revenir au Royaume-Uni, historiquement, c'est pendant la Révolution glorieuse, la Glorious Revolution de 1688-1707, appelée ainsi car pas une seule goutte de sang a été versée, qu'une loi sur la tolérance, le Toleration Act de 1689, établit la séparation entre l'Église et l'État. On peut à ce moment-là ne pas être anglican sans pour autant être persécuté. C'est en quelque sorte un premier œcuménisme infra-protestant, celui-là. Et on le doit à Guillaume III d'Orange-Nassau, souverain d'origine germanique, qui unifie le pays de Galles, l'Écosse et l'Angleterre. L'Irlande ne rejoindra le Royaume-Uni qu'en 1801. Dans ce cadre, les églises anglicanes de Galles, d'Angleterre et d'Irlande deviennent des églises officielles, avec un statut national. En Écosse, c'est l'église presbytérienne à laquelle échoit ce statut. Alors, pourquoi, me direz-vous, ce rappel historique ? Eh bien, parce que la présence de 26 évêques à la Chambre des Lords est une survivance de ce statut. Et inversement, le monarque, ou plutôt le Premier ministre et son gouvernement, nomment les deux archevêques, Canterbury et York, et ont un droit de regard sur la nomination des évêques des 42 diocèses. 30 dépendent de Canterbury, 12 de York. Si on fait le total des auxiliaires, des suffragants, aux évêques diocésains, on compte 108 évêques au total. Il faut bien dire toutefois que seule l'Église anglicane sur le sol anglais bénéficie de cette survivance. Ce n'est pas le cas au Pays de Galles, en Irlande ou en Écosse, avec l'Église presbytérienne.
0: Oui, alors avant d'évoquer effectivement cet enseignement religieux à l'école, je précise, il y a peut-être des puristes qui nous écoutent, que vous évoquiez pour la France l'Alsace-Lorraine, il s'agit plus précisément de l'Alsace et du département de la Moselle.
1: Effectivement.
0: Pour être plus précis sur ces trois départements.
1: Oui, effectivement.
0: Qu'en est-il donc de cet enseignement religieux dans les écoles au Royaume-Uni ?
1: Alors, la présence de l'Église dans les écoles ne se borne pas à l'enseignement religieux. Il y a bien une matière qui s'appelle « religious sciences », sciences religieuses. Et les autorités académiques locales, qui ont beaucoup d'indépendance, dotent cette matière soit de deux périodes, ou ça va jusqu'à quatre périodes. Les cours ne font pas une heure en Angleterre, mais 40 minutes. C'est ce qu'on appelle une période. Le responsable de la matière peut être un enseignant volontaire, qui peut par ailleurs enseigner une autre matière. Il n'est pas rare qu'un prof soit bi, voire tridisciplinaire. Le prof de maths, le prof de physique, le prof d'histoire géo, le prof de français peut tout à fait enseigner dans cette matière. Il faut posséder une licence ou simplement un certificat de sciences religieuses. La théologie, qui est plus en prise avec l'étude des textes originaux hébreux et grecs, est plutôt réservée au clergé, pasteur, prêtre. Ce qu'il y a de plus particulier dans les écoles britanniques, c'est l'assembly time, une période de 40 minutes placée au tout début de la journée académique qui a un caractère religieux une fois sur deux. Les autres fois, c'est plutôt orienté sur la vie de la communauté scolaire ou urbaine. L'officiant en est le headmaster, le directeur. Si la période est religieuse, alors c'est le professeur de sciences religieuses, qui peut être un pasteur en tenue cléricale d'ailleurs. J'ai connu cela lorsque j'étais moi-même stagiaire en Écosse. D'accord. Et ce pasteur va prendre la parole pour mener un ou deux chants assez brefs, faire un sermon souvent ludique et humoristique, qui a une portée plutôt civique. Alors, 8 ou 10 minutes, pas plus. Il faut bien se souvenir, ce n'est pas un culte, ce n'est pas une messe. Le but, c'est surtout de souder la communauté scolaire autour de valeurs morales et de comportements civiques adoptés par tous, ce qui facilite le vivre ensemble, assurément. Donc, il n'y a pas de prosélytisme, encore moins de jugement de valeur sur des traditions non chrétiennes. Je dirais que c'est une religiosité aconfessionnelle et plutôt philosophique. Cependant, j'ai pu constater que cette façon de faire dans les établissements à taille humaine et qui mélange énormément d'ethnies et de cultures différentes, eh bien, cette façon de faire semblait assez efficace. Dans ces établissements, on a 300 à 600 élèves. Donc, il n'est pas question de lycée-usine, entre guillemets, de 2000 ou 2500 élèves, voire davantage, comme nous pouvons en connaître en France.
2: Et y a-t-il d'autres lieux dans lesquels on peut trouver une présence religieuse que l'on ne trouverait pas en France?
1: Alors, il ne s'agit pas d'un lieu, mais l'hymne national, bien sûr, c'est quand même le « God save the King ». C'est clairement une prière chantée, « God save our gracious King ». On parle à Dieu quelque part. Avec notre hymne, nous-mêmes, allons enfants, nous parlons les uns aux autres, nous nous encourageons, nous nous exhortons.
2: C'est vrai.
1: Comme en France, mais en plus grand nombre, on peut trouver des aumôniers de prison, des hôpitaux ou des soignants aussi, peuvent être investis de fonctions religieuses, comme des sortes d'aumôniers adjoints, ainsi que les aumôniers aux armées, qui peuvent avoir un rôle combattant pour accompagner leurs ouailles sur le front.
2: Alors le sujet est bien vaste, évidemment. Est-ce qu'on a fait le tour
1: Alors, bon, globalement, oui. Ce que l'on peut retenir comme particularité marquante de la laïcité à l'anglaise, c'est le poids de l'histoire, qui est représenté par la présence des archevêques et des évêques, qui sont les seigneurs spirituels, à la Chambre des Lords, des Spiritual Lords, l'autonomie des établissements scolaires qui laissent place à des établissements confessionnels, mais dont la portée de l'enseignement religieux est souvent limitée, et puis aussi, et je ne l'ai pas abordé précédemment, mais une forme de prestige de l'Église d'Angleterre, hérité de son rôle historique et qui fait partie de l'imaginaire national. Alors, qu'est-ce que je veux dire par imaginaire national? C'est l'image que les Anglais se partagent majoritairement d'eux-mêmes, l'image qui les représente et sur lesquelles ils sont d'accord. Et cette Église est le prestige garant d'une forme de moralité, de civisme national. Alors, ceci étant dit, il faut bien constater que la présence religieuse dans la vie publique est très restreinte et qu'au quotidien, l'étanchéité, entre guillemets, entre l'Église et l'État ne pose pas problème. La religion n'est pas source de débat. Les périodiques religieux, d'ailleurs, ne sont pas en vente dans les magasins de presse, ce qui ne signifie pas qu'ils n'existent pas. Mais chacun peut les recevoir numériquement, dans sa boîte aux lettres ou en toute discrétion. Les Anglais, vous savez, ce sont des gens discrets et réservés. Et la religion, Dieu, son espérance, c'est pas quelque chose que l'on étale forcément sur la place publique. Mais ça ne veut pas dire qu'ils ne sont pas chaleureux.
2: Bien évidemment.
1: Quand on les connaît bien.
2: Et vous les connaissez bien, François Luc.
1: Merci.
2: Vous les connaissez bien.
0: Merci beaucoup pour cette intervention. Donc, nous avons compris, et cette émission en est la confirmation, que ce principe de laïcité n'est pas le même dans les pays qui nous entourent, et même la traduction est extrêmement complexe pour certains pays, puisque nous évoquons souvent dans cette émission la laïcité à la française et ses particularités. En tout cas, nous avons compris que c'est bien différent au Royaume-Uni, et François-Luc Bavet nous l'a bien fait comprendre aujourd'hui. Merci beaucoup François-Luc.
1: Merci.
0: Et je dis à nos auditeurs de Fréquence Protestante et de Sacrée Laïcité, je vous dis à très bientôt.

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1: Bonjour à tous, bonjour à toutes et bienvenue pour un nouvel épisode de l'écologie au fil des jours. Je suis Zoé Lauvergne et on est ensemble pour un peu moins de 30 minutes. Vous les croisez dans la rue, quand vous allez au travail, dans les parcs, près des arrêts de bus et dans les gares, les pigeons, ces oiseaux cohabitent avec nous dans les villes et pourtant on les connaît très mal, sales, envahissants, leur réputation de rats volants, leur col aux plumes et pourtant elle est très loin de se vérifier dans les faits. Même constat pour les rats associés aux déchets et aux égouts, nous sommes nombreux à les voir comme des animaux sales et transmetteurs de maladies. Alors, d'où viennent ces réputations? Dans les faits, comment les pigeons et les rats agissent pour préserver l'environnement? Et comment pouvons-nous mieux cohabiter avec eux? Pour répondre à toutes ces questions, je reçois Chloé Dufaux. Bonjour.
2: Bonjour Zoé.
1: Vous êtes docteur en écologie urbaine à Sorbonne Université et de 2016 à 2019, vous avez mené une thèse à Paris et vous avez étudié la façon dont étaient perçus le pigeon, le rat et le hérisson. Bah, pour commencer, Chloé Dufaux, parlons un peu de l'image du pigeon. Aujourd'hui, elle est très négative, mais ça n'a pas toujours été le cas.
2: Oui, avant, il était plutôt vu positivement, le pigeon. En fait, c'est le premier oiseau qui a été domestiqué il y a plus de 10 000 ans. À l'Antiquité, il était associé à des divinités. Il a été domestiqué pour sa viande, mais aussi pour ses fientes qui ont été utilisées comme engrais. Puis, bien sûr, on l'a utilisé comme messager pendant longtemps en tant que pigeon voyageur, ce qui a permis qu'il soit en expansion géographique et qu'il soit présent dans toutes les villes autour du monde. Il était associé à la fidélité, à l'amour, à la paix. Donc, il était vraiment vu positivement. Puis, son image s'est dégradée, en fait, au XXe siècle, donc au siècle dernier, c'est assez récent, après qu'il soit redevenu sauvage et qu'il soit présent dans les villes en liberté. Il a été associé à des nuisances dès les années 1930-1940, donc comme les fientes, le bruit qu'il peut faire. Puis, dès les années 1950, il a été vu plus comme une menace sanitaire, donc entraînant des maladies comme les zoonoses, qui sont des maladies qui sont transmissibles des animaux aux humains. Il a été considéré, comme vous l'avez dit, comme un rat volant, un rat avec des ailes associé à la saleté et aux maladies.
1: Et ça, c'est loin d'être vrai. On va y revenir juste après. Et aussi l'image du rat, qui est là aussi très négative aujourd'hui, on l'associe notamment beaucoup à la peste. Et en fait, vous l'expliquez dans votre test, c'est une erreur. En fait, le rat qu'on côtoie aujourd'hui, c'est pas lui qui a transmis la peste il y a quelques siècles.
2: Oui, c'est ça. En fait, le rat qui est présent en ville aujourd'hui, donc c'est Rattus norvegicus, pour son nom scientifique, qui a plein d'autres noms. Donc, on l'appelle aussi le rat brun, le rat de Norvège parce qu'il est arrivé en Europe par la Norvège. Le rat des égouts aussi. Et donc, en fait, il est arrivé en Europe seulement vers les années 1500, alors que, par exemple, le pire épisode de la peste, qu'on appelle peste noire, il a eu lieu à Paris en 1348, donc 150 ans plus tôt. Et en fait, c'est le rat des champs, Rattus rattus, aussi appelé rat noir, qui est plus petit, qui était présent en fait en ville à l'époque, et c'est lui dont les puces auraient été vecteurs de la peste, ce qui aurait transmis donc la peste aux êtres humains. Et donc, l'arrivée du rat brun en ville, qui est beaucoup plus gros que le rat noir, il a chassé les rats des champs, donc vers les champs, ce qui a participé au déclin de la peste, parce que le rat brun, en fait, il a moins la puce qui véhicule la peste. Et aussi, les rats noirs, ils avaient tendance à aller à l'air libre pour mourir, ce qui pouvait aussi plus souvent transmettre la maladie.
1: Donc oui, le pigeon, le rat, des images très négatives aujourd'hui, mais ce n'était pas le cas par le passé. Et il y a aussi des fois le phénomène inverse, avec notamment le troisième animal que vous avez étudié dans votre thèse, le hérisson. Lui, au contraire, il a été perçu négativement pendant très longtemps et aujourd'hui, il est plutôt vu très positivement. Quoi.
2: Ouais, donc c'est vrai qu'il était perçu négativement, notamment en raison de ses pics. Il était associé aussi des fois un peu à la sorcellerie, enfin des choses comme ça. Et maintenant, au contraire, tout le monde l'adore, tout le monde le trouve mignon. Et en fait, on le trouve mignon aussi parce qu'il a des caractéristiques qu'on appelle néoténiques, qui sont en fait des caractéristiques qui ressemblent à celles des bébés. Donc, par exemple, avoir une grosse tête par rapport au corps, avoir des gros yeux, avoir une démarche un peu instable. Donc, les animaux qui ont ce genre de caractéristiques, en fait, on les trouve mignons et du coup, en général, on a tendance à les aimer.
1: Ouais, alors que le pigeon et le rat, pour le coup, ils n'ont pas toutes ces caractéristiques.
2: Enfin, le rat un petit peu plus, mais c'est vrai qu'il est tellement associé à des choses négatives comme la peste que ça marche pas trop pour lui.
1: Et est-ce que justement, bah, là depuis le début, on parle du fait qu'on s'associe souvent à la saleté, le pigeon comme le rat. Est-ce que dans les faits, ça se confirme ces clichés-là?
2: Le rat et le pigeon, effectivement, ils sont associés à la saleté, ben parce qu'ils mangent les déchets notamment, donc les déchets produits par les êtres humains, donc notamment les miettes, par exemple de pain, de gâteau, etc. Ou même les rats, ils peuvent aussi se servir dans les poubelles. Mais ils nettoient en fait l'espace public, donc finalement ils nettoient, donc c'est en fait ils agissent positivement sur la saleté. Les rats aussi vivent dans les égouts, donc qui est aussi un endroit qui est caractérisé comme sale. Mais en fait, les deux animaux, donc les pigeons comme les rats, ils se nettoient eux-mêmes, ils se lavent. Le pigeon, par exemple, il va lisser ses plumes avec son bec, ce qui va permettre donc d'enlever la saleté, mais aussi les parasites. Par exemple, les pigeons, ils peuvent avoir des petits parasites sous forme de petites mouches plates dans leurs ailes. Pour laver leur tête, ils vont utiliser leurs griffes, comme ils ne peuvent pas utiliser le bec. Et les rats, eux, ils se nettoient un peu comme les chats, en léchant leur pelage. Pour la tête, ils vont mettre de la salive sur leurs pattes et après la passer sur leur visage. Et ils peuvent aussi utiliser leurs dents comme un peigne pour aussi enlever les parasites. Et ils passent en fait beaucoup de temps à se nettoyer tous les jours.
1: Donc ils sont déjà très propres sur eux-mêmes, mais ils permettent aussi de nettoyer l'espace public.
2: Ouais, c'est ça.
1: Donc là aussi, ça nous rend service à nous, humains qui habitons ces villes, quoi.
2: Oui. Ouais, et les services en fait qui sont rendus donc par les animaux, par les végétaux, par les écosystèmes, on appelle ça les services écosystémiques.
1: Et justement, est-ce que donc en dehors de cette question de la gestion des déchets qui sont mangés, enfin en tout cas oui qui sont mangés par ces animaux-là, quel autre service les pigeons nous rendent-ils et les rats aussi?
2: Donc hormis le ramassage des déchets pour les pigeons. Par exemple, ils peuvent être élevés pour leur viande. Donc, notamment, on peut les voir des fois au menu des grands restaurants ou en Afrique du Nord, ils sont consommés sous forme de pastilla aussi, beaucoup. Ils sont très élevés là-bas. En ville, ils peuvent aussi permettre de faire diminuer la pollution, notamment des métaux traces qu'on appelait avant métaux lourds, comme par exemple le plomb, le cadmium, qui sont notamment présents dans l'atmosphère. Et en fait, les pigeons, ils vont donc respirer ces métaux qui vont ensuite se retrouver dans leur sang. Puis ensuite, quand leurs plumes se forment, ces métaux vont passer du sang aux plumes. Après, une fois que les plumes sont formées, la circulation sanguine est coupée. Et du coup, ces métaux lourds, ils restent dans les plumes. Et du coup, ça peut faire diminuer la pollution atmosphérique de ces métaux lourds. Notamment, on a estimé que si on enlevait tous les pigeons de Paris, si on prend les estimations les plus hautes, donc 200 000 pigeons à Paris, ça pourrait réduire de 6% la pollution au plomb atmosphérique et de 21% pour le cadmium.
1: Ouais, donc c'est colossal quand même.
2: Oui, c'est quand même important. Après, il y a d'autres utilisations. Par exemple, dans ma thèse, en fait, j'ai utilisé les fientes de pigeons, qu'on peut aussi appeler guano, comme engrais dans l'agriculture urbaine. Et donc j'ai montré que c'était efficace pour faire pousser la tomate cerise et les radis. Donc on avait des meilleurs rendements grâce à la fiente de pigeon. Par contre, ça n'a pas marché, par exemple, pour la mâche, où il n'y a pas eu plus de récolte avec les fientes. Et j'avais aussi testé la courgette, mais elle a été infectée par un champignon, donc j'ai pas pu conclure sur cette espèce. Une autre utilité du pigeon, bon, qui est fait d'actualité bien sûr, mais c'est le fait que c'était des pigeons voyageurs, donc qui ont transmis beaucoup de messages, donc avant l'arrivée du télégraphe et du téléphone. Et notamment, ça a été beaucoup utilisé en temps de guerre, notamment pendant la Première Guerre mondiale. Et donc, il y a certains pigeons qui ont permis de sauver beaucoup de soldats, comme par exemple le pigeon Cher Ami, qui a permis de sauver 190 soldats, parce qu'en fait, il y avait des troupes américaines qui tiraient sur leurs propres troupes sans le savoir, et grâce aux pigeons, ils ont pu prévenir qu'il fallait arrêter de tirer.
1: Ouais, que c'était le même camp, donc ouais. Fallait arrêter tout de suite, quoi. Voilà. Mais, et par rapport à l'utilisation des fientes de pigeons pour fertiliser les sols et permettre de faire pousser notamment les tomates et les radis. Vous évoquiez aussi la pollution, enfin en tout cas les traces de métaux qu'on peut retrouver dans le sang des pigeons, on ne les retrouve pas dans les fientes qui sont utilisées comme engrais. En tout cas, enfin, je veux dire, ça n'entraîne pas une pollution aux métaux des légumes qui vont être cultivés avec ces fientes-là.
2: Bah, en fait, il peut y avoir effectivement des métaux traces dans les fientes. Mais du coup, on a justement testé au cours de ma thèse si, quand on cultivait avec les fientes de pigeons, si ça augmentait ces métaux lourds dans les légumes. Et en fait, ça n'augmente pas. Il y en a autant que dans les légumes cultivés sans goano.
1: Okay, donc oui, donc c'est plutôt sans danger aussi de les ouais. utiliser. Et pour revenir aussi aux rats dont on parlait, les autres services qui peuvent être rendus par le rat au-delà de la gestion des déchets, est-ce qu'il y en a d'autres aussi en ville?
2: Oui, dans les égouts, comme ils sont très présents, en fait, ils permettent de les déboucher. Et j'ai entendu dire que s'il n'y avait pas de rats dans les égouts, ils seraient en permanence bouchés, donc ce serait quand même très problématique. Pour revenir aussi sur le ramassage des déchets, on ne se rend pas compte aussi à quel point c'est colossal. Il y a WWF qui estime qu'il y a 800 tonnes par jour de déchets qui sont mangés à Paris par les rats. Donc c'est vraiment
1: énorme.
2: Énorme, voilà. Et sinon, aussi les rats, ils sont utilisés par exemple en laboratoire pour des expériences. Ils représentent 20% des animaux utilisés en laboratoire. Ils sont utilisés aussi notamment pour faire des expériences sur leur intelligence, leur altruisme, etc. C'est aussi un nouvel animal de compagnie maintenant. Il peut vivre jusqu'à 2 à 3 ans en captivité. Et notamment, il y a eu un pic de cet animal de compagnie. Après, par exemple, le ratatouille qui est sorti. Il y a eu plus de gens qui ont voulu avoir des rats comme animaux de compagnie.
1: Ouais, donc c'est aussi ces images-là qu'on a, que ce soit dans les médias ou dans les productions culturelles comme là le film Ratatouille, ça va aussi affecter l'image que nous on s'en fait au quotidien quand on les croise dans les parcs, ce genre de choses. Donc ça participe aussi à l'image qu'on s'en fait, quoi.
2: Oui, bien sûr. C'est vrai que souvent dans les fictions, même dans les jeux vidéo, etc., les rats, ils sont présentés comme les méchants. Enfin, ça dépend. Des fois, ils peuvent être présentés comme les gentils, comme dans Ratatouille. Mais c'est assez récent, en fait, ça. Et c'est vrai que souvent, les personnes jeunes aiment plus les rats que les personnes plus âgées. Enfin, ça a été montré dans une expérience en Norvège.
1: Et d'ailleurs, ça me fait penser, dans votre thèse, vous expliquez qu'est-ce qui fait que on apprécie ou pas certains animaux. Et il y a plein de facteurs, en fait, qui jouent sur le fait d'apprécier. Donc là, dans le cas de votre thèse, c'était vraiment les pigeons, les rats, le hérisson, mais même pour tous les animaux, en fait. Et est-ce que vous pouvez revenir un petit peu là-dessus, sur tous ces facteurs qui font qu'on aime ou pas un animal?
2: C'est vrai qu'il y en a énormément, ça dépend presque de tout, j'ai envie de dire. Ça dépend de qui on est, si on est une femme, si on est un homme, de son âge, de la culture où on a grandi, du pays où on a grandi. Mais ça va aussi dépendre de l'animal en lui-même. S'il a justement des grandes dents, des griffes, on va le percevoir comme plus dangereux. Si c'est un mammifère souvent et qui ressemble à l'homme, on va tendance à plus l'aimer. Enfin, ça dépend aussi du contexte où on le voit. Si on le voit souvent, pas souvent. Souvent, les animaux qu'on voit rarement, on a tendance à plus les aimer parce que quand on les voit, c'est un événement, donc on est content. Ouais, ça dépend vraiment un peu de tout.
1: Et ouais, dans le cas des pigeons et des rats, pour le coup, on les croise facilement une fois par jour si on habite en ville et notamment à Paris. Donc ça n'aide pas à contribuer à ce qu'on en ait une bonne image, quoi.
2: Ouais, c'est ça. Alors que le hérisson, on le croise rarement, donc on est content de le voir.
1: Et aussi un des éléments qui fait qu'on va apprécier ou pas un animal, c'est l'utilité. Qu'on pense, en tout cas, qu'on projette sur lui. Et c'était vraiment un des objets de votre thèse, notamment sur les pigeons, cette idée de dire, une fois qu'on a prouvé que le pigeon peut nous rendre des services écosystémiques, que ce soit en absorbant de la pollution aux métaux, ou alors par ses fientes, il permet de fertiliser les plantations, est-ce que une fois qu'on a fait ce constat-là et qu'on l'a partagé aux gens, est-ce que ça change en fait leur image du pigeon?
2: En fait, oui, c'était l'hypothèse de ma thèse, donc qui était notamment basée sur des travaux du chercheur Driscoll qui montrait que justement, plus un animal est considéré utile, plus il est apprécié. Et donc, oui, j'avais fait des questionnaires en 2017. J'en avais administré 200 à Paris pour savoir comment étaient perçus les rats et les hérissons. Et l'année d'après, j'ai fait les mêmes questions pour le pigeon. Avec 50 questionnaires sans renseigner sur les services et 150 questionnaires où je présentais d'abord un flyer qui montrait les services dont vous avez parlé, la diminution de la pollution aux métaux traces et la meilleure productivité des tomates cerises. Et en fait, on n'a pas obtenu de différence significative. On a quelques hypothèses pour expliquer cela. Donc peut-être qu'il n'y a pas eu assez de temps pour les personnes pour intégrer ces informations. Peut-être aussi la perception des animaux, c'est quelque chose qui est assez

0: Effectivement, on a une autre image qui colle un peu à la peau des pigeons et des rats. C'est aussi cette idée qu'ils sont très, très nombreux. Enfin, il y a aussi cette idée un peu d'envahissant, enfin, notamment pour les pigeons. Et ça aussi, ce n'est pas, c'est pas forcément vrai.
1: Oui, bah c'est vrai que c'est difficile de savoir combien ils sont exactement. Mais à Paris, on estime que les pigeons, ça peut aller de 23 000 à 100 000, ce qui n'est pas tant que ça. Parce que même si on prend l'estimation haute de 100 000, ça fait qu'un pigeon pour 23 Parisiens, ce qui n'est pas finalement tant que ça. Après, pour les rats, c'est vrai qu'eux, ils sont plus nombreux. Il y a plutôt 1,5 à 2 rats par Parisien, donc plutôt 3 à 4 millions. Mais comme ils sont surtout principalement dans les égouts, on ne les voit pas forcément. En plus, ils sont nocturnes en général, donc... Finalement, ils sont nombreux, mais on les voit moins que les pigeons.
0: Et comment on peut mieux cohabiter avec eux ? Enfin, notamment, je pense par exemple aux rats. On évoquait plutôt le fait que ils permettent de nous débarrasser d'un certain nombre de centaines de tonnes de déchets chaque jour. Mais en même temps, le fait qu'on produise ces déchets-là, ça entraîne aussi le fait qu'ils soient plus nombreux. Donc, est-ce que c'est pas aussi un peu une sorte de cercle vicieux ? Comment on peut faire pour mieux cohabiter avec eux ?
1: C'est vrai que oui, réduire les déchets, c'est une piste. Après, moi, je pense aussi qu'il faut pas hésiter à chercher à en apprendre plus sur eux, à mieux les connaître, à les observer. Parce que souvent, on a peur et on n'aime pas ce qu'on ne connaît pas. Donc, en s'enfermant, on peut aussi mieux cohabiter avec eux. Par exemple, moi-même, j'aimais plus les pigeons à la fin de ma thèse qu'au début. on peut aussi se rendre compte qu'en fait, ils sont moins dangereux que ce qu'on pense. Par exemple, les rats, ils transmettent pas plus de maladies que les chiens ou les chats. Les morsures des rats sont assez rares. Par exemple, à New York, dans les années 60, on a estimé qu'une personne se faisait mordre sur 10 000 par an. Donc en fait, finalement, c'est quand même, même moins dangereux qu'un chien qui a des morsures plus graves. C'est des animaux intelligents. Enfin, pour le rat, on le sait. Les gens que j'ai interrogés, quand je leur demandais une qualité du rat, la seule qu'ils trouvaient, c'était son intelligence. Mais même le pigeon, on a l'impression qu'il est bête. Et en fait, il est assez intelligent. Il peut reconnaître les visages. Il peut aussi dénombrer, si on lui apprend à dénombrer de 1 à 3. Après, il est capable de dénombrer tout seul jusqu'à 9. Enfin, donc, il est plus intelligent qu'il en a l'air. Et sinon aussi, ce qu'on peut faire pour aussi éventuellement limiter le nombre de pigeons, c'est faire des bâtiments qui n'accueillent pas les pigeons. Donc par exemple, avec des plus petits rebords de fenêtres où ils ne peuvent pas loger, mettre des filets quand il y a des balcons, ce genre de solution.
0: Et aussi par rapport aux pigeons, quand on pense aux pigeons, il y a souvent une image qui vient de, des personnes qui vont venir nourrir les pigeons. Donc souvent, on a le cliché d'une femme âgée dans un parc qui va venir se retrouver sur un banc avec une dizaine de pigeons autour d'elle. Dans les faits, il y a effectivement des personnes âgées qui nourrissent les pigeons, mais pas que, il y a aussi des jeunes. Et est-ce que c'est une habitude à bannir, ça, typiquement, pour mieux cohabiter avec les pigeons, de les nourrir quotidiennement ?
1: Idéalement, oui. Enfin, en plus, c'est souvent interdit dans beaucoup de villes comme à Paris où on risque même une amende de 135 euros. Le problème, c'est que si on les nourrit comme ça, souvent ça fait des gros regroupements de pigeons. Souvent, c'est ce qui peut déranger les gens, qu'ils soient nombreux à un endroit. Ça peut augmenter donc aussi et concentrer les nuisances, les fientes, le bruit, etc. Dans les faits, les pigeons, ils arrivent à se débrouiller tout seuls pour se nourrir. Par contre, c'est vrai qu'on a le droit de nourrir les oiseaux en hiver, en général, sur son jardin, par exemple. Mais il faut donner des graines ou éventuellement avec un peu de graisse sur des petites mangeoires. Il ne faut pas que ça crée de nuisances. Si je peux faire une aparté sur une autre espèce, il ne faut pas donner de pain aux canards parce que ça peut les rendre malades. Et il vaut mieux donner des graines comme du blé ou du maïs.
0: Et ouais, ça me fait penser justement à cette question, le fait que vous évoquiez d'autres espèces. Comment les pigeons, mais aussi les rats, surtout en fait cette question pour les rats qui sont très nombreux, qui sont quand même assez nombreux, comment aussi ça se passe avec les autres espèces en ville en termes de... est-ce que le fait qu'il y ait beaucoup de rats, ça ne vient pas prendre de l'espace sur d'autres espèces qui étaient là aussi ou... Globalement, ça se passe bien aussi la cohabitation avec les autres animaux.
1: Non, en général, ça se passe bien parce que c'est vrai que les rats, ils sont vraiment surtout présents aux égouts. Ils n'ont pas trop de concurrence là-bas, il n'y a pas trop d'autres animaux. Mais après, dans les parcs, ça peut être un peu plus embêtant. Mais c'est vrai qu'on les voyait plus dans les parcs quand il y avait des crues ou qu'il y avait des travaux dans les sous-sols. C'est là qu'ils remontent, qu'ils vont plus au niveau des parcs. Mais en général, la cohabitation se passe quand même bien entre les espèces. C'est vrai qu'il y a vraiment énormément de nourriture disponible en fait en ville avec tous les déchets qu'on laisse. Donc,

0: Comment on peut faire aussi, là encore c'est plus cette question pour les rats que pour les pigeons, parce que comme vous l'avez dit, ils ne sont pas finalement si nombreux par rapport à l'image qu'on s'en fait. Comment on peut faire aussi, au-delà de réduire nous nos déchets, comment on peut faire pour faire qu'ils prolifèrent moins en fait, enfin, est-ce qu'il faut des campagnes, des politiques publiques, je ne sais pas, pour les stériliser, enfin, comment ça se passe en fait
1: moi je dirais qu'ils prolifèrent pas vraiment parce que les populations sont assez stables en fait au cours du temps. La stérilisation, oui, ça a été utilisé pour les pigeons. Enfin, il y a des pigeonniers contraceptifs où en fait, on secoue les œufs pour tuer les embryons, ou alors même on peut remplacer les œufs par des factices. Les rats, malheureusement, c'est compliqué de les stériliser, même si ce serait mieux que de les tuer. Mais bon, c'est tellement plus simple de les tuer qu'en général, ouais, on met de la mort aux rats. Surtout dans les endroits où ils posent problème, s'ils sont présents dans des immeubles, là où il faut intervenir et mettre de la mort aux rats. Mais...
0: Et comment aussi, à l'échelle là, peut-être plus individuelle, c'est quoi les bonnes attitudes à adopter en fait, vis-à-vis des rats chez soi en fait, pour pas, parce qu'il y a souvent, ce qui pose problème aux gens, c'est les nuisances associées aux rats, surtout par exemple quand il peut y en avoir chez nous, ce genre de choses. Qu'est-ce qui peut être fait pour justement éviter que les rats arrivent et créent des nuisances?
1: C'est vrai que oui, il faut faire attention aux déchets, à pas qu'ils soient trop disponibles pour eux, il faut boucher les trous par lesquels ils peuvent passer. Pour éviter les morsures, il faut aussi leur laisser, enfin si on en voit un, il faut qu'ils aient l'espace pour s'enfuir en fait, parce qu'en général ils mordent quand ils se sentent pris au piège. Et voilà.
0: Ouais, plutôt du bon sens de faire attention, de bien fermer et puis après...
1: Ouais.
0: Ok. Et aussi pour revenir un petit peu sur cette question de la ville, l'espace de la ville, comment il est pensé, vous évoquez le fait que, notamment pour mieux cohabiter avec les pigeons et les rats, le fait de ne pas avoir des espaces, par exemple, pour que les pigeons puissent se poser ou ce genre de choses. Est-ce que... comment on peut aussi... Parce que là aussi, j'imagine que c'est compliqué, vu que là, les villes sont faites telles qu'elles sont. On ne va pas non plus refaire toutes nos villes pour les adapter aux pigeons et aux rats. Est-ce que vous savez s'il y a déjà des villes qui, en fait, ont pris en compte les rats et qui ont fait des vrais changements pour, justement, mieux cohabiter avec les pigeons et les rats, quoi?
1: Non, pas à ma connaissance. Mais c'est vrai qu'on pourrait, par exemple, avoir plus de place pour les pitons. Parce que c'est vrai que des fois, par exemple, les pigeons... on ne les aime pas quand ils sont sur les trottoirs, sur notre chemin. Donc, on peut imaginer des plus grands trottoirs pour que tout le monde puisse cohabiter. Aussi, avoir plus d'espaces verts pour favoriser notamment d'autres espèces en ville. Des espaces aussi où la végétation peut être un peu plus spontanée aussi, ce qui favorise la biodiversité. Donc, mettre toutes les chances de notre côté pour que la biodiversité soit la plus présente en ville et qu'elle nous apporte des bénéfices.
0: Écoutez, on arrive au terme de cette émission, mais avant, j'ai une petite dernière question pour vous. J'aime bien finir l'émission par cette question-là. Qu'est-ce qui vous donne un peu d'espoir aujourd'hui, que ce soit par rapport aux pigeons et aux rats, à la cohabitation qu'on a avec eux, ou même de manière plus globale aux questions d'écologie et d'environnement?
1: C'est vrai que les animaux sont de plus en plus pris en considération. Par exemple, il y a de plus en plus de gens qui sont végétariens pour la cause animale. Le rat, on voit qu'il est un peu plus apprécié par les jeunes générations. Ce genre de choses, ouais, ça me donne espoir. Et même l'écologie, on voit qu'elle est plus présente aussi au quotidien. C'est une inquiétude quand même pour pas mal de personnes. Et il y a quand même beaucoup d'initiatives qui vont dans le bon sens.
0: On va terminer sur cette note positive. Merci beaucoup, Chloé Dufaux, d'être venue et d'avoir répondu à toutes ces questions. Quant à vous, chers auditeurs, chères auditrices, si jamais vous êtes arrivés en cours de route ou que vous avez envie de réécouter cette émission, elle est disponible sur toutes les plateformes d'écoute et sur notre site fréquenceprotestante.com. Et on va se quitter en musique.

0: Bonjour à tous, bonjour à toutes, bienvenue sur Fréquence Protestante 100.7 FM en région parisienne et partout ailleurs sur fréquenceprotestante.com. Vous êtes avec nous jusqu'à 14h30. Nous sommes vendredi 29 mai et voici le mot du jour, escarpolette. Des escarpolettes, il y en a dans les parcs, sur les aires de jeux pour enfants, sans doute aussi dans votre propre jardin si vous avez un peu de place, une planche, deux cordes pour la suspendre et votre escarpolette est prête. Vous l'aurez sans doute compris, c'est un synonyme du mot balançoire. Son étymologie est incertaine, il proviendrait peut-être du mot italien scarpoletta qui signifie petite écharpe. Je suis Zoé Lauvergne et voici le flash info de Gabriel Veilleux. Bonjour Gabriel.
1: Bonjour Zoé, bonjour à tous.
0: La France préside ce matin la réunion ministérielle du G7 numérique sur l'intelligence artificielle.
1: Et le gouvernement en est convaincu, l'IA et le numérique offrent des opportunités de transformation pour l'ensemble de la société, mais génèrent aussi des défis importants. Mais alors qu'en est-il de ces défis? Pour y répondre, Raphaël Varnery, vous êtes rendu hier soir dans le 11e arrondissement de Paris pour les 1 an de l'ANIA, l'Association Nationale de l'Intelligence Artificielle.
2: Effectivement Gabriel, l'ANIA c'est une association qui forme à l'intelligence artificielle les dirigeants des très petites et moyennes entreprises, les PME et TPE. Un des enjeux, les rassurer, car les peurs sont nombreuses, notamment celle de se voir remplacer et de perdre son travail.
3: L'IA va faire disparaître des emplois. Mais derrière ces emplois, ce sont des tâches surtout qui vont disparaître. Et pour certaines tâches, ces tâches seront liées à des emplois qui vont disparaître. Mais par ailleurs, comme dans chaque révolution, ça va créer de nouveaux emplois. Parce qu'il y a de nouvelles tâches qui vont être possibles de faire grâce à ces outils.
2: Erwan de la Porte Dutheil est le fondateur de l'association. Il voit une grande évolution depuis 2022. Pour les TPE et PME, la question aujourd'hui n'est plus est-ce que l'on doit utiliser l'IA, mais comment on l'utilise. Concernant le rôle de l'État à l'approche des présidentielles 2027, le secteur milite pour que celui-ci se saisisse réellement du sujet.
3: L'IA numérique doit être un ministère régalien, celui qui se dédouane de toute connectivité parce que son rôle est central. Aussi centrale que la défense, aussi centrale que la justice, parce que leur interdépendance entre elles est un axe majeur pour notre souveraineté, notre liberté et notre indépendance dans les années qui arrivent.
2: Pour l'instant, seul Gabriel Attal a fait de l'intelligence artificielle un des points majeurs de son programme. Reste à savoir si cet enjeu sera saisi aussi par les autres candidats.
1: Bien, merci beaucoup Raphaël. Dans l'affaire Patrick Bruel, après plusieurs concerts annuels à l'international, c'est maintenant des grands acteurs du milieu culturel qui coupent les ponts avec le chanteur. Accusé par une trentaine de femmes d'agression sexuelle, Sony Music, sa maison de disques, suspend la promotion de son album, RFM arrête de diffuser ses chansons et Nagui le supprime de N'oubliez pas les paroles. A noter que le chanteur s'est également retiré de la programmation de la tournée des Enfoirés. Le ministre des Affaires étrangères, Jean-Noël Barrot, annonce la saisie de la justice après le traitement réservé à des militants français de la flottille pour Gaza. Plusieurs participants dénoncent des violences, humiliations et agressions lors de leur détention en Israël. Paris réclame toute la lumière sur ces accusations. Le gouvernement français évoque des faits odieux. Un drone russe chargé d'explosifs s'est écrasé en Roumanie cette nuit, près de la frontière ukrainienne. L'appareil a touché un immeuble résidentiel dans la ville de Galati, faisant 2 blessés et provoquant un incendie. Les autorités roumaines dénoncent une nouvelle violation de leur espace aérien. Des avions F-16 avaient été mobilisés avant le crash. Bucarest, membre de l'OTAN, parle d'un incident extrêmement grave dans un contexte de forte tension régionale. Pour la finale de la Ligue des Champions de demain, Paris déploie des dispositifs spéciaux de sécurité. Les Champs-Élysées sont piétonnisés. Toutes les stations à proximité sont fermées à partir de 17h. 8000 gendarmes et policiers déployés. En cas de victoire, les joueurs présenteront le trophée au Champ de Mars devant 80 000 personnes.
0: Bah merci beaucoup Gabriel. Bonne journée et à lundi.
1: Merci beaucoup.
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0: Dans un instant sur Fréquence Protestante, c'est le magazine de Nathalie Zanon. Elle reçoit la théologienne Marianne Vanier, autrice du livre « Lire les Pères de l'Église, nouvelle anthologie patristique ». Puis à 13h, vous retrouverez Brice de Villers pour Faites l'essai. Son émission est consacrée au philosophe Jacques Ellul. À 13h15, c'est Divertimento de Frédéric Casadesus. Il reçoit Arnaud Marzorati, membre du groupe des Lunésiens, pour présenter leur nouvel album. Puis à 13h45, vous retrouvez Michel Gaillard pour Clin d'œil. Un clin d'œil dédié aujourd'hui à une exposition photo sur la rafle du billet vert, première arrestation de masse de juifs en France en 1941. 80 ans plus tard, des photos inédites sont présentées. présenté au public. Enfin, à 14h, c'est l'émission du Musée virtuel du protestantisme de Martine Grenier et Pascal Gruson. Jean-François Zorn, professeur honoraire d'histoire du christianisme à l'époque contemporaine à l'Institut protestant de théologie faculté de Montpellier, est leur invité. Vous avez le programme et avant de laisser la parole à Nathalie Zanon, voici la parole du jour, choisie aujourd'hui dans Isaïe, chapitre 2, verset 22. Arrêtez de prendre appui sur l'homme qui n'a qu'un souffle dans les narines. Que vaut-il ? Arrêtez de prendre appui sur l'homme qui n'a qu'un souffle dans les narines. Que vaut-il ? Isaïe, chapitre 2, verset 22.
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0: Il est midi 6 sur Fréquence protestante, tout de suite le magazine de Nathalie Zanon.
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7: Bonjour, je vous propose de lire Les Pères de l'Église aujourd'hui en compagnie de Marianne Vanier, qui est professeure de théologie à l'Université de Lorraine, membre de l'Institut universitaire de France, rédactrice en chef de Connaissance des Pères de l'Église. Enfin, bon, bref, il y a beaucoup de... Alors, c'est un livre collectif, hein. C'est un livre que vous dirigez, mais il y a de nombreux contributeurs, puisque pour chaque père, vous prenez plutôt le spécialiste du... quelqu'un qui travaille particulièrement sur ce père. Alors, on va peut-être commencer par faire une présentation des différentes sortes de pères, enfin, une espèce de petite père de l'Église pour les nuls. Est-ce qu'on peut résumer un peu et donner quelques noms ?
8: Oui, c'est-à-dire qu'il y a différentes époques.
7: Qu'est-ce qu'on appelle les pères de l'Église ?
8: Alors déjà, le terme de père de l'Église, c'est le terme qui a été donné par les communautés aux évêques principalement pour montrer à quel point ils en étaient proches. C'est-à-dire, c'était papa, le père qui engendrait la communauté. Et au IVe siècle, il y a eu un terme technique. Père de l'Église, défini par Eusèbe de Césarée, mais c'est un peu plus tard. Et alors, parmi les pères, ce sont les successeurs immédiats des apôtres, et on peut déjà citer les pères apostoliques, ceux qui ont fait le lien entre l'époque des apôtres et l'époque de l'Église.
7: Les pères de l'Église, ce sont tous des prêtres ?
8: Pas nécessairement. Origène ne l'était pas, il l'a été après. Tertullien ne l'était pas. Ensuite, Éphrem était diacre. D'autres étaient des laïcs, mais ils étaient surtout reconnus par les communautés.
7: Il n'y a pas de maire de l'Église ?
8: Alors, il y a quelques maires du désert. On pourrait penser aussi à Olympias, qui était un peu la responsable de Constantinople quand Jean Chrysostome a été en exil et il a écrit de très belles lettres à Olympias. Il y a comme ça des femmes qui ont eu un rôle important, mais on n'a pas toujours leurs écrits qui sont parvenus jusqu'à nous.
7: D'accord, parce qu'autour de Jésus, il y avait Pierre, mais il y avait aussi Marie-Madeleine.
8: Tout à fait.
7: Alors, les pères apostoliques, Ignace d'Antioche, par exemple, Polycarpe de Smyrne, c'est ça, Clément de Rome ?
8: Oui, tout à fait.
7: Le pasteur d'Hermas, ce sont des pères qui sont donc de l'époque juste après.
8: Oui, Polycarpe, par exemple, a connu Saint Jean. Il était le disciple de l'apôtre Jean. Et ensuite, Irénée de Lyon a été plus ou moins formée par Polycarpe. Donc, on voit que Irénée, la première génération des théologiens, est très proche de celle des apôtres.
7: Alors, comme j'ai proposé qu'on lise les Pères de l'Église, donc, puisque c'est le titre d'ailleurs de votre ouvrage collectif, « Lire les Pères de l'Église, nouvelle anthologie patristique parue aux éditions Arthège », sous la direction de Marianne Vanier. Est-ce que vous pouvez d'emblée nous lire ou quelques passages de Saint-Irénée ? Je vais peut-être commencer par le plus connu. La gloire de Dieu, c'est l'homme vivant. Mais on lit rarement la suite, donc oui. Je vais lire la suite. La gloire de Dieu, c'est l'homme vivant. La vie de l'homme, c'est la vision de Dieu. Si déjà la révélation de Dieu par la création procure la vie à tous les êtres qui vivent sur la terre, combien plus la manifestation du Père par le Verbe procure-t-elle la vie à ceux qui voient Dieu ?
8: Oui, c'est tout à fait génial, parce que la gloire de Dieu, c'est l'homme vivant, c'est l'homme accompli, c'est vraiment Dieu qui est heureux de voir l'être humain accompli. Mais en même temps, il y a la relation qui reste avec Dieu. La vie de l'homme, c'est la vision de Dieu. Alors, pas la vision au sens de spectacle, mais la vision comme relation à Dieu. Et on voit tout le rapport qui intervient entre la création et la création nouvelle, la création qui est bonne et justement qui donne à tous les êtres la vie, mais la création nouvelle qui introduit dans la vie même de Dieu et qui va plus loin, qui donne l'immortalité, qui introduit dans la vie de la Trinité.
7: Est-ce que vous tordez pas un peu le texte quand vous... Parce qu'il parle de vision de Dieu. Il parle pas de relation avec Dieu. Est-ce que c'est parce qu'à cette époque-là, on parlait pas de relation avec Dieu ?
8: Le terme de relation est un terme aristotélicien, une catégorie aristotélicienne. Et justement, les pères, le problème qu'ils ont eu, c'est qu'ils ont dû annoncer la nouveauté de l'Évangile dans le monde gréco-romain qui avait d'autres catégories. Et le terme de relation intervient plus tard, surtout au IVe siècle. Mais là, le terme de vision, je ne tords pas le texte, c'est Irénée qui dit que c'est davantage une vie en Dieu. C'est-à-dire, le terme de vision, c'est aussi quelque chose qui peut prêter à confusion avec le monde grec, parce que Platon dit que le but du philosophe, c'est d'accéder à la vision de la vérité tout entière. Et là, la vision, c'est une vie avec une relation. Et à plusieurs reprises, au livre 4 de l'Adversus Cereses, Irénée l'explique.
7: Alors, je vous propose peut-être de lire un autre texte. Vous en avez sélectionné un sur la parole prophétique, je crois.
8: Oui, alors là, ça serait à situer un peu les deux ouvrages d'Irénée, Contre les hérésies, son grand ouvrage. Alors, les hérésies, c'est essentiellement la gnose qui mettait en question la communauté de Lyon. Et donc, il réagit contre les hérésies avec les deux premières parties, l'exposé de la gnose, ensuite la réfutation, puis tout un développement théologique dans les livres 3, 4 et 5. Et la démonstration de la prédication apostolique, c'est en tant que pasteur un peu la carte d'identité du chrétien dans le monde gréco-romain. Alors c'est quelque chose de plus simple, c'est une catéchèse où il résume finalement l'Adversus Hereses, mais c'est quelque chose qui est plus synthétique, plus abordable.
7: Dans ce livre que vous avez dirigé, est-ce que les choix des textes sont faits par rapport à l'époque où ils ont été écrits ? C'est-à-dire, est-ce que vous mettez des textes qui sont importants pour cette époque-là et pour cet auteur-là ? Ou est-ce que vous prenez en compte ceux qui peuvent nous parler aujourd'hui ?
8: Les deux, parce que en fait, cet ouvrage est lié à l'autre ouvrage « Découvrir les Pères de l'Église », le manuel de patristique. Et ce sont les mêmes auteurs qui ont présenté les pères dans l'autre ouvrage et qui donnent ici leur texte. Et le but est double. Le but, c'est de donner les textes fondamentaux des pères, pour dire, voilà, si on étudie Saint-Irénée, voilà les textes fondamentaux, et en même temps, le souci de l'actualité. Alors, bien sûr, les textes fondamentaux dans le contexte, mais après, ceux qui nous parlent aujourd'hui. Parce que c'est pas de l'archéologie, on va pas exhumer des monuments, mais justement, voir ce qu'ils peuvent nous dire aujourd'hui.
7: Alors je laisse la parole à Saint-Irénée.
8: Donc sur la parole prophétique, il dit « Les prophètes sont envoyés par Dieu. Par l'intermédiaire de l'Esprit-Saint, ils parlent au peuple avec conviction et ils s'efforcent de le tourner vers le Dieu de leurs ancêtres, le Tout-Puissant. En même temps, ils proclament la venue parmi les hommes de notre Seigneur Jésus-Christ, le Fils de Dieu. » Il signifie que sa vie d'homme fleurira dans la famille de David. D'une part, selon la chair, il sera fils de David, lui-même fils d'Abraham, par les nombreuses générations qui se sont succédées les unes aux autres. D'autre part, selon l'Esprit, il sera fils de Dieu, existant depuis toujours auprès du Père, né de Dieu avant toute création. Et au dernier temps, il sera reconnu dans son humanité par le monde entier, lui le Verbe de Dieu. Il récapitulera en lui-même toutes choses, celles qui sont dans le ciel comme celles qui sont sur la terre. Alors là, c'est tout à fait génial parce qu'on a un peu les trois temps, les prophètes qui sont envoyés par Dieu et justement par l'Esprit Saint, ils vont parler au peuple et ils vont déjà annoncer la venue du Christ. Donc, c'est ce que Irénée appelle la symphonie des deux testaments, de l'ancienne et de la nouvelle alliance. Et il prend l'exemple, justement, du Christ. Selon la chair, il sera fils de David. Et selon l'esprit, il sera fils de Dieu. Et le troisième temps, c'est l'anakephalaiousis, la récapitulation de toute chose dans le Christ.
7: Le premier testament est pris en compte à cette époque-là comme étant important dans la révélation.
8: Oui, de la part d'Irénée en particulier. En revanche, les gnostiques le refusent. Et les gnostiques, c'était quand même des chrétiens déviants pour la communauté de Lyon. Mais Irénée montre toute l'importance du Premier Testament. Et même, je dirais, il a une pensée qui est assez hébraïque. Il voit l'unité de l'être humain, l'unité de toute chose. Il y a une pensée hébraïque chez lui.
7: Est-ce que les pères de l'Église, ils sont de toutes nations, puisque déjà l'Évangile s'est réparti dans le monde connu entier. Ils ne sont pas juifs, je veux dire, particulièrement.
8: Non, pas du tout. C'est-à-dire, c'est tout le pourtour méditerranéen, parce que c'était le monde connu de l'époque. Et on peut distinguer un peu trois groupes parmi les pères de l'Église. Les pères grecs, les pères latins et aussi les pères davantage orientaux, c'est-à-dire syriaques, arméniens, chaldéens, etc. Donc là, on voit qu'il y a différents groupes parmi les pères de l'Église. Et aussi la question de la patristique latine, elle s'arrête à la chute de Rome au 5e siècle, et la patristique grecque, avec le concile de Nicée II en 787, donc beaucoup plus tard.
7: Et si vous deviez dire en une phrase ce qui caractérise par exemple Clément de Rome, comment vous diriez ? Qu'est-ce qui est spécifique chez ce père par rapport aux autres ? Qu'est-ce qu'on retient aujourd'hui de lui ?
8: Mais Clément de Rome, c'est lui qui a fait un peu la distinction entre clair et laïc parce que il y avait une bagarre dans la communauté de Corinthe et des jeunes qui voulaient prendre la place de l'évêque, des presbytres. Et Clément de Rome a dit chacun doit avoir sa place. Donc les successeurs des apôtres d'un côté et de l'autre les laïcs. Donc le terme laïc, on le doit un peu à Clément de Rome.
7: Et Ignace d'Antioche ?
8: Ignace d'Antioche, c'est plus la théologie du martyr, hein, parce que lui-même, en tant que chrétien, a été condamné au martyr, et il a dû aller d'Antioche à Rome, et à chaque fois qu'il s'arrêtait dans des communautés, il les a exhortés, et on a aussi...
7: Antioche, c'est où ?
8: Antioche, c'est la Turquie actuelle. Et donc il y allait à pied ou en bateau, on ne sait pas. Alors, on ne sait pas de quelle manière. Il était escorté par des soldats, mais il s'est arrêté dans plusieurs communautés jusqu'à celle de Rome. Et il les a exhortés. Il a aussi un peu vu comment organiser les communautés chrétiennes. Il a vraiment été partie prenante. Mais ce qu'il a développé, c'est sa théologie du martyr, c'est-à-dire... être associés à la passion du Christ en vue d'être associés, de revivre sa résurrection. Et c'est toute la dimension pascale de mort et de résurrection dans le Christ qu'on a chez Ignace d'Antioche.
7: Dans tous ces textes, il y a différents genres littéraires. On peut parfois avoir des commentaires de l'écriture, parfois on peut avoir des textes polémiques, des lettres. Il y a une grande diversité, des poèmes même, vous dites.
8: Tout à fait. Oui, pour Ignace, ce sont essentiellement des lettres. Bon, Irénée, l'adversus hérésès, adversus contre ces polémiques. En même temps, il y a des commentaires de l'écriture, il y a des traités sur un point ou l'autre, des catéchèses, des homélies, des poèmes. On a les hymnes d'Ambroise, on a tout un ensemble de poèmes. Donc tout ça, je dirais, c'est en fonction un peu du charisme de chacun qu'il y a un écho qui est donné.
7: Alors, ses pères vivaient à une époque où le protestantisme n'était pas séparé du catholicisme. Est-ce qu'il y a des protestants dans votre anthologie, ou comment est-ce que des protestants d'aujourd'hui se nourrissent de la parole des pères de l'Église?
8: En fait, c'est l'Église indivise. Et quand j'enseignais à Strasbourg, j'ai beaucoup travaillé avec André Benoît, qui a fondé le CADP, le Centre de Documentation Patristique et Biblia Patristica, c'est-à-dire que il avait relevé toutes les citations de l'Écriture, toute la Bible commentée par les pères. Et c'est prolongé aujourd'hui dans Bible Index, parce que on a vraiment un trésor commun, et voir comment la Bible est commentée par les pères. Et ça, c'est tout à fait remarquable.
7: Alors, il y a un des pères qui a un nom d'ailleurs qui nous dit quelque chose, le pasteur d'Hermas. Qui est-il?
8: Alors, on ne sait pas trop. C'est parce que le pasteur d'Hermas, c'est parmi les pères apostoliques, donc les premiers, et il a une sorte de vision de l'Église un peu sous la forme apocalyptique, et il se fait appeler de cette manière, mais c'est un peu une énigme, le pasteur d'Hermas.
7: Alors, il y en a un dont j'ai un a priori comme qu'il est quelqu'un d'assez dur, c'est Tertullien. Je ne sais pas d'où vient cette idée. Est-ce que c'était quelqu'un d'effectivement un peu, enfin, droit et un peu intolérant, ou pourquoi j'ai cette idée-là?
8: Vous avez tout à fait raison. C'est quelqu'un d'assez exalté, surtout, je crois, parce que il s'est converti au christianisme. Il avait certainement une formation d'avocat, et ce qu'il a fait, c'est des choses assez remarquables, parce qu'il a codifié le vocabulaire théologique. Mais en même temps, à la fin de sa vie, il a opté pour l'hérésie du montanisme, et c'est quelqu'un qui était...
7: C'était quoi cette hérésie?
8: C'est que la fin des temps était toute proche, c'est un point de vue un peu eschatologique, mais... Et c'est quelqu'un qui, de fait, était assez moraliste. Il y a vraiment quelque chose de très moral chez lui.
7: Alors, il y a quelqu'un qui, toujours avec mes préjugés, de personnes qui ne connaissent pas très bien les pères, quelqu'un qui me paraît plus sympathique, mais un peu borderline, c'est Origène.
8: Oui. Alors, Origène, ce qui est génial, c'est que c'est l'homme de l'écriture. Et il a appris à lire avec son père, Léonidas, dans la Bible. Et toute
7: c'est quelle époque, à peu près?
8: IIIe siècle, et à Alexandrie. Et en fait, toute sa vie, il a commenté la Bible. Et ce qu'il a fait, c'est un travail tout à fait remarquable d'exégète, parce que il a été le premier, dans les exemples, à comparer 6 versions de la Bible. L'hébreu translittéré, la version grecque, la Septante, etc. Il a appris les différentes versions de la Bible qui existaient à son époque. Et il a cherché les variantes afin de trouver le texte originaire. Et donc, ça, c'est vraiment intéressant. Alors, c'est sûr, lui n'était pas exalté, mais son père est mort martyr. Il aurait aussi voulu être martyr quand il était jeune. En fait, il est mort martyr à la fin de sa vie. Et il a été ordonné prêtre par l'évêque de Césarée, alors qu'il était à Alexandrie, ce que son évêque n'a pas apprécié. Et à partir de là, il a été rejeté d'Alexandrie. Bon, on a quelqu'un qui est très intéressant, je dirais, ses commentaires de la Bible. Alors, c'est peut-être des commentaires allégoriques. Alors, ça, il faut aussi situer parce qu'il a défini les quatre sens de l'écriture. Le sens littéral, le sens allégorique, le sens moral et le sens eschatologique. Et donc, il joue sur ces quatre sens.
7: Vous pouvez nous donner un exemple en prenant un passage de l'écriture et nous montrer les quatre...
8: Oui, bah, on peut prendre l'exemple de Jérusalem. Jérusalem, c'est la ville. Au sens allégorique, ça sera la Jérusalem céleste. Au sens moral, c'est la cité parfaite. Et au sens eschatologique, c'est la cité à venir comme telle. Donc on voit qu'il y a ici ces quatre sens de l'écriture qui interviennent. Alors on peut prendre d'autres passages, mais là, ça s'y prête en fait.
7: D'accord. Et il est tout à fait reconnu par l'Église. Je ne sais pas pourquoi j'avais cette idée qu'à un moment donné, il n'était pas reconnu.
8: Il y a eu des mises en cause. Alors, pour une raison simple, c'est qu'il a écrit le Périarchone, le traité des principes, à côté de ses commentaires de l'écriture. Mais il faut voir qu'au IIIe siècle, il n'avait pas beaucoup d'éléments théologiques qui lui permettaient de construire une réflexion. Et donc, par exemple, par rapport à la résurrection, il envisage la résurrection, mais il envisage aussi la transmigration des âmes. Et ça, c'est pas du tout chrétien. Mais il fait un mixte. Et donc, il y a certains points qui ont été condamnés au Moyen-Âge, et même déjà vers le 5e siècle, la controverse origéniste en Égypte, mais aujourd'hui, il y a tout à fait une reconnaissance d'Origène. Et le traité des principes, il dit lui-même, j'essaye de comprendre, je donne cette solution, mais ce n'est pas quelque chose de définitif.
7: Il faut bien se dire que les théologiens sont des chercheurs d'abord.
8: Ben
7: donc
8: oui.
7: Des gens qui cherchent un peu dans toutes les directions,
8: oui.
7: Et parfois c'est des directions qui sont des mauvaises directions.
8: Tout à fait.
7: Mais c'est bien de la recherche. Et il n'y a personne qui estampille les pères de l'Église. Est-ce que y a pas un canon des pères de l'Église comme il y a un canon pour l'écriture?
8: Ben non, parce que en fait, après le temps des apôtres, les communautés chrétiennes se sont organisées chacune. Et les pères de l'Église, c'est eux qui ont organisé les communautés chrétiennes. Mais après, il y a cinq patriarcats qui se sont mis en place. Mais il n'y avait pas d'éléments magistériels à proprement parler. Et même pour le canon des Écritures, pour savoir quel texte on prenait pour le canon du Nouveau Testament, parce que le canon de l'Ancien Testament, le canon juif, a été repris comme tel. C'est au IVe siècle que le canon des Écritures a été fixé. Donc on voit que c'est un bouillonnement, un peu un printemps qui intervient, où tout se met en place, mais des fois, tracer des chemins dans la jungle, c'est difficile. Donc il faut... De ce point de vue-là, justement, que les pères puissent trouver des assises.
7: Je vous propose de prendre une pause musicale.

0: Chaque livre de l'Écriture, en effet, sert et annonce son propre message. Mais le livre des psaumes, tel un jardin ayant en soi toutes ces choses, les fait chanter et montre de surcroît en les psalmodiant ce qu'il a en propre. Le livre des psaumes a là encore quelques grâces propres et il appelle une attention spéciale. Outre les divers éléments par lesquels il a rapport et point commun avec les autres livres, il possède en propre cette caractéristique merveilleuse. Les mouvements de chaque âme, les changements et redressements de celle-ci y sont décrits et dessinés. C'est Athanase d'Alexandrie qui écrit ça. Qui est-il ?
1: Alors, Athanase, c'est le patriarche d'Alexandrie au IVe siècle. Et c'est un peu grâce à lui que l'homoousios du concile de Nicée a triomphé. L'année dernière, on a fêté les 1700 ans du concile de Nicée. Athanase y a participé comme secrétaire de son évêque. Il n'a pas eu un rôle décisif, mais toute sa vie, il s'est efforcé justement de faire reconnaître l'apport du concile de Nicée qui s'opposait à Arius. Arius qui disait que le Christ ne serait pas le Fils de Dieu, mais qu'il serait une créature. Et Athanase, en fonction du concile de Nicée, dit non, il est Dieu, il n'est pas une créature. Et justement, le terme de homoousios, c'est la consubstantialité du Fils avec le Père. Il est de la même nature que le Père, donc il est Dieu. Mais ça n'a pas été facile parce que on parlait un peu du contexte et là, à l'époque, l'Empire était chrétien depuis l'édit de Milan, début du IVe siècle. Mais en même temps, certains empereurs étaient ariens. Donc, disciple d'Arius qui était condamné. Et
0: rappelons juste en une phrase ce que disait Arius.
1: Ben Arius, c'était un prêtre d'Alexandrie qui disait que le Christ ne serait pas le Fils de Dieu, mais qu'il ne serait qu'une créature. Il serait homme, mais pas Dieu. Et donc là, une difficulté comme telle. Et justement, on voit que Athanase a réagi contre Arius. Et en tant que patriarche d'Alexandrie, ça n'a pas été apprécié. Résultat, par 5 fois, il a été exilé. Donc, un évêque arien a pris sa place à Alexandrie. Il est revenu, un autre évêque arien, etc. Donc, ça a été une vie difficile pour lui. Mais en même temps, l'avantage, c'est qu'il a pu écrire. Donc, il a pu écrire sa réflexion christologique. Et le texte qu'on vient de lire est remarquable dans la mesure où il ne fait pas que justement s'opposer aux Ariens. Mais dans la lettre 22 à Marcellinus que vous avez lue, ben, il montre que le Christ est déjà présent dans les psaumes et que les psaumes sont en quelque sorte une prophétie du Christ. Donc là, quelque chose de tout à fait intéressant, justement comment l'Écriture annonce déjà que le Christ est le Fils de Dieu.
0: Il écrit aussi « Celui qui dit les psaumes, chose extraordinaire, mis à part les prophéties sur le Sauveur et les nations, prononce les autres paroles comme les siennes propres. Chacun les psalmodie comme ayant été écrites pour soi, et les parcourt non comme si un autre les disait, ni comme s'il les recevait à propos d'un autre, mais comme lui-même parlant de soi et se les appliquant. »
1: Oui, tout à fait. C'est-à-dire que là, bon, on voit qu'il y a la reconnaissance de la divinité du Christ et en même temps que les psaumes s'adressent à nous et que nous-mêmes, on voit dans les psaumes la parole de Dieu pour nous et aussi notre parole pour Dieu, notre joie, notre espérance, notre souffrance que l'on retrouve dans les psaumes. Et autrement, il y a un autre texte d'Athanase qui est tout à fait intéressant, La vie d'Antoine, où justement il montre en acte sa christologie. Antoine, le père des moines, qui part au désert après avoir entendu l'évangile du jeune homme riche et qui vend tout ce qu'il a et qui va se retirer dans une grotte et qui va le plus loin possible dans le désert. Et en même temps, quand il sort de sa retraite, il apparaît comme l'homme accompli, il apparaît comme un autre Christ. Et le portrait que donne Athanase est tout à fait saisissant, parce qu'on s'attendrait à quelqu'un qui a été tourmenté comme le rétable d'Issenaïm. En fait, pas du tout, c'est l'homme accompli qui sort de sa retraite.
0: Alors, il y a d'autres pères sur lesquels vous êtes attardés, ce sont ceux qu'on appelle les Cappadociens. Donc, Basile de Césarée, Grégoire de Nazianze et Grégoire de Nice, vous pouvez nous en parler ?
1: Oui, alors les Cappadociens vivaient au centre de la Turquie actuelle, dans cette région un peu étonnante de la Cappadoce, avec les cheminées de fées, ces concrétions calcaires. Et donc, il y a deux frères.
0: On est toujours au IIIe siècle ?
1: Quatrième.
0: Quatrième.
1: Oui, oui. Mais comme Athanase, en fait. Ouais. Et donc là, on a deux frères, Basile de Césarée, le grand frère, et le petit frère, Grégoire de Nice, avec leur ami commun, Grégoire de Nazianze. Alors en fait, eux, justement, au IVe siècle, font déjà partie de la troisième génération chrétienne, parce que leurs grands-parents étaient chrétiens, ont même été martyrisés, leurs parents ont été chrétiens, et ils ont eu une éducation chrétienne. Simplement, ils ont été baptisés à l'âge adulte pour choisir. Et ce qui les caractérise, c'est qu'ils étaient rhéteurs, un art de bien parler. Et ils avaient vraiment renoncé à tout sauf à l'art de bien parler. Et leur idéal, c'était Moïse.
0: Juste une question. C'est le baptême à l'âge adulte, dans des familles de tradition chrétienne, c'était commun à l'époque ?
1: Oui, oui, oui.
0: C'était plutôt comme ça qu'on faisait ?
1: Oui. Alors, il y a différentes formes qui sont intervenues parce que, après, il y a eu le baptême des petits-enfants, mais autrement, c'était le baptême à l'âge adulte et uniquement à Pâques, la nuit de Pâques pour tous. Alors, avec justement l'Empire chrétien, ça a été un peu un changement qui est intervenu parce que les parents ont fait baptiser leurs enfants quand ils étaient petits. Et cette fois, il y a eu des manuels de catéchèse, des traités d'éducation chrétienne pour les enfants. Mais pour les Cappadociens, les parents les ont élevés chrétiennement. Mais en fait, ils ont été baptisés à l'âge adulte, mais après, Basile écrit une lettre aux jeunes gens qui est un peu un traité d'éducation pour d'autres qui sont baptisés jeunes. Alors sinon, il y a eu aussi toute la question du pélagianisme avec Augustin, et là, Pélage qui disait que l'homme peut faire son salut tout seul, Augustin dit pas du tout, et à partir de là, il préconise le baptême dans les premières heures de la vie, ça devient là une hypertrophie comme telle. Mais sinon, il y avait une formation qui était donnée.
0: Je vous laisse reprendre un peu l'avis de Basile de Césarée et de son frère.
1: Oui, oui. Alors, donc, si on prend l'avis des Cappadociens, eux ont été marqués par ce qu'on appelle le semi-arianisme de Nom et des pneumatomaques. C'est-à-dire que autant Athanase a dû défendre la divinité du Christ, autant les Cappadociens, ce qu'ils ont dû défendre, c'est la divinité de l'Esprit-Saint. Parce que Nom et les pneumatomaques disaient que l'Esprit-Saint ne serait pas Dieu. Donc, à partir de là, il y a eu le contre-nom de Basile et celui de Grégoire de Nice qui a prolongé l'œuvre de son frère. Et il y a eu aussi le traité du Saint-Esprit de Saint Basile où il a montré la divinité de l'Esprit-Saint. Et Grégoire de Nazianze, qui était un petit peu en retrait parce que Basile était l'évêque de Césarée, et Grégoire de Nazianze était plus poète, était retiré un petit peu. Il deviendra après patriarche de Constantinople. En fait, pouvait dire clairement les choses et il a dit, ben, véritablement, l'Esprit Saint est Dieu. Tandis que Basile ne pouvait pas le dire autrement, ses adversaires auraient dit, il y a trois dieux, le Père, le Fils, l'Esprit. Donc voilà. Et sinon, on a un commentaire de l'écriture de Basile, parce que après, en tant qu'évêque, il devait former les catéchumènes. Et pendant la Semaine Sainte, il commentait les six jours de la création. Donc on a l'hexaéméron, comme on dit, le commentaire des six jours de Basile, mais qui s'arrête au cinquième, parce qu'il est mort entre-temps. Et Grégoire de Nyssa qui va prendre la suite dans la création de l'homme pour expliquer justement la création de l'homme à l'image de Dieu. Sinon, on a aussi de la part de Basile les règles monastiques, parce qu'il a fondé le monachisme en Cappadoce. Et pour Grégoire de Nyssa, on a des commentaires de l'écriture avec une notion tout à fait originale et parlante pour aujourd'hui, qui est l'épectase. C'est le progrès continuel. Et là, dans le monde grec, normalement, la perfection, c'est la stabilité, c'est le repos. Et Grégoire de Nyssa dit pas du tout, c'est le progrès et c'est le désir, le désir de Dieu qui amène à constamment progresser pour le rejoindre. Il y a deux textes fondamentaux où il parle de l'épectase, de ce progrès continuel. C'est la vie de Moïse, et Moïse qui va d'ascension en ascension, et le commentaire du Cantique des Cantiques. Et là, vraiment, on a de très beaux passages sur l'épectase comme telle.
2: Pourrait nous en lire ou...
1: Oui, on peut prendre le passage du commentaire du Cantique sur l'épectase.
2: Alors, à l'époque, ils vivaient un peu comme nos évêques d'aujourd'hui, au sens où c'était la communauté qui les faisait vivre, ou ils avaient un travail comme aurait voulu Paul.
1: Ben, on ne sait pas exactement, parce que, par exemple, Grégoire de Nyssa a été lui-même médecin, certainement. Il avait un métier. Il était philosophe, rhéteur, et il a été évêque assez tardivement. Sinon, c'est pas du tout le même modèle qu'aujourd'hui. C'est plus le modèle de la première communauté de Jérusalem, où les chrétiens mettaient tout en commun. Et avec un partage après et une répartition pour chacun en fonction des besoins. Donc ça, je dirais, c'est tout à fait intéressant comme tel de voir qu'il y a cela. Alors à partir du IVe siècle, quand l'Empire est devenu chrétien, l'empereur a donné aux communautés chrétiennes des bâtiments, des sommes d'argent. Donc là, c'est devenu quelque chose d'autre. Alors pour l'épectase, on pourrait voir dans l'homélie 8 sur le Cantique, « Celui qui monte ne s'arrête jamais, allant de commencement en commencement, et le commencement des biens toujours plus grands n'a jamais de fin. » Jamais le désir de celui qui progresse ne s'en tient au bien déjà connu. Un autre désir plus intense, puis un autre encore plus profond par la suite, pousse l'âme qui s'élève sans cesse par des biens toujours supérieurs vers l'infini. Donc on voit qu'il y a tout ce progrès perpétuel qui intervient dans l'épectase.
2: Très bien. Je vous propose une deuxième pause musicale.

0: On va passer à d'autres pères. Quelques mots en passant sur des noms qu'on entend, mais on ne sait pas trop qui c'est. Jean Chrysostome.
1: Oui, Jean Chrysostome, Bouche d'Or, c'était un prédicateur connu à Constantinople. Et il ne s'est pas fait que des amis parce que il disait c'est très bien d'honorer Dieu par toute la beauté du sanctuaire, des vases, etc. Mais en fait, si on ne fait pas l'aumône aux pauvres, si on ne secourt pas l'aumône le pauvre, à ce moment-là, on passe à côté de l'essentiel.
0: Ambroise de Milan.
1: Ambroise de Milan, c'est quelqu'un de remarquable qui était au départ préfet, qui s'est converti, qui a eu une carrière fulgurante, baptisé, ordonné diacre, prêtre, évêque presque en même temps, et qui a lutté contre l'arianisme à Milan en faisant occuper les basiliques par les chrétiens, en chantant les psaumes et en composant des hymnes pour justement animer les journées. Et il est arrivé à récupérer les basiliques face aux Ariens. Et aussi, il y a toute une action caritative d'Ambroise. Il y a un très beau texte qui est son commentaire sur l'évangile de Luc. Il y a vraiment tout un apport d'Ambroise. Et lui-même, qui était un prédicateur aussi, qui a ébranlé Augustin et qui a joué un rôle dans la conversion d'Augustin.
0: Alors, Augustin, puisqu'on en parle, je vais peut-être vous lire un texte. Quand on demanda à Jean-Baptiste qui il était, s'il était le Christ, Élie ou un prophète, « Je ne suis, répondit-il, ni le Christ, ni Élie, ni un prophète. » « Qui es-tu donc ?» reprirent les envoyés. « Je suis la voix de celui qui crie dans le désert. » Il se dit donc une voix. Jean est une voix. Et le Christ, pour qui le prends-tu, sinon pour le Verbe ? La voix procède pour donner l'intelligence de la pensée du Verbe. De quel Verbe ? Écoute, on va te le dire clairement. Au commencement était le Verbe, et le Verbe était auprès de Dieu, et le Verbe était Dieu. Dès le commencement, il était en Dieu, tout a été fait par lui, et sans lui, rien ne l'a été. Jean 1, 20. Si par lui tout a été fait, Jean aussi l'a été pour lui. Pourquoi nous étonner que le Verbe se soit formé une voix ? Considère tout à la fois près du fleuve la voix et le Verbe, Jean et le Christ. Donc c'est un... C'est assez intéressant ce rapprochement entre le Verbe et la voix.
1: Oui, tout à fait. Alors, il reprend un peu Aristote, le rapport entre phoné et logos, entre le son et la parole. Mais ça permet...

0: de situer Jean-Baptiste et le Christ, parce que Jean-Baptiste est la voix, il est le porte-parole en quelque sorte, mais celui qui est la parole, c'est le Christ. Donc c'est le précurseur qui annonce, mais qui annonce la parole faite chair qui va venir.
1: Alors, ce qui est bien dans ce livre, c'est que ça donne accès réellement aux pères de l'Église, parce que quand on est vraiment passionné, on peut les trouver, les textes des pères de l'Église, mais ça demande du boulot et puis ça demande du discernement. Il y a plein de choses qui concernent des hérésies qui sont datées, qui sont plus vraiment très intéressantes pour nous, seulement pour les historiens. Et donc là, vous donnez accès à des textes qui sont choisis et... C'est un peu le but, en fait, de nous aider à lire les Pères de l'Église.
0: Oui, tout à fait. C'est-à-dire, on n'a pas voulu faire des morceaux choisis, mais on a voulu donner l'essentiel de l'œuvre. C'est-à-dire aller, pour chaque Père, au cœur de son œuvre et donner les textes fondamentaux. En même temps... Bien sûr, après, on peut rester sur sa fin en disant ben, « on aimerait lire la suite ».
1: On n'a qu'à lire la suite après.
0: Voilà, après, il suffit d'aller en bibliothèque ou bien de prendre chez soi l'ouvrage. Éventuellement, maintenant, on a aussi le recours avec des sites internet. Par exemple, l'œuvre d'Augustin, on l'a en ligne. Donc, on peut après aller... voir les textes des pères, mais sans se perdre. Et justement, vous avez raison de souligner que parfois c'est laborieux avec justement les polémiques en disant « oui, bon, nous, on n'est plus du tout dans ce contexte. Où veut-il en venir ?» Ben justement, on a retenu les textes qui étaient un peu les réponses, mais pas tout le dédale de l'argumentation qui était très lourde et qui était marquée par l'époque, parce que pour nous, ça n'a plus de sens.
1: Comment se fait-il qu'il n'y ait plus de polémique aujourd'hui? C'est parce qu'on n'est plus, passionné par Dieu? Bon, il n'y a plus d'hérétiques aujourd'hui? Alors, on est tous un peu hérétiques parce que notre foi n'est pas forcément exactement la bonne. On a une vision de Dieu qui, forcément, doit être pas tout à fait juste. Donc, on développe tous à l'intérieur des églises des petites hérésies. Mais il n'y a pas vraiment de mouvement.
0: Non, il n'y a plus d'hérésie comme telle aujourd'hui. Bon, en même temps, il peut y avoir des polémiques sur un point ou l'autre, mais c'est vrai que c'est plus calme. Alors, il y a des choses qui sont mises en place.
1: Mais les polémiques, c'est par exemple l'ecclésiologie, de savoir si les femmes peuvent être prêtres. C'est pas de la théologie.
0: Oui, c'est plus la dimension sociale après qui intervient comme telle. Mais je crois que, en fait, les pères ont mis en place l'essentiel. Et nous, la chance qu'on a, c'est que les grilles sont mises en place. Donc, on n'a plus à les reprendre comme telles. D'où ici l'intérêt pour nous.
1: Alors, il nous reste 3 minutes. Il y a plein de pères de l'Église encore que nous n'avons pas cités. Je ne sais pas ce que vous voulez décrire en 3 minutes. Est-ce que Jean Cassien vous paraît important, par exemple ?
0: Jean Cassien, c'est quelqu'un de très intéressant parce que, bon, on ne sait pas s'il est Marseillais ou Roumain. Bien sûr, les Marseillais veulent qu'il soit Marseillais, les Roumains qu'il soit Roumain. En tout cas, c'est quelqu'un qui, avec son ami Germain, est allé en Palestine au IVe siècle. Alors, on ne sait pas exactement à pied, par bateau, parce qu'il voulait aller sur les lieux où le Christ a vécu. Et c'est tout le IVe siècle, justement, l'Empire chrétien, la mise en place des pèlerinages, des lieux saints, etc. Et Cassien pensait que c'était essentiel. Mais avec son ami Germain, ils sont à Bethléem, et il y a un moine d'Égypte, l'abbé Pinuve, qui les rencontre et qui dit « Mais mes pauvres amis, si vous voulez voir comment le Christ a vécu, c'est pas seulement par des bâtiments, mais venez au désert d'Égypte, parce que là, il y a la vie évangélique qui est menée par ceux qui sont ermites comme Antoine qu'on a envisagé et ou les cénobites qui vivent en groupe. Alors Cassien et Germain y vont, ils sont enthousiasmés, mais il y a la querelle originiste, donc ils doivent quitter le désert d'Égypte. Ils partent à Constantinople, ils sont accueillis par Jean Chrysostome, mais c'est le moment où Jean Chrysostome est exilé. Cassien va défendre Jean Chrysostome à Rome, il revient, c'est le temps de l'exil. Et finalement, il va s'établir à Marseille, où il va fonder l'abbaye Saint-Victor. Et ce qu'il fait, c'est qu'il va transmettre à l'Occident la manière de vivre des moines d'Orient et la spiritualité des moines d'Orient. Et il va contribuer à mettre en place le monachisme sur l'île de Lérins. Donc là, tout un rôle fondamental de Jean Cassien. Et il y a aussi une formation à la lecture de l'écriture. Et par exemple, sa conférence 14 est très belle parce qu'il explique comment lire l'écriture, comment notre âme est en fait l'urne où se trouve l'écriture et qu'on en fait notre miel et qu'on en comprend l'essentiel. Donc là, il y a un apport très net de Jean Cassien.
1: Merci beaucoup Marie-Anne Vanier. Donc je rappelle, vous êtes professeure de théologie à l'Université de Lorraine et vous avez dirigé un livre intitulé « Lire les Pères de l'Église, une nouvelle anthologie patristique » paru aux éditions Artege. Merci.

Chers auditeurs que j'espère être de futurs lecteurs, bonsoir. C'est une heureuse initiative de la part des éditions Bouquins, La Collection et Mola de proposer de découvrir la pensée foisonnante et féconde à la fois de Jacques Ellul à travers le choix de quatre œuvres de nature très différente mais qui témoignent de l'ampleur des champs de réflexion de ce philosophe, historien du droit et théologien protestant tout à la fois. Ellul a traversé le XXe siècle quasiment dans son entier puisqu'il est né en 1912 pour s'éteindre en 1994. C'est dire s'il a pu méditer et nourrir sa pensée des tragédies et menaces que nous a livrées ce siècle, sans oublier son engagement actif dans la résistance, pour laquelle il constitue un réseau en Gironde avec d'anciens éclaireurs unionistes et d'autres membres de l'Église réformée de France, cachant des évadés et des juifs, ce qui lui valut d'être reconnu juste parmi les nations par le mémorial Yad Vashem de Jérusalem. Le titre donné à cette réunion de quatre ouvrages, Entre technique et liberté, est trompeur, car il s'agit moins de se situer entre un pôle et un autre, la technique, la liberté, que de se délivrer de l'emprise et de la servitude technique pour assurer les conditions de sa liberté, une liberté qu'Ellul veut non seulement sociale et politique, mais aussi spirituelle, on va le voir. À lire l'ensemble du parcours, le lecteur assiste davantage à une démarche qui le mène de l'aliénation de et par la technique à la conquête ou la reconquête par l'homme de sa liberté. Tant il est vrai que jusqu'à sa mort, Ellul médita, s'engagea, milita pour des initiatives locales d'organisation, de mise en œuvre de mouvements sociaux, politiques, non partisans, de tendances libertaires voire écologiques, arrimé à la conviction, telle qu'il l'exprime à lui-même dans un recueil d'entretiens avec la journaliste Madeleine Garrigou-Lagrange, un recueil intitulé « À temps et à contre-temps », je cite « Rien de ce que j'ai fait, vécu, pensé, ne se comprend si on ne le réfère pas à la liberté ». Les quatre œuvres retenues ne sont pas présentées selon un ordre chronologique, mais davantage thématiques. Le système technicien, paru en 1977, précède ainsi la deuxième œuvre présentée, Propagande, paru en 1962, puis L'espérance oubliée, publié en 2004, et enfin Anarchie et christianisme, qu'Ellul fait paraître en 1988. Un petit détail à souligner, je vous indiquais que cet ouvrage était édité à la fois par la collection Bouquins, enfin la collection des éditions Bouquins et Mola, célèbre librairie de Bordeaux, puisque Ellul a toujours été attaché à non seulement sa région natale, la Gironde, mais aussi à, comme il le disait, penser globalement et agir localement. Et il a vécu quasiment la totalité de sa vie dans cette région bordelaise, au point que donc, cette librairie Mola, célèbre librairie de Bordeaux, a contribué à l'édition de cet ouvrage. Je ferme cette petite parenthèse de nature à la fois anecdotique et biographique. Pour revenir donc à l'ordre de ces œuvres réunies ici, Le système technicien paru en 1977 jusqu'à Anarchie et christianisme paru en 1988. On voit donc déjà dans l'ordre de présentation des œuvres une présentation réalisée par Patrick Chastenet, qui était le collègue en sciences politiques d'Ellul à l'Université de Bordeaux, et puis l'ami et l'intime d'Ellul, au point qu'il a fondé une association internationale Jacques Ellul, qui contribue donc à faire connaître sa pensée et à publier éventuellement des inédits, tant on sait que Ellul a été très prolixe dans ses écrits de nature universitaire, polémique, voire contestataire, mais aussi bien évidemment philosophique et historique. Donc, dans l'ordre de présentation de ses œuvres, il s'agit de rendre compte, de rendre sensible au lecteur la pensée d'Ellul dans une perspective quasi téléologique, c'est-à-dire orientée vers une fin. On pourrait la résumer à travers cette question. Comment et dans quelle mesure l'homme peut-il rester libre ou reconquérir sa liberté intérieure en renversant les pouvoirs économiques, politiques et cléricaux ? L'ouvrage nous propose donc de lire Ellul à partir de sa critique du bluff technologique, je reprends son expression, c'était le titre de l'un de ses ouvrages paru en 1988, pour nous amener à saisir les conditions de possibilité de l'exercice de la liberté et la saisie de sa véritable nature, telle qu'elle apparaît dans la quatrième œuvre du recueil « Anarchie et christianisme ».
Pour commencer, donc, le premier ouvrage qui est ici proposé dans cette réunion de quatre œuvres renvoie au système technicien. Élu là, en effet l'un des penseurs essentiels du XXe siècle des méfaits et des menaces que la technique fait peser sur l'homme et sur l'exercice de sa liberté, mais d'une manière très différente d'un penseur comme Heidegger, puisque Élu a très vite pris ses distances avec Heidegger, notamment lorsqu'il a pris ses engagements au sein de l'idéologie nazie. La technique moderne, d'après Élu, c'est-à-dire la recherche en toute chose de la méthode absolument la plus efficace. Donc c'est une définition qui n'est pas seulement industrielle ou machinique. Cette technique moderne est devenue un processus autonome dans lequel l'homme sert la technique en croyant s'en servir. C'est une expression d'Élu. Il affirme au début du système technicien, la technique est en soi suppression des limites, dans la mesure où elle est la menace suprême pour la liberté humaine. Ce système technicien a eu paradoxalement davantage de succès aux États-Unis lorsqu'il est paru, très vite traduit aux États-Unis, et donc a davantage de succès aux États-Unis qu'en France, notamment dans les universités américaines contestataires de la politique fédérale, telles que Columbia à New York ou l'Université de Californie. Car la critique de la technique, pour Élu, est orientée vers sa dimension dévastatrice, à commencer par les terrains de guerre, évidemment là on pense à la guerre au Vietnam, mais aussi par l'ensemble des activités, du champ d'activité humaine dans lesquelles la technique devient à elle-même sa propre référence, son propre système. Et cette critique de la technique a eu aussi une énorme résonance dans la contre-culture chrétienne critique du technocapitalisme. Élu, dans cet ouvrage, le système technicien, insiste sur l'interdépendance de chaque élément dans un système technique avec le système et du système avec chaque élément, au point que ce qui est la production de notre servitude, c'est que ce système technique devient tellement autonome par sa puissance que l'homme ne peut plus y trouver sa place. Notre civilisation, dit Élu, est une civilisation de moyens. Ce n'est plus la civilisation du travail ou du capital, comme pouvait le penser Marx, un auteur que Élu a beaucoup médité, lu et expliqué, mais une civilisation des moyens techniques qui sont leurs propres fins. Un milieu technicien autonome. Le deuxième ouvrage cette édition renvoie à la propagande au pluriel. Alors, ce qui est très original, c'est que Élu, bien évidemment, pense et analyse la propagande, notamment à partir de l'essor des techniques de propagande nées au moment de la Première Guerre mondiale. Mais il les pense, justement, ces techniques de propagande, aussi bien dans les États démocratiques que dans les États totalitaires qui se sont constitués dans le sillage de l'après-Première Guerre mondiale. Ce n'est pas une dénonciation idéologique de la propagande, mais une analyse socio-historique du mécanisme de propagande ou de la technique de propagande. La propagande est l'un des moyens par lesquels la technique vient nier et vient réduire ou enserrer la liberté humaine. C'est un moyen, dit Élu, de renforcer et de transformer les opinions plus que de les changer. Il n'y a pas de neutralité du discours. Tout régime politique, d'après Élu, produit sa propagande pour faire disparaître l'unicité de l'individu dans une masse, aussi bien, encore une fois, dans un régime démocratique que totalitaire. La production de ces discours de propagande est une autre manière de montrer que la technique est une menace pour la liberté humaine. C'est moins bien une arme politique d'un régime particulier que l'effet d'une société technicienne qui englobe le tout de l'homme, d'où cette dimension totalitaire, et qui tend à être une société tout à fait intégrée. Je cite ici la définition qu'Élu donne de la propagande, là aussi un ouvrage qui a beaucoup intéressé notamment les philosophies de la connaissance américaine et les psychologues. Je cite... La propagande est l'ensemble des méthodes utilisées par un groupe organisé en vue de faire participer activement ou passivement à son action une masse d'individus psychologiquement unifiés par des manipulations psychologiques et encadrés dans une organisation. Je vous laisse imaginer la résonance de ce type d'analyse
dans notre société et dans la vie politique et médiatique que nous vivons. Le troisième ouvrage de cette production des éditions Bouquins s'intitule donc L'espérance oubliée. Alors là, il y a deux dans les deux derniers ouvrages, L'espérance oubliée et Anarchie et christianisme, on aborde davantage la figure de, même si aucune évidemment n'est distincte d'une autre, la figure de Ellul théologien. C'est très important de montrer que, justement, comme je l'indiquais au départ, la démarche d'Ellul n'est pas du tout une démarche, comme on l'a peut-être souvent caricaturée, pessimiste, désabusée, inquiète, angoissée, parce qu'elle est animée de cette spiritualité chrétienne. Cette spiritualité chrétienne qui vise justement à rappeler toujours que l'homme est fait pour exercer sa liberté tout en respectant la liberté de Dieu dans un rapport dialectique. Ellul nous dit dans L'espérance oubliée, un ouvrage donc qu'il a dédié d'ailleurs à l'un de ses amis, protestants, Jean Bosque, qui a été une figure importante dans les mouvements de comme les mouvements de presse comme Foi et Vie, et il rend aussi hommage à ce grand théologien suisse Karl Barth, résistant au nazisme et qui est l'auteur d'une énorme somme de dogmatique ecclésiastique. Pourquoi ? Parce que Ellul pense la référence à la religion chrétienne toujours dans cette dialectique de l'obéissance de l'homme libre à l'égard du Dieu libre. Et c'est très important, donc, L'espérance oubliée, de montrer que dans L'espérance oubliée, Ellul nous invite à penser justement le miracle ou ce mystère de l'espérance au temps de la dérédiction. Ce qui est une marque de la liberté humaine, c'est d'espérer croire ou d'espérer espérer, c'est-à-dire de reconnaître que l'homme a toujours cette liberté de se savoir libre à l'intérieur d'un plan divin. Le quatrième ouvrage réuni ici, qui s'appelle Anarchie et christianisme, est un ouvrage là aussi où on voit une démarche toujours d'Ellul libertaire, mais au sens où le primat de la liberté, dans sa dimension donc libertaire et anarchiste, est inséparable de la lecture et de la méditation du message évangélique. Il faut prendre au sérieux l'inspiration anarchiste en la relativisant, mais en l'articulant au message du Christ. Dans la Bible, nous dit Ellul, le pouvoir n'est jamais une instance dernière, il est toujours le pouvoir n'est jamais une instance dernière, il est toujours relatif. L'anarchie n'est pas une manifestation violente qui vise à renverser le pouvoir, c'est une pensée des limites du pouvoir pour permettre à l'individu d'exercer une liberté et une solidarité à la manière dont le Christ nous a appris à se détacher de tout pouvoir, qu'il soit d'origine politique, sociale ou cléricale. Je vous invite donc, chers lecteurs, à découvrir ce volume Jacques Ellul entre technique et liberté, édité donc par les éditions Bouquins dans la collection dite La Collection, c'est un peu redondant, et Mola. Il vous en coûtera un bonheur de lecture et une modeste somme de 35 € pour plus de 1200 pages de réflexion nécessaires par les temps qui courent. À très bientôt pour un nouvel essai que je vous présenterai. Au revoir.

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Bonjour à tous. Connaissez-vous les Lunésiens? Je vous le souhaite. C'est un groupe de musique absolument formidable, dirigé, fondé d'ailleurs, et dirigé par notre invité Arnaud Marzorati, qui va nous parler évidemment de ce groupe, nous parler du nouveau disque de ce groupe, qui est un groupe de musique classique qui se lance toujours des défis comme des aventures et des aventures comme des défis. Alors, avant de lui poser quelques questions, avant d'écouter ce musicien formidable, je trouve, par l'audace des projets qu'il met en œuvre, je vous propose d'écouter un extrait de son nouveau disque.

0: Arnaud Mazzorati, bonjour.
1: Bonjour.
0: Merci beaucoup d'accepter l'invitation de Fréquence Protestante pour présenter ce nouvel album qui a, je dirais, encore une fois, de l'originalité à revendre. Alors, de quoi s'agit-il? Racontez-nous.
1: C'est en quelque sorte notre histoire de France, notre histoire de France racontée en chansons. Quelque chose d'assez traditionnel finalement. Je ne dirais pas qu'elle s'oppose à cette histoire de France de Michelet, par exemple, qui moi m'a ô combien inspiré, voilà, parce que c'était aussi quelque chose de littéraire. Et là, ce n'est pas une histoire de France littéraire, c'est une histoire de France en chanson, qui s'arrête à la Révolution française, à peu près juste avant, parce que pour ce qui est de la suite, je les ai déjà un petit peu, ces événements, traités dans d'autres disques.
0: Alors, vous l'avez remarqué peut-être vous-même, je définis votre ensemble musical comme un groupe. Je tourne un peu autour du sujet, mais c'est une façon de souligner auprès de nos auditeurs que votre travail est à la fois attentif à maintenir une certaine cohérence, une fidélité des musiciens qui composent votre ensemble, et puis en même temps, c'est un peu hors champ, non seulement par les sujets que vous abordez, mais par la manière dont vous les abordez. Est-ce que je me trompe?
1: Non, non, vous ne vous trompez pas du tout, puisque c'est vrai que j'ai l'impression vraiment pour le coup que c'est un groupe. Très concrètement, je m'appuie sur les qualités des uns et des autres en
0: Oui.
1: essayant de maintenir une certaine fidélité tout en m'amenant aussi dans cette nouvelle troupe une jeunesse. Voilà, je suis aussi les cycles, hein. Moi, je
0: Oui.
1: suis peut-être le vieux grognard de mon ensemble, mais il est vrai que voilà, ça se mélange entre jeunesse et puis d'autres qui sont là depuis un certain temps. Mais en tout cas, c'est selon les thématiques,
0: Ah,
1: voilà, et puis
0: voilà.
1: des envies de partager.
0: Cela dépend des thèmes. Les musiciens ne sont pas toujours les mêmes, c'est ça, hein?
1: Ah oui, ça vraiment, selon les thèmes, selon les périodes. On se balade vraiment sur l'instrumentarium, hein. C'est quelque chose, je dirais, d'essentiel pour pouvoir donner les bonnes colorations à nos chansons.
0: Alors Arnaud Mazzorati, vous avez abordé le répertoire classique, mais aussi le répertoire de la variété française. Selon quels critères, à quelle occasion, je voudrais vous poser cette question plutôt, à quelle occasion avez-vous eu l'idée de fonder les Lunésiens?
1: Il y a eu deux temps, en fait, deux temps des Lunésiens. Une première avec une fondation baroque,
0: Oui.
1: paradoxalement. Enfin, je ne sais pas d'ailleurs si c'est
0: Oui.
1: paradoxal, hein, mais où on s'était intéressé avec un ami, Jean-François Novelli. Donc là, vraiment, un ténor, on s'était intéressé sur une partie baroque de cette
0: Oui.
1: histoire. Et puis après, j'ai poursuivi l'aventure tout seul sur ces chansons.
0: D'accord.
1: Et je dirais que vraiment le socle de cette aventure, je me répète peut-être assez
0: Non,
1: souvent
0: non, non,
1: pour ceux
0: non.
1: qui m'entendent un petit peu, mais c'est Béranger, Pierre-Jean de Béranger, le
0: Oui.
1: chansonnier du 19e, où je
0: Grande
1: l'ai découvert
0: figure du
1: soudainement.
0: 19e siècle, on n'imagine pas la popularité de cet homme. C'était
1: Voilà, c'est ça.
0: hallucinant.
1: Et ça m'a fait vraiment prendre conscience de l'importance de cette chanson. Je me suis dit, il y a quelque chose à faire. Oui, il n'y a pas vraiment de travail vraiment effectué pour essayer de faire des concerts et raconter des choses à travers cette chanson historique. Et je me suis dit, ma foi, allons-y. Puisqu'en plus, ça s'assimilait aussi à mon plaisir de la langue et ce plaisir de la littérature, puisque c'est cette particularité, bien sûr, de la chanson, qu'elle n'est pas que musicale, vocale, elle est aussi littéraire.
0: Oui, mais alors, il faut souligner l'humour que vous avez et que vous diffusez. Vous avez consacré un disque à Prévert et Cosma, bon, à Béranger, vous venez d'en dire l'importance, mais aussi aux Côtes de la Route. Alors ça, c'est très amusant. Évidemment, ce n'est pas là. Vous n'avez pas mis le code Rousseau en musique, mais vous avez voulu rendre hommage à Boris Vian à travers ça, et c'était une excellente idée. Avez-vous remarqué que vous êtes l'un des rares à associer la musique savante à l'humour? En général, la musique savante est soit tournée en dérision, je pense évidemment aux grands anciens qui étaient Hoffnung chez les Britanniques ou Spike Jones dans un genre burlesque, mais il est rare de manier l'humour avec élégance et rigueur comme vous le faites.
1: Vous me touchez en utilisant le mot élégance, parce que c'est vrai que c'est ce que j'essaie de faire. C'est effectivement cette particularité. Peut-être nous, dans notre musique classique, on a Offenbach, hein, qui est
0: Bien sûr,
1: voilà, qui peut
0: bien
1: être
0: sûr.
1: considéré comme amusant. Puis moi aussi, j'ai eu dans mon parcours ce grand plaisir, par exemple, de faire le moufti dans Le Bourgeois Gentilhomme.
0: Ah, ça n'est pas
1: Et
0: mal, effectivement, oui.
1: là, déjà, finalement, on était dans une histoire de chanson
0: Oui.
1: avec cette présence, hein, de littérature, de théâtre, de musique, comment dirais-je, l'art absolu voulu par Lully et Molière.
0: Bien sûr.
1: Et ça aussi, ça m'a mis très certainement en appétence de poursuivre sur cette notion du rire. Et puis moi aussi, en tant que chanteur d'opéra dans mon ancien métier, c'était un petit peu ma fonction, parce qu'on ne choisit pas finalement ses rôles. Je
0: C'est vrai.
1: rappelle que les rôles de l'opéra nous collent à la peau par rapport à notre voix, notre
0: Oui.
1: tessiture, notre physique aussi, hein, voilà. Et moi, j'étais plutôt un Figaro du Barbier de Séville, ou un Figaro mozartien, ou un Papageno. Voilà, donc ça aussi, très certainement que ça m'a conduit à poursuivre dans cette note d'humour.
0: Alors, je crois que l'ensemble des Lunésiens, et en tout cas votre structure, est installée à Saint-Omer. Là, je crois que c'est important de le dire parce que les Hauts-de-France sont une région qui, depuis des années, souffre et qui souffre beaucoup sur un plan politique aussi, il faut le dire, et social, mais dont le président de la région, citons-le, Xavier Bertrand, mène une politique très courageuse et une politique qui s'applique à défendre la culture. Et vous en êtes un des animateurs, et je trouve important de souligner la dimension sociale de votre démarche culturelle, n'est-ce pas?
1: Vous avez absolument raison de souligner cela, parce que nous, on a vraiment eu ce plaisir de s'installer à Saint-Omer, d'avoir été en résidence à la Barcarolle, et de poursuivre aussi, donc, ce qui me semble essentiel finalement dans notre quête artistique, c'est-à-dire donner un sens politique au sens
0: Au
1: noble,
0: sens
1: bien sûr, de
0: noble,
1: ce
0: bien
1: mot, hein.
0: sûr, pas un
1: Voilà,
0: sens politicien, hein, bien
1: Voilà,
0: sûr.
1: dans la cité, et que finalement, Monsieur Bertrand, qui lui est politicien, a défendu et continue de défendre cette aventure de répandre, voilà, de répandre la musique aussi comme une arme culturelle. Nous, on a vraiment un plaisir de beaucoup travailler avec les conservatoires, de faire des projets aussi sociétaux en prison, dans les EHPAD, avec des publics éloignés, l'handicap. Voilà,
0: Ah,
1: ça,
0: ça, je trouve ça formidable, formidable,
1: c'est
0: vraiment.
1: essentiel. Et moi, très sincèrement, je pense que c'est ça qui donne du sens à mon métier. Voilà, parce que
0: Mais
1: c'est vrai qu'on
0: oui.
1: est souvent sur le paraître, sous le beau, ce qui est
0: Mais.
1: bien, ce qui est nécessaire, hein. Mais voilà, quand on arrive aussi à être dans un service de notre cité, ben j'en suis
0: Mais
1: vraiment
0: oui.
1: ravi.
0: Oui, je trouve très important d'insister là-dessus parce que, évidemment, quand tout va bien et qu'on est à l'extérieur de tout, on dit, ah oui, voilà un groupe qui dit qu'il va jouer dans les écoles ou dans les hôpitaux ou dans les EHPAD. Mais enfin, quand on est à l'hôpital, qu'on souffre d'une grave maladie et qu'on a la chance de pouvoir entendre de la belle musique, n'est-ce pas une chance? Et lorsqu'on est allé dans un EHPAD et qu'on sent bien qu'on est en fin de vie, eh bien, on est heureux d'écouter Arnaud Marzorati plutôt que Tino Rossi, quand même. Hein. C'est quand même. Je trouve que c'est important hein, de promouvoir la beauté dans tous les lieux où les gens peuvent et la recevoir.
1: Ben C'est vraiment moi ce qui donne le sens à mon chemin. Voilà aussi la vie d'un artiste, c'est un chemin. On a commencé en conservatoire quoi, de Paris, voilà, où on cherche à être un chanteur qui va aller sur scène et qui va briller. On va aller en troupe, etc. Et puis voilà, tout cela avance et l'essentiel devient autre chose que de briller. J'ai l'impression. En tout cas, si on brille, c'est différemment. Voilà, le trésor musical devient une autre quête.
0: Alors, ce trésor musical des chansons du siècle des Lumières, revenons à votre nouveau disque, ce trésor musical des chansons du siècle des Lumières montre que, bah, en France, tout peut commencer aussi par les chansons. On dit tout le temps, tout finit par les chansons, mais ça peut aussi commencer par les chansons. Y a-t-il, vous qui vous êtes intéressé, je l'ai dit tout à l'heure, à Boris Vian, mais aussi à Brassens, mais encore à Balzac, enfin, je veux pas lasser les auditeurs en énumérant tous vos disques, mais c'est vraiment un travail très original. Y a-t-il un lien entre les chansons du XVIIe ou XVIIIe siècle que vous interprétez et les chansons de notre temps?
1: Il y en a eu,
0: Ah.
1: peut-être, et encore, bon, après, si on parlait au point de vue écriture musicale, les harmonies, le continuo en dessous, rien n'a vraiment changé, rien de neuf sous le soleil, je dirais, hein,
0: On
1: sauf
0: passe
1: peut-être en
0: toujours
1: musique.
0: de sol septième à do majeur, vous voulez
1: Voilà,
0: dire.
1: c'est ça. En musique contemporaine, oui, il se passe des choses, mais en variété, on n'est pas exactement là pour ça. Et dans la chanson non plus, voilà, pas vraiment, hein. Et on retrouve effectivement des mélodies qui circulent. Et je rappelle que souvent le dernier à l'avoir fait, c'était Brassens, et que
0: Voilà.
1: Brassens, on l'a critiqué, donc il a assez vite arrêté cette notion du timbre de la mélodie qui circule et qu'on reprend. Mais très souvent. On retrouve, oui, des airs de Lully, hein, ça s'appelle des vaudevilles, qui circulent comme ça jusqu'au milieu du XXe siècle. Et Boris Vian, vous parlez du code de la route de Boris Vian, ça m'a intéressé parce qu'il avait une immense culture de ce savoir-faire des cabarets. Voilà, ces
0: Voilà.
1: cabarets, alors lui, pour essentiellement parisien, donc il a aussi, il s'est amusé, voilà, sur tout cela, et on retrouve dans son répertoire des choses du 19e, voire du 18e siècle. Donc ça se balade, ça se transmet.
0: Belle esthétique aussi des illustrations sur vos disques. Je regarde à l'instant la couverture, je trouve ça très original et bienvenu. Le titre de votre disque est Jadis et naguère. Vous qui avez rendu hommage à Balzac il y a maintenant 2 ans, je crois, est-ce que vous avez quelque idée de derrière la tête à propos de Paul Verlaine?
1: Voilà, c'est ça. Oui, il y a aussi, de toute façon, du Verlaine. Alors, pas dans ce disque,
0: Pas dans ce disque, évidemment,
1: voilà, très
0: mais plus tard,
1: exactement. Mais
0: peut-être.
1: voilà, ce qui est sûr, c'est que vous citez aussi ce poète qui n'est pas antagoniste à Rimbaud, hein, puisque
0: Mais
1: c'est
0: non, mais
1: quand même
0: non.
1: des partenaires qui sont assez proches. Et j'ai l'impression qu'effectivement, Verlaine, c'est celui qui met comme ça en exergue cette notion poétique qu'on va piocher dans le passé. Voilà, sachant que tout le 19e siècle et par la suite, de toute façon, se nourrissent de jadis, se nourrissent de la nostalgie. Voilà, quand on est poète, quand on est musicien, si on n'est pas nostalgique,
0: Ben oui.
1: je ne sais pas ce qu'on est.
0: Exactement. Belle conclusion, Arnaud Marzorati. Bravo encore pour votre travail. J'encourage vivement les auditeurs à se précipiter chez leur disquaire. Vous savez, cette petite boutique au coin de la rue où vous trouvez tout ce que vous voulez. Non, hélas, hélas, ces disquaires ont disparu. Mais les disques n'ont pas disparu. Donc, chers auditeurs, précipitez-vous chez votre disquaire favori et achetez-vous Jadis et Naguère, le nouveau disque des Lunésiens, groupe que dirige Arnaud Marzorati, notre invité. Et c'est un disque paru chez Seule Étoile. Merci beaucoup. Et je vous souhaite une excellente journée avant que nous prenions congé des auditeurs en compagnie de Gustav Mahler. Tout à fait autre chose là. Merci beaucoup et encore vive les Lunésiens.

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1: Chers amis, auditeurs, bonjour, j'espère que vous n'avez pas trop chaud chez vous. Voilà, aujourd'hui je vous emmène au mémorial de la Shoah. Le mémorial de la Shoah vient de dévoiler sa dernière exposition qui est, comme il faut le dire, comme toujours, exceptionnelle. Elle s'intitule « Images de la rafle du billet vert ». Une découverte exceptionnelle pour l'histoire. Et l'exposition dure jusqu'au 31 décembre 2026 et je vous signale tout de suite qu'elle est gratuite. Et le musée, le mémorial de la Shoah est situé 17 rue Geoffroy Lanier dans le 4e arrondissement de Paris. C'est une exposition qui a plusieurs dimensions. Il y a d'abord l'événement lui-même, ce qu'on appelle la rafle du billet vert, opération menée à Paris il y a 85 ans, le 14 mai 1941, où plus de 3700 hommes, juifs étrangers, furent alors arrêtés et envoyés dans les camps. Ensuite, il y a cette découverte inouïe, il y a 6 ans, en 2020, celle de photographies que l'on n'avait jamais vues, qui refont surface et qui ont été prises ce jour-là au gymnase Japy, l'un des lieux de convocation de la rafle. Et il y a aussi une troisième dimension qui est particulièrement émouvante. Sur ces photos, on voit des personnes qui vont bientôt disparaître dans les camps. Pourrait-on aujourd'hui les reconnaître et les identifier? Alors, parlons de l'événement, la rafle du billet vert. Je rappelle quelques grandes dates. Les Allemands occupent Paris le 21 juin 1940. Le 10 juillet, la Chambre des députés et le Sénat réunis à Vichy attribuent au maréchal Pétain les pleins pouvoirs. Le régime de Vichy est institué avec la zone libre et la zone occupée. Dès septembre, moins de deux mois après, un train de mesures du tantôt à l'administration militaire allemande, tantôt aux autorités de l'État de Vichy, vise les Juifs. Le 27 septembre 1940, une ordonnance allemande définit le premier statut s'appliquant aux Juifs de France. Et pour marquer son autonomie

Cette rafle du 14 mai 1941 est peu connue du grand public. Cela commence avec une convocation émanant de la préfecture de police et signée par le commissaire de police. 6494 convocations exactement sont envoyées à des hommes âgés de 18 à 60 ans, exclusivement des Juifs étrangers, qui, plusieurs mois après le recensement de la fin 1940, le billet de couleur verte les invite à se présenter le 14 mai pour examen de situation, accompagné d'un parent ou d'un ami dans quelques centres parisiens. Et cette convocation se transformera en arrestation pour les 3747 hommes qui se sont rendus à la convocation, espérant sans doute une régularisation de leur situation, car pour beaucoup, ils sont en demande de naturalisation. Le papier, le fameux billet vert, est présenté dans l'exposition. Il est simple, de petit format et bien sûr de couleur verte très claire. Pour la plupart, il est écrit « Monsieur X est invité à se présenter en personne accompagné d'un membre de sa famille ou d'un ami le 14 mai 1941 à 7h du matin au gymnase Japy, pour ceux qui sont convoqués au gymnase Japy. Prière de se munir de pièces d'identité. » La personne qui ne se présenterait pas au jour et lieu fixé s'exposerait aux sanctions les plus sévères. Et donc, entre les 9 et 13 mai 1941, ces convocations sont envoyées dans les foyers parisiens de Juifs étrangers. On compte à peu près une vingtaine de lieux de convocation à Paris, mais le gymnase Japy concentre le plus grand nombre de personnes, 800 vont s'y rendre, car beaucoup de Juifs étrangers, en particulier polonais, résidaient dans le 11e arrondissement. Et une fois qu'ils arrivent sur place, il va être distribué aux femmes accompagnatrices, pour la plupart ce sont leurs femmes, on leur demande de revenir avec des vêtements et de la nourriture. Les 3710 hommes qui ont répondu à la convocation sont arrêtés dans les différents lieux et transférés à la gare d'Austerlitz pour être envoyés dans les camps de Pithiviers et de Beaune-la-Rolande. 4 convois de wagons sont formés, 2 convois vers le camp de Beaune-la-Rolande et 2 convois vers celui de Pithiviers. Et cela se passe le jour même. Autant de familles détruites, se retrouvant la plupart du temps, bien sûr sans chef de famille, sans revenus, dans la solitude et l'angoisse du lendemain. Un an plus tard, beaucoup des femmes et des enfants qui avaient accompagné leur mari et leur père ce jour-là seront victimes de la rafle du vélodrome d'hiver, les 16 et 17 juillet 1942. Deuxième étape de cette exposition, il y a la découverte de photos que l'on n'avait jamais vues. Une histoire inouïe. En septembre 2020, au mémorial de la Shoah à Paris, 2 collectionneurs se présentent au service de la photothèque. Ils ont trouvé chez un brocanteur 5 planches contact photographiques contrecollées sur des grandes feuilles cartonnées. 98 photos, 80 ans après les faits. Le mémorial identifie le lieu, le gymnase Japy qui existe toujours, et ce que les photos représentent. La première arrestation massive de Juifs en France. La rafle dite du billet vert ordonnée par l'occupant et organisée par les autorités françaises. On identifie un officier allemand qui est souvent au centre des photos, Theodor Hanecker. Il dirige l'antenne du service de contre-espionnage nazi à Paris et il est en charge de la question juive et il représente Eichmann à Paris. D'ailleurs, Theodor Hanecker se suicidera en 1945. Madame Lior Lalieux, qui est directrice de la photothèque du mémorial et co-commissaire de l'exposition, explique pourquoi ces photos sont exceptionnelles. L'iconographie de la Shoah, dit-elle, en France est terriblement pauvre. Sur la rafle du Veldiv, il n'existe qu'une seule photo, celle des autobus garés devant le Veldiv, le 16 juillet 1942. Pourtant, 80 ans après, voilà que ressurgit un reportage complet de cette première rafle des Juifs de France, au gymnase Japy. Alors, ces photos d'ailleurs qui sont présentées au mémorial de la Shoah sont présentées également en ce moment même à Berlin. Mais d'où viennent ces planches et ces photos? Qui est le photographe?

Autographe. L'enquête est menée. L'exposition permet au public de participer à l'enquête qui a permis de retrouver l'origine des planches et l'identité du photographe. Ces 5 planches contact sont identifiées comme faisant partie d'une série de planches représentant pour la plupart des soldats allemands et des dignitaires nazis à Paris entre 40 et 41. Or, seuls les photographes de la Propaganda Company étaient habilités à approcher les soldats allemands et les dignitaires nazis. Or, à Paris, les photos de la Propaganda, la PK comme on l'appelait, passées par la censure, étaient sélectionnées et remises aux agences de presse collaborationnistes pour être publiées. Et l'auteur du reportage est identifié. Il s'appelle Harry Kroner, il a travaillé pour la PK à Paris entre 1940 et 1941. Il est né en 1903 à Berlin, il est photographe portraitiste, il avait ouvert un magasin à Berlin et en 1940, quand il est enrôlé dans la Wehrmacht, il est envoyé à Paris dans les rangs de la Propaganda Company. Mais sa vie va révéler des éléments stupéfiants. En 1942, la Wehrmacht découvre que le père d'Harry Kroner est juif. Il est donc demi-juif. Déclaré inapte au service militaire, il est renvoyé à Berlin, où il sera arrêté comme juif en mai 1943 et interné dans un camp de travail en France en mai 1944. À la libération, les Allemands le retiennent à leur tour prisonnier jusqu'en avril 1946, date où il est libéré et retourne à Berlin. Il reprendra ses activités de photographe et deviendra d'ailleurs célèbre en photographiant des personnalités et des stars. Par exemple, il photographiera John Fitzgerald Kennedy, Willy Brandt et de nombreuses stars, Orson Welles, Ava Gardner, Claudia Cardinal ou Klaus Kinski. Il est mort en 1989 en remettant aux archives de la ville de Berlin la totalité de sa collection, soit 350 000 clichés et 1 million de négatifs. Que voit-on sur ces photos? Que montrent ces images? Elles montrent des officiels, les hommes convoqués, mais aussi les femmes et les enfants qui les ont accompagnés en ce jour du 14 mai 1941. On voit à la fois la froideur de l'administration, avec un bureau au centre du gymnase, entouré d'officiers allemands en uniforme et de policiers français en civil. Et on voit aussi le drame qui se joue avec les hommes arrêtés, tassés dans le haut du gymnase, les adieux d'une femme à son mari, les discussions de groupes de femmes et d'enfants inquiets qui interrogent la police, le départ pour les camps où le photographe les a accompagnés. Lior Lalieu, la co-commissaire, nous dit « On voit le double regard d'un photographe allemand qui s'avère, après enquête, avoir des origines juives. Le regard du photographe est à la fois celui d'un officier de la Wehrmacht et nous devons avoir à l'esprit lorsque nous regardons ces images. Il documente l'événement avec les codes de soldats allemands imprégnés de l'idéologie nazie. Et pourtant, ce photographe, demi-juif par son père, suit pendant 2 jours les hommes du billet vert, les immortalise sur sa pellicule et nous laisse un témoignage bouleversant. Les scènes qu'il photographie sont des tableaux d'une densité extraordinaire et qui peuvent s'interpréter à plusieurs niveaux de lecture. Mais l'enquête se poursuit. Qui sont les hommes et les femmes sur ces photos ? Nous sommes déterminés, dit Lior Lalieu, à retrouver les noms des hommes, des femmes et des enfants du billet vert. Les images retrouvées dévoilent pour la première fois leur visage et leur sort est rarement évoqué. 5 familles ont pu identifier sur ces photos un parent, un grand-père, une grand-tante, un cousin. Et la recherche se poursuit. Rappelons que le mémorial de la Shoah à Paris est le plus grand centre de recherche en Europe de documentation et de sensibilisation sur l'histoire du génocide des Juifs pendant la Seconde Guerre mondiale. Il possède plus de 40 millions de documents, 450 000 photos. Alors, le site du mémorial, memorialdelashoah.org. Et je vous signale que bien sûr, cette exposition a un catalogue qui est paru aux éditions Kalman-Lévy, la rafle du billet vert.
À côté de l'ensemble des photos retrouvées, miraculeusement retrouvées, vous avez les explications des deux commissaires, Lior Lalieu, qui est la responsable de la photothèque du mémorial de la Shoah, et Jean-Marc Dreyfus, historien, professeur à l'université de Manchester. Et je vous rappelle que l'exposition est gratuite jusqu'en décembre 2026.

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2: 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Il est 14h.

0: Bonjour chers auditeurs, bienvenue dans l'émission du Musée virtuel du protestantisme, muséeprotestant.org. Au micro,
1: Pascal Gruson du comité éditorial
0: et Martine Grenier, également du comité éditorial du musée. Aujourd'hui, nous avons le plaisir de recevoir Jean-François Zorn, professeur honoraire d'histoire du christianisme à l'époque contemporaine de l'Institut protestant de théologie, faculté de Montpellier. Bonjour, monsieur.
2: Bonjour, mesdames.
0: Alors, nous allons échanger autour de votre dernier livre, Une mission protestante dans des temps de crise, la mission de Paris 1914-1971, paru aux éditions Cartala en 2025. Alors, ce livre, c'est le second tome de l'histoire de la mission de Paris. Le premier couvrait le 19e siècle, à partir de 1822, date de la fondation de la SMEP, Société missionnaire de Paris, jusqu'à la Grande Guerre. Le second étudie les missions protestantes entre 1914 et 1971, une période de crise politique, sociale et religieuse. Alors, ce livre est à la fois une étude historique précise et une réflexion critique sur les rapports entre religion, pouvoir et culture. Il montre que, confronté aux crises du monde moderne, ainsi qu'au bouleversement de la période coloniale et aux revendications donc des peuples locaux, la mission doit évoluer. Le modèle missionnaire traditionnel, trop lié à la domination occidentale, la colonisation, doit être repensé. L'évangélisation doit être conçue comme échange par la valorisation des acteurs locaux, le dialogue interculturel. Alors, c'est tout ce que nous allons regarder. Mais pour vous accompagner dans l'exploration de ce nouveau volume couvrant une période de plus de 50 ans, de 1914 à 1971, nous avons choisi de consacrer à ce livre deux émissions. Alors, cette première émission est organisée selon une progression chronologique. Mais toutefois, il nous faut préciser ce qu'est la mission, la conception traditionnelle qu'on en a, et quels sont les champs où va se déployer et se déploie la mission de Paris.
1: Oui. Et plus précisément, comment la mission de Paris évolue depuis une mission interne vers une mission extérieure, vers les pays d'Afrique, enfin ceux qui sont en voie d'être colonisés ou qui sont colonisés. Parce qu'il y a une évolution de la mission de Paris.
0: Oui, mais ça, je dirais que c'est plutôt dans le premier tome que vous en parlez.
1: Oui, certes, mais certains des pasteurs...
0: On ne vous entend pas, hein ?
2: Oui, je vous assure.
0: Ah, d'accord. Alors,
2: bien sûr, la mission de Paris est née, comme vous l'avez signalé tout à l'heure, en 1822, au moment du réveil religieux qui a traversé le protestantisme et le catholicisme dans le monde entier. Et alors, il y a eu une mission intérieure, le réveil des églises après le siècle de persécution, et les mêmes personnes, souvent, ou en tout cas des alliés, se sont engagés dans la mission extérieure, pensant que c'était une manière de donner au protestantisme déjà ultra-minoritaire une force. Et effectivement, cette mission a commencé très tôt, au XIXe siècle, mais pour aller vers le volume dont nous parlons maintenant, elle s'est surtout déployée au moment où la colonisation européenne ou euro-américaine dans le monde s'est, disons, mise en place. Surtout après la conférence africaine de Berlin en 1885 qui a consacré le partage du monde, de l'Afrique, mais aussi du monde entier en zone d'influence occidentale. Voilà. Alors, c'est vrai que la mission a donc commencé avant la période coloniale et pendant la période coloniale, elle s'est déployée avec un rapport à la colonisation qui a été, c'est ce que vous avez rappelé tout à l'heure, un rapport critique.
1: Oui, enfin un rapport, ça dépend un peu des pays quand même, mais enfin, elle avait aussi une certaine indépendance par rapport à la colonisation, on peut dire. Elle avait une action autonome. Les premières missions, notamment les autos, elles étaient des missions qui n'avaient pas grand-chose à voir avec la colonisation française.
2: Oui, alors, Alors effectivement, et peut-être que c'est une histoire antérieure qu'on ne va pas avoir le temps de rappeler aujourd'hui, les protestants français ont eu beaucoup de difficultés à trouver un champ de mission, comme on disait à l'époque, parce que la marine était aux mains des catholiques. Et c'est donc, comme vous venez de le dire, au Lesotho, donc dans un territoire sous influence britannique à l'époque, que les premiers Français ont pu embarquer en mission en passant par la Grande-Bretagne. Donc, longtemps, la mission de Paris n'a eu que ce champ de mission, et progressivement, au XIXe siècle, elle a pu aller à Tahiti, permise par l'empereur Napoléon III, au Sénégal, mais c'est surtout après 1885, donc après cette conférence africaine de Berlin, dont on a dit qu'elle elle offrait à la mission un statut, une protection, que cette mission de Paris s'est déployée en Nouvelle-Calédonie, elle s'est déployée à Madagascar, elle s'est déployée au Gabon. Et après la Première Guerre mondiale, quand l'Allemagne a perdu ses colonies, elle a pu se déployer au Togo et au Cameroun. Voilà. Donc, alors j'ai oublié Madagascar dans la foulée aussi, c'est après 1885.
0: Voilà. Donc, quand on commence votre livre, il y a déjà ces 9 champs de mission sont là.
2: Absolument. Hein.
0: Et donc, pendant la guerre, c'est ça qui est très intéressant, on voit comment la mission, enfin, les pays de mission deviennent des réservoirs, enfin, assez petits quand même, parce qu'il n'y a pas tellement de gens qui viennent, mais pour les armées, ils viennent combattre auprès des Français. Et ils vont participer d'une façon extrêmement utile, donc, au combat.
1: Et meurtrière pour eux, ouais. Disons-le. Parce
0: que... Mais on a dit, enfin, je ne sais pas, dans ce que vous citez, vous dites qu'en fait, les proportions, enfin, c'est un peu idiot de dire ça, les proportions sont les mêmes entre les soldats, le nombre de soldats français morts au combat et ceux qui venaient des pays étrangers. Il n'y a pas eu, on ne les a pas envoyés plus... saut casse-pipe que les autres. C'est quand même aussi important, hein, parce qu'on aurait pu penser ça.
2: C'est environ 10% des soldats qu'on nommait à l'époque soldats indigènes qui tombent au front, autant ou pas plus que les soldats venus des colonies et que les soldats venus de la métropole.
0: Oui.
2: Mais quand même, c'est un phénomène massif. J'ai l'habitude de dire que c'est la première vague d'immigration en Europe, que c'est quelques 500 000 soldats indigènes venus de toutes les colonies combattre aux côtés des alliés pour défendre ce qu'on leur demandait d'appeler, de nommer la patrie commune.
0: La patrie, oui.
2: Donc ça a été un phénomène très important.
0: Oui, et c'est assez intéressant de voir qu'en fait, dans cette première vague, enfin, dans la guerre de 14, ils y vont, ils y croient, tout va bien. Et puis quand on va observer ce qui se passe à la guerre de 39-40, on voit que dans les missions, c'est très mal perçu. C'est très mal perçu par les indigènes qui voient ça comme mais c'est ces gens qui viennent nous apporter la paix de Dieu et tout ça. Et en fait, ils se battent, ils s'entretuent et ils ont besoin de nous. Et donc, j'ai trouvé que c'était... Il y a déjà... Il va y avoir, même par rapport à ça, il y a un changement entre les périodes.
1: Le mode d'intervention sera assez différent dans les deux cas, hein, quand même. Parce que dans le cas de la Seconde Guerre mondiale, les pays d'Afrique seront plutôt liés à la résistance gaulliste.
2: Alors effectivement, les pays d'Afrique, notamment, se rallient à la France gaulliste dans les années 40, ce qui a fait dire à un chercheur canadien que la capitale de la France libre n'était pas seulement Londres, mais Brazzaville. Puisque c'est là que de Gaulle a prononcé cette fameuse conférence en 1944, dans laquelle il a parlé, pas encore de l'indépendance, mais de l'émancipation des peuples africains. Alors, il est vrai qu'à la Deuxième Guerre mondiale, il y a des combats sur le territoire africain, et les armées d'Afrique vont se constituer. D'ailleurs, c'est elles qui vont participer au débarquement de Provence et libérer la Provence dans laquelle j'habite, effectivement, parce qu'on oublie ça souvent. Hein, alors qu'en la Première Guerre mondiale, il n'y a pas eu de combat sur place. Les soldats ont été expatriés, sont venus combattre, sont morts sur le front, et ceux qui étaient encore vivants ont été rapatriés. Seconde Guerre mondiale, le processus sera analogue, mais il y aura eu des combats sur le terrain. Dans mon livre, je relate effectivement quelques incidents au Sénégal, à Madagascar et au Gabon, où notamment les missionnaires vont être, je dirais, compromis presque avec la fameuse scierie de Ngomo, où ils devront fournir des planches pour fabriquer des tranchées. Donc, c'est un exemple seulement. Hein. Mmh. Mais effectivement, là, les missions, les églises ont été directement concernées. Voilà. Alors maintenant, comme vous le disiez, dans la Deuxième Guerre mondiale, il y avait en quelque sorte une leçon de la Première Guerre mondiale. Les chrétiens se battent entre eux. Et comment est-il possible qu'une civilisation chrétienne qui nous a apporté l'Évangile puisse être comme ça guerrière? Eh bien, cette position a été celle des chrétiens des pays là-bas, mais aussi celle des missionnaires. Mmh. Je montre dans mon livre que, après avoir participé au recrutement des soldats indigènes, donc à la Première Guerre, Deuxième Guerre mondiale, on considère qu'effectivement, la guerre est un scandale et finalement, elle est dénoncée aussi par les missionnaires, même si un certain nombre d'entre eux sont mobilisés, deviennent des aumôniers militaires avant d'être aussi rapatriés sur le terrain.
1: Ils sont un peu résistants quand même.
0: Oui, mais j'aimerais qu'on parle d'autre chose pour faire une transition avec la partie suivante. C'est comme quoi, à la suite de la Première Guerre mondiale, il va y avoir une période où la mission va arriver à son meilleur, très florissante, et il va y avoir cette fameuse exposition coloniale de 1931 qui va créer déjà des débats quand même à l'intérieur de la mission populaire pour un certain nombre d'événements que je vous laisse retracer. Je pense à Maurice Lennart et la présentation des, je crois que c'est des Kanaks, hein, qui sont présentés au zoo, enfin comme dans un zoo, enfin c'est
2: jardin
0: assez
2: d'acclimatation.
0: Jardin d'acclimatation.
2: Alors, brièvement, je rappelle ce qui se passe. Donc Cette exposition coloniale internationale se tient à Paris en 1931. On peut considérer que c'est à la fois l'apogée du temps colonial et le début de son déclin. Mm-hmm. Alors, c'est vrai que cette exposition coloniale qui a été cachée dans l'histoire, parce qu'on a eu honte et puis on a dit c'est vraiment l'exaspération l'exposition spectaculaire de la colonisation, elle intervient aussi quand même à une période où les ethnologues sont sortis de leur cabinet, et comme Maurice Lennart, que vous évoquiez il y a un instant, et dont je ne vais pas reparler, vont sur le terrain. Et celui qui a dirigé cette exposition coloniale internationale de Vincennes, le maréchal Lyautey, ne voulait pas que l'on reprenne les anciennes expositions qui étaient, selon une expression d'un chercheur actuel, un zoo humain, où on exposait les indigènes comme des animaux, mais voulait que l'on valorise les cultures. Alors, Lyautey tenait à ça, et il a tenu à ce que les catholiques et les protestants aient un stand, considérant que les missionnaires avaient été parmi les premiers, à valoriser les cultures indigènes. Donc c'était bien cette idée qu'il fallait montrer des villages africains, asiatiques, parce qu'il n'y a pas que l'Afrique, montrer la culture, les objets, etc., etc. Alors, concernant les Kanaks, il se produit quelque chose qui a choqué profondément les missionnaires, et notamment Maurice Lennart, c'est que le contrat que les Kanaks avaient soi-disant signé, alors on ne sait pas trop s'il y a eu une signature, pour l'arrivée de leur contingent et leur emplacement à l'exposition coloniale internationale de Vincennes. Finalement, ils ont été capturés par une équipe d'anciens coloniaux et un groupe de concessionnaires et de recruteurs qui ont mis les Kanaks, non pas à Vincennes, mais au jardin d'acclimatation de Boulogne, à côté des eaux, du zoo, parce que ce sont, disait-on, des anciens anthropophages et qui sont, par rapport aux Africains, moins évolué et qu'il fallait mettre en valeur pour le spectacle en France, ce passé en quelque sorte anthropophage qui n'était pas totalement terminé. Et quand Maurice Lénard a appris qu'ils n'avaient pas leur place à l'exposition coloniale, il a protesté avec la Ligue des droits de l'homme. Mais bon, ça, il y a eu une affaire assez compliquée, de sorte que les Kanaks ont été envoyés en Allemagne, ils ont été pris par un cirque à Gönnebeck, qui les a promenés dans toutes les villes d'Allemagne, et on les appelait les Französischen Kannibalen, cannibales français, n'est-ce pas? Donc là les Kanaks ont commencé à protester, ont écrit à Maurice Lénard. Maurice Lénard a écrit à l'administration en disant c'est inadmissible. Finalement, les Kanaks sont revenus à Paris, mais ils n'ont pu avoir finalement un emplacement là où il aurait dû l'avoir au début à l'exposition coloniale que pendant un mois seulement. Et à partir de là, eh bien, effectivement, il y a eu des manifestations correctes. Plus correct en quelque sorte, jusqu'à ce que ces Kanaks soient rapatriés. Et je raconte dans mon livre qu'il y a eu un accompagnement des églises protestantes de Paris dans ce retour des Kanaks dans leur pays. Mais voyez, cette manifestation scandaleuse d'exposition, d'exhibition, exactement, oui. C'est le mot, exhibition des Kanaks, Lyautey ne le voulait pas, les missionnaires évidemment pas. Et cela a provoqué quand même la démission, ou la mise à la retraite anticipée, plus exactement, mais enfin c'est une démission camouflée, du gouverneur Guyon de la Nouvelle-Calédonie.
0: Ah, je n'avais pas gardé ça dans ma tête. Alors, nous allons faire une petite interruption avant de reprendre. Après, on passera directement après 45, au début de la décolonisation, un petit peu tout ça. Oh.

0: Nous reprenons le cours de notre émission et donc nous nous retrouvons maintenant dans la période plus compliquée de la décolonisation, surtout pour les missions, parce que comme nous allons le voir, c'est pas si simple. Il va y avoir des ordres donnés par la mission de Paris, disant « surtout, vous ne vous mêlez pas de politique ». Vous avez ça d'un côté, puis vous avez de l'autre des églises, parfois qui sont un peu K1KA, qui décident qu'elles veulent être indépendantes et autonomes. Alors on va voir tous les problèmes, enfin ça va poser beaucoup de problèmes, et on va s'intéresser plus fortement à Madagascar, qui est une colonie
1: un peu spéciale,
0: oui, qui est un peu spéciale dans la façon dont elle est devenue comme ça, et c'est pour ça que c'est intéressant. On va prendre ce cas-là. Allez, François, on vous laisse un peu présenter la colonie elle-même. Comment ça s'est passé, cette colonisation?
2: Oui, alors la colonisation malgache, elle date de, enfin, la colonisation française à Madagascar date de la conquête de 1895, qui a été une conquête sanglante menée par le général Gallieni, alors que Madagascar, contrairement à ce qu'on a pu lire ici ou là, n'était pas jusque-là une colonie. Elle était sous influence britannique, et c'est vrai que cette influence britannique avait amené le pays, et notamment l'ethnie merne des hauts plateaux, à être pratiquement protestante, avec une partie, issue de la mission de Londres, qui est une mission évangélique, et puis les anglicans, et puis ensuite les luthériens sont arrivés. Alors, Madagascar a été conquis par la France, qui se laïcisait et qui, malgré tout, a apporté à Madagascar la mission catholique dans ses bagages, en quelque sorte, et le conflit religieux catholique-protestant a commencé là. Bon, cela dit, Madagascar a traversé la Première Guerre mondiale, on ne revient pas là, l'entre-deux-guerres, et au moment de la Deuxième Guerre mondiale, après la Deuxième Guerre mondiale, on découvre qu'à Madagascar, il y a un mouvement indépendantiste, comme il y avait un mouvement indépendantiste au Cameroun et dans d'autres pays, mais Madagascar et le Cameroun sont les deux pays dans lesquels le mouvement indépendantiste était le plus organisé. Et à Madagascar, il y avait le mouvement de la démocratie malgache, qui était d'ailleurs conduit par pas mal de protestants et de catholiques. Alors, une insurrection éclate dans la région de Moramanga, qui est très protestante, sur les hauts plateaux en 1947. Et il faut bien dire que les missionnaires ont été assez surpris de cette explosion. Peut-être n'avaient-ils pas prévu. Alors que, je dirais traditionnellement, les églises malgaches, comme toutes les églises de la mission de Paris, se préparaient à l'autonomie, mais on souhaitait que cette autonomie reste dans le cadre de la mission, comme on imaginait un cadre politique d'indépendance, d'émancipation dans le cadre de l'Union française, dans le cadre de la France. Et c'est là que sont apparues, au fond, des tensions entre ces deux positions, la position coloniale, même si la colonisation voulait à l'époque marcher vers une forme d'indépendance, même si le mot n'était pas encore prononcé, on se méfiait énormément des partis indépendantistes qui voulaient, eux, se séparer de la France. Alors, les missionnaires ont été pris dans ce débat. Effectivement, comme vous l'avez rappelé, ils avaient des consignes d'être apolitiques, mais justes. C'est-à-dire que les missionnaires ont dénoncé, par exemple, à Madagascar, le maintien d'une partie du travail forcé, de l'indigénat, des pratiques commerciales discriminatoires par rapport au riz, pour les malgaches. Donc effectivement, les missionnaires se sont bien rendus compte que cette révolte reposait sur une dénonciation de l'injustice. Voilà. Alors, de ce côté-là, ils étaient d'accord. Mais alors, ça c'est une explication qui a fait l'objet de beaucoup de controverses au sein de la mission. Les missionnaires ont dit, au fond, cette revendication autonomie indépendantiste qu'on craignait, parce que c'était une revendication séparatiste, elle se conjoint à un réveil des traditions culturelles malgaches païennes. Voilà. Donc on dit qu'il y a une espèce de mélange entre le paganisme et l'indépendantisme, et alors on est allé jusqu'à rappeler ce qui s'était passé avec le nazisme, où effectivement la culture allemande se réclamait des valeurs traditionnelles allemandes et essayait de mélanger le christianisme à tout ça. Donc les missionnaires ont été confrontés à cette explication un peu scabreuse. Toujours est-il que la révolte a été réprimée. Ça, la France l'a réprimé comme elle l'a réprimé au Cameroun. Le chiffre des morts n'est pas encore aujourd'hui connu exactement. 100 000, 80 000, 120 000, on ne sait pas, mais enfin, c'est énorme. Finalement, le conflit a cessé en 1948. Les six représentants du mouvement de la démocratie malgache qui ont été accusés, alors qu'ils s'en défendaient, d'avoir manipulé le mouvement, ont été condamnés à mort. Puis, en 1949, ils ont été graciés. Ils ont été condamnés aux travaux forcés. Et puis, en 1956, graciés.
0: Et parmi, justement, ces révoltés, il y avait un ou deux pasteurs, je crois.
2: Ah oui, oui.
0: Oui, protestants, donc de la mission. C'est quand même. Mais c'était du côté malgache.
1: Et par ailleurs, la personnalité du colonel de Barry a permis aussi, qui était un protestant très engagé, et qui connaissait, je pense, par sa famille, pas mal la mission à Madagascar, les choses sont quand même. Il a été un acteur de l'apaisement.
2: Tout à fait. Alors, vous n'avez pas prononcé le mot, j'attendais que vous le prononciez, la pacification.
0: Oui.
2: Ce terme était un terme politique utilisé par la France, mais De Barry, je pense que il croyait lui aussi, mais il y a pacification et pacification, si vous voulez. Oui. Il y a une manière de pacifier en mettant les gens en prison et en les empêchant de s'exprimer, et il y a une manière de pacifier en rétablissant la justice.
1: Voilà, c'est ça.
2: En donnant le pouvoir aux gens qui sont sur place, en disant demain, c'est vous qui allez diriger le pays, ce n'est plus nous. Alors, c'est toute l'évolution de la politique française dans les colonies. J'ai parlé tout à l'heure de la conférence de Brazzaville. À Brazzaville, en 1944, De Gaulle parlait d'émancipation, mais il ne parlait pas d'indépendance. L'indépendance, ce n'est venu qu'après 1958. N'est-ce pas ? Où vraiment, on a dit qu'à ce moment-là, il fallait que les pays acquièrent cette indépendance, et vous le savez, l'indépendance, c'est 1960, en gros. Mais ce qui est intéressant de noter à ce propos, c'est que les pays deviennent indépendants en 1960, dans des contextes très difficiles, y compris de guerre, comme au Cameroun, mais les églises ont été autonomes, les protestantes ont été autonomes, un ou deux ans avant. Ce qui veut dire, quelque part, qu'il y a un lien entre les événements ecclésiastiques et les événements politiques, n'est-ce pas, que les églises, on peut dire, avaient ouvert le chemin à cela. Mais, comme nous l'avons dit, les missionnaires étaient quand même un peu inquiets d'une autonomie qui serait une autonomie dans la séparation. On voulait une autonomie tout en restant dans la communion avec les églises de France qui avaient soutenu les missionnaires. C'est ce qui se fera après, quand la mission de Paris disparaîtra. On en parlera, je pense,
0: dans la partie prochaine.
2: Mais voilà, c'était très compliqué pour les missionnaires.
1: Et cette nuance que vous introduisez avec l'autonomie, entre l'autonomie et l'indépendance, c'est quand même quelque chose qui reste assez. Il y a une sorte d'ambiguïté qui demeure assez longtemps.
2: Bien sûr.
1: Qu'est-ce que l'indépendance, qu'est-ce que l'autonomie ?
0: On en parlera la fois prochaine parce que l'émission touche à sa fin. Donc je vous remercie beaucoup Jean-François Zorn de nous avoir raconté tout ça, présenté votre livre. On n'a qu'une envie, pour ceux qui ne l'ont pas lu, d'aller se jeter dedans. Allez, oui. On va écouter maintenant un chant kanak sur ma pirogue, je crois que ça s'intitule comme ça. Voilà.

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Merci à tous de nous avoir suivis. 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
1: Bonjour et bienvenue dans cette nouvelle ville rêvée des anges. Content de vous retrouver puisque il y a 15 jours, c'était une rediffusion. Et là, pour le coup, voilà, on reprend le rythme normal de cette émission politique et culturelle. Bah, justement, l'émission d'aujourd'hui sera politique et culturelle, sachant que mon invité est Sophie Crass. On dit Crass. Historienne de l'art contemporain à l'Université Paris 1 Panthéon-Sorbonne et éditrice de la revue Grey Room chez Meet Press, une revue universitaire. Je suis très content de vous recevoir parce que votre livre, L'œil capitaliste, sous-titré Musée, commerce et colonisation, paru chez Flammarion il y a quelques semaines, m'a beaucoup intéressé parce que à la fois il est question d'art, évidemment, mais en fait c'est plutôt comment l'art rend compte de l'économie. Alors, je vais quand même donner la définition de l'œil capitaliste, hein, de façon à donner un sens à cette expression à nos auditeurs et à nos auditrices. Alors, c'est dans l'avant-propos, hein, dans la préface, cette définition. Voilà. Que pouvait bien avoir à faire au musée des phénomènes économiques tels que les prix, l'offre et la demande ou la distribution commerciale ? Répondre à cette question suppose de remonter dans le temps, de renouer avec une époque où ni le musée, entre guillemets, ni l'économie, entre guillemets, n'avaient exactement le sens qu'on leur prête aujourd'hui. Alors, l'économie n'était pas encore synonyme d'abstraction et de formalisation mathématique, mais pouvait être conçue comme une science à collection, entre guillemets, dont les savoirs, fondés sur l'observation des objets, trouvait au musée le lieu d'élaboration, de diffusion, voire de mise en pratique. Alors, le musée n'était pas nécessairement compris sous un prisme esthétique et patrimonial, je crois que c'est important ce passage, mais apparaissait volontiers comme une technologie économique, un instrument de politique commerciale. Les pratiques productives, marchandes et financières du capitalisme s'adossaient à des pratiques particulières du regard, exercer au musée et cultiver dans la vie professionnelle quotidienne. C'est, dites-vous, ce que j'appelle l'œil capitaliste. Alors, cet œil capitaliste, de quoi est-il le nom, pour reprendre cette formule galvaudée?
2: Merci d'avoir cité ce passage qui est effectivement un nœud un petit peu de ce que j'essaie de faire dans ce livre, puisque on imagine souvent le capitalisme, j'imagine, comme une sorte d'abstraction, quelque chose qui reste très, très technique, très éventuellement lié à des équations mathématiques, à des tableaux de chiffres, et pas forcément quelque chose qui ait une dimension visuelle, une dimension sensible, une dimension matérielle, voire une dimension esthétique, au point qu'on puisse le lier au concept de musée. Et l'idée du livre, bah, c'est de montrer qu'il n'en a pas toujours été ainsi, et que, eh bien, il fut un temps, en l'occurrence au XIXe siècle et jusqu'au tournant du XXe siècle, où les sciences économiques avaient réellement une dimension visuelle. On attendait des praticiens de l'économie, mais aussi des savants des sciences commerciales, qu'ils aient cultivé leur œil, qu'ils aient des compétences particulières du regard, de la manipulation des produits, des objets. Et c'est ça que j'appelle l'œil capitaliste, qui en effet était cultivé à la fois et enseigné, mais aussi pratiqué au musée.
1: Parce que le modèle, du moins, on était au 19e, c'était encore la révolution industrielle. C'était déjà l'économie capitaliste. Hein. Ouais. Je ne suis pas un spécialiste du capitalisme, mais on peut déjà dire que c'était déjà finalement ce modèle-là qui avait prise, hein, sur la vie économique. Et Ce qui signifiait que les échanges étaient déjà importants, la mobilité aussi, hein, on se déplaçait. Et on reviendra aussi sur la question des empires, hein, ouais. Puisque finalement, c'était un capitalisme d'empire aussi. Ouais. Hein, empire français, empire belge, que vous évoquez longuement, États-Unis. Hein. Ouais. Aussi, hein. Et d'ailleurs, ça serait intéressant de comprendre pourquoi est-ce que Philadelphie avait une place aussi importante dans cette histoire du musée commercial, mmh. et pas New York, et pas Los Angeles, qui est une ville peut-être sûrement trop récente. Donc, ce musée commercial, qui est le pendant de l'œil capitaliste, vous l'abordez dans votre introduction à travers la Bourse du Commerce. Alors pour les Parisiens, la Bourse du Commerce, c'est cet établissement qui a été racheté à la ville de Paris, il me semble qu'il a été propriété de la ville de Paris, par François Pinault, qui en a fait un lieu d'art. Pourquoi est-ce que vous avez évoqué cette Bourse du Commerce en introduction ?
2: Alors c'est un lieu très intéressant parce que en effet donc depuis son ouverture en 2021 c'est vraiment un lieu d'art hein, et néanmoins François Pinault a choisi de conserver cette appellation de bourse de commerce qui correspond à la fonction de cet édifice à son ouverture en 1889 en fait dans cette actualité je dirais d'un musée d'art qui porte le nom de bourse de commerce donc d'un lieu d'échange, d'un lieu commercial, eh bien on retrouve en fait en quelque sorte la même articulation entre musée et commerce que celle que j'étudie dans mon livre. Et il se trouve que dans ce lieu, en fait, à son ouverture au tournant des années 1890, eh bien il y avait précisément un musée commercial. Et on atteste aujourd'hui encore certains vestiges de cet espace pour les personnes qui auraient eu l'occasion de le visiter. C'est un hall circulaire qui est surmonté d'une coupole de verre on trouve plusieurs traces de cette ancienne fonction de bourse de commerce et de l'ancien musée commercial qui prenait place, notamment des vitrines qui sont agencées tout autour du hall circulaire et puis une fresque donc qui date de 1889 qui se situe juste sous la coupole et qui est une fresque qui porte évidemment sur le thème des marchandises, des échanges marchands dans tous les continents, et notamment dans les espaces impériaux. Donc on y voit une profusion de marchandises, de produits qui viennent de partout dans le monde, qui passent de main en main, qui sont empaquetés, qui sont amenés sur des bateaux. Et donc cette fresque, en fait, elle était à l'origine en écho avec les marchandises qui étaient exposées dans les vitrines et qui constituaient une partie du musée commercial de la Bourse de commerce.
1: Ce qui est assez stupéfiant, c'est que cette histoire-là, elle est peu connue. Et quand François Pinault investit le lieu, l'achète, on a l'impression qu'il achète finalement un lieu, j'allais dire, anodin, ouais. Ordinaire. Si j'étais excessif, je dirais une sorte de hangar qu'il aurait transformé sur le plan architectural, qu'il aurait transformé aussi en matière de design, des aménagements intérieurs, etc. Reconfiguré en tout cas à ses désirs, nonobstant quand même l'histoire du lieu. Ouais. Et comment vous l'interprétez finalement vous interprétez plutôt ce décentrement du regard sur un lieu qui a quand même un passif historique, ou passif parce que il est question également de colonisation.
2: Ouais. Alors, je dirais que dans le cas de la Bourse de commerce, à mon avis, une des choses qui a produit ça, c'est que c'est un lieu qui a été vide pendant très longtemps. Parce que, en fait, les bourses de commerce, comme d'ailleurs les bourses de valeur, hein, comme les les bourses où on, le Palais Brugnard à Paris,
3: d'échange.
2: Voilà, où on échange des actions et des
3: flux financiers,
2: des obligations, voilà. Les bourses de commerce, de la même façon, en fait, se sont peu à peu vidées, d'abord de leurs objets, c'est ce que je raconte dans le livre, mais ensuite même de des personnes qui y travaillaient, puisque les échanges se sont devenus principalement électroniques, et donc on n'avait plus besoin de ces grands édifices construits au 19e siècle pour contenir ces échanges. Donc c'est des lieux qui ont perdu beaucoup de leur identité, de la mémoire des pratiques commerciales qui leur étaient associées, parce que simplement ils ont été vides pendant très longtemps, et au moment où François Pinault réinvestit ce lieu comme lieu d'art, bon, il a perdu, je pense, toute une partie de sa mémoire historique.
3: Est-ce que finalement, c'est pas aussi, je vais dire, à son avantage, que cette façon de désidentifier un lieu, c'est-à-dire que le poids du préjugé, à savoir l'histoire du lieu, en le désencombrant de ce qu'il fut, pour le rendre, j'allais dire, pur, hein, neuf, donc pour accueillir les projets, j'allais dire, culture artistique, hein, de Pinault. Finalement, on faisait une sorte de table rase historique, et tout ça, est-ce que tout ça existait ?
2: Alors c'est vrai, et en même temps, il y a eu un certain nombre de choix qui sont faits, le fait de conserver le nom de Bourse de Commerce, le fait de conserver un certain nombre de vestiges historiques, donc la fresque dont j'ai parlé, les vitrines, qui en fait pour moi sont des prises dont on peut se saisir pour retrouver cette histoire, retrouver toutes les strates de cette histoire et lui donner son sens pour aujourd'hui.
3: Alors, Sophie Crasse, on entre à présent dans le cœur du livre, le musée commercial. En fait, pour le profane ou celui qui n'est pas profane, mais spécialiste du sujet, on pourrait considérer aujourd'hui que les grands musées sont des musées commerciaux, puisqu'ils répondent à la volonté des volontés financières, économiques, touristiques, etc. Dans les années, au 19e siècle, à quoi ont servi ces musées, du moins quelle était leur destination? Et je parle uniquement du musée commercial, je ne parle pas du musée commercial colonial.
2: Ouais. Alors le musée commercial, on pourrait résumer en disant que c'est un musée d'import-export. C'est-à-dire que l'objectif, c'est d'améliorer la balance commerciale d'un pays ou d'une ville en aidant les producteurs à exporter des produits à haute valeur ajoutée sur différents marchés internationaux, et en les aidant aussi à importer des ressources qui pourraient être utiles et avantageuses pour leur industrie. Donc on les reconnaît en particulier par une muséographie qui aujourd'hui nous paraît extrêmement bizarre, qui est une muséographie divisée en import et export. Donc on a deux espaces, parfois plusieurs salles, dédiées à l'importation d'un côté, à l'exportation de l'autre. Et puis à l'intérieur de ces espaces, eh bien, ce sont des marchandises qui peuvent paraître extrêmement hétérogènes, puisqu'on a à la fois des produits naturels, minéraux, végétaux, animaux, des denrées consommables, mais on a aussi des produits manufacturés, dans différentes parties du monde, voilà, des produits fabriqués. L'idée, c'est que ce musée fait sens pour identifier chaque marché. Donc ce sont les différents marchés du monde, en réalité, qui sont présentés dans ce musée, afin que, encore une fois, les professionnels de l'économie locale ou nationale puissent se renseigner sur les goûts des consommateurs dans ces différents marchés, les opportunités commerciales, les opportunités d'investissement aussi dans ces marchés du monde.
3: C'était des musées industriels ?
2: Alors ça ressemble un petit peu aux musées industriels qui ont cohabité avec ces musées commerciaux pendant longtemps. C'est un petit peu différent parce que les musées industriels étaient aussi dédiés à la prospérité, au développement économique, mais ils s'adressaient plutôt aux fabricants ils essayaient de donner les meilleurs modèles de fabrication, de design possibles. Tandis que les musées commerciaux s'intéressaient vraiment plus spécifiquement au marché, et c'est pour ça qu'ils exposaient des prix. Donc voilà, ça c'est quelque chose qui peut nous paraître assez étrange aujourd'hui, mais les objets qui étaient exposés dans ces musées commerciaux étaient de manière la plus systématique possible associés à des étiquettes qui mentionnaient le prix, parfois le prix décomposé en incluant les coûts de transport, la fiscalité, etc., dans les différentes parties du monde. Parce que le regard qui devait se poser sur ces objets, c'est pas seulement un regard lié à la qualité de fabrication, c'est aussi et presque surtout un regard lié aux possibilités d'investissement, aux coûts, bénéfices, un regard quantitatif quasiment.
3: Finalement, c'était des musées au service d'une idéologie qui, en écho, a des marchandises, c'est ça ? Il y a un peu de ça ?
2: Oui, alors ce qui est intéressant, c'est que ces musées commerciaux systématiquement nient le fait d'être associés à la politique. Ils revendiquent d'être, à l'image d'ailleurs de l'économie et des économistes...
3: Je n'ai pas dit politique, j'ai dit idéologie. Moi.
2: Oui, alors c'est vrai. Mais ils revendiquent d'être très techniques et pragmatiques, en fait. Mais néanmoins, en réalité, ils véhiculent une vision du monde, une idéologie, c'est très clair, qui est liée, je pense, à la marchandisation du monde, à la possibilité de faire de chaque espace de la planète une ressource potentielle à exploiter, une force de travail à mobiliser, une source de profit possible. Et à mon sens, c'est ça, disons, l'idéologie, la vision du monde portée par ces musées.
3: Ils s'en développent partout. Le premier, je crois que c'était... C'était où ? C'était pas en Belgique ?
2: Non, oui,
3: c'était
2: en... Alors, un des plus anciens, en tout cas, dont j'ai retrouvé... dont j'ai retrouvé une trace visuelle, c'est effectivement près de Gand, en Belgique.
3: Au départ, alors d'abord pourquoi la Belgique ? Bon, historiquement, on sait que la Belgique était un des grands pays durant la révolution industrielle, hein, la Belgique, le Royaume-Uni et la France. Pourquoi est-ce qu'en Belgique, finalement, ce type de musée est apparu là-bas ?
2: Alors, c'est une hypothèse, mais je pense que le fait que ce soit un petit pays qui, à ce moment-là, a énormément misé sur le commerce international pour développer son industrie, parce que très vite, la Belgique se rend compte que les débouchés potentiels de son industrie, ne peuvent pas se résumer à l'espace national parce que c'est trop petit, et que donc il faut aller trouver des débouchés pour la production industrielle ailleurs, pour être capable à la fois de produire en masse, mais néanmoins de trouver des clients, des consommateurs pour ces produits. Et je pense que le musée commercial naît et se développe très tôt en Belgique pour cette raison, parce que la volonté de trouver des marchés internationaux
3: oui,
2: est forte.
3: Plus tard, celui de Bruxelles sera avant-gardiste.
2: Ouais, c'est le musée de Bruxelles qui est fondé en 1883, c'est vraiment le musée modèle pour les musées commerciaux, celui qui va demander un investissement étatique à la fois financier, mais aussi, symbolique, très très important, et qui devient un modèle qui est émulé, qui est reproduit un petit peu partout dans le monde, notamment à Philadelphie, on en parlait tout à l'heure.
3: Est-ce que les musées avaient une singularité propre selon la taille des empires, selon les colonies dont ils disposaient, ou est-ce que finalement c'était d'abord des musées du moins d'opportunités de marchands?
2: Alors, oui, chaque musée a un petit peu son identité propre. Il faut se rendre compte aussi que les musées commerciaux pouvaient être de tailles extrêmement différentes. Il y en a certains qui étaient liés à des villes, d'autres...
3: On évoquera les Français, hein, ouais. Selon qu'on se situe à Rouen, Dunkerque ou Marseille.
2: C'est ça.
3: Évidemment,
2: on n'a pas les mêmes préoccupations. C'est tout à fait ça.
3: Sur la question des empires, finalement.
2: Ouais. Alors, en effet, très tôt... les musées commerciaux font des espaces coloniaux et impériaux une priorité parce que ce sont vus comme des espaces stratégiques où développer les marchés. C'est-à-dire à la fois où exploiter de nouvelles ressources utiles pour l'industrie et où investir des capitaux trouver des débouchés pour les produits manufacturés en métropole. Donc, en effet, très vite, on voit les musées commerciaux ouvrir des espaces de plus en plus importants à ces espaces impériaux. Souvent, les quand le pays s'est doté de colonies dans cette course à la colonisation qui est en cours, eh bien, ces colonies ont une place prépondérante dans le musée, mais ce n'est jamais exclusif. C'est-à-dire que l'enjeu, c'est vraiment le commerce. Donc, on peut aussi faire du commerce avec les colonies des autres.
3: Et il y a également, ça c'est un aspect intéressant de votre livre, une sorte de concurrence entre musées. C'est-à-dire qu'on observe ce qui se fait. Les musées français se sont inspirés des musées belges, sont inspirés des musées anglais. Et le musée de Philadelphie, lui, à tout prix, j'ai l'impression que c'était... est-ce que c'est finalement, ça raconte aussi, du moins, est-ce que ça ne traduit pas également ce qu'est le capitalisme, à savoir finalement on pique un peu d'ailleurs cette expression finalement de haut vol hein, qu'on évoquera que vous évoquez en fin de livre et qu'on abordera dans la deuxième partie de cet entretien. Est-ce que finalement c'était aussi une façon de faire en sorte que le musée n'est pas la vitrine finalement de l'État, d'une sorte d'état des lieux capitaliste d'un État?
2: Ouais. Oui, c'est une très belle idée. C'est-à-dire que, en effet, ces musées mettent en scène la concurrence qui se joue sur les marchés, mais ils sont eux-mêmes le produit d'une concurrence entre États. On sent que c'est une période vraiment de course à la mondialisation commerciale, à l'accaparement aussi territorial et colonial, et que chaque État regarde son voisin et essaye de se doter lui aussi de la nouvelle technologie à la mode pour gagner une longueur d'avance sur ses concurrents. Et pendant un temps, le musée commercial fait partie de ces techniques modernes qui sont supposées donner un avantage aux États.
3: Pour autant, est-ce qu'on peut dire que l'œil capitaliste, hein, qui est le titre de votre livre, il s'exerce pareillement quel que soit le territoire où on se situe?
2: Alors, il y a très certainement...
3: C'est quand même une variable culturelle, j'imagine.
2: Oui, il y a très certainement des différences. Une difficulté du livre et des recherches qui ont été associées à ce livre, évidemment, c'est de parvenir à saisir la manière dont ce regard se déployait au musée. En fait, on a beaucoup de sources sur, ce que les créateurs de ces musées voulaient faire, la manière dont ils ont agencé les objets, dont ils ont décidé de les montrer. Mais évidemment, comment est-ce que les visiteuses se saisissaient de ces objets, les regardaient, en faisaient quelque chose. Ça, c'est quelque chose sur lesquels on a assez peu de sources. Et j'ai été heureuse quand, à quelques moments, à travers des carnets de voyage, à travers des descriptions, j'ai pu saisir des bribes de ce que les spectateurs de l'époque voyaient vraiment dans ces musées. Peut-être pas assez pour pouvoir répondre à toutes les questions qu'on se poserait à ce sujet.
3: Sophie Kras, je vous propose de faire une pause musicale en écoutant finalement, je ne sais pas, vous êtes allé au cinéma récemment?
2: Un petit peu.
3: Vous avez vu Le Dernier Almodovar?
2: Ah non, pas encore.
3: Alors, Autofiction, c'est un très très beau film. D'ailleurs, je regrette que... qui ne marche pas en salle, je suis même assez désespéré. Toujours est-il que les différentes pauses musicales seront alimentées par la bande originale des films de Pedro Almodovar.

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1: Suite donc de notre entretien avec Sophie Kras, historienne de l'art contemporain à Paris 1 Sorbonne, à l'occasion de la sortie de son livre « L'œil capitaliste » sous-titré « Musée, commerce et colonisation » publié chez Flammarion. Ouais, si on cite pas l'éditeur, il n'y a aucun intérêt. Abordons à présent, Sophie Kras, la question du colonialisme. Puisqu'on évoquait le musée commercial, mais il a son prolongement aussi, le musée commercial colonial. Est-ce que vous pouvez finalement nous donner quelques explications, du moins quelques descriptions et quelques éléments d'analyse de ce musée-là ?
2: Ouais. Alors, en fait, ce que j'explique dans le livre, c'est une spécialisation progressive de certains musées commerciaux en musées commerciaux coloniaux. Ce sont des musées qui vont spécifiquement se dédier au commerce dans les espaces coloniaux d'un État. Qui vont finalement agir un peu de la même manière que les musées commerciaux, mais avec ce territoire en ligne de mire. Ce sont des musées qui pour certains naissent très tôt. L'un des premiers musées commerciaux coloniaux est fondé en Grande-Bretagne. C'est à l'origine un musée privé, puisqu'il il est lié à la Compagnie des Indes, en fait.
1: C'est du CNI, non, c'est ça?
2: Pardon ?
1: De CNI, non ? Q, non ? C'est...
2: Oui, alors...
1: C'est pas celui-là, non,
2: ouais,
1: c'est un autre.
2: Je pensais encore à un autre, le musée de la Compagnie des Indes, qui, va être rattaché à la couronne britannique en 1858. Voilà. On a effectivement les musées de Kew aussi, sont des musées qui vont se spécialiser aussi sur l'espace impérial. Donc, en Grande-Bretagne, en fait, très tôt, l'idée qu'il faut exploiter de manière systématique et rationnelle les espaces coloniaux intervient très vite. Et l'idée que le musée puisse faire partie de cet arsenal d'outils pour cette exploitation commerciale intervient très tôt. En France, c'est dans les années 1850 qu'on va fonder, sous le Second Empire, deux grands musées commerciaux coloniaux. L'un qui s'appelle l'exposition permanente des colonies françaises, et l'autre qui s'appelle l'exposition permanente de l'Algérie, puisque l'Algérie est à part. Voilà, les deux sont fondés à Paris, quoi qu'ils soient tous les deux financés par les colonies elles-mêmes.
1: Bah oui, c'est ça qui est assez étonnant d'ailleurs, parce que il y a également le musée colonial. Il y en aura un à Lyon.
2: Ouais.
1: Non, c'est l'exposition coloniale, hein, pardon.
2: Il y aura aussi un musée colonial à Lyon.
1: À Lyon, à Marseille, au Parc Chanot, du moins dans l'ancien Parc Chanot. C'était au Parc Chanot, il me semble.
2: Ouais.
1: Le royaume, du moins l'Empire britannique, il décline le musée commercial dans une logique aussi colonialiste. D'abord parce qu'il a un empire vaste, l'Empire des Indes, et d'où finalement proviennent quantité de marchandises.
2: Ouais.
1: C'est finalement, il y a eu une sorte de captation, j'allais dire, des productions locales, non pas pour les les optimiser, j'allais dire, hein, mais finalement pour dans le sens où il s'agit de faire de ces matériaux-là des matériaux qu'on peut améliorer parce qu'on estime qu'ils sont bruts et qu'ils n'ont pas un intérêt finalement évident dans une logique capitaliste pour le consommateur anglais ou pour le consommateur occidental.
2: Oui, en effet. Alors, ce qui se passe dans l'Empire britannique assez tôt, c'est que, et dans l'Empire des Indes en particulier, c'est que l'occupant se retrouve face à une économie manufacturière très développée, en fait, et notamment dans le domaine textile, qui est l'un des grands domaines dans lequel la Grande-Bretagne elle-même se spécialise dans le cadre de la révolution industrielle. Donc, il se retrouve finalement face à une concurrence, puisque l'Inde produit des textiles extrêmement précieux, extrêmement appréciés des consommateurs, non seulement indiens, mais en fait aussi un peu partout dans le monde. Et donc, l'idée, ça va être comment se saisir en fait, de ces savoir-faire manufacturiers indiens, comment comprendre aussi les goûts de ces consommateurs pour leur proposer des substituts à moindre coût, produits industriellement.
1: Des produits standards.
2: Voilà, des produits standards, produits industriellement en métropole, en Grande-Bretagne, et qui vont progressivement remplacer les produits faits localement. Et des musées commerciaux coloniaux sont vraiment l'instrument de cette substitution. Donc on va collectionner un très grand nombre, donc, notamment de tissus provenant d'Inde. On va les catégoriser, les indexer, les classifier pour comprendre les goûts, les techniques, les motifs, les couleurs qui plaisent et en faire des feuilles de route finalement pour les industriels de métropole afin de remplacer et de se saisir en fait, de ce marché.
1: En fait, il y a une forme de cynisme dans cette démarche-là. C'est-à-dire qu'on ne reconnaît pas des qualités au travail industriel hein, des producteurs, des indigènes, hein, considérant qu'il s'agit d'en faire des consommateurs, ouais. Mais à l'image, finalement, de la figure sociale occidentale. Il y a malgré tout eu des résistances, hein, il me semble. Hein.
2: Oui, alors les...
1: Madagascar, il me semble.
2: Ouais, c'est ça. Ouais.
1: Alors, en Inde aussi. Hein.
2: C'est tout à fait. Moi, j'ai essayé au maximum de pouvoir trouver des traces comme ça de ces résistances parce qu'il est évident que les acteurs sur place se rendaient bien compte de ce qui était en train de se passer. Et c'est quelque chose sur lesquels les sources sont souvent muettes. Alors il faut souvent chercher en creux. Donc par exemple, le cas de Madagascar que vous citiez, eh bien, c'est un cas où en fait le musée a été quasiment mis en échec par la résistance des acteurs locaux qui ont en fait très probablement refusé d'envoyer leurs produits dans le musée, sachant que le but était plutôt de les copier pour ensuite détruire toute l'infrastructure économique. Et donc le musée a dû fermer au bout de quelques années, faute d'avoir réussi à réunir les produits suffisants à exposer. Donc c'est dans ce genre de en creux, quoi, dans ce genre de petits actes de résistance que l'on peut voir la conscience très forte qu'avaient les acteurs évidemment locaux de ce qui se passait.
1: Alors massivement, les musées coloniaux ont une emprise, ont une domination assez forte. Avec quand même une sorte de discours qui consistait un peu à lisser les choses. C'est-à-dire que le procès en colonialisme, il fallait quand même le neutraliser. Et donc, vous utilisez cette expression assez, j'allais dire assez poétique, mais assez terrible finalement, de bienfaits mutuels. C'est-à-dire que, comme dirait Nicolas Sarkozy, cette histoire, c'est du gagnant-gagnant.
2: Oui, en fait, c'est intéressant parce que c'est vraiment fondé en quelque sorte sur la théorie économique, sur l'économie politique en vogue au XIXe siècle, et notamment sur la théorie des avantages comparatifs développée par David Ricardo, qui explique qu'il est tout à fait normal et bénéfique que les différents pays qui font commerce entre eux se spécialisent chacun dans celui qui lui convient le mieux. Et voilà. Or, ce qui convient le mieux à la Grande-Bretagne, c'est de se spécialiser dans l'industrie, dans la production de produits manufacturés, tandis que ce qui convient le mieux à l'Inde, c'est de se spécialiser simplement dans l'exploitation de ses ressources naturelles. Il est donc bénéfique pour tout le monde que l'Inde se désindustrialise, tandis que la Grande-Bretagne s'industrialise.
1: En France, on a agi comment ? Ou à l'Empire français, plutôt ?
2: Alors, à peu près de la même manière, même si
1: Parce que vous distinguez, l'Algérie, qui est un département, ouais. Et d'ailleurs, qui était du ressort du ministère de la Guerre ou du ministère de l'Intérieur, contrairement aux autres qui étaient du ressort du ministère des Colonies.
2: Ouais. Voilà, c'est ça. Effectivement, en France, ces deux musées vont être quasiment pendant toute leur durée distingués, puisque, en effet, ce sont deux statuts différents. L'Algérie d'un côté et le reste de l'espace colonial de l'autre. Sinon, ça se passe à peu près de la même manière, du moins c'est ce que la France essaye de faire, donc d'avoir à Paris des musées commerciaux coloniaux extrêmement efficaces qui vont réussir à réunir à la fois les ressources du sol et du sous-sol et des mers aussi à exploiter, et puis de l'autre côté réunir des artefacts produits localement pour pouvoir les remplacer. Donc les textiles là aussi sont un un enjeu important, mais aussi tout ce qui est vaisselle, ustensiles communs, fourchettes, couteaux, les armes aussi. Donc tout ça est collectionné dans le but d'être remplacé par des objets produits en métropole.
1: Et la botanique aussi, du moins la botanique, je pensais aux graines aussi, ouais. La place des arachides.
2: Absolument.
1: Alors ça, c'était, ouais. Vous l'évoquez, c'est assez, comme on parlerait aujourd'hui du coton, ou du moins peut-être un peu moins, mais pourquoi les arachides ont cette place ?
2: Alors, c'est vraiment un moment où on découvre aussi les propriétés des huiles. Et là, en l'occurrence...
1: Je crois que l'arbre, c'est l'EVA. Je ne suis pas un spécialiste, mais
2: alors,
1: c'est
2: voilà, l'EVA.
1: Non, ça, c'est le caoutchouc. Là,
2: alors, ça, c'est pour le caoutchouc.
1: C'est le caoutchouc, mais...
2: Mais en fait, ce qu'on explore à ce moment-là, d'un point de vue scientifique, mais aussi tout de suite d'un point de vue des applications industrielles, c'est effectivement toutes ces matières qui vont être utiles dans l'industrie. Et donc, l'arachide, bon, pour nous, c'est surtout les cacahuètes qu'on peut consommer, mais en réalité... au 19e siècle, c'est surtout une huile qui va servir dans l'industrie et une huile comparativement peu chère, en fait, qu'on va pouvoir utiliser pour les rouages des machines, etc. Et donc, il y a un enjeu spécifique sur ce type de produit qui, précisément, peuvent être cultivés à grande échelle dans les espaces coloniaux. Donc, en effet, dans ces musées commerciaux coloniaux, on trouve énormément de caoutchouc, d'arachide, de café, tous ces produits stratégiques.
1: De graines aussi. Hein.
2: De graines. Et ces musées sont toujours liés à des laboratoires scientifiques, des laboratoires d'analyse où on va pouvoir explorer toutes les propriétés de ces produits relativement nouveaux, ou en tout cas dont on essaie de trouver des nouvelles applications, et liés aussi aux industriels, vraiment dans une sorte de partenariat public-privé, on dirait aujourd'hui, où les industriels vont aussi faire l'essai et réfléchir à rentabiliser économiquement ce territoire colonial.
1: Il n'empêche, ça reste de la prédation.
2: Absolument.
1: Et prédation qui va finalement s'accélérer au moment où les musées commerciaux coloniaux commencent à être contestés après la Seconde Guerre mondiale, avec tout un travail de propagande destiné à véhiculer cette idée, des bienfaits de la civilisation française dans ces États-là.
2: Ouais. Alors l'argument que j'avance dans le livre, c'est que en fait, dans les années 1920, l'efficacité économique en fait de ces musées commerciaux coloniaux décline. C'est-à-dire que finalement, les acteurs de l'économie, les producteurs, les négociants, les investisseurs ont de moins en moins besoin de visiter ces musées pour faire leur travail, en quelque sorte. De plus en plus, ils vont plutôt avoir recours aux statistiques, à des informations chiffrées. Le fait de voir des échantillons, de voir les objets, est de moins en moins important dans la formation de ces acteurs de l'économie. Du coup, ces musées vont changer de fonction. Ils restent arrimés aux territoires coloniaux, mais ils vont peu à peu devenir ouvertement des musées de propagande coloniale, où la question commerciale va être un tout petit peu mise en retrait, et où les bénéfices attirés de la colonisation, les bénéfices prétendus, vont se tourner du côté des valeurs, de la santé, de l'éducation.
1: Oh, la question économique, elle est en retrait. Vous le dites pas comme ça, quand même.
2: Non, c'est vrai.
1: Reste une terre, finalement, avec des matières premières. Ouais. Ça reste aussi une terre de marché. Ouais. C'est aussi une terre, finalement, d'où étaient extraits des matières premières, quelles qu'elles soient, qui ensuite étaient exportées à l'étranger.
2: Oui. Alors, absolument. En fait, au départ, on est vraiment dans cet échange, cette prétendue prospérité commune. En témoigne, par exemple, le musée des colonies à Paris, aujourd'hui le palais de la Porte Dorée, où typiquement, le bas-relief qui couvre la façade est un bas-relief qui a explicitement en fait un discours économique. Il montre des habitants des différentes colonies françaises extrayant leurs ressources et les apportant temps à la France, bien sûr, de manière tout à fait volontaire et heureuse. Et puis, à l'intérieur de ce musée, on voit encore aujourd'hui une fresque réalisée par Duco de la Haye qui nous montre l'autre côté. Donc, il y a l'import et il y a l'export. Donc, c'est la France qui exporte ses bienfaits dans les colonies. Santé, éducation, travail, etc. Donc, la logique économique, elle est au cœur de ces musées de propagande coloniale. Simplement, il est vrai qu'après quelques décennies, elle s'efface, comme si le fait d'être trop ouvert ou trop explicite sur la motivation économique en fait, de la colonisation devenait inacceptable à un moment donné autour de la Deuxième Guerre mondiale.
1: À Bordeaux, en peu de temps, la question de l'exposition universelle de 1930, qui était quoi, le dernier moment, dernier enthousiasme des musées commerciaux coloniaux.
2: Oui, alors donc, l'exposition coloniale de 1931, c'est vraiment il faut d'abord la comprendre comme en fait une foire économique, hein, comme un salon économique. C'est son identité première, même si évidemment elle se déploie comme un divertissement avec des attractions, etc. Mais le noyau dur, je dirais, de l'existence de cette exposition coloniale, c'est pour vendre des produits, en fait, pour inciter aussi les investisseurs à mettre leur argent dans telle ou telle entreprise coloniale. Et donc, c'est une grande manifestation qui se déploie entre Vincennes, Nogent, tout cet espace aujourd'hui autour du palais de la Porte Dorée, et qui va être l'occasion donc, de la construction de ce nouvel édifice, de ce nouveau musée commercial colonial moderne qui va assumer son identité en fait de musée de propagande coloniale.
1: Oui, d'autant plus que le second de Lyautey, le bien nommé, on a reçu d'ailleurs il y a quelques semaines dans cette émission Colette Zetniki, hein, l'historienne, hein, dans le cadre de sa biographie de Lyautey. Donc c'était son second, hein, oui. Qui finalement était une sorte de, c'était quoi, la cheville ouvrière de cette organisation-là. Donc finalement, oui. les visées impérialistes, hein, de cette exposition-là n'étaient pas camouflées.
2: Tout à fait. Et c'est vraiment une continuation de la logique d'exploitation économique et commerciale du 19e siècle qui se joue ici, même si elle se donne des airs d'engagement politique, de prétendue mission civilisatrice, mais au fond, le noyau dur est économique.
1: Y a un passage, moi, qui m'a assez fasciné. C'est celui sur le musée commercial de Lille. Vous décrivez l'état finalement de tous les produits, du moins produits, parce que si on reste dans une logique capitaliste, ça reste des produits, hein, dans cette orientation-là. Rares, je vous cite, sont les collections commerciales qui n'ont pas été perdues, détruites ou démantelées, et pour qui s'aventurent aujourd'hui dans les réserves où les dernières d'entre elles ont été reléguées. L'impression est saisissante. La collection du musée commercial de Lille et de celle-ci, sur des étagères et dans des tiroirs, sont stockés les objets les plus hétéroclites et surprenants. Que les étiquettes encore en place et les registres soigneusement tenus, conservés dans des archives, permettent néanmoins d'identifier précisément des beaucoup de matières premières de diverses provenances, dont le contenu, qui n'était déjà plus de première fraîcheur avant la Seconde Guerre mondiale, laisse dubitatif aujourd'hui. Un échantillon de capoc de Guinée qui laisse encore échapper ses mousseuses fibres blanches, des brosses à cheveux chinoises en ivoire, une chaussure de femme française en peau de chevreau, etc., etc. Et vous poursuivez en disant « Difficile de reconnaître aujourd'hui, derrière ces vestiges disparates, autre chose qu'une accumulation hasardeuse, et pourtant la collection fut constituée avec constance et méthode au sein de ce qui était considéré par le ministère du Commerce au tournant du XXe siècle comme le musée modèle. » Fondé en 1885, le musée commercial de Lille était le plus brillant résultat de la politique française de maillage de musées commerciaux dans les grands centres industriels, commerciaux et bancaires français. Et il n'en reste rien. Comment est-ce que il y a pu avoir cette faillite ? Parce qu'après tout, quand bien même on questionnera, et c'est normal, l'idéologie qui portait ces musées-là, il n'en reste pas moins que il y a des objets qui ont une grande valeur. Et comment l'État a pu finalement abandonner ? Est-ce qu'il y a une sorte de finalement donner ou de l'aide à la négligence ou une sorte de désillusion, et il fallait finalement effacer cette histoire-là.
2: Ouais. C'est intéressant parce que on se figure souvent le musée comme un espace de conservation, comme une sorte de coffre-fort dans lequel voilà, les choses qui entrent vont être conservées pour l'éternité. Et d'ailleurs, finalement, le débat sur les restitutions de patrimoine spolié renforce un peu cette image du musée qui conserve et qui ne veut pas laisser partir, qui ne veut pas lâcher. Et c'est vrai que dans le cas de l'histoire que je raconte, c'est un peu l'inverse.
1: Ah non.
2: C'est plutôt une histoire d'un musée qui laisse se détériorer, voire se détruire une grande partie des collections qu'elle détient.
1: De grandes valeurs.
2: Certaines valeurs non négligeables, oui, effectivement. Bah oui.
1: Donc, pour déjà les pays qui ont été spoliés de ces objets-là.
2: Absolument, absolument. C'est vraiment une histoire de la négligence quotidienne de ces collections et qui est liée au fait que, de manière assez brutale, effectivement, à peu près au moment de la Première Guerre mondiale, eh bien, ces collections ont cessé de faire sens, de faire usage pour les personnes auxquelles elles étaient destinées. Et à partir de là, leurs conditions de conservation s'est énormément détériorées et rares sont les derniers vestiges que l'on peut retrouver. Et moi, je suis très reconnaissante à la conservatrice au musée de Lille qui a essayé de conserver un petit peu la mémoire de ces restes et attentive à ce qu'on puisse en faire quelque chose.
1: Alors, Sophie Crass, c'est ma dernière question. Est-ce que on pourrait considérer que les musées des riches milliardaires aujourd'hui, hein, donc c'est cette économie financiarisée, j'allais dire, hein, qui fait du musée une sorte de un moyen d'optimisation fiscale. Hein, c'est aussi un des procès qui est fait. Souvent à juste raison. Est-ce que ces musées-là sont aujourd'hui finalement les figures du XXIe siècle, des musées commerciaux du XIXe ?
2: Alors, je dirais que le musée n'a jamais cessé d'appartenir à notre capitalisme. Ça, il faut vraiment qu'on en soit persuadé, y compris quand on a en tête une figure du musée d'art, qui paraît très, très étrangère aux questions économiques. En fait, le musée reste partie intégrante du fonctionnement du capitalisme.
1: C'est un objet commercial.
2: C'est un objet qui fait partie de notre monde économique, de notre monde commercial. Il est lié à des questions d'image, à des questions de tourisme.
1: De pouvoir.
2: De pouvoir aussi, d'échange de bons procédés. Et les historiens ont bien documenté maintenant, en fait, l'histoire du mécénat, de la philanthropie privée dans les musées. Donc finalement, tout ça, c'est une histoire partagée. Certes, le musée commercial était beaucoup plus explicite dans la manière dont il entendait mettre le musée au service du capitalisme. Désormais, la philanthropie masque un tout petit peu les objectifs qui lui sont liés. Mais voilà, il faut pas s'imaginer que le domaine culturel, il est en dehors des enjeux économiques qui en seraient soustraits, qui seraient de l'ordre de la gratuité, du don, etc. Non, il est pleinement partie intégrante de ce monde capitaliste et il faut qu'on fasse avec.
1: Sophie Crass, merci. Donc, je rappelle le titre de votre ouvrage, L'œil capitaliste, sous-titré Musée, commerce et colonisation. C'est paru aux éditions Flammarion. On va faire une pause avec un deuxième morceau de la bande originale de Pedro Almodovar et on retrouvera Xavier Capodanno.

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1: Blasphème, mais écoutez, on finira avec un dernier titre de la bande originale de Pedro Almodovar. Xavier Capodanno, bonjour.
2: Bonjour, comment allez-vous?
1: Est-ce que vous avez vu Autofiction?
2: Pas du tout.
1: Oh là là là là, il faut y aller. Almodovar, c'est la vie.
2: D'accord.
1: Bon, alors,
2: le problème d'avoir des enfants petits, le cinéma, c'est compliqué.
1: Ouais, ils vous font un autre cinéma, c'est ça que vous voulez me dire?
2: Non, non.
1: Alors, de quel livre vous allez nous parler?
2: Eh bien, aujourd'hui, je vais vous parler d'un petit livre, pas cher, 7,50 €, qui met véritablement à niveau, qui s'appelle « L'âge des métropoles, une mise en perspective historique » de Loïc Vadelorge. Loïc Vadelorge, que je considère comme peut-être le meilleur historien que nous avons du fait urbain, on va dire, du siècle passé jusqu'à nos jours. Et c'est un livre formidable parce que cette question de métropole qui a pris, on va dire, le pouvoir tant dans le vocabulaire que dans la réalité économique et sociale de beaucoup de territoires, eh bien, il va nous raconter comment on en est arrivé là, tout simplement. Et que c'est un vieux système, que ces processus de découpage de territoires, de grandes villes, de passer de la ville à l'urbain, d'agglomération, enfin, tout un vocabulaire qui fait que petit à petit, on est agrégé entre logique administrative, volonté politique de transformer les territoires, et évidemment maintenant, je dirais, l'alpha et l'oméga de l'économie de ces villes-là, c'est-à-dire à l'attractivité, comment sur les 60-70 dernières années nous en sommes arrivés là. Mais ce qui fait vraiment la force du bouquin, c'est que Loïc Vadelorge va nous montrer deux points formidables. C'est-à-dire que d'un côté, il va regarder que non seulement c'est un vieux système, et qu'au final, la métropole telle qu'on la voit super moderne, eh ben, en fin de compte, est une couche de millefeuilles qui vient s'ajouter à tant d'éléments, on va dire, de réforme sur les territoires. Mais surtout, il va montrer comment cette entité urbaine doit affronter les enjeux à venir, c'est-à-dire économiques et surtout écologiques. Et quand je dis économique, c'est évidemment la question des inégalités. Et sur les enjeux écologiques, eh ben, chose tout à fait bizarre, quand on a pensé à commencer à faire évoluer, il y a près de 50 ans, voire un peu plus, ces villes, prise dans la logique, on va dire, économique, industrielle, eh ben, on avait déjà toutes les règles, tous les éléments à notre disposition pour intégrer ces éléments écologiques et pour essayer justement de faire ce que nous tentons et ce que nous n'arrivons pas d'ailleurs, à aller vers cette transition. C'est d'une finesse incroyable et il prend un exemple qui est absolument imparable, c'était le fameux incendie de l'usine Lubrizol, une usine chimique classée Seveso qu'il y a eu il y a quelque temps dans sa ville à lui, c'est-à-dire la ville de Rouen, et dit, ben, en fin de compte, elle cumulait toutes les tares de la question écologique, est arrivée une catastrophe, et quelques mois plus tard, ça a réouvert comme si de rien n'était, à se demander au final si la métropole, avec toutes ses variables, sert véritablement à quelque chose, en tout cas si elle sert vraiment à protéger nous, les citoyens. Et ben voilà, donc je vous rappelle le titre du livre, c'est « L'âge des métropoles, une mise en perspective historique », c'est de Loïc Vadelorge, c'est aux éditions Autrement, et c'est dans la collection POPFU, ce centre d'études et de recherche de notre gouvernement, qui fait des fois des travaux plus qu'efficaces, la preuve en est, et j'ai fini.
1: Reste à mettre tout ça en pratique. Hein. C'est très bien de financer des
2: Je
1: travaux.
2: Je ne vous le fais pas dire.
1: Bon, Xavier Capodanno, merci. La ville rêvée des anges, c'est terminé. Vous pouvez réécouter cette émission sur le podcast de Fréquence Protestante. Et puisque je vous disais que Almodovar serait le finalement...

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0: Fréquence Protestante donne la parole aux associations. Aujourd'hui, comme le quatrième jeudi de chaque mois, vous avez rendez-vous avec le Mouvement International de la Réconciliation. Et j'ai comme invité Christian Renoux, membre de la branche internationale, International Fellowship of Reconciliation, donc IFOR. Et nous allons en profiter pour parler de différents sujets. Je pense qu'on peut commencer par le rapport entre Gandhi, un grand non-violent, et les Américains.
1: Merci. Oui, on peut évoquer ici le lien entre cette figure de Gandhi et les milieux américains, en particulier donc les milieux pacifistes américains. Cette rencontre se fait assez vite dans l'histoire de Gandhi. Juste rappeler que Gandhi donc s'installe en Afrique australe en 1893, un peu par hasard. Il arrive en Afrique australe comme avocat d'une entreprise indienne qui avait besoin de quelqu'un pour défendre ses intérêts juridiques en Afrique australe. Du fait qu'il y a... Il y avait deux raisons. La première, c'est que Gandhi n'avait pas trouvé de travail en Inde. À son retour de ses études à Londres, il a été reconnu comme avocat au barreau de Londres, mais il n'avait aucune chance de trouver du travail en Angleterre. Et arrivé en Inde, pour des raisons différentes, il ne trouve pas non plus de travail. Donc il accepte ce poste et il part en Afrique du Sud. En Afrique australe à l'époque. Il y a différents états, on peut pas rentrer dans tous les détails, mais ça s'appelle pas encore tout à fait l'état de l'Afrique du Sud tel qu'on connaîtra après.
0: Il n'est pas encore Gandhi à l'époque, c'est-à-dire il n'est pas encore cette personnalité non-violente qu'on connaît tous.
1: Alors, il n'est pas encore le leader, mais c'est à partir de 1893 qu'il va le devenir, et très vite. Parce qu'à peine arrivé, il va passer une année au service de cette compagnie, comme avocat, et en même temps, il va commencer aussi à s'intéresser à défendre les intérêts des ouvriers indiens qui émigrent en nombre depuis le Gujarat, sa région d'origine, le long de l'océan Indien, vers cette région d'Afrique australe où il y a besoin de main d'œuvre dans les champs. Il va défendre les intérêts de ces gens qui sont dans des situations, des contrats économiques très difficiles. Et au bout, il avait prévu de rester qu'un an. Donc, mois de juin 1894, il prépare son départ. Et puis, il apprend à ce moment-là qu'il y a une loi qui est votée dans l'état du Natal où il habite pour empêcher les Asiatiques d'avoir des droits politiques. Et donc, à ce moment-là, il s'engage politiquement et il devient... C'est le premier pas du Gandhi politique. Il crée un parti politique, une branche du parti du Congrès indien qui existe déjà, une branche du Natal de ce parti, et à partir de là, il s'engage dans un combat politique pour obtenir l'abrogation de cette loi. Donc il va, à ce moment-là, mettre en place des techniques qui sont connues à l'époque, mais qu'il a vues, entre autres, en Angleterre, des techniques de ce qu'on appelle à l'époque de résistance passive, de manifestation, pétition... il va commencer donc dès 1894 un travail.
0: Donc en Afrique australe.
1: En Afrique australe.
0: La communauté indienne, elle est importante. Elle est combien nombreuse. De personnes?
1: Il y a à peu près 30 000 Indiens. Il y a à peu près 30 000 Indiens en Afrique australe. À peu près autant que de population européenne. Donc il y a une peur des Européens de se voir débordés par l'immigration indienne.
0: Et il arrive à convaincre les Indiens de participer à ces manifestations.
1: Alors, il y arrive. Il est écouté. Il a un certain charisme. Il a un certain charisme comme avocat. Il sait parler. Et donc, il va avoir une influence importante. Oui, son parti va s'appuyer sur les notables indiens qui sont en Afrique australe. Et il va réussir à mobiliser des Indiens, progressivement. Alors, à partir de 1894, mais on le voit aussi, après il y a une autre loi contre laquelle il va aussi s'opposer, une loi qui va imposer que les Indiens aient un passeport intérieur, ce que n'ont pas les autres, avec l'obligation de mettre ses empreintes. Et à ce moment-là, on voit Gandhi devenir un vrai leader. Il va, donc à partir des années 1905-1906, il va imposer va pas imposer, mais il va lancer un mouvement qui va être suivi par des milliers d'Indiens. Et entre autres, un mouvement de désobéissance civile. Parce qu'entre-temps, il a lu les ouvrages de Henry Thoreau, l'Américain qui avait lancé cette idée de la désobéissance civile dans les années, cette fois-ci 1848, donc ça datait déjà. Mais donc il va lancer ce mouvement. Et
0: en quoi ça consiste concrètement la désobéissance civile en Afrique australe pour les Indiens?
1: Ben, dans
0: Il refuse de payer des impôts.
1: Alors en fait, c'est un geste symbolique. Ils vont, comme la loi leur impose de s'enregistrer et de mettre leurs empreintes, Gandhi va appeler les Indiens à ne pas s'enregistrer et à ne pas donner leurs empreintes. Et il va être suivi. Parce que sur les populations, il n'y a que quelques centaines d'Indiens qui vont le faire finalement. Donc il va réussir à convaincre sa communauté de ne pas le faire. Et il va aussi avoir un geste symbolique important qui marque cette désobéissance, c'est qu'il va organiser publiquement le fait de brûler les certificats, ceux qu'on leur demandait de remplir et de mettre leurs empreintes et d'aller déposer. Et donc il va organiser sur la place publique le fait de d'abord lui puis ses compagnons de brûler ces documents en public, ce qui va lui valoir d'être battu sur le coup et ensuite lui valoir un procès et des emprisonnements. Donc cette désobéissance civile, il va mettre concrètement en place. Et Gandhi a un autre talent qui est celui de faire connaître ce qu'il fait. Il est journaliste dans l'âme. Alors, travail d'avocat, travail de journaliste, c'est pas très loin, hein. Il y a des compétences qui sont semblables, mais Gandhi, dès le début, tient à faire savoir ce qu'il fait. Alors, il a vu ce qui s'est passé en Angleterre, il a vu les mouvements, il a vu cette pratique anglaise, des pétitions, des articles de journaux, etc. Donc, il fait la même chose. Et quand il est en Afrique australe, il envoie les articles dans les journaux anglais pour faire savoir. Parce que l'Angleterre a des intérêts en Afrique australe, il y a des colonies anglaises. Hein. Il y a des États qui sont indépendants, mais il y a des colonies anglaises comme le Natal. Hein, il est dans... Et il est très sensible à l'idée de faire connaître ce qu'il fait. Et d'ailleurs, il va lui créer lui-même un journal en Afrique australe, l'Indian Opinion, qu'il va publier, dans lequel il va régulièrement, toutes les semaines, donner des articles pour expliquer ce qu'il fait, pour expliquer pourquoi la situation des Indiens en Afrique australe est pas acceptable, et ainsi de suite.
0: Quand vous dites Afrique australe, je ne vous ai pas demandé, mais c'est ce qu'on appelle l'Afrique du Sud aujourd'hui ?
1: Ça correspond à peu près à l'Afrique du Sud aujourd'hui. Mais à l'époque, l'Afrique du Sud n'apparaît que plus tard, hein, en 1910, comme réunion à la suite des guerres que les Anglais vont mener. Il existe en Afrique australe des États qui sont...
0: Donc l'Afrique australe, c'est le sud de l'Afrique,
1: voilà,
0: tout simplement, et il y a plusieurs États.
1: Disons que c'est un concept géographique, hein, l'Afrique australe, alors que l'Afrique du Sud, aujourd'hui, c'est un État, et à l'époque, l'État Afrique du Sud n'existe pas. Il y a plusieurs États, dont en particulier des États qu'on appelle Boers, des États de descendants de colons hollandais, qui se sont installés en Afrique australe depuis le XVIIe siècle. Et donc, on a voisine, à l'époque, quand Gandhi arrive là-bas, des États Boers indépendants et des colonies anglaises, parce que les Anglais ont aussi colonisé la région.
0: À chaque fois, il y a quand même une population native d'Afrique.
1: Tout à fait, il y a une population africaine qui, dans tous les cas, est dominée par ces populations, soit dans le cadre de la colonisation anglaise, où on a un système colonial habituel, hein, avec une administration anglaise, une armée anglaise qui colonise, et donc les populations sont soumises à la colonisation, soit dans les États Boers, où ce sont des États dominés par les populations hollandaises, qui contrôlent ces États depuis longtemps. Ils sont en Afrique du Sud depuis le XVIIe. Il y a aussi des Français qui sont par là. Il y a des Huguenots français qui sont venus s'installer dans ces colonies qui étaient des colonies protestantes. Donc on a aussi des populations. Donc c'est dans cette situation-là que Gandhi agit. Et il agit en faisant connaître ce qu'il fait. Et ce qui fait que, à travers ces journaux qui sont à la fois publiés en indien, mais aussi en anglais, il est connu dans les milieux anglo-saxons. Alors c'est pas, il fait pas encore la une des journaux, hein, mais il y a un certain nombre de gens qui s'intéressent à lui. Et qui vont s'intéresser à lui dans son combat pour les Indiens. Il envoie aussi ses journaux arrivent aussi en Inde, où les populations indiennes d'Inde suivent son combat pour la situation des Indiens d'Afrique australe. Il y a évidemment des liens, hein, puisque ce sont des
0: gens... Ces articles paraissent à Londres.
1: Alors, à Londres, oui, il a réussi à faire passer les articles dans le Times, quand il, par exemple, il dénonce la loi qui voulait interdire aux Indiens de participer à la vie politique dans le Natal. Il arrive à le faire passer, parce que les Anglais s'intéressent à cette région. Et c'est parce que c'est dans la zone d'influence anglaise à l'époque. Il faut imaginer, hein, on a des empires coloniaux et on s'y intéresse. Les gens s'intéressent en Angleterre à ce qui se passe. Et du coup, les Américains s'intéressent aussi à cela pour différentes raisons. D'abord parce que c'est anglo-saxon, donc ça les concerne d'une certaine façon. Et aussi parce que les Américains ont une sensibilité par rapport à tout ce qui est colonisation. Et les Américains se considèrent comme les premiers à s'être libérés de la colonisation avec la guerre d'indépendance dont on va fêter aujourd'hui, cette année l'aboutissement à travers l'indépendance américaine, hein, de 1776. Cette année, c'est le 250e anniversaire de cette fin de l'occupation anglaise, hein, de la domination anglaise en Amérique du Nord. Et donc, depuis cette période, les Américains ont une sensibilité, se solidarisent volontiers avec tous les colonisés qui essayent d'une certaine façon de se révolter. Il n'y en a pas tant que ça, hein, à la fin du 19e. On n'a pas encore beaucoup de mouvements. Et donc, les Américains vont s'intéresser à Gandhi à travers ça.
0: Parce que dans ces États africains, l'Afrique australe, pour l'instant, n'ont le statut de citoyen que les colons, ou les Hollandais ou les Anglais. Ils ne participent à la vie politique que...
1: Alors, les Indiens, les Asiatiques, parce qu'il n'y avait pas que les Indiens, il y avait aussi une immigration chinoise. Beaucoup de Chinois venaient aussi en Afrique australe pour travailler, eux, dans les mines. Il y avait un peu une répartition des tâches.
0: Ils sont immigrés ou ils sont citoyens ?
1: Alors, ils sont immigrés, mais ils avaient des droits locaux. Et là, la loi... on appelle l'Asiatic Law, hein, qui est passé par le Parlement du Natal, vise à empêcher qu'ils en aient. Donc il y a véritablement le fait qu'ils sont exclus de cette loi, de cette vie politique. Donc c'est là où Gandhi intervient.
0: Ils avaient des droits, par exemple, pour participer à l'élection des édiles locaux.
1: Je ne peux pas rentrer dans tous les détails, mais ils avaient des droits politiques en partie, oui.
0: Et les Africains également ?
1: Alors, les Africains n'en avaient pas, et c'est une des difficultés.
0: Hein. Et Gandhi ne s'intéressait pas aux Africains ?
1: Alors, ça va être c'est une question qui est posée. Gandhi, dans son action dans ces années-là, est centré sur la défense des intérêts des Indiens. Et c'est aujourd'hui une des critiques qui est faite à Gandhi par les populations africaines, hein, de dire Gandhi s'est intéressé finalement qu'aux Indiens. Alors, Gandhi est en lien avec un certain nombre d'Africains. Et d'une certaine façon, il a influencé le combat des Africains eux-mêmes, puisque l'ANC va naître dans ces années-là, et en lien avec, d'une certaine façon, en lien avec le combat de Gandhi pour les intérêts des Indiens. Mais Gandhi ne défend que les intérêts des Indiens dans cette période-là.
0: Et... Avant de voir comment Gandhi interagit avec les Américains, je vous propose une pause musicale.

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1: Donc vous êtes sur Fréquence Protestante, c'est aujourd'hui l'émission du Mouvement de la Réconciliation. Et je reçois Christian Renoux, membre du MIR, et qui nous parle aujourd'hui de Gandhi et des Américains. Donc on a vu comment se passe cette rencontre entre Gandhi et les Américains.
2: Alors elle passe par des individus. Ce sont des rencontres personnelles dans un premier temps. Alors il y a un certain nombre d'Américains, semble-t-il, qui vont aller voir Gandhi en Afrique australe, mais surtout ils vont s'intéresser à ce qu'il fait à distance. Et alors il y a eu un certain nombre d'ouvrages publiés, il y a eu des ouvrages qui ont publié les correspondances entre Gandhi et les Américains, donc un ouvrage spécial en particulier sur Gandhi et ses correspondants américains. Il paraît dès les années 30 en Inde un ouvrage qui met en avant les textes les premiers textes d'Américains sur Gandhi.
1: J'aime bien m'imaginer un peu les gens. Gandhi, oui. Il ressemble à quoi à l'époque? Il est habillé comment? Il est plutôt en costume parce qu'il a fait ses études à Londres, ou il a déjà repris un habit traditionnel indien?
2: Alors, ça dépend de quelle période on parle. Quand Gandhi arrive en Afrique australe, il est en costume, trois pièces, nœud papillon, chemise à mi-donnée, col à mi-donnée. C'est le profil qu'il a. Et au fur et à mesure, Gandhi va simplifier son vêtement. Par étapes. On le voit très bien quand on étudie les photos de Gandhi. Hein. Il va le faire par étapes. Il va abandonner la cravate, il va abandonner le nœud papillon. Il faut voir aussi que Gandhi va décider de créer un ashram en Afrique australe. Le premier ashram qu'il va créer, parce qu'on sait qu'il a des ashrams, qu'après il vivra dans des ashrams en Inde, mais il va d'abord créer un ashram en Afrique australe. Alors un ashram qui est sur le modèle des ashrams religieux, mais qui n'est pas un ashram religieux en tant que tel. C'est un ashram dans lequel les gens viennent pour vivre selon les grandes idées de Gandhi qui tournent autour du travail, de la répartition égalitaire de l'argent, voilà, une vie communautaire. Qu'il fonde donc à côté d'Urban au début, hein, donc dans cette capitale du Natal, Phoenix Farm. Et donc dans cet ashram, Gandhi va commencer à simplifier son habit. Donc on le verra avec un pantalon blanc, une chemise blanche, bon voilà, des choses plus simples. Et quand on le voit dans ses manifestations, où il va pour la première fois prendre un bâton, hein, qu'on verra souvent Gandhi ensuite représenté en train de se promener dans la campagne indienne avec ce grand bâton sur lequel il s'appuie, on le voit déjà, et là il a aussi simplifié son habit. Tout en étant toujours avocat. Hein. Il est avocat. Il est d'ailleurs soutenu dans son action par la secrétaire de son cabinet d'avocat et par ses amis locaux. Mais là, il a déjà beaucoup simplifié son habit. Il est un pantalon, une veste simple. Il ne prendra vraiment le costume, le dhoti, que plus tard. Hein, le costume traditionnel du paysan indien, il le prendra que dans les années 20. Et quand il sera en Inde. En Afrique du Sud, il reste habillé à l'européenne.
1: Je vous ai interrompu, reprenons un peu l'histoire.
2: Alors reprenons le lien avec les Américains. Donc les Américains vont s'intéresser à lui de ce côté-là, mais l'autre chose... En fait, le milieu qui va en premier s'intéresser à Gandhi, c'est le milieu pacifiste. Autour de l'idée d'objection de conscience. Pendant la Première Guerre mondiale, il y a eu un mouvement d'objection de conscience important aux États-Unis. Quand les États-Unis sont rentrés en guerre en 1917, les églises historiquement pacifiques, les Quakers, les Mennonites, qui avaient une place assez importante aux États-Unis, assez structurée, vont demander à ne pas participer à la guerre.
1: Et les Mormons aussi ?
2: Les Mormons, non, pas à ce que je sache, mais moi, je prendrai pas position définitivement, mais ce sont surtout des gens des églises historiquement pacifiques, et on voit aussi quelques unitariens, qui sont des branches du protestantisme, qui s'engagent aussi dans ce cadre-là. Et en particulier, il y a un personnage qui s'appelle John Helms Holmes, qui est un pasteur unitarien, qui est à New York, dans ces années 1915-1920, et qui est un des premiers à s'intéresser à Gandhi. Et il a découvert Gandhi à travers un article sur l'objection de conscience où on cite l'exemple de quelqu'un en Afrique australe. Parce que Gandhi s'est aussi trouvé face à la question de la guerre avant. Parce qu'en Afrique australe, il y a eu la guerre des Boers. Donc au moment où les Anglais ont attaqué les colonies, enfin pas les colonies, mais enfin les États indépendants Boers, descendants des colonies hollandaises, hein, et qu'il y a une guerre, c'était une guerre terrible.
1: Une guerre de colons entre eux, en fait.
2: Oui, d'Européens sur la terre africaine. Et avec un mobile assez classique, qui était le contrôle des mines. Les Anglais voulaient contrôler les mines. Alors il y a eu des attaques sur les mines d'or en particulier, les mines de diamants qui étaient sur le territoire des Boers. Et les Anglais ont mené une guerre terrible.
1: C'était que les Blancs qui se battaient entre eux
2: ou... Alors, ils recrutaient aussi des Africains qui le poussaient à la guerre, hein, dans les deux armées, des deux côtés. Et Gandhi a refusé de participer à la guerre. Là aussi, Gandhi n'était pas encore sur une position pacifiste à ce moment-là, mais il refuse quand même, au nom de ce qu'il avait compris de Tolstoï, de participer directement à la guerre. Mais il va monter un corps d'ambulanciers, d'ambulanciers indiens. Donc il engage ses compatriotes indiens à s'engager du côté de ce service humanitaire d'une certaine façon. Et on dit qu'il va en effet aller sur le champ de bataille, soigner les blessés des deux camps, y compris les Africains qui en général étaient assez maltraités dans les deux camps. Et au point que ce service d'ambulance, on peut en trouver un écho jusque dans certains journaux français des années 1910. Cette guerre a été terrible, hein. On a vu l'utilisation de matériel militaire moderne, mais on a aussi vu les Anglais mettre les Boers dans des camps de concentration, véritablement. Les populations civiles ont été mises dans des camps et affamées. On a des photos de ces années-là où on voit des cadavres, des gens cadavériques, des femmes, des enfants. Et comme ça se passait pendant la guerre, des Boers, ça n'a pas forcément eu un écho, mais en même temps, on a là, on peut dire, la préfiguration de choses qu'on verra en Europe quelques décennies plus tard. Et donc Gandhi, au milieu de tout ça, fait le choix d'être dans le service humanitaire. Il le fait une première fois dans cette guerre des Boers, et il le fera à nouveau en 1914, puisque Gandhi est encore en Afrique australe en 1914.
1: Il est resté qu'un an, finalement.
2: Voilà, il devait rester qu'un an, il restait 20 ans. Et il a fait là, d'une certaine façon, tout son apprentissage de leader non-violent. Et en 1914, en fait, si on reprend ses combats, il a réussi à obtenir, alors, du nouveau gouvernement de l'Afrique du Sud, parce qu'après la guerre des Boers, les Anglais ont annexé tous ces territoires et ont fini par donner une certaine autonomie à ces territoires. Hein. Ils en ont fait un dominium.
1: Donc ce sont les Anglais qui ont gagné la guerre.
2: Les Anglais ont gagné la guerre, mais avec une brutalité extraordinaire. Hein. Les Boers ont été complètement écrasés, intégrés ensuite dans la colonie anglaise, puisque on retrouvera ces Hollandais qui vont se réinvestir dans les colonies anglaises, dans ce dominium qui va être donc un État indépendant en 1914. Et Gandhi a tellement gagné qu'il a obtenu le retrait de toutes les lois contre lesquelles il s'était battu. Parce qu'entre-temps, il y avait une loi qui avait essayé d'empêcher la reconnaissance des mariages non chrétiens. Le gouvernement avait décidé que seuls les mariages chrétiens étaient légaux, ce qui excluait évidemment toute la population indienne qui était soit hindoue, soit majoritairement hindoue hein, ou musulmane, puisqu'il y avait aussi toute une immigration musulmane qui venait du Gujarat. Et Gandhi, là, a à nouveau pris la tête de la lutte. Et elle a mobilisé à nouveau des dizaines de milliers, cette fois-ci, d'Indiens, ce qui lui a valu d'être emprisonné. Mais finalement, le gouvernement local a été obligé de négocier avec lui, entre autres le général Smuts, qui était un ennemi de Gandhi qui était d'origine hollandaise, un grand blond. En 14, Gandhi a gagné sur tout ça. Et il va, au moment où la guerre de 14 se déclare, on n'imagine pas en Europe, mais elle concerne aussi l'Afrique australe. Parce que les Allemands ont aussi une colonie en Afrique australe, l'actuelle Namibie, qui était à l'époque le sud-ouest africain. allemands. Et donc il y a une guerre qui va se jouer entre les Allemands et l'Afrique du Sud, et Gandhi va à nouveau mettre en place un service d'ambulance. Et dans ce cadre-là, est arrivé aux oreilles des Américains que Gandhi a pris une position particulière, et le général Smuts a été le premier à qualifier Gandhi de « conscientious objector », d'objecteur de conscience. Et le terme d'objecteur de conscience est né à propos de l'action de Gandhi en Afrique australe. Donc tout ça arrive aux oreilles des Américains, et entre autres de John N. Holmes, qui va faire un sermon à New York, un peu plus tard, en 1921. Il va publier une publicité pour son sermon à New York, où il va dire « Dimanche prochain, je parlerai de l'homme le plus important du XXe siècle », sans dire de qui il va parler. Dans la grande église de Riverside Church à Manhattan. Et là, il va faire un sermon en disant « L'homme le plus important, c'est Gandhi ». Et peut-être on va terminer avec ça, mais James Holmes a aussi fait connaître Gandhi à un personnage très important dans l'histoire américaine, qui est William Dubois. Dubois en français, Dubois en prononcé par les Américains, qui est un Américain avec des ascendances haïtiennes par son père, des esclaves africains venus d'Haïti, et avec du côté de sa mère une descendance africaine aussi. Et Dubois, c'est le premier afro-américain à avoir passé un doctorat à Harvard, et il a créé une association de libération des Noirs, des Africains. Et grâce à James Holmes, il découvre Gandhi. Et il pense à ce moment-là faire venir Gandhi aux États-Unis pour que Gandhi aide les Afro-Américains à se libérer sur le modèle de sa libération. Alors il ne le fera pas parce que finalement il dit « J'ai l'impression que les Américains ne sont pas prêts à entendre un Indien ». Mais il demandera à Gandhi un article quand il va fêter les 20 ans de sa revue, The Crisis, et Gandhi va faire un article pour Dubois dans cette revue, où il va dire, en 1929, aux Afro-Américains, il n'y a pas de honte à être descendant, petit-fils d'esclaves, la honte c'est d'avoir été esclavagiste. Et donc on voit comment Gandhi, là, va encourager le mouvement de libération des Afro-Américains dès 1929. Donc là, il y a des liens très riches entre l'action de Gandhi en Afrique australe et le travail des Afro-Américains pour se libérer.
1: Merci beaucoup Christian Renaud. Donc c'était l'émission du Mouvement de la Réconciliation qui portait aujourd'hui sur Gandhi

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1: Bonjour chers auditeurs de Fréquence Protestante, très heureux de vous retrouver pour notre émission mensuelle consacrée à la laïcité, en particulier à des sujets d'actualité ou des thèmes liés à ce principe constitutionnel qu'est la laïcité. Et je rappelle que un des piliers de notre laïcité, c'est la séparation des cultes avec les institutions, avec l'État. Et aujourd'hui, justement, on va aborder ce sujet, mais concernant la situation au Royaume-Uni. Mon invité aujourd'hui, François-Luc Bavet. Bonjour François-Luc.
2: Bonjour.
1: Jeune retraité de l'éducation nationale, donc anciennement prof d'anglais, et qui a travaillé sur ce sujet de la place des cultes au Royaume-Uni. Alors, la première question est celle-ci, puisque nous évoquons le thème de la laïcité. Y a-t-il, François-Luc, une laïcité au Royaume-Uni ?
2: Alors, effectivement, la réponse à cette question est un peu paradoxale. Car on peut y répondre par l'affirmative comme par la négative.
1: D'accord.
2: Alors, oui, on peut dire qu'il y a une laïcité au Royaume-Uni. Il y a bien une forme de vivre ensemble, dans le respect des opinions, des traditions, des religions de chacun, et dans un contexte généralement bienveillant. Si vous visitez Londres, vous ne serez pas sans remarquer le turban porté par un policier ou un chauffeur de bus, sikh ou hindouiste, ou la coiffe portée par une musulmane, officier de police ou guide de musée. Coiffe qui cache les cheveux sans masquer le visage. Autant d'accommodements raisonnables, communément admis par tous et qui favorisent ce vivre ensemble. Alors, il faut quand même bien reconnaître que ce système multiculturel ou communautariste, qui compose une société où chacun vit essentiellement avec des semblables, des personnes de même culture, ethnie, tradition, favorise de fait une forme de repli identitaire. Si des tensions apparaissent, alors une confrontation violente peut arriver. Je vais établir un parallèle avec la société états-unienne. Cette façon de vivre n'est pas sans rappeler la société aux États-Unis, qui se voulait un creuset, un melting pot en anglais, d'où émergerait une sorte de, comment dire, d'homo americanus. Un être un peu à part, forgé par l'immensité du pays continent, par la fréquentation de multiples cultures, surtout européennes, du moins au début, et donc culture aux racines chrétiennes, un être pénétré de l'importance de sa mission de porteur de lumière, de la civilisation par rapport au monde extérieur. On n'allume pas une lampe pour la mettre sous le boisseau, n'est-ce pas ?
1: C'est ça.
2: Par la suite, les sociologues états-uniens se sont rendus compte dès les années 70-80 que le creuset n'était qu'une illusion. À la place se trouvait ce qu'on peut appeler un saladier, un salad bowl, dans lequel les différents éléments se côtoient, mais sans vraiment se mélanger, sans vraiment ne faire qu'un. D'où les appellations composées, c'est-à-dire les appellations à tirer, latino-américain, sino-américain, afro-américain, les fameux hyphenated Americans. Un hyphen, c'est un tiré, en anglais.
1: D'accord.
2: Sorte de réaction à la standardisation de l'états-unien moyen, qui se révèle dans le besoin d'exister hors de la masse, d'être particulier. Alors, d'où un essor dans ces années-là du tourisme en Europe. Les citoyens américains étaient à la recherche de leurs racines, et puis plus tard, de la recherche des racines, mais par le biais de l'analyse de l'ADN. Ça, c'est beaucoup plus récent. Ce besoin clairement ressenti d'être particulier, hors de la masse, c'est aussi une des nombreuses raisons pour lesquelles, dès les années 60-70 et jusque dans les années 90-2000, la prédication de Billy Graham, Oral Roberts et autres Jimmy Swaggart explose en termes de convertis. Car leur prédication repose sur un trait bien particulier qui caractérise l'évangélisme protestant. Un Dieu, qui aime chacun des hommes en particulier. La conversion est donc personnelle, de l'ordre de l'intime. Elle restaure une perception de la valeur personnelle. Christ est mort pour moi. Ce n'est pas rien. Et une restauration de l'identité individuelle. Je suis aimé de Dieu. Il me connaît personnellement. Tout le contraire d'un monde de consommation de masse, très dépersonnalisant, et finalement qui éradique ce qui fait la particularité de chacun. C'était, il faut le reconnaître, un des ressorts majeurs de l'émission télévisée de Billy Graham, The Hour of Decision, l'heure de la décision, qui appelait à la conversion ici et maintenant, dans un pas de foi personnel, individuel, sur la base d'un Dieu qui aime et appelle à la repentance et au salut chaque individu. D'où cette proclamation de la valeur de chacun aux yeux de Dieu, qui répondait au besoin de se distinguer des autres, au moins pour soi, c'est-à-dire à ses propres yeux, et de restaurer ainsi son identité propre et le sentiment d'exister au milieu de la foule. Alors, j'arrête là mon parallèle comparatif avec les États-Unis, mais il me paraît évident qu'en favorisant les accommodements raisonnables, les autorités britanniques espéraient aboutir à une forme de creuset, d'où émergeraient des citoyens qui, moyennant le respect de leurs traditions, de leurs principes religieux, feraient corps avec les autres dans un esprit de tolérance, c'est-à-dire reconnaissant à tous les mêmes droits à la différence, ce qui, nous avons pu nous en rendre compte en 2024, n'a pas toujours été le cas. Alors, les difficultés économiques que connaissent nos voisins d'outre-Manche ne favorisent pas forcément cet esprit de tolérance, et de ce fait soulignent les faiblesses d'une société multiculturaliste. Mais en même temps, toute solidarité sociale ne tient-elle pas surtout grâce à une prospérité où chacun trouve la gratification de ses besoins, loisirs inclus dans les besoins? Bon, alors, d'un autre côté, nous pouvons répondre aussi par la négative à notre question de départ. Il n'y a pas de laïcité au sens où nous l'entendons en France, chez nos amis d'outre-Manche. Le vivre ensemble français ne prône pas le multiculturalisme. La seule communauté reconnue est la communauté nationale.
1: C'est ça.
2: Ceci implique que religion et identité ethnique ne sont pas des critères pertinents pour constituer des communautés à l'intérieur de la communauté nationale. Ce modèle français est assimilationniste en son essence. L'idée maîtresse, c'est qu'un immigré et ses descendants ont vocation à toujours plus ressembler aux autres Français. C'est un processus qui s'étend sur plusieurs générations, qui est favorisé concrètement par un système d'enseignement public, un système de santé qui est le même pour tous, en principe, et un système de retraite intergénérationnel. Ces systèmes sont la concrétisation de la devise républicaine. Liberté, alors liberté de penser, d'expression, égalité, égalité devant la loi, l'impôt, le droit à l'éducation, fraternité, sécurité sociale, état-providence. Cela suppose aussi l'abandon des particularismes identitaires, au moins dans la sphère publique. La laïcité est le premier des piliers de la cohésion nationale. Les autres sont l'assimilation, deuxième pilier, qui vise à l'unité, troisième pilier, sur des valeurs universelles. Donc l'universalisme est le quatrième pilier des valeurs universelles de solidarité.
1: Alors, si je comprends bien votre propos, ce multiculturalisme ne cantonne pas l'expression religieuse seulement dans la sphère privée.
2: D'une façon générale, si, mais ce n'est pas strict. Et c'est surtout remarquable dans la façon de s'habiller, qui peut aussi traduire ce que l'on croit, voire aussi ce que l'on mange, surtout si on mange au travail avec les collègues. La façon de se nourrir appartient à la sphère privée, évidemment, mais quand elle se fait sur son lieu de travail, ça devient une forme de témoignage public. Enfin, ceci étant, c'est accepté avec beaucoup de bienveillance, en règle générale. Et puis, quand on parle de se restaurer, il faut quand même bien comprendre que les Anglais ne s'arrêtent pas une heure et demie pour manger à midi. Donc, la laïcité à l'anglaise est très respectueuse des particularismes de chacun et, de fait, pratique une indépendance des institutions nationales vis-à-vis des églises, du clergé. L'État est donc neutre vis-à-vis de toute confession religieuse, et cela comme en France. Les lois à caractère constitutionnel affirment l'égalité et les droits de chaque citoyen, l'autonomie réciproque de l'État et de la religion est garantie. N'oublions pas, peut-être tout le monde ne le sait pas, mais nos voisins d'outre-Manche n'ont pas de constitution. Ce sont ces lois qui, dans ce domaine, en tiennent lieu.
1: D'accord. Mais n'y a-t-il pas certains domaines où l'expression religieuse est plus affirmée dans la sphère publique ou sur la place publique ?
2: Alors oui, effectivement. Il y a deux domaines dans lesquels une présence religieuse apparaît et qui serait perçue un peu comme une ingérence chez nous en France. Le premier, c'est l'enseignement. Et le deuxième, c'est le Parlement. Et plus précisément, la Chambre des Lords. Ce qui correspond, enfin, plus ou moins à notre Sénat.
1: Alors, avant d'évoquer l'enseignement religieux dans les écoles, et puis d'évoquer justement ce que vous évoquiez, le Parlement, on va écouter un morceau musical. Alors, pourquoi le choix de ce morceau, François Luc ?
2: Eh bien, je pense que Elgar est le plus britannique, le plus anglais des compositeurs qui soient. Et il a l'avantage de la modernité aussi. Sa musique est véritablement perçue comme le véritable hymne national anglais.
1: D'accord. Alors, on écoute quelques notes de musique.

0: Thierry Lenel avec vous pour notre émission Sacrée Laïcité et mon invité François-Luc Bavet pour évoquer la laïcité, même si l'expression est impropre pour certains pays, mais la laïcité au Royaume-Uni. Donc nous évoquions ensemble ce thème et François-Luc, vous nous disiez que effectivement il y a une présence religieuse qui pourrait être perçue comme une ingérence en France, notamment dans l'enseignement et au Parlement, c'est-à-dire à la Chambre des Lords. Est-ce qu'on peut dire que au Royaume-Uni, l'Église est dans l'école, l'Église est au Parlement ?
1: Alors oui, on peut le dire, mais on va préciser les choses. Il convient de dire d'entrée de jeu qu'il n'y a pas qu'au Royaume-Uni qu'il peut y avoir une présence cléricale à l'école, que ce soit dans le primaire ou le secondaire. Il faut bien se souvenir que nous avons en Alsace-Lorraine cette particularité d'un cours d'éducation religieuse au sein de l'éducation nationale. Cette présence est liée au fait historique de la séparation de l'Église et de l'État, actée dans les années 1904-1905, alors que ces deux régions, l'Alsace et la Lorraine, étaient à l'époque des composantes de l'Allemagne. De fait, une fois réintégrées à la France, elles ont retrouvé le régime napoléonien du Concordat. Donc nous avons aussi en France des intervenants en sciences religieuses qui enseignent, sans prosélytisme, les caractéristiques des grandes religions. Cela se traduisait autrefois, je crois, par une option ou une spécialité au baccalauréat. On trouve des équivalentes de ce cours en Allemagne et dans les pays d'Europe du Nord traditionnellement protestants. Pour revenir au Royaume-Uni, historiquement, c'est pendant la Révolution glorieuse, la gloire

0: On le doit à Guillaume III d'Orange-Nassau, souverain d'origine germanique, qui unifie le pays de Galles, l'Écosse et l'Angleterre. L'Irlande ne rejoindra le Royaume-Uni qu'en 1801. Dans ce cadre, les églises anglicanes de Galles, d'Angleterre et d'Irlande deviennent des églises officielles, avec un statut national. En Écosse, c'est l'église presbytérienne à laquelle échoit ce statut. Alors, pourquoi, me direz-vous, ce rappel historique? Eh bien, parce que la présence de 26 évêques à la Chambre des Lords est une survivance de ce statut. Et inversement, le monarque, ou plutôt le Premier ministre et son gouvernement, nomment les deux archevêques, Canterbury et York, et ont un droit de regard sur la nomination des évêques des 42 diocèses. 30 dépendent de Canterbury, 12 de York. Si on fait le total des auxiliaires, des suffragants aux évêques diocésains, on compte 108 évêques au total. Il faut bien dire toutefois que seule l'église anglicane sur le sol anglais bénéficie de cette survivance. Ce n'est pas le cas au Pays de Galles, en Irlande ou en Écosse, avec l'église presbytérienne.
1: Oui, alors avant d'évoquer effectivement cet enseignement religieux à l'école, je précise, il y a peut-être des puristes qui nous écoutent, que vous évoquiez pour la France l'Alsace-Lorraine, il s'agit plus précisément de l'Alsace et du département de la Moselle.
0: Pour effectivement.
1: Être plus précis sur ces trois départements.
0: Oui, effectivement.
1: Qu'en est-il donc de cet enseignement religieux dans les écoles au Royaume-Uni?
0: Alors, la présence de l'Église dans les écoles ne se borne pas à l'enseignement religieux. Il y a bien une matière qui s'appelle « religious sciences », sciences religieuses. Et les autorités académiques locales, qui ont beaucoup d'indépendance, dotent cette matière soit de deux périodes, ou ça va jusqu'à quatre périodes. Les cours ne font pas une heure en Angleterre, mais 40 minutes. C'est ce qu'on appelle une période. Mm-hmm. Le responsable de la matière peut être un enseignant volontaire, qui peut par ailleurs enseigner une autre matière. Il n'est pas rare qu'un prof soit bi, voire tridisciplinaire. Le prof de maths, le prof de physique, le prof d'histoire géo, le prof de français peut tout à fait enseigner dans cette matière. Il faut posséder une licence ou simplement un certificat de sciences religieuses. La théologie, qui est plus en prise avec l'étude des textes originaux hébreux et grecs, est plutôt réservée au clergé, pasteur, prêtre. Ce qu'il y a de plus particulier dans les écoles britanniques, c'est l'assembly time. Une période de 40 minutes placée au tout début de la journée académique qui a un caractère religieux une fois sur deux. Les autres fois, c'est plutôt orienté sur la vie de la communauté scolaire ou urbaine. L'officiant en est le headmaster, le directeur. Si la période est religieuse, alors c'est le professeur de sciences religieuses, qui peut être un pasteur en tenue cléricale d'ailleurs. J'ai connu cela lorsque j'étais moi-même stagiaire en Écosse.
1: D'accord.
0: Et ce pasteur va prendre la parole pour mener un ou deux chants assez brefs, faire un sermon souvent ludique et humoristique qui a une portée plutôt civique. Alors, 8 ou 10 minutes, pas plus. Il faut bien se souvenir, ce n'est pas un culte, ce n'est pas une messe. Le but, c'est surtout de souder la communauté scolaire autour de valeurs morales et de comportements civiques adopté par tous, ce qui facilite le vivre ensemble, assurément. Donc, il n'y a pas de prosélytisme, encore moins de jugement de valeur sur des traditions non chrétiennes. C'est une religiosité aconfessionnelle et plutôt philosophique. Cependant, j'ai pu constater que cette façon de faire dans les établissements à taille humaine et qui mélange énormément d'ethnies et de cultures différentes, eh bien, cette façon de faire semblait assez efficace. Dans ces établissements, on a 300 à 600 élèves. Donc, il n'est pas question de lycée-usine, entre guillemets, de 2000 ou 2500 élèves, voire davantage, comme nous pouvons en connaître en France.
1: D'accord. Et y a-t-il d'autres lieux dans lesquels on peut trouver une présence religieuse que l'on ne trouverait pas en France?
0: Alors, il ne s'agit pas d'un lieu, mais l'hymne national, bien sûr, c'est quand même le « God save the King ». C'est clairement une prière chantée, « God save our gracious King ». On parle à Dieu quelque part. Avec notre hymne, nous-mêmes, allons enfants, nous parlons les uns aux autres, nous nous encourageons, nous nous exhortons. Mm-hmm.

0: C'est vrai.
1: Comme en France, mais en plus grand nombre, on peut trouver des aumôniers de prison, des hôpitaux ou des soignants aussi, peuvent être investis de fonctions religieuses, comme des sortes d'aumôniers adjoints, ainsi que les aumôniers aux armées, qui peuvent avoir un rôle combattant pour accompagner leurs ouailles sur le front.
0: Alors le sujet est bien vaste, évidemment. Est-ce qu'on a fait le tour
1: Alors, bon, globalement, oui. Ce que l'on peut retenir comme particularité marquante de la laïcité à l'anglaise, c'est le poids de l'histoire qui est représenté par la présence des archevêques et des évêques, qui sont les seigneurs spirituels, à la Chambre des Lords, des Spiritual Lords, l'autonomie des établissements scolaires qui laisse place à des établissements confessionnels, mais dont la portée de l'enseignement religieux est souvent limitée. Et puis aussi, et je ne l'ai pas abordé précédemment, mais une forme de prestige de l'Église d'Angleterre héritée de son rôle historique et qui fait partie de l'imaginaire national. Alors qu'est-ce que je veux dire par imaginaire national ? C'est l'image que les Anglais se partagent majoritairement d'eux-mêmes, l'image qui les représente et sur lesquelles ils sont d'accord. Et cette Église est le prestige garant d'une forme de moralité, de civisme national. Alors, ceci étant dit, il faut bien constater que la présence religieuse dans la vie publique est très restreinte et qu'au quotidien, l'étanchéité, entre guillemets, entre l'Église et l'État ne pose pas problème. La religion n'est pas source de débat. Les périodiques religieux, d'ailleurs, ne sont pas en vente dans les magasins de presse, ce qui ne signifie pas qu'ils n'existent pas. Mais chacun peut les recevoir numériquement, dans sa boîte aux lettres ou en toute discrétion. Les Anglais, vous savez, ce sont des gens discrets et réservés. Et la religion, Dieu, son espérance, c'est pas quelque chose que l'on étale forcément sur la place publique. Mais ça ne veut pas dire qu'ils ne sont pas chaleureux.
0: Bien évidemment.
1: Quand on les connaît bien.
0: Et vous les connaissez bien, François-Luc. Et
1: merci.
0: Vous les connaissez bien. Merci beaucoup pour cette intervention. Donc, nous avons compris, et cette émission en est la confirmation, que ce principe de laïcité n'est pas le même dans les pays qui nous entourent, et même la traduction est extrêmement complexe pour certains pays, puisque nous évoquons souvent dans cette émission la laïcité à la française et ses particularités. En tout cas, nous avons compris que c'est bien différent au Royaume-Uni, et François-Luc Bavet nous l'a bien fait comprendre aujourd'hui. Merci beaucoup, François-Luc.
1: Merci.
0: Et je dis à nos auditeurs de Fréquence Protestante et de Sacrée Laïcité, je vous dis à très bientôt.

0: bien bonjour, chers auditeurs. Nous voici entre les langues. C'est le quatrième mercredi du mois. Donc en toute sainteté chronologique. Nous finissons aujourd'hui notre série sur les langues celtiques. Et je reçois pour la deuxième fois Bernard Lyonnais. Merci, cher Bernard, d'avoir accepté cet entretien. Alors,
1: bonjour.
0: Vous êtes l'auteur d'une thèse très saluée par vos collègues, spécialiste du gaulois. Sens d'autrefois pour une sémantique interprétative de l'archive celtique. C'est toute une affaire, à vrai dire, disponible en ligne. Et vous allez évoquer ici, encore une fois, les noms de lieux, c'est-à-dire les toponymes gaulois conservés en France. Et à voir votre liste, j'ai été sidérée, je suis tombée de l'arboire, parce qu'il y en a plus que je ne le pensais. Et en fait, vous dites clairement qu'on en trouvera encore, car les questions d'étymologie sont à continuer. Alors, première chose, vos données qui concernent les noms gaulois conservés en France dans des lieux, noms de lieux, c'est ce qu'on appelle des toponymes, montrent que la langue parlée en gaulois, la langue gauloise, a été parlée à peu près jusqu'à quand ? Puisqu'on a toujours parlé de l'invention du gallo-romain, enfin du latin, qui est devenu le gallo-romain, et que ça a tout à fait recouvert le gaulois. Et vous, vous pouvez dire qu'on a parlé gaulois sur le territoire de l'actuelle France, jusqu'à quand ?
2: Alors c'est une question très intéressante, puisque c'est là que la toponymie nous apporte des informations historiques que nous n'avons pas par ailleurs. Et sur la durée de la langue, parce qu'on peut aussi poser la question dans l'autre sens, quand est-ce qu'on a commencé à parler une langue celtique sur notre territoire ?
0: Oui, bien sûr.
2: On prend par exemple les États américains, plus de la moitié ont des noms amérindiens. C'est-à-dire que les conquérants, les colonisateurs, les nouveaux venus, généralement, ils reprennent les noms de lieux déjà existants parce que c'est trop compliqué de tout rebaptiser. Alors, ils vont fonder des villes dans leur langue, comme la Nouvelle-Orléans, et ils vont garder les noms de montagnes et de rivières.
0: Comme Chicago.
2: Voilà, sauf que les Romains n'ont pas vraiment changé les noms des villes qui sont restées gaulois pour les grandes villes. Alors après, par la suite, au Moyen-Âge, on a créé des noms de villes en roman, hein, des Neuveville, des Villeneuve, des villes franches, on en a plein, et on les comprend très bien, ces sens-là. Mais le gaulois est resté, et les noms de rivières aussi. Ça veut dire que, au fond, avant les Gaulois, avant les langues celtiques, les peuples celtiques, on n'est pas sûr, on ne sait pas ce qu'il y a eu en fait, hein, donc c'est très ancien. Et puis surtout, la toponymie va apporter une information de plus. Alors il y a un mythe, hein, les Gaulois se seraient mis à parler la langue de cette civilisation supérieure qu'était Rome, faisant de nous la fille aînée de Rome et de l'Église, sauf qu'en réalité, il y a des témoignages, Sidoine Apollinaire, évêque, Ausson, qui montrent qu'à la fin de l'Empire romain, même les aristocrates parlent encore gaulois. Il y a des tablettes inscrites en gaulois à la fin de l'Empire romain, mais la toponymie amène une information complémentaire. Je vais prendre un exemple qui est dans le Doubs, parlant de Montbéliard, la ville de Mandeure. Mandeure apparaît vers 250, donc au IIIe siècle, en épigraphie, sous la forme de Epomanduo. Epo en gaulois, c'est le nom du cheval.
0: Du cheval, c'est écus en latin, aspas en sanskrit, etc.
2: Oui, voilà. Et donc, c'est le nom du cheval en gaulois. Il se trouve qu'il y a beaucoup de débats sur la partie Mandou, sauf que, bon, j'ai trouvé une racine celtique qui désigne des noms de lieux dans les îles. C'est un enclos pour le bétail. Donc, originellement, on aurait pu avoir un enclos pour les chevaux. Bon, simplement, au IVe siècle, de notre ère, l'ère commune, hein, il y a les invasions germaniques qui sont de plus en plus pressantes. Et l'archéologie le confirme, on fortifie Epomanduo. Et à ce moment-là, on va rajouter un suffixe, duro. Donc, Epomanduo va devenir Epomanduo duro. Par la suite, loi de simplification, on va garder Manduo duro, qui va donner Mandeur. On va oublier Epo. Sauf que duro en gaulois, c'est un des noms de la fortification. Et c'est bien gaulois. Ça veut dire qu'au IVe siècle, à la veille de la chute de l'Empire romain, quand on rebaptise une ville, on utilise encore du gaulois.
0: Vous voyez, d'accord, c'est intéressant. Très bien. Bravo. Merci beaucoup pour ces explications. Alors, vous classez les toponymes gaulois, hein, dans votre texte et vous commencez par parler des noms originaux de villes qui ont gardé leur nom gaulois. Et là, il y en a une sacrée liste. Alors, est-ce que vous voudriez bien commencer par Besançon, puis ensuite Vesoul, Roanne, Rouen, Avallon, Chasse-Neuil, et bon, etc. Je vous laisse la parole, parce que mes connaissances sont inférieures à zéro.
2: Alors, il y en a tant, si vous voulez. Je ne sais pas si on pourra tous les faire, si on veut parler de tous les thèmes, mais c'est vrai qu'on a un cas intéressant avec Besançon et Vesoul, puisque tant qu'on ne connaissait pas bien les langues celtiques, et c'est faute de moyens, d'abord parce que, eh bien, il faut étudier le breton, le gaélique qui est très difficile d'accès, le gallois, etc., on spéculait, et ça rejoint ce que disait tout à l'heure, sur des noms pré-celtiques, parce qu'on était persuadé que les Celtes, c'était un peu des Ariens qui étaient venus, qui avaient envahi, qui avaient imposé leur nom. Tout ça, c'est discuté, bien entendu. Et on imaginait, quand on n'était pas sûr d'une racine, on essayait de l'interpréter. On s'est rendu compte qu'à Besançon, Ouesoncio, d'après Jules César, il y a des racines Ouez. Bon. Et puis Besançon, c'est au bord du Jura, il y a la colline de la citadelle, mais à Vesoul, Vesulio à l'époque carolingienne, nous avons aussi une colline. À Vézelay, nous avons une colline, et à la racine Vez. Alors on est allé chercher du côté du mont Viso ou du mont Vésuve pour dire, oh ben là, ça doit être une racine qui désigne la montagne, qui est pré-celtique. Alors voilà, il est peuple du néolithique, qui aurait été soumis par les Celtes. Sauf qu'on a bien découvert une racine celtique, Wesu, qui est un préfixe, qui désigne ce qui est bon, et qu'on va trouver, c'est un peu comme quand on parle d'un bon lieu ou d'un belvédère, hein, ce sont des lieux qui sont qualifiés par leur charme, par leur beauté. Et donc, Ouesoncio, ce n'est rien d'autre qu'un bon lieu délimité par l'eau, où on va retrouver la racine ante, attestée par ailleurs, qui désigne une limite entre deux espaces.
0: Alors, ça, c'est Besançon.
2: Ça, c'est pour Besançon. Un bon lieu délimité par l'eau, et effectivement, la fameuse boucle de Besançon, écrite d'ailleurs par Jules César, qui délimite cet espace de la vieille ville gauloise. C'est un peu ici que commence l'histoire de France, d'ailleurs, avec la guerre des Gaules de Jules César. Vesoul, qui est à quelques kilomètres au nord de Besançon, Vesulio, à l'époque carolingienne, donc c'est une forme ancienne. Il faut savoir qu'autour de l'an 1000, quand le français devient la langue de l'administration, autour des rois de France, il y a une forte évolution des formes. Mais avant, jusqu'à l'époque carolingienne, on a souvent conservé des formes anciennes. Alors, Vesulio, il se trouve qu'on a beaucoup de noms en France qui terminent par œil, oul, uel, qui remontent à un gaulois yalo. Yalo, c'est le nom d'un défrichement. Alors, on traduit par clairière, hein, un peu comme les essarts au Moyen-Âge. Ça veut dire qu'on a défriché dans la forêt à une époque qu'on ne peut pas dater, mais par extension, je dirais presque par métonymie, la clairière est devenue le nom du village ou de l'établissement. Alors, certes, le i a bougé, mais ça, c'est un phénomène communilingue. Mais ta thèse, Vesulio, c'était compliqué, on a fini par dire Vesulio, ce n'est rien d'autre qu'une bonne clairière, un bon village, un bon lieu. Et je vous invite à découvrir Vesoul, c'est une charmante petite cité.
0: Je la connais, je vous remercie, et je pense à Vesoul toujours avec une chanson dont maintenant j'ai tout oublié, excusez-moi. Alors, et Roanne, Rodomna, et alors, Rouen, Rotamagus.
2: Roanne, c'est intéressant parce qu'on a débat, on a une forme attestée à l'époque gallo-romaine, Rodomna, on n'est pas sûr de la deuxième partie. On ne met que Ro, comme dans le nom du Rhône qu'on verra tout à l'heure, Rodalus, c'est un préfixe gaulois qui marque une grandeur, une notion de grandeur. Alors, quel rapport avec le Rhône? Mais il n'y en a pas. La deuxième partie pourrait être simplement...
0: Le fleuve, non?
2: Alors... Le fleuve, il y a la Loire qui y passe, alors certains disent que c'est le nom d'une rivière qui passe par là, mais on n'est pas sûr. C'était simplement une déformation de dominus, domina, le domaine en latin. Ils ont un grand domaine qui aurait peut-être un établissement. Il faut savoir qu'on a beaucoup de noms mixtes, c'est le cas. Prenez Autun. Autun, magnifique bourgade un peu endormie aussi en Saône-et-Loire, qui est l'ancienne capitale des Éduins, donc de la vraie Bourgogne. C'est Augusto, nom d'un empereur. Dunum, nom celtique de la colline ou de la cité fortifiée. Donc on voit bien qu'on a parfois du vrai gallo-romain, c'est-à-dire un mix de gaulois et de romains. À Rouen, c'est intéressant parce que Rotomagus, c'est la question, le mot gaulois est connu. Mais comment l'interpréter? Parce que Roto, c'est le nom de la roue, en règle générale. Alors, est-ce que c'est une figuration géographique? Est-ce que c'est le symbolisme de la roue? On ne peut pas en décider comme ça sur la simple étymologie. Et Magus, c'est un nom qui, alors grâce au texte irlandais ancien, Mag désigne une plaine, un lieu plat, ou un replat, entre des collines ou au bord de l'eau. Mais par extension, un peu comme Yalos, clairière, donné village, Maguos, ce lieu plat, a donné une sorte d'équivalent gaulois du forum latin, un lieu de marché, un lieu de rencontre. Alors allez savoir qu'est-ce que c'est qu'une roue du marché, une roue du forum. On voyait bien qu'il nous manque quelque chose, c'est-à-dire l'histoire sur laquelle on a une petite fenêtre qui s'ouvre, hein, c'est un peu de la partie visible de l'iceberg. Derrière, il faudrait connaître toute une histoire qui a conduit à ce choix de nom. Alors Avalon, c'est plus clair, on pense à l'île d'Avalon du roi Arthur, c'est clairement le nom du pommier, le nom de la pomme ou de la pommeraie dans les langues celtiques, et ça nous envoie à tous ces noms de lieux qui sont des noms d'arbres en fait, dont certains sont restés en français. Alors Chasseneuil, on va retrouver la
0: Attendez,
2: terminaison.
0: attendez, vous allez trop vite pour moi, cher ami. Où elle est la pomme dans Avalon?
2: Alors c'est aval, aval, hein,
0: Aval, c'est la pomme.
2: aval, obal, il y a plusieurs formes dans les langues celtiques qui désignent la pomme.
0: La pomme ou le pommier?
2: Alors justement, c'est là qu'il y a une petite incertitude concernant la suffixation. Ça peut être la pomme, ça peut être le pommier. Là, on penche plutôt pour la pommeraie, c'est-à-dire un ensemble
0: D'accord.
2: de...
0: D'accord. Écoutez, il se trouve que nous parlons de ça volontiers car je suis une passionnée des sortes de pommes.
2: Ah, très bien.
0: Voilà. Donc, le fait d'apprendre le mot n'est pour moi pas du tout indifférent. Alors, vous avez évoqué la question de Chasseneuil, où il y a une autre série des Chênaies, Cassanos, etc. Donc, il y a une série encore d'arbres.
2: Oui, alors c'est très intéressant parce que vous savez que le nom du chêne en latin, c'est quercus. Or, notre nom du chêne fait partie des noms d'arbres, comme sapin, par ailleurs, coudrier, verne, qui viennent du gaulois. C'est le gaulois Cassanos qui a donné le mot chêne. Mais alors, c'est très fréquent en toponymie, ça donne beaucoup de chassenant, chasseneuil, chassagne, cassagne, parfois directement. Donc, on a toute une série de noms de villages ou de villes qui dérive du nom gaulois du chêne.
0: Le
2: Autre nom d'arbre.
0: chêne avait une fonction particulière.
2: Alors, on sait que le chêne, d'après plusieurs auteurs grecs et latins, était considéré comme un arbre sacré. Hein, il y a deux témoignages. Le témoignage de Pline qui nous raconte la cueillette du gui sur un chêne rouvre, ce qui est quelque chose de très rare par les druides, au sixième jour de la lune montante. Et puis il y a aussi cet auteur qui nous dit que les druides voient à travers le chêne le langage des dieux. Hein, bon. Donc il y a effectivement une dimension sacrée du chêne. On peut continuer avec
0: Oui,
2: toute la
0: oui.
2: série. Avec le nom de Lif. Lif, dans les langues celtiques et notamment dans la mythologie des îles, c'est l'arbre qui est le plus long. On connaît sa durée, puisqu'il y a des légendes qui nous parlent d'un Lif auquel un druide a survécu, ce qui prouverait son ancienneté. Or, nous avons de très nombreux noms de villages, de villes, qui viennent en France du mot gaulois Éburo. Éburo, c'est le nom de Lif. Alors, on a des Ébreuils, on a des Avrés, des Ivories, etc., etc.
0: Mais
2: Voilà.
0: vous avez
2: Et
0: une idée du nombre de noms de villes qui sont construits sur Éburo ou pas?
2: alors,
0: Dans ces cas-là, qu'est-ce qu'ils font nos linguistes? Ils comptent quand même ou je sais pas moi.
2: oui, ben, on a des séries. Moi, du coup, j'ai pris des extraits. Donc, effectivement, on a des séries, mais il y a quand même un problème. C'est que pour être sûr que le nom comme Avray et Ivory viennent bien du gaulois Éburo, nous n'en sommes sûrs que si la forme ancienne est attestée et contient Éburo.
0: Ah
2: Il
0: oui.
2: y a beaucoup de formes intermédiaires, on le verra pour Molin, Mediolanum, on a beaucoup de formes intermédiaires qui correspondent à la forme médiévale d'un mot gaulois connu, mais comme on n'a pas la forme ancienne, on ne peut pas en être sûr à 100%, ce qui fait qu'il y a plein de noms qui sont supposés
0: Oui.
2: d'origine gauloise, mais que l'on ne peut pas précisément dénombrer.
0: Et même en fouillant dans les textes médiévaux.
2: Ben, c'est-à-dire que tout dépend de la forme attestée. Si la forme a été altérée, on ne peut pas
0: D'accord.
2: être...
0: D'accord.
2: Autre dernier nom d'arbre, on l'évoquera, Vernouillet. beaucoup de noms, Verne, Vernet, Vergne. On a même un Benjamin Lavergne, hein, c'est un nom de lieu, Lavergne, et qui a donné l'Auvergne. Alors, bon, là aussi, c'est le nom qu'on connaît encore dans les patois. Moi, j'ai des anciens dans mon village, là, la campagne, ils savent très bien ce que c'est que l'Auvergne. C'est le nom patoisant et gaulois de l'aulne, un arbre des lieux humides. Alors, comment cet arbre-là a donné son nom à toute une région et au peuple des Arvernes, ça, c'est un mystère.
0: Oui, c'est parce que c'est la vraie question, d'une certaine façon. Pourquoi un aune, un peuple prend le nom d'un arbre, en particulier l'aune?
2: Bien sûr,
0: Ben.
2: on évoquera les noms de peuples juste après, hein,
0: Oui.
2: mais il nous manque une partie du sens, une partie de l'histoire. Est-ce que cet arbre était sacré chez ce peuple-là? Est-ce qu'il y a une métaphore? Voilà.
0: Est-ce qu'on
2: Alors,
0: pouvait faire des armes avec un aune, le bois de l'aune? Vous n'avez pas entendu parler de ça chez les archéologues?
2: avec l'if, c'est sûr, avec le chêne, on fait énormément
0: Oui,
2: de
0: bien
2: choses.
0: sûr, oui.
2: Je n'ai pas souvenir que l'aune soit un très
0: Moi non
2: bon.
0: plus. Pour les arcs ou des trucs de genre.
2: Avec l'if plutôt, mais bon, voilà, peut-être, il y aurait des pistes, mais là, on ferait appel à des compétences
0: Ah oui, extra-linguistique, ça, c'est sûr, oui.
2: peut-être, alors, il y a des noms d'aménagement, par exemple, toute la série des Brives, Brèves, Brioude, ça
0: Ah
2: vient
0: oui.
2: du nom Briva qui désigne le pont, donc c'est un passage sur l'eau. On a les traces de métier aussi, par exemple, Carpentras. On admet que le nom de Carpentras vient d'une forme ancienne, Carbantorate. Donc, Rat, c'est aussi un des noms du rempart. Et Carbanto, c'est un des noms du char gaulois. Alors, ce que l'on sait, c'est que les Romains ont emprunté aux Gaulois tout le vocabulaire de la charpente et du charronnage. Hein, chariot, carriole, benne, etc. Ce sont des mots qui viennent du gaulois, parce que les Gaulois étaient d'excellents charpentiers, un hein, pays de forêt, et d'excellents charrons. Alors, mais voyez-vous, là, on est à peu près sûr de l'étymologie. Carpentras, donc un espace lié à la charronnerie, Carbanto. Mais ça veut dire quoi? Est-ce que c'est qu'il y a eu à l'origine un enclos formé avec des chars? On n'a pas l'histoire. Est-ce que c'est la ville des charrons? Est-ce qu'on fabriquait des chars? Est-ce qu'il y a une histoire, peut-être simplement mythologique, évoquant un combat de chars comme le décrit Jules César à propos de la Grande-Bretagne. Vous voyez bien que, encore une fois, l'étymologie ne peut pas se suffire à elle-même
0: Non.
2: pour prendre le sens de façon définitive.
0: Alors écoutez, je profite de votre présence pour vous demander quelque chose. Il est de tradition chez les antiquistes qu'on dise que les Romains ont emprunté aux Gaulois le tonneau en bois cerclé de métal. Alors, est-ce que vous avez des lumières sur ce phénomène,
2: Alors,
0: sur cet objet?
2: oui, alors le mot certainement. La fabrication du tonneau, il n'est pas sûr que ce soit une invention gauloise. On sait simplement qu'il y a eu différents peuples qui ont travaillé le bois et qui ont très tôt cherché à faire des contenants, hein. Il se trouve que la technique était maîtrisée par les Gaulois et que le tonneau a très vite remplacé l'amphore. Dans les transports, notamment de vin, pour deux raisons. D'abord parce que le tonneau, ben, ça ne se casse pas aussi facilement qu'une amphore en terre, et surtout parce que ça donne du bon goût au vin. On sait, alors ça c'est connu des historiens, que lorsque les Gaulois conquis par Rome, en cours de romanisation, se sont mis à faire du vin, ce vin a été excellent, a très vite fait concurrence au vin romain, ce qui fait qu'il y a un empereur romain qui a fait arracher les vignes en Gaule. Donc il y a toute une histoire du tonneau gaulois et du vin gaulois qui est sans doute à l'origine de notre tradition viticole.
0: D'accord, mais on n'est pas sûr que le tonneau soit gaulois.
2: Le mot, oui.
0: Le mot, oui, d'accord. OK.
2: La technique, elle est connue des Gaulois comme les techniques de charronnerie, de charpente, etc. Ils sont excellents, mais on ne peut pas dire qu'ils l'ont inventé.
0: Merci beaucoup, Bernard. Alors, vous m'avez aussi éclairé sur les noms de villes qui ont gardé le nom d'une cité. Vous mettez cité entre guillemets gauloise. Alors Paris, ben, c'était Lutèce.
2: Alors voilà, ça c'est un élément qui est lié à une perturbation romaine, sauf qu'ils n'ont pas changé le nom. Dans certains cas, Ils ont fixé, en gros, pour chaque peuple gaulois, alors ce que j'ai appelé les cités, parce que cité, j'ai mis entre guillemets, parce que c'est un mot latin, on ne sait pas comment s'appelaient eux-mêmes, ils disaient peut-être teuta, comme dans tutatis, le peuple. Vous savez, c'est ce que décrit César dans la guerre des Gaules, les Séquanes, les Éduains, les Parisii de Paris, les Médiomatrices, les Redones, les Movices, les Arvernes dont nous avons parlé. Eh bien, compte. Les délimitations de ces peuples sont assez bien connues parce que Rome va en faire la base de son administration. Cela va être repris ensuite par l'Église avec les évêchés. Dans un certain nombre de cas, les Romains ont désigné la capitale Forum, Segusiavorum. Ils ont donné le nom du peuple à un forum. Segusiavorum, ce sont les Ségusiaves. Donc peuple de la région lyonnaise et stéphanoise, sauf que là, Forum est resté, ça devait donner le nom de la ville de Feurs. Mais dans la plupart des autres cas, c'est le nom du peuple gaulois qui est resté. Les Parisii, donc ce mot a remplacé Lutèce et a fini par donner le nom de Paris, de la ville de Paris et des Parisiens. Alors, notez qu'il y a quand même un autre Lutèce qui s'est conservé dans le... Si je me rappelle bien, c'est dans le Puy-de-Dôme, voilà. Ludès a gardé le nom de Lutèce,
0: Ah oui.
2: un nom lié au marécage. Alors, on en a gardé le souvenir grâce à Astérix Obélix. Alors, il y a plein de noms comme ça qui sont en fait les noms des peuples gaulois. Donc, finalement, le mot gaulois est resté, mais indirectement, Avranches, c'est le nom du peuple des Abrincates, Amiens des Amiens, Bayeux des Bayocas, Beauvais des Bélovaques, Cahors, ce sont les Cadurques. Chartres, les Carnutes, Évreux, les Éburovic, où on trouve le nom de l'If, Limoges, les Lémovis, où on trouve le nom gaulois de l'Orme, les Lémo, Langres, les Lingons, on ne sait pas trop quelle est l'essence de cette racine, Metz, les Médiomatrices, les mers qui sont au centre, là aussi on ne sait pas bien, Nantes, les Namnettes, ce sont les habitants de la vallée, on va retrouver cette racine Nantes avec Ornans. Poitiers, les Pictones, Rennes et Redon, les Redones. Un cas intéressant, c'est Saintes, dans le Saintonge, donc en Charente. Eh bien, Saintes, on pourrait dire, tiens, c'est très chrétien, c'est la sainteté. Mais non, c'est une déformation du nom du peuple gaulois des Santones, Santonii. Et c'est ce qu'on appelle une attraction paronymique. Le mot se ressemble, et là, quand on n'a plus compris le sens, on l'a remplacé par un mot. Qui fait penser, en l'occurrence ici, les saintes. Trèves
0: Alors,
2: en
0: les
2: Trèves.
0: trévires, mais c'est le même
2: Rome.
0: mot que trahir en Allemagne, non?
2: Alors là, ce que vous dites, c'est le nom de la ville en
0: Oui.
2: allemand. Oui, il est inspiré du nom gaulois de Trèves, tout à
0: D'accord.
2: fait. Et Vannes, les Vénètes, qui ne sont pas ceux de Venise, etc. Alors on pourrait en lister, on parle d'une bonne soixantaine hein, de noms de villes françaises. Qui ont gardé le nom du peuple gaulois de leur région. Si on rajoute les noms de villes qui ont gardé leur nom gaulois, hein, on l'a évoqué, Roanne, Besançon, plein d'autres. Si on ajoute d'autres noms de lieux, finalement, la toponymie, c'est une part essentielle de la langue française et qui est restée, qui chante toujours dans la langue des druides.
0: Alors, il y a une chose que je voudrais ajouter. Vous allez me dire si je me trompe. C'est que vous savez que je travaillais sur l'Iran et vous savez qu'il y avait des Gaulois en Iran au 3e siècle de notre ère qui n'ont fait que passer et qui ont été repoussés. D'accord. Mais ce qu'on ignore, c'est que les Celtes couvraient une assez grande surface dans l'Europe et jusqu'à l'Europe de l'Est quand même. Et ils ont été recouverts et ils ont perdu beaucoup de territoire jusqu'à n'être pour finir chez eux que dans l'extrême ouest. Hein. Mais c'est quelque chose que nos compatriotes ont du mal à imaginer, n'est-ce pas? Il y a des Celtes en Iran, il y a des Celtes dans le Caucase. Et
2: Alors,
0: qu'est-ce que vous en pensez?
2: pour le Caucase et pour l'Iran, c'est peut-être des petites pointes passagères.
0: Oui, ce sont des pointes, mais ils vont jusque-là.
2: Oui, il y a un camp en Turquie qui est le royaume des Galates. Hein, les
0: Oui.
2: Galates sont mongolais, ce sont des aides. Et là, qui va durer longtemps, puisqu'on a même un témoignage d'un évangélisateur qui montre qu'au IVe siècle, il parle encore une langue gauloise. Donc les Galates vont arriver après le pillage de Delphes, ce sont des migrations celtiques vers l'ouest, vers l'est. En fait, on ne connaît que des migrations vers l'est. Ce qui est intéressant, c'est de voir que le territoire occupé par les Celtes, avant qu'ils soient dominés par Rome, puis par les Germains, il couvre une grande partie de l'Europe de l'Ouest, puisqu'on a des Celtes en Espagne, jusqu'au sud de l'Espagne, toute la partie ouest, que l'on distingue des Ibères, ou parfois on associe les Celtes Ibères, en gros tout le territoire de la Gaule, la Suisse, de la Belgique, mais bien au-delà du Rhin. La République tchèque actuellement, la Tchéquie, c'est ce qu'on appelle la Bohême, tient son nom des Boyens, un peuple celtique qui est là. On a des Celtes dans la vallée du Danube. Et en fait, la zone de répartition des langues celtiques que l'on connaît justement grâce à la toponymie, hein, Rhénos et Danube, ce sont des noms celtiques gaulois, elle recoupe la zone, alors ça c'est très ancien, mais la zone atlantique des mégalithes, puis la civilisation des campaniformes. Donc c'est très troublant parce qu'on ne peut plus aujourd'hui penser que les Celtes sont simplement des Indo-Européens ou des Aryens arrivés de l'Est, on ne sait pas trop quand. Il y a des phénomènes plus anciens qui se sont mélangés pour faire ces Celtes qui apparaissent à l'époque historique grâce à Jules César, alors en fait un peu avant, grâce au témoignage grec, et surtout on a une épigraphie, alors là, vous en avez parlé dans les précédentes... avec Colline dans les précédentes émissions, on a une épigraphie celtique dès le 4e voire 5e siècle en Italie du Nord, peut-être même avant la fondation de Rome. Donc ce sont des peuples qui sont très, très anciens et qui sont vraiment liés à l'Ouest européen, avec sans doute d'autres apports. Mais voilà, on ne sait pas situer un point d'origine comme on pourrait faire pour Rome. Tout ne s'est pas passé comme dans l'histoire romaine. Il y a des zones dans lesquelles les hommes ont circulé, ont emprunté des mots, des noms, ont fini par avoir une langue commune, et ça remonte à très loin dans le temps. Mais effectivement, c'est une situation qui est européenne, qui ne se limite pas à la Gaule des Gaulois.
0: Alors, j'ajouterai une petite note intéressante. Vous savez que je fais une émission sur la guerre en Ukraine, la guerre russe en Ukraine, et à cette occasion, j'ai rencontré du monde, dont un professeur d'ukrainien aux États-Unis, qui a fait une émission ici, excusez-moi si momentanément j'oublie son nom. Et ce monsieur m'a raconté que quand il est allé à Kiev récemment, il avait trouvé là des gens qui venaient de Cahors, parce que connaissant le terme de Cadurciens, leurs ancêtres, ils avaient pensé qu'ils avaient des lointains cousins préhistoriques, en quelque sorte, qui se trouvaient en Ukraine.
2: Ça me paraît un peu lointain, c'est pas
0: oui,
2: facile.
0: Oui, mais enfin bon, les gens vivent quelque chose avec ces arguments-là, quand même, quoi.
2: Alors, ça, c'est un autre aspect, c'est que la vivacité de la culture celtique, on sait qu'elle a un certain succès, notamment en Allemagne du Sud, peut-être depuis la fin de la Deuxième Guerre mondiale, on a voulu évacuer un petit peu les Aryens, les Germanos, je sais pas. On s'est rendu compte que comme tout le sud et l'ouest de l'Allemagne avait été fortement habité pendant longtemps par des peuples celtes, il y a eu un regain d'intérêt, y compris dans les pays de l'Est, pour ces peuples celtes qui finalement sont décolonisés. Vous savez, le mythe de nos ancêtres, les Gaulois, on en a fait une thématique nationaliste, mais en fait, au début du XIXe siècle, le mythe de nos ancêtres, les Gaulois, est un mythe de gauche. Les Gaulois seraient le peuple face au clergé romain et à l'aristocratie germanique, ce qui est un peu vrai historiquement. Et donc, on a voulu réhabiliter le peuple gaulois qui se serait libéré par la Révolution. Tout ça, bien sûr, c'est de l'extrapolation, mais néanmoins, cette idée de Gaulois opprimés par Rome, puis par les Anglo-Saxons avec les Irlandais, les Gallois, etc., et qui se révoltent, qui se libèrent de leur chaîne à l'époque romantique, avec les découvertes de la littérature irlandaise, écossaise, etc. Tout ça, ça a été à la base, effectivement, de tout un courant qu'on appelait la celtomanie, qui a des aspects négatifs sur le plan de l'érudition parce que c'est très incertain, mais qui a créé toute une dynamique littéraire et culturelle qui a eu des échos jusque dans des pays de l'Est.
0: Et voilà, jusqu'en Ukraine. Merci beaucoup, Bernard, pour vos explications qui sont d'une grande clarté. Est-ce que nous pouvons passer au nom de lieux de montagne, parce que quand même, c'est tellement important, les montagnes.
2: Oui, alors là, effectivement, pareil, des noms que l'on considère comme très anciens. Encore une fois, on le disait, quand des occupants sont venus, ils n'ont pas tout rebaptisé, c'est impossible, ils ont pris les noms existants. Donc du coup, si ce sont les noms les plus anciens, ça veut dire qu'on ne sait pas du tout s'il y avait, avant les Celtes, d'autres langues qui étaient parlées. Sauf peut-être du côté du Pays Basque, voilà. Alors en fait, Alpes, on admet qu'on a affaire à un nom de la couleur d'une des formes du blanc dans les langues gauloises, qui pourrait correspondre à Alba, qui de nos jours désigne l'Écosse, qui a désigné Albion, hein, la perfide Albion donc aussi la Grande-Bretagne. Et cette, donc sans doute c'est lié, c'est un peu un équivalent de notre Mont Blanc, c'est-à-dire ces régions qui sont couvertes de neige éternelle. Donc Alpes, ce serait un nom gaulois, donc des montagnes un peu toujours blanches. Et ça donnait en français les alpages. Les alpages, on en parle aussi dans le Jura, on n'a pas vraiment des alpages, mais ce sont ces zones de pâturage qui sont de qualité, vers lesquelles on monte les vaches à l'estive. Jura, c'est intéressant, hein, puis c'est un massif, encore une fois, le nom est attesté par Jules César, bien sûr, mais aussi par des auteurs grecs, Strabon. On a une île du Jura en Écosse. Alors chez nous, il y a, puisque je parle depuis les versants du Jura, là, nous avons une tradition érudite et historique qui associe des formes anciennes de Jour à un nom de lieu Joux. Vous connaissez peut-être le château de Joux. En fait, nous avons de très très nombreux endroits qui s'appellent le Joux dans le Jura et qui
0: Mais vous
2: seraient.
0: l'écrivez comment le joue?
2: Alors, on l'écrit généralement Joux, hein, comme un
0: D'accord.
2: château. Alors, là, pareil, on n'est pas sûr, on n'a pas trouvé une racine celtique certaine, mais on sait que ce n'est pas du latin. On suppose que c'est du celtique puisqu'il y a une île Jura en Écosse. Alors, on dit, ben, ce sont des montagnes, oui, mais des montagnes plutôt boisées. Et c'est vrai que la plupart des crêtes du Jura, sauf les très hautes, hein, sont couvertes de forêts. Donc, ce sera un nom de la montagne boisée. Là, faire très attention parce que ça fait partie de ces déductions où on essaie de faire un lien entre la réalité géographique et la toponymie qui le désigne. On a un cas intéressant, les Vosges. Donc Jules César reprend le nom gaulois, Vosgegus. Bon, il y a même une divinité. Donc ces montagnes ont été divinisées. Mais là, c'est un peu l'histoire des poulets de l'œuf. Est-ce que c'est une déesse, Vosgegus ou Vosega, qui a donné son nom aux Vosges, ou est-ce que c'est juste une divination des Vosges? Parce que on connaît les mots, le composant étymologique. Wo, uo, c'est un préfixe qui désignerait dessous. Sous, en dessous. Mais Segsego, on ne connaît qu'une racine gauloise qu'on trouve dans le nom des Ségusiaves de la région lyonnaise. C'est un des noms supposés de la force. Bon, mais ça veut dire quoi? Alors, pas loin, on a une ville en Haute-Saône qui s'appelle Ségobodiou, qui a donné ses voeux maintenant. Ségobodiou, c'est la force de la corneille. Mais la corneille, c'est un animal guerrier, emblématique. Mais en quoi sommes-nous sous la force dans les Vosges? On voit bien que l'étymologie ne donne pas de solution satisfaisante, quand bien même les deux éléments du nom, préfixe et radical, seraient connus en gaulois. Voilà.
0: Mais comment se disait montagne sans nom propre? En gaulois, vous savez pas?
2: Alors, en gaulois, je parcours fréquemment les différents lexiques de langue gauloise. Je suis pas sûr qu'on ait un nom de la montagne en gaulois, hein, puisque ce qu'il faut essayer. On en a une forme dans le nom des Cévennes. Cévennes, alors, Jules César dit les Cévennes, Cévenna, voilà. Alors, on l'a rapproché d'un celtique Cébino, qui désigne une pente abrupte, mais qui a pu
0: Pour les
2: désigner
0: Cévrennes, c'est vrai.
2: le dos aussi. Alors, est-ce que c'est là un des noms de la montagne? C'est une possibilité. Encore une fois, nous n'en sommes pas sûrs. Une montagne emblématique, le Puy-de-Dôme, qui a donné son département, mais quand on dit Puy-de-Dôme, des hauts avec un accent circonflexe. Donc on voit bien qu'il y a le souvenir de quelque chose. En fait, on a trouvé au sommet du Puy-de-Dôme un sanctuaire dédié à un dieu Mercure, mais qui a un nom gaulois qui a été rajouté, Mercure Doumias.
0: Doumias.
2: Doumias, oui. Alors là,
0: Bon.
2: c'est la pierre, hein. Il se trouve que on fait un rapprochement avec un gaulois Doumios qui désigne un tertre,
0: Un rempart.
2: par divération, un rempart.
0: Mais ça veut forcément être un tertre en pierre.
2: Pas forcément.
0: Non, d'accord.
2: Simplement, on voit l'attraction paronymique. Dôme, pense à un dôme. Mais le Puy de Dôme, c'est un énorme tertre naturel, c'est l'ancien volcan. Et qu'est-ce que ce dieu vient faire avec? Or, Mercure, c'est le nom qu'a donné Jules César à un dieu, c'est ce qu'on appelle donc l'interprétation romaine. Et en règle générale, les historiens conviennent qu'il s'agit du nom du dieu Lugh, qui lui est systématiquement associé, on le verra un peu plus loin, à des doux noms, comme dans Lugdunum. Donc, quel est le lien métaphorique ou accidentel entre ce dieu Lugh et un dôme, un Doumias, un Doumnos? Ça fait aussi partie des débats. Voilà. Alors après, on peut parler des rivières. Enfin, je vous laisse guider
0: Alors
2: le.
0: attendez, et moi j'aime bien le nom des Pyrénées.
2: Oui, alors qui du coup n'est pas gaulois.
0: Ah, il n'est pas gaulois.
2: Non, c'est-à-dire que les géographes grecs parlent d'un port, voilà, qui parle d'un port qui est au pied des Pyrénées. Alors on ne sait pas lequel est ça, on ne sait pas l'identifier. Et du coup, les Pyrénées, ce serait la montagne derrière le port, en
0: D'accord.
2: grec. Sachant qu'on a un équivalent en basque, alors du coup, là, je ne l'ai pas noté parce que ça sortait du contexte gaulois, mais les Pyrénées pourraient avoir un nom qui ne serait en quelque sorte que dérivé. Vous voyez, c'est les Grecs connaissaient les Pyrénées par ce port où ils débarquaient, ils voyaient les montagnes derrière, et on aurait gardé ce nom-là.
0: Oui, c'est tout à fait un terme comme utilisent les marins, hein,
2: Oui,
0: parce que
2: voilà.
0: vous le voyez de loin la montagne et pas encore le port, et vous vous approchez de la terre en voyant les montagnes. Alors, moi, j'aime beaucoup la question des rivières, hein, parce que le peu que j'ai lu sur les Gaulois, c'est qu'ils avaient un culte de l'eau, enfin, culte ou pas, je veux dire, mais une révérence pour l'eau, ce qui est assez fréquent quand même, bon, et qui n'a rien d'extraordinaire. Alors, expliquez-nous les noms propres. Je suis restée très attachée au Rhône et au Danube. Et alors, où est-ce que nous en sommes en ce moment?
2: Alors effectivement, là où nous connaissons les formes anciennes, Rhône c'est Rho-Danus, et Danus dans les transcriptions latines c'est Danubius. Donc on reconnaît, en tout cas les étymologistes, hein, là je n'ai rien inventé, reconnaissent une racine Dan, Danus, Danu, pour laquelle on soupçonne un très vieux nom du cours d'eau. Simplement, on ne peut pas exclure aussi une divinité Danu, puisqu'on la connaît par ailleurs en Irlande sous la forme de Dana, la déesse Dana, hein, et on sait que la plupart des rivières sont divinisées. Dans le cas de Rhodanus, Rho, on sait que ça veut dire grand, fort, donc ce serait la grande déesse ou la grande rivière, le grand cours d'eau. Et c'est vrai que le Rhône est un de nos fleuves les plus abondants en eau. Pour le Danube, alors c'est une fixation. Est-ce qu'elle est latine? On ne sait pas. Mais quoi qu'il en soit, il a bien un nom, en tout cas celtique, pour au moins la partie, on va dire, d'Europe centrale, qui part d'Allemagne, de la forêt noire, et qui va. Puisque au-delà, donc les Grecs lui avaient donné un autre nom, mais eux le connaissaient par son embouchure. Autre nom qui d'ailleurs, je l'ai au bout de la langue. Bref, donc en tout cas, pour les régions celtiques, il a bien un nom celtique. Encore une fois, s'agit-il d'une divinité ou simplement d'un nom du cours d'eau, c'est très difficile à trancher.
0: Donc,
2: Ben.
0: à la limite, parfois, on peut faire l'hypothèse que le nom est plus ancien que les Celtes et qu'ils ont celtisé plus ou moins.
2: Oui, mais c'est le problème qu'on évoquait tout à l'heure, c'est qu'on ne connaît pas de langue
0: Non,
2: avant
0: on ne
2: et
0: connaît rien, oui.
2: apparaissent dans cette zone où il y a des cultures qui se suivent et qui se génèrent en quelque sorte, sans rupture fondamentale, depuis assez longtemps. Voilà, un cas plus éclairant où on a vraiment une certitude d'une divinité associée à la rivière. Alors encore une fois, est-ce que c'est la rivière qui est divinisée ou c'est la déesse dont le nom a été donné à la rivière? C'est celui de Matrona, donc la Marne qui prend sa source près de Langres. Et on a des statuettes. Matrona, c'est un nom gaulois de la mer. Et là, ce qui est très intéressant, c'est qu'on va trouver un suffixe, ona, qui est très fréquent dans les noms de rivières et qui est considéré, puisqu'il est souvent associé à des divinités, à une marque non seulement de la rivière, mais aussi de la divinisation de la rivière.
0: Et qui est dans Garonne, par exemple?
2: Comme dans Garona, dans Sequana, la Seine, dans
0: D'accord.
2: Sequoia, le second nom de la Saône. Enfin, le nom actuel, en tout cas. Donc, ce sont. Alors, Seine et Saône, on peut en parler dans la foulée, parce que les formes anciennes, Sequana pour la Seine, qui a donné aussi son nom au peuple Sequane qui habite dans la région de Besançon, de la Franche-Comté, et Socona. Alors, Socona, la Saône, avait un nom qui a duré jusqu'à l'époque gallo-romaine, qui est bien gaulois, c'est Arar. Arar, c'est plutôt un nom de la douceur, de la lenteur, et ce qui caractérise la Saône, qui peut être qualifiée d'ailleurs de paresseuse par un auteur latin, c'est qu'elle est navigable très très près de sa source, justement grâce à la lenteur de ses eaux. Eh bien, il y avait un culte à une certaine Socona dans un temple trouvé à Mâcon, et c'est tardivement que le nom de cette divinité s'est étendu à toute la rivière. Donc là, on a un cas où on connaît deux noms de rivière. et un changement. Le problème, c'est que Sokona, si on prend les consonnes, donc terminant ona, ana pour la Seine, on a un que ou un que, mais bon, et on a un se. Donc les
0: Mais
2: consonnes
0: ça peut être
2: sont.
0: dialectal.
2: Eh ben, on peut supposer une simple variante dialectale d'une même déesse, mais nous n'en sommes pas sûrs.
3: Non.
2: Et que là, clairement, il n'y a pas d'hypothèse solide pour interpréter le nom de Sequana ou de Sokona. C'est plus clair avec le Doubs, qui se jette justement dans la Saône. Belle rivière. Alors, là aussi, on voit bien qu'en toponymie, ça a fait débat, puisque Jules César, quand il arrive dès la deuxième partie de la première année de la guerre des Gaules à Besançon, où il s'installe, où Ezonsio, il écrit le site avec la fameuse boucle, etc. Et il donne le nom de la rivière. Et en règle générale, comme tous les conquérants, il prend le nom que lui donnent les gens du pays, les indigènes, les Gaulois, Doubis. Mais comme le Doubs est une rivière qui prend sa source dans la montagne, qui part au plein nord et qui, dans le pays de Montbéliard, va revenir vers le midi, certains disent, oh ben, c'est le latin Doubis, c'est une rivière qui doute. C'est une belle métaphore. Sauf
0: Mais
2: que, en
0: c'est
2: fait.
0: pas probable.
2: Oui, mais sauf que César n'a pas rebaptisé ce nom et que c'est un nom de rivière qu'on connaît par ailleurs, avec la Deûne, une ancienne Doubina, qui se jette dans la Saône aussi, à peu près dans le même coin, qui elle vient de Saône-et-Loire. Et c'est la même racine que Dublin, Dub. C'est la couleur noire dans les langues celtiques. Alors en quoi cette rivière est noire? Est-ce que c'est à cause de la couleur de ses eaux, de sa profondeur? On a spéculé. Est-ce que c'est symbolique parce qu'on a des rivières blanches? La Bienne et la Vienne, qui viennent d'un gaulois Windo. Donc, encore une fois, on n'est pas à l'abri de jeux symboliques dont nous pouvons simplement entrevoir la possibilité, sans être bien sûr, puisqu'il nous manque tout ce qui vient derrière, la partie non visible du iceberg, c'est-à-dire tout le paradigme, tout le domaine sémantique lié éventuellement à des formes, à des éléments de mythologie ou des bouts d'histoire qui nous manquent.
0: Oui, d'accord, mais réjouissons-nous de ce qu'on comprend quand même aussi, Bernard.
2: Bien sûr, bien sûr.
0: Parce que quand même, c'est pas rien. C'est par rapport à ce qu'on disait dans ma jeunesse, que je faisais des études universitaires il y a plus de 60 ans, mon pauvre ami. Eh bien, c'est plus. Il y a plus de choses.
2: Oui, on connaît de mieux en mieux en celtique, on connaît d'autres inscriptions, de nouvelles inscriptions, donc on progresse forcément. Et le côté positif, c'est ce que je disais, c'est quand même une fenêtre ouverte sur un monde, sur un continent, avec tous ses jeux sémantiques et donc toute sa pensée. Et ce n'est
0: Oui.
2: pas rien, effectivement.
0: Alors, passons à la Loire. Et là, j'ai une curiosité que je vous dis tout de suite. Il y a aussi des rivières qui s'appellent le Loir. Est-ce que c'est la même chose?
2: Alors, ça, c'est un cas intéressant parce que, du coup, la forme actuelle peut se ressembler, peut être équivalente, sans que la forme ancienne.
0: Bien sûr, oui.
2: Et le problème, c'est que pour le Loir, du coup, ben, je ne l'avais pas noté là, mais de mémoire, à vérifier, on n'est pas très sûr de la forme ancienne. Et puis, c'est masculin. Alors, voilà, est-ce que. On a des cas, par exemple, la Moselle, c'est une petite Meuse. Et on a même la Moselotte, qui est une petite Moselle. Voilà. Donc, ce sont des dérivés. Et la Meuse, c'est Jules César, on ne sait pas ce que ça veut dire. Sauf que j'ai une racine Mos en vieil irlandais qui désigne la rapidité. C'est le contraire de la rare, qui est la lente. Donc peut-être qu'il y a là quelque chose qui ferait une base, mais nous n'en sommes pas sûrs. Pour la Loire, moi je me rappelle, parce que je suis à peine plus jeune que vous, mais bon, on parlait il y a longtemps encore d'un nom de rivière pré-celtique. Voilà, les Celtes auraient été au nom de la Loire, mais on ne sait rien des noms pré-celtiques, puisque même la Garonne et la Dordogne ont des noms celtiques, on est quand même dans le sud-ouest. Et puis on a quand même trouvé un gaulois Liga qui désignerait la Lie, le Limon, la Vase.
0: Ah ben pour
2: Alors
0: la
2: la
0: Loire, c'est tout indiqué.
2: Oui, on connaît ces crues, donc ça, le lien est assez évident. Plus risqué, alors plus risqué, oui, non, le Rhin. Alors on connaît la forme ancienne Rhénos, mais là aussi, ben, on dit tiens, c'est encore comme Danube, pour Rhodanos, Danube, c'est un nom, des noms gaulois de la rivière et du fleuve. Et pour ça, on s'appuie. Alors, il y a plusieurs rivières hein, qui s'appellent Rhin, on connaît le Rhin, mais il y a un Rhin avec un S, un Rouyn dans la région de Roanne qui se jette dans la Loire. Il y en a une dizaine en France. Et ce mot aurait donné le vieux français Rhin, R-I-N, qui était donné nom du ruisseau. Ouais. Sauf que le Rhin n'est pas un ruisseau. Alors, On renvoie par l'étymologie à un Irlandais, Rian, qui désigne en fait la mer. Alors on dit bah, c'est le flot. Donc voyez bien, il y a bien quelque chose qui désigne, oui, bah, le flot, le courant d'eau, mais la mer, ce n'est pas tout à fait ça. Est-ce que c'est un mouvement? Est-ce que c'est lié à la force de la rivière? Bien écoutez, il y a une certitude que c'est celtique, donc gaulois, qui a une racine, mais le sens n'est pas parfaitement lisible. Mais ma préférée, c'est Ornans, parce qu'elle va nous permettre d'aborder un autre sujet.
0: Ah oui, parce que je voulais quand même qu'on parle des noms en lug ou loug. Vous prononcez loug, je pense. Hein. Il y en a beaucoup et moi, ça me passionne, ça. Le cas de Lyon, loug, dounoum est bien connu, mais il y en a plein d'autres.
2: Oui, il y a toute une série. C'est vrai que Lyon est le plus connu, hein, loug, dounoum, dounoum avec la déclinaison latine. Il y a Lyon en Beauce, Lan, Laon dans l'Aisne. Il y a le Mont Lahu dans la Drôme. Alors, c'est pas évident comme ça avec la forme actuelle. C'est parce qu'on a la forme ancienne que nous pouvons dire Loudon, et non pas Loudun. Loudon dans la Sarthe, Mont Lezun dans le Cher, Laudun, et non pas Loudun toujours dans le Gard. Mais voilà, il y a des noms antiques aussi qui ont disparu. Saint-Bertrand de Comminges, par exemple, en Haute-Garonne, était un lugdunum qui attestait dans les anciennes cartes, Saint-Lizier dans l'Ariège aussi. Mais on a des lugdunums aux Pays-Bas, à l'Éden, aux Pays-Bas. Il y en a un aussi, alors qui a changé de nom, qui on n'est pas sûr de sa situation, mais qui attestait sur des cartes ou en Grande-Bretagne. Donc là, on a le nom lug. On dit, ben, grâce aux sources irlandaises, et un peu galloise, c'est un peu plus incertain, c'est le nom d'un dieu, en tout cas d'un personnage très important dans la mythologie. Les puristes, notamment les latinistes, vont dire « Oui, mais on n'a pas d'inscription gauloise qui nous dise qu'il y a un dieu lug. » C'est une interprétation parce que Jules César l'a baptisé Mercure, enfin on pense que c'est lui, parce que c'est un artisan, le dieu des artisans, et lug est plus que ça, mais il est multiple artisan dans la mythologie irlandaise. Donc en tout cas, ce serait, d'après Jules César, le dieu principal des Gaulois. Effectivement, la toponymie montre qu'il est assez bien réparti sur le territoire. Et il associe une colline. Alors, on a aussi un Lugubriga, c'est une petite montagne, un autre nom de la colline. Pour Dounon, on hésite parce que ce c'est la colline, ça a donné la dune, hein, après bien un passage par le néerlandais, me semble-t-il. Donc, on voit bien l'espèce de petit monticule là. Ça a donné aussi peut-être le nom du rempart. Alors là, on va avoir deux choses intéressantes à tirer de l'étymologie. D'une part, on a parlé à propos de Mandeur de Douro, oh, nom du rempart. On a Rat aussi, Rat Ratis, un nom de l'enceinte fortifiée. Ben, déjà, on voit bien que grâce à toponymie, il y a plus de Douro dans les plaines et plus de Dounon sur les collines. Donc on voit qu'il y a une différence. Alors ça intéresse, on ne va pas trop en parler, mais le saussurien que je suis, c'est-à-dire qu'il y a un jeu différentiel, donc il y a un système, c'est-à-dire que les noms de fortifications ou de cités fortifiées ont un paradigme avec des différences. Il y en a toute une série. Alors au lieu d'utiliser des noms latins comme Oppidum, Ars, etc., on pourrait utiliser toute la série des noms gaulois attestés grâce à la toponymie et confirmés par les sources irlandaises ou galloises, parce qu'on voit qu'il y a une diversité des noms, mais qui ont un sens que l'on peut préciser par cette différence. Douro, extension du nom de la porte au rempart, à la fortification, mais plutôt en plaine, Dounon plutôt sur les collines. L'autre élément intéressant, c'est pourquoi Lug est systématiquement associé à une colline et pas n'importe laquelle.
0: Oui, mais c'est très courant dans les peuples anciens. On sacrifie sur les collines parce qu'on est plus près du ciel, donc plus près des dieux.
2: Alors, ça peut être cela. Simplement, il se trouve que dans les grands récits irlandais où Lug apparaît, on est sur une colline qui est censée représenter le centre de l'Irlande, la colline d'Oshnea, qui est dans la province de Meath, médiolanon irlandais. On voit arriver Lug depuis l'est. Fourvière est quand même plutôt côté ouest, et on a de très beaux points de vue sur les Alpes, et le lever du soleil des Alpes. Bon, c'est un petit lien qui a été fait d'ailleurs par les archéologues. Mais Lug, par ailleurs, est celui qui érige un tertre, un dôme, pour sa mère, qui est une déesse, Taltiu, qui a un des noms de la terre en irlandais. Donc il a un lien quand même dans la mythologie assez curieux avec l'édification d'un tertre, d'un dôme, d'un tumulus de terre, qui fait référence à sa mère nourricière. Du coup, la plupart des dieux sont célestes. Un lugue, il vient avec le lever du soleil, on le voit de loin, il est brillant, comme presque tous les dieux, hein, ça c'est une banalité. Mais il est en même temps celui qui a un lien particulier avec la terre. À quoi est-ce dû? On sait qu'il a une longue main, il dit à ses collègues dans la mythologie que rien ne peut être fait sans lui, il est celui par qui tout s'accomplit. Il y a quelque chose de l'ordre de la réalisation, de l'accomplissement chez lui.
0: Et oui, les artisans,
2: Les
0: l'action,
2: artisans, bien
0: l'action de
2: sûr.

0: Hein, mais on passe d'une simple étymologie à tout un système.
1: Merci beaucoup, Bernard. Nous arrivons à la fin de cette série sur les langues celtiques qui était tellement intéressante parce que ça faisait des années que je cherchais des celtisans et je vous ai trouvé, Vincent, notre ami de Bordeaux, et vous-même. Et merci beaucoup, Bernard. Ce fut pour moi merveilleux. J'espère, celle d'auditeur, que vous vous êtes pas ennuyé. Et à bientôt, cher Bernard, si nous nous rencontrons un de ces jours. Au revoir, merci. La prochaine fois, nous parlerons d'une nouvelle religion qui se situe en Extrême-Orient.

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1: Le bisou. Il m'est arrivé l'autre soir une fort plaisante histoire. C'était aux alentours de 20h. J'arrivais fatiguée dans le métro lorsque j'avisai une femme qui se glissait doucement entre les usagers, relativement peu nombreux, patientant sur le quai. Elle mendiait et ne semblait pas avoir grand succès. Les gens secouaient la tête en signe de refus ou plongeaient leurs regards vers leurs bienveillantes chaussures. Elle devait avoir un peu moins de la quarantaine, cheveux mi-longs, plats, raides, visage rond, pâle, un peu gonflé, un regard fatigué, des yeux rougis, qui témoignaient de la misère, l'alcool et les nuits de mauvais sommeil, la difficulté de vivre ou de survivre. Une quémandeuse, simple, comme nous en croisons tous les jours sans y faire attention. Lorsque je me suis assise pour attendre moi aussi la prochaine rame de métro, je me suis étonnée de ne plus la voir. J'étais sûre pourtant qu'elle devait parcourir le quai dans un sens et dans l'autre pour essayer de récolter un peu d'argent. Et si bien que, quand elle est apparue devant moi, j'en ai été presque étonnée. Je ne l'avais pas vue revenir et elle m'a semblé se matérialiser d'un seul coup. « Bonsoir madame. Pourriez-vous un ticket s'il vous plaît? Un ticket restaurant ?» Absurdement stupéfaite, je lui ai fait oui des lèvres sans qu'aucun son ne sorte de ma bouche. « Oh, merci madame, » me répondit-elle immédiatement. « Vous savez, je ne demande pas d'argent, juste un ticket restaurant. Et en auriez-vous un deuxième, s'il vous plaît ?» risqua-t-elle presque sans me regarder. Tout en fouillant dans mon sac pour attraper mon portefeuille, je lui ai fait un second oui. Et à nouveau, aucun son n'a franchi mes lèvres. J'ai détaché les deux chèques déjeuner de mon carnet et je lui ai tendu. « Merci, madame. Merci infiniment. Vous ne pouvez pas savoir. Merci. » Je l'ai regardée avec un sourire. J'étais brusquement contente de lui faire plaisir. Je savais bien pourquoi elle en voulait deux. Ils servent à payer les hébergements, je n'ose pas dire les hôtels, qui accueillent les sans-domicile fixe. Et au moment où je m'apprêtais à remettre mon portefeuille dans mon sac, elle s'est penchée vers moi. Elle m'a collé un gros bisou sonore sur la joue gauche. « Merci. Merci, madame. » Le métro entrait dans la station, avec un grand sourire, je me suis levée et enfin je l'ai saluée avec de vraies paroles. « Je vous en prie, madame, je vous en prie. Merci à vous. Au revoir, madame. » « Oui, merci à vous, madame. Grâce à vous, ma soirée était éclairée. » Ce bisou résonnait, et il résonne toujours à mon oreille, bien mieux qu'un remerciement. Il valait pour tous les tickets restaurants que je donne, car j'avoue en être assez généreuse. Et c'est d'ailleurs comme ça que j'ai appris qu'il servait aussi à payer les hôtels. Remerciements donc, et justice restaurative, si je peux m'exprimer ainsi, pour un acte très laid que j'avais eu à subir quelque temps auparavant. Ce jour-là, un dimanche, j'avais grignoté à la terrasse d'une brasserie avec un mien compatriote. Un homme qui, au bas mot, gagnait trois fois mon salaire jusqu'au moment de payer l'addition où je sortis mes inévitables chèques déjeuner. Ce geste était, pour moi et en cette occurrence, la manifestation courtoise du fait que je ne considère jamais comme un dieu le fait d'être invité. Et j'ai été très légèrement étonnée que mon hôte me laisse aller jusqu'au bout de mon intention. Mais bon.

Là où l'histoire se corse, c'est qu'au motif que nous étions dimanche, le serveur a refusé ma monnaie de papier. Pour ne pas avoir l'air de manquer de savoir-vivre, mon amphitryon paya, mais de toute évidence à contre-cœur, avec sa carte bancaire. Une fois l'opération terminée, alors que je m'apprêtais à ranger mes tickets dans mon portefeuille, il s'en empara brusquement et me dit « Je les prends, j'en aurai bien l'utilité. » Je suis restée sans voix, sans réaction, profondément choquée. Non pas d'avoir à payer ma part, mais de le faire de cette façon. C'était l'antithèse absolue de la générosité. S'il m'avait dit « Invite-moi », je l'aurais fait avec grand plaisir. Cela n'aurait d'ailleurs pas été la première fois. Mais là, c'était misérable. Alors, merci. Merci, madame, de m'avoir permis de vous donner ce que vous me demandiez. J'en suis heureuse, aujourd'hui encore.

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L'oiseau de feu. Conte des Indiens d'Amérique du Nord. Dans un passé très lointain, les Indiens de Puget Sound n'avaient pas de feu. Ils en avaient entendu parler, mais ils ne l'avaient jamais vu. Ils mangeaient la nourriture crue. Et quand il faisait mauvais et humide, les malheureux restaient là à grelotter, n'ayant pas la possibilité de se réunir autour d'un agréable feu de camp. Un jour, lorsque, assis sur l'herbe mouillée, les gens de la tribu mangeaient de la viande crue, un bel oiseau survola le campement. Il avait un plumage chatoyant, des yeux brillants comme des diamants, et sa longue queue rayonnait comme le soleil. Il vira au-dessus de leur tête et se mit à tourner en cercle. « Bel oiseau, que désires-tu ? » lui demandèrent les hommes. « Je suis l'oiseau de feu, » répondit-il. « Je viens d'un beau pays lointain pour vous apporter la bénédiction de la chaleur. Les rayons qui émanent de ma queue sont des flammes. » « Oh, bel oiseau !» cria tout le monde. « Donne-nous du feu pour que nous puissions faire cuire notre nourriture et nous chauffer. »« Si vous voulez avoir le feu, vous devez le mériter. Je ne peux le donner à ceux qui ont commis une mauvaise action ou se sont rendus coupables de quelque vilenie. Aujourd'hui, chacun de vous ira chercher un morceau de bois. » Et demain, quand je reviendrai, nous verrons lequel parmi vous est digne de recevoir le feu. » Avec ces mots, l'oiseau disparut. Le lendemain, il revint. « Avez-vous du bois ?»« Oui !» répondirent les gens. « Très bien. Allons-y. Celui qui réussira à m'attraper et à toucher ma queue avec son morceau de bois aura le feu pour se chauffer et faire cuire sa nourriture, et sera béni de tous les enfants de Puget Sound. » L'oiseau s'envola en rasant presque le sol, et tout le monde se mit à sa poursuite. Hommes et femmes, adolescents et adolescentes, garçons et filles, et même les tout petits enfants, un cortège joyeux et bruyant. Peu à peu, les uns trébuchant ceux des cailloux, d'autres se coinçant dans les buissons, les troisièmes glissant dans les flaques d'eau, le nombre des poursuivants diminua. Certains agacés finirent par retourner dans leur demeure, d'autres continuaient à poursuivre l'oiseau. Cependant, nul ne parvenait à l'attraper. Un homme avait presque réussi à saisir sa queue. « Non !» « Tu es un égoïste, tu n'auras pas le feu !» lui lança l'oiseau et se déroba. Il en fut de même pour le second. « Tu es un voleur !» et le troisième, « Tu es un menteur !» Puis l'oiseau passa devant un wigwam, sur le seuil duquel une femme, qui avait l'air très pauvre, était en train de soigner un vieillard. « Bel oiseau !» fit-elle. « Je ne peux pas courir après toi. Ne veux-tu pas t'approcher et me donner un peu de feu ? » ?»« Qu'as-tu fait pour le mériter ?» demanda l'oiseau. « Je n'ai rien fait, » avoua la femme avec tristesse. « Je n'ai pas eu le temps. Je dois rester ici pour m'occuper de mon père malade et de mes enfants. » « Tu es une brave femme, » fit l'oiseau, « et en accomplissant ton devoir, tu as mérité le feu. Apporte un peu de bois, pose-le sur ma queue et prends la flamme qui en jaillira. » Toute remplie de joie, la femme se dépêcha d'aller chercher du bois et à peine les brandilles touchèrent-elles la queue de l'oiseau qu'elles s'embrasèrent. D'autres femmes arrivèrent avec leur bois, reçurent à leur tour le feu et purent ainsi faire cuire
la nourriture et chauffer le logis. Quant à l'oiseau de feu, il disparut, et jamais personne ne le revit. C'est ainsi que les Indiens de Puget Sound eurent le feu. Et voilà un autre conte des Indiens d'Amérique du Nord. L'oiseau souffleur de vent. Loin, dans les terres du Nord, on voyait jadis un grand oiseau perché au sommet d'un rocher près de l'endroit où commence le ciel. Chaque fois qu'il battait des ailes, une tempête se déchaînait sur la mer, donnant naissance aux grosses vagues qui roulaient à travers les étendues marines. Sur le rivage, à proximité du rocher, vivait un homme avec sa femme et leurs deux fils. Une année, le temps était si mauvais qu'ils ne pouvaient pas aller à la pêche et n'avaient rien à manger. Un vent terrible soufflait jour et nuit, les vagues s'élevaient comme de véritables montagnes. Un des fils sortit sur la grève pour voir si la marée n'avait pas rejeté quelques poissons. Il ne trouva rien et continua à marcher malgré le vent qui devenait de plus en plus fort. Soudain, il aperçut un énorme rocher entouré d'eau au sommet duquel se trouvait l'oiseau souffleur de vent qui agitait ses ailes. En pataugeant dans l'eau, le courageux jeune homme s'approcha du rocher et proposa à l'oiseau de le transporter sur la terre ferme où il pourrait se reposer sur le sable doux et fin. L'oiseau accepta. Le jeune homme le hissa sur ses épaules et se mit en marche, en avançant avec précaution sur des cailloux glissants, en traversant à pied des flaques profondes. Mais tout à la fin du trajet, il trébucha sur une grosse pierre et tomba avec l'oiseau qui se cassa une aile. Il posa le blessé sur le sable et remit en place l'os cassé. Puis, il demanda à l'oiseau de rester tranquille, sans bouger, pendant plusieurs jours. L'oiseau, immobilisé, la mer se calma, le vent ne souffla plus dans les terres du Nord. Dans leurs embarcations, les Indiens glissaient tranquillement sur la lisse surface des eaux. L'air était immobile. Pas une brise, pas une vague. Les Indiens pêchèrent des milliers de poissons. L'eau transparente leur permettait de voir tout ce qui se passait dans les profondeurs, d'observer les anguilles remuer et se tordre au fond. L'oiseau, toujours immobile, attendait que son aile se guérisse. Le temps passait. L'eau commença à stagner. Une épaisse pellicule vaseuse se forma sur la surface de la mer. Les poissons tombaient malades et mouraient. Les Indiens n'avaient plus rien pour se nourrir et ne distinguaient plus les anguilles au fond. La famine menaçait. Le jeune homme se rendit auprès de l'oiseau et lui proposa d'essayer de remuer son aile. L'oiseau fit un léger mouvement, et aussitôt, l'eau stagnante se rida un peu. Il leva doucement ses deux ailes, et au même instant, un vent souffla au-dessus des eaux, en balayant la pellicule vaseuse. Des ondes apparurent, les poissons recommencèrent à proliférer. Les Indiens purent mettre à l'eau leur embarcation et partir à la pêche. Ils furent à nouveau heureux, disposant de nourriture à profusion. L'oiseau souffleur de vent demeura leur ami.
selon son humeur. Tantôt, il faisait le beau temps, tantôt, il provoquait des tempêtes.

Le roi Teler, roi des oiseaux. Conte flamand. À l'époque où les animaux savaient parler, les oiseaux et toutes les créatures capables de voler décidèrent d'élire un roi. L'étude des candidatures prit beaucoup de temps, car il y avait alors, comme aujourd'hui, autant d'idées que de becs pour les exprimer. Finalement, on se mit d'accord pour organiser un concours. Celui qui s'approcherait le plus près du ciel deviendrait roi. Le jour convenu, l'agent ailé se réunit. Beaucoup d'espérés gagnaient, et cela n'allait ménager aucun effort pour atteindre le but. La chouette donna le signal de départ. Elle chuinta trois fois, et après la troisième, les participants prirent leur envol. Ils étaient si nombreux qu'ils ressemblaient à une énorme nuée porteuse d'orage. L'espace d'un instant, le ciel en fut obscurci. Petit à petit, plusieurs oiseaux épuisés durent descendre, désolés d'avoir laissé passer leur chance. Chacun alla se blottir dans son coin, renfrogné dans ses plumes. Le nombre des concurrents se trouva ainsi diminué. Cependant, l'aigle royal et quelques autres oiseaux de tailles diverses poursuivaient toujours leurs ascensions. Parmi eux se trouvait le roi Teler, qui, à l'insu de tous, réussit à s'accrocher à la queue de l'aigle royal et à se faufiler entre les plumes. Léger comme un brin de paille, il n'avait aucun mal à se faire porter par le grand oiseau qui ne se doutait de rien. À la fin, on ne voyait que l'aigle qui planait dans l'immensité du ciel. Du moins, c'était l'impression générale, et aussi l'avis de l'aigle, qui se croyait déjà vainqueur. Il décrivit encore quelques cercles, puis entama sa descente. À cet instant, le roi Teler quitta à la dérobée la queue et s'élança vers le haut, en battant des ailes de toutes ses forces. Avant de lancer, « Maître, tu abandonnes ? Moi, je vais encore plus haut !» L'aigle stupéfié suivit d'un regard impuissant l'ascension du petit malin. Puis, à son tour, le roi Teler commença à descendre. Il n'en pouvait plus. Il regagna la terre 10 bonnes minutes après l'aigle. Et tout le monde put constater qu'il était monté vraiment haut, tout près du soleil. Et il avait quelques plumes roussies. On peut les voir aujourd'hui encore.

quand le bon Dieu apprenait aux oiseaux à construire leur maison. Conte suédois. Quand le bon Dieu avait créé les oiseaux, il les fit venir pour leur apprendre à bâtir leur nid. Les voici tous rassemblés, grands et petits, en train d'écouter et d'apprendre chacun à son tour. Or, il en est des oiseaux comme des êtres humains. Tout le monde n'a pas les mêmes dons, de sorte que les uns apprirent à construire de belles demeures, tandis que les autres durent se contenter de misérables bicoques. Quant à l'hirondelle, n'ayant pas la patience d'attendre que vint son tour, elle prit son envol et se mit à faire des pirouettes, car elle s'y connaît, et comment. Après s'être bien amusée, elle revint vers le bon Dieu pour lui annoncer qu'elle était prête à commencer l'apprentissage. Mais le bon Dieu, qui avait déjà fini sa journée, lui dit « Puisque tu ne viens pas à l'heure et ne penses qu'à t'amuser, tu construiras ta maison sans mon aide. Débrouille-toi. » L'hirondelle se mit au travail et le résultat ne fut pas fameux. Elle se tourna vers d'autres oiseaux pour leur demander de l'aide. Mais ils lui répondirent moqueurs « Fais encore quelques pirouettes, ça t'aidera !» À la fin, la grive eut pitié d'elle et accepta de lui porter secours. « Tout d'abord, tu prendras de l'argile et tu feras le fond, » fit-elle en lui montrant comment on fait le fond. « Cela, je le sais, » dit l'hirondelle. « C'est autre chose que je veux savoir. » Ensuite, tu feras comme ça, poursuivit la grive. Et elle fabriqua la paroi. Cela je le sais, dit l'hirondelle. J'ai besoin de savoir autre chose. La grive fit la seconde paroi. Cela je le sais, répéta l'hirondelle. Ce n'est pas de ça que je te parle. La grive fit la troisième paroi et toujours aussi présomptueuse, l'hirondelle commença « Cela, je le sais, mais… » Alors la grive se fâcha. Elle jeta l'argile et dit à l'hirondelle « Si tu le sais, pourquoi me le demander ? Termine toi-même ton nid, puisque tu sais tout. » La grive s'en fut et l'hirondelle se sentit bien embarrassée. Elle avait beau essayer… Elle n'arrivait pas à faire la quatrième paroi. Enfin, elle eut l'idée de coller le nid contre un mur de maison. Quand le lendemain matin, le bon Dieu vit combien elle s'était appliquée pour faire la quatrième paroi, il en fut ému, car dès le début, il avait l'intention de l'aider. Alors, il promit à l'hirondelle que tant que le monde existe, elle aurait le droit de vivre près des hommes, et aucune personne de bien ne lui ferait des reproches, même s'il lui arrivait de salir les murs. Autrefois, quand les hirondelles revenaient au printemps, les vieux s'inclinaient devant elles pour signifier qu'il se souvenait de la promesse du bon Dieu. Le conte de l'oiseau bleu. Conte des Vosges. Après avoir lâché la colombe, Noé prit l'oiseau bleu, le martin pêcheur, et lui dit « Toi, qui connais les eaux, tu auras moins peur. Pars !» Toi aussi, va voir si la terre reparaît. L'oiseau bleu se mit en route, bien avant le lever du jour. Soudain, le vent se mit à souffler si fort que pour ne pas être submergé dans l'onde, il prit son essor vers le ciel. Ne s'étant pas servi de ses ailes depuis longtemps, il monta très vite, et se trouva bientôt dans le bleu du firmament, où il n'hésita pas à s'enfoncer.
de gris qu'il était auparavant, son plumage se colora de bleu céleste. Arrivé à une grande hauteur, il vit le soleil qui se levait au-dessous de lui. Il eut alors envie de le voir de plus près. Mais plus il s'approchait du soleil, plus la chaleur devenait vive, et les plumes de son ventre ne tardèrent pas à roussir et à prendre feu. Il abandonna son entreprise, fit demi-tour et descendit à grande vitesse pour étendre les flammes dans les eaux qui couvraient la terre. Après s'être plongé plusieurs fois dans l'ombre rafraîchissante, il se souvint de sa mission, mais il eut beau regarder de tous côtés. L'arche avait disparu. En effet, pendant l'absence de l'oiseau bleu, la colombe était revenue avec une branche de chêne. L'arche poussée par le vent, que Dieu avait suscité exprès, avait touché terre. Et Noé, sorti de sa demeure flottante, l'avait démolie pour en faire une maison et des étables. L'oiseau bleu, ne voyant plus rien sur les eaux, se mit à appeler Noé en poussant des cris aigus. Aujourd'hui encore, on le voit errer le long des rives dans l'espoir de retrouver l'arche ou tout au moins ses débris. La partie supérieure de son corps a conservé jusqu'à nos jours le superbe plumage bleu ciel acquis dans le firmament, et son ventre est encore tout roussi à cause de son imprudente tentative de s'approcher du soleil. Le paon, conte marocain. On raconte que le paon fut la première créature de l'univers. Il naquit au paradis. Il fut à l'origine de l'âme et du souffle de la vie. Sa beauté n'avait pas d'égal. La lumière paradisiaque qui émanait de lui transperçait les ténèbres. Un jour, pendant qu'il se pavanait dans les jardins de l'Éden, il passa près du miroir de la vie et fut émerveillé par la lumière qui l'entourait. Sa reconnaissance envers Dieu, qui l'avait si bien fait, fut immense, mais il était si humble qu'il ne trouva aucun mot pour l'exprimer. Ce fut alors que son corps commença à suer, et c'est ainsi que l'univers fut créé à partir des gouttes de sueur de ce paon paradisiaque. De la sueur de son nez, Dieu créa les anges. De la sueur de son visage, Dieu créa le soleil, la lune et les étoiles. De la sueur de sa poitrine, Dieu créa les prophètes et les saints. De la sueur de son dos, Dieu créa Jérusalem, les mosquées et tous les lieux saints. De la sueur de ses sourcils, il créa les musulmans. De la sueur de ses oreilles, il créa les juifs et les chrétiens. De la sueur de ses pieds, il créa la terre. Voilà comment l'univers fut créé d'après les anciens, mais Dieu seul sait la vérité. La cigogne jaune, conte chinois. Autrefois vivait en Chine un pauvre étudiant. Il s'appelait Mi et il était si pauvre qu'il ne pouvait même pas se payer un bol de thé. Il serait tout simplement mort de faim si un patron d'auberge n'avait pas consenti à le nourrir gratuitement. Un jour, Mi vint voir le patron et lui dit « Je m'en vais, je n'ai pas d'argent pour régler tout ce que j'ai bu et mangé ici. »
mais je ne veux pas me montrer ingrate. Regarde. » Il sortit de sa poche un morceau de craie jaune et dessina une cigogne sur le mur de l'auberge. « Cette cigogne, dit-il, vous apportera 10 fois plus d'argent que ce que je vous dois. Quand vous aurez des clients, dites-leur de frapper des mains 3 fois et la cigogne se détachera du mur et dansera. Mais n'oubliez pas, n'obligez jamais l'oiseau à danser pour une seule personne. Adieu. » L'étudiant Mi quitta la pièce et s'en alla. Le patron, quoique incrédule, voulut essayer. Lorsque le lendemain, plusieurs clients furent réunis à l'auberge, il demanda à tout le monde de frapper des mains 3 fois. Aussitôt, la cigogne jaune se détacha du mur et se mit à danser. Elle exécuta plusieurs danses, les unes plus gracieuses et amusantes que les autres. Les spectateurs, qui avaient du mal à croire leurs yeux, étaient stupéfaits et ravis. Tous les jours, le prodige se reproduisait. Et des bruits sur son compte se répandaient alentour. Des clients venaient en foule, l'auberge prospérait, la promesse de l'étudiant Mi s'était réalisée. Un jour arriva à l'auberge un homme riche et haut placé, un mandarin. Se voyant entouré de paysans et de petits artisans, il se fâcha et ordonna de chasser tout le monde. Ses serviteurs, armés de bâtons, se ruèrent sur l'assemblée, les hommes s'enfuirent et le mandarin resta seul. Il sortit une grosse somme d'argent et déclara qu'il souhaitait voir la cigogne danser. À la vue de cette richesse, l'aubergiste perdit la tête et frappa des mains par 3 fois. La cigogne se détacha lentement du mur et exécuta une danse. Elle avait l'air maladif et morose. Puis elle regagna sa place et ne bougea plus. Le mandarin avait beau crier et lui lancer des menaces, rien n'y fit. La nuit, on frappa avec force à la porte de l'auberge. Le patron vint ouvrir. L'étudiant Mi se tenait devant lui. Sans dire un mot, il sortit un pipeau, siffla, puis repartit, sans cesser de jouer. La cigogne se secoua, se détacha du mur et courut le rejoindre. Depuis, nul ne revit l'étudiant Mi et sa cigogne jaune. Les vieilles personnes disent que si jamais une telle merveille réapparaissait quelque part, ce serait pour le plaisir de tout le monde. Mais si un seul individu essayait de s'en emparer, elle disparaîtrait aussitôt. Au revoir et à la prochaine fois.

0: 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Ordinaire.
1: Dans la maison de Franck Étienne. Il est parfois d'improbables rencontres qui, au détour d'un rendez-vous de travail, prennent corps parce que c'est l'instant, le bon moment. Je n'aurais jamais imaginé rencontrer Franck Étienne, dont j'avais lu les livres bien avant d'aller en Haïti, dont j'avais apprécié le théâtre en simple spectatrice parisienne et dont j'avais vu l'œuvre picturale dans des expositions et sur quelques catalogues. J'étais très émue lorsqu'il est apparu sur le pas de sa porte, saluant chaleureusement mon camarade, l'un de ses anciens élèves, qui m'avait conduite jusqu'à lui. Barbe et cheveux blancs, t-shirt orné d'une grande image de Che Guevara, l'icône des combattants, Franck Étienne a l'apparence d'un monstre sacré et le verbe d'un lutteur, tout en étant d'une affabilité exquise et d'une grande courtoisie. Il aime les femmes et il n'hésite pas à les enlacer par la taille, ravi qu'elles soient grandes. Avec un plaisir non dissimulé, il fait visiter sa maison, du moins les 3 étages qu'il a consacrés à l'exposition de ses tableaux. C'est un endroit magique, l'un de ceux qui apportent un supplément d'âme dans lequel il a vécu les interminables secondes du tremblement de terre de 2010. Ce jour-là, la bâtisse a tenu bon. Parce que mon frère, dit-il, qui l'a conçu et fait construire, avait pris soin de poser des filets d'attente bien plus longs que d'habitude, en me disant « Tu verras, tu en auras besoin plus tard ». Il est mort il y a presque 10 ans, il avait raison. Un ange passe en silence sur ce frère bâtisseur et sa prémonitoire décision, qui a eu pour conséquence heureuse que les cloisons se sont effondrées, les fenêtres ont explosé, mais la structure de béton a protégé l'artiste et son visiteur du jour, un journaliste américain pétrifié de peur. J'ai vécu le séisme dans ses yeux. Je ne voyais rien de ce qui se passait autour de moi, je regardais ses yeux et j'y voyais une frayeur absolue, l'éclatement des repères et du monde extérieur. Aujourd'hui, il n'y a plus de fenêtres et la maison est ouverte à tout vent, même si les portes sont soigneusement closes. Sur chaque pilier est peint un personnage aux yeux immenses, ouvert sur une terreur sans nom, la bouche écartelée dans un cri muet. Franck Étienne, lui, n'a plus de peur ni de crainte, juste une sage acceptation intérieure de ce qui peut advenir quand il n'y a pas d'autre choix que d'accepter ce que la planète dit aux hommes qui la peuplent. Son optimisme profond lui dicte encore de lutter. S'il t'arrive de tomber, apprends tout de suite à chevaucher ta chute pour continuer à avancer. Cette maxime est peinte dans un coin de la pièce, face à la bibliothèque. Clin d'œil au personnage des piliers figés dans leur mort, leur désespoir et leur impuissance. Ces figures grimaçantes regardent pour toujours l'incroyable. 35 secondes et 200 000 vies envolées. Et elles demeurent coites, muettes de surprise. Autour d'elle s'amoncellent les tableaux, œuvres d'art arrachées au temps, créations nouvelles qui viennent enrichir un patrimoine digne du meilleur des prix Nobel. L'une d'entre elles, intitulée « La joyeuse fantaisie », a aujourd'hui traversé l'Atlantique pour se poser à Paris.

0: On sait tout ce que le livre apporte à un enfant, de pouvoir s'évader, de pouvoir se construire, de pouvoir réfléchir, enfin tout ça, c'est hyper important.
1: Mais je pense que la simplicité est une vraie valeur de la littérature jeunesse, ça c'est vrai, qui n'a rien à voir avec le simplisme.
2: On est proche de notre enfant intérieur, je pense.
0: Lisons des livres aux enfants.
3: Je lirais à longueur de journée s'ils savaient lire.
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5: La littérature, ça ressemble presque à un cliché, mais ça, c'est parfois une forme de refuge.
4: Mécanique de la lecture. Zoé Lauvergne.
8: Je pense que c'est un livre sur l'orage. Je
3: prends
8: ça et on y va.
3: Est-ce que je peux voir ?
9: À la médiathèque de Cachan, une dizaine d'enfants parcourent les rayons avec leurs parents. Ils sont à la recherche d'une nouvelle lecture. Parmi eux, Félix, 6 ans, et sa sœur Ella, 4 ans. Agenouillé devant une petite table, Félix feuillette un livre documentaire.
3: Je viens de récolter ce magnifique livre que je vais adorer. Au début, avant de le feuiller, de l'avoir parcouru, et ben je croyais que c'était un livre pour faire des machines, des méga machines, bref, je croyais que c'était ça, quoi.
2: Et c'est quoi alors finalement, c'est pas ça ?
3: Finalement, ça parle plus des inventions. Lui, je le connais, c'est l'inventeur de la lunette astronomique. Et là, je sais que c'est Léonard de Vinci, hein, avec la seconde et toutes les inventions en plus.
2: Comme tu sais pas encore lire, c'est tes parents qui te lisent des histoires, c'est ça ?
3: Oui, en fait. Surtout des documentaires, d'ailleurs.
2: Et en dehors des dessins animés, des livres de science, pourquoi t'aimes bien aussi les livres ?
3: Puisque je me rends compte que c'est un beau moyen d'apprendre. Moi, je prends souvent des gros livres documentaires, très, très, très longs.
8: Sympa qu'ils lisent des livres. Félix, des fois, il est pris dans ce livre, ça dure 2 heures. Quoi. Moi, je suis Martin et j'ai 4 enfants. Et j'en ai 2 grands et 2 petits. Les 2 petits, c'est Félix et Ella. Tous les soirs, on lit pour chacun un livre avant de se coucher. Et puis, des fois, dans la journée aussi, quand Félix il est un peu surexcité, il faut le calmer, on lit un peu des livres. Ils ne sont pas encore dans la rigueur où ils ont pris 3 livres, ils vont lire les 3. Quoi. Ils ne sont pas encore là. Quoi. Félix, il ne lit pas encore, donc il n'est pas encore en CP. Je pense qu'il y a encore plein de livres à découvrir ici. Ça va.
9: Des documentaires, des albums, des romans, des contes, des mangas, la littérature jeunesse regorge de formats et de genres différents. Son public aussi est très varié, des bébés, aux enfants, aux adolescents, il y a des livres pour chacune de ces tranches d'âge, à tel point qu'il serait plus juste de parler de littérature jeunesse au pluriel. Comment écrire pour les bébés, les enfants, les adolescents ? Certains thèmes sont-ils à proscrire ? Et à quoi servent les littératures jeunesse ?
2: Bah ouais, je pense que la littérature jeunesse, elle est forcément plus variée puisqu'elle s'adresse à des publics qui ont rien à voir entre un enfant de 5 ans et un ado de 15 ans. Je m'appelle Camille Noyer, je suis autrice jeunesse et traductrice littéraire. J'ai publié mes premiers romans en 2020 et 2021. J'ai sorti un roman en 2024 qui s'appelle Les Oiseleurs, qui est de la fantaisie ado. Et un dernier qui est sorti l'année dernière, qui est pour les 7-9 ans, qui s'appelle Bestiole et qui est dans un genre un petit peu plus horrifique. Donc un peu horreur pour les 7-9 ans, quoi, chez Gallimard Jeunesse. La littérature jeunesse me parle plus. C'est pas parce que c'est celle que j'ai le plus lue, mais parce que c'est vraiment celle par laquelle j'ai été le plus touchée à des moments clés de ma vie. Parce que c'est celle que je lisais le plus, du coup, quand moi j'étais enfant et adolescente, et donc quand je me construisais. Et du coup, c'est celle qui m'a fait aimer la lecture. Donc même si je lis de l'adulte et je lis des classiques, et j'adore ça, et c'est super... Bah, je pense que mon cœur a plus tendance à aller vers la jeunesse encore.
9: En tant qu'autrice, qu'est-ce qui vous plaît dans l'écriture pour la jeunesse ?
2: Ça dépend un peu des tranches d'âge. Par exemple, dans la littérature plus ado, moi j'aime bien les thèmes spécifiques à l'adolescence, la période un peu de transition, de changement, où tout est un peu intense et tout. Et pour le 7-9 ans... Et les albums, je pense qu'il y a aussi beaucoup une question de langue qui peut se poser. Pour Bestiole, par exemple, ce que j'ai le plus aimé, c'est la voix du personnage, parce que c'est écrit à la première personne, et donc c'est une petite fille qui a 7 ans. Et donc j'ai essayé de retranscrire un peu cette manière de voir le monde, où tout est à la fois très sérieux et très grave, mais en même temps pas très clair et quand même toujours un peu drôle, avec des interprétations du monde des fois un peu décalées et tout. Enfin, j'essayais de faire ça parce qu'en plus ça se prêtait bien au thème, vu que c'est un peu horrifique et que ça parle un peu de la peur du noir et de se sentir coupable et de la famille et tout ça. C'est très amusant à écrire. Pour Bestiole, en fait, ça m'est venu parce que c'est un souvenir que j'avais quand j'étais petite avec ma sœur, où on jouait avec un poupon et à un moment, son œil s'est coincé comme ça. Elle avait un œil fermé, un œil ouvert. Et ça nous a fait trop peur. Et du coup, on l'a jeté sous le lit. Et après, on s'est cassé de la chambre, on avait trop peur. Et c'était dans mes souvenirs lointains, donc. À la fois un peu en jeu, et en même temps, on avait vraiment peur. Du coup, les premières phrases, c'est « Il y a un monstre sous mon lit, c'est à cause de moi. » Et à partir de là, pour le coup, pour ce texte, ça m'est venu un peu... tout seul, parce que tout partait de cette sensation-là, de le poupon est devenu un monstre, et c'est à la fois pour rire, mais en même temps c'est vraiment très grave, et au fur et à mesure de l'histoire, j'explore sur est-ce que c'est vrai, est-ce que c'est dans sa tête, est-ce qu'elle va réussir à résoudre ce problème. Plutôt que d'écrire pour les enfants en général, en mode ça c'est important pour les enfants, ça va leur apprendre des choses, j'écris un peu pour l'enfant que j'ai été. Ou l'ado que j'ai été, où j'essaie d'écrire en tout cas le genre de livre que moi je sais que j'aurais aimé lire.
0: En fait, la spécificité, déjà, c'est qu'on s'adresse à des enfants qui parfois ne savent pas lire, donc ça c'est quelque chose de particulier. Je suis Muriel Coëlan, je dirige les éditions Rajo. Nous publions de nombreux ouvrages pour les enfants, les adolescents et les jeunes adultes depuis de longues années, parce que les éditions Rajo ont été créées dans les années 1941 à peu près, après la Deuxième Guerre mondiale. Jusqu'à un certain âge, il faut prendre en compte une troisième personne qui est un peu le médiateur ou le prescripteur, qui est le parent, souvent quelqu'un de la famille. Bon, pour les bébés, souvent ce sont les parents, qui va choisir le livre, le lire aussi avec l'enfant. Et même quand les enfants grandissent, le parent est souvent, c'est souvent lui qui va acheter le livre. Il y a toujours cette troisième entité qu'il faut prendre en compte aussi dans cette littérature jeunesse. Pour des enfants qui ne savent pas lire, on va accorder déjà beaucoup de place quand même au texte, à la façon dont le texte est rédigé, pour qu'un enfant puisse sinon comprendre, au moins en saisir des éléments. Et je pense aux albums, de beaucoup travailler sur la langue pour que celle-ci elle soit agréable aussi à dire à un lecteur adulte qui va prononcer le texte, et que lui aussi s'amuse sur un album, par exemple, qui est une espèce de musique des mots qui résonne. Et c'est aussi quelque chose que l'enfant va peu à peu s'approprier et comprendre, et ça va lui permettre de lui aussi de cheminer dans le livre. L'autre spécificité, donc, c'est ce rapport entre le texte et l'image. Soit est-ce que l'image elle explicite le texte de manière très simple, immédiate, c'est-à-dire que je pense aux imagiers, si on a un bateau, on va représenter une image de bateau. Et puis ce rapport texte-image, il peut être plus complexe au fur et à mesure qu'on grandit. Et aussi, si on est plutôt dans de la fiction, aussi, c'est pareil. Le texte, il va compléter l'image, il va donner des explications, mais il va aussi parfois créer un petit décalage qui va permettre de créer de l'humour, un petit truc en plus que les enfants vont saisir, puisqu'ils sont essentiellement lecteurs d'images à ce moment-là. Et donc, il y a une espèce de complémentarité entre ce que l'enfant va lire grâce à l'image et le texte qu'il va entendre. Et puis après, des spécificités pour les plus grands, on essaye vraiment de travailler sur l'accessibilité de la langue, non pas pour la simplifier, mais plutôt pour faire en sorte que les enfants ne soient pas rebutés dans la lecture. C'est-à-dire que si un enfant il se trouve face à un texte avec une phrase avec plein de mots difficiles qu'il ne comprend pas, ça va forcément l'arrêter. S'il y a un mot qu'il ne comprend pas dans un contexte qu'il va comprendre, par exemple, ça passe très bien. Et c'est comme ça qu'on apprend des nouveaux mots de toute façon. On va toujours avoir en tête une espèce de lecteur un peu modèle, disons. On essaye, parce que c'est quand même assez compliqué. On est des adultes, c'est pour ça qu'on essaye aussi de voir des enfants, de lire avec eux, de comprendre un peu leur façon d'envisager les choses et d'essayer de leur proposer des textes qui vont leur donner envie déjà de lire un livre et puis après d'en lire peut-être d'autres, etc. etc.
1: Alors, on vous a apporté des textes peut-être plus joyeux.
10: Oui. Alors, il y en a qui s'appelle Empoisonnement à Kyoto.
11: Elles sont à fond.
12: Ils sont très très fiers de lire des livres à l'avance.
11: Alors, je suis Coralie Cognier, je suis professeure documentaliste au Collège Giacometti. Nous avons un partenariat avec Rajo, ils nous amènent des manuscrits. Les élèves lisent, remplissent des petites fiches toutes simples. On en discute entre nous. Ils repartent avec un nouveau manuscrit quand ils ont fini le leur. Et puis, on se retrouve la fois suivante avec Rajo, ils donnent leur avis. C'est très riche.
12: Alors, je m'appelle Anaïs, j'ai 11 ans et bientôt 12. Enfin, très bientôt. Moi, j'aime beaucoup le fait de découvrir des œuvres avant tout le monde, parce que ça fait un peu spécial, quoi. Et je trouve que c'est bien de donner des conseils, dire un peu ce qu'on pense. On aide vraiment l'auteur, et moi, j'aime bien ça. Par exemple, il y avait un manuscrit que j'avais pas beaucoup aimé, parce que je trouve que on sentait pas la peur ou l'adrénaline dans le livre, parce qu'elle passait trop vite les moments.
13: Je m'appelle Suzanne, j'ai 12 ans, et je suis en 6e. Je lis surtout des romans, et des fois d'autres styles de littérature.
2: Tu peux me parler un peu d'un des derniers manuscrits que tu as lu, que tu as beaucoup aimé?
13: J'ai lu Corée à bout et c'était trop bien.
2: Et pourquoi c'était trop bien?
13: J'aime bien l'ambiance, aussi de l'humour. Des fois c'est un peu plus triste, mais je trouve que c'est bien parce que ça varie.
10: On a un premier chapitre, je crois qu'on a le temps de
1: confirmer. C'est plutôt pour Jeanne.
10: C'est juste un premier chapitre.
1: Ah, très court.
10: Je donne directement ce que l'élève. Très, très, très bien.
14: Je m'appelle Jeanne, j'ai 14 ans et du coup je suis en 3e.
2: Ça fait longtemps que tu participes à ce club lecture?
14: J'y participe depuis que je suis au collège, donc depuis la 6e. J'annote pas les manuscrits parce que on les garde pas à la fin et on les passe. Mais je me fais mon avis tout au fil du livre et je le laisse dans un coin de ma tête. Et à la fin, quand... Je dis bien quand j'écris la fiche, parce que c'est pas toujours. J'en reparle et parfois je change d'avis parce que mon avis a évolué tout au fil du livre. Vu que c'est pas moi qui l'ai choisi, c'est toujours un peu la surprise. Et je suis pas toujours sûre d'aimer, donc je commence. Parfois je vais adorer, d'autres je vais aimer, mais sans plus. Et d'autres, j'ai trouvé ça ennuyant et je vais pas continuer.
1: Tu l'as lu avec plaisir, enfin, même si c'était déprimant.
13: Oui, ça va. C'est juste des petits moments, mais j'ai bien aimé quand même. Plus avoir les K-pop, etc.
1: Et alors le titre finalement qu'on a choisi, je crois que c'est Le garçon d'à côté.
13: Ah.
1: Après.
13: Ah, ok.
1: Ça vous enthousiasme pas? Vous préfériez Corée à bout?
13: Oui.
1: On
13: oui.
1: s'est posé. Ah ouais, c'est vrai?
13: Je pense que ça explique mieux ça, le ouais. livre.
1: Ah mince alors. Bon, ben...
15: Ça nous permet déjà de rencontrer des collégiens, des vrais collégiens, qui, y en a qui lisent beaucoup, il y en a qui lisent moins, d'échanger avec eux autour des livres, de leur montrer aussi que leur avis compte. Leur retour, ça nous permet de voir, par exemple, cette histoire de titre là, de Corée à bout. Maintenant, je sors et je me dis, est-ce qu'on a bien fait de changer ce titre? Je ne sais pas. Puis si ça peut aussi donner à certains envie de lire des textes, je sais qu'on a eu des retours... d'ados qui étaient dans le club précédemment, qui lisaient plus trop, et c'était un peu les seules lectures qu'ils faisaient, c'était nos manuscrits pour venir au club. Donc si ça peut permettre de donner un petit peu envie de lire à des jeunes, et voilà, on est content.
1: Merci tout le monde.
13: Oui, ma technique aussi,
1: on va le voir. Pour moi, sa mission didactique, pédagogique principale, c'est un apprentissage du littéraire, de la littérature. Qu'est-ce que c'est que la littérature? Qu'est-ce que c'est qu'un objet qu'on appelle un livre qui, quand on l'ouvre miraculeusement, nous donne accès dans notre propre tête à des films entiers? Donc, je m'appelle Clémentine Beauvais, je suis autrice et traductrice principalement de littérature jeunesse, et je suis aussi prof en sciences de l'éducation à l'université de York, en Angleterre. Il faut quand même distinguer ce qui est de l'ordre de la non-fiction, donc le documentaire, ça, c'est clair qu'il y a une notion d'enseignement de la fiction, mais même dans la fiction, moi, pour moi, la notion de pédagogie, c'est pas un gros mot du tout, c'est-à-dire que pour moi, la littérature jeunesse, elle a une sorte de double objectif, à la fois de divertir et d'informer, ça, en effet, c'est un truc qui fait partie de son ADN et on va pas le renier. En revanche, ce qui me semble dommage, c'est de cantonner la littérature jeunesse à un rôle d'éducateur moral. Parce que souvent, on dit, on fait passer des messages, la tolérance, c'est bien, la générosité, c'est bien, c'est pas bien d'être méchant. Et en fait, bon, évidemment, il y a des livres qui font ça. Mais d'une certaine manière, moi, c'est pas ce type d'éducation-là qui m'intéresse le plus en littérature jeunesse. C'est pas d'apprendre à vos enfants à se laver les mains quand ils ont fait pipi. C'est pas d'apprendre à vos enfants à partager. Ça a peu d'importance. Par contre, d'apprendre aux enfants à lire, à bien lire, et à lire de manière sophistiquée et à lire de manière complexe. C'est ça vraiment la mission de la littérature jeunesse pour moi. Ce qui est important de voir, c'est que c'est un art en soi, et c'est pas une sous-catégorie de la littérature, c'est vraiment un art en soi qui est la littérature jeunesse. Et je pense que là, il y a une distinction qui est vraiment très facile à faire comprendre, c'est que, en fait, le simple, ça veut pas dire simpliste. C'est très, très, très différent. Il y a plein de choses qui sont extrêmement simples, qui sont pas du tout simplistes. Et notamment, il y a tout un tas de sentiments, d'émotions qui sont simples parce qu'ils sont élémentaires, parce qu'ils reviennent à quelque chose de profondément, de très fondamental chez les êtres humains. Par exemple, l'amour, la jalousie, la colère, la peur. Et en fait, ce que fait beaucoup la littérature jeunesse, c'est qu'elle va aller, représenter ces émotions-là, ces sentiments extrêmement fondamentaux, de manière absolument pas simpliste, mais de manière à les rendre accessibles, les rendre disponibles, pour les personnes qui les ressentent, que ce soit d'ailleurs des enfants ou des adultes, parce que ce qu'on voit dans des situations où un adulte lit avec un enfant un livre, par exemple sur la perte d'un doudou, qui n'est pas du tout une émotion simpliste, loin de là. Et on voit que souvent, ce sentiment de perte fondamentale se communique en fait à l'adulte hein, qui le lit avec l'enfant, même si l'adulte lui-même n'a plus de doudou. En fait, ce sentiment s'applique aussi à des situations de deuil. Et on peut avoir des textes extrêmement simples qui sont très complexes, et des textes extrêmement compliqués, je pense à tout un tas de textes pour adultes, qui sont extrêmement simplistes. Et en fait, une fois qu'on effectue cette distinction-là, on comprend beaucoup mieux ce vers quoi tend l'esthétique de la littérature jeunesse, qui est une sorte de simplicité complexe.
0: On publie pour les enfants, pour les adolescents, ils ont leur vie devant eux, ils ont besoin d'espoir. La société est assez sombre comme ça. C'est ça qui va peut-être faire la différence entre la littérature jeunesse et la littérature adulte, c'est qu'on va toujours laisser de l'espoir. Je pense qu'on peut parler de tout, mais avec une manière particulière d'en parler. On peut parler de l'inceste, on peut parler des violences sexistes et sexuelles, on peut parler enfin, de sujets voilà, très très durs, de violences psychologiques, d'emprise, enfin, on peut parler de tout ça et c'est important d'en parler justement. Mais d'une manière, ben, voilà, avec des auteurs qui savent justement se mettre à hauteur d'enfants ou se mettre à hauteur d'adolescents pour parler de ces sujets-là.
1: La littérature jeunesse, c'est une littérature qui va recréer esthétiquement, artificiellement, avec tout un tas de procédés, de formes, de styles, etc., cet esprit d'enfance-là. Et c'est pas une question d'authenticité, c'est-à-dire que la question, c'est pas est-ce que des vrais enfants feraient ça, est-ce que des vrais enfants penseraient ça, c'est plutôt qu'est-ce qui peut se passer esthétiquement pour recréer, pour créer cette espèce d'esprit d'enfance à l'intérieur d'un texte pour la jeunesse. Et le miracle, c'est que par la littérature, on peut en fait créer des ponts entre des personnes, là en l'occurrence des adultes et des enfants, ou plusieurs enfants entre eux, même si d'une certaine manière, la voix ne vient pas directement d'eux et que c'est reconstruit, que c'est artificiel. Par exemple, je pense que c'est très important de voir que quand on fait des dialogues avec des personnages enfantins, c'est jamais des transcriptions de vrais dialogues. C'est-à-dire qu'il faut pas du tout le voir comme, mais comment est-ce qu'on peut être sûr que les enfants parlent vraiment comme ça? Ou parfois on dit que les ados parlent vraiment comme ça. C'est pas ça un dialogue littéraire. Un dialogue littéraire, ça va consister, là, avec des enfants, à créer un monde, en fait, où à l'intérieur de ce monde-là, les personnages, c'est vraisemblable qu'ils parlent comme ça. Je sais pas, par exemple, si on pense à Tom Tom et Nana, par exemple, voilà, mais aucun enfant ne parlerait comme Tom Tom et Nana, ne ferait les mêmes choses, etc. Mais dans le cadre, quand même, un peu décalé et foufou de La Bonne Fourchette et des personnages, et ben en fait.

guillemets, il marche pour 30 ou 40 ans. Il va marquer la vie profondément de personnes à un âge où leur vision de la littérature est en cours de création, quoi. Donc il y a quelque chose de l'ordre de de la jubilation de pas être sur les radars, quoi. Le Prince de Motordu, c'est absolument un chef-d'œuvre et je pense que c'est vraiment un livre très intéressant d'un point de vue de la littérature jeunesse parce que il commence quand même génialement par le prince de Motordu habitait un chapeau magnifique au-dessus duquel le dimanche flottaient des crapauds bleu, blanc, rouge qu'on pouvait voir de loin. Et cette première phrase est vraiment géniale parce qu'elle montre tout à fait à quel point la littérature jeunesse n'a pas besoin de dire dans un monde où les mots étaient tout tordus, le prince de Motordu était le chef de tous les mots qui étaient tordus. Par exemple, il ne disait pas un château, mais un chapeau. Et en fait, il dit pas ça. Et c'est ça qui fait que c'est une œuvre si colossale, c'est que directement il nous plonge dans un système délirant. C'est un texte qui est pas du tout facile et en même temps qui est d'une luminosité sur la notion du jeu de mots, de fait de jouer avec la langue. Et c'est exactement ça que je veux dire quand je dis que c'est une littérature qui apprend à bien lire. Parce que c'est une littérature là, en l'occurrence le Prince de Motordu, qui apprend aux enfants que avec les mots on s'amuse, on les tord, on fait plein de choses avec qui sont absurdes. On va avoir des illustrations qui nous montrent littéralement ce que c'est. Et ça, c'est exactement pour moi de l'ordre de l'éducation littéraire. C'est des choses qui apprennent aux enfants. En fait, il y a un truc avec la langue qui n'a son équivalent dans aucun autre art qui est le fait de jouer, de tordre les mots, quoi.

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L'oiseau de feu, conte des Indiens d'Amérique du Nord. Dans un passé très lointain, les Indiens de Puget Sound n'avaient pas de feu. Ils en avaient entendu parler, mais ils ne l'avaient jamais vu. Ils mangeaient la nourriture crue. Et quand il faisait mauvais et humide, les malheureux restaient là à grelotter, n'ayant pas la possibilité de se réunir autour d'un agréable feu de camp. Un jour, lorsque, assis sur l'herbe mouillée, les gens de la tribu mangeaient de la viande crue, un bel oiseau survola le campement. Il avait un plumage chatoyant, des yeux brillants comme des diamants, et sa longue queue rayonnait comme le soleil. Il vira au-dessus de leur tête et se mit à tourner en cercle. « Bel oiseau, que désires-tu ? » lui demandèrent les hommes. « Je suis l'oiseau de feu, » répondit-il. « Je viens d'un beau pays lointain pour vous apporter la bénédiction de la chaleur. Les rayons qui émanent de ma queue sont des flammes. » « Oh, bel oiseau !» cria tout le monde. « Donne-nous du feu pour que nous puissions faire cuire notre nourriture et nous chauffer. »« Si vous voulez avoir le feu, vous devez le mériter. Je ne peux le donner à ceux qui ont commis une mauvaise action ou se sont rendus coupables de quelque vilenie. Aujourd'hui, chacun de vous ira chercher un morceau de bois. » Et demain, quand je reviendrai, nous verrons lequel parmi vous est digne de recevoir le feu. » Avec ces mots, l'oiseau disparut. Le lendemain, il revint. « Avez-vous du bois ?»« Oui !» répondirent les gens. « Très bien. Allons-y. Celui qui réussira à m'attraper et à toucher ma queue avec son morceau de bois aura le feu pour se chauffer et faire cuire sa nourriture. Il sera béni de tous les enfants de Puget Sound. » L'oiseau s'envola en rasant presque le sol et tout le monde se mit à sa poursuite. Hommes et femmes, adolescents et adolescentes, garçons et filles, et même les tout petits enfants, un cortège joyeux et bruyant. Peu à peu, les uns trébuchant ceux des cailloux, d'autres se coinçant dans les buissons, les troisièmes glissant dans les flaques d'eau, le nombre des poursuivants diminua. Certains agacés finirent par retourner dans leur demeure, d'autres continuaient à poursuivre l'oiseau. Cependant, nul ne parvenait à l'attraper. Un homme avait presque réussi à saisir sa queue. « Non !» Tu es un égoïste. Tu es un égoïste. Tu n'auras pas le feu. » lui lança l'oiseau et se déroba. Il en fut de même pour le second. Tu es un voleur. Et le troisième, tu es un menteur. Puis l'oiseau passa devant un wigwam, sur le seuil duquel une femme, qui avait l'air très pauvre, était en train de soigner un vieillard. « Bel oiseau, » fit-elle, « je ne peux pas courir après toi. Ne veux-tu pas t'approcher et me donner un peu de feu ? » ?»« Qu'as-tu fait pour le mériter ?» demanda l'oiseau. « Je n'ai rien fait, » avoua la femme avec tristesse. « Je n'ai pas eu le temps. Je dois rester ici pour m'occuper de mon père malade et de mes enfants. » « Tu es une brave femme, » fit l'oiseau, « et en accomplissant ton devoir, tu as mérité le feu. Apporte un peu de bois, pose-le sur ma queue et prends la flamme qui en jaillira. » Toute remplie de joie, la femme se dépêcha d'aller chercher du bois et à peine les brandilles touchèrent-elles la queue de l'oiseau qu'elles s'embrasèrent. D'autres femmes arrivèrent avec leur bois, reçurent à leur tour le feu et purent ainsi faire cuire
la nourriture et chauffer le logis. Quant à l'oiseau de feu, il disparut, et jamais personne ne le revit. C'est ainsi que les Indiens de Puget Sound eurent le feu. Et voilà un autre conte des Indiens d'Amérique du Nord. L'oiseau souffleur de vent. Loin, dans les terres du Nord, on voyait jadis un grand oiseau perché au sommet d'un rocher près de l'endroit où commence le ciel. Chaque fois qu'il battait des ailes, une tempête se déchaînait sur la mer, donnant naissance aux grosses vagues qui roulaient à travers les étendues marines. Sur le rivage, à proximité du rocher, vivait un homme avec sa femme et leurs deux fils. Une année, le temps était si mauvais qu'ils ne pouvaient pas aller à la pêche et n'avaient rien à manger. Un vent terrible soufflait jour et nuit, les vagues s'élevaient comme de véritables montagnes. Un des fils sortit sur la grève pour voir si la marée n'avait pas rejeté quelques poissons. Il ne trouva rien et continua à marcher malgré le vent qui devenait de plus en plus fort. Soudain, il aperçut un énorme rocher entouré d'eau au sommet duquel se trouvait l'oiseau souffleur de vent qui agitait ses ailes. En pataugeant dans l'eau, le courageux jeune homme s'approcha du rocher et proposa à l'oiseau de le transporter sur la terre ferme où il pourrait se reposer sur le sable doux et fin. L'oiseau accepta. Le jeune homme le hissa sur ses épaules et se mit en marche, en avançant avec précaution sur des cailloux glissants, en traversant à pied des flaques profondes. Mais tout à la fin du trajet, il trébucha sur une grosse pierre et tomba avec l'oiseau qui se cassa une aile. Il posa le blessé sur le sable et remit en place l'os cassé. Puis, il demanda à l'oiseau de rester tranquille, sans bouger, pendant plusieurs jours. L'oiseau, immobilisé, la mer se calma, le vent ne souffla plus dans les terres du Nord. Dans leurs embarcations, les Indiens glissaient tranquillement sur la lisse surface des eaux. L'air était immobile. Pas une brise, pas une vague. Les Indiens pêchèrent des milliers de poissons. L'eau transparente leur permettait de voir tout ce qui se passait dans les profondeurs, d'observer les anguilles remuer et se tordre au fond. L'oiseau, toujours immobile, attendait que son aile se guérisse. Le temps passait. L'eau commença à stagner. Une épaisse pellicule vaseuse se forma sur la surface de la mer. Les poissons tombaient malades et mouraient. Les Indiens n'avaient plus rien pour se nourrir et ne distinguaient plus les anguilles au fond. La famine menaçait. Le jeune homme se rendit auprès de l'oiseau et lui proposa d'essayer de remuer son aile. L'oiseau fit un léger mouvement et aussitôt l'eau stagnante se rida un peu. Il leva doucement ses deux ailes et au même instant, un vent souffla au-dessus des eaux en balayant la pellicule vaseuse. Des ondes apparurent, les poissons recommencèrent à proliférer. Les Indiens purent mettre à l'eau leur embarcation et partir à la pêche. Ils furent à nouveau heureux, disposant de nourriture à profusion. L'oiseau souffleur de vent demeura leur ami.
selon son humeur. Tantôt, il faisait le beau temps, tantôt, il provoquait des tempêtes.

Le roi Teller, roi des oiseaux, conte flamand. À l'époque où les animaux savaient parler, les oiseaux et toutes les créatures capables de voler décidèrent d'élire un roi. L'étude des candidatures prit beaucoup de temps, car il y avait alors, comme aujourd'hui, autant d'idées que de becs pour les exprimer. Finalement, on se mit d'accord pour organiser un concours. Celui qui s'approcherait le plus près du ciel deviendrait roi. Le jour convenu, l'agent ailé se réunit. Beaucoup d'espérés gagnaient, et cela n'allait ménager aucun effort pour atteindre le but. La chouette donna le signal de départ. Elle chuinta trois fois, et après la troisième, les participants prirent leur envol. Ils étaient si nombreux qu'ils ressemblaient à une énorme nuée porteuse d'orage. L'espace d'un instant, le ciel en fut obscurci. Petit à petit, plusieurs oiseaux épuisés durent redescendre, désolés d'avoir laissé passer leur chance. Chacun alla se blottir dans son coin, renfrogné dans ses plumes. Le nombre des concurrents se trouva ainsi diminué. Cependant, l'aigle royal et quelques autres oiseaux de tailles diverses poursuivaient toujours leurs ascensions. Parmi eux se trouvait le roi Teller, qui, à l'insu de tous, réussit à s'accrocher à la queue de l'aigle royal et à se faufiler entre les plumes. Léger comme un brin de paille, il n'avait aucun mal à se faire porter par le grand oiseau qui ne se doutait de rien. À la fin, on ne voyait que l'aigle qui planait dans l'immensité du ciel. Du moins, c'était l'impression générale, et aussi l'avis de l'aigle qui se croyait déjà vainqueur. Il décrivit encore quelques cercles, puis entama sa descente. À cet instant, le roi Teller quitta à la dérobée la queue et s'élança vers le haut, en battant des ailes de toutes ses forces. Avant de lancer, « Maître, tu abandonnes ? Moi, je vais encore plus haut !» L'aigle stupéfié suivit d'un regard impuissant l'ascension du petit malin. Puis, à son tour, le roi Teller commença à descendre. Il n'en pouvait plus. Il regagna la terre 10 bonnes minutes après l'aigle. Et tout le monde put constater qu'il était monté vraiment haut, tout près du soleil. Et il avait quelques plumes roussies. On peut les voir aujourd'hui encore.

quand le bon Dieu apprenait aux oiseaux à construire leur maison. Conte suédois. Quand le bon Dieu avait créé les oiseaux, il les fit venir pour leur apprendre à bâtir leur nid. Les voici tous rassemblés, grands et petits, en train d'écouter et d'apprendre chacun à son tour. Or, il en est des oiseaux comme des êtres humains. Tout le monde n'a pas les mêmes dons, de sorte que les uns apprirent à construire de belles demeures, tandis que les autres durent se contenter de misérables bicoques. Quant à l'hirondelle, n'ayant pas la patience d'attendre que vint son tour, elle prit son envol et se mit à faire des pirouettes, car elle s'y connaît et comment. Après s'être bien amusée, elle revint vers le bon Dieu pour lui annoncer qu'elle était prête à commencer l'apprentissage. Mais le bon Dieu, qui avait déjà fini sa journée, lui dit « Puisque tu ne viens pas à l'heure et ne penses qu'à t'amuser, tu construiras ta maison sans mon aide. Débrouille-toi. » L'hirondelle se mit au travail et le résultat ne fut pas fameux. Elle se tourna vers d'autres oiseaux pour leur demander de l'aide. Mais ils lui répondirent moqueurs « Fais encore quelques pirouettes, ça t'aidera !» À la fin, la grive eut pitié d'elle et accepta de lui porter secours. « Tout d'abord, tu prendras de l'argile et tu feras le fond, » fit-elle en lui montrant comment on fait le fond. « Cela, je le sais, » dit l'hirondelle. « C'est autre chose que je veux savoir. » Ensuite, tu feras comme ça, poursuivit la grive. Et elle fabriqua la paroi. Cela je le sais, dit l'hirondelle. J'ai besoin de savoir autre chose. La grive fit la seconde paroi. Cela je le sais, répéta l'hirondelle. Ce n'est pas de ça que je te parle. La grive fit la troisième paroi et toujours aussi présomptueuse, l'hirondelle commença « Cela, je le sais, mais… » Alors la grive se fâcha. Elle jeta l'argile et dit à l'hirondelle « Si tu le sais, pourquoi me le demander ? Termine toi-même ton nid, puisque tu sais tout. » La grive s'en fut et l'hirondelle se sentit bien embarrassée. Elle avait beau essayer… Elle n'arrivait pas à faire la quatrième paroi. Enfin, elle eut l'idée de coller le nid contre un mur de maison. Quand, le lendemain matin, le bon Dieu vit combien elle s'était appliquée pour faire la quatrième paroi, il en fut ému, car dès le début, il avait l'intention de l'aider. Alors, il promit à l'hirondelle que tant que le monde existe, elle aurait le droit de vivre près des hommes, et aucune personne de bien ne lui ferait des reproches, même s'il lui arrivait de salir les murs. Autrefois, quand les hirondelles revenaient au printemps, les vieux s'inclinaient devant elles pour signifier qu'ils se souvenaient de la promesse du bon Dieu. Le conte de l'oiseau bleu. Conte des Vosges. Après avoir lâché la colombe, Noé prit l'oiseau bleu, le martin pêcheur, et lui dit « Toi, qui connais les eaux, tu auras moins peur. Pars, toi aussi, va voir si la terre reparaît. » L'oiseau bleu se mit en route, bien avant le lever du jour. Soudain, le vent se mit à souffler si fort que pour ne pas être submergé dans l'onde, il prit son essor vers le ciel. Ne s'étant pas servi de ses ailes depuis longtemps, il monta très vite et se trouva bientôt dans le bleu du firmament, où il n'hésita pas à s'enfoncer.
de gris qu'il était auparavant, son plumage se colora de bleu céleste. Arrivé à une grande hauteur, il vit le soleil qui se levait au-dessous de lui. Il eut alors envie de le voir de plus près. Mais plus il s'approchait du soleil, plus la chaleur devenait vive, et les plumes de son ventre ne tardèrent pas à roussir et à prendre feu. Il abandonna son entreprise, fit demi-tour et descendit à grande vitesse pour étendre les flammes dans les eaux qui couvraient la terre. Après s'être plongé plusieurs fois dans l'ombre rafraîchissante, il se souvint de sa mission, mais il eut beau regarder de tous côtés, l'arche avait disparu. En effet, pendant l'absence de l'oiseau bleu, la colombe était revenue avec une branche de chêne. L'arche poussée par le vent, que Dieu avait suscité exprès, avait touché terre. Et Noé, sorti de sa demeure flottante, l'avait démolie pour en faire une maison et des étables. L'oiseau bleu, ne voyant plus rien sur les eaux, se mit à appeler Noé en poussant des cris aigus. Aujourd'hui encore, on le voit errer le long des rives dans l'espoir de retrouver l'arche ou tout au moins ses débris. La partie supérieure de son corps a conservé jusqu'à nos jours le superbe plumage bleu ciel acquis dans le firmament, et son ventre est encore tout roussi à cause de son imprudente tentative de s'approcher du soleil. Le paon, conte marocain. On raconte que le paon fut la première créature de l'univers. Il naquit au paradis. Il fut à l'origine de l'âme et du souffle de la vie. Sa beauté n'avait pas d'égal. La lumière paradisiaque qui émanait de lui transperçait les ténèbres. Un jour, pendant qu'il se pavanait dans les jardins de l'Éden, il passa près du miroir de la vie et fut émerveillé par la lumière qui l'entourait. Sa reconnaissance envers Dieu, qui l'avait si bien fait, fut immense, mais il était si humble qu'il ne trouva aucun mot pour l'exprimer. Ce fut alors que son corps commença à suer, et c'est ainsi que l'univers fut créé à partir des gouttes de sueur de ce paon paradisiaque. De la sueur de son nez, Dieu créa les anges. De la sueur de son visage, Dieu créa le soleil, la lune et les étoiles. De la sueur de sa poitrine, Dieu créa les prophètes et les saints. De la sueur de son dos, Dieu créa Jérusalem, les mosquées et tous les lieux saints. De la sueur de ses sourcils, il créa les musulmans. De la sueur de ses oreilles, il créa les juifs et les chrétiens. De la sueur de ses pieds, il créa la terre. Voilà comment l'univers fut créé d'après les anciens, mais Dieu seul sait la vérité. La cigogne jaune, conte chinois. Autrefois vivait en Chine un pauvre étudiant. Il s'appelait Mi et il était si pauvre qu'il ne pouvait même pas se payer un bol de thé. Il serait tout simplement mort de faim si un patron d'auberge n'avait pas consenti à le nourrir gratuitement. Un jour, Mi vint voir le patron et lui dit « Je m'en vais, je n'ai pas d'argent pour régler tout ce que j'ai bu et mangé ici, mais je ne veux pas me montrer ingrate. »
Regarde. » Il sortit de sa poche un morceau de craie jaune et dessina une cigogne sur le mur de l'auberge. « Cette cigogne, dit-il, vous apportera 10 fois plus d'argent que ce que je vous dois. Quand vous aurez des clients, dites-leur de frapper des mains 3 fois et la cigogne se détachera du mur et dansera. Mais n'oubliez pas, n'obligez jamais l'oiseau à danser pour une seule personne. Adieu. » L'étudiant Mi quitta la pièce et s'en alla. Le patron, quoique incrédule, voulut essayer. Lorsque le lendemain, plusieurs clients furent réunis à l'auberge, il demanda à tout le monde de frapper des mains 3 fois. Aussitôt, la cigogne jaune se détacha du mur et se mit à danser. Elle exécuta plusieurs danses, les unes plus gracieuses et amusantes que les autres. Les spectateurs, qui avaient du mal à croire leurs yeux, étaient stupéfaits et ravis. Tous les jours, le prodige se reproduisait et les bruits sur son compte se répandaient alentour. Des clients venaient en foule, l'auberge prospérait, la promesse de l'étudiant Mi s'était réalisée. Un jour arriva à l'auberge un homme riche et haut placé, un mandarin. Se voyant entouré de paysans et de petits artisans, il se fâcha et ordonna de chasser tout le monde. Ses serviteurs, armés de bâtons, se ruèrent sur l'assemblée. Les hommes s'enfuirent et le mandarin resta seul. Il sortit une grosse somme d'argent et déclara qu'il souhaitait voir la cigogne danser. À la vue de cette richesse, l'aubergiste perdit la tête et frappa des mains par 3 fois. La cigogne se détacha lentement du mur et exécuta une danse. Elle avait l'air maladif et morose. Puis elle regagna sa place et ne bougea plus. Le mandarin avait beau crier et lui lancer des menaces, rien n'y fit. La nuit, on frappa avec force à la porte de l'auberge. Le patron vint ouvrir. L'étudiant Mi se tenait devant lui. Sans dire un mot, il sortit un pipeau, siffla, puis repartit, sans cesser de jouer. La cigogne se secoua, se détacha du mur et courut le rejoindre. Depuis, nul ne revit l'étudiant Mi et sa cigogne jaune. Les vieilles personnes disent que si jamais une telle merveille réapparaissait quelque part, ce serait pour le plaisir de tout le monde. Mais si un seul individu essayait de s'en emparer, elle disparaîtrait aussitôt. Au revoir et à la prochaine fois.

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1: Dans la maison de Franck Étienne. Il est parfois d'improbables rencontres qui, au détour d'un rendez-vous de travail, prennent corps parce que c'est l'instant, le bon moment. Je n'aurais jamais imaginé rencontrer Franck Étienne, dont j'avais lu les livres bien avant d'aller en Haïti, dont j'avais apprécié le théâtre en simple spectatrice parisienne et dont j'avais vu l'œuvre picturale dans des expositions et sur quelques catalogues. J'étais très émue lorsqu'il est apparu sur le pas de sa porte, saluant chaleureusement mon camarade, l'un de ses anciens élèves, qui m'avait conduite jusqu'à lui. Barbe et cheveux blancs, t-shirt orné d'une grande image de Che Guevara, l'icône des combattants, Franck Étienne a l'apparence d'un monstre sacré et le verbe d'un lutteur, tout en étant d'une affabilité exquise et d'une grande courtoisie. Il aime les femmes et il n'hésite pas à les enlacer par la taille, ravi qu'elles soient grandes. Avec un plaisir non dissimulé, il fait visiter sa maison, du moins les 3 étages qu'il a consacrés à l'exposition de ses tableaux. C'est un endroit magique, l'un de ceux qui apporte un supplément d'âme dans lequel il a vécu les interminables secondes du tremblement de terre de 2010. Ce jour-là, la bâtisse a tenu bon. Parce que mon frère, dit-il, qui l'a conçu et fait construire, avait pris soin de poser des filets d'attente bien plus longs que d'habitude en me disant « Tu verras, tu en auras besoin plus tard ». Il est mort il y a presque 10 ans, il avait raison. Un ange passe en silence sur ce frère bâtisseur et sa prémonitoire décision, qui a eu pour conséquence heureuse que les cloisons se sont effondrées, les fenêtres ont explosé, mais la structure de béton a protégé l'artiste et son visiteur du jour, un journaliste américain pétrifié de peur. J'ai vécu le séisme dans ses yeux. Je ne voyais rien de ce qui se passait autour de moi, je regardais ses yeux et j'y voyais une frayeur absolue, l'éclatement des repères et du monde extérieur. Aujourd'hui, il n'y a plus de fenêtres et la maison est ouverte à tout vent, même si les portes sont soigneusement closes. Sur chaque pilier est peint un personnage aux yeux immenses, ouvert sur une terreur sans nom, la bouche écartelée dans un cri muet. Franck Étienne, lui, n'a plus de peur ni de crainte, juste une sage acceptation intérieure de ce qui peut advenir quand il n'y a pas d'autre choix que d'accepter ce que la planète dit aux hommes qui la peuplent. Son optimisme profond lui dicte encore de lutter. S'il t'arrive de tomber, apprends tout de suite à chevaucher ta chute pour continuer à avancer. Cette maxime est peinte dans un coin de la pièce, face à la bibliothèque. Clin d'œil au personnage des piliers figés dans leur mort, leur désespoir et leur impuissance. Ces figures grimaçantes regardent pour toujours l'incroyable. 35 secondes et 200 000 vies envolées. Et elles demeurent coites, muettes de surprise. Autour d'elle s'amoncellent les tableaux, œuvres d'art arrachées au temps, créations nouvelles qui viennent enrichir un patrimoine digne du meilleur des prix Nobel. L'une d'entre elles, intitulée « La joyeuse fantaisie », a aujourd'hui traversé l'Atlantique pour se poser à Paris.

0: On sait tout ce que le livre apporte à un enfant, de pouvoir s'évader, de pouvoir se construire, de pouvoir réfléchir, enfin tout ça, c'est hyper important.
1: Mais je pense que la simplicité est une vraie valeur de la littérature jeunesse, ça c'est vrai, qui n'a rien à voir avec le simplisme.
2: On est proche de notre enfant intérieur, je pense.
0: Lisons des livres aux enfants.
3: Je lirai à longueur de journée s'ils savaient lire.
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5: Ça a été l'occasion pour moi de m'échapper dans des mondes, dans des espaces qui étaient autres.
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6: La littérature, voilà, elle m'a toujours accompagnée. Ça n'est pas une béquille, c'est vraiment une compagne.
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7: Tous ces livres contiennent des voix et en fait, il y a quelque chose d'assez surnaturel.
5: La littérature, ça ressemble presque à un cliché, mais ça, c'est parfois une forme de refuge.
4: Mécanique de la lecture. 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
8: Je pense que c'est un livre sur l'orage. Je prends ça et on y va.
3: Est-ce que je peux voir ?
9: À la médiathèque de Cachan, une dizaine d'enfants parcourent les rayons avec leurs parents. Ils sont à la recherche d'une nouvelle lecture. Parmi eux, Félix, 6 ans, et sa sœur Ella, 4 ans. Agenouillé devant une petite table, Félix feuillette un livre documentaire.
3: Je viens de récolter ce magnifique livre que je vais adorer. Au début, avant de le feuiller, de l'avoir parcouru, et ben je croyais que c'était pour faire des machines, des méga machines, bref, je croyais que c'était ça, quoi.
2: Et c'est quoi alors finalement, c'est pas ça?
3: Finalement, ça parle plus des inventions. Lui, je le connais, c'est l'inventeur de la lunette astronomique. Et là, je sais que c'est Léonard de Vinci, hein, avec la Joconde et toutes les inventions en plus.
2: Comme tu sais pas encore lire, c'est tes parents qui te lisent des histoires, c'est ça?
3: Oui, en fait. Surtout des documentaires, d'ailleurs.
2: Et en dehors des dessins animés, des livres de science, pourquoi t'aimes bien aussi les livres?
3: Puisque je me rends compte que c'est un beau moyen d'apprendre. Moi, je prends souvent des gros livres documentaires. Très longs.
8: Sympa qu'ils lisent des livres. Félix, des fois, il est pris dans ce livre, ça dure 2 heures. Quoi. Moi, je suis Martin et j'ai 4 enfants. Et j'en ai 2 grands et 2 petits. Et 2 petits, c'est Félix et Ella. Tous les soirs, on lit pour chacun un livre avant de se coucher. Et puis, des fois, dans la journée aussi, quand Félix il est un peu surexcité, il faut le calmer, on lit un peu des livres. Ils ne sont pas encore dans la rigueur où ils ont pris 3 livres et vont lire les 3. Quoi. Ils ne sont pas encore là. Quoi. Félix, il ne lit pas encore, donc il n'est pas encore en CP. Je pense qu'il y a encore plein de livres à découvrir ici. Ça va.
9: Des documentaires, des albums, des romans, des contes, des mangas, la littérature jeunesse regorge de formats et de genres différents. Son public aussi est très varié, des bébés, aux enfants, aux adolescents. Il y a des livres pour chacune de ces tranches d'âge, à tel point qu'il serait plus juste de parler de littérature jeunesse au pluriel. Comment écrire pour les bébés, les enfants, les adolescents? Certains thèmes sont-ils à proscrire? Et à quoi servent les littératures jeunesse?
10: Bah ouais, je pense que la littérature jeunesse, elle est forcément plus variée puisqu'elle s'adresse à des publics qui ont rien à voir entre un enfant de 5 ans et un ado de 15 ans. Je m'appelle Camille Noyer, je suis autrice jeunesse et traductrice littéraire. J'ai publié mes premiers romans en 2020 et 2021. J'ai sorti un roman en 2024 qui s'appelle Les Oiseleurs, qui est de la fantaisie ado. Et un dernier qui est sorti l'année dernière, qui est pour les 7-9 ans, qui s'appelle Bestiole et qui est dans un genre un petit peu plus horrifique. Donc un peu horreur pour les 7-9 ans, quoi, chez Gallimard Jeunesse. La littérature jeunesse me parle plus. C'est pas parce que c'est celle que j'ai le plus lue, mais parce que c'est vraiment celle par laquelle j'ai été le plus touchée à des moments clés de ma vie. Parce que c'est celle que je lisais le plus, du coup, quand moi j'étais enfant et adolescente, et donc quand je me construisais. Et du coup, c'est celle qui m'a fait aimer la lecture. Donc même si je lis de l'adulte et je lis des classiques, et j'adore ça, et c'est super... Ben, je pense que mon cœur a plus tendance à aller vers la jeunesse encore.
2: En tant qu'autrice, qu'est-ce qui vous plaît dans l'écriture pour la jeunesse?
10: Ça dépend un peu des tranches d'âge. Par exemple, dans la littérature plus ado, moi j'aime bien les thèmes spécifiques à l'adolescence, la période un peu de transition, de changement, où tout est un peu intense et tout. Et pour le 7-9 ans... Et les albums, je pense qu'il y a aussi beaucoup une question de langue qui peut se poser. Pour Bestiole, par exemple, ce que j'ai le plus aimé, c'est la voix du personnage, parce que c'est écrit à la première personne, et donc c'est une petite fille qui a 7 ans. Et donc j'ai essayé de retranscrire un peu cette manière de voir le monde, où tout est à la fois très sérieux et très grave, mais en même temps pas très clair et quand même toujours un peu drôle, avec des interprétations du monde des fois un peu décalées et tout. Enfin, j'essayais de faire ça parce qu'en plus ça se prêtait bien au thème, vu que c'est un peu horrifique et que ça parle un peu de la peur du noir et de se sentir coupable et de la famille et tout ça. C'est très amusant à écrire. Pour Bestiole, en fait, ça m'est venu parce que c'était un souvenir que j'avais quand j'étais petite avec ma sœur, où on jouait avec un poupon et à un moment, son œil s'est coincé comme ça, elle avait un œil fermé, un œil ouvert, et ça nous a fait trop peur. Et du coup, on l'a jeté sous le lit, et après, on s'est cassé de la chambre, on avait trop peur. Et c'était, dans mes souvenirs lointains donc, à la fois un peu en jeu, et en même temps, on avait vraiment peur. Du coup, les premières phrases, c'est « Il y a un monstre sous mon lit, c'est à cause de moi ». Et à partir de là, pour le coup, pour ce texte, ça m'est venu un peu tout seul, parce que tout partait de cette sensation-là, de « Le poupon est devenu un monstre, et c'est à la fois... » pour rire, mais en même temps, c'est vraiment très grave. Et au fur et à mesure de l'histoire, j'explore sur est-ce que c'est vrai, est-ce que c'est dans sa tête, est-ce qu'elle va réussir à résoudre ce problème. Plutôt que d'écrire pour les enfants en général, en mode ça, c'est important pour les enfants, ça va leur apprendre des choses. J'écris un peu pour l'enfant que j'ai été, ou l'ado que j'ai été, où j'essaie d'écrire en tout cas le genre de livre que moi je sais que j'aurais aimé lire.
0: En fait, la spécificité, déjà, c'est qu'on s'adresse à des enfants qui parfois ne savent pas lire, donc ça c'est quelque chose de particulier. Je suis Muriel Couëlan, je dirige les éditions Rajo. Nous publions de nombreux ouvrages pour les enfants, les adolescents et les jeunes adultes depuis de longues années, parce que les éditions Rajo étaient créées dans les années 1941 à peu près, enfin après la Deuxième Guerre mondiale. Jusqu'à un certain âge, il faut prendre en compte une troisième personne qui est un peu le médiateur ou le prescripteur, enfin, qui est le parent, souvent quelqu'un de la famille. Bon, pour les bébés, souvent ce sont les parents, qui va choisir le livre, le lire aussi avec l'enfant. Et même quand les enfants grandissent, le parent est souvent, c'est souvent lui qui va acheter le livre. Il y a toujours cette troisième entité qu'il faut prendre en compte aussi dans cette littérature jeunesse. Pour des enfants qui ne savent pas lire, on va accorder déjà, enfin, beaucoup de place quand même au texte, à la façon dont le texte est rédigé, pour qu'un enfant puisse sinon comprendre, au moins en saisir des éléments. Et je pense aux albums, de beaucoup travailler sur la langue pour que celle-ci, elle soit agréable aussi à dire à un lecteur adulte qui va prononcer le texte, et que lui aussi s'amuse sur un album, par exemple, qui est une espèce de musique des mots qui résonne, et que c'est aussi quelque chose, voilà, que l'enfant va peu à peu s'approprier et comprendre, et ça va lui permettre de lui aussi de cheminer dans le livre. L'autre spécificité, donc, c'est ce rapport entre le texte et l'image. Soit est-ce que l'image, elle explicite le texte de manière très... comment dire, simple, enfin immédiate, c'est-à-dire que je pense aux imagiers, si on a un bateau, on va représenter une image de bateau. Et puis ce rapport texte-image, il peut être plus complexe au fur et à mesure qu'on grandit, et aussi si on est plutôt dans de la fiction aussi, c'est pareil, le texte il va compléter l'image, il va donner des explications, mais il va aussi parfois créer un petit décalage qui va permettre de créer de l'humour, un petit truc en plus que les enfants vont saisir, puisqu'ils sont essentiellement lecteurs d'images à ce moment-là. Et donc, il y a une espèce de complémentarité entre ce que l'enfant va lire grâce à l'image et le texte qu'il va entendre. Et puis après, des spécificités pour les plus grands, on essaye vraiment de travailler sur l'accessibilité en fait, de la langue, non pas pour la simplifier, mais plutôt pour faire en sorte que les enfants ne soient pas rebutés dans la lecture. C'est-à-dire que si un enfant il se trouve face à un texte avec une phrase avec plein de mots difficiles qu'il ne comprend pas, ça va forcément l'arrêter. S'il y a un mot qu'il ne comprend pas dans un contexte qu'il va comprendre, par exemple, ça passe très bien. Et c'est comme ça qu'on apprend des nouveaux mots de toute façon. On va toujours avoir en tête une espèce de lecteur un peu modèle, disons. On essaye, parce que c'est quand même assez compliqué. On est des adultes, c'est pour ça qu'on essaye aussi de voir des enfants, de lire avec eux, de comprendre un peu leur façon d'envisager les choses et d'essayer de leur proposer des textes qui vont leur donner envie déjà de lire un livre et puis après d'en lire peut-être d'autres, etc., etc.
1: Alors, on vous a apporté des textes peut-être plus joyeux.
11: Oui. Alors, il y en a qui s'appelle « Empoisonnement à Kyoto ».
12: Ils sont à fond.
1: C'est le deuxième.
13: Ils sont très, très fiers de lire des livres à l'avance.
12: Alors, je suis Coralie Cognier, je suis professeure documentaliste au Collège Giacometti. Nous avons un partenariat avec Rajo, ils nous amènent des manuscrits. Les élèves lisent, remplissent des petites fiches toutes simples. On en discute entre nous. Ils repartent avec un nouveau manuscrit quand ils ont fini le leur. Et puis, ben, on se retrouve la fois suivante avec Rajo, ils donnent leur avis. C'est très riche.
13: Alors, je m'appelle Anaïs, j'ai 11 ans et bientôt 12. Enfin, très bientôt. Moi, j'aime beaucoup le fait de découvrir des œuvres avant tout le monde, parce que ça fait un peu spécial, quoi. Et je trouve que c'est bien de donner des conseils, dire un peu ce qu'on pense. On aide vraiment l'auteur, et moi, j'aime bien ça. Par exemple, il y avait un manuscrit que j'avais pas beaucoup aimé, parce que je trouve que on sentait pas la peur ou l'adrénaline dans le livre, parce qu'elle passait trop vite les moments.
14: Je m'appelle Suzanne, j'ai 12 ans, et je suis en 6e. Je lis surtout des romans, et des fois d'autres styles de littérature.
15: Tu peux me parler un peu d'un des derniers manuscrits que tu as lu, que tu as beaucoup aimé?
14: J'ai lu Courir à bout et c'était trop bien.
15: Et pourquoi c'était trop bien?
14: J'aime bien l'ambiance, aussi de l'humour. Des fois c'est un peu plus triste, mais je trouve que c'est bien parce que ça varie.
11: On a un premier chapitre, je crois qu'on a le temps de
1: conférer. C'est plutôt pour Jeanne.
11: C'est juste un premier chapitre.
1: Ah, très court.
11: Je donne directement ce que l'élève. Très, très, très bien.
16: Je m'appelle Jeanne, j'ai 14 ans et du coup je suis en 3e.
15: Ça fait longtemps que tu participes à ce club lecture?
16: J'y participe depuis que je suis au collège, donc depuis la 6e. Je n'annote pas les manuscrits parce qu'on ne les garde pas à la fin et on les passe. Mais je me fais mon avis tout au fil du livre et je le laisse dans un coin de ma tête. Et à la fin, quand... Je dis bien quand j'écris la fiche, parce que c'est pas toujours. J'en reparle et parfois je change d'avis parce que mon avis a évolué tout au fil du livre. Vu que c'est pas moi qui l'ai choisi, c'est toujours un peu la surprise. Et je suis pas toujours sûre d'aimer, donc je commence. Parfois je vais adorer, d'autres je vais aimer, mais sans plus. Et d'autres, je vais trouver ça ennuyant et je vais pas continuer.
1: Tu l'as lu avec plaisir, enfin, même si c'était déprimant.
14: Oui, ça va. C'est juste des petits moments, mais j'ai bien aimé quand même. Plus avoir les K-pop, etc.
1: Et alors le titre finalement qu'on a choisi, je crois que c'est Le garçon d'à côté.
14: Ah.
1: Après.
14: Ok.
1: Ça vous enthousiasme pas? Vous préfériez Courir à bout?
14: Oui.
1: Ah ouais, c'est vrai?
14: Je pense que ça explique mieux ça, le livre.
1: Ah, mince alors. Bon, ben...
17: Ça nous permet déjà de rencontrer des collégiens, des vrais collégiens, y en a qui lisent beaucoup, il y en a qui lisent moins, d'échanger avec eux autour des livres, de leur montrer aussi que leur avis compte. Leur retour, ça nous permet de voir, par exemple, cette histoire de titre là, de Courir à bout. Maintenant, je sors et je me dis, est-ce qu'on a bien fait de changer ce titre? Je ne sais pas. Puis si ça peut aussi donner à certains envie de lire des textes, je sais qu'on a eu des retours... d'ados qui étaient dans le club précédemment, qui lisaient plus trop, et c'était un peu les seules lectures qu'ils faisaient, c'était nos manuscrits pour venir au club. Donc si ça peut permettre de donner un petit peu envie de lire à des jeunes, et voilà, on est content.
1: Merci tout le monde.
14: Oui, ma technique est finie, on va
1: le voir. Pour moi, sa mission didactique, pédagogique principale, c'est un apprentissage du littéraire, de la littérature. Qu'est-ce que c'est que la littérature? Qu'est-ce que c'est qu'un objet qu'on appelle un livre qui, quand on l'ouvre miraculeusement, nous donne accès dans notre propre tête à des films entiers? Donc, je m'appelle Clémentine Beauvais, je suis autrice et traductrice principalement de littérature jeunesse, et je suis aussi prof en sciences de l'éducation à l'université de York, en Angleterre. Il faut quand même distinguer ce qui est de l'ordre de la non-fiction, donc le documentaire, ça, c'est clair qu'il y a une notion d'enseignement, de la fiction. Mais même dans la fiction, moi, pour moi, la notion de pédagogie, c'est pas un gros mot du tout. C'est-à-dire que pour moi, la littérature jeunesse, elle a une sorte de double objectif, à la fois de divertir et d'informer. Ça, en effet, c'est un truc qui fait partie de son ADN et on va pas le renier. En revanche, ce qui me semble dommage, c'est de cantonner la littérature jeunesse à un rôle d'éducateur moral. Parce que souvent, on dit, on fait passer des messages. La tolérance, c'est bien. La générosité, c'est bien. C'est pas bien d'être méchant. Et en fait, bon, évidemment, il y a des livres qui font ça. Mais d'une certaine manière, moi, c'est pas ce type d'éducation-là qui m'intéresse le plus en littérature jeunesse. C'est pas d'apprendre à vos enfants à se laver les mains quand ils ont fait pipi. C'est pas d'apprendre à vos enfants à partager. Ça a peu d'importance. Par contre, d'apprendre aux enfants à lire, à bien lire, et à lire de manière sophistiquée, et à lire de manière complexe, c'est ça vraiment la mission de la littérature jeunesse pour moi. Ce qui est important de voir, c'est que c'est un art en soi. Et c'est pas une sous-catégorie de la littérature, c'est vraiment un art en soi qui est la littérature jeunesse. Je pense que là, il y a une distinction qui est vraiment très facile à faire comprendre, c'est que, en fait, le simple, ça veut pas dire simpliste. C'est très, très, très différent. Il y a plein de choses qui sont extrêmement simples, qui sont pas du tout simplistes. Et notamment, il y a tout un tas de sentiments, d'émotions qui sont simples parce qu'ils sont élémentaires, parce qu'ils reviennent à quelque chose de profondément, de très fondamental chez les êtres humains. Par exemple, l'amour, la jalousie, la colère, la peur. Et en fait, ce que fait beaucoup la littérature jeunesse, c'est qu'elle va aller, représenter ces émotions-là, ces sentiments extrêmement fondamentaux, de manière absolument pas simpliste, mais de manière à les rendre accessibles, les rendre disponibles, pour les personnes qui les ressentent, que ce soit d'ailleurs des enfants ou des adultes, parce que ce qu'on voit dans des situations où un adulte lit avec un enfant un livre, par exemple sur la perte d'un doudou, qui n'est pas du tout une émotion simpliste, loin de là. Et on voit que souvent, ce sentiment de perte fondamentale se communique en fait à l'adulte hein, qui le lit avec l'enfant, même si l'adulte lui-même n'a plus de doudou. En fait, ce sentiment s'applique aussi à des situations de deuil. Et on peut avoir des textes extrêmement simples qui sont très complexes, et des textes extrêmement compliqués, je pense à tout un tas de textes pour adultes, qui sont extrêmement simplistes. Et en fait, une fois qu'on effectue cette distinction-là, on comprend beaucoup mieux ce vers quoi tend l'esthétique de la littérature jeunesse, qui est une sorte de simplicité complexe.
0: On publie pour les enfants, pour les adolescents, ils ont leur vie devant eux, ils ont besoin d'espoir. La société est assez sombre comme ça. C'est ça qui va peut-être faire la différence entre la littérature jeunesse et la littérature adulte, c'est qu'on va toujours laisser de l'espoir. Je pense qu'on peut parler de tout, mais avec une manière particulière d'en parler. On peut parler de l'inceste, on peut parler des violences sexistes, sexuelles, on peut parler de sujets très très durs, de violences psychologiques, d'emprise, enfin on peut parler de tout ça et c'est important d'en parler justement. Mais d'une manière, avec des auteurs qui savent justement se mettre à hauteur d'enfants ou se mettre à hauteur d'adolescents pour parler de ces sujets-là.
1: La littérature jeunesse, c'est une littérature qui va recréer esthétiquement, artificiellement, avec tout un tas de procédés, de formes, de styles, etc., cet esprit d'enfance-là. Et c'est pas une question d'authenticité, c'est-à-dire que la question, c'est pas est-ce que des vrais enfants feraient ça, est-ce que des vrais enfants penseraient ça, c'est plutôt qu'est-ce qui peut se passer esthétiquement pour recréer, pour créer cette espèce d'esprit d'enfance à l'intérieur d'un texte pour la jeunesse. Et le miracle, c'est que par la littérature, on peut en fait créer des ponts entre des personnes, là en l'occurrence des adultes et des enfants, ou plusieurs enfants entre eux, même si d'une certaine manière, la voix ne vient pas directement d'eux et que c'est reconstruit, que c'est artificiel. Par exemple, je pense que c'est très important de voir que quand on fait des dialogues avec des personnages enfantins, c'est jamais des transcriptions de vrais dialogues. C'est-à-dire qu'il faut pas du tout le voir comme, mais comment est-ce qu'on peut être sûr que les enfants parlent vraiment comme ça? Ou parfois on dit que les ados parlent vraiment comme ça. C'est pas ça un dialogue littéraire. Un dialogue littéraire, ça va consister, là, avec des enfants, à créer un monde, en fait, où à l'intérieur de ce monde-là, les personnages, c'est vraisemblable qu'ils parlent comme ça. Je sais pas, par exemple, si on pense à Tom Tom et Nana, par exemple, voilà, mais aucun enfant ne parlerait comme Tom Tom et Nana, ne ferait les mêmes choses, etc. Mais dans le cadre quand même un peu décalé et foufou de La Bonne Fourchette et des personnages, et ben en fait on y croit absolument. La notion de la contrainte, elle est très productive parce qu'elle force à faire des choses nouvelles auxquelles on n'avait pas forcément pensé. Et la question de la liberté, il y a une liberté de plein de manières. Il y a la liberté parce qu'on peut quand même faire des choses très jubilatoires, très délirantes, voilà. Mais aussi, paradoxalement peut-être, la liberté d'une littérature moins reconnue, qui passe pas mal sous les radars, qui a moins besoin d'être touchée par la grâce des reconnaissances officielles, des prix, des médias, des ceci, des cela, et qui en fait va se déployer du coup plus dans la durée, loin du glamour et tout ça, et un livre pour enfants qui marche entre guillemets.

Jeunesse n'a pas besoin de dire « Dans un monde où les mots étaient tout tordus, le prince de mots tordus était le chef de tous les mots qui étaient tordus. » Par exemple, il ne disait pas un château, mais un chapeau. Et en fait, il dit pas ça. Et c'est ça qui fait que c'est une œuvre si colossale, c'est que directement il nous plonge dans un système délirant. C'est un texte qui est pas du tout facile et en même temps qui est d'une luminosité sur la notion du jeu de mots, de fait de jouer avec la langue. Et c'est exactement ça que je veux dire quand je dis que c'est une littérature qui apprend à bien lire. Parce que c'est une littérature là, en l'occurrence Le Prince de mots tordus, qui apprend aux enfants que avec les mots on s'amuse, on les tord, on fait plein de choses avec qui sont absurdes, on va avoir des illustrations qui nous montrent littéralement ce que c'est. Et ça, c'est exactement pour moi de l'ordre de l'éducation littéraire. C'est des choses qui apprennent aux enfants. En fait, il y a un truc avec la langue qui n'a son équivalent dans aucun autre art, qui est le fait de jouer, de tordre les mots, quoi.

0: bonjour à tous, voilà pour un nouveau Midi Magazine, la musique de Stan Lemiers. Alors, ceux qui sont cinéphiles, qui aiment le cinéma, se souviennent sans doute de Voyage au bout de l'enfer, un très beau film américain sur la guerre du Vietnam qu'il faut évidemment revoir. Alors, Voyage au bout de l'enfer, Voyage en Iran, c'est pas une balade, hein, c'est pas une balade touristique. Voyage au cœur des idées qui sont au pouvoir de la révolution islamique, voilà. Et je vais le faire avec deux auteurs. Il y en a un que je connais qui va piquer mon livre, que je connais qui s'appelle Amir Pacha Tavakoli, voilà. Et Stéphanie Rosa qui est à côté de moi, voilà. Et ensuite, en tout petit, alors, faut bien le lire. Un siècle de lutte politique, ça c'est intéressant. Et c'est paru au PUF. Voilà, alors on va essayer de... Alors évidemment, il y a l'actualité en plus, on verra si on en parle. Mais j'aimerais qu'on fasse un tour d'horizon sur l'idée démocratique en Iran. Il y a toute une partie de votre livre qui est consacrée au fait qu'il y a un constitutionnalisme iranien, une révolution constitutionnelle. Qu'est-ce que ça veut dire d'ailleurs ?
1: Alors, c'est une question importante. Par où on a commencé le livre, parce que c'est vrai que la révolution constitutionnelle en Iran, c'est le moment où finalement les idéaux progressistes issus du siècle des Lumières arrivent à avoir un visage politique en Iran, en sachant que la réception des Lumières en Iran, ça date du 19e, de deuxième moitié du 19e, mais c'est beaucoup plus des courants intellectuels, artistiques et littéraires, tandis qu'avec la révolution constitutionnelle au début du 20e, ça prend davantage un visage politique.
0: Ouais. Et donc alors, concrètement, c'est l'installation d'un certain nombre de principes, si j'ose dire, démocratiques, on dit, chez nous on dirait peut-être républicains, mais de principes démocratiques comme l'état de droit, par exemple.
2: Oui, enfin, l'Iran ne devient pas une république parlementaire.
0: Je n'ai pas dit ça.
2: Par contre, ce qui est certain, c'est que ces idées apparaissent dans le champ politique, qu'un code civil est promulgué, donc qui consacre une forme d'égalité civile des citoyens devant la loi. Ouais. Mais le problème, c'est que très vite, l'opposition du clergé est très forte. Et donc, l'islam est proclamé religion d'État. Donc, on ne sort pas. L'Iran n'est pas sécularisé à ce moment-là. Ouais. Et puis, par ailleurs, on a un souverain qui va devenir une nouvelle dynastie qui va succéder à l'ancienne et qui va être une dynastie autoritaire. Donc, citoyens n'auront pas de droits démocratiques.
0: Alors, vous dites que il y a plusieurs niveaux d'explication. Les oppositions sont venues du clergé. Alors, elles sont venues, à mon avis, de deux points. Le rôle des femmes. Le clergé, là, a été apparemment contre les femmes. Et un deuxième truc que j'ai noté, qui est très intéressant, c'est que quand notamment le Shah fait la révolution blanche, qui fait une révolution par en haut, qu'il essaye bon an mal an de transformer l'Iran, il y a l'histoire des propriétés du clergé. C'est une vieille histoire, dans le fond, ça ressemble un peu aussi à chez nous, les propriétés du clergé. Et le clergé n'est pas du tout d'accord pour qu'on remette en cause, par la révolution agraire, des propriétés dont il tire un certain nombre d'avantages. On retrouve exactement ce qui se passait au moment de la Révolution française. La Révolution française, ça s'est même terminé par la fin de la propriété du clergé.
2: Oui, à ceci près que, en fait, la révolution constitutionnelle n'a pas mis fin au pouvoir du clergé. La révolution constitutionnelle de 1906 et les années qui viennent, les propriétés du clergé restent globalement en place. Et finalement, ça n'est qu'en 1963 que la révolution blanche tente de vraiment s'en prendre aux propriétés du clergé, notamment à la campagne, les terres, etc.
0: Réussit ou pas? Je me suis posé une question en lisant le livre. Est-ce que ça réussit, cette révolution blanche, ou c'est fallacieux?
1: Alors, la révolution blanche change d'une certaine manière un peu l'Iran, d'une certaine façon. Ouais, ouais. Mais c'est sûr que par la suite, il y a non seulement le clergé, mais aussi une partie de la gauche qui voit ça comme des réformes bourgeoises. Donc, comme des réformes bourgeoises et que ça ne change pas. Enfin, ils voient finalement le dépassement de la monarchie comme finalement quelque chose qui permettrait de se débarrasser, réellement aller vers le progrès. Mais pas toute la gauche, une partie de la gauche iranienne.
0: Ouais. La gauche était divisée entre quoi? Entre révolutionnaires et non-révolutionnaires. Enfin, c'est ça, en gros. Il y avait les réformistes et les révolutionnaires, non?
2: C'est plus complexe que ça, parce que on a une partie de la gauche très la plus modérée qui va accompagner les réformes du Shah, c'est qui ça. Va lui faire confiance pour procéder à la modernisation. On a le Parti communiste, à partir notamment, enfin, qui prend vraiment son essor à partir de la fin de la Seconde Guerre mondiale, mais qui est un féodé à Moscou à l'époque.
0: Bah oui, c'est ça. Oui.
2: Donc, dont les positions changent au fil des intérêts de la bureaucratie soviétique. Voilà. Et puis, on a, à partir des années 60-70, une gauche radicale qui s'émancipe du Parti communiste et qui est très, à la fois très hostile au Shah, qui est un dictateur, hein, qui enferme les opposants politiques, qui les persécute, etc.
0: Ouais.
2: Et qui est très anti-impérialiste, c'est-à-dire qui est très hostile à la mainmise. Parce que c'est ça le problème de l'Iran, c'est que depuis le début depuis le 19e siècle, on a les Anglais, les Russes, puis les Américains.
0: Les Soviétiques d'ailleurs.
2: Les Russes, ensuite par les Soviétiques, qui font main basse sur les matières premières de l'Iran, sur les ressources, le pétrole notamment, mais aussi les forêts, le bois, etc. Et donc, le Shah apparaît comme inféodé aux puissances étrangères et notamment aux Américains. Et aussi aux Israéliens à partir de la fin de la Seconde Guerre mondiale et la création de l'État d'Israël, et donc cristallise les oppositions de cette gauche radicale.
0: Ouais. Et donc aussi, alors, en même temps, comment dirais-je, vous parlez d'Israël, il y a Israël aussi qui cristallise quelque chose d'autre qui va s'appeler bientôt l'antisionisme. Ouais, je dis pas antisémitisme forcément, mais antisionisme. Et qui va mobiliser aussi une partie de la gauche radicale. La gauche radicale est plutôt antisioniste.
2: Bah, l'antisionisme et l'antisémitisme en Iran, ils sont indissociables, hein,
0: depuis
2: le début. Hein. C'est-à-dire que le clergé, de toute façon, le clergé musulman dans son ensemble, sunnite comme chiite, voit la création de l'État d'Israël comme une offense radicale à la communauté des croyants.
0: Oui.
2: Depuis le début, ils considèrent que le djihad contre l'existence de l'État d'Israël est un devoir religieux pour tout musulman. Et le clergé chiite ne fait évidemment pas exception. Et le clergé chiite, en tout cas sa branche roméniste, va radicaliser ses positions à partir des années 50, quand des proches de Khomeini font la rencontre des frères musulmans égyptiens.
0: Hassan Al-Banna.
2: Hassan Al-Banna, il est mort à cette époque-là, mais
0: créateur.
2: Oui, c'est le créateur des frères musulmans. Et en fait, c'est plutôt Saïd Qutb qui rencontre l'intellectuel organique des frères musulmans égyptiens, donc sunnites, qui rencontre Nawab Safavi, qui est le fondateur du premier parti islamiste en Iran à la fin de la Seconde Guerre mondiale et qui a une organisation qui va devenir les Frères musulmans en persan, hein, qui va se rebaptiser suite à la rencontre avec Saïd Qutb. Et Khomeini va devenir le guide de ses Frères musulmans dans les années 60, 50 et 60, deuxième moitié des années 50.
0: Donc c'est à partir de ce moment-là. Alors, vous en parlez très bien dans le livre, il y a un passage du livre, c'est à partir de ce moment-là que l'islam apparaît comme une réponse à tout. Parce que, jusqu'à présent, l'islam existait. Mais là, d'un seul coup, on voit qu'il y a un islamisme qui, d'ailleurs, Khomeini le dira dans les discours, vous le dites, l'islam peut répondre à toutes les questions qui se posent dans la société.
1: Après, c'est quelque chose de complexe, hein, qu'on a essayé d'expliquer dans le livre, parce que Clerget a joué aussi un rôle politique au 19e siècle. Donc, c'est le clergé chiite a une habitude de participer dans des enjeux politiques.
0: Ouais.
1: Après, pour ce qui est, disons, la fascination et l'adhésion d'une partie de la gauche à ce qui étaient les opinions du clergé au sujet de l'islam, c'est une affaire qui est assez complexe, dans le sens que finalement, notamment après le coup d'État contre Mossadegh, qui envisageait de nationaliser le pétrole, et le rôle ambigu du Parti communiste, il y a tout un désespoir, un vide idéologique qui se forme en Iran. C'est-à-dire que d'un côté, par la vie ingérence étrangère, les Britanniques, les Américains, de l'autre côté, l'Union soviétique aussi, qui cherche à ne défendre que ses intérêts. Donc, faut-il avoir une autre voie pour la liberté, pour le progrès, etc. Donc, il y a toute une critique, aussi bien du communisme que des valeurs dites occidentales, et toute une promotion d'un retour à soi pour combattre l'aliénation culturelle.
0: Mais le retour à soi passe par l'islam.
3: Alors, en fait,
4: non, c'est pas l'islam, c'est une réponse.
3: En fait, les intellectuels qui proposaient ces idées-là n'étaient pas particulièrement pour le clergé.
4: Oui, mais... non, je parle pas du clergé.
3: Oui, oui.
4: Non, mais on parle de l'islam.
3: Oui.
2: Ce qui est certain, c'est que effectivement, à partir de l'échec de la tentative de Mossadegh de moderniser l'Iran de façon autonome par rapport aux puissances occidentales, une partie des intellectuels considère que c'est toute la modernité qu'il faut rejeter. Pas seulement l'ingérence occidentale, mais aussi tout ce que l'Occident représente sur le plan politique et culturel. Et donc, effectivement, à partir de ce moment-là, l'alternative, c'est l'islam chiite. Ouais. Et donc, ces intellectuels-là vont faire la promotion de l'État. Ce qu'ils appellent le retour à soi, ce dont parlait Amir Pacha, c'est ça. C'est le retour, en fait, à l'identité chiite fantasmée, parce que l'Iran est loin de se réduire culturellement à l'islam chiite.
4: Voilà,
2: mais un retour à l'identité chiite comme l'identité fondamentale de l'Iran.
4: D'accord. Alors, ce qui est assez amusant, parce que alors, c'est peut-être une anecdote personnelle, mais dans mes études, si je me souviens, j'étais en fac, on parlait beaucoup à cette époque-là de la SAVAK, qui était devenue. Le KGB à côté, c'était des enfants. C'était incroyable. Les mouvements de gauche mobilisaient beaucoup autour de cette histoire de la SAVAK et de l'Iran.
3: Absolument.
4: C'est très étonnant. Hein,
3: N'oublions pas qu'en 1967, quand le Shah d'Iran est en visite officielle en Allemagne de l'Ouest, presque tout ce qu'on a appelé Global Left, toute la gauche mondiale se mobilise justement pour dénoncer les tortures pratiquées par SAVAK, qui était une police secrète extrêmement terrifiante, et aussi libération des prisonniers politiques. On estime environ 3000 prisonniers politiques en Iran à cette époque-là. Ouais. Bon, le chiffre est largement dépassé aujourd'hui sous la République islamique. Mais en effet, SAVAK faisait très très peur. Et puis c'était des gens qui ont été, on disait, qui ont été aussi, qui ont appris des techniques de torture, etc. Les anciens bureaux qui travaillaient dans d'autres régimes totalitaires ou autoritaires, et que c'était une organisation parallèle qui faisait en effet très très peur. Et ce n'était pas la police, hein. C'est encore autre chose.
4: Ah, c'était quoi? C'est les milices pas privées, je précise.
2: Non, mais c'est la police politique. Mmh. Ah, comme il y en a dans tous les régimes autoritaires, c'est une police politique.
4: C'est la police politique, la bonne vieille police politique.
3: C'est ça. Donc.
4: Ouais. Donc voilà. Alors, c'est peut-être à partir de ce moment-là, on a peut-être encore quelques instants, que... en même temps qu'on s'excite un peu, excusez-moi, sur la SAVAK, je m'en souviens encore, il y a aussi des intellectuels de gauche, hein, ça c'est étonnant, qui vont applaudir le moment Roméini, 79, je me souviens très bien de ces moments, et puis Roméini un peu avant... Je ne sais pas pourquoi Giscard l'a accueilli comme il l'a accueilli.
2: Pour une raison simple, c'est qu'ils espéraient que un régime anti-soviétique dans la région serait favorable aux intérêts, enfin, ce serait favorable aux intérêts occidentaux.
4: Oui.
2: Giscard a tout à fait clairement.
4: Donc il a joué le jeu de Roméini.
2: Et les Américains aussi, bien sûr. Ils ne seraient pas arrivés au pouvoir, ils ont lâché le chat en 79, les Occidentaux.
4: Oui, d'accord. Donc effectivement, là, il y a des. Il y a toute une mouvance comme ça qui se met en place. Et il y a les fameux intellectuels de gauche, qui sont des intellectuels qu'on connaît de l'époque, enfin Foucault, Michel Foucault, qui va procéder à quelques voyages, à toute une idéologie absolument incroyable. Michel Foucault voyait dans ce qui se passait à l'époque en Iran une nouvelle spiritualité politique. Je ne sais pas comment on peut connaître ça, mais il a joué ce jeu, et de gens l'ont suivi. Il n'a pas joué ce jeu très longtemps, il faut bien dire la vérité. Il y a un jour, dans Libération, il a dit non, je ne suis plus pour ce qui se passe là-bas. Mais au tout début, il était enthousiaste.
2: Je crois qu'il n'a jamais vraiment désavoué. Non, il n'a jamais désavoué. Il s'est juste tué au bout d'un moment, et il n'a plus commenté. Mais il n'a jamais reconnu ouvertement s'être trompé.
4: Je croyais que dans ces articles...
2: Faut me citer l'article, parce que je ne le connais pas.
4: L'article, je ne me souviens pas.
2: Je ne le connais pas.
4: J'en ai... Oui, bon, d'accord. Je ne peux pas le trouver comme ça, directement.
2: Mais
4: vous pensez que il a arrêté de dire des choses.
2: Ben oui, en fait, il a cru, il s'est enthousiasmé pour en fait un modèle qu'il souhaitait faire jouer contre le modèle de la gauche occidentale. Parce que Foucault a toujours été hostile à la gauche traditionnelle occidentale, au projet de transformation radicale révolutionnaire de la société. Donc la révolution islamique, en tout cas la mobilisation qu'il voyait se dérouler sous ses yeux en Iran, lui a paru une espèce d'antidote. Voilà, et donc effectivement, il y a cette espèce d'enthousiasme. Il s'est pas du tout préoccupé de ce que les mollahs disaient quant au sort qu'ils réserveraient aux femmes, aux minorités ethniques, aux minorités sexuelles, etc. Et puis ensuite, quand il a vu la tournure que ça prenait, bah, il s'est tué.
4: Ouais. Mais ce qui est étonnant dans ce modèle, c'est que Foucault a toujours été dans un modèle critique. Vous venez de le dire, vous avez raison, je me souviens très bien des prisonniers, etc. Voilà, bon. Et donc, là, d'un seul coup, il se met à la suite d'une espèce de populisme, en fait, qui réunit tous les Iraniens, parce qu'il faut bien dire, ça vous le dites très bien dans le livre, il y a les Iraniens de droite, il y a les communistes qui disent, oh, bah, tous les, voilà, on va voir ce qui va se passer, il y a la gauche, etc. Il y a tout le monde qui est derrière Khomeini. Quand il liquide en 79, il met à bas le régime du Shah. Tout le monde est d'accord avec lui, dans un premier temps.
2: Bah, c'est surtout que, oui, la responsabilité principale, elle en revient à la gauche iranienne, qui n'a vu que l'urgence de mettre à bas la monarchie Pahlavi, et qui donc est rentrée dans une alliance avec Khomeini, qui était une alliance en partie stratégique, mais en partie aussi idéologique, parce que il y avait toute cette gauche radicale pour qui, dans la foulée de ces intellectuels dont on parlait tout à l'heure, voyait dans l'islam finalement l'expression iranienne du socialisme. C'était une synthèse, notamment les Moudjahidines du peuple. C'était une organisation pour qui la voie iranienne vers le socialisme, bah, c'était le chiisme. Et donc, tout en étant, alors ils étaient assez anticléricaux, leur maître à penser, Ali Shariati, était lui-même assez anticlérical, donc plutôt hostile au pouvoir des mollahs, mais en même temps, comme ils ont présenté l'islam comme la solution, finalement, ils ont pavé la voie à Khomeini.
4: D'accord, voilà, très bien. On va essayer de faire une première petite pause. Allez, on fait une petite pause. Le temps entre nos mains, voilà, première pause musicale.

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1: Allez, aujourd'hui nous sommes avec Amir Pacha, Tabakouli et Stéphanie Rosa et nous essayons de comprendre ce qui se passe en Iran. C'est pas toujours très très facile, surtout aujourd'hui. Mais là c'est un livre d'histoire, donc on peut retrouver des éléments qui seront bien fixés. Alors, dans cette partie, je voudrais évoquer deux ou trois chapitres qui sont dans le livre, qui sont, à mon avis, enfin bon, pour moi, qui sont les plus, c'est-à-dire ce qui est au cœur de l'idéologie, dans le fond, iranienne. Alors, islamique, évidemment, le Coran, le chiisme, effectivement, mais il y a aussi, paradoxalement, vous le notez, à plusieurs reprises, une influence, dans le fond, des Occidentaux qui sont tellement méprisés, les Européens qui sont tellement attaqués, ben, finalement, ils produisent un certain nombre de textes dont les mollahs vont s'emparer pour les mêler à leur propre doctrine. Alors, dans le livre, vous parlez notamment d'un livre que je connais bien, puisque j'avais fait une émission sur ce livre, sur la modernité réactionnaire en Allemagne, quoi, qui était sorti à l'échappée. Voilà. Et vous évoquez aussi qu'il y a là-bas, en Iran, une sorte de modernité réactionnaire qui se met en place. Qu'est-ce que ça veut dire? Parce que les gens qui nous écoutent disent « modernité réactionnaire, c'est ridicule ». Pour beaucoup de gens, c'est une contradiction dans les termes. La modernité ne peut pas être réactionnaire. Les réactionnaires peuvent être modernes. Mais apparemment, si, on peut essayer de faire une espèce de rhétorique qui mélange les deux.
2: En tout cas, ce n'est pas un oxymore. Hein.
1: Comment?
2: Ce n'est pas un oxymore.
1: Non, c'est pas un oxymore, voilà. Bon, alors qui, Stéphanie, veut répondre?
3: Oui, bah, c'est un peu c'est l'hypothèse fondamentale de notre livre. Ouais. C'est que les logiques politiques ne sont pas hétérogènes en Occident et en Orient.
1: D'accord,
3: et que donc, ouais. Des phénomènes qu'on a vus se développer en Occident et qu'on connaît en Occident, oui. Bah, finalement, se retrouvent mutatis mutandis, bien sûr, avec d'évidentes... d'évidentes différences, oui. Mais en Orient. Et donc, la modernité réactionnaire, l'idée, c'est une idée qui n'est pas seulement portée d'ailleurs par Geoffrey Herf, mais qui est portée par d'autres auteurs.
1: Oui.
3: C'est l'idée qu'au fond, contrairement à ce qu'on pense, le conservatisme ou la réaction en Europe ne sont pas des simples projets de retour à l'ancien,
1: ouais,
3: de retour
1: ça, ouais.
3: À la société d'avant la
1: ouais.
3: modernité, donc d'avant, on va dire grossièrement, avant la Révolution française,
1: ouais.
3: Mais sont des contre-projets, des réactions à la modernité,
1: ouais.
3: Et qui donc lui empruntent certaines caractéristiques.
1: Voilà,
3: donc les réactionnaires ne sont pas simplement des gens qui veulent ressusciter un âge dont tout le monde sait qu'il est définitivement enterré,
1: ouais.
3: Mais c'est des gens qui... ajuste un projet, bien sûr, avec des éléments du passé,
1: oui, oui.
3: Mais qui ajuste avec des éléments modernes. Et en l'occurrence, de la même façon que les nazis ont mis ensemble, ont synthétisé des éléments, évidemment, réactionnaires de l'Allemagne fantasmée, mais des premiers temps, avec des éléments de technologie moderne, bah, de
1: oui.
3: La même manière, les mollahs ont porté un projet de restauration d'un gouvernement islamique
1: oui.
3: Avec des éléments modernes et notamment avec des éléments qu'ils ont empruntés aux réactionnaires européens.
1: Ouais,
3: voilà, donc ils ont la technologie aussi, on le voit avec
1: c'est...
3: leur obsession pour la bombe atomique. On voit bien qu'ils ouais. Ont complètement intégré la modernité technologique, comme les nazis avec leur Panzer et avec, tout leur usage de la technologie moderne.
1: Ouais.
3: Mais ils ont aussi emprunté des éléments, idéologiques et notamment l'antisémitisme.
1: Ouais.
3: Ils en ont pris pas mal d'éléments dans l'antisémitisme occidental.
1: Oui, alors c'est quand même difficile à mettre en place parce que chez les nazis, dans ce fameux livre, en effet, qui est écrit sur l'Allemagne, il fallait que les nazis nationalisent leur technologie, en quelque sorte, disent que la technologie allemande devienne véritablement allemande. Ils ont nationalisé la technologie parce que les vrais réactionnaires qui se battaient contre le monde moderne, qui étaient les romantiques allemands, en quelque sorte, n'étaient pas capables, avec leur idéologie, de nationaliser les technologies. Vous voyez ce que je veux dire? Et là, c'est le même débat. C'est très compliqué, quand même, à mettre en place. Parce qu'il faut à la fois être dans une idéologie d'avant un peu, je m'en excuse, enfin un peu, et en même temps être dans le monde moderne. C'est très compliqué à mettre en place.
3: Bah, pas tant que ça.
1: Non, ah bon,
3: bah
1: d'accord.
3: Non. Bah,
1: ah bon,
3: c'est ce que fait, bah non, c'est ce que fait Hassan al-Banna, on en parlait tout à
1: oui,
3: l'heure.
1: C'est vrai, oui.
3: Dans l'idéologie des frères musulmans, on a les éléments, la restauration du califat, l'islam comme règle, la charia, etc. Et puis on a des principes d'organisation
1: oui, mais...
3: politique qui empruntent aux organisations politiques modernes,
1: oui.
3: Des formes de militantisme, de propagande, etc., qui sont complètement au XXe siècle.
1: Oui.
3: Et en fait, ça continue avec ces frères musulmans chiites que sont les mollahs iraniens.
1: Mais vous pensez qu'on peut allier facilement la charia et la révolution informationnelle? Enfin, je veux dire, enfin, si vous êtes marxiste, je ne sais pas, mais un pays produit quelque chose. L'idéologie telle qu'elle est aujourd'hui, enfin la technologie telle qu'elle est aujourd'hui, produit une certaine façon de vivre. Vous voyez ce que je veux dire? Qui peut être contradictoire avec l'islam, moi je ne sais pas. Moi je ne vois pas le rapport entre la charia et la révolution informatique.
2: Oui. En fait, si vous voulez... oui, le clergé au 19e siècle, c'est vrai, avait des tendances qui étaient anti-technologie, si vous voulez. Ils ont boycotté, par exemple, l'usage d'un certain nombre de produits. Par exemple, la douche à la maison, ça, c'est quelque chose qu'ils l'ont boycotté, par exemple, au 19e siècle, parce que ça ne correspondait pas aux méthodes traditionnelles de prendre un bain, etc. Mais au 20e siècle, leur discours a totalement changé. Ils se sont ouverts davantage à ce qui étaient les nouvelles technologies, comme ça a été dit. L'obsession pour la bombe atomique, c'est quelque chose qui montre leur intérêt pour la technologie. Et d'ailleurs, là, il en existe un nombre assez important de discours de Khomeini ou de Khomeini dans lesquels ils incitent justement la jeunesse iranienne à s'ouvrir à ce qui est la révolution technologique, mais de ne pas accepter ce qui est la modernité des mœurs et la modernité de l'esprit. Donc ça, ils font la dissociation, si vous voulez, mais hostilité à la technologie, c'est quelque chose qu'on voyait du côté de clergé au 19e, mais qui disparaît progressivement au 20e siècle.
1: Non, mais c'est très, très intéressant, parce que une société technologique produit, manifestement, je vais me montrer marxiste, une sorte d'idéologie, vous voyez ce que je veux dire? On a une façon de vivre avec la technologie qui n'est certainement pas une société socialiste.
2: Ah, après, si vous voulez, si vous pointez un paradoxe, enfin, c'est, par exemple, on sait par exemple que la République islamique est très très active sur les applications et les réseaux sociaux.
1: Oui, c'est ça.
2: Ils ont cyberarmé. Mais c'est de là aussi que c'est parti les plus grands mouvements de contestation contre la République islamique. Donc il y a ces paradoxes-là qui existent dans la société iranienne. Par exemple, si vous prenez la révolution Femmes, Vie, Liberté, il y a quelques années, c'est parti à partir de ce qui était l'horreur de voir cette image de jeune fille qui meurt pour mal porter son voile. C'est quelque chose qui a tourné sur les réseaux sociaux et qui a offensé vraiment le public iranien, la jeunesse iranienne de manière approfondie. Mais de l'autre côté, n'oublions pas que la République islamique, elle est très très active dans la désinformation, dans la propagande sur les réseaux sociaux. Et ça, on l'a vu ces dernières années, notamment au sujet de ce qui était le conflit israélo-palestinien. Par exemple, faire la promotion de tout un tas d'images de la propagande qui étaient des images générées assez souvent par l'intelligence artificielle.
1: Alors justement, d'ailleurs, entre parenthèses, pour ceux qui regardent un peu la télévision, on voit aujourd'hui des journalistes européens complètement fascinés par la façon que les Iraniens peuvent attaquer Trump avec des modèles. Moi, j'ai dit pour enfants, finalement. Enfin bon, apparemment, non. Et tout le monde dit que c'est absolument génial, absolument extraordinaire. Donc, sur un terrain qui est plutôt le terrain de l'Occident, quoi.
3: Non, mais vous savez, ils ne sont pas les seuls. Les Russes, avec Poutine, c'est exactement la même chose.
1: Ouais, tout à fait.
3: Poutine est vraiment... on va dire un dictateur un peu à l'ancienne. Il y a toute une rhétorique de la Russie éternelle, de des valeurs traditionnelles de la Russie, et notamment d'ailleurs le patriarcat russe. Bon, et puis en même temps, ils ont des armées de trolls sur les réseaux sociaux. Ils déstabilisent les démocraties par des moyens tout à fait modernes et technologiques. Donc tout le monde est un peu sur le même mode de ce point de vue-là.
1: C'est intéressant à suivre parce que finalement, j'ai l'impression que l'Occident, alors c'est une impression que j'ai, est-ce qu'il ne se laisse pas prendre, par ces nouvelles techniques un peu fascinées. On voit les journalistes, oh, vous avez vu comment ils présentent Trump, tout ça, c'est un jeu de Lego. On voit des gens, c'est à la télévision tout le temps, et on a l'impression qu'on est fasciné par ce qui est dans le fond notre ennemi.
3: Mais je pense que c'est surtout difficile pour des démocraties lutter contre ces phénomènes parce que justement les démocraties elles sont fondées sur un certain nombre de principes et notamment la liberté d'expression. Donc il n'y a pas de censure d'État. Et du coup, c'est difficile de lutter contre les cyberattaques, contre les trolls. Donc, ils exploitent aussi nos faiblesses. C'est-à-dire, c'est ce qu'ils font à la fois. C'est à la fois notre force et notre faiblesse, la liberté d'expression, la liberté d'opinion. Voilà. Et puis, en même temps, bah, du coup, on prête le flanc comme on n'a pas de censure censure, comme on n'a pas de contrôle étatique sur les moyens de communication et d'expression, mais évidemment, ça permet à des puissances étrangères d'influencer notre débat public.
1: On n'a pas de contrôle étatique, mais on a une puissance qui s'exerce contre nous. C'est ça. Il n'y a pas de contrôle étatique, d'accord, mais il y a bien une puissance qui s'exerce.
2: Alors, en fait, sur la fragilité des régimes démocratiques, c'est justement comme ça a été dit, étant donné qu'il y a toute une défense de liberté de pensée, liberté d'expression, etc. Donc ça ouvre le terrain aussi aux gens qui veulent en profiter tout cela pour la promotion des idées qui vont à l'opposé de nos principes. Et d'ailleurs, ça date pas d'aujourd'hui. On sait que Hitler arrive au pouvoir par la voie démocratique. Donc, ça a eu lieu aussi dans le passé, d'une certaine manière. Après, pour revenir par rapport à ce que vous aviez dit, des gens fascinés par l'action de la République islamique, il faut mentionner que finalement, le peuple iranien est le grand oublié de cette affaire. Que les opinions en Iran sont beaucoup plus sophistiqué et mitigé sur cette affaire-là que ce qu'on entend comme position tranchée en Occident, en tout cas du côté de certains journalistes.
1: Oui, voilà, c'est ça. Alors, allez, on va faire une deuxième petite pause. Le temps avance, malheureusement. Allez, on va écouter Michel Petrucciani, Home.

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1: Voilà, nous sommes toujours en direct avec Amir Pacha Tavakoli et Stéphanie Rosa. Voilà, c'est publié au PUF, Lumière et Anti-Lumière en Iran, un siècle de lutte politique. Alors, on écoutait Petrucciani, on parlait un petit peu de... Il y a certainement en Iran aujourd'hui, un peu plus qu'avant, une quête... Vous avez parlé tout à l'heure d'une quête de soi, d'un retour à soi. Alors, qu'est-ce que ça pourrait être, ce retour à soi?
2: Ce retour à soi, c'est vrai que c'est un moment important dans l'histoire iranienne de la deuxième moitié du XXe siècle, étant donné la crise de l'Union soviétique, du Parti communiste, étant donné l'ingérence occidentale en Iran. Donc, il y a toute une recherche d'une autre voie. Et c'est vrai que dans cette recherche-là, c'est l'islam chiite qui arrive à prendre le dessus. Mais si on regarde aujourd'hui, parce que cette quête de soi, elle est toujours présente dans la société iranienne, aujourd'hui, elle s'exprime notamment dans la défense des mêmes droits que nous.
1: Oui.
2: Et donc, c'est vrai qu'ils sont proches de nous, et on pourra même dire que c'est peut-être l'un des rares peuples qui se battent aujourd'hui pour les valeurs démocratiques, alors que les valeurs modernes et démocratiques sont en recul dans beaucoup d'endroits du monde.
1: Oui. Alors, c'est un peu. Alors, qu'est-ce qui se passe un peu là? Bon, je ne vais pas vous poser cette question véritablement. Je ne sais pas ce qui se passe aujourd'hui véritablement, parce que dans votre livre, vous examinez toutes les forces politiques. Les forces d'opposition, celles qui le sont moins. Et j'ai envie de poser une question qui est un peu absurde. Comment on peut trouver les forces d'opposition aujourd'hui en Iran? Est-ce qu'il en existe? Est-ce qu'elles sont uniques? Je ne crois pas. Enfin, je me trompe peut-être. Et qu'est-ce qu'elles pourraient proposer? Parce qu'aujourd'hui, il y a une sorte de mutisme du peuple iranien. D'ailleurs, comment s'exprimerait-il après ce qui s'est passé au mois de janvier? Votre livre était terminé au mois de janvier. Donc, il y a eu une massacre épouvantable. Voilà. Et je vois pas très bien. Et après, il y a eu la guerre. Je vois pas très bien comment le peuple iranien pourrait faire autrement que se taire.
3: Mais la société iranienne, elle fait preuve d'une résistance collective incroyable depuis quasiment depuis la révolution islamique, ou en tout cas depuis la fin de la guerre Iran-Irak à la fin des années 80.
1: Oui.
3: Le peuple iranien s'exprime, j'ai envie de dire, sans cesse.
1: Oui.
3: Il est descendu dans la rue à de multiples reprises. Il s'est exprimé sur les réseaux sociaux. Ils ont risqué leur vie, les Iraniens.
1: Fait,
3: ils la risquent régulièrement pour exprimer leur désaccord. Il s'oppose aussi à la propagande de la République islamique sur tous les terrains, notamment sur le terrain de l'antisémitisme et du négationnisme.
1: Voilà.
3: Il y a eu plein de manifestations de résistance à cette propagande officielle. Ce que veulent les Iraniens à 80% d'entre eux, c'est très clair. Ils veulent la fin de la République islamique. Ils ne veulent plus vivre sous le joug de la charia.
1: Ouais.
3: Ils veulent, comme disait Amir Pacha à l'instant, ils veulent des droits démocratiques. Et ils l'ont dit très clairement. Jusqu'en janvier dernier, ils sont à nouveau redescendus dans la rue. Alors, certes, face à la situation économique, parce que aujourd'hui, les Iraniens vivent un double calvaire, un calvaire politique qui dure depuis maintenant 46 ans, mais aussi un calvaire maintenant économique, avec une inflation délirante, avec des problèmes d'approvisionnement en à peu près tout, un chômage de masse, et maintenant même des problèmes d'approvisionnement en eau, parce que la République islamique a ruiné toutes les réserves hydrauliques du pays. Il y a une catastrophe écologique sans précédent qui est en cours.
1: D'accord.
3: Donc, le peuple iranien est prisonnier, otage des mollahs.
1: Oui.
3: Et en fait, si on veut savoir ce qu'il veut, c'est pas très compliqué. Ils l'ont dit à de nombreuses reprises.
1: Alors, un petit détail. Vous dites qu'ils ont manifesté contre les théories presque néo-nazies ou négationnistes qui circulent. Est-ce que c'est si vrai que ça? À un moment donné du livre, vous dites, il y a un certain succès de Mein Kampf qui est publié, excusez-moi, ou des protocoles des salles de son. Il y a un certain succès.
2: Alors, en fait, on a essayé de dissocier ça, dans le sens finalement, la République islamique fait une promotion très importante de ces textes-là, et notamment le protocole des sages de Sion qui répond à l'obsession pour la domination mondiale des Juifs sur le monde, etc.
1: Ouais.
2: Donc, c'est des vieux préjugés qui correspondent à leur vision du monde, alors qu'au Mein Kampf, c'est des débats qui sont un peu dépassés aujourd'hui, qui les intéressent moins. Tandis que, on a insisté là-dessus, c'est surtout la République islamique qui fait fait la promotion de ces idées-là. Le peuple iranien s'est manifesté, enfin s'est montré à plusieurs reprises en pleine opposition vis-à-vis de tout cela. Par exemple, si vous prenez l'intérêt pour ce qui est des témoignages de l'Holocauste, prenez de journal d'Anne Frank jusqu'au pain perdu d'Edith Bruck, enfin il y a un très grand intérêt pour tout cela.
1: En même temps, c'est ça, voilà, c'est ce que vous dites, montez très bien, un intérêt. Alors, dernière question, malheureusement, le temps a passé très très vite, comme d'habitude. Est-ce qu'on peut, comment dirais-je, quel avenir on peut imaginer pour le peuple iranien? Enfin, comment dirais-je, qu'est-ce qui peut se passer? Parce que, voilà, bon, moi je fais partie des gens qui pensent qu'un accord va finir par être trouvé. Ça, j'en suis absolument. Alors, sur quel. Dans quel domaine, je ne sais pas. Mais ensuite, pour le peuple iranien, qu'est-ce qui se passera? Ce peuple dont vous dites, dont on n'a pas parlé du tout jusqu'à présent, très peu, qu'est-ce qu'on peut imaginer avec les fortes oppositions qui existent? Peut-être pas le retour au Shah, son fils, parce que son fils fait beaucoup de promotion en Occident. Je l'ai encore vu l'autre fois à la télévision, mais enfin bon, voilà, je ne sais pas, ce qu'il représente. Alors,
3: Enfin, ce qui est très compliqué, c'est que la question du sort du peuple iranien semble être complètement sortie de l'équation dans les négociations. Plus personne ne parle de changer le régime ou de l'amender. Voilà, les questions, elles tournent autour du détroit d'Ormuz et puis la menace nucléaire, qui est un vrai sujet, mais qui n'est pas l'unique sujet à propos de la République islamique. Et c'est vrai que la répression continue, elle n'a pas cessé, elle n'a pas cessé pendant toute la guerre. Les gens continuent d'être arrêtés, pendus. Pour les Iraniens, l'avenir, pour le moment, il est bien sombre, en fait. L'aide qu'une partie d'entre eux attendait n'est pas venue, en fait.
1: Oui, mais si vous voulez, le régime n'est pas tombé. Comme on veut, le régime n'est pas tombé. Et on se demande vraiment tous, mais enfin, personne ne répond vraiment, qu'est-ce qui existe encore? Ils ont dû quand même avoir. Ils ont dû être attaqués, c'est le moins qu'on puisse dire. Mais il est là. Et on se dit, qu'est-ce que c'est que ce régime qui reste, qui semble résister? Ça, j'en sais rien.
2: L'affaire n'est pas terminée.
1: Non.
2: L'histoire n'est pas terminée, j'ai envie de dire. Et puis, quand même, des infrastructures iraniennes ont partie, a été grandement détruite.
1: C'est ça, voilà.
2: Mais de l'autre côté, je rejoins Stéphanie Rosa. C'est vrai que le peuple iranien, la solitude du peuple iranien dans sa quête pour la démocratie, c'est quelque chose d'extrêmement pénible à voir, dans le sens que finalement, les enjeux pétroliers ou la question de menaces nucléaires sont des questions très très importantes. Ouais. Mais de là, quel sort pour l'avenir du peuple iranien qui se bat depuis quarantaine d'années, le moins qu'on puisse dire, parce qu'il se battait même avant pour la démocratie, c'est quelque chose qui semble être oublié des accords internationaux, tout en sachant que la société civile iranienne, ses divers représentants ont insisté là-dessus que la République islamique n'est pas légitime pour mener quelconque négociation au nom du peuple iranien.
1: Oui, enfin, pourtant, il y a eu des négociations, pourtant. Les dernières ont eu lieu il y a quelques années. Il y a eu des négociations, on ne peut pas dire qu'il n'y en a pas eu. Même si c'est pas légitime, il y a eu une négociation précédée avant Trump.
3: Oui, mais le peuple iranien est complètement exclu de tout ça depuis toujours.
1: Ça, oui, d'accord.
2: Voilà. Oui. Vous voyez, par exemple, ça fait plusieurs décennies qu'on demande que les gardiens de la révolution soient placés comme organisation terroriste. On l'a vu il y a quelques mois, alors que ça fait plusieurs décennies que le peuple iranien le dénonce comme organisme, si vous voulez, terroriste.
1: Mais apparemment, la France ne se reconnaît pas. Hein.
3: Ah si, si, elle le reconnaît, mais très récemment.
1: C'est pas là, c'est ça.
3: Voilà. On a mis 46 ans à classer,
1: à découvrir
3: que les Pasdaran étaient une organisation terroriste. Et on n'est toujours pas... On n'est toujours pas prêt à geler leurs avoirs, leurs appartements de luxe à Paris, leurs hôtels de luxe qu'ils ont en Europe, leurs comptes en banque bien garnis. Ouais. On n'est toujours pas prêt à tout geler. Donc, aider le peuple iranien, ça passerait aussi par là.
2: Oui, mais ça serait même peut-être plus pratique que les bombes, d'ailleurs.
3: Plus efficace.
1: Mais alors, justement, vous parlez de... C'est rigolo ce que vous dites. Enfin, rigolo, c'est pas si rigolo que ça. Mais il semblerait que dans les négociations actuelles, les avoir gelés soient là.
2: Ah oui.
1: Qu'on en discute et qu'on veuille qu'ils ne soient plus gelés.
2: Et oui, bah, ils ont.
1: C'est ce qui m'a laissé perplexe, hein, vraiment.
2: Mm. Oui, c'est justement toute la colère de la société civile iranienne, ouais, qui demande justement que cet argent ne soit pas rendu à la République islamique, qui, ouais, va l'utiliser pour soutenir ses proxys, mm, et réprimer le peuple iranien et faire des armes.
1: Ouais, mm. Donc, vous ne voyez pas de bonnes négociations dans très peu de temps. Hein, ça n'a pas du tout.
2: En tout cas, on voit que ça ne donne rien concrètement pour l'élan démocratique du peuple iranien. Donc, et chaque fois.
1: Alors, l'opposition, on termine là-dessus. L'opposition, est-ce qu'elle est. Alors, quelle opposition? Est-ce qu'elle existe? Qu'elle est divisée? Qu'elle essaie de se rassembler? Enfin, en Occident, on entend deux ou trois trucs, mais on ne sait absolument rien sur cette opposition.
3: Oh, bah oui, elle est divisée. C'est-à-dire que on a d'un côté le Shah d'Iran, ouais, qui, enfin le fils le du fils, Shah d'Iran, oui, donc Reza Pahlavi, qui se propose en gouvernement alternatif et puis qui c'est dit ça, qu'il présiderait une transition démocratique, ouais, donc il est soutenu par une partie des Iraniens, ouais, des opposants iraniens. Et puis après, on a une constellation d'autres organisations. On a les organisations kurdes aussi, parce que l'Iran est aussi une mosaïque de peuples. Ouais. Donc il y a des Kurdes, des Baloutches, des Azéris. Donc on a des représentants des différentes organisations, donc plutôt de gauche, oui, qui sont hostiles au Shah. Oui. On a les Moudjahidines du peuple qui sont encore là, qui sont donc hostiles au Shah. Oui. Et donc, toute cette opposition, pour le moment, est, oui, plutôt divisée et surtout plutôt impuissante face à ce qui se passe. Il faut bien le reconnaître.
1: Ah bon, donc c'est ça. Donc, on ne sait pas ce qui peut se passer, en fait.
3: Ben non, on ne sait pas.
1: J'aimerais bien savoir. Oh, vous n'êtes pas drôle.
2: C'est vrai qu'il faut fermer un front commun contre la République, oui, islamique, d'accord, en, ouais, premier, parce que le temps que, ouais, la République islamique elle est là, oui, il n'y, oui, aura rien post-République islamique, tandis, d'accord, que l'opposition elle est profondément divisée sur cette question-là.
1: Bon, ben merci messieurs, merci madame, merci monsieur d'avoir été avec nous aujourd'hui, c'était passionnant. Alors je rappelle le titre du livre qu'il faut lire, hein, qui est passionnant, « Lumière et anti-lumière en Iran, un siècle de lutte politique », c'est chez Topuf, tout simplement, Presse universitaire de France. Voilà, l'émission est terminée, bon après-midi à tous, au revoir et à bientôt, au revoir.

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1: Léon Tolstoï.
2: En vain, quelques centaines de milliers d'hommes, entassés dans un petit espace, s'efforçaient de mutiler la terre sur laquelle ils vivaient. En vain, ils en écrasaient le sol sous les pierres, afin que rien ne pût y germer. En vain, ils arrachaient jusqu'au moindre brin d'herbe. En vain, ils enfumaient l'air de pétrole et de houille. En vain, ils taillaient les arbres. En vain, ils chassaient les bêtes et les oiseaux. Le printemps, même dans la ville, était toujours encore le printemps. Le soleil rayonnait. L'herbe, ravivée, se reprenait à pousser, non seulement sur les pelouses des boulevards, mais entre les pavés des rues. Les bouleaux, les peupliers, les merisiers déployaient leurs feuilles humides et odorantes. Les tilleuls gonflaient leurs bourgeons déjà prêts à percer. Les choucas, les moineaux, les pigeons, gaiement, travaillaient à leur nid. Les abeilles et les mouches bourdonnaient sur les murs, ravis d'avoir retrouvé la bonne chaleur du soleil. Tout était joyeux, les plantes, les oiseaux, les insectes, les enfants. Seuls, les hommes continuaient à tromper et à tourmenter eux-mêmes et les autres. Seuls, les hommes estimaient que ce qui était important et sacré, ce n'était point cette matinée de printemps, ce n'était point cette beauté divine du monde, créée pour la joie de tous les êtres vivants et les disposant tous à la paix et à l'union et à la tendresse. Mais que ce qui était important et sacré, c'était ce qu'ils avaient eux-mêmes imaginé pour se tromper et se tourmenter les uns les autres. Et ainsi, dans le bureau de la prison du gouvernement, ce qui était considéré comme important et sacré, ce n'était point que la grâce et la délice du printemps vinssent d'être accordées aux hommes et aux choses. C'était que, la veille, les employés de ce bureau avaient reçu une feuille ornée d'un sceau, de nombreuses entêtes et d'un numéro, et les avisant que ce même matin du 28 avril, à 9 heures, un homme et deux femmes auraient à être conduits, chacun séparément, au palais de justice pour y être jugés. Et voici que, conformément à cet avis, le 28 avril, à 8 heures du matin, dans le sombre et puant corridor de la division des femmes, pénétra un vieux gardien. Aussitôt, de l'autre extrémité du corridor, la surveillante de la division s'avança à sa rencontre, une créature d'aspect maladif, vêtue d'une camisole grise et d'un jupon noir. « Vous venez chercher la Maslova, » dit-elle, et aussitôt elle s'approcha, avec le gardien, de l'une des nombreuses portes donnant sur le corridor. «

Le gardien, avec un bruit de ferraille, introduisit une grosse clé dans la serrure de cette porte qui, en s'entrebâillant, laissa échapper une puanteur plus affreuse encore que celle du corridor. Puis il cria « Maslova, au palais de justice !» Et il referma la porte et se tint immobile, attendant la femme qu'il avait appelée. À quelques pas de là, dans la cour de la prison, on pouvait respirer un air pur et vivifiant, apporté des champs par la brise printanière. Mais dans le corridor de la prison, l'air était accablant et malsain, un air infecté de fiente, d'humidité et de pourriture, un air que personne ne pouvait respirer sans être aussitôt envahi d'une morne tristesse. C'est ce que sentait, tout habituée qu'elle fût à cet air empesté, la surveillante de la division. Elle venait de la cour, et, à peine entrée dans le corridor, elle éprouvait un mélange pénible de nausée et de somnolence. Derrière la porte, dans la chambre des prisonnières, l'agitation était grande.

soigneusement frisé. Et sur tout le visage de la femme se voyait cette pâleur d'un genre particulier qui ne se voit que sur le visage de personnes ayant depuis longtemps séjourné dans un lieu clos. Mais d'autant plus ressortait, en contraste avec cette pâleur mate de la peau, l'éclat de deux grands yeux noirs dont l'un louchait quelque peu. Et l'ensemble avait une expression très spéciale de grâce caressante. La jeune femme se tenait très droite, tendant son ample poitrine. Arrivée dans le corridor, elle inclina légèrement la tête, puis fixa droit dans les yeux le vieux gardien. Et puis elle se tint prête à faire tout ce qu'on lui commanderait. Le gardien, cependant, s'apprêtait à refermer la porte lorsque celle-ci s'entrebâilla une fois de plus. Et l'on en vit sortir le sombre visage d'une vieille femme aux cheveux blancs, tête nue. Cette vieille se mit à parler tout bas à la Maslova. Mais le gardien la repoussa vivement à l'intérieur de la chambre et referma la porte.

La Maslova, alors, s'approcha d'un Judas pratiqué dans la porte, et le visage de la vieille femme se montra aussitôt de l'autre côté. On entendit à travers la porte une voix éraillée. « Fais attention, et surtout n'aie pas peur, et nie tout, tiens bon, voilà tout !»« Bah !» répondit la Maslova en secouant la tête. « Une chose ou l'autre, c'est tout un. Il ne peut toujours rien m'arriver de pire que ce que j'ai à présent. » « Bien sûr que c'est tout un, et non pas tous deux, » fit le vieux gardien, fier de son trait d'esprit. « Allons, suis-moi, et en route !» La tête de la vieille femme disparut du Judas, et la Maslova s'avança dans le corridor, marchant de son pas léger derrière le vieux gardien. Ils descendirent l'escalier de pierre, ils longèrent les salles fétides et bruyantes de la division des hommes, où des yeux curieux épiaient leur passage à travers les lucarnes des portes, et ils arrivèrent enfin dans le bureau de la prison. Deux soldats s'y trouvaient déjà, le fusil au bras, attendant la détenue pour la conduire au palais de justice. Le greffier inscrivit quelque chose et remit à l'un des soldats une feuille de papier tout imprégnée d'odeur de tabac. Le soldat glissa la feuille dans le revers de la manche de sa capote, puis, après avoir malicieusement cligné de l'œil à son compagnon en lui désignant la Maslova, il se plaça à la droite de celle-ci, tandis que l'autre soldat se plaçait à sa gauche. C'est dans cet ordre qu'ils sortirent du bureau, traversèrent la cour extérieure de la prison, franchirent la grille et se trouvèrent bientôt sur le pavé des rues de la ville. Les cochers, les boutiquiers, les cuisinières, les manœuvres, les employés s'arrêtaient au passage du cortège et considéraient la prisonnière avec curiosité. Plusieurs songeaient, en secouant la tête, « Voilà où mène une mauvaise conduite, au contraire de la nôtre, qui nous profite si bien. » Les enfants s'arrêtaient aussi, mais leur curiosité était mêlée de terreur, et c'est à peine s'ils se rassuraient à la pensée que la criminelle avait maintenant des soldats pour la garder, ce qui la mettait hors d'état de nuire. Un paysan qui vendait du charbon dans la rue s'avança, fit le signe de la croix, et voulut donner un copec à la femme. Les soldats l'en empêchèrent, faute de savoir si la chose était autorisée. La Maslova s'efforçait d'aller aussi vite que le lui permettaient ses pieds, déshabitués de la marche et alourdis encore par leurs gros souliers de prison. Sans remuer la tête, elle observait ceux qui la regardaient au passage, heureuse de se voir l'objet de tant d'attention. Elle jouissait aussi de la douceur de l'air printanier, au sortir de l'atmosphère malsaine d'où elle venait. En passant devant un magasin de farine, devant lequel se promenaient quelques pigeons, elle frôla du pied un ramier bleu. L'oiseau s'envola, fila tout contre le visage de la jeune femme, qui sentit sur sa joue le vent de ses ailes. Elle sourit, mais aussitôt après elle poussa un soupir, ramenée soudain à la pénible conscience de sa situation.

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2: Chers auditeurs et auditrices, bienvenue. Je suis ravie de vous retrouver aujourd'hui dans ce nouvel épisode de mon émission intitulée « La vie, mode d'emploi ». Émission qui est consacrée à la vie relationnelle, affective et intime. Aujourd'hui, nous allons parler d'un sujet que j'ai longtemps hésité à aborder, tant il peut être clivant. Il s'agit de la jalousie. Jalousie vécue, jalousie subie, qu'est-ce que la jalousie ? Quelles en sont les expressions possibles ? Comment la traverser ? Enfin, est-il possible de s'en protéger ? Nous tenterons de répondre à ces questions tout en faisant un détour musical consacré à cette thématique avec une chanson de la très talentueuse Angèle. Tout d'abord, qu'est-ce que la jalousie ? Une personne de mon entourage m'a dit un jour « La jalousie, c'est l'admiration qui a avorté. » J'avais trouvé cette image très forte et finalement assez juste. Si on met en lien la jalousie avec l'admiration qui a échoué, il est question de frontières malmenées dans ce sentiment. On a peut-être été trop proche ou mal limité. La jalousie a mauvaise réputation. Ce n'est pas un sentiment glorieux. Peut-être est-ce en cela qu'il est difficile à assumer et donc à travailler pour celui qui l'éprouve. Pour la personne qui en est l'objet, il est aussi difficile de pouvoir nommer cette réalité. Certaines interprétations qui relèvent selon moi de la psychologie expéditive soutiennent l'idée que la personne victime de jalousie en serait responsable. Peut-être ou peut-être pas. En effet, ce type de raisonnement a aussi fait l'objet d'interprétations abusives selon lesquelles les victimes de violences seraient responsables de cet état de fait, ce qui me paraît être un raccourci un peu rapide et lapidaire. Pour autant, la question de l'interaction est pertinente, au sens où il vaut mieux se préserver des personnes qui se contiennent mal ou qui veulent contrôler autrui. Cela implique d'avoir pu apprendre à identifier ces mouvements intérieurs, à les nommer, et d'avoir été épaulé pour s'en distancier. Cela suppose d'avoir pu acquérir des compétences psychosociales qui se constituent dans l'enfance et se développent avec le temps. Bonne nouvelle, ça s'apprend. La jalousie, qu'est-ce que ça n'est pas ? La jalousie n'est pas rationnelle, elle échappe au sens commun. Elle n'est pas une réponse saine à un état de fait. Quelles en sont les expressions possibles ? Dans tous les liens de la vie relationnelle, que ce soit dans le couple, dans les familles, dans les fratries, au travail, dans la vie amicale, la jalousie est susceptible d'exister. Dès lors, on peut se demander pourquoi cela est aussi peu parlé. Mais avant d'aller plus loin, je vous propose une balade musicale avec la talentueuse Angèle et sa chanson intitulée « Jalousie ».

Chris, peut-être aurez-vous reconnu la voix d'Angèle, talentueuse chanteuse belge, auteure et interprète de cette chanson Jalousie, qui n'est autre que le thème de cette émission du jour. Pour en revenir à cette thématique de la jalousie dans nos vies, comment pouvons-nous tenter de la traverser? Selon moi, la jalousie parle davantage de la personne qui l'éprouve que de la personne qui en est l'objet. Il me semble que la jalousie vient parler d'un certain vide intérieur. Il est question du rapport au manque et de l'estime de soi. Le sentiment de jalousie peut porter sur des caractéristiques qui semblent détenues ou incarnées par un autre, et dont l'auteur du sentiment croit, à tort ou à raison, être dépourvu. Il me semble que la jalousie porte davantage sur l'être que sur l'avoir. La liberté d'être, d'éprouver, de ressentir, d'incarner une parole vraie et vivante. La jalousie peut aussi s'attacher à la capacité désirante de l'autre. Aussi, être femme, libre, plurielle, peut parfois renvoyer une image insupportable aux femmes qui ne parviennent pas à s'autoriser cette liberté. À certains hommes aussi, d'ailleurs. Dès lors, accepter que les rapports humains sont imparfaits, parfois inadaptés, sera un premier pas vers le mieux-être. Est-il possible de s'en protéger? Dans ma pratique clinique de conseillère conjugale et familiale, le sentiment de jalousie s'invite parfois en consultation. Deux axes de travail sont alors possibles. Un premier axe s'attachera à la question du sentiment de sécurité personnelle chez la personne qui éprouve ce sentiment. Mais un autre axe s'intéressera aussi à la dynamique relationnelle concernée. De mon point de vue, être visible signifie s'exposer. Et s'exposer implique de prendre des coups, même si c'est injuste. Pour autant, il n'est pas question de renoncer par principe ou par peur. L'adage de nos grands-mères, selon lequel « mieux vaut faire envie que pitié », me paraît toujours teinté de bon sens. Hélas, il n'y a pas grand-chose à faire pour lutter contre la jalousie d'autrui. Nous sommes impuissants à contrôler la représentation que les autres se font de nous. Et d'une certaine manière, tant mieux, car cela offre de la liberté aussi, à condition de se l'autoriser et de ne pas rester prisonnier de l'image que d'autres ont de nous-mêmes. Et c'est bien de cela qu'il s'agit avec la jalousie, notamment entre femmes, de liberté d'être, de féminité, du désir, de fécondité. Je crois qu'il nous faut vivre avec la jalousie, la traverser tout en se protégeant intérieurement. Choisir ces interactions sera une bonne piste de travail. Dans cette perspective, vous pouvez être attentif aux réactions d'autrui, en vous demandant si votre entourage est capable de se réjouir ou pas de vos réussites et de ce qui vous met en joie, et d'en tirer les conséquences qui s'imposent. Il est aussi possible de distinguer les espaces, les moments, les canaux de communication pour se préserver. Si le fait d'être une femme libre, créative, désirante représente un danger pour certains, cela parle des personnes qui se sentent menacées par ça et de leurs limites. Il y aura aussi quelquefois de la médiocrité dans la jalousie. D'ailleurs, d'un point de vue étymologique, la médiocrité désigne ce qui est moyen, ce qui se situe dans la moyenne. Aussi, nous sommes tous traversés par nos limites, nous sommes tous traversés par nos failles, par nos pauvretés, et nous sommes tous traversés par nos propres médiocrités. Encore nous faut-il apprendre à vivre avec, tout en discernant ce qui nous appartient de ce qui appartient à autrui. C'est parfois le chemin d'une vie ou bien l'enjeu d'un travail en relation d'aide. En franchissant cette porte, nous pouvons découvrir que d'autres manières de relationner existent, avec aussi de la coopération, de la fraternité, de la sororité. C'est ce que je propose de construire dans la vie, dans ma pratique clinique et dans les liens. Chers auditeurs et auditrices, j'aurai le plaisir de vous retrouver le mois prochain. Pour notre dernière émission avant la coupure estivale, j'y parlerai de notre rapport au temps. À bientôt !

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1: Bonjour à tous et bienvenue dans cette émission de Chant contre chant, émission mensuelle sur le cinéma réalisée par l'association Profil. Cette émission sera présentée par moi-même, Jacques Champeau, et animée par Jean Lot.
2: Bonjour,
1: bonjour Jean. Par Nick Diamant, bonjour Nick.
3: Bonjour.
1: Et par Françoise Wilkowski, bonjour Françoise.
4: Bonjour.
1: Alors le Festival de Cannes vient de s'achever, nous en ferons d'ailleurs un compte-rendu complet dans notre prochaine émission en juin, mais il s'invite déjà dans celle-ci avec trois films présentés à Cannes et déjà sur nos écrans. Nous parlerons ainsi de L'Abandon de Vincent Garinque, qui relate les derniers jours de la vie de Samuel Paty et qui a été présenté hors compétition à Cannes. Nous parlerons de La Vénus électrique, une comédie de Pierre Salvadori, qui a fait l'ouverture du festival, et de L'être aimé, un film de l'Espagnol Rodrigo Sorogoyen, qui était en compétition. Mais avant de discuter de ces films, nous voulons vous présenter de manière tout à fait exceptionnelle, non pas un film, mais un livre. Alors évidemment un livre qui parle, vous l'aurez sans doute deviné, de cinéma. L'association Profil vient en effet de publier, chez l'éditeur Olivier Tan, un livre intitulé « Le christianisme dans l'œil de la caméra » et qui est sous-titré « Bible, Église et cinéma ». Il vient de sortir juste avant le Festival de Cannes et c'est un ouvrage collectif. Une quinzaine de rédacteurs se sont associés pour écrire les différents chapitres. Alors il y a parmi eux des pasteurs, des théologiens, mais surtout des cinéphiles, membres de notre association. Une quinzaine de chapitres, donc, prenant les rapports du christianisme et du cinéma sous des angles différents, et avec plus de 300 films évoqués. Et j'ai avec moi trois des auteurs, autrices de ce film, et nous allons évoquer avec eux certaines des idées développées dans le livre. Alors d'abord, Jean, toi tu as rédigé la préface. Pourquoi ce livre, qui semble traiter un thème déjà abordé dans de nombreuses publications, et qu'apporte-t-il d'original par rapport aux autres ?
2: Eh bien, je répondrai que tous les autres se focalisent sur une illustration par le cinéma de cet énorme corpus constitué par la Bible et les Évangiles. Alors notre objectif ici est plus étendu. D'ailleurs, il suffit de regarder son titre qui indique bien sa volonté. Son titre, je le rappelle, c'est « Le christianisme dans l'œil de la caméra ». Et le livre se veut une exploration des multiples façons dont le cinéma a filmé le christianisme dans son histoire, dans ses expressions, dans ses manifestations, dans ses combats, dans ses grandeurs, dans ses limites aussi. Alors, ce livre consiste en 14 étapes, autant d'étapes qui décrivent les différents visages que le cinéma a donné du christianisme. Alors, il va commencer par deux chapitres consacrés, l'un aux adaptations de l'Ancien Testament, l'autre à l'incroyable diversité des visages que Jésus a pris dans le cinéma. Puis il va se poursuivre sur un groupe de chapitres qui reprennent des grands thèmes bibliques comme la création, le jardin d'Éden, la chute, le déluge, le bien et le mal, et qui ont été repris sous forme métaphorique à travers des grands genres comme le western ou la science-fiction. Et on va ensuite quitter le côté proprement mythique ou symbolique pour entrer dans la réalité des chrétiens, en parlant de tous les hommes et femmes qui se sont engagés dans l'aventure du christianisme. Il y aura ainsi les grandes figures de l'Église, les personnages christiques, les prêtres et les pasteurs, et puis encore ceux qui, à l'intérieur des couvents, ont choisi de vivre en communauté à l'écart du monde. Alors justement, à propos de ces chrétiens dans le monde, tout un chapitre sera consacré à leur vie dans le monde, et ces chrétiens réunis dans différentes églises doivent se partager avec d'autres le monde, donc vivre dans le monde. Et ensuite, après cette large revue du christianisme, on trouvera la question, demain, quelle spiritualité ?
1: Voilà, alors comme tu l'as dit, on commence évidemment par l'Ancien Testament, j'allais dire on commence par la Genèse. Françoise, tu as écrit ce premier chapitre, alors qu'est-ce qu'on peut... L'Ancien Testament, c'est très inspirant, alors qu'est-ce qu'on y trouve pour un cinéaste ?
4: Eh bien, on voit que le cinéma, il y a tout de suite puisé des scénarios formidables, tout fait.
3: Moïse, par exemple, a été une grande star du muet, prophète à la fois pour les juifs, les chrétiens et les musulmans, et il est devenu une figure de prédilection des péplums bibliques. Ses films à grand spectacle, avec des mises en scène spectaculaires et un nombre incroyable d'acteurs, techniciens, figurants et tout. Cécile B. DeMille, le réalisateur américain, est la grande référence avec sa version des 10 commandements dès 1923, muette évidemment, puis une deuxième version en 1956 qui a été tournée en Californie, en Égypte, à Louxor et dans le Sinaï. Moïse, toujours plus près de nous, en 2014, a été la vedette d'un film sur l'exode d'Égypte, Exodus, Gods and Kings, de Ridley Scott, qui, lui, a inventé une improbable rivalité entre Moïse et Ramsès.
1: Bah oui, faut pas hésiter. Et puis, alors, il y a John Huston, qui, alors, lui, voulait carrément raconter toute la Bible.
3: Oui, tout à fait. Il a été le seul à dire oui à un projet de film en 12 heures. Mais finalement, il n'a raconté dans la Bible au commencement des temps que Adam et Ève, l'arche de Noé, l'histoire d'Abraham, la tour de Babel et la destruction de Sodome et Gomorre.
1: Ça fait pas mal, déjà.
3: Un film de 3 heures, quand même, en 1966. Et Huston y est également acteur. Il a joué Noé, un patriarche athlétique qui construit une immense arche pour accueillir tous les couples d'animaux. Et là, c'était un moment magique du cinéma parce que ce sont de vrais girafes, éléphants, ours, tigres, tous prêtés par le zoo de Rome, qui entrent, qu'on voit entrer solennellement dans l'arche sous la protection divine. Mais il n'y a pas eu que Moïse et Noé au cinéma. Il y a eu bien d'autres héros de l'Ancien Testament. On peut citer Samson et Dalila, le troisième grand péplum biblique de Cécile B. DeMille, David et Bethsabée, avec Gregory Peck et Suzanne Ward, Salomon et la reine de Saba, jouée par Yul Brynner, et Gina Lollobrigida. Ce sont tous des films divertissants, plutôt exotiques et agréables à voir.
1: Oui, l'Ancien Testament, c'est en fait une foule d'histoires propres à faire des scénarios. Donc on comprend que les cinéastes soient régalés. Alors le Nouveau Testament, c'est beaucoup plus compliqué parce qu'il n'y a pas beaucoup de récits dramatiques, à part évidemment la Passion. Le Nouveau Testament, c'est la parole du Christ. Alors comment la mettre en image? Et puis il y a un deuxième problème, encore plus fondamental pour les cinéastes qui s'y sont attaqués, c'est l'image du Christ à l'écran. Comment montrer un homme qui est aussi un Dieu? Donc ça, c'est quand même pas évident. Et c'est à cette question que tente de répondre donc Joël Baumann, qui a écrit ce chapitre, et en montrant comment le cinéma, au départ, s'est inspiré en fait des mystères théâtraux, c'est ce qu'il avait sous la main, des mystères religieux. Puis il a évolué vers une représentation très sulpicienne de Jésus. En fait, c'est un peu les grands tableaux du 19e siècle. Et puis à partir des années 70, il a osé des représentations beaucoup moins attendues, mais peut-être, si on y réfléchit, plus profondément chrétiennes. Alors, ça, c'est le Nouveau Testament. Mais ensuite, on a attaqué quelques aspects particuliers de l'influence de la Bible sur le cinéma. Le western, bien sûr, très inspiré par l'Ancien Testament, parce que la conquête de l'Ouest, c'est la conquête de la Terre promise. Et puis le western, c'est aussi, sous une forme très schématique, la lutte du bien et du mal. La lutte du bien et du mal, d'ailleurs, on la retrouve ensuite, à partir des années 70, dans les films de science-fiction, qui, au fond, à cette époque, se substituent plus ou moins au western pour représenter cette lutte du bien et du mal, qui est en plus un grand classique de la civilisation américaine. Mais la science-fiction a introduit aussi des ersatz, ce qui est intéressant, des ersatz de Messie, dans des sagas comme La Guerre des Étoiles ou Matrix. Il y a une deuxième, je dirais, inspiration de ce côté-là. On évoque aussi la nature, le Jardin d'Éden au déluge et au Léviathan, et puis aussi d'ailleurs dans le temps, comment ce thème a fortement évolué avec les considérations aujourd'hui d'écologie que l'on trouve par exemple dans des films récents comme Avatar ou Noé. Et puis on a deux chapitres plus théologiques qui étudient d'une part comment la grâce peut apparaître dans les films, et d'autre part pourquoi certains personnages dans les films sont qualifiés de figures christiques. Et Waltraud Verlaguer, dans ce chapitre, montre d'ailleurs, sur ce dernier sujet, à l'aide de trois exemples assez emblématiques, que les personnages que l'on peut vraiment qualifier de christiques ne sont pas forcément ceux que l'on croit. Et puis, donc, ça, c'est un peu toute l'inspiration de la Bible. On pense ensuite à la représentation de l'Église au cinéma. Et, alors, je ne sais pas si c'est un hasard ou quoi, mais notre livre commence cette partie par les couvents. Alors, Nick, il y a beaucoup de films sur les couvents.
4: Eh bien, le couvent est un sujet qui fascine le cinéma. Pour écrire ce chapitre, j'ai visionné une trentaine de films, mais il en existe un corpus bien plus important. En 1999, l'Institut catholique d'information des médias de Cologne opère un recensement de films qui ont un sujet religieux entre 1943 et 1996, et ils en trouvent plus de 80 sur les couvents. Et depuis, il en est paru plein d'autres. Déjà, après la remise du manuscrit, deux films importants sont parus. « Tu ne mentiras point » de Tim Mielans sur les couvents de la Madeleine en Irlande, qui est paru en avril 2025, qui est sorti en avril 2025 à partir du livre de Claire Keegan qui s'appelait « Ce genre de petites choses » qui a eu pas mal de succès aussi en France. Et puis le deuxième film, c'est « Les dimanches » de Alauda Ruiz de Azua qui est paru en février 2026.
1: Oui, je crois qu'on en a parlé ici. Ouais. Et alors, pourquoi à ton avis cet engouement pour les couvents?
4: Alors, d'abord, je pense que c'est un sujet qui suscite la polémique. Le traitement cinématographique de la thématique se heurte souvent à l'image idéale ou idéalisée que les gens s'en font. À titre d'exemple, il y a eu une levée de bouclier incroyable lors de la sortie de La Religieuse. Ou bien même le film Magdalene Sisters, qui est sorti en 2002, a été traité par l'Observatore Romano de provocation haineuse et rancunière. Et où il y a sujet à polémique, il y a forcément sujet de film, non ?
1: Eh oui, bien sûr.
4: Et puis, il y a aussi le fait que les livres parlent d'un lieu mystérieux et clos, donc d'entrée et de sortie, avec en corollaire des clés, des portes, des barreaux, des évasions, du dedans et du dehors, et de leurs liens respectifs. Ils permettent aussi de montrer, avec une rare crudité, les liens entre l'individu et l'institution, et dans ce cas, d'une institution particulière, une collectivité qui parle et qui vit d'une manière unique et prédéterminée. Et enfin et surtout, parce que l'écriture cinématographique y trouve son compte. Filmer dans des couvents implique, et de façon organique, des lieux et des décors incroyablement beaux et on pourrait dire cinégéniques, avec de formidables jeux d'ombre et de lumière, des costumes, des gestes, des déplacements régis par une chorégraphie précise et aussi, forcément, une musique diégétique également d'une rare beauté. On comprend que ce soit trop tentant pour un cinéaste.
1: Donc, allez voir des films de couvents. Alors après les couvents, eh bien, évidemment, nous enchaînons sur trois chapitres clés de la représentation des églises au cinéma. D'abord, tu l'as évoqué, les grandes figures du christianisme. Alors, quelles sont ces figures mythiques qui ont inspiré le cinéma? Championne toute catégorie, Jeanne d'Arc, qui a inspiré au moins une cinquantaine de films, dont quelques chefs-d'œuvre par des cinéastes aussi divers que Dreyer, Bresson, Rivette ou Bruno Dumont. Bon deuxième, François d'Assise, avec les chefs-d'œuvre de Rossellini et Pasolini notamment. Et troisième sur le podium, Thérèse de Lisieux. Et les protestants dans tout ça, beaucoup moins inspirants. Trop sérieux sans doute. Alors quelques biopics consciencieux sur Luther notamment, mais pas vraiment de grands films enthousiasmants. Alors les pasteurs et les curés sont plus inspirants. Ce sont des personnages qui sont très fréquents dans le cinéma, notamment américain, mais aussi français. Et nous leur consacrons donc deux chapitres. Le prêtre catholique commence sa carrière au cinéma avec une image très positive. Il est souvent représenté comme un guide moral et il est rarement attaqué, notamment aussi aux États-Unis à cause du code Hays. Il faut attendre les années 60 pour que l'on commence à voir apparaître des prêtres en proie au doute. Et il faut attendre les années 2010 pour avoir des films virulents s'attaquant aux scandales sexuels dans l'Église catholique. La représentation du pasteur suit un peu la même trajectoire, à la différence que dès les années 30 ou 40, et notamment dans le cinéma américain, on trouve des personnages de pasteurs malfaisants, fondamentalistes ou trop rigoristes. Mais il y a aussi quantité de bons pasteurs, bienfaisants, des pasteurs engagés dans la société, et aussi des pasteurs tourmentés et en proie au doute, comme évidemment dans le cinéma de Bergman. Mais, bon, les prêtres, catholiques ou protestants, sont des parties finalement d'un corps beaucoup plus vaste que sont les églises. Et Jean, c'est à ça que tu t'es attaqué, aux chrétiens dans le monde. Quel est son propos?
2: Mais pour moi, j'ai voulu prendre les chrétiens dans le monde en sens des gens qui appartiennent à des églises, qui appartiennent aux églises, donc au côté un petit peu institutionnel. Donc, or, la caractéristique des institutions, c'est d'être un grand corps vivant, qui a son existence propre, sa croissance, son intérêt propre, ses appétits propres. Et les églises chrétiennes, en tant qu'institutions, ne vont pas faillir à ces règles. Elles vont le suivre sans grand état d'âme, si j'ose dire.
1: Et elles sont quoi, ces règles?
2: Eh bien, il y a de multiples aspects qui se résument, je crois, en deux mots. Croître et se maintenir. Avec le mot croître, on ouvre le répertoire de tous les films consacrés à la mission. Avec le mot maintenir, c'est plus complexe. Parce qu'on quitte la guerre de conquête pour entrer dans la guerre de position. Une église, une fois installée, ayant pris ses quartiers d'éternité, va devoir se défendre contre la concurrence, voire grappiller chez le voisin, et souvent le faire avec d'autant plus d'énergie si ce voisin est une église sœur. Mais dans ce domaine, les croisades n'ont rien à envier aux guerres de religion. Et les unes comme l'autre ont donné lieu à une colossale filmographie, pas toujours géniale au plan cinématographique, mais très édifiante sur le comportement humain.
1: Et il y a quand même d'autres combats à mener pour les églises que ceux avec leurs rivales et concurrentes en vérité.
2: Oui, parce que, et c'est un aspect particulièrement intéressant, les églises vivent à l'intérieur de sociétés civiles, qui partagent de manière plus ou moins étroite leurs valeurs et se réfèrent à elles dans un rapport de dépendance ou d'influence. D'où, entre incidents de frontières, querelles de copropriétaires, accords de bon voisinage, toute une série de sujets donnant matière à des échanges à humeur variable et à des films souvent remarquables, il faut le dire. Ainsi le pouvoir, qui commande, de César ou de Dieu ? Ainsi le savoir, qui a raison, de la science ou du dogme ? Ainsi le comportement moral aussi, où l'Église se trouve souvent à faux et accusée de n'avoir pas été fidèle à ses propres valeurs, particulièrement dans le domaine de la sexualité. Mais là aussi, quelle abondance de beaux films !
1: Eh bien voilà, voilà un bon tour d'horizon de ce livre. Alors pour être complet, il faudrait ajouter un chapitre qui explore ce que l'on pourrait appeler les nouvelles spiritualités, et puis un autre chapitre qui explique comment on peut réfléchir d'un point de vue théologique sur un film, en prenant pour exemple, ce qui peut être surprenant, mais un très grand succès grand public, Intouchable, de Olivier Nakache et Eric Toledano. Bon, on ne va pas résumer en un quart d'heure un livre de 300 pages, dont je rappelle le titre, hein, Le christianisme dans l'œil de la caméra, aux éditions Olivetan. C'est un livre qui vise aussi bien les chrétiens qui s'intéressent au cinéma que les amateurs de cinéma qui souhaitent comprendre comment la culture et l'environnement chrétien inspirent de nombreux films. Donc précipitez-vous chez votre libraire. Alors nous allons passer maintenant à la partie plus traditionnelle de notre émission avec trois films en discussion. Et d'abord L'abandon de Vincent Garinque. C'est un film très français par son réalisateur, ses acteurs et son sujet, puisque c'est l'assassinat de Samuel Paty en 2020. Alors quelques mots d'abord sur le réalisateur. Vincent Garinque est né en 1966, il est diplômé de la FEMIS et il a réalisé pendant 13 ans des documentaires pour la télévision avant de passer à la réalisation de films pour le cinéma en se spécialisant dans les affaires politico-judiciaires. On a ainsi présumé coupable en 2011 sur l'affaire Doutreau, l'enquête en 2015 sur l'affaire Clearstream, Au nom de ma fille en 2016 sur l'affaire Dieter Krombach. Tous ces films font revivre des affaires criminelles relativement récentes et à travers des fictions. Donc on pourrait dire qu'il était assez naturel qu'il continue à exploiter ce filon, si je puis dire, en traitant de l'assassinat de Samuel Paty. Alors pourtant ce n'est quand même pas si évident, car d'une part ce drame est encore très récent et d'autre part il a vraiment bouleversé la France entière. Le sujet était donc très sensible, donc ce n'était pas très évident de faire un film. Françoise, le film est-il à la hauteur de l'événement ?
3: Oui, tout à fait. C'est un film très fort qui évite tout pathos et qui réussit à montrer la vérité des faits. Et tous les acteurs sont excellents. On est introduit dans la vie ordinaire d'un collège, comme celui où Samuel Paty était professeur d'histoire. Et ce sont ses 11 derniers jours. Alors, le réalisateur montre l'enchaînement des faits tels qu'ils ont été restitués grâce au procès, confirmés grâce au procès, le mensonge d'une élève, l'agressivité de son père à l'égard du professeur, sa prise de contact avec un islamiste fiché S, leur intrusion vindicative dans l'école et leurs menaces, l'emballement médiatique jusqu'au meurtre. C'est un film qui était nécessaire, qui est rigoureux et honnête.
1: Et comment apparaît Samuel Paty dans le film ?
3: Il est joué par Antoine Reinhardt.
1: Antoine Reinhardt, excusez-moi.
3: Avec beaucoup de naturel et de simplicité. C'est un professeur proche de ses élèves, soucieux de bien faire, à tel point que lors de son cours de quatrième sur la liberté d'expression, qu'il a préparé avec des documents de l'éducation nationale, au moment d'évoquer la tuerie de Charlie Hebdo et de montrer les caricatures de Mahomet, il autorise ceux de ses élèves qui ne voudraient pas les voir à s'absenter quelques minutes. Cette initiative va lui être reprochée, mais il s'explique aussitôt avec quelques parents d'élèves, les choses s'éclaircissent et l'affaire aurait dû s'arrêter là. Mais comme on le sait, la mouvance islamiste s'en est mêlée.
1: Oui, c'est un film qui est très proche des faits, heureusement d'ailleurs. Alors on va peut-être commencer la discussion par le titre. Le titre, c'est L'abandon, qui peut un peu intriguer. Françoise, le titre est justifié ?
3: Mais oui, hélas, face aux injures qui pleuvent contre lui sur les réseaux sociaux, Samuel Paty a peur. Et la directrice qui est jouée par Emmanuelle Berco, a peur elle aussi. Elle n'arrête pas de prévenir tous les pouvoirs publics possibles, mais rien ne va jusqu'au bout. Alors il faut quand même rester positif. Samuel Paty n'a pas été abandonné par la grande majorité des personnels du collège, les professeurs, les administratifs, ni par la plupart des parents d'élèves.
1: Oh, alors, Jean, qu'est-ce que tu as pensé de ce film ?
2: Moi, je trouve que je suis d'accord avec François. Je pense que c'est un film qui était important de faire, mais en même temps, c'est un film très difficile à faire, vu le sujet qu'il remue. Et je veux dire que j'ai trouvé que ce film était remarquable dans sa sobriété, dans sa volonté d'être fidèle, donc dans s'en tenir au fait. Il y a juste une petite réserve quand même, c'est sur le début du film, quand on le voit sur la partie, partir en cagoulé.
1: J'ai la même réserve. C'est un tout petit peu grandiloquent, et c'est dommage.
2: Là, on trouve que ça...
1: Mais ça dure une minute.
2: Tout le reste, je le trouvais absolument remarquable. Et je suis bien d'accord, on dit souvent que les enseignants ne sont pas très solidaires, mais là, je trouve qu'ils se montrent solidaires. Et que si ça foire, ils y sont pour rien. On a l'impression que ça foire, personne ne sait pourquoi ça foirait, finalement. Parce qu'il n'y a pas vraiment de volonté d'arriver à quelque chose.
3: Et
2: ça vient presque de l'extérieur. Parce que c'est très curieux, ce personnage, l'assassin, qui finalement, à la limite, ne fait pas partie du film.
1: Oui, c'est vrai, on le voit très très peu, oui. Et ce qui est,
2: voilà. D'ailleurs, il est presque éliminé du film. Alors que dans les médias, c'est surtout ça dont on a parlé.
3: Bah, il intervient à la fin.
1: Il disparaît presque tout de suite.
3: Pendant les 11 jours.
1: Nick ?
4: Eh bien, moi, j'avais très très peur que ce soit un film genre dossier de l'écran, bien pédagogique, bien lourd, bien pensant. Et franchement, si Françoise n'avait pas décidé d'en parler, je crois que j'aurais fait l'impasse. Eh bien, je suis très contente d'être passée par-dessus mes préjugés. J'ai trouvé le film d'une justesse et d'une sobriété tout à fait convaincante. Vraiment, c'est juste bien, quoi. Il y a jamais de pathos,
1: Voilà. J'étais dans le même cas. Bon, voilà. J'y allais un peu à reculons parce que effectivement, l'utilisation d'un drame aussi récent me met toujours mal à l'aise parce qu'en fait, il y a encore tous les protagonistes qui sont vivants, etc. Mais je reconnais qu'il est très bien fait. Et à part la petite introduction que signalaient Jean, et peut-être aussi, si vous avez remarqué, un tout petit peu de musique, un peu thriller, juste avant le meurtre dont le réalisateur aurait pu se dispenser.
4: La sœur de Samuel Paty a participé.
1: Je pense que c'est un film qui a été effectivement très, supervisé, ou en tout cas accepté, ou accordé.
4: Respectueux.
1: Par la famille, et que, bon, il est très respectueux. Non, c'est vraiment très, très fidèle, très honnête.
2: Et je trouve que les personnages sont très forts, très bons. Aussi bien Samuel Paty lui-même qu'Emmanuelle Berco,
3: la directrice du collège.
2: Elle est parfaite dans son fait de rien comprendre, d'essayer de défendre Paty, d'être portée, de bien mener son chemin à travers un torrent qui l'emmène.
1: La directrice est très très bien, effectivement. Non, c'est un film très honnête. D'ailleurs, en fait, pour ceux qui se sont intéressés et qui ont lu, par exemple, tous les comptes rendus du tribunal, des audiences, il n'apprend pas énormément. Voilà.
3: Oui.
1: Mais je dirais que c'est très bien, puisqu'en fait, il n'apprend pas beaucoup, sauf qu'évidemment, il y a la force de l'image. Dans un compte-rendu de tribunal, on n'a pas cette...
3: Puis il peut rétablir les choses par rapport à ceux qui le critiquent ou qui...
1: Oui, et de ce point de vue-là, c'est assez intéressant aussi, parce qu'il montre une image assez positive de la communauté musulmane dans son ensemble. Beaucoup de gens soutiennent le professeur. Donc il y a un dérapage islamiste, mais ce qui est très particulier, quoi.
3: Et puis il y a un petit coup de griffe
2: quand même qui est presque humoristique dans sa façon de s'en prendre au nombre de bureaux successifs auxquels il faut s'adresser pour avoir une réponse.
1: C'est
2: presque caricatural.
1: Surtout là que le film est critique, c'est plutôt pour une espèce d'administration kafkaïenne, pas vraiment individualisée, et qui aurait pu faire mieux. Sauf qu'effectivement, je crois que c'est tout à fait le dernier personnage dans la dernière scène qui dit « Bon, c'est facile de dire après qu'on peut faire mieux.
3: » Moi, ça m'a rappelé Z de Costa Gavras.
1: C'était quand même un peu différent, parce que Z de Costa Gavras, on avait quand même plus de distance, ça se passait dans un autre pays, c'était peut-être plus romancé, tandis que là, on est vraiment très très près des faits, quoi. Mais c'est vrai qu'on peut y penser.
4: Et de toute façon, il est utile, parce qu'actuellement, on parle de la panthéonisation de Samuel Paty, et il y a ce matin une tribune dans Le Monde, écrite par un certain nombre de profs d'histoire-géographie, qui est tout à fait éclairante à ce propos.
1: Vous répondez oui à la question que je m'étais posée moi au début, c'est faut-il faire un tel film, quoi. Bon, eh bien, nous allons faire notre pause musicale.

0: Alors nous passons à un sujet beaucoup plus léger, avec La Vénus électrique de Pierre Salvadori. Pierre Salvadori est un scénariste et réalisateur français qui est né en 64 en Tunisie. Son premier long métrage, Cible émouvante, date de 1993. Et depuis cette date, il a réalisé une dizaine de longs métrages, la plupart dans le genre de la comédie romantique. Alors, j'allais dire son secret de fabrication, il réunit en général de bons acteurs. Et ses comédies mélangent l'humour et une certaine tendresse pour ses personnages en montrant notamment leurs failles, leurs fêlures. Parmi ses derniers films, j'avais beaucoup aimé En liberté, qui est sorti en 2018 et qui était un espèce de thriller désopilant dans le milieu de la police marseillaise et où déjà Pio Marmaille jouait le rôle d'un jeune homme perturbé. Alors là, ce n'était pas par un deuil, mais c'était par 8 ans de prison pour un crime dont il n'était pas coupable. Et il était sauvé par une Adèle Haenel en grande forme. Alors Jean, quelle est cette mystérieuse Vénus électrique ?
1: La Vénus électrique, c'est Suzanne, Anaïs du Moustier, une jeune femme qui, dans les années 1928, travaille dans une roulette de la foire aux Illusions de Saint-Ouen. Pour 30 centimes, elle offre au Badeau et Moustier, je devrais dire et du Moustier, un baiser qu'une succession de décharges électriques transforme en illusion de coups de foudre. Tout démarre par un quiproquo. Un soir où Suzanne s'est isolée dans la roulotte voisine, celle d'une voyante, elle voit entrer Antoine, donc Pio Marmaille. C'est un jeune peintre que la mort de sa femme Irène a désespéré et qui a perdu l'inspiration. Il veut à tout prix que la voyante lui fasse retrouver la défunte et, passablement bourré, prend Suzanne pour la voyante. Suzanne joue le jeu, l'imposture marche. Antoine croit enlacer Irène et il le croit tellement qu'il engage Suzanne pour des séances spirites particulières chez lui. Le deal juteux marche à merveille pour Suzanne, mais aussi pour un autre personnage, Armand, Gilles Lelouch, ami et galeriste d'Antoine, qui se désespérait de voir qu'Antoine ne peignait plus et se réjouit de constater que les séances de spiritisme lui ont rendu son talent. On devine la suite. Suzanne va se prendre au jeu et aimer Antoine. Mais ce qu'on devine moins et qui contribue au charme de ce film, c'est qu'un nouveau personnage va compléter le carré. Faire le mort, dirait-on, mais c'est presque ça. Car il s'agit d'Irène, jouée par Vimala Ponce, ressuscitée en flashback grâce à son journal de bord retrouvé dans un tiroir et qui va entraîner l'histoire dans tout un tourbillon.
0: Alors, mesdames, Françoise, tu as aimé ?
2: Oui, beaucoup. Je trouve que c'est une excellente comédie française, très originale, enlevée, dans la tradition de Molière et de Marivaux, pleine d'humour, et servie par des acteurs hors pair, à commencer par Anaïs du Moustier, qui joue toujours avec finesse et beaucoup de douceur. Ça m'a rappelé son jeu dans Bird People, je ne sais pas si vous vous rappelez.
3: Ouais. Ah, oui.
2: Et puis Pio Marmaille et Gilles Lelouch aussi sont formidables. Enfin, c'est très bien.
0: Donc, tu as aimé.
2: Oui.
0: Et Nick ?
3: Ah, moi aussi, beaucoup, à cause du rythme, à cause de l'originalité du sujet, la réussite des dialogues, le casting impeccable. Je mettrai un petit bémol quand même à Catherine Deneuve qui fait vraiment le minimum syndical.
0: Catherine
3: Mais tous
0: Deneuve.
3: Les autres. Oui, oui, elle joue. Non, elle ne joue pas là-dedans.
0: Non, ça ne me dit rien.
3: Je confonds, excusez-moi. Ah là là, mon Dieu.
0: Tu vois trop de films.
3: Je vois trop de films. Oui, c'est Catherine Deneuve qui est dans le Faragi. Je suis débile. Mais quand même, moi ce que j'ai en plus apprécié de tout, c'est la sobriété de la reconstitution historique. C'est-à-dire que
0: il
3: se contente
0: là-dessus.
3: De l'essentiel.
0: Oui.
3: Il ne va pas faire un film entre guillemets en costume. Alors, je dirais de ce film qui ne révolutionne pas l'histoire du cinéma, mais que vraiment, il est à la fois plaisant, sympathique, et il nous fait passer un excellent moment.
0: Oui, c'est un peu la conclusion générale. Je crois que, comme tu dis, révolutionne pas l'histoire du cinéma, parce qu'en fait, une bonne partie du film, c'est basé sur le journal intime qu'elle retrouve. Bon, ça, c'est une ficelle qui est grosse comme le début du théâtre ou le début du cinéma. C'est bien introduit, c'est bien fait. Les dialogues sont très bien. L'histoire a suffisamment de rebondissements. Jusqu'au dernier moment, on est tenu un peu en haleine. Donc, c'est un film plaisant, quoi.
1: Oui, moi, je trouve que c'était plus que plaisant.
0: Alors, vas-y.
1: Parce que j'ai trouvé. Enfin, moi, j'étais sensible au film, c'est un film sur l'illusion. Oui. Parce que dès le départ, on est entré dans l'illusion. J'ai l'impression que c'est ça qui fait du bien dans ce film, se dire c'est comme si c'était comme ça. Dès le début, on est dans l'illusion. Déjà cette entrée magnifique à travers la foire, qui est superbe, oui. Et où l'on suit un ami du Moustier qui sont dans les roulottes. Déjà, on pénètre dans ce monde fou de l'imaginaire. Et puis ensuite, quand arrive ce baiser, ce coup de foudre. On ne peut pas y croire. Justement, oui, c'est comme si on est un peu forcé d'y croire. De même que la fin de la Boyarde, on ne peut pas non plus y croire. Mais on est un peu forcé d'y croire. C'est comme si Salvadori nous entraînait, nous forçait à entrer dans l'illusion.
0: Oui, et ce qui est peut-être effectivement assez profond, c'est l'illusion, parce qu'au fond, on veut croire à l'illusion. Il y a aussi de ça dans les personnages.
3: Tout à fait. Ouais, ça suscite la complicité du spectateur, voilà. Avec la suspension volontaire du doute qu'on doit avoir face à...
0: Oui, alors la complicité des personnages et la complicité du spectateur.
3: Oui, tout à fait.
0: Donc
3: tout
0: là,
3: fait.
0: Effectivement, il y a un côté assez agréable.
1: On est un peu comme dans un conte où il y a un gant magique ou une bague magique. On tourne le chaton de la bague et on pénètre... Dans l'univers du conte. Oui. Et là, avec, par exemple, ces yeux en porcelaine qui posent sous les paupières, c'est comme l'équivalent de la bague. On est invité. Alors, faites semblant de croire.
0: Ouais. Oui, c'est vrai. Ouais. Et puis, il y a même aussi un peu d'illusion ou d'illusionnisme dans la peinture, puisqu'en fait... au départ, on ne peut pas dire qu'il soit génial, et en fait, c'est son adoré qui l'aide à être génial, quoi, si je puis dire, ou à être vendable, parce que là aussi, il y a un peu d'illusion. Le marchand de tableaux est son ami, mais aussi il fait son fric, quoi. Donc,
2: c'était pas facile à jouer, franchement, pour Anaïs du Moustier, par exemple.
3: Ah oui, c'est un numéro extraordinaire. Incroyable.
0: Je pense que pour les deux, voire même trois acteurs, moi, il y a une scène que j'ai trouvée remarquable, alors là, pour le coup, elle est assez originale, c'est quand il y a l'espèce de confession de Lelouch devant Piou Marmaille qui est accroché par les pieds parce qu'il a plus ou moins raté son...
3: Ça,
0: c'est magnifique. Là, il y a de l'invention.
3: Jusqu'au retournement final qu'on ne va pas dévoiler, mais qui est totalement inattendu.
1: D'une part, je trouve que j'ai beaucoup aimé les couleurs, l'univers visuel est magnifique.
3: Tout à fait.
1: Il y a des scènes très fortes. Je pense par exemple à ces plans à travers les vitres et la pluie qui tombe derrière, c'est magnifique. Et puis j'ai beaucoup aimé cette façon de ce personnage du double que sont Suzanne et Irène. Oui. Et on arrive presque à la superposition des deux, en particulier dans ces deux scènes. Elles sont toutes les deux au restaurant avec Antoine et à partir de ce moment-là, on a l'impression qu'il y a une espèce d'identification qui va expliquer pourquoi Suzanne, finalement, va aimer Antoine, parce qu'elle va s'identifier à Irène.
0: Oui, c'est vrai. Non, non, mais en tout cas, à une période où on a quand même beaucoup de films très plombants, voilà une comédie qui fait du bien.
1: Qui fait du bien,
3: qui fait du bien et qui est plus complexe qu'elle n'en a l'air. Ouais.
0: Et qui est effectivement plus intéressante à creuser qu'on peut le penser au départ.
3: Tout à fait.
1: Il faut davantage creuser le thème de l'illusion et du mensonge.
0: Oui, tout à fait.
3: Et des faux-semblants. Et des écrans. Et tout
0: bien,
3: ça.
0: Alors on va penser à notre troisième film qui est L'être aimé de Rodrigo Sorogoyen. Alors, Rodrigo Sorogoyen est plus jeune que le réalisateur de nos deux films précédents. Il est né à Madrid en 1981 et il fait partie de cette génération, on peut dire montante, de jeunes réalisateurs ou réalisatrices espagnoles dont nous avons déjà pas mal parlé cette année, comme Aloda Ruiz de Azula, Les Dimanches, dont parlait Nick tout à l'heure, Carla Simone avec Romeria ou encore Les Verts... Eva Libertad avec Sorda. Trois films récents qui sont vraiment remarquables. Et alors, Rodrigo Sorogoyen, pour revenir à lui, a beaucoup tourné pour la télévision, mais il a déjà réalisé quand même 6 longs-métrages depuis Stockholm, sorti en 2013. Alors, ces films appartiennent à des genres très différents, mais on peut dire que le point commun entre ces différents films, c'est la violence des hommes, qui est un thème récurrent. Ainsi, El Reino, qui est l'histoire d'un homme politique influent, impliqué dans des affaires de corruption, ou son dernier Asbestas, Les Bêtes, qui raconte l'histoire du harcèlement d'un couple de Français dans un petit village de Galice. Alors, pour L'être aimé, El Ser Querido en espagnol, Sorogoyen introduit cette violence, mais dans le milieu du cinéma. Nick, quel est le sujet du film ?
3: Ah, c'est une vraie bonne question. Car tout le monde a souligné la similarité des pitchs entre le film de Joachim Trier, qu'on avait vu l'année dernière, Valeurs sentimentales, qui avait remporté le Grand Prix à Cannes, et celui-ci. Il s'agit d'un réalisateur sexagénaire qui cherche à renouer avec sa fille comédienne. En l'occurrence, la différence est dans ce film-là, dans la temporalité. Le film montre le tournage du film, alors que dans celui de Joachim Trier, l'essentiel de l'action se passe avant tout le tournage. Mais moi, selon moi, au-delà des relations père-fille, qui semblent être le sujet du film, je crois qu'il s'agit plus des relations de pouvoir et des relations à la violence qu'investigue Sorogoyen avec la finesse d'analyse qu'on lui connaît. Il s'inscrit par ailleurs dans la longue lignée du film dans le film, dont l'exemple le plus célèbre est La nuit américaine de Truffaut en 1973. Et moi, je soulignerai la scène la plus bluffante, j'ai trouvé, qui est la première scène, un très long tête-à-tête entre le père, joué par Javier Bardem, impérial, et dont certains ont pu dire qu'il écrasait un peu le film de sa présence magnétique, et sa fille, jouée par Victoria Luengo, excellente elle aussi. Des champs contre champs permanents tournés en très gros plans, où à chaque fois on est extrêmement près du visage de l'acteur, mais de celui qui parle, mais il y a toujours un petit bout du visage de l'autre, où se joue une tension incroyable qui est faite de non-dits, de sentiments ambivalents, de colère et de culpabilité. Pourquoi j'ai aimé ce film ? D'abord à cause de la tension constante qui l'habite et qui nous embarque, due peut-être, après tout, à l'unité parfaite de temps, de lieu et d'action. Les prestations des acteurs, ils sont, alors Javier Bardem, on l'a beaucoup dit, mais ils sont tous absolument parfait. Et enfin, je trouve que c'est ce qui est intéressant dans ce film, c'est le refus de la simplification. On parle de complexité et d'ambivalence des sentiments et aussi de non-correspondance entre les sentiments et les comportements. C'est un truisme, certes, mais il est fort bien mis en scène dans ce film.
4: Alors François, tu as aimé aussi ce film ?
2: Oui, beaucoup. Moi, j'ai vu deux scènes qui sont peut-être des scènes d'anthologie. La première, effectivement, avec les ombres qui masquent une partie des visages et des cadrages.
4: Très longue scène.
2: Qui montre les non-dits, les arrière-pensées. Et puis la deuxième scène, c'est le banquet avec la colère phénoménale de Bardem,
4: le banquet, du réalisateur. Le tournage du banquet.
2: Oui, tourné, tellement tourné et retourné qu'on finit par nous-mêmes, le public, par connaître les réponses.

0: Je dois dire, effectivement, cette retrouvaille entre père et fille, j'ai trouvé ça remarquable, pour toutes les raisons que vous avez signalées, l'utilisation de la caméra, les plans avec... on amorce la nuque et en face l'œil de... Et que tout ça, il y a une densité à la Bergman. Je trouvais, qu'est-ce que ça annonce de ton truc chouette pour la suite? Et quand on arrive dans le film proprement dit, là, j'ai pas suivi, parce que je n'ai pas trouvé de continuité entre ces deux personnages et le film. Et ce qui m'a quand même frappé, c'est qu'à la fin, presque à la fin du film, quand ils sont, après, quand elle a fini le tournage, qu'ils sont sous une espèce de tente, et que de nouveau ils recommencent à discuter, ils disent, l'un comme l'autre connaissent, enfin elle surtout, elle dit à son père, tu n'as jamais rien compris, chacun dit de l'autre, tu n'as pas compris. Et on a l'impression d'être amené au début. Alors on se demande 2 heures pour ça.
1: Ah ben non, parce que, enfin, moi je l'ai pas du tout compris comme ça. Je veux dire, la dernière scène, effectivement, c'est le pendant de la première en plus courte. Mais justement, alors est-ce qu'ils se sont réconciliés complètement? Je ne sais pas. Mais en tout cas, ils se sont rapprochés.
2: Voilà.
1: Ils se sont parlé.
3: En tout cas, ils se sont parlé.
1: Ils se sont parlé.
3: Alors, est-ce qu'ils se sont entendus? C'est la vraie question du film. Et je trouve que c'est une fin ouverte.
1: Ouais.
3: Voilà, c'est une fin ouverte qui peut être un peu déceptive par rapport à cette force et cette violence de la première scène. Mais elle est très réaliste. C'est-à-dire qu'il y a... Ça répare pas de demander forcément pardon. Ça fait juste que on entend chacun le point de vue de l'autre. Et puis peut-être que ça restera fini.
0: Déjà, je trouve que la scène de la fin remet pratiquement dans la situation de départ.
3: Non, pas mais non.
0: Je termine, je continue. Oui. Mais en plus, je trouve qu'à l'intérieur même de ce film, du tournage, il ne se passe rien entre eux. On a l'impression que chacun voudrait effectivement entrer, mais qu'ils ne sont pas capables d'entrer en relation. Un aspect quand même que je trouve intéressant au film, c'est finalement, pour moi, c'est l'histoire d'un film qui capote parce que le père et la fille ne peuvent pas s'entendre. Oui, alors je trouve ça intéressant.
1: Mais justement, la scène dont on parlait de ce banquet, elle n'existe que parce que justement leur relation subit des tensions,
3: oui,
1: etc. Pourquoi est-il dans cet état de colère totalement injustifié et de pouvoir mais vraiment ignoble? Parce que il n'a pas supporté la discussion qu'il a eue avec sa fille la veille. Donc tout le tournage du film et toutes les mésaventures dans le film sont dues uniquement aux relations, enfin pour moi, père-fille.
0: Oui, mais ça part. Ce film tout capote parce que ça part d'une situation dont ils ne sortent pas.
1: Oui, mais
0: ils sont bloqués comme ça.
1: Mais
3: je m'inscris en faux. La dernière scène, ils ne sont pas du tout au même point de la première. Probablement qu'il y a moins de passion, qu'il y a moins de ferveur, qu'il y a moins d'espoir, mais ils se sont parlé, ils se sont entendus, et peut-être que quelque part, ils se sont résignés au réel qui a été que lui l'a abandonné il y a 13 ans, et qu'elle, elle s'est construite sans lui, et ça, ils ne pourront pas le changer ni l'un ni l'autre.
1: Il
3: y a une espèce d'acceptation du réel. Pas forcément de résignation, c'est pas un bon terme, mais d'acceptation du réel dans cette scène de la fin qui du coup est beaucoup moins pleine de panache et pleine de lyrisme, mais qui est sur le plan psychologique d'une justesse parfaite. Enfin, moi je trouve que là...
4: Je suis d'accord aussi, ils se sont rapprochés, ils sont pas d'accord sur la version de... Est-ce qu'il était sous dans une fameuse soirée ou pas, mais bon, c'est pas grave.
1: Bon, écoutez, nous aurons une bonne discussion sur ce film.
0: Ils se constatent quand même que l'un comme l'autre n'ont absolument pas compris.
3: Ils se sont compris, mais ça ne suffit pas à ce qu'ils se réconcilient.
1: Voilà, ils acceptent qu'ils ne se sont pas compris, ce qui est déjà important.
3: Et ils acceptent que chacun leur
1: connaît. Il faut conclure. Arrêtez cette discussion, parce que malheureusement, je crois qu'il est venu le temps de rendre l'antenne. Merci à Jean, Nick et Françoise qui ont animé cette émission. Merci à Arnaud qui a assuré la réalisation technique. Merci à tous ceux qui nous ont écoutés et à qui nous disons à bientôt. Chant contre chant est programmé tous les 4e mardis du mois de 13h15 à 14h et nous vous donnons donc rendez-vous le mardi 23 juin où nous parlerons du Festival de Cannes. Voilà.

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1: Chères auditrices, chers auditeurs de Fréquence protestante, bonjour. Nous sommes entrés dans l'ère de la chimère et les images ont perdu leur statut de représentation du réel. Mais il reste l'écrit pour dire la réalité, pour approcher la vérité, en particulier celle de l'auteur. Dans notre monde au narcissisme débordant, écrire sur soi ou sur ses parents, mener l'enquête sur un passé dans un pacte de sincérité avec le lecteur, semble être devenu le passage obligé pour tout auteur. On se souvient du « Emma Bovary, c'est moi » de Flaubert. L'écrivain met toujours de soi dans ses personnages fictifs. Mais maintenant, de façon littérale, il devient sujet de son récit. Autofiction ou roman vrai, au milieu des chimères, l'auteur doit retrouver son moi, le construire. S'agit-il pour autant d'opposer vérité et fiction ? L'imagination serait-elle bannie au profit de la mémoire et de la sincérité dès lors qu'il s'agit de soi ? Pour en débattre, Répartie reçoit aujourd'hui Pascal Bruckner, philosophe, romancier et essayiste, théoricien critique du narcissisme contemporain, de cet ego invisible et flottant comme réponse désespérée à l'effacement du moi par la massification. Avec son nouveau récit, dont nous allons parler aujourd'hui, « De mère inconnue », paru chez Grasset, Pascal Bruckner mène une enquête pour « rendre justice », dit-il, à sa mère énigmatique. Et à cette occasion, il nous livre une forme d'autobiographie passionnante. Bonjour Pascal Bruckner.
2: Bonjour Judith.
1: L'émission Répartie reçoit également Colombe Schneck, dont l'œuvre romanesque appartient au genre de l'autofiction et joue avec le réel et le fictif dans une virtuosité vertigineuse. Esther, double de l'autrice et narratrice récurrente, revient dans son roman « Philippe et moi » paru chez Stock pour faire revivre le monde révolu d'intellectuels new-yorkais des années 1990 autour de la figure majeure de Philip Roth. Bonjour Colombe Schneck.
3: Bonjour Judith.
1: Colombe et Pascal, vos deux ouvrages possèdent un point commun déjà. Vous scellez avec vos lecteurs donc ce pacte de sincérité que j'évoquais tout à l'heure. Grâce à vos enquêtes, on s'attend à une recherche de la vérité des faits. Mais Pascal, pourriez-vous nous dire pourquoi ? Quelle est votre opinion sur ce mouvement, ce moment que nous traversons où chaque auteur, dont vous, écrit son livre sur soi ou sur un de ses parents ? Est-ce que ce n'est pas ce que j'appelle l'apocalypsisme ambiant, donc j'invente un mot, que ce soit l'apocalypse écologique ou l'apocalypse civilisationnelle qui nous pousserait vers comprendre ce qu'on est ?
2: Oui, peut-être. Enfin, alors, si on est pessimiste, on peut dire que c'est un manque d'imagination. C'est-à-dire que le roman français a renoncé à décrire le monde et qui s'intéresse au moi de l'auteur. Mais on peut parler de soi tout en parlant du monde. Donc je pense que ce n'est pas exclusif et que la description de sa vie, puisque moi je suis au bout de ma vie, pas Colombe, c'est une manière de raconter aussi une génération, une époque. C'est pour ça que je m'en suis pas tenu simplement au personnage de ma mère, mais à travers elle, j'ai voulu décrire d'abord la génération qui avait traversé la guerre. Alors dans le cas de mes parents, c'était les vaincus, puisqu'eux avaient pris parti pour les forces de l'Axe, comme on disait alors. Mais ils se sont lancés avec enthousiasme dans la société de consommation, dans la prospérité de l'après-guerre. Et puis après, donc, je décris ma propre génération et ma découverte avec ceux qui ont été mes maîtres, Roland Barthes et Vladimir Jankélévitch. Donc c'est une manière. Parler de soi, c'est finalement tendre un miroir pour le monde qu'on a traversé.
1: Colombe Schneck, il y a toujours eu des écrits sur soi, des journaux, des carnets personnels ou des correspondances, même sous les Romains, ça s'appelait des hypomnémata. Mais vous, Colombe, qu'est-ce que vous pensez de ce devoir de mémoire qui guide votre œuvre ?
3: Alors, c'était obligatoire parce que il n'y avait pas de récit dans ma famille, il n'y avait pas d'histoire. Mes parents ne parlaient pas de ce qui leur était arrivé, ni mes grands-mères qui avaient survécu. Donc, je n'avais pas le choix, il fallait que j'explore ce réel et explore le passé de ma famille. Donc, j'ai beaucoup écrit. Son père, ma mère, mes grands-parents, j'ai écrit une dizaine de livres à chaque fois en me disant c'est terminé, je peux passer à autre chose, j'ai assez écrit sur ma famille, puis je suis revenue. Mais je vous décevoir d'une certaine façon, c'est que dans ce dernier livre, je crois que je n'écris pas sur le réel, enfin qu'en partie. Je suis un des prétextes un des conseils de Philip Roth en faisant cette enquête donc sur la relation entre Philip Roth et sa voisine française Francine Duplessis. J'ai pu lire une lettre qu'il écrit à ses parents qui exposaient à la bibliothèque Newark qui où il y a sa bibliothèque personnelle et il leur a écrit au tout début de sa carrière d'écrivain, vous avez compris ce que je fais maintenant est à moitié vrai, à moitié tiré du réel et à moitié inventé. Et c'est exactement ce que j'ai fait dans ce livre. Donc j'ai peur d'être à côté et de pas dans ce livre de pas répondre à votre question sur ce devoir de sincérité puisque dans ce livre, j'ai inventé. Une partie, voilà. Alors, il donne dans cette lettre, il donne des exemples très précis de ce qu'il a inventé ou n'invente pas dans un de ses derniers livres. Donc, je pourrais moi aussi faire la même chose et vous dire cette phrase est vraie, celle-là est inventée. Ça serait long et fastidieux. Et je crois qu'il faut croire l'auteur et, comme on dit, suspendre son incrédulité et se dire que tout est vrai.
1: Pascal, vous parlez vous-même, vous écrivez « La littérature est un long message adressé à nos défunts. Les écrivains sont peut-être des détrousseurs de cadavres, des charognards qui dépècent leurs proches. Au moins tentent-ils de les embaumer dans une sépulture de mots. » Donc, cette très belle phrase s'applique à votre mère, mais s'applique aussi, comme vous le disiez, aux figures tutélaires intellectuelles qui ont marqué votre vie. Laurent Barthes, vous le citiez, Jean Kélévitch et puis Deleuze. Est-ce que, au cours de cette enquête sur votre mère, que vous appelez M, et qui s'appelle Monique, comme celle de Saint-Augustin d'ailleurs, vous, c'est plus qu'un hommage, vous parlez d'un hommage, mais est-ce que ce n'est pas aussi une création de personnage ? Est-ce qu'il y a eu un moment où vous avez senti que vous inventiez un personnage, au sens créer un personnage ?
2: Oui, tout à fait. Et là, je rejoins. Colombe, c'est-à-dire que ce n'est pas de la sincérité, c'est une grande part de fiction. D'abord parce que je ne me souviens plus, ma mère est morte il y a plus de 20 ans, donc j'ai oublié beaucoup d'épisodes, même si j'ai retrouvé ces lettres et que la parution de ce livre a suscité dans la famille une explosion de témoignages, d'appels téléphoniques de cousins, m'expliquant tel ou tel détail que j'avais omis. Mais oui, c'est une mère largement inventée, malgré tout. Parce que le souvenir est flou et parce que je lui prête souvent des phrases qui ne sont pas forcément vraies, mais qui sont vraisemblables. Donc, de la même façon que Colombe a reconstitué tout un milieu littéraire new-yorkais à travers le personnage de Philip Roth, moi aussi j'ai reconstitué une enfance qui était peut-être moins exaltante ou moins sombre que celle que j'ai décrite là, mais qui correspond en tout cas au souvenir que j'en ai. La seule personne qui pourrait me contredire, c'est mon fils. Mais comme il n'a pas lu le livre et qu'il n'aime pas que l'on étale les histoires de famille en public, du coup, j'en suis réduit à ma seule mémoire. Mais l'essentiel, c'est que le livre soit plaisant à lire. C'est ce qu'on vise quand on est écrivain. C'est quand même ma mère, d'une certaine façon.
1: Et vous, Colombe, est-ce que vous faites confiance aux souvenirs, à vos perceptions quand vous écrivez, sachant que votre livre, en fait, est en deux parties, on pourrait dire, puisqu'il y a une partie où Esther, la narratrice, est jeune fille au père dans le Connecticut, été 91, et puis une amie et voisine de Philip Roth, Francine Duplessis, qui est une femme de lettres américaine. Et puis, une deuxième partie où vous menez une enquête sur la relation entre Francine et Philip Roth. Et quelle confiance accordez-vous aux souvenirs, à vos perceptions, pour faire vivre dans votre livre ce personnage qui a réellement existé ?
3: J'ai très peu confiance dans mes souvenirs. Quand j'ai commencé ce travail, j'avais découvert cette histoire de cette relation, voilà, de haine et de intense et de rumination et d'obsession entre Philippe Roth et Francine Duplessis. Une des premières personnes que j'ai contactées, c'est une femme qui s'appelle Jude Thurman, qui est une journaliste de New Yorker et qui était une des meilleures amies de Philippe Roth et qui m'avait aidée pour un livre précédent. Et elle m'a dit, tu peux écrire, vas-y, l'histoire est passionnante, mais il faut que les détails soient vrais. Et pour que les détails soient vrais, j'ai enquêté, j'ai fait un travail d'enquête dans les archives de Philippe Roth, sa correspondance, où, voilà, qui est assez riche, où il parle de cette femme, cette relation. Il y a un manuscrit inédit où il en parle beaucoup, puisqu'il il répond aux accusations de misogynie, et il est persuadé que c'est Francine qui a inspiré Claire Bloom, sa femme, pour dans ses accusations. Des entretiens avec ses amis, qui m'ont fait confiance, et je dois dire c'était très très amusant parce que j'ai l'impression d'en être. Enfin, quand vous lisez un roman de Philippe Roth, vous avez l'impression que tout est vrai, et bien sûr il invente, mais quand vous êtes avec ses amis dans les lieux où il habitait, dans le Connecticut ou à New York, j'étais avec Philippe, c'est très excitant. Enfin, quand
1: Philippe Roth est mort, vous retrouvez des détails de ses livres dans ce qui.
3: Oui, on retrouve à la fois des détails de ses livres, évidemment. De lui-même, mais quelque chose de très excitant. Philippe Roth est l'écrivain que j'aime, que je lis, qui m'obsède. Et vous êtes, pendant les 3 ans de travail pour ce livre, j'étais avec lui. Donc c'est très quelque chose d'assez exaltant de se retrouver avec dans l'univers d'un artiste, quel qu'il soit, que vous admirez.
1: Mais est-ce que vous aviez l'impression d'être un peu comme ce personnage de La Rose pourpre du Caire, le film de Woody Allen, où tout d'un coup il sort de l'écran pour vivre presque une histoire d'amour avec le personnage de Woody Allen, mais avec vous, quelque chose de.
3: Oui, il y avait une sorte de décalque, puisque si par exemple vous avez lu La Tâche de Philippe Roth, il y a une histoire célèbre de lettres anonymes. Voilà. Dans la réalité, Francine Duplessis a écrit cette lettre anonyme à Philippe Roth. Et cette lettre anonyme, j'ai pu la voir, je l'ai touchée. Donc, il y avait un effet... il y avait un effet Rose pourpre du Caire. Oui, j'étais dans les romans de Philippe Roth.
1: Pascal Bruckner, ce qui me frappe dans votre livre, c'est comment... Vous racontez finalement un destin d'intellectuel qui va se sentir légitime pour prendre la parole. Parce que c'est une chose d'être bon élève comme vous aviez l'air d'être, c'est une autre d'être un intellectuel, mais prendre la parole, et ça je pense que on peut pas s'empêcher de penser que c'est quelque chose qui s'est créé grâce à ce quotidien particulier de votre famille, donc un mélange d'amour maternel, enfin vous allez en parler, face à la violence paternelle, mais aussi la culture, le goût de M de votre mère pour la philosophie. Qu'est-ce qui a fait que vous avez voulu prendre la parole dans ce contexte?
2: C'est un geste un peu mégalomane, faut
1: le
2: dire.
1: Oui, mais c'est pas grave.
2: Oui, c'est-à-dire que d'abord c'est une tradition française, et puis il se trouve que j'étais contemporain des nouveaux philosophes dans lesquels on m'a mis ensuite, après coup, comme on met des chats dans un panier. J'étais dans le même panier que BHL et Glucksmann. Ensuite, on a mis Finkel Kroth et moi. Donc, du coup, on s'est senti légitime à prendre la parole à une époque où l'ennemi, c'était le marxisme et le totalitarisme soviétique. Donc, on a été propulsé sur la scène médiatique très jeune. Et j'ai fait beaucoup de voyages en ex-Europe de l'Est pour voir des dissidents. En fait, je pense que j'étais complètement pisté par les agents du pouvoir, parce que j'étais d'une naïveté folle, mais peu importe. L'essentiel, c'est qu'effectivement, la France aime ses intellectuels. Elle les aime, elle les déteste, elle les méprise, elle les déclare morts. Tous les 10 ans, on dit, il n'y a plus un intellectuel, et puis c'est une manière de les ressusciter. Mais... donc oui, sans doute l'influence familiale, mais surtout l'émancipation de la famille, parce que j'ai quitté la province. Je ne sais pas si on peut encore utiliser ce mot aujourd'hui, mais à l'époque ça existait. Je suis arrivé à Paris et là j'ai rencontré le monde dans toutes ses composantes. Et ça a été une libération extraordinaire contre l'étroitesse petite bourgeoise de mes parents, qui eux-mêmes ont été très séduits par la modernité des années 70-80. Ça les a aussi beaucoup, beaucoup épanouis. contre leurs propres préjugés et contre leur antisémitisme rabique.
3: Et vous avez, quand vous avez écrit votre livre, qui est donc, je trouve aussi, on comprend mieux une vocation, un destin, est-ce que vous avez pensé au livre Les mots de Jean-Paul Sartre, qui comme ça, a cette espèce d'émancipation par la littérature et...
2: Oui, un peu, oui, un peu, mais je cite surtout Simone de Beauvoir dans ce livre, parce que c'était l'auteur fétiche de ma mère, qui était aux antipodes de la compagne de Sartre. Elle était aussi coincée, puritaine, que Simone de Beauvoir était libre et complexe. Mais je me demande aujourd'hui si je ne préfère pas Simone de Beauvoir à Sartre, malgré le génie stylistique de Sartre, mais il s'est tellement trompé dans ses engagements politiques et avec une telle conscience que parfois on en est gêné. Mais en tout cas, ils ont marqué toute la période de l'après-guerre. J'ai été un sartrolâtre frénétique, comme les personnages de Boris Vian dans L'écume des pages. Jean-Saul Sartre, disait-il, et j'ai mis des années à me déprendre de cette influence. Et même aujourd'hui, quand je dis Sartre, je suis ébloui par ce style. C'est un crépitement. C'est des formules à n'en plus finir. Quel dommage qu'il se soit fourvoyé dans l'éloge du stalinisme et du soviétisme et du castrisme et du maoïsme. Mais à part ça, on peut être un grand génie fourvoyé.
3: Il y a un passage à ce propos très intéressant dans votre livre où vous expliquez que, contrairement à Raymond Aron, alors que lui est à Berlin dans les années en 33, enfin fait un voyage, il ne voit rien, il voit rien de ce qui arrive, il est complètement
2: aveuglé, c'est même terrible.
3: Par rapport au fascisme, enfin je veux dire pas juste...
2: Ah ben oui, c'est terrible, parce qu'il lit Husserl et Heidegger, L'être et le temps, dont il va tirer sa philosophie, et Aron, qui était là un an avant, a tout compris en voyant défiler les SA dans les rues de Berlin, et il va avertir un sous-secrétaire d'État aux affaires étrangères quand il revient à Paris. L'homme l'écoute poliment, il voit ce jeune homme qui a 21, 22 ans, et il lui pose la question qui va être celle de Raymond Aron: qu'est-ce que vous feriez si vous étiez à ma place? Et Aron est désemparé, désarmé. On sait que plus tard, il partira en Angleterre aux côtés de De Gaulle, alors que Sartre est resté à Paris. Donc c'est le grand paradoxe, le philosophe de l'engagement ne s'est pas engagé là où il aurait dû le faire pendant la Seconde Guerre mondiale. Mais bon, après tout, est-ce qu'on aurait été meilleurs, nous? C'est pas sûr. Mais oui, Aron avait tout vu. Et Sartre avait cette faculté, de beaucoup d'intellectuels de gauche, de ne pas voir ce qu'ils ont sous les yeux, pour préférer leur projection idéologique.
3: Il y a un passage que je trouve très important dans Pastorale américaine de Philip Roth. C'est le moment, pour moi, le plus marquant, quand le narrateur, donc Nathan Zuckerman, exprime qu'il n'avait rien compris de la réalité historique américaine. Que le rêve américain, en fait, était un leurre, qu'il a trompé, et qu'il n'avait pas non plus compris ces personnages dont il raconte l'histoire. Alors, je ne vais pas forcément vous la lire, mais le fait est de comprendre les autres n'est pas la règle. Dans la vie, l'histoire de la vie, c'est de se tromper sur leur compte, encore et toujours, avec acharnement. Et après y avoir réfléchi, se tromper à nouveau, c'est même comme ça qu'on sait qu'on est vivant. On se trompe. Et vous reprenez, Colombe, une autre phrase... sur le même sujet, sur le même thème, évidemment, qui est très important, de Pastorale américaine dans votre livre: ce n'est qu'illusion, malentendu, qui confirme la farce. Comment vous, par rapport à cette chance d'erreur, si je puis dire, mais cette chance d'erreur comme un palimpseste d'erreur, c'est-à-dire que c'est pas une fois, c'est ça ce que vous dites sur Sartre, vous l'avez traité par rapport à votre approche de votre enquête sur les personnages dont vous parlez.
4: Oui, on se trompe. Je ne suis pas philosophe, contrairement à Pascal. J'ai aucune formation philosophique, mais il y a un livre que j'adore qui s'appelle Le réel et son double, de Clément Rosset. Et il raconte bien combien, face, je pense par exemple à Sartre et l'histoire de Sartre et Aron, par exemple, que face à une réalité qui vous déplaît, parce qu'elle ne correspond pas à vos idées, à votre idéologie, à ce qui vous arrange, eh bien, vous n'allez pas à la voir. Et il donne un exemple très drôle, qui est une pièce de Courteline ou Boubouroche. On dit à Boubouroche que sa maîtresse le trompe, donc il va dans l'appartement de Boubouroche, voit l'appartement de la maîtresse, il ouvre le placard, bien sûr il y a un homme dans le placard, il commence à engueuler la maîtresse: quoi, tu me trompes? Et lui, mais il y a une très bonne raison pour laquelle cet homme est dans le placard, si j'avais été plus aimable je la donnerais, mais comme il est très amoureux, il accepte l'explication de la maîtresse. Et donc ce que dit Clément Rosset, c'est que face à une réalité, il y a un homme dans
3: ce placard, il préfère croire le mensonge qui correspond mieux à ce qu'il a dans le cœur. Parce que la vérité est tellement cruelle. Je crois que Philippe Roth était quelqu'un qui était capable de voir la réalité qui lui déplaisait, qui nous déplaisait. À gauche comme à droite. C'est un des écrivains qui arrivait à la fois, je pense à J'ai épousé un communiste, comme dans Le complot contre l'Amérique, à voir les excès de la politique sur notre vision du monde. Mais il y a un autre endroit, je crois, où il était capable de voir la vérité, c'est l'amour. Combien l'amour était une fiction? Combien on tombait amoureux d'une fiction? Et quand on est amoureux, finalement, on est des romanciers extraordinaires. On est tous, on préfère tous la fiction parce que elle s'arrange avec nos désirs, avec nos cœurs, avec ce qu'on a en nous. Je ne sais pas si j'ai vraiment répondu à la question, non, mais
5: c'est bien. Et vous, Pascal Bruckner, comment vous avez choisi donc d'intégrer cette erreur d'appréciation trop humain, je dirais, dans votre propre enquête sur le monde que vous avez connu et que sur lequel vous revenez justement?
2: Je veux dire que comment j'ai je me suis moi-même trompé.
5: comment vous intégrez le fait que vous vous trompez encore peut-être et parce que vous disiez j'étais Sartre-lâtre, j'arrive pas à le dire. Bon, vous l'êtes, j'espère, toujours sur son style, même s'il s'est trompé lui-même. Alors, comment vous traitez vous, c'est une question presque de confidence. Comment vous jugez, vous en sortez de vos erreurs de jugement?
2: Ben, on en commet tous, mais il faut les reconnaître. L'essentiel, c'est de mettre des nuances et peut-être de mettre des peut-être, justement. Des peut-être, je ne suis pas sûr, mais je peux me tromper, mais c'est une façon de glisser le doute dans ses discours et dans ses pronostics. Alors, dans une démocratie, évidemment, les choses ne se déroulent pas toujours comme on le veut. Mais l'essentiel, c'est d'être assez modeste dans ses jugements. Et on a oublié, mais la guerre froide a été une période terrible. On se plaint beaucoup de la violence d'aujourd'hui, mais c'était bien pire à l'époque. Les gens se promettaient la mort, se traitaient de hyènes dactylographes, de chiens puants. On retrouve ça avec certains partis aujourd'hui. Oui. Qui ont l'insulte facile, mais l'époque est quand même presque plus civilisée qu'elle ne l'était au moment de la guerre froide, dans les années 50, 60, 70, et surtout au moment de la guerre d'Algérie, qui a failli tourner à la guerre civile en France. Donc, on essaye de faire une juste place à l'erreur possible.
5: Mais vous avez été un des premiers. Vous avez théorisé ce que j'appelle la haine de soi de l'Occident, qui est reparti là depuis le 7 octobre quand même.
2: Oui, bien sûr. J'étais un des premiers à le faire systématiquement, et depuis la réalité ne fait que confirmer ce diagnostic.
5: Donc là, vous n'êtes pas trompé.
2: Et là, je ne me suis pas trompé. Non, je ne me suis pas trompé. Mais ce qui est triste, c'est qu'on pense que la théorisation d'un penchant ou d'une tendance lourde va permettre de la corriger, mais pas du tout. En réalité, le réel vous dément en permanence. Et les gens, pour reprendre ce que disait Colombe, embrassent cette illusion avec passion parce qu'elle sert leurs intérêts et qu'ils seraient orphelins d'une idéologie s'ils passaient à autre chose.
5: On va retourner à la fiction, c'est peut-être plus réconfortant. Je voulais vous demander, Colombe, donc vous avez pris des personnages réels qui ont existé, donc Francine Duplessis, cette femme de lettres américaine qui était qui écrivait dans le New Yorker, qui a été biographe et a écrit quelques romans, évidemment Philippe Roth lui-même, et je voudrais savoir dans votre processus d'écriture, à quel moment vous sentez qu'un personnage qui possède donc son référent extrêmement précis dans la réalité devient un personnage de fiction à part entière?
3: Dès qu'on écrit. Je crois que dès qu'on écrit, on ment, on transforme. Je voyais bien qu'il y avait quelque chose d'assez gonflé de prendre comme personnage de roman un des plus grands romanciers du XXe siècle. Et même, il disait du XXIe quand il parlait de lui.
4: Mais dès que je me suis mis à écrire, enfin, j'ai fait tout un travail hein, de recherche, d'enquête, de relecture aussi de l'œuvre de Philip Roth. Sur le personnage de Philip Roth dans le roman, il n'y a pratiquement aucune invention. Tout ce qu'il dit... et par exemple, je voulais savoir quel type d'amant il était. Puisque le sexe est très important dans ce livre, donc je ne pouvais pas faire l'impasse sur ce sujet. Et donc, j'ai lu des textes d'anciennes maîtresses de Philip Roth qui racontaient, voilà, Philip Roth, mon amant. Voilà, pour que ça soit juste, il fallait que les détails soient vrais. Ses cheveux, sa peau...
2: Si je peux dire quelque chose... Philip Roth est en train de devenir un personnage de roman, mais de la part des romanciers français. Je suis pas sûr qu'en Amérique ce soit le cas.
4: Il y a le livre de Lisa Hallyday, Asymétrie, qui est sorti il y a quelques années.
2: Oui, que j'avais beaucoup aimé. Oui. Et là, justement, elle parle de l'amant qu'il était, du vieux monsieur, et elle parle de son plaisir comme de quelques gouttes. C'est très cru et c'est très beau en même temps. C'est très émouvant parce que, évidemment, il n'a plus la fougue d'un jeune homme, mais elle l'a quand même beaucoup aimé. Et c'est le seul écrivain américain à ma connaissance qui devienne un objet de fiction. Paul Auster, qui était surtout lu en Europe et en Espagne, en France, en Allemagne, ne l'est pas du tout. Mais Philip Roth, sans doute par sa pratique du double, la pratique de Zuckerman, suscite à son tour un besoin de le fictionaliser.
4: Ou de le continuer. Peut-être qu'on est orphelin, on est trop triste qu'il n'écrive plus, à moins de le continuer à faire vivre. Mais effectivement, comme dit Pascal, il s'est utilisé lui-même dans ses livres. Comme double,
2: il y a eu. Il y a Colombe, il y a Marc Weissman aussi qui a écrit. Et non, c'est un bel hommage qu'on lui rend. Et finalement, il a eu tort de s'arrêter à 80 ans. Il aurait dû continuer. Probablement, il ne serait pas mort à l'heure actuelle. Quand on vide sa plume, on meurt de ne plus écrire.
5: Merci. Colombe Schneck, merci.
2: Ah, c'est fini.
5: Pascal
2: c'est
5: déjà Bruckner.
4: C'était bien.
5: Écrire sur soi, c'est écrire sur les autres, c'est se transformer. Et puisque nous sommes aussi nos lectures, c'est transformer son lecteur. Merci. Au revoir, chers auditeurs.
2: Au revoir.
4: Merci.

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1: Chers amis auditeurs, bonjour, bienvenue dans ce Fréquence Livre où nous allons parler d'art et d'artistes et j'ai le plaisir de recevoir Clélia Renucci. Bonjour.
2: Bonjour.
1: Clélia Renucci, vous êtes écrivain. Vous avez été enseignante, professeur de français, je
2: Tout
1: crois.
2: À fait.
1: Vous avez été publicitaire avant cela et vous continuez d'animer des ateliers d'écriture. Et je ne sais pas si c'est votre quatrième livre ou quatrième roman. Vous venez de publier un livre qui s'intitule « Le chef-d'œuvre maudit » et qui est paru aux éditions Albin Michel, qui est votre éditeur depuis l'origine.
2: Tout à fait.
1: Et c'est un livre absolument passionnant. Pour tout vous dire, je ne m'y attendais pas quand je l'ai ouvert et je n'ai pas pu le lâcher jusqu'à la fin. C'est l'histoire d'une sculpture que l'on peut admirer à Paris dans plusieurs endroits et en matières d'ailleurs différentes. Même si on ne l'a pas vue boulevard Raspail en bronze ou au musée Rodin d'Orsay en plâtre, on peut la connaître en photo parce qu'elle est très souvent. Il s'agit du Balzac d'Auguste Rodin. Officiellement, cela s'appelle le monument de Balzac. Son histoire n'est pas banale. Sa conception, sa réalisation et son installation constituent un véritable suspense avec des rivalités, des débats publics, des trahisons, des mises en demeure, des remboursements. Cela ira jusqu'à interférer avec l'affaire Dreyfus. Nous sommes à la fin du 19e siècle. Et l'inauguration officielle du monument de Balzac aura lieu au boulevard Raspail le 1er juillet 1939, 50 ans après la commande passée à Rodin et 20 ans après sa mort. Et quand on a vu cette statue, on s'en souvient, Clélia. Comment est née votre idée de raconter cette histoire? Et pouvez-vous nous décrire d'abord la statue?
2: D'accord. Bonjour et merci de me recevoir. Et merci pour cette excellente introduction qui présente très bien l'histoire de cette statue. C'est vrai que cette statue, je passais devant régulièrement, puisque les éditions Albin Michel, vous
1: oui.
2: l'avez dit, dans lesquelles je publie depuis une dizaine d'années.
1: Van Garkiné, oui.
2: Voilà, qui sont rue Huygens. Et donc, je passe devant à chaque fois que je rentre chez moi après être allé aux éditions Albin Michel. Et je la voyais, cette statue, elle m'impressionnait, mais je m'en étais jamais vraiment approchée. Puis, après mon dernier roman, Le pavillon des oiseaux, qui se situe en Italie, j'ai eu envie, j'aime toujours dans mes romans, aborder un des arts, que ce soit la peinture, l'architecture.
1: Votre livre sur le paradis, Concours au paradis, qui mettait en scène Véronèse et
2: Tintoret,
1: a reçu plusieurs prix, oui.
2: Oui, tout à fait. Et c'est ça qui m'anime, c'est parler du mouvement, parler de l'art et parler des rivalités artistiques. Et donc, en passant devant cette statue, je me suis enfin approché et j'ai vu la dédicace à Balzac, à Rodin. Il se trouve que j'avais commencé une thèse plus jeune sur Balzac et que j'avais lu et fiché l'intégralité de la Comédie humaine sous la direction du professeur Pierre Bayard. Et je me suis renseigné un peu sur cette statue et j'ai vu que Rodin avait fait comme moi. C'est-à-dire que quand on lui a commandé la statue de Balzac, Balzac est mort en 1850 et dans les années 80, après plusieurs...
1: Oui, Alexandre Dumas avait déjà voulu lui rendre hommage.
2: Exactement, mais ça avait échoué et Zola reprend le flambeau puisqu'il est président de la Société des gens de lettres à cette époque-là. Et c'est lui qui va passer la commande à Rodin pour représenter Balzac. Et au début, Rodin, je crois, refuse, ou est en tout cas préoccupé par cette commande, parce qu'il ne correspond pas exactement à ses œuvres, et l'idée d'être un statuaire public ne lui correspond
1: oui,
2: pas.
1: À la même
2: vraiment.
1: Époque, d'ailleurs, il vient d'avoir une commande d'une statue de Victor Hugo.
2: Oui, qui traitera aussi de façon très. spectaculaire. Et donc, je lis que Rodin s'est plongé dans les œuvres de Balzac pour essayer de comprendre son génie, sa puissance créative, la raison pour laquelle Balzac a pu engendrer les centaines de personnages de la Comédie humaine. Et alors, je me suis dit qu'à nous deux, on y arriverait. Voilà.
1: Alors, quand on lit votre livre, et c'est ça qui est passionnant, d'abord, il y a la mise en face à face, ils ne se sont jamais rencontrés, puisque quand Balzac est mort, Rodin n'avait que 10 ans, il est mort en 1850, vous l'avez dit, et Rodin est né en 1840. Mais on a l'impression d'un portrait qui met face à face deux ogres, et qui vont faire connaissance par-delà la mort. Qui est, en 1891, quand la commande est passée, que Zola est venu voir Rodin pour le presser d'accepter, qui est Rodin? Il a eu une formation très curieuse, il a échoué à des concours officiels, il n'a pas fait les Beaux-Arts, mais c'est un homme et un artiste reconnu, en particulier depuis l'âge des reins, qui a été son grand succès, à tel point qu'on croyait qu'il avait moulé le corps d'un homme.
2: Exactement. Alors, Rodin est en effet connu, disons, il est connu, mais il n'est pas reconnu encore, puisqu'il n'est connu que de scandales. L'âge des reins, comme vous le dites, on l'a accusé d'avoir sculpté sur le corps d'un homme. Il a dû faire venir un huissier dans son atelier pour prouver que la statue est différente de ses modèles. Et il l'a reçu comme une gifle. C'était épouvantable pour lui. Ensuite, il y a eu les bourgeois de Calais aussi qui ont pris des années à être fondus, puisque ça avait été, il y a eu un livre absolument magnifique d'ailleurs sur les bourgeois de Calais qu'on peut lire, un roman. A été fondu à la commande de la mairie de Calais, mais qui a aussi scandalisé les récepteurs de cette statue. Et donc en 91, quand Zola vient voir Rodin, c'est un artiste scandaleux, connu dans tout Paris, méprisé, et qui n'a pas du tout, mais pas du tout, la reconnaissance internationale ou même nationale qu'on lui connaît aujourd'hui. Et ce qui est intéressant, c'est que c'est grâce à cette statue de Balzac que son statut va changer. Puisque quand il montrera enfin, mais on y arrivera pas à pas, mais cette statue, des articles uniquement français, on va passer aux articles américains. Et là, toute l'Amérique se passionne outre-Atlantique, pour la statue de Balzac et son scandale. Et à partir de ce moment-là, je pense qu'on peut considérer que Rodin acquiert la stature qu'on lui connaît aujourd'hui.
1: Oui, il est aussi connu dans les milieux artistiques par son histoire. Donc, comme je disais, il a plutôt une formation de self-made man, encore qu'il a étudié avec de grands sculpteurs comme Barry,
2: qui sculptait les animaux
1: et qui retourne, vous le faites retourner voir les œuvres de Barry.
2: Ce sont les animaux qui sont devant le musée d'Orsay aujourd'hui, le grand rhinocéros.
1: Absolument,
2: voilà,
1: oui. Et puis, vous nous faites aussi découvrir toutes les rivalités, parfois très médiocres, qui existent dans le milieu artistique. Il y a un personnage récurrent qui rêve de se faire attribuer la commande du monument à Rodin, c'est Marquet de Vasselot.
2: Marquet de Vasselot,
1: c'est un petit peu le Judas qu'on aperçoit dans l'ombre.
2: Oui, il se croyait Goliath, puisqu'il avait des appuis, tout de même, oui. Anatole Marquet de Vasselot. Et ça m'a fait beaucoup rire. Je pensais à, je sais pas, Pierre Lemaître et ses personnages récurrents. Ah, oui. Et quand je faisais intervenir Anatole Marquet de Vasselot, donc sculpteur, hélas, qu'on juge aujourd'hui en tout cas assez médiocre, c'est-à-dire que vraiment aucune de ses statues n'a passé la postérité. Il peut être dans certains musées, bien sûr, bien entendu, mais il est très classique, disons. Il n'a pas révolutionné l'art. Mais il était assez influent et très venimeux contre Rodin. Et donc, ça je le raconte dans le livre, mais à chaque évolution de la commande, puisqu'il y en a de nombreuses, à chaque retard de Rodin, puis Rodin, on lui demandera même de rendre l'argent qu'on lui a donné pour avance, pour faire sa statue. Et à chaque fois, Vasselot réapparaît. Et quand je le voyais dans mes recherches, au fil de mes recherches, j'imaginais ce personnage comme ça, récurrent, comme une espèce de moucheron qui tourne autour d'un lion. Et je me suis beaucoup amusée en le
1: décrivant. Alors, Clelia Renucci, dans le chef-d'œuvre maudit, un des aspects aussi passionnants, outre tout le suspense, c'est ce que vous nous apprenez sur la méthode de travail de Rodin.
2: Oui.
1: Quand il accepte de réaliser ce monument, mais ce qu'il entreprend, c'est incroyable. Il relie tout Balzac. Il va aller en Touraine et à l'époque, il est accompagné de Camille Claudel.
2: Hey, la fameuse.
1: Il prend des... Alors, c'est les débuts de la photographie. Il voit les gens. Et on apprend aussi qu'il utilise la photographie pour marquer tous les différents stades de son travail. C'est vraiment un innovateur incroyable.
2: Totalement. Il redessine à partir de photographies qu'il a prises de ses moulages. Et c'est vrai que quand il va en Touraine, il est accompagné de Camille Claudel et qu'il va sculpter tous les visages de ces tourangeaux en espérant retrouver un peu de l'essence de celui de Balzac. Et c'est très amusant puisque les spécialistes de Balzac de l'époque, qui sont ses amis, lui envoient régulièrement des lettres pour lui rappeler que Balzac est provençal et qu'il n'a aucunement le visage type du tourangeau. Mais Rodin s'obstine et il va jusqu'à trouver un conducteur
1: un cocher
2: à Tours, dont il fait le portrait, qui devient son modèle et qui m'a donné des scènes qui m'ont beaucoup amusé en tout cas.
1: Il lit aussi tous les portraits qu'on peut trouver dans la littérature. Par exemple, vous citez un portrait fait par Lamartine. Et Lamartine dit de Balzac, je cite, « Il était gros, épais, carré par la base et les épaules, le cou, la poitrine, le corps, les cuisses, les membres puissants, beaucoup de l'ampleur de Mirabeau, mais nulle lourdeur. » Il y avait tant d'âme qu'elle portait tout cela légèrement, gaiement, comme une enveloppe souple et nullement comme un fardeau.
2: C'est magnifique, hein ?
1: C'est magnifique. Et d'ailleurs, Rodin, vous nous dites que Rodin en retient quelque chose. La ressemblance, elle est d'abord dans l'intimité de la personnalité.
2: Exactement. C'est-à-dire que quand il regarde toutes les photographies, il regarde tous les bustes qui ont pu être faits de Balzac. Et en fait, je crois que c'est par ses portraits vivants, mais écrits, qu'il arrive à trouver un petit peu de son sujet. C'est-à-dire que c'est à travers les œuvres de la Comédie humaine et à travers les portraits qu'on pu en faire Lamartine, mais je cite aussi un passage de Georges Sand. Tous ces passages-là, je les ai vus aux archives du musée Rodin, biffés par Rodin lui-même, qui a lu des biographies de Balzac, qui retenait les dents de sanglier. Ça m'a beaucoup plu de Balzac, la grosseur, la physionomie étrange. Et il va même d'ailleurs jusqu'à retrouver le tailleur de Balzac,
1: oui,
2: le père Pion, qu'on lui présente à Tours.
1: Et qui possède les mesures exactes de Balzac.
2: Exactement, et il commande la redingote que portait Balzac. Et qu'il porte lui-même parce qu'ils avaient à peu près la même corpulence. Balzac, Rodin, il faut imaginer un petit bonhomme d'un mètre 60, un peu trapu, voilà. Et j'ai aussi mis des descriptions de Rodin par Maupassant à l'époque qui sont fascinantes, c'est-à-dire des mains d'Hercule, un regard vif, mais un aspect campagnard. Enfin, c'était vraiment intéressant quand j'écrivais ce roman, parce que j'étais à la recherche de Rodin, lui-même à la recherche de Balzac. Donc on était dans une espèce de mise en abîme permanente, avec moi-même qui avait aussi lu tout Balzac et essayé de me confronter à son œuvre. Donc il y avait des jeux de miroirs qui étaient
1: fascinants. Avec la rencontre avec le tailleur de Balzac, il va avoir l'idée de représenter Balzac. On sait que Balzac écrivait en robe de chambre.
2: Exactement.
1: Donc il va avoir l'idée et on peut voir au musée Rodin une sculpture de Rodin où la robe de chambre vide avec personne dedans.
2: C'est très impressionnant. De même que la statue, vous m'aviez demandé de la décrire, est très impressionnante. C'est une espèce de menhir géant en bronze ou en plâtre. Dans les deux cas, elle est aussi excessive, avec juste le visage de Balzac qui surnage, les yeux exorbités, un sourire, un rictus.
1: La tête renversée en arrière.
2: La tête renversée en arrière, un rictus. Soit méprisant, soit amusé, qui a en tout cas de la hauteur vis-à-vis de cette comédie humaine qu'il observe de son socle. Et donc déjà, ce Balzac est impressionnant, mais alors voir la robe de chambre vide, voir cette corporalité sans corps, c'est absolument fascinant. Et Rodin, c'est magnifique. On a commandé à ses mouleurs 6 exemplaires. Donc il y a eu un moment où dans son atelier, il avait 6 exemplaires de cette robe de chambre qu'il essayait sur ses statues pour essayer de trouver la meilleure forme. Et au début, il rajoutait un peu de flanelle, etc. Puis il a laissé tomber tout ça pour arriver au drap unique et monumental qui est celui qui recouvre Balzac aujourd'hui.
1: Alors, ce qu'il y a de formidable aujourd'hui, Clelia Renucci, il n'y a pas d'illustration dans votre livre.
2: Non.
1: Mais moi, j'ai lu avec la tablette sur mes genoux et toutes les esquisses et les multiples portraits qu'a fait Balzac, Rodin de Balzac, on peut les retrouver parce que...
2: On peut les retrouver.
1: Et ça, c'est absolument magnifique.
2: Et sur le site du musée Rodin et désormais sur mon Instagram.
1: Ah
2: puisque
1: bon
2: ce livre continue sur cet outil formidable qu'est Instagram. Moi aussi, j'étais frustrée de ne pas pouvoir mettre... Alors, j'essayais de le décrire le mieux possible, mais de ne pas pouvoir mettre d'image. Et on ne peut pas mettre d'image dans un roman. Ça n'aurait plus de sens. Le roman perdrait de son âme. Mais... Sachez qu'il y a une continuité de ce roman sur ce Clelia Renucci sur mon Instagram.
1: Parce
2: et j'ai mis toutes les photos et je viens de retrouver une vidéo de Sacha Guitry. Vous savez que Sacha Guitry a fait les portraits d'artistes de Monet, de Rodin entre autres, et c'est l'unique pour moi, j'en connais pas d'autres en tout cas, vidéo de Rodin en mouvement, c'est magnifique. Et tout ça, voilà, je le poste.
1: Il ira même à un moment donné, comme il travaille encore sur les bourgeois de Calais, il prend un des personnages du bourgeois de Calais, qui est un personnage athlétique, il lui coupe la tête et il met la tête de Balzac dessus.
2: Exactement.
1: Et puis, c'est un innovateur, il essaye absolument tout.
2: Il essaye tout et c'est ainsi que naît le Balzac qu'on connaît aujourd'hui. C'est grâce à ce buste du bourgeois de Calais. Et ce qu'il y a d'amusant, c'est que les jambes du bourgeois de Calais, toujours, et donc de Balzac aussi, serviront pour sa dernière sculpture, L'homme qui marche. Celle qui le mène, je trouve, qui mène toute la statuographie, je sais pas comment on dit, mais enfin, toute l'œuvre de Rodin vers Giacometti. C'est-à-dire pour moi, sans Rodin, sans Balzac, sans cette statue de Balzac, sans cet homme qui marche ensuite, les sculpteurs modernes auraient eu plus de mal à concevoir leur originalité, justement.
1: Clelia Renucci, on va faire une petite pause musicale avant de parler de la polémique et de la manière dont Paris va s'enflammer. Alors, c'est extrait d'un film sur Rodin, où Rodin était joué par Vincent Lindon.
2: Ah, il est
1: et
2: bien,
1: c'est
2: ce film,
1: le passage qui s'appelait justement Victor Hugo et Balzac.

0: Alors, nous sommes en 1893. Balzac devait rendre la statue qu'il a été commandée, qu'il lui a même, on lui a donné une avance.
1: 10 000 francs.
0: Et puis, rien du tout. Finalement, il organise une visite sur les différentes ébauches qu'il a faites. Et là, catastrophe. Les expressions fusent, ni fait ni affaire. Qu'est-ce que c'est que ce gros bonhomme
1: Ah ça, ils sont très impressionnés, les membres du jury. C'est vrai que les membres de la Société des gens de lettres ne s'attendaient pas à ça. Oui, il y a même Hector Malo qu'on aime tant. Et Gustave Toudouze, enfin bon, de gens quand même, à part Hector Malo et Zola, mais des gens un petit peu oubliés. Ça m'a fait bien rire quand même de le faire remarquer. Tous ces gens qui ont jugé, qui ont méprisé, qui ont traîné Rodin dans la boue, heureusement. On ne se souvient plus du tout de leur nom. Mais c'est vrai que il faut admettre qu'ils s'attendaient. Il y a vraiment des. On les voit partout dans Paris, puis dans toutes les régions de France, d'ailleurs dans toutes les villes de France. Toutes ces statues qui ornent les squares, les boulevards, les carrefours, elles se ressemblent toutes un petit peu, tout de même. Il y a pas une différence fondamentale entre la statue de Danton et la statue de Molière, d'accord. Et quand Rodin présente sa version de Balzac, je peux comprendre, étant donné qu'aujourd'hui encore, on est quand même scotché quand on passe devant cette statue, je peux entendre, évidemment, les réactions scandalisées des commanditaires. Ils ne savent, en fait, ils ont aussi peur des courriers qu'ils vont recevoir.

0: comme titre « Rendez l'argent ». Il y a Sarah Bernard qui va jouer le rôle de Rodin avec quelqu'un d'autre qui joue le rôle de la statue.
1: Voilà, ça mais alors, on voit aussi des grands noms prendre la défense de Rodin. Il y a Monet, il y aura plus tard, il y aura Cézanne, il y a Clémenceau.
0: Il y a Clémenceau, il y a Anatole France, il y a tout le monde.
1: Des amis proches.
0: Exactement.
1: Gustave Geoffroy.
0: Oui, le journaliste.
1: Judith Cladel, qui est une journaliste, qui jouera un rôle important aussi plus tard pour
0: Et on est en pleine affaire Dreyfus.
1: L'affaire Dreyfus. Et vous racontez même qu'il y a des dessins qui sont détournés. On se souvient tous du dessin dans une famille, ils en ont parlé et toute la famille s'est déchirée. Il était question de l'affaire Dreyfus et là, c'est l'affaire Rodin.
0: Exactement.
1: Ils en ont parlé et dans les familles, tout le monde s'entretue.
0: Exactement.
1: À propos du Balzac de Rodin.
0: Mais tout à fait, et c'est ce que je vous disais, c'est-à-dire que même aux États-Unis, cette affaire devient The Balzac Rodin Case. C'est dans tous les journaux américains, de Philadelphie à San Francisco. Dans toute l'Amérique même, on entend parler de ce scandale.
1: Alors, là, à un moment donné, la Société des gens de lettres va imaginer, comme elle a récupéré l'argent, elle imagine de confier le concours à quelqu'un d'autre et elle commande à Falguière une statue de Balzac. Mais Falguière est un ami de Rodin et il sera très fair-play.
0: Il sera très fair-play, quoique Anatole Marquet de Vasselot continue à essayer de s'insérer dans les tractations. Mais oui, en effet, à défaut de Rodin, puisque quand en 98, Rodin présente définitivement sa statue au public, au salon, et que les réactions sont essentiellement...
1: Un sac de charbon.
0: Un sac de charbon.
1: Un crapaud,
0: une larve. Enfin bon, les réactions sont épouvantables. Et donc là, ils abandonnent toute idée de confier à Rodin, enfin d'élever cette statue de Rodin, et ils passent la commande à Falguière, qui reste très fair-play et qui dit que si un deuxième Balzac pouvait être réussi, il en serait fier. Et pourquoi ce chef-d'œuvre est maudit, vous savez le titre.
1: Oui.
0: C'est parce que tous les sculpteurs qui s'y sont essayés sont morts avant de voir leur œuvre réalisée. Le premier à qui était passée la commande, un certain Chaput sympathique, meurt avant de réaliser son œuvre. Rodin mourra en 1917 et comme vous l'avez dit, la statue ne connaîtra Paris qu'en 1939. Et Falguière meurt avant que son Balzac ne soit installé dans le 17e arrondissement où il est toujours aujourd'hui.
1: Absolument. Alors, on passe tous les étapes, mais on arrive en 1900, et en 1900, il va y avoir la grande exposition universelle du nouveau siècle à Paris, et Rodin décide d'avoir son propre pavillon, qu'il fait construire à ses frais, Place de l'Alma, un pavillon triangulaire, où il expose, je crois, 168 œuvres, et d'ailleurs, il rentrera dans ses frais, parce qu'il en vendra, vous citez le chiffre, pour 200 000 francs.
0: Exactement.
1: Et à l'époque, Rodin est devenu vraiment...
0: Mais c'est là, je vous dis, c'est à la suite de ce Balzac, avec cette exposition où il décide, après des tractations épouvantables avec la mairie de Paris, et ça j'ai adoré rentrer dans ces détails, ça prend qu'une page évidemment, mais c'est tellement amusant quand aujourd'hui, on est en pleine municipale d'ailleurs, on n'arrête pas de nous dire à quel point c'est compliqué de faire les choses, à quel point il y a des formulaires à remplir, et ben, je peux vous dire qu'en 1900, c'était assez proche, en tout cas je le vois avec la correspondance de Rodin que j'ai lue, et c'est pour ça que j'ai toutes ces informations. Et donc, Rodin décide de faire une exposition à lui tout seul. Il a toujours eu conscience de son talent. Et c'est d'ailleurs lui-même qui construira et qui organisera le musée qu'il appellera lui-même musée.
1: Il lèguera d'ailleurs tous ses biens
0: À l'État.
1: Oui.
0: Et on est en pleine guerre de 14 à ce moment-là. On est en 1917.
1: Clélia, il nous reste 2 minutes.
0: Oui.
1: Alors, il y a 2 personnages que vous faites intervenir à la fin, qui sont des vrais personnages et qui sont passionnants. Un jeune Américain de 20 ans qui vient à Paris pour l'exposition de 1900, qui est photographe et qui d'ailleurs sera un des inventeurs du pictorialisme, un grand mouvement artistique de la photographie, qui deviendra directeur de la photo du Museum of Modern Art de New York et qui va... en faisant connaissance de Rodin, pouvoir photographier ses œuvres.
0: Et oui, c'est la photo qui se trouve sur la couverture. Et Rodin, en voyant cette photo, a dit « Vous ferez comprendre au monde mon Balzac ».
1: Mon Balzac. Exactement. Et le deuxième personnage est une femme qui a fait sa carrière toute seule dans l'administration française et qui, pendant la guerre de 40, va sauver la statue, l'empêcher d'être déboulonnée et fondue.

0: Exactement, une de ces résistantes totalement anonymes, Madame Le Chat, qui est vraiment l'originalité de mon roman. C'est-à-dire que j'ai retrouvé cette Madame Le Chat, elle n'est nulle part dans tous les livres que j'ai pu lire. C'est quelque chose et c'était formidable.
1: Et en 1944, au début de l'année, avec un transporteur, elle va la nuit, à ses risques et périls, déboulonner la statue et l'embarquer. C'est une histoire, c'est un film.
0: Je pense que c'est mon prochain livre d'ailleurs.
1: Clélia Renucci, merci beaucoup pour ce livre qu'on lit avec passion et qui donne aussi envie d'aller au musée Rodin, qui est un magnifique musée.
0: Il faut absolument y aller. Merci à vous.
1: Merci beaucoup.

0: Bonjour à chacun, merci de votre amitié, de votre confiance, de nous écouter. Car aujourd'hui, on va avoir un moment merveilleux avec une femme, professeure à l'Université de Berlin, l'Université technique de Berlin, celle qui a été la plus grosse université, je crois, de Berlin, comme nombre d'étudiants, plus de 30 000, et qui a connu en particulier tous les scientifiques allemands, mais elle est dans l'histoire de l'art et l'histoire des œuvres d'art, de l'amour des œuvres d'art entre le 18e et le 20e, pas seulement en Europe, figurez-vous, car on va voir avec elle aussi que nous partons en Afrique. Elle s'appelle Bénédicte Savoie, et merci Bénédicte d'être ici, c'est vraiment une joie de vous accueillir, c'est passionnant. Et quand on commence à la lire, je vous préviens tout de suite, vous ne vous arrêtez pas, vous en avez pour votre nuit, parce que heureusement c'est souvent des histoires séparées les unes des autres, donc on peut faire une heure, se reposer, puis recommencer, c'est extraordinaire. Et c'est la grande question, à qui appartiennent les œuvres d'art? À qui appartient la beauté? C'est ça votre question dans la vie?
1: C'est une question qui m'occupe depuis bien longtemps. Merci de votre invitation. C'est un grand plaisir pour moi d'être ici, donc un plaisir partagé. C'est une question que j'ai posée sous ce titre-là lors d'un cours au Collège de France qui s'appelait « À qui appartient la beauté ?» Et l'accent est mis plutôt sur « appartient » que sur « la beauté ». C'est-à-dire que la question qui se pose, c'est qui a le droit de se l'approprier, de la prendre ou de prendre des œuvres d'art, sachant que le propre d'une œuvre d'art, c'est d'être unique, authentique, et c'est-à-dire que quand elle est à un endroit, quand elle appartient à quelqu'un, bien souvent, elle manque à un autre endroit. Et nous autres qui vivons dans les grandes capitales ou dans les grandes villes d'Europe ou des États-Unis, on est habitués à jouir de ces belles choses, souvent dans nos musées, mais on est peu habitués à penser que puisqu'elles sont chez nous, elles manquent ailleurs. Et la question qui me travaille beaucoup, c'est que se passe-t-il là où elles manquent? Là où elles ont laissé des trous.
0: Oui. Comme s'il y avait un trou dans le mur, quoi. Voilà, c'est ça. Et les vides. Mais depuis toujours, vous avez aimé ça? Quand vous regardiez un musée, vous disiez, d'où vient-il? Quelle est sa vie?
1: Non, ça s'est formé progressivement, mais j'ai eu une grande chance dans la vie quand j'étais assez jeune, autour de 20 ans. J'ai été complètement par hasard invitée par le musée du Louvre, qui consacrait à l'époque une exposition à son premier fondateur, Dominique Vivant Denon. Oui. Aujourd'hui encore, il y a au Louvre une L Denon.
0: Oui, oui, et il y a des livres sur lui passionnants. Hein. Oui, oui.
1: Beaucoup de livres sur lui, et l'une des particularités de ce Dominique Vivant Denon, qui était une personnalité à facettes, c'est qu'il a été aussi le grand spoliateur de Napoléon. Il accompagnait la Grande Armée, et il choisissait des centaines d'œuvres, il a choisi des centaines d'œuvres de statues antiques, de dessins, de tableaux, d'œuvres d'orfèvrerie précieuse, pour les rassembler au Louvre. Et j'étais tout juste entrée dans ma vie adulte, disons, j'avais près de 20 ans, et le président du Louvre de l'époque, Pierre Rosenberg, et son associé pour cette exposition, qui s'appelait Marianne Dupuis-Vachet, m'avaient proposé, puisque je vivais déjà à Berlin, d'aller un petit peu dans les archives et de regarder ce que Dominique Vivant Denon avait pris et fait à Berlin en 1806, c'est-à-dire quand la Grande Armée et Napoléon ont occupé Berlin.
0: On va dire aussi que vous êtes donc professeur à Berlin et vous êtes totalement bilingue. Hein. C'est ça aussi que vous avez une sensibilité aussi à l'âme allemande, aussi bien du 18e que de l'époque romantique. Et puis, bien sûr, intéressé par les manœuvres pendant la dernière guerre mondiale. Donc,
1: c'est une sensibilité à l'âme allemande, mais c'est aussi, je pense, que toutes les personnes qui vivent à cheval sur deux pays partagent cette expérience.
0: Et ça vous enrichit sur deux cultures, aussi bien France qu'Afrique ou que France-Allemagne?
1: Ça enrichit au sens où on prête sans doute plus d'attention à l'autre dans ces conditions. C'est-à-dire que si je fais l'aller-retour entre Berlin et Paris et que je vois une belle pièce qui provient de Berlin, un beau tableau, une belle chose, mais qui est à Paris, je vais tout de suite m'interroger sur son absence à Berlin. Et c'est la même chose. J'ai eu beaucoup de chance ces dernières années de travailler sur le continent, dans 4 ou 5 pays du continent africain. Et quand ensuite on va dans les beaux musées dits d'ethnographie dans nos capitales à nous, à Berlin, à Londres, à Paris, on pense à l'absence que ces pièces ont laissée dans leur pays d'origine.
0: Alors on va dire aussi, j'aurais dû aussi bien tout de suite vous dire que vous avez fait pour le président Macron le rapport sur... Après ce discours de Ouagadougou en 2016, hein, c'est ça, vous avez été chargé de faire le rapport sur les œuvres du Quai Branly, ou qui auraient même été avant le Musée de l'Homme, et qui pourraient rentrer sous certaines conditions dans leur pays, c'est ça. C'est une lourde tâche que ça a été...
1: Ça a été une lourde tâche et une belle responsabilité avec Fel Winsar, un collègue professeur à l'époque d'économie au Sénégal et qui est désormais aux États-Unis.
0: Alors, pour finir mon petit portrait, c'est comme si je vous détachais d'un musée. On va dire que vous avez vos deux derniers livres paraissent aux éditions de La Découverte. Donc, le tout dernier, le tout frais de cette année, 1815, Le Temps du Retour. Donc, et il y a un joli portrait d'une dame au milieu des statues en train de copier un dessin. Et puis l'autre, À qui appartient la beauté, où il y a le portrait de Nefertiti. Et justement, vous faites toute une série d'exemples. Il y a Memling, il y a Nefertiti, il y a l'enseigne de Gersin. Et vous vous posez cette question, à quel moment est-ce que Nefertiti est arrivée à Berlin ? Comme si elle faisait un voyage de noces.
1: En quelque sorte. À quel moment elle est arrivée ?
0: Et pourquoi est-ce qu'on voulait la faire partir après ?
1: Exactement. À quel moment elle est arrivée ? Pourquoi on a voulu la faire repartir ? Dans quelles conditions elle est arrivée ? Qui s'est arrogé le droit de la prendre ? Ou qui a été autorisé à la faire sortir ? C'est le genre de questions qui m'occupent dans ce livre-là.
0: Alors, en gros, juste pour nous donner un petit goût.
1: Dans le cas de Nefertiti, c'est étonnant quand on... quand on se plonge dans les archives, on constate que toute l'affaire Nefertiti et le fait que l'Égypte aujourd'hui continue de la réclamer est en réalité une séquelle de la Première Guerre mondiale et de l'inimitié franco-allemande. Puisqu'à l'époque où elle est sortie, quelques mois avant la Première Guerre mondiale, c'était la France qui décidait de tout ce qu'on trouvait dans le sous-sol égyptien. D'une certaine manière, les Britanniques qui occupaient...
0: Avec le dessus, et puis nous, on avait le dessous.
1: Exactement. Les Britanniques avaient la partie supérieure et les Français, l'administration française avait ce qu'on trouvait dans les sous-sols. Et quelques mois avant la Première Guerre mondiale, le responsable des antiquités égyptiennes, donc un Français, avait autorisé les Berlinois qui avaient trouvé ce buste à l'exporter sans aucune difficulté. On avait dit, voilà, vous avez investi, vous avez trouvé des choses qui vous intéressent.
0: Et c'était par hasard qu'il l'avait trouvé aussi.
1: Hasard construit. Il cherchait un peu déjà.
0: Il cherchait un peu.
1: Il cherchait depuis quelques saisons.
0: Et en 18, pourquoi ?
1: Et alors, comme tout le monde le sait, je crois encore jusqu'à notre époque, la Première Guerre mondiale a été une guerre extrêmement violente entre la France et l'Allemagne. Et après la guerre, la guerre s'est poursuivie sur le plan universitaire, scientifique. Et les égyptologues de l'après-guerre, après Première Guerre mondiale, français, ont regretté amèrement d'avoir fait cette erreur fatale, d'avoir laissé sortir Nefertiti, et ont commencé de la réclamer pour l'Égypte, alors en avançant que c'était pour l'Égypte, mais la raison profonde,
0: pour se venger.
1: Pour se venger, exactement.
0: Et finalement, Nefertiti est restée à Berlin.
1: Puisqu'elle était sortie légalement. Mais la question qui se pose aujourd'hui, un siècle après la Première Guerre mondiale, c'est appartient-elle aux Berlinois ? Appartient-elle à la Prusse qui n'existe plus ? Appartient-elle aux Français qui ont décidé de la laisser sortir ? Ou, sans doute, davantage, appartient-elle aux Égyptiens et peut-être même à ceux qui vivent dans la région où elle a été trouvée, près de la ville actuelle de El Minya, en Moyenne-Égypte.
0: Oui. En fait, est-ce que ça appartient à ceux dans le pays duquel elle a été créée, même par les ouvriers qui étaient à côté, enfin, bon, elle était aimée, quoi, mais tout en étant inconnue, puisqu'elle était cachée. Il faut reconnaître que c'est un... Et puis après, est-ce qu'elle doit être dans un musée ?
1: Alors, ce qui est à mon sens, intéressant et beau, et pour une historienne comme je suis, fascinant dans ces questions, c'est qu'il n'y a pas de réponse très facile
0: voilà,
1: à la question.
0: Il n'y a pas.
1: Et la manière dont vous venez de la poser, est-ce que c'est pour les gens qui ne la voyaient pas parce qu'elle était dans le sous-sol? Mais est-ce que ça... C'est des vraies questions. Et pour moi, la réponse, c'est moins de répondre oui ou non, comme un match de foot, on veut, mais que de faire sortir tous ces questionnements. Et on pourrait dire, vous dites, elle a été aimée en Égypte, mais elle a été aimée à Berlin aussi.
0: À Berlin.
1: Elle a été aimée, elle est une icône, disons, des années 20, globale.
0: Et c'est même... L'île des musées a été refaite. Donc c'est pour elle, presque, c'est la vedette de...
1: C'est la vedette.
0: C'est la Joconde de Berlin, quoi.
1: D'une certaine manière, c'est la Joconde de Berlin. Mais... Si on regarde, par exemple, les photographies qui sont aujourd'hui sur des plaques de verre, des fouilles de cette ville de Tell el-Amarna, qui était la capitale créée par Akhenaton, le mari de Néfertiti. Quand on regarde les photos des fouilles, donc quelques mois avant la Première Guerre mondiale, on est en 1912-1913, on voit par exemple que les personnes les plus impliquées dans ce creusement du sol... Ce sont des jeunes enfants, des jeunes hommes égyptiens. Et quand on retourne sur place et qu'on discute, par exemple, avec les habitants du village très proche de ces fouilles, ils vous diront facilement que leur grand-mère, par exemple, je me souviens d'un très bel dialogue avec une égyptologue dont le nom est Monica Anna, qui racontait que sa grand-mère, originaire exactement de cette ville, avait encore des croyances qui rappelaient celles de l'Égypte. Donc, bien sûr, entre-temps est venu l'islam, mais... Pour les populations locales, les femmes vont, pour des rites de fertilité, faire à peu près la même chose que faisaient les Égyptiens anciens, nous raconte-t-elle.
0: Alors, je dois, cet après-midi, enfin, qui passera au mois de mars, interviewer une journaliste égyptologue qui s'appelle Claudine Le Tourneur, disons, qui a été à l'inauguration du musée, et ça sera le thème de notre rencontre du Caire. Et au fond, c'est pour l'Égypte renaît, en quelque sorte, avec des personnages comme ça. Enfin, c'est eux qui sont l'emblème, au-delà d'une religion à un moment donné, l'emblème du pays. Donc c'est leur âme qui est en jeu.
1: C'est leur âme qui est en jeu et c'est toute une question qui, je crois, nous occupe beaucoup au XXIe siècle, de savoir si les richesses naturelles, et on pourrait presque comparer ça à d'autres richesses souterraines, les diamants, le cuivre, les fossiles, les énergies, etc. Si ces richesses culturelles qui étaient sous terre appartiennent... Donc, une des réponses, c'est bien sûr, ça appartient à l'humanité, toute l'humanité s'est formée, etc. Mais est-ce qu'on ne peut pas aussi suggérer que ça appartient, qu'il y a un lien très fort entre la terre qui renfermait ces pièces ou qui les a créées, et les pièces elles-mêmes. Et cette question-là, elle a souvent été évacuée par les musées. Les musées où nous-mêmes, l'éducation, l'histoire de l'art, nous n'avons pas aimé poser cette question, puisqu'elle montre, bien sûr, si on la pose, que l'Europe, quand elle avait la main sur ces territoires-là, sur ces terres-là, s'est appropriée beaucoup de choses qui manquent maintenant souvent dans ces régions.
0: Et qui vont, c'est vrai que peut-être, enfin, à leur décharge, alors comme il y a toujours, que quelquefois, surtout Mariette, qui avait été à l'origine le français, avait toujours voulu que le musée du Caire, et même si on partageait en deux, un d'un côté, l'autre de l'autre, enfin, on faisait des doublons pour que chacun ait, et que c'était aussi un moyen de faire découvrir l'Égypte. À l'autre bout du monde, qui ne voyageait pas à ce moment-là.
1: Exactement. C'est, comme vous dites, à leur décharge, c'est-à-dire que chaque époque a eu projeté ses défauts et ses qualités, et puis a eu une vision pour l'art ou des idées. Et ce qui me paraît important, c'est de rappeler que les œuvres d'art et nos musées, nos institutions, ce qu'elles font avec ces œuvres, c'est de les rendre immortelles. Donc on les bichonne, on les garde dans des conditions climatiques parfaites, on les restaure, etc., avec comme objectif de rendre leur vie la plus longue possible. Alors que nous autres, les humains, tous les 90 ans, on disparaît. Ce qui fait que chaque génération se retrouve face aux mêmes œuvres et doit se reposer la question. Est-ce que ce qu'on a choisi de faire avec le buste de Néfertiti en 1920, c'est-à-dire, ou en 1914-13, de la mettre sur l'île des musées et de l'y laisser, est-ce que c'est encore valable aujourd'hui au début du XXe siècle? Ou est-ce qu'il ne faut pas renégocier? Alors, pour le buste de Néfertiti, c'est une seule pièce. Si vous pensez à d'autres régions du monde qui ont été complètement vidées de leur culture Et je pense très concrètement à l'instant à la région du Cameroun, dans laquelle j'ai eu la chance de beaucoup travailler autour des équipes du professeur Guafo. Et je continue de le faire. Donc, ils sont à l'ouest du Cameroun, dans la région de Tchang.
0: Qui était allemande autrefois.
1: Qui a été allemande avant d'être jusqu'à la Première Guerre mondiale, précisément, avant d'être partagée entre les Britanniques et les Français. Et au prix d'une guerre sanglante, de se libérer de ses occupants ou de ses mandataires, et depuis 1960, d'être autonome. Mais en tout cas, quand les Allemands y étaient, c'est-à-dire pendant une trentaine d'années, aussi pareil avant la Première Guerre mondiale, ils ont extrait de ces régions très riches culturellement plusieurs dizaines de milliers de pièces qui aujourd'hui sont dans les musées publics allemands. On en compte 40 000 pour le seul Cameroun, 40 000 pièces du patrimoine matériel camerounais. Et encore, tout ça, c'est ce qui a survécu à la Deuxième Guerre mondiale. Et aujourd'hui, et presque rien n'est exposé. C'est-à-dire que si vous êtes en Allemagne, si vous êtes à Berlin, où 5000 pièces du patrimoine ancien, précieux camerounais sont conservées, vous en verrez 144 au Grand Musée de Berlin.
0: Et pourquoi on a peur que...
1: Parce que c'est pas si intéressant que ça. Parce que l'accumulation qui s'est produite autour de 1900, c'était une accumulation un peu compulsive. Vous voyez, boulimique. Il fallait faire la compétition entre Berlin, Londres, Paris, etc. Et je trouve qu'une question qui se pose pour notre génération à nous et pour celle de nos enfants, c'est est-ce qu'en maintenant, 100 ans après, cette colonisation ayant été achevée et étant un mauvais souvenir historique, est-ce qu'on veut garder 40 000 pièces du patrimoine camerounais en Allemagne? Est-ce que ça fait sens? Et voilà. Et c'est pour ça que les musées... C'est pour ça que tout ça est ambigu, complexe, etc. Les musées nous les gardent pour que chaque génération décide de ce qu'on doit en faire.
0: Et en même temps, en vous écoutant, Bénédicte, je me dis, mais d'une certaine manière, si les Camerounais viennent en Europe, en France, ils peuvent avoir, si c'est bien exposé, le sentiment qu'au fond, c'est leur pays qui est à l'honneur dans un, en Europe. C'est-à-dire que c'est, enfin, nous découvrons leur culture aussi, que s'ils viennent, ils ont leur maison, en quelque sorte, au musée aussi.
1: C'est très juste. Et beaucoup de personnes, y compris ou en particulier ceux qui vivent en Europe, ce qu'on appelle parfois les diasporas africaines ou les jeunes générations, sont contentes, parfois, pas toutes, d'avoir ce qu'elles appellent parfois des ambassadeurs. Les œuvres étant leurs ambassadeurs. Le problème...
0: Et surtout, les enfants de ceux qui sont venus et qui ne connaissent pas, peut-être se disent, voilà, au fond, mes ancêtres sont là.
1: Mes ancêtres sont là, et c'était de grands artistes, et ils sont représentés au Louvre, c'est très juste.
0: On lit enfin ce qu'on veut,
1: Oui, c'est ça. Mais maintenant, par exemple, dans cette grande, belle, nouvelle salle du Louvre, le problème qui marche avec ça, c'est qui peut venir? Quel pays d'Europe accorde facilement des visas aux jeunes Camerounais si vous êtes un étudiant?
0: Les enfants de ceux qui sont venus habiter en France, des émigrés.
1: Pour ceux qui sont déjà là, c'est sans doute bien.
0: C'est bien.
1: Mais ce qui est difficile, c'est, vous voyez, moi je travaille avec des jeunes doctorants germanistes, donc des gens, jeunes gens qui font des études et des jeunes filles qui font des études d'allemand au Cameroun, qui sont très forts en allemand, qui font des thèses et tout. Mais pour eux, obtenir un visa pour venir en Europe, c'est quasiment impossible, outre le prix du billet d'avion, etc. Donc il y a un peu un deux poids, deux mesures, et c'est pour ça qu'il me paraît important d'en rediscuter, d'en parler, de remettre les choses à plat.
0: En tout cas, la grande chance, c'est qu'il y ait des personnes comme vous qui par empathie, par sympathie et connaissance, font l'effort d'aller à votre tour là-bas pour essayer de résoudre le problème en amitié.
1: Exactement. Et à sens inverse, on a de la chance que parmi les pays dépossédés, certains soient amis aussi et acceptent de parler, de ne pas s'énerver.
0: J'ai l'impression, à vous lire tout dernièrement, qu'on voit en ce moment qu'il y a un changement et qu'il y a eu des progrès et qu'on essaie de trouver un terrain de rencontre mutuelle.
1: Absolument, c'est exactement bien formulé. On essaye, on met des bonnes volontés, on met aussi des lignes rouges, jusqu'où ça va, jusqu'où ça ne va pas.
0: Moi, on pourrait leur prêter aussi des œuvres à nous.
1: Voilà, il faudrait qu'un jour...
0: C'est ce qu'on a fait au musée d'Abu Dhabi, mais c'était compliqué.
1: C'est différent, et beaucoup d'argent est en jeu.
0: Et beaucoup de gens. Alors, dites-moi, Bénédicte, au début, quand on a commencé à aller piquer les affaires des autres, je m'excuse de se présenter comme ça, nous sommes pas sous Napoléon, sous la Révolution. Qu'est-ce qui se passe? Pourquoi, normalement, on partait défendre la patrie en danger. Mais qu'est-ce qui nous a pris d'arrêter?
1: Là, on fait un grand retour en arrière et à vrai dire...
0: Le début de vos travaux, oui.
1: Oui, mais si on pense à cette pratique d'aller prendre les biens culturels des autres, c'est une pratique qui existe depuis...
0: Oui, depuis les Romains, Verès...
1: Même la Mésopotamie, etc. Oui, ça existe depuis bien longtemps. Mais dans l'époque moderne, disons que celui ou ceux qui ont réactivé cette pratique, c'est-à-dire d'appropriation culturelle agressive du patrimoine des autres, c'est la République française dans ses premières années, au lendemain de la Révolution française, avec un double discours, on peut dire, un discours qui légitime cette pratique, qui est de dire que les arts sont un produit de la liberté et qu'il va falloir aller les libérer et les ramener au pays de la liberté.
0: Oui, parce qu'ils ne seraient pas bien ailleurs.
1: Voilà. Ils sont très mal, ils sont soumis au regard sale des tyrans.
0: Oui, c'est ça, comme si ça les abîmait.
1: Voilà, ils sont abîmés par des regards impurs, qui sont des regards non démocratiques ou non républicains.
0: Pour un repas sympathique, oui, c'est ça.
1: Voilà. Donc la France, à cette époque-là, va confisquer toutes les collections du roi, bien sûr, du clergé, de la noblesse. Et puis, dès lors que des guerres révolutionnaires vont lancer le moment de la sortie, disons, des armées françaises hors des frontières françaises, elles vont exporter cette pratique et confisquer à tour de bras, en grande quantité, des œuvres pour les libérer. Ça, c'est la partie, disons, c'est le discours officiel. Une autre partie, c'est qu'à cette époque-là, Paris n'a pas de musée public. Et Paris est une capitale en retard par rapport à Rome, qui a des musées publics, Florence, qui a les offices, Vienne, dans l'espace germanophone, qui a un grand musée public depuis des années, Munich, etc. Paris n'en a pas. Et Paris va se rendre compte qu'avec les seules collections du roi, de la noblesse et du clergé, la collection n'est pas homogène, il manque des choses, il y a des lacunes. Donc on va aller chercher un patrimoine supplémentaire en faisant croire, disons, qu'on les libère.
0: En tout cas, il y en a un qui est quand même... un toupet extraordinaire, c'est Boissy d'Anglas.
1: Alors, Boissy d'Anglas, c'est l'un des théoriciens de ce patrimoine libéré, parce que ça s'accompagne d'une autre idée qui est à la fois, pareil, on est toujours dans des pièces qui ont une face dorée et une face sombre. La face dorée de cette rhétorique-là, c'est on va rendre accessibles tous les arts à tout le monde, pour toutes les générations, les arts du monde entier.
0: Alors, c'est ça, c'est le côté universel
1: et
0: laïque. Parce qu'en fait, on sort les œuvres d'art, souvent religieuses d'origine, enfin, avec un motif venant d'une chapelle, d'une église, etc. On la met en démocratie laïque.
1: Ouais. Absolument, c'est laïque. Alors, bien sûr, il faut un petit peu nuancer.
0: Parce que tel que le conçoit l'époque, bien sûr.
1: Tel que le conçoit l'époque, et surtout, les révolutionnaires ne se sont pas du tout empêchés d'aller vider des musées, existaient déjà sous forme de musées.
0: Tant qu'à faire,
1: autant. Où les choses étaient déjà laïcisées.
0: C'est plus pratique pour le transport. Oui.
1: C'est plus pratique, il y a les inventaires. Parfois, ils emportaient même les conservateurs avec eux, comme le conservateur des antiquités.
0: Mais ils emmènent les inventaires.
1: Voilà. Ils font les choses bien. Et de mieux en mieux, d'ailleurs. Après la période révolutionnaire, sous l'Empire, sous Napoléon, les choses vont être encore plus systématiques.
0: Il est ordonné, venant de nom.
1: Voilà. Donc, il y a, comme vous le dites, comme on peut le considérer, disons, cette phase qui serait une phase, on peut dire, dorée ou positive ou lumineuse, qui est, on sort les choses d'un espace sacré, religieux, qui est réservé seulement à quelques-uns, on les met dans l'espace laïque public, et on les rend accessibles à tout le monde gratuitement. Néanmoins, cette pratique-là, elle s'accompagne aussi de l'idée que Paris doit devenir la capitale de l'univers, c'est une expression de l'époque, qu'elle doit, toujours une expression de l'époque, exercer sur le reste du monde l'empire irrésistible de l'éducation ou de l'instruction et du savoir.
0: Comme s'il n'y avait que nous qui savions, c'est ça.
1: Comme s'il n'y avait que nous qui savions
0: comme
1: faire.
0: Comme d'habitude. Mais, je veux dire, c'est cette notion d'universel, telle qu'elle pouvait être conçue à l'époque, c'est ce que nous avons presque sur Internet. C'est-à-dire, c'est cette idée qu'on peut rapprocher tout, qu'on peut tout avoir. Enfin, cette idée d'une possession totale est assez étrange aussi.
1: Oui, c'est joli que vous le compariez avec Internet, parce qu'il y a une différence majeure, et c'est ça qui fait tout le sujet.
0: C'est le réel.
1: C'est l'authenticité.
0: Mais je veux dire, et ce qui est identique, c'est ce désir de tout avoir au même lieu. Voilà.
1: Absolument.
0: Au lieu téléphone, c'est faux, mais l'autre, c'est vrai. Voilà.
1: Absolument. Avoir tout dans un lieu et tout disponible tout le temps. toutes accessibles tout le temps. Des œuvres sacrées, par exemple, un grand polyptyque des régions flamandes, on va le fermer et on va l'ouvrir seulement à certains moments liturgiques.
0: Oui, l'agneau mystique est arrivé comme ça à Paris.
1: L'agneau mystique de Gand, normalement, il est fermé presque toute l'année et on l'ouvre à certaines occasions. Le musée, comme vous le disiez tout à l'heure, va donner à voir. Il ne laisse pas beaucoup de place à un droit à l'opacité ou au sacré, etc. Donc, il faut que ce soit tout réuni, que ce soit accessible tout le temps. Mais l'énorme différence avec Internet, c'est que si vous prenez l'agneau mystique à Gand, il ne sera plus à Gand, il sera à Paris. Et que donc, si on veut y accéder, il faut être à Paris.
0: Mais aussi, c'est cette idée qu'on va faire rapprocher. Alors, ce qui était assez nouveau, c'est les époques. Ça, c'est un petit point qui serait un peu favorable. C'est-à-dire que, en fait, les gens pourront aimer l'agneau mystique et puis un tableau de Boucher. Enfin, vous voyez, ça,
1: exactement.
0: Ça, c'est quand même accepter de heurter les cultures.
1: Mais il y a beaucoup de points favorables. Vous avez raison.
0: Je ne le plaide pas.
1: mais comme je le disais au début, il ne s'agit pas d'être pour ou contre ou de faire un match de foot. Mais et vous avez absolument de raison de dire que, et tous les visiteurs d'Europe l'ont vu comme ça, que le fait de mettre des époques et des régions différentes ensemble, ça crée un musée ou un lieu extraordinaire qu'on n'a jamais vu nulle part ailleurs. Parce qu'on peut et d'ailleurs, l'histoire de l'art au sens contemporain du terme, scientifique, sérieuse, elle naît à ce moment-là parce qu'on peut comparer justement, comme vous disiez. On peut voir.
0: Ça sera un musée imaginaire de Malraux.
1: Voilà. Exactement. Sauf que Malraux, c'était avec des photos. Voilà. Sauf qu'Internet, c'est avec des pixels. Et que là, c'était les vraies œuvres. Et qu'en rassemblant tout à Paris, évidemment, vous obligez l'humanité entière, si on veut, à venir à Paris, ce qui est impossible, évidemment.
0: Alors, ce qui est très intéressant dans vos livres, c'est que vous donnez les réactions des gens sur le moment. Il y en a qui se disent, c'est comme si j'allais à l'école, enfin, j'ai tout sous la main, et puis je peux presque les toucher, enfin, il y a ce sentiment. Mais, alors ça, j'ai été très émue de ça. Il y a ceux qui... Vous dites qu'il y a un Italien qui s'est dit, mais on prive un village du tableau qui est dans son église. Et c'était une relation personnelle. Et ça, c'est pour les gens. Alors, ça, c'est deux fois pensé. Une fois pour les gens du village. En fait, ils n'ont plus. C'est le sens de leur vie n'est plus là. Et en même temps, le lieu où il a été peint. C'était le paysage qu'avait le peintre qui peignait. Et j'ai trouvé ça très, très intéressant. Est-ce qu'on ne doit pas rendre ? Parce qu'après, il va falloir rendre.
1: Voilà. Alors, dans cette enquête que j'ai menée et ce que vous décrivez à l'instant, toute cette discussion-là, elle prend forme en particulier quand les œuvres rentrent. Alors, je vais juste dire un mot là-dessus. On a évoqué la Révolution et l'Empire, qui transportent des milliers d'œuvres. Hein. On n'est pas dans des dizaines ou des douzaines. C'est plusieurs centaines ou plusieurs milliers de tableaux de toutes les régions d'Europe, d'Espagne, de l'espace germanique, d'Italie, bien sûr, des Pays-Bas, de l'actuelle Belgique, etc. Seule l'Angleterre est épargnée grâce à sa position insulaire. Et tout ça reste à Paris, crée ce qu'on a appelé à l'époque le musée Napoléon, qui est notre Louvre actuel. Et au moment où Napoléon chute à deux reprises, d'abord en 1814, puis après les 100 jours en 1815, les Alliés vont, et toutes les communes dépossédées, les villages, etc., les capitales, vont envoyer des experts à Paris qui vont essayer de récupérer tout ça. Ils y arrivent. Je raccourcis très vite. C'est très difficile. Ils sont confrontés
0: Les conservateurs cachent.
1: Les conservateurs français n'ont aucune envie d'aider leurs collègues à retrouver les choses. Et comme, évidemment, à l'époque, on n'a ni photos, ni moyens d'enquêter faciles, le jeu est facile pour les conservateurs français de les faire tourner en bourrique.
0: Il faudrait que nos auditeurs imaginent Alexandre Ier se baladant dans le Louvre.
1: Et on peut imaginer d'ailleurs un pasteur protestant de Berlin qui s'appelait Jean-Henri, a tenu un journal intime en langue française. Il était descendant de huguenots et il a tenu son journal intime. Il a été envoyé par le roi de Prusse pour récupérer. Oui. Et vraiment, il enrage. On le voit. Je suis allé voir Denon. J'en suis sorti. Il est déprimé. Je suis allé boire une bonne bière pour me remettre de ça. Il nous ment. Il nous envoie dans un autre bureau, etc. Tout ça est très bien documenté. Mais quand les œuvres reviennent, se pose dans beaucoup de de constellations ou de régions, cette question, que va-t-on faire d'œuvres qui étaient avant des œuvres sacrées dans des églises, par exemple, qui ont été mises au musée pendant 15-20 ans, est-ce qu'on va les remettre dans leurs églises, où elles seront peut-être moins bien entretenues, ou est-ce qu'on va créer des musées pour elles? Et cette discussion, elle se pose beaucoup, étrangement, à la cour du pape, au Vatican. Oui. Le Vatican, à l'époque, va dire que des grands tableaux qui avaient été pris dans des églises, c'est contre-intuitif. On se dit, le pape, il va évidemment décider que les œuvres prises dans des églises retournent dans les églises. Non, pas non. Du tout.
0: Il veut créer son musée. Hein.
1: Exact. Et il le crée. Il veut et il va. Il a déjà son musée, ce grand musée Pio Clémentin. Mais il veut l'augmenter, l'améliorer. Il a des conseillers, notamment le sculpteur Canova, qui lui disent, oui, il faut créer une pinacothèque. Et il va créer la pinacothèque vaticane. Mais le résultat, c'est que des petites villes ou des paroisses vont plaider leur cause en disant « Ah mais non, cette œuvre-là, on ne peut pas la mettre à Rome alors qu'elle vient de Pérouse, en français, Perugia. On ne peut pas parce que pour nous, d'abord, elle est liée, comme vous le disiez tout à l'heure, à l'histoire de nos paysages, à l'histoire de notre ville, à l'histoire de nos peintres. Mais en plus, c'est un facteur économique. Les visiteurs viennent, ils dorment à l'hôtel, ils vont boire un coup à l'auberge et sans ces œuvres-là, on perd une richesse. Et là, il y a de grandes discussions fascinantes où on va voir le pape passer outre ces remarques-là et garder ces pièces. Et en revanche, contre-intuitif aussi, le roi de Prusse, donc qui est protestant, lui, qui va décider la création d'un musée public à Berlin, qui n'existait pas encore. En revanche, lui, quand des églises vont dire « on veut récupérer notre tableau d'hôtel », il va tout de suite plaider pour que les églises les récupèrent.
0: Enfin, oui, j'ai trouvé qu'il était vraiment honnête et compréhensif.
1: Honnête, compréhensif et lui-même très religieux. Oui, il n'est peut-être pas plus que le pape.
0: Non, mais pas le même.
1: En tout cas, pas le même.
0: Voilà. Alors, on va faire une très courte pause, Dominique, et de savoir. Et je vous propose quand même, en souvenir de ceux qui sont partis, conquérir les tableaux, le champ du départ.

0: Alors nous sommes toujours sur Fréquence Protestante 01 45 72 6000 en compagnie de Bénédicte Savoie qui, aussi savante que merveilleuse en racontant, nous fait comprendre pourquoi il faut peut-être ne pas garder toutes les œuvres que l'on possède en France, peut-être les redonner à ceux qui ne sont pas les propriétaires. Et ça, c'est la grande question aussi que vous nous traitez. D'où qu'ils sont du pays d'origine de ces œuvres. Est-ce que, à qui appartient l'œuvre? Est-ce qu'elle appartient à celui qui le possède au sens, j'allais dire, pas juridique, mais quasiment, puisque en droit français, possession fait trait, c'est-à-dire, le traité de. Fait foi, quoi, c'est ça. Posséder, quasiment être propriétaire, hein.
1: En droit français, on a ce principe de l'inaliénabilité des collections nationales.
0: Oui. Et surtout, la notion de possession et de propriété est très compliquée à savoir.
1: Il y a des nuances assez fines qu'on comprend d'ailleurs mieux quand on passe dans d'autres langues.
0: Dans d'autres langues,
1: c'est par ça. Exemple, en allemand, pour ceux d'entre vos auditrices et vos auditeurs qui parleraient allemand, on parle de Besitz pour ce qui est de la possession et on entend bien le mot Sitz qui veut dire un siège, c'est-à-dire la possession, Besitz, c'est sur quoi on est assis. Tandis que Eigentum, Eigentum, c'est la propriété. Eigen, c'est ce qui vous est propre. Et là, on a toute une variation entre voilà, celui qui est assis sur un patrimoine et celui qui considère qu'il lui vient, qu'il lui est propre, qu'il est lié.
0: Et dans ce cas-là, c'est très difficile de savoir, effectivement, celui qui aime et qui veille depuis des années sur une œuvre, est-ce qu'il ne le possède pas? Et en fait, la réponse, c'est que les choses n'appartiennent à personne. C'est ça. Enfin, il y a quelque chose de ce côté-là. On ne possède jamais l'autre. Voilà.
1: Voilà. On ne possède sans doute jamais l'autre. Et pour moi, comme je l'ai dit plusieurs fois déjà...
0: Que ce soit un point de vue affectif ou intellectuel, c'est ça. On ne possède pas.
1: On ne possède pas, on peut se laisser affecter par l'autre,
0: voilà,
1: on peut l'aimer.
0: Ça, bien sûr, voilà. Aimer, mais voilà. Mais je crois qu'il y a quelque chose de très très profond dans toute votre interrogation.
1: Voilà, et j'aime jamais, je déteste quand elle est réduite à une question de pour ou contre, faut-il rendre, ne faut-il pas rendre. Bien sûr que cette question se pose aussi, mais elle se pose après une réflexion qu'il faut avoir, je crois, et qu'on a trop peu dans nos sociétés.
0: Alors... Vous avez les cas, alors vous citez les cas très différents. Il y a l'enseigne de Gersin. Donc, alors ça, c'est qui est de Watteau. Pour moi, c'est un de mes tableaux que j'aime le plus au monde. Je l'ai vu enfant, en 51. C'est un de mes premiers souvenirs. Pourquoi j'ai aimé? Il y avait du rose et du côté noisette dans le tableau. Et ça m'a ébloui pour toute ma vie. Je l'ai gardé, je l'ai photographié en moi et j'ai revu une fois qu'il est revenu, mais il n'est venu que trois fois. Hein.
1: Ouais. C'est très impressionnant ce que vous dites parce qu'en 51, la raison pour laquelle ce tableau était à Paris, c'est une raison liée au trophée en fait de la Deuxième Guerre mondiale.
0: Oui, c'est ça. C'était Rosenberg, je crois qu'il l'avait. Alors, peut-être pas encore lui. Mais je me rappelle, c'était même pas dans une grande exposition, c'était
1: au petit palais.
0: Un petit palais, ça a été mis là. Ça, j'ai gardé. C'était le premier tableau de Watteau aussi que je voyais, mais je n'ai pas compris pourquoi il était là, mais je me suis dit, mais c'est formidable.
1: C'est vraiment incroyable, c'est très touchant que vous le disiez. Donc, cette exposition de 1951, 6 ans après la fin de la Deuxième Guerre mondiale, avait amené les chefs-d'œuvre des musées de Berlin.
0: J'avais 8 ans, même pas.
1: C'est ça, incroyable. C'est ça. Et que ça vous ait marqué, même les couleurs vous aient marqué.
0: Parce que les couleurs, c'est tellement étonnant et puis tellement inattendu de voir une boutique.
1: Voilà. C'est ça, des tableaux dans les tableaux.
0: Et alors, ce qui est passionnant, c'est que vous avez travaillé avec des cartographes. Et alors, on voit les voyages qu'on fait, les œuvres. Mais c'est incroyable. Ils ont traversé l'Atlantique, ils sont partout dans le monde, à les allers-retours. Enfin, vous avez dû vous amuser quand même à étudier ça.
1: On s'amuse bien en suivant la vie des œuvres avant qu'elles arrivent au musée, car dans les musées, à cause de ces principes d'inaliénabilité, souvent c'est terminus. Pour elle, des œuvres qui ont circulé toute leur vie.
0: Mais vous avez pu, par exemple, reconstituer tout ça, pour, puisque en fait, l'enseigne de Gersaint, il était question que... C'est vrai, Valto, il était en France, mais est-ce qu'il ne l'a peut-être pas... Enfin, il faudrait qu'il l'avait commandé, mais... Ben oui,
1: elle a été l'enseigne de Watteau, donc ce tableau qui représente l'échoppe d'un marchand de peinture.
0: Qui est mort l'année suivante, d'ailleurs c'était l'ami de Watteau, il est mort très vite.
1: Et... Absolument, et finalement le roi de Prusse, Frédéric II, qui adorait l'art français, qui parlait français, qui avait invité Voltaire, qui est un roi francophone et francophile, avait acheté ce tableau, et ça suscite... Donc au XVIIIe siècle, quelques années après qu'il a été peint, mais au XIXe siècle, et puis plus tard surtout au XXe, dans le contexte des guerres, ça commence à susciter une haine de certains cercles français qui considèrent qu'on ne peut pas mettre cet esprit français, ce peintre tellement français, des fêtes galantes, etc., qui ne peut pas être en Prusse, que c'est un scandale et qu'il faut aller le récupérer, le reprendre. Et... Ça aussi, c'est un exemple où, en toute légalité, le tableau a quitté la France, est allé en Prusse, acheté par un roi amateur d'art de Watteau, des fêtes galantes, et qui va être réclamé à corps et à cri par une certaine intelligentsia française après les guerres.
0: Mais finalement, il est resté.
1: Il est resté là-bas, mais vous l'avez vu quand vous aviez 8 ans.
0: Il est revenu.
1: Il est revenu rarement et à chaque fois, ça se passe dans la douleur.
0: Oui, comme si on pouvait aussi le capter encore, on ne sait jamais.
1: On ne sait jamais. Et Pierre Rosenberg, l'ancien directeur général du Louvre, avait organisé une belle exposition sur la peinture française dans les collections allemandes. Et il n'a pas obtenu le prêt. Et je me souviens que dans l'exposition, il avait laissé un pan de mur vide pour marquer cette absence frustrante.
0: Mais ces itinéraires, c'est absolument extraordinaire.
1: C'est extraordinaire et ça montre combien les œuvres d'art ou l'art en général circulent au gré des événements géopolitiques. Souvent, les moments de guerre ou les moments de grande asymétrie d'argent, quand les uns sont pauvres et les autres sont riches, font que des œuvres vont bouger. Je pense à la Madone Sixtine de Raphaël, le célèbre tableau avec les petits anges là en bas, vous savez, qui est à Dresde. Voilà, les Saxons, donc la Saxe, dont Dresde est la capitale, l'a acheté en Italie du Nord. À Piacenza, lorsque les moines qui avaient ce beau tableau de Raphaël dans leur église n'avaient plus d'argent après 3 ou 4 récoltes mauvaises, ils sont obligés de le céder.
0: Oui, et je vois Piacenza, enfin, c'est vrai que je ne savais pas qu'il était là avant, parce que ça, il n'y a aucun, on ne le dit pas dans la ville de Piacenza, il y a le silence total sur...
1: Il y a sûrement des tabous là-dessus. Si ma mémoire est bonne, l'église montre une copie du tableau. C'est-à-dire que ceux qui sont au courant de cette affaire...
0: Se disent, ça doit être ça.
1: Se disent, tiens, elle existe 2 fois, où est l'original?
0: Alors c'est vrai que Raphaël, il a la cote, hein. C'est celui qui vaut le plus cher.
1: Absolument, Raphaël, c'est...
0: C'est incroyable.
1: D'ailleurs, c'est intéressant. En fait, il y a une compétition dans ces années 1800, au moment de la Révolution française, entre Le Corrège et Raphaël. Au début de la Révolution... Il semble que les commissaires français qui vont à l'extérieur et qui vont confisquer tout cet art en Europe préfèrent le Corrège, vont beaucoup confisquer de tableaux du Corrège. Et progressivement, et parce que toute l'œuvre de Raphaël pratiquement est concentrée au Louvre pendant cette période-là, on en apporte d'Italie, on en apporte d'Allemagne, etc. Ils sont tous au Louvre. Et là, il va y avoir un engouement incroyable pour Raphaël, qui devient la star des années 1800. Et son tableau, La Transfiguration, pris dans une église de Rome, va être coté 1,5 million de francs dans les inventaires du Louvre de l'époque, ce qui représente plusieurs villas dans Paris, donc une somme incroyable.
0: En fait, vous nous offrez à la fois une géo-esthétique, si je veux dire, et puis une géopolitique, et je dirais une géostratégie financière, parce que aujourd'hui, il y a toujours les goûts de voler, ça. mais ça, c'est extraordinaire. Comme si le musée gardait. Ça m'a votre remarque. Détenait lui-même le secret d'un pays.
1: Absolument. Le secret d'un pays et l'idée Aussi, les musées n'aiment pas beaucoup nous raconter qu'ils sont des lieux où sont concentrées de grandes sommes, un grand capital, disons, symbolique, bien oui. sûr, toute cette beauté, mais aussi un capital réel. Alors, l'événement tragique qui a affecté le Louvre ces oui. derniers mois nous l'a rappelé. Mais en réalité, toutes les constitutions des collections se sont faites au cours des deux siècles qui viennent de passer, à la faveur de flux de capitaux. Bien sûr qu'il faut de l'argent pour acheter tout ça, pour l'acquérir, pour le soigner. Et si on pense à l'un des épisodes les plus violents de ces appropriations patrimoniales, qui est la spoliation des Juifs d'Europe, on voit bien qu'il s'agissait de leur prendre leur, non seulement leur vie.
0: C'est prendre leur âme. Enfin, c'est,
1: leur
0: c'est,
1: âme.
0: C'est, ben je l'ai ressenti comme ça en vous lisant. On a vraiment l'impression que quand on attaque le Louvre, c'est les mêmes réactions que pour Notre-Dame. J'ai trouvé les gens encore plus émus pour Notre-Dame, mais là, enfin, le diadème de génie, c'est bien, mais enfin, il n'y a pas de quoi en faire une maladie. C'est comme si, enfin, ils sont républicains, fermes, tout à coup, ils s'attendrissent sur un diadème d'une impératrice.
1: Non, vous avez raison, c'est moi le diadème.
0: Il y a quelque chose, c'est très curieux, hein, comme si on prenait ce qui était. Oui, c'est pourquoi ils ont travaillé, ils se sont battus, ils ont fait la guerre, voilà.
1: Absolument, et les musées en France, c'est des choses qu'on apprend à aimer dès qu'on est très petit. On va au musée avec l'école, on apprend que le patrimoine appartient à chacun. Mais alors, ces blessures-là, ce qui m'a paru intéressant, outre le traumatisme causé à cette institution que nous aimons, c'est si on retourne la chose, on arrive à penser ce que ça fait aux autres quand on leur... Oui. vide leur musée quand on leur ou quand on leur a pris dans l'histoire et ça c'est important d'avoir cette empathie là
0: mais voilà. Ça, justement je voulais vous demander comment les jeunes Africains prennent-ils le fait que par exemple au Bénin on a redonné des choses que, très soigneusement je me rappelle que Philippe Charlier s'est occupé de ça pour que ce soit fait dans les règles religieuses pour ne blesser personne c'était passionnant d'écouter là-dessus, mais comment est-ce que les jeunes voient ça quand ils voient arriver leurs œuvres de leur pays d'avant qui a fait le voyage?
1: D'abord, c'est une question qu'il faudrait leur poser à eux.
0: Oui, mais ils vous en ont parlé.
1: On en a beaucoup parlé, mais surtout, on a un très beau film, peut-être, dont vous vous souvenez de la projection il y a 2 ans. Il a remporté l'Ours d'Or à Berlin en 2024, qui s'appelle Dahomey de Mati Diop.
0: Qui va repasser, d'ailleurs, je crois.
1: Probablement. Oui. Et Dahomey de Mati Diop montre, dans une très longue et très belle scène, justement, un débat entre des étudiants de l'université d'Abomey-Calavi, auprès de Cotonou, au Bénin, qui discutent du retour des œuvres et qui en discutent de manière controversée. Et comme partout, il y a des avis, c'est une polyphonie. Certains trouvent qu'il faut les remettre dans des musées justement pour qu'ils soient laïcs et que tout le monde y ait accès. Oui. D'autres, dans le même amphi, considèrent que, ah non, ce sont des œuvres sacrées, il ne faut pas qu'elles soient accessibles à chacun. D'autres encore vont considérer que c'est juste un coup politique. Les troisièmes vont dire, mais pas du tout, c'est notre âme qui revient. Moi-même, j'ai eu que Disney quand j'étais enfant et je suis bien contente de savoir autre chose que Disney désormais. Et ça, c'est... Voilà, si je devais vous répondre, que pensent les jeunes Africains
0: je
1: renverrais à ce film,
0: par exemple. Et avec vos
1: exemple.
0: Étudiants, par exemple, mais ceux avec qui vous travaillez au Cameroun...
1: Moi, j'ai affaire à une jeune génération de jeunes Africains d'enfants aussi, enfin enfants, de jeunes adultes nés de parents africains en Allemagne, qui sont des jeunes Allemands, qui sont assez remontés. Ils sont plutôt pas contents de la manière dont les choses se passent. Ils aimeraient que ça se passe plus vite, mieux, qu'ils soient plus associés, que des restitutions aient lieu. Ils n'aiment pas trop qu'on tourne autour du pot. Ils sont décomplexés, ils le disent, et je trouve ça bien.
0: Oui, c'est bien. Et en même temps, ils n'ont plus la foi de leur pays, de l'époque où datait les... Est-ce que ça les gêne ou pas?
1: Certains ont encore la foi, mais l'idée qu'il faut se reconnecter avec sa propre culture est commune à un grand nombre d'entre eux, c'est sûr. Et d'entre elles. Les filles sont... Les jeunes femmes
0: les
1: jouent un rôle
0: là-dedans
1: aussi beaucoup.
0: Et comment vous l'exprimez, ceci? Comment vous sentez que c'est plutôt les filles?
1: C'est pas plutôt les filles, mais ce sont, enfin, dans un contexte comme le Cameroun, où souvent les hommes jouent un rôle prédominant, on entend des voix de jeunes femmes extrêmement claires sur ces questions, et je me l'explique parce que la beauté, la sensibilité aux questions de l'art, c'est des... comment dire, des choses qu'on partage à travers les sexes. C'est pas réservé
0: aux femmes. Ni l'un ni à l'autre.
1: Ni à l'un ni à l'autre. Et les jeunes femmes prennent leur part à cette discussion de manière très impressionnante.
0: Ça, c'est quand même... C'est un beau métier, une nouvelle manière d'envisager le métier de professeur d'art.
1: Exactement.
0: c'est beaucoup de chance. En tout cas, bon, vraiment, merci vraiment d'avoir été avec nous. J'espère de tout cœur vous avoir à nouveau, parce que vraiment, c'est merveilleux. Merci à Felipe de nous avoir accompagnés. Et surtout, plongez-vous dans ces livres. Alors, les deux, À la découverte, À qui appartient la beauté et le retour, le temps du retour. Et l'autre livre, Restitué, qui était chez Philippe Ray, Le Seuil. Vraiment formidable. Vous allez voir, vous aurez des belles heures. Vraiment, on ne peut être qu'être ému en sortant. Et en même temps, enchanté, c'est mieux qu'un policier.
1: Merci beaucoup.
0: Merci beaucoup, Bénédicte.

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1: La mémoire de Marianne. À côté de la photographie officielle, le choix du timbre courant est à la fois une affaire d'État et une affaire présidentielle. En 1942 et 1945, Charles de Gaulle préempte deux Mariannes guerrières au bonnet phrygien, deux vraies républiques qui tranchent avec l'effigie de Pétain. Les Mariannes qui suivent sont plus apaisées. Après avoir gagné la guerre, il faut bâtir la paix, reconstruire, prospérer. La tête de Marianne est un peu celle de la figure de proue de la nef des Trente Glorieuses. La Marianne de Pompidou s'efface, quant à elle, devant la valeur du timbre. Elle est utilitaire. Celle de Giscard devient Sabine. Elle se veut symbole de la réconciliation nationale gauche-droite. Sur les timbres courants, France remplace République française. En 1982, Mitterrand renoue avec Marianne et avec le vocable République française. Cette première Marianne, générée par l'homme à la rose, regarde vers la gauche. Le visage de sa deuxième Marianne, de 1990, celle du bicentenaire de la Révolution française, ressemble à celui de son épouse. Pour la première fois, Marianne regarde les Français de face. En 1997, la première Marianne choisie par Jacques Chirac prend un coup de jeune. C'est la première Marianne dessinée par une femme, Ève Luquet. Elle porte à la fois la devise de la République et les étoiles de l'Europe. Le mot

cheveux bouclés au vent. Dessinée de face, la main de la jeune femme figure également sur le timbre. Mais cette Marianne de la jeunesse crée vite la polémique. L'un des deux co-créateurs du timbre affirme que le portrait a été inspiré par Rina Shevchenko, la fondatrice des Femen. En 2018, la Marianne d'Emmanuel Macron a été réalisée par l'artiste Ise Ligand, digne prêtresse du street art nommée YZ. Ce portrait montre une Marianne jeune de profil, aux longs cheveux bouclés et aux yeux maquillés. Je voulais que cette Marianne soit forte, fière et volontaire, avec un regard franc qui porte vers l'avenir, a expliqué la dessinatrice. Surnommée Marianne l'Engagée par Emmanuel Macron, cette Marianne représente le nouveau visage de la République, une bataille de chaque jour. À chaque président, sa Marianne. On chuchote aujourd'hui que la future Marianne, la seconde du règne d'Emmanuel Macron, pourrait être virtuelle et un peu transgenre. Elle pourrait être le fruit de l'intelligence artificielle, pour ne pas dire d'un algorithme. Jusqu'alors, Marianne prenait pour modèle une seule et unique femme en chair et en os, Adonis Moucélèbre, de Brigitte Bardot à Evelyne Thomas, en passant par Catherine Deneuve, Michel Morgan ou encore Laetitia Casta. L'inclusivité façon 2022 commanderait désormais la création d'une femme qui n'existe pas, mais qui les rassemblerait toutes, au sens propre. La société fluide à son paroxysme. On a déjà récolté plusieurs milliers de portraits de femmes et vers le mois de mai, on utilisera un algorithme pour produire plusieurs représentations de femmes qui en réalité n'existent pas. Ensuite, on sélectionnera 5 ou 6 qu'on soumettra au vote des participantes, indique le cofondateur du collectif artistique Obvious, qui semble sur le pont. Toutes les personnes qui se sentent femmes peuvent participer, avait indiqué Marlène Schiappa. Mais ne sont-elles pas trop genrées ?

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ce jeudi, une focale sur les nouveautés en musique ancienne. En effet, beaucoup de publications passionnantes nous parviennent et qui doivent être partagées, je pense, pour le plaisir de tous. Et notamment une publication intitulée de manière un peu curieuse, un peu étrange, mais intéressante, « Le cabinet de curiosité ». Ce sont des jeunes musiciennes et qui nous font découvrir notamment un certain Jean-Jacques Beauvarlet Charpentier, 1734-1794, la Pitrace. Et c'est un

cabinet de curiosité, une publication en SLAD très recommandable. Retour au Cantor avec une suite française numéro 1 en ré mineur, BWV 812. Cette fois-ci au piano par Francesco Tristano, un disque naïf. On écoute la Sarabande.

Sarabande, extraite de la suite française numéro 1 en ré mineur, BWV 812, dans l'interprétation de Francesco Tristano, un disque naïf, avec toutes les suites tout à fait passionnantes. Et on termine par un concerto de Vivaldi. Il en a écrit beaucoup. RV 570 en fa majeur, Tempesta di Mare, notamment pour la flûte, le hautbois. C'est un disque qui vient de paraître les musiciens du Prince Monaco, sous la direction de Gianluca Capuano, se donne à cœur joie dans cette musique sublime. Bon jeudi, bonne musique avec une petite précision. Vivaldi et moi, c'est un film qui vient de sortir, je le recommande, qui est tout à fait passionnant. On n'y parle pas que de musique, bien sûr, mais c'est un film que je recommande. Merci à Arnaud pour la réalisation de cette émission avec ce concerto de Vivaldi.

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4: Bonjour à toutes, bonjour à tous. Dans un monde où les algorithmes s'invitent dans nos décisions, nos conversations et jusqu'à nos représentations du réel, l'intelligence artificielle ne relève plus de la science-fiction, mais du quotidien. Entre promesses de progrès et inquiétudes sociétales, une question s'impose. Quelle place voulons-nous donner à ces technologies dans nos vies? Pour ouvrir cette réflexion, nous recevons aujourd'hui Louis de Diesbach, éthicien de la technique, on viendra tout à l'heure pour savoir ce que c'est exactement, vous nous le direz, qui interroge depuis plusieurs années notre rapport aux outils numériques, à la puissance technologique et à leurs conséquences humaines. Senior experte en IA, éthique et gouvernance chez Euroclear, doctorant en business éthique à la Solvay Bruxelles School of Economics and Management, conférencier et enseignant, Louis de Diesbach explore les tensions entre innovation, responsabilité et bien commun. Auteur de Bonjour ChatGPT aux éditions Mardaga, il analyse avec un regard critique et accessible la manière dont l'IA transforme notre rapport aux autres, au travail et à la société. Avec lui, nous allons penser la technologie autrement, non pas seulement comme une prouesse technique, mais comme un choix de civilisation. Et en fin d'émission, nous retrouverons la nouvelle chronique d'Erwan de la Porte du Teil, président de l'Association nationale de l'intelligence artificielle, une question au cœur des transformations actuelles, actifs humains contre création de valeur, point d'interrogation, une réflexion essentielle pour comprendre comment l'IA redéfinit bien au-delà des gains de productivité les ressorts profonds de la création de valeur et des choix de gouvernance. Louis de Diesbach, bonjour.
5: Bonjour Fabrice.
4: Alors merci d'avoir accepté cette invitation. Alors vous savez, la question traditionnelle avec laquelle on commence, c'est vous avez entendu la définition de Siri sur ce qu'est l'intelligence artificielle. Ben, qu'est-ce que vous en pensez?
5: Je pense que c'est pas si mal. Revenir sur la question de vouloir simuler l'intelligence humaine, c'est pas mal. Et quelque chose sur lequel je voulais revenir, parce que peut-être que les auditrices et auditeurs ne le savent pas, le terme intelligence artificielle naît en 1955 dans une demande de fonds que font quelques scientifiques à la Rockefeller Foundation, ce qui donnera plus tard ce qu'on appelait le célèbre séminaire de Dartmouth. Et en fait, ils cherchent de l'argent justement pour travailler sur l'intelligence artificielle. Et le terme n'est pas défini une seule fois dans les 12 ou 13 pages de cette demande de fonds. Donc je pense que déjà Siri fait mieux que les inventeurs du terme, ce qui est déjà pas mal. Mais en tout cas, ce que eux avaient en tête à l'époque, ça c'est quelque chose qu'ils expliquent quand même, c'est qu'ils disent que si chaque comportement humain peut être défini ou réduit à sa plus simple expression, vraiment presque en fait à la notion de bit, de 0, de 1, ben à ce moment-là, peut-être qu'on devrait être capable de l'enseigner à une machine et que la machine devrait être capable de le simuler. Donc je pense que Siri ne fait pas si mal. Et peut-être une dernière chose qui est intéressante, en tout cas aussi notamment par rapport à beaucoup de choses qu'on entend parfois dans les médias, il ne s'agit pas de répliquer l'intelligence humaine, il ne s'agit pas de surpasser l'intelligence humaine, mais juste de la simuler, ce qui fait aussi un clin d'œil aux travaux d'Alan Turing, notamment, célèbre test de Turing. Donc non, je pense que Siri ne fait pas si mal.
4: Bon, bah c'est entendu, entendu. Merci beaucoup. Alors déjà, votre ouvrage « Bonjour ChatGPT », on est bien d'accord que quand vous parlez de ChatGPT, vous parlez globalement de ce qu'on appelle l'IA générative, c'est-à-dire on pourrait très bien parler autant de Claude, de Perplexity, de Gemini ou encore de Copilot pour ceux qui connaissent.
5: Oui, tout à fait. Je parle des IA conversationnelles, effectivement. Et tout comme, par exemple, quand on parle de Claude ou de Gemini, on dit c'est le ChatGPT d'Anthropic, on dit c'est le ChatGPT de Google. Tout comme quand on parle de Bing, on dit c'est le Google de Microsoft. Donc pour moi, effectivement, ChatGPT, c'est un terme qui est tout à fait générique.
4: Comme on parle de Frigidaire, par exemple.
5: Tout à fait.
4: Voilà. Alors, un des points fascinants que vous soulevez concerne notre manière de parler aux machines presque comme à des personnes. Pourquoi ce simple « bonjour ChatGPT » est-il philosophiquement parlant intéressant ?
5: En fait, je reviendrai peut-être à la genèse de l'ouvrage. La genèse de l'ouvrage, c'est le 1er décembre 2022, donc le lendemain de la sortie tonitruante de ChatGPT. Le 1er décembre, on voit apparaître sur LinkedIn énormément de posts, de captures d'écran, etc., des premières discussions que les gens ont avec la machine. Et je pense que 60-70% d'entre eux commencent par « bonjour ». Et ça, moi, vraiment, ça m'amuse, ça me choque, ça me questionne. Et Platon disait que la base de la réflexion philosophique, c'est ce qu'il appelle le Tomatzein, c'est l'émerveillement, c'est le fait de se dire « mais pourquoi est-ce que les choses sont comme ça et pas autrement ?» Et moi, c'est vraiment la base de tout l'ouvrage, c'est de se dire « mais pourquoi est-ce que les gens font ça ?» en sachant que c'est une machine et que, pour filer un peu l'analogie, les gens ne disent pas bonjour à leur machine à café
4: le matin. C'est ça, pourquoi cette politesse spontanée, en fait ?
5: Exactement. Et pourquoi cette politesse spontanée ? Alors qu'on sait que c'est une machine. Je veux dire, on a quand même tapé le message. Le multimodal est encore loin, entre guillemets. On ne lui parle pas. On tape et on dit bonjour. Et donc ça, moi, vraiment, c'est la base de toute la réflexion et que j'ai pu, effectivement, travailler en échangeant avec des psychologues, notamment, des sociologues, des anthropologues, de dire, mais en fait, c'est quoi cette relation à autrui qui se tisse avec une machine qui n'est justement pas l'altérité.
4: Alors justement, ça nous amène à dire, est-ce qu'on est en train finalement d'humaniser la technologie sans nous en rendre compte ?
5: Alors le terme d'humaniser, il est difficile. C'est pour ça que j'aurais tendance à répondre non. Je ne pense pas qu'on humanise parce que toutes les personnes qui échangent avec la machine et qui se plongent et qui se noient même dans un échange avec une IA conversationnelle, si à un moment vous leur tapez sur l'épaule et vous dites « mais oui, vous savez bien que c'est qu'une machine », toutes les personnes diront « ah oui, bien sûr ». On n'y croit pas vraiment. Mais ce qui me questionne, et ce que je pense potentiellement même plus inquiétant ou plus digne d'intérêt, c'est qu'on a envie d'y croire. Et pourquoi est-ce qu'on a envie d'y croire ? Pourquoi est-ce qu'on a envie d'oublier que c'est pas vraiment un être humain ?
4: Et au point, c'est un nouveau doudou ?
5: On pourrait dire ça. Il y a des gens, effectivement, qui y trouvent le réconfort que, en tout cas, ces personnes-là ne trouvent pas ailleurs. Et c'est ça, en fait, que moi, je trouve intéressant, c'est de se dire que c'est éminemment une question de philosophie politique, puisque c'est un outil qui vient vraiment questionner notre rapport à nous-mêmes et aux autres. Et moi, c'est ça que j'ai trouvé vraiment très intéressant.
4: Alors, en termes d'anthropomorphisme, votre livre, insiste beaucoup sur ce mécanisme psychologique ancien, mais aujourd'hui amplifié.
5: Alors, effectivement, l'anthropomorphisme, c'est pas du tout neuf en tant que tel. Donc, l'anthropomorphisme, pour rappel, c'est le fait d'apporter ou de prêter à des créatures non humaines des traits humains. Typiquement, si jamais vous êtes en voiture, que ça monte, que vous avez une vieille voiture, c'est pas une automatique, et que vous dites « vas-y Titine, va jusqu'en haut », c'est de l'anthropomorphisme. Votre voiture ne s'est jamais dit « ah tiens, voilà, comme conducteur ou conductrice, c'était gentil, je vais mieux rouler ». Non, bien sûr que non. Mais ça, c'est de l'anthropomorphisme. Et on a des traces d'anthropomorphisme qui ont déjà plus de 40 000 ans, notamment sur des statues, etc. etc. Donc c'est pas fondamentalement neuf. En revanche, aujourd'hui, on anthropomorphise peut-être de plus en plus pour deux raisons. D'une part, parce qu'effectivement, dans la conversation avec la machine, c'est des choses qui sont rendues plus simples. On n'a jamais pu vraiment converser avec des statues, on n'a jamais vraiment pu converser avec sa voiture. Alors, c'est d'autres problèmes, mais voilà, c'est pas mon sujet. Donc, il y a d'une part ça. Et puis, d'autre part, en fait, l'anthropomorphisme favorise l'adoption des outils. C'est plus facile.
4: Est-ce que de la part des créateurs, c'est pas non plus une forme volontaire de vouloir créer ce lien avec ces IA génératives conversationnelles, justement, pour qu'il y ait cette forme d'anthropomorphisme qui se mette en place ?
5: Si, tout à fait. C'est tout à fait voulu. C'est tout à fait souhaité. Ça a même été encore un peu insistant. Enfin, Sam Altman a encore remis le doigt dessus, là, il y a pas longtemps, lorsqu'il disait que, c'était pas une mauvaise chose du tout de dire bonjour, merci, s'il te plaît, à la machine, même si ça coûtait d'un point de vue environnemental, puisque c'est plus de texte à processés, etc., etc. Donc oui, c'est tout à fait voulu. D'une part, parce que donc, enfin, ça facilite l'échange et donc l'adoption. Et puis d'autre part, parce que comme vous entendez bien avec la machine, bah, vous continuez à interagir avec elle, donc vous lui donnez toujours plus de données, plus de matière, etc., etc. Et donc finalement, plus d'argent.
4: Est-ce qu'on peut véritablement éviter l'entrepreneurisme ?
5: Même au-delà de cette question, si on veut l'éviter, est-ce qu'il faudrait l'éviter ? Est-ce souhaitable ? Moi, je pense pas. Je pense que l'anthropomorphisme, en tant que tel, c'est pas forcément un problème. La question qui m'intéresse plus, c'est de dire, mais est-ce qu'à force de parler à la machine comme on parle à un être humain, est-ce qu'on risque pas un jour de parler à l'être humain comme on parle à la machine ? Mais si jamais il y a aucun changement dans nos relations humain-humain, pour moi, j'aime pas le terme, mais qu'on humanise la relation à la machine, c'est pas fondamentalement un problème. Le problème, c'est que ça a des gros impacts sur notre relation à autrui, et ça, en revanche, c'est quelque chose à questionner. Mais je pense pas que l'anthropomorphisme, en tant que tel, soit quelque chose qu'il faille éviter ou supprimer.
4: Ben, ça amène à cette question également, quand on parle d'anthropomorphisme, au transhumanisme. Est-ce qu'on peut faire un lien entre les deux ?
5: Alors oui, il y a plein. Alors déjà, il faudrait définir le transhumanisme. Je serais très curieux de savoir ce que Siri nous en dirait, parce que vraiment, c'est un mouvement qui est quand même compliqué. Mais donc l'objectif, c'est de trouver dans la technologie quelque chose qui permettrait à l'humain de se transcender, hein, d'où le terme le transhumanisme, voire même le post-humanisme, c'est-à-dire voilà, après l'humain, qu'est-ce qu'il y a ? Et donc notamment là-dessus, l'idée entre autres d'Elon Musk de nous mettre à tous et toutes des puces dans le cerveau
4: par Neuralink, ouais.
5: Exactement, par son entreprise Neuralink, qui nous permettrait du coup d'être des humains augmentés, etc., etc. Après, d'un autre côté, on en porte tous les deux. Est-ce que les lunettes, c'est pas aussi un peu du transhumanisme ? Est-ce que c'est pas une façon via la technologie de transcender certaines limites que la nature nous a imposées ? Donc voilà, la question du transhumanisme, elle n'est pas si neuve que ça, fondamentalement. Mais donc, l'idée d'utiliser l'intelligence artificielle pour décupler nos capacités, oui, il y a énormément de liens à faire entre les deux. Et donc, si jamais on adopte plus facilement cette IA, grâce entre autres à des processus anthropomorphiques, on va accélérer, je dirais, dans une direction qui n'est potentiellement pas souhaitable, qui est celle du transhumanisme.
4: D'accord. Ce que je vous propose, c'est qu'on écoute Lola Young pendant 2 minutes et on se retrouve après pour continuer cette conversation passionnante.

0: Vous écoutez toujours aujourd'hui CEDATA sur Fréquence Protestante et en compagnie aujourd'hui de Louis de Diesbach pour son ouvrage Bonjour ChatGPT aux éditions Mardaga. Alors, ce qu'on se disait un petit peu en antenne, Louis de Diesbach, c'est que il y a eu maintenant, depuis la sortie en novembre 2022 de ChatGPT, qui finalement a fait découvrir, je pense, à la plupart des gens qu'il y a une intelligence artificielle qui existait, alors qu'on sait très bien qu'elle existait depuis très longtemps. Mais ce modèle-là, conversationnel, cette IA générative, c'est quelque chose de nouveau. Ça a un peu bouleversé les usages. Et on a entendu tout et n'importe quoi, un certain nombre de fantasmes. D'autres y voyaient quelque chose de génial, de fantastique. Comment est-ce que ça a évolué depuis? Est-ce qu'on peut faire un peu un bilan aujourd'hui, quasiment, c'est ça, 2 ans et demi après?
1: En fait, il faut vraiment se rendre compte que la grande différence, c'est l'accès à l'IA. Avant, vraiment, moi je dis souvent en rigolant que pour faire de l'IA, il fallait avoir un sweat et capuche et vivre dans une cave chez sa mère pour faire de l'IA, et que maintenant, d'un seul coup, tout le monde peut faire de l'IA, quoi que ça puisse dire. Et en fait, ce qui a été amusant, c'est de réaliser que ce que ça dit surtout, en fait, de nous, l'arrivée, l'émergence et l'explosion de ChatGPT, c'est le rapport qu'on a avec le langage. En fait, le langage, c'est la première chose qui nous relie, nous, à un autre être humain. D'abord in utero, en fait, d'abord le langage de la mère, et puis ensuite, effectivement, de d'autres personnes, petit à petit, la sphère familiale, et puis ensuite du monde qui nous entoure. Mais la première chose qui nous connecte à autrui, c'est ça. Et donc, évidemment, intrinsèquement, pour nous, quelque chose qui maîtrise le langage, c'est évidemment quelque chose de vivant, évidemment quelque chose de doté d'intelligence. Et donc, effectivement, quand ChatGPT sort, on se rend compte que si ça parle, évidemment que ça doit être vivant. Et donc, l'anthropomorphisme dont on parlait est évidemment simplifié. Donc ça, pour moi, il y a vraiment un gros aspect là-dessus. Après, au-delà de ça, effectivement, c'est une question intéressante de comment est-ce que ça a évolué. Alors, d'une part, il y a quand même la génération d'images qui existait déjà un petit peu avant, mais qui est aussi venue bouleverser pas mal de choses. Aujourd'hui, je pense que les gens ont compris que ChatGPT, ça restait une machine et qu'il n'y a rien de divin là-derrière. Même s'il y a encore pas mal de... Je dirais de...
0: Ça a pu être le cas. Des gens ont pu penser qu'il y avait du divin derrière.
1: Ça a été la fin du monde, ça a été nommé ChatGPT, c'est l'intelligence suprême. Je pense que c'est Gabriel Alpern qui a sorti un livre il n'y a pas longtemps qui se demandait pourquoi est-ce que l'humain avait absolument besoin, envie de créer Dieu avec une sorte de machine omnisciente qui était capable de tout faire, etc., etc. Moi, c'est quelque chose que je trouve très, très intéressant, c'est ce rapport-là à la machine, de se dire, mais... Voilà, pourquoi est-ce qu'on a une telle insécurité par rapport à notre propre ontologie? Parce qu'on est une machine qui sait jouer aux échecs, sait jouer au go, ou est capable d'écrire de la poésie sur nous deux aujourd'hui en deux coups de cuillère à peau. Donc, il y a un rapport vraiment hyper intéressant qu'on peut, et je suis pas du tout le premier à travailler là-dessus, qu'on peut assimiler à une quatrième blessure narcissique. En gros, Freud, au début du XXe siècle, dit qu'il y a 3 grandes blessures narcissiques dans l'histoire de l'humanité, qui sont d'abord Copernic, parce que l'être humain se rend compte que, en fait, le monde ne tourne pas autour de lui, mais que la Terre tourne autour du Soleil. Deuxième blessure narcissique, Darwin, parce que l'être humain se rend compte qu'il n'est pas une créature parfaite, implémentée telle quelle, mais qu'en revanche, en fait, c'est juste un cousin du singe. Et puis, troisième blessure narcissique, Freud lui-même, parce que l'être humain se rend compte qu'il n'est même pas maître dans sa propre demeure, puisque son inconscient lui fait faire, lui fait penser des choses dont il n'a aucune maîtrise. Et il y a pas mal de personnes, dont notamment Luciano Floridi, qui parlent d'une sorte de quatrième révolution, une quatrième blessure narcissique, qui serait de voir vraiment qu'en fait l'être humain n'est même pas maître de ses propres réalisations, et que en fait on a même des machines qui nous dépassent dans tellement de choses, notamment dans ce que je pense qu'on a considéré comme étant intrinsèque à notre supériorité, qui est la question de l'intelligence. Alors après, on peut définir intelligence, parce qu'intelligence artificielle, on en parlait juste avant.
0: Alors c'est ça, il y a l'interprétation américaine, l'intelligence au point de vue anglophone par rapport à l'intelligence au point de vue français est un peu différente.
1: Oui, tout à fait. Ce que nous, on considère comme l'intelligence, c'est vraiment cette capacité de résoudre des problèmes, la capacité de... Enfin, j'allais dire l'intelligence tout simplement, ce que moi en tout cas j'entends par intelligence, c'est ce que vous toutes et tous, si vous nous écoutez, et que le français est votre langue maternelle, normalement l'intelligence c'est censé être assez clair. En revanche, l'intelligence, intelligence, au sens même dans la CIA, Central Intelligence Agency, en fait, l'intelligence c'est la capacité de gérer les informations, on va dire ça comme ça, je le caricature.
0: De faire de la veille ou de faire de la surveillance, etc.
1: Exactement. Mais donc, on n'est pas du tout sur la même chose, et effectivement, la traduction a été malheureusement assez hasardeuse. On a choisi de prendre le même terme, alors que... Mais c'est pas la première fois que ça arrive. Si jamais vous regardez même dans l'histoire, un ordinateur en français, en anglais, ça se dit a computer. Computer, en fait, c'est donc une machine qui compute, donc qui calcule. La traduction littérale de computer, ce serait calculateur. on n'a pas dit ça, on n'a pas choisi ça, on a choisi ordinateur avec donc la notion dans un ordinateur d'ordonner, de cadrer. Il y a vraiment un côté un peu une machine plus omnisciente qui serait capable de classer, de coordonner, de calculer également. Donc voilà, les traductions, ça en dit parfois aussi très long sur la culture et sur le rapport qu'on peut avoir avec la machine. Mais donc très clairement qu'en français, le terme d'intelligence est assez peu approprié, selon moi, à ce qu'est capable de faire l'IA aujourd'hui.
0: Alors, quand vous parlez de culture, ça m'amène à une question sur la partie IA générative, IA conversationnelle. On sait qu'on peut l'interroger dans toutes les langues. Première chose, ou presque, imaginons. Est-ce que culturellement parlant, je vais avoir des réponses différentes selon si je fais une interrogation, un prompt, donc à ChatGPT ou toute autre IA générative, si c'est en français, en anglais, en allemand, en hindi, est-ce que je vais avoir des réponses qui vont être formulées différemment, qui vont tenir compte de ma culture linguistique ?
1: Oui et non. Alors, oui, dans le sens où, effectivement, la machine sait dans quelle langue vous lui parlez. Et donc, de toute façon, on va aussi généralement se baser sur des exemples, par exemple, qui vont plus vous parler, des repères historiques, notamment, qui vont plus vous parler, etc. Donc ça, c'est à peu près certain. Non, pour deux choses. D'une part, parce qu'il a été quand même démontré encore il n'y a pas si longtemps que ça, que dès que la machine vous répond dans une langue qui n'est pas l'anglais, en fait, elle répond en anglais et puis elle traduit. Donc, ce qui est quand même pas folichon. Et d'autre part, moi, je me réfère à des travaux, notamment d'Enrico Panay et de Giatapistili, qui ont sorti un article sur les données d'entraînement de GPT-3. Donc, GPT-3, qui est le modèle juste avant la sortie de ChatGPT, qui lui était tourné sur un modèle 3.5, qui donc, par rapport au modèle d'aujourd'hui, c'était une éternité en termes d'intelligence artificielle. GPT-3, ces données d'entraînement étaient à 93% des données anglophones. 93%, alors qu'il y a moins de 10% de la population dont la langue maternelle est l'anglais. Donc vraiment, l'article était d'ailleurs intitulé en disant, tiens, la machine a un accent américain, parce que, en fait, dans sa façon d'échanger avec le monde, et donc dans les références qu'elle va avoir, les références notamment culturelles, les références historiques, etc., elle est très, très états-unienne.
0: C'est peut-être uniquement à destination du marché américain, à l'origine.
1: C'est une bonne question. Je ne sais pas. Peut-être. En revanche, je ne serais pas surpris quand même, OpenAI et ma lecture, ce serait plutôt de dire que OpenAI a toujours voulu avoir une destination internationale, une couverture internationale, mais avec une prédominance de la culture états-unienne.
0: C'est-à-dire montrer quoi ? Une forme d'hégémonie américaine oui. Dans un outil technologique ?
1: Oui, tout à fait. Une hégémonie culturelle états-unienne dans un outil effectivement technologique, en se disant que de toute façon, de toutes les cultures, c'est la culture des États-Unis qui serait la meilleure.
0: D'accord. Donc on continue un peu avec cette forme de colonie digitale à laquelle on peut assister.
1: Oui, tout à fait, mais c'est pas du tout neuf. Dans le sens où typiquement, il suffit d'aller au cinéma pour savoir que l'hégémonie culturelle, elle a pas commencé avec ChatGPT. Il suffit de se regarder
0: quelles sont les continuités, disons.
1: Exactement. Tout à fait dans un esprit qu'on retrouve dans la Silicon Valley là-dessus, c'est certain.
0: D'accord. Votre réflexion dépasse la critique pour interroger notre responsabilité collective. Pourquoi l'IA, par exemple, est-elle d'abord une question éthique plutôt que technologique ?
1: Alors, deux éléments de réponse. D'abord, effectivement, pour moi, ça doit dépasser la simple critique de dire c'est bien, c'est pas bien, parce que je pense que c'est la technologie qui tourne derrière l'intelligence artificielle est également porteuse de plein de belles promesses. Et je pense que juste dire l'IA c'est bien, c'est mal, c'est malheureusement un peu court. En revanche, effectivement, moi je reviens sur les questions éthiques et philosophiques autour de l'IA, puisque en fait, les personnes qui vont construire les algorithmes, qui vont choisir les données d'entraînement, qui vont décider d'établir leurs entreprises à tel ou tel endroit, vont faire énormément de choix qui sont pas toujours des choix technologiques et qui vont être éminemment porteurs d'une certaine vision du monde. Et cette vision du monde-là, évidemment, elle a une portée éthique et philosophique très importante.
0: Et puis on pourra parler de la régulation également au niveau européen et dans les différents pays. On sait qu'aux États-Unis, en Chine également, on a tout ça. Ce que je vous propose, c'est que en cette fin d'émission, on va laisser place à une nouvelle chronique proposée par Erwan de la Porte du Teil, qui est le président de l'Association nationale de l'intelligence artificielle. Une séquence qui est dédiée aux enjeux profonds de transformation des entreprises face à l'IA, où il sera question de stratégie, de gouvernance et de création de valeur. Et pour ouvrir cette réflexion, une question aussi directe que structurante, Erwan, l'humain, cette valeur invisible, est-il encore un actif stratégique pour votre entreprise ?
2: Tout à fait, Fabrice. Et d'ailleurs, j'ai une question pour vos auditeurs. L'humain, cette valeur invisible, est-il encore un actif stratégique pour votre entreprise ? Cette question ne relève pas d'un sujet éthique ou moral, elle relève du pilotage de la valeur. Car aujourd'hui, on le sait, plus de 60% de la valorisation des entreprises repose sur des actifs immatériels, la marque, la réputation, le savoir-faire ou le capital humain. Car dans les trajectoires d'adoption d'IA que l'on observe aujourd'hui, le risque n'est vraiment pas la technologie en fait. C'est une question stratégique. Partageons un cas. Vous automatisez la production d'offres, l'analyse contractuelle ou le support client. Il est clair que l'indicateur court terme va améliorer certains indices, comme la baisse des coûts, les délais raccourcis et l'augmentation de la productivité. Mais pour autant, avez-vous mesuré l'impact sur la montée en compétences des équipes, la capacité d'arbitrage humain, la transition du savoir-faire ou l'incarnation de votre promesse de marque? Quand la décision devient de plus en plus assistée, le centre de gravité de l'entreprise se déplace. Ça, on le sait bien. Et si vous, dirigeant, vous ne posez pas le cadre, la technologie finira toujours par structurer l'organisation à votre place. J'ai un autre exemple. Dans plusieurs entreprises françaises, des agents IA sont insérés dans un workflow de décision. Un effet secondaire bien connu est apparu, l'affaiblissement du rôle intermédiaire. Mais un autre effet non anticipé, car inimaginable encore il y a quelques mois, dans ce contexte, s'est produit. La perte d'engagement des cadres accompagnée d'une hausse des mobilités non désirées. Et ça, le baromètre de l'APEC le montre. Près de 50% de la mobilité des cadres est fortement corrélée au manque de reconnaissance et au manque de sens. Et la perte d'un cadre, on le sait bien, ne coûte pas seulement un recrutement, elle coûte entre autres la mémoire stratégique de l'entreprise. C'est pour ça que dès la fin 2025, certaines entreprises ont fait machine arrière. Donc la question n'est pas quel IA choisir, ou quel agent choisir, ou quel agent déployer, mais quelle part de la décision reste humaine? Quelles compétences voulons-nous sanctuariser? Ou comment l'IA augmente-t-elle notre asset humain au lieu de la substituer? Certes, l'IA peut accélérer la performance, c'est une certitude. Mais la performance durable repose sur la confiance, la responsabilité et l'expertise incarnée. Et au bout du compte, la question nous revient collectivement. Jusqu'à quel point sommes-nous prêts à sacrifier l'asset humain de notre entreprise et de son incarnation? 2025 a été pour beaucoup l'année du test, ou l'année du POC. 2026 sera celle de la maîtrise, de la mesure et de la gouvernance. Parce qu'une entreprise peut perdre un outil ou changer un process, mais elle ne peut pas perdre le contrôle de son capital humain.
0: Merci beaucoup Erwan. Je rappelle que vous êtes président de l'Association nationale de l'intelligence artificielle. Mon invité aujourd'hui, Louis de Diesbach, vous avez entendu ce que disait Erwan de la Porte du Teil, notamment sur l'actif humain par rapport à la création de valeur. Qu'est-ce que vous en pensez?
1: Moi, je suis tout à fait aligné avec Erwan. Comme vous le savez, moi, j'ai travaillé quelques années au sein du cabinet de conseil BCG. Et moi, il y a quelque chose dont je retiens beaucoup. On parlait souvent du succès d'un projet IA dépend à 10% de la qualité des algorithmes, à 20% des capacité technique et de données, et à 70% de la question people, process, culture. Et ce dont parle Erwan, c'est exactement ça. L'actif humain, c'est précisément ce qui va se jouer dans ces 70%.
0: Alors, mon avant-dernière question, Louis de Diesbach, est-ce que l'IA va devenir ou est déjà un bien commun?
1: Je pense pas. Je pense qu'elle n'en est certainement pas un aujourd'hui, et je pense qu'il y a beaucoup trop aujourd'hui d'intérêts en jeu pour qu'elle puisse devenir un bien commun. Quand on voit les guerres économiques, les guerres culturelles et financières, je pense que c'est évidemment, en tout cas, on en est loin. Ça pourrait être très intéressant, et si jamais elle pouvait être définie de façon démocratique, etc., etc., mais je pense qu'on n'y est pas.
0: Alors, ma dernière question, maintenant, qui intervient toujours en fin de cette émission. On se pose toujours la question un peu collectivement. Est-ce que c'était mieux avant?
1: Non, je pense pas que c'était mieux avant. Je pense pas. Je voudrais peut-être aussi rappeler que en 2024, il y avait deux prix Nobel qui ont été décernés directement à des personnes qui sont des chercheurs en IA, un en chimie et un en physique. L'IA, c'est aussi capable de faire ça. L'IA, tous les jours, permet des progrès dans la médecine, dans la science, permet de sauver des vies. Donc, je pense que c'est quelque chose qui est assez riche et dont il faudrait aussi se souvenir. Peut-être un dernier mot rapide dans la chanson qu'on a écoutée tout à l'heure. À un moment, la chanteuse dit « Je suis trop parfaite pour montrer que je ne le suis pas ». Je pense que c'est exactement un des reproches qu'on peut faire à l'IA. L'IA, on la croit trop parfaite, mais il ne faudrait pas oublier qu'elle ne l'est pas du tout. Elle a plein de biais, elle a plein de problèmes. Et en revanche, la perfection, si elle est à trouver quelque part, je pense que c'est plutôt dans la relation avec autrui. Et le bonjour devrait peut-être partir d'ici.
0: D'accord, la chanson dont vous faites référence est Messi de Lola Young, pour ceux qui aimeraient aller regarder à nouveau à les paroles. Je rappelle, Louis de Diesbach, votre ouvrage Bonjour ChatGPT aux éditions Mardaga. Merci beaucoup d'être venu aujourd'hui.
1: Merci beaucoup.

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2: Bonjour, ce nouveau Manteau d'Arlequin nous conduit au théâtre sans ECS, ça signifie établissement culturel solidaire. Je vous en ai déjà parlé une fois ou deux, on ne va pas très souvent, pourtant c'est un joli petit théâtre où se passent de jolies choses pour une reprise. Je vous en avais parlé déjà il y a un moment. De l'intranquillité de Fernando Pessoa, mise en scène par Jean-Paul Sermadiras dans une traduction de Thomas Rezendes. Jean-Paul Sermadiras a puisé dans donc le livre de l'intranquillité, journal intime de Fernando Pessoa, posthume, publié pour la première fois en 1982, Pessoa est mort en 1935, considéré comme le chef-d'œuvre de l'auteur portugais. Il faut admirer avant tout le colossal travail qui a consisté à choisir les textes dans cette œuvre monumentale de celui qui voulait, je cite, « atteindre ce qui est hors d'atteinte », fin de citation. Il a fallu trier et les auteurs, les metteurs en scène n'aiment pas toujours couper, c'est un crève-cœur. Donc adapter pour la scène ce qui se présente comme un long monologue, c'était chercher les passages qui se prêtaient au dialogue. Comme m'a dit le metteur en scène, deux comédiens, mais alors pourquoi pas trois ou plus ? Ce journal que Pessoa a tenu pendant presque toute sa vie, je me raconte, disait-il, jusqu'à ne plus exister, il l'attribuait à son double, un modeste employé de bureau de Lisbonne, Bernardo Soares. Pessoa a utilisé de nombreux hétéronymes, dont Alberto Caeiro, Ricardo Reis, Alvaro de Campos, chacun ayant sa propre personnalité englobée dans celle de cet auteur aussi prolifique que méconnu de son vivant. Ces personnages, peut-être étaient-ils les amis qu'il n'a pas eus ou les hommes qu'il n'a pas été. Le décor est simple et beau. En fond de scène, un ciel constellé d'étoiles et un fin croissant de lune, c'est romantique. Côté rêve et poésie, les lumières de Jean-Luc Chanona aidant. Tout est là, c'est magique, ce que Pessoa appelle la paix d'un clair de lune ou la métaphysique des cieux infinis. De Lascar en smoking, une voix féminine en off qui chante, et pas n'importe quelle voix, c'est celle de Maria de Medeiros, que Jean-Paul Sermadiras n'arrivait pas à joindre et qu'il a rencontré tardivement par hasard dans un garage de réparation de voiture. Ça aussi, c'est magique. Pessoa a reçu en Afrique du Sud, où il a grandi, une éducation catholique. « Je suis, disait-il, né à une époque où la plupart des jeunes avaient perdu la foi en Dieu. » Pessoa, c'est 1888-1935. Il assume pleinement ses contradictions, les nôtres, ancrées dans le doute qui est le fondement de la foi, et interroge sur l'impossibilité d'être chrétien, comme il dit, parce que, dit-il encore, je cite, « les générations précédentes ont ruiné les fondements de la foi chrétienne. Nous avons hérité de cette destruction et de ses résultats. » Fin de citation. Cependant que, dit-il encore, Dieu, tout en étant improbable, pouvait exister. Où est donc Dieu, même s'il n'existe pas ? Ce Dieu dont il dit encore, Dieu, une sensation de nous-mêmes dans une autre dimension de l'être, le moi est peut-être, dit-il encore, une dimension divine. Différents tableaux abordent les différents thèmes abordés par le metteur en scène, séparés par de la musique vocale, comme je l'ai dit, ou instrumentale, en off toujours, à la guitare, à l'accordéon aussi, ce qui crée une atmosphère, une ambiance guinguette avec des très jolis petits lampions. Deux comédiens de haute volée, Thierry Gibault, que ceux qui ont fréquenté le théâtre d'Aubervilliers ont souvent vu sous la direction de notre regretté Didier Besas, et Olivier Ithier, que je connais moi, mais tout aussi talentueux. Une grande complicité entre ces deux-là, dont les regards et les silences ajoutent de la densité au texte qui n'en est pourtant pas dépourvu. Ce qui ne les empêche pas de nous offrir un pas de deux parfaitement exécuté à mourir de rire, dont nous devons la chorégraphie pleine d'humour donc à Marion Lévy. C'est digne d'un Chaplin ou d'un Keaton. Il parle, Pessoa, des ascètes, des mystiques, et il en dit qu'ils cherchent, ils désirent, ils sont pleins parce qu'ils se sont vidés de tout le vide du monde. Fin de citation. C'est un tendre Pessoa, un doux rêveur, le nez dans les étoiles, mais malheureusement aussi les pieds sur terre, très lucide devant cette humanité, comme il dit, incapable d'évoluer. Aucun empire, dit-il encore, ne vaut la peine que l'on casse pour lui une poupée d'enfant. Aucun idéal ne mérite le sacrifice d'un petit train mécanique. Quel empire a jamais été utile ? Quel idéal a jamais été fécond ? changer quoi que ce soit en s'agitant, tous les révolutionnaires sont stupides, réformer c'est ne pas pouvoir changer, etc. Et on entend l'international. Avec ce texte dense aux multiples facettes philosophiques, spirituelles, intellectuelles, devenues en plus ici théâtrales, Psoa bouscule, il interpelle, il livre sans limite sa vie intérieure. « J'ai assisté, dit-il, incognito, à la déroute progressive de ma vie, au lent naufrage de tout ce que j'aurais voulu être, savourer en même temps la déception et l'espoir, rêver à quoi bon, qu'ai-je fait de moi ? Rien. » Fin de citation, c'est lourd. Psoa, c'est l'homme qui voyageait dans sa tête. Les voyages, dit-il encore, ce sont les voyageurs eux-mêmes. Il est mieux de rêver de Bucarest que de débarquer à Bucarest. C'est fort, ça. Et encore, un des plus authentiques voyageurs, mort de son vivant, voyagerait avec son âme. Alors après tout, il a raison, on peut voyager comme ce petit garçon qui découpait des images dans les brochures pour voyageurs dont il nous parle. Il se fait psy pour s'allonger sur son propre divan, assumant ses propres contradictions, qui sont aussi les nôtres, liant l'intime et l'universel, passant par tous les visages, toutes les facettes de l'humain, l'angoisse métaphysique, le rêve, le silence infini du monde, le silence éternel des espaces infinis de Pascal, qui rejoint l'espace infini qui est en nous, pas moins effrayant pour autant. Une catharsis, une autocritique, qui est une critique de l'humain en général, ce trop humain de Nietzsche, et invite à être le maître, l'acteur de notre vie, et pas simple spectateur, à nous questionner nous-mêmes comme il le fait. Psoa, cet être si semblable à moi, dans ses faiblesses, communique l'incommunicable, la douceur de la vie et sa rudesse, la poésie, le pire et le meilleur d'Ésope. Il force l'émotion. Nous sommes tous capables de nous émouvoir à partir d'un rien. L'émotion de l'un jaillit et suscite chez l'autre, moi, une émotion semblable. Qu'il faut néanmoins dépasser pour agir. Agir, mais pas s'agiter comme s'agite le monde. Il dit « Cela me fait mal à l'intelligence, que quelqu'un puisse s'imaginer qu'il va changer quoi que ce soit en s'agitant. La violence, quelle qu'elle soit, a toujours représenté pour moi une forme hagarde de la bêtise humaine. » Fin de citation. Il y a en scène cette malle mystérieuse sur laquelle on s'assied, qu'on ouvre, dans laquelle on entre. Est-elle celle dans laquelle il entassait ses manuscrits ? 27 543 textes ont été exhumés peu à peu après sa mort d'une malle semblable sans doute à celle-ci. Est-elle une entrée vers l'au-delà, vers l'infini poétique qui nous entraîne comme le ferait un trou noir, d'où l'on entend l'un des personnages dire son texte comme nous venons

corps, j'ai toujours renoncé à être compris. Être compris, c'est se prostituer. Fin de citation. Ce grand poète, attaché à la grandeur spirituelle, donc au rêve, plus qu'à la réalité, ce monsieur tout le monde, binoclard, moustachu, portant chapeau, passe-muraille, est mort dans la pauvreté d'une cirrhose. Est-ce à cette cirrhose que nous devons cette scène fabuleuse où les deux acteurs boivent deux bouteilles de champagne ou ce qui y ressemble, coupe après coupe, comme on boit la vie jusqu'à la lie? Quelle est cette chose que nous appelons la mort, cette sensation physique de cesser de vivre? Il y a donc la mort aussi. La mort, dit-il, n'est pas un sommeil puisqu'on ne se réveille pas. La fin est superbe. D'abord cette scène chez le coiffeur alors que le voisin du fauteuil d'à côté est mort. Demain, je cite, « Demain, c'est moi qui disparaîtrai, tout cet univers que je suis pour moi-même. Oui, demain, c'est moi qui aurai cessé de passer dans ces rues, c'est moi que les autres évoqueront d'un vague « Qu'est-il devenu ?» Et encore « Cool, cool, passe, souviens-toi que les dieux sont venus plus tard et que les dieux même passent à leur tour. » Fin de citation. Puis, je recite encore, désolé de citer beaucoup, mais c'est tellement intéressant et beau, « La tranquillité » les pages lues, les devoirs accomplis, un halo à peine visible, l'un enfermé dans sa malle, l'autre qui s'en va, un lampion dans chaque main comme marquant la fête de la fête, la fin de la fête, la fin de la vie. Alors, c'est impossible de ne pas penser à la scène finale du cirque. Vous savez, ce chef-d'œuvre, quand Chaplin s'en va, seul, de dos, dans un rond de lumière, une poursuite, comme on dit, son rôle le plus émouvant à mon sens, où il donne toute la mesure de son talent. On admire l'habileté d'un metteur en scène, son talent, quand, d'un texte aussi fort, aussi riche, il arrive à nous faire parler plus de l'auteur que de ce que le théâtre en a fait. Mais à bien y réfléchir, la mise en scène nous conduit pas à pas sur les traces de l'auteur et les phrases qu'on a fait s'enchaîner, les liens qu'on a créés entre les passages choisis induisent la mise en scène, le jeu des acteurs, tout s'imbrique et c'est ce qui fait la valeur intellectuelle et poétique de ce spectacle. Par sa mise en scène aussi simple que brillante, Jean-Paul Sermadiras, aidé par ses deux comédiens philosophes et complices et toute l'équipe technique, ils ont su tirer la substantifique moelle de ce texte qui passe de la banalité quotidienne à la méditation profonde et rendre à la magie, surtout la magie de cet univers si particulier, unique. Il invite à lire ou à relire ses pages superbes, ses poèmes, ses pensées, chroniques, errances de toute une vie intense. En conclusion, laissons parler Psoa pour qui Dieu est l'âme de tout. Il dit « Pour être grand, sois entier. Rien en toi n'exagère ou n'exclut. Sois tout en chaque chose, mais tout ce que tu es dans le plus petit de tes actes. Ainsi, chaque lac brille dans chaque lac, brille la lune entière pour la raison qu'elle vit haut. Alors vivons haut si nous le pouvons. Alors comme il dit encore, asseyons-nous, d'ici on voit mieux le ciel. Eh bien, allez vous asseoir et laissez-vous porter. C'est vraiment très très beau, c'est magique, c'est profond, c'est pas toujours optimiste. Mais c'est Psoa. L'intranquillité, donc, de Fernando Psoa, dans une belle mise en scène de Jean-Paul Sermadiras, une belle traduction de Thomas Rezendes, c'est au théâtre ECS, donc, je vous donne l'adresse, parce qu'on ne connaît pas toujours, c'est 100 rue de Charenton, dans le 12e arrondissement. C'est jusqu'au 30 mai, il ne reste plus beaucoup, à 20h, du mercredi au samedi. On peut appeler au 01 46 28 80 94, 01 46 28 80 94. Et si vous n'avez pas tout pu noter, les téléphones, etc., vous pouvez réécouter cette critique ou reprendre les renseignements en allant sur le site, sur fréquenceprotestante.com. Vous allez dans « Réécouter nos émissions », dans la colonne de gauche « Émissions », vous cherchez le manteau d'Arlequin et vous aurez à la date tous les renseignements. C'est ainsi que se termine ce manteau d'Arlequin. Je vous donne rendez-vous la semaine prochaine.